0: L'église, là, j'ai dit, toi, t'en as une église. Il y avait une église à Farnham, lui. Il dit, j'ai dit, j'aimerais ça que les anciens prient sur moi, parce que, si je me rappelle bien, c'est écrit qu'il va avoir la guérison, puis il n'y avait plus aucune trace de la maladie. Ça fait que j'ai dit, j'aimerais ça prier. Ben, il dit, je vais arranger ça. J'ai été à son église, là-bas. Et puis, il avait demandé ça. Fait que le pasteur est venu, moi, et puis les anciens étaient là aussi, puis... On s'est placé, là, puis juste comme ils commençaient à prier, ça m'a fait un petit peu de peine, parce que le pasteur, c'était un jeune pasteur, puis il dit, savez, M. Boyer, il ne faut pas vous en fasser, des fois ça marche, des fois ça ne marche pas. Tu sais? Mais là, j'ai compris pourquoi, à ce temps, je le sais pourquoi qu'il dit ça. Mais là, j'ai dit, pasteur, moi, je suis guéri, je suis venu ici, là, pour que ça soit... 100%, là, tu sais, pas de trace, rien, pas de reliquat, rien, rien, rien. Puis j'ai dit, moi, quand j'ai rentré ici, pasteur, j'ai la foi, j'ai encore la foi. Fait que si vous voulez aller avec l'onction d'huile, puis avec ça, moi, je sais que ça va fonctionner. Fait que j'ai jamais eu de trouble après ça, là, tu sais, mais juste pour dire que les personnes comme le pasteur qui était là-bas, il doit être prié souvent, souvent pour des malades. Mais les malades, ils n'ont pas eu leur guérison. Mais je ne sais pas si ça se peut que le malade n'ait pas demandé sa guérison. Puis que le pauvre pasteur, il prie, lui, pour rien, là, parce que Dieu, il n'imposera pas une guérison à un gars qui ne la demande pas, là, tu sais, parce qu'on a tout le temps le libre choix. Je me demande si ce n'est pas ça. Quand je vois, je dis ça, là, parce que c'est des réflexions que j'ai eues, ça peut vous faire penser à quelque chose. Ça ne veut pas dire que c'est la vérité que je vous dis là, mais c'est ce que je pense. Je vois des places, des fois, qui disent, « Oh, on va avoir une soirée guérison. » Venez-vous-en à Bellehin. Bellehin, qui s'appelle, là, habillé en blanc. Bon, venez voir Bellehin, là, vous allez être guéri. Mais je pense que c'est pas demain que ça fonctionne, parce que Bellehin, c'est un bon bonhomme, c'est un homme de Dieu, mais c'est pas Dieu. Puis, la personne qui veut se faire guérir, moi, là, j'ai parlé avec Dieu. Vous savez, quand je parlais à Dieu, là, je me suis aperçu, hein, je me suis senti tout seul, une fois de ma vie, j'étais tout seul. Puis lui était tout seul. Ça se fait à deux. Dieu, puis moi. C'est ça qui va à une relation, là. Puis je sentais ça, là, c'était épouvantable. J'ai dit d'autres choses. À un moment donné, j'ai dit, parce que ça a duré trois nuits, la deuxième nuit, j'étais sauvé, mais ça t'a encore revenu le troisième coup, la troisième nuit. Parce que moi, c'est tout le temps trop lourd. J'ai dit, puis mes enfants, eux autres, oh boy, je n'aurais pas dû dire ça parce qu'il aurait osé de me faire connaître le piton encore. C'est pas tes enfants, c'est mes enfants. En voulant dire, mêle-toi de tes affaires. C'est ça, tes enfants, c'est ça, tu es avec lui, là. Puis c'est comme ça que ça fonctionne. Ça fait que moi, j'ai l'impression que quand j'avais été voir avec ma petite sœur, là, pour le salut. Elle m'avait amené là pour une chose de guérison. Puis, Dieu a guéri mon âme. Et, tu sais, il a exaucé la prière que ça faisait 6-7 ans que je faisais depuis que mon père était mort, là, tu sais, que je priais toutes les soirs. J'ai dit, je vous salue Marie. J'en dis plus de je vous salue Marie. J'ai dit, des je vous salue des Notre Père. Et puis, quand j'avais une chance que je donne ma peau, mon Dieu, c'est... Puis c'était en affaire, puis j'avais un petit peu d'argent, puis... C'est quoi que tu veux que je te bâtisse? C'est quoi? Tu sais, je voulais n'importe quoi. Je voulais être sûr d'aller au ciel. Mais il m'a amené au ciel. Il a sauvé ma petite sœur. Elle est venue. Puis tout ça pour un trac. Ma petite sœur, elle a eu un trac chez eux dans sa boîte à mal. Puis ça a été collé de main après ça. Et elle est venue. Elle est venue. Puis ça a tout fonctionné comme ça. Dieu, il répond à nos prières. Puis il nous aime. Puis là, je m'excuse d'avoir tout pris votre temps. Et c'est ça que j'ai vécu. Puis je suis content d'avoir vécu ça, puis ça vaut la peine.
1: Quand vous avez rencontré votre femme,
0: pardon?
1: Quand vous avez rencontré votre femme.
0: Ah, mais ma femme, Lorraine, c'est parce que ma mère et mes enfants étaient partis, ça faisait longtemps, puis j'allais pas à l'église, c'était dans ma cabane, mais à un moment donné, quand j'ai été guéri, je me suis acheté un Winnebago, puis un bateau, puis des affaires, puis j'ai commencé à sortir c'était plus chez nous. Il avait donné tous mes biens. Mes enfants, ils m'ont dit, « Papa, on te redonne tout ça? » J'ai dit, « Non. Si ça prenait juste ça pour avoir la santé, garde-les toutes. » C'est là que j'ai compris qu'un trousseau de clés, là, Sortez votre tout.

0: clé, là. Puis regardez combien de responsabilités que vous avez. Ça a toutes des chances de passer avant Dieu, ça. Si c'est la clé de votre maison, puis le feu est pris, vous allez dire, Dieu attend, je vais éteindre le feu. Tu sais, toutes des choses de même, hein. J'ai compris ça, puis j'ai dit, non, je ne le veux pas. Et puis, là, je me suis retiré dans le Winnebago, puis... Et puis, j'ai commencé à me promener. Là, j'avais le vigneron, puis là, j'étais plus sérieux, j'allais plus loin, puis j'avais entendu parler, il y a des campings chrétiens, puis je cherchais ces places-là. Puis finalement, j'étais en décision de m'en aller à Montréal, à Ville-Laval, parce que je connaissais la Bible qui parle. J'avais suivi des cours-là aussi, j'avais suivi des séminaires, mais en tout cas, on va appeler ça comme vous voulez. Et puis, j'avais la choix ici aussi, à l'église La Grâce, sur Saint-Charles, là. Ça fait que je penchais beaucoup pour la Bible qui parle, parce que Jeff Lorrain, je l'aimais beaucoup. Ça m'a dit qu'il enseignait, puis tout, j'aimais ça beaucoup. Et puis, mais j'ai passé, quand j'ai passé sur... j'avais appelé, à un moment donné, à l'église La Grâce, puis on m'avait dit, bon, ben on donne des cours à l'auberge, à Crownsville, mais là, on déménage, on a acheté une nouvelle place. Mais venez nous voir en septembre, puis on va en avoir des cours. Ça fait que là, j'ai été là, puis j'avais repris un cours, là. C'était quoi le cours que j'avais pris là, avant le culte, là? Comment devenir un formation disciple. Et puis, c'était tout petit là-bas, et puis il y avait une petite salle, puis que je suivais mon cours là, avant le culte. Et puis après ça, quand on avait fini notre cours, les personnes allaient prier, tu sais, avant le culte, il y a un groupe qui serait moi. Puis Lorraine était dans la gang qui prie. Moi, j'étais dans la gang qui était nouveau. Puis on se rencontrait. Ça faisait une couple de fois certains. Je ne l'avais jamais vu. Jamais vu. Je ne la voyais pas. Puis ça fait que là, un bon coup, j'arrive là, puis je sors de là. Il y a une femme qui n'a pas chanté en avant. Waouh! Là, je demande à Dieu, comment ça fait que tu me montres cette femme-là? Parce que j'avais demandé à Dieu. Vous savez, quand on se sépare pour un homme, c'est terriblement difficile. Parce que, surtout quand on est dans la cinquantaine, on s'imagine que ça va être fini, puis c'est ci, puis c'est ça, puis on dirait qu'on veut donner des coups partout, là, tu sais, veux dire, on est tout hanté par ce sexe-là, puis à un moment donné, je m'étais aperçu que je vivais une vie douette pour Dieu, mais il y avait ce côté-là que je n'étais pas capable d'effacer. Je ne voulais pas l'effacer, je ne voulais pas perdre ça, tu sais. Ça fait qu'un jour, j'ai dit à Dieu, là, je te demande une faveur, là. Je suis pris avec ça. Je suis gêné de te parler. Je suis gêné de prier parce que je sens que je ne devrais pas faire ça, maintenir ces choses-là. Puis là, je le fais. Mais je suis prête, là, si tu veux, efface ça. Efface ça dedans mes pensées. Puis là, on parle tout le temps, comme moi, j'étais un homme, c'était la femme. Ça m'attirait beaucoup. Toutes les femmes m'attiraient. J'ai dit, efface ça dedans ma tête, s'il te plaît. Et puis, mais si jamais un jour on a besoin, par exemple, il faut que tu me le redonnes. Puis j'avais dit, à partir d'aujourd'hui, je n'irai plus jamais à la chasse. J'irai plus, c'est fini. Une femme, pour moi, je veux que ça soit comme un homme, la même affaire, la même relation. Puis, ben, vous savez, j'ai fait cette prière-là. Et puis, mais c'est aperçu 2-3 mois après. Coudon! Je voyais toutes sortes d'affaires nouvelles. Hey, comme ça, c'est beau, là, c'est beau. J'avais plus le mot à 17 ans qui me flattait des spots tout le temps. Il m'envoyait des spotlights, il m'aveuglait avec ça. Et puis, je ne voyais pas que c'était à côté. Mais j'imagine que Jésus a éteint Dieu. Il a éteint ce spot-là. Il a dit, il a dit à Satan, c'est assez, là, comme tes nerfs, là. Puis, j'ai pu voir d'autres choses. Et puis, c'est comme ça, les femmes, ils ne me fatiguaient plus. Et puis là... Pas capable de lâcher mes yeux de là, c'est que c'est ça, non? Puis, voyons, dans moi-même, je dis, Seigneur, pourquoi tu me montres ça, là? On a marché ensemble, là. Ça fait que, là, en fait, elle était presque pratiquée, mais je ne sais pas pourquoi je chante pas, c'est la Amazing Grace, pourquoi, c'est quoi tu chantais? Jérusalem. Et puis, là, je suis avec les boys, puis mes yeux allaient par là tout le temps. Là, j'ai dit, j'espère que quand elle est finie, elle n'est pas dans ce bout-ci, hein? Hey, comme de fait. Hey! C'est là que je l'ai rencontré. Puis, un an et après, je l'ai marié, puis on est très heureux. Puis, ça, je dis tout le temps, c'est un clin d'œil que Dieu m'a fait. Lorraine, ça, c'est un clin d'œil. Puis, j'ai dit, c'est sa chouchou, hein. Il m'a prêté sa chouchou. Ça fait plusieurs années qu'elle est chrétienne, elle. Moi, ça fait d'années. Oui, puis ça, c'est un cadeau. C'est ça, ma grand. Je vais vous laisser, puis excusez-moi d'avoir pris tout votre temps.
1: Salut, j'espère que vous allez bien. Je m'appelle Emmanuel, j'ai 23 ans et je vais vous partager mon témoignage. J'ai longtemps hésité avant de témoigner. J'ai jamais voulu témoigner, j'ai jamais voulu prendre la parole par rapport à mon témoignage. C'est quelque chose que je me suis toujours refusé de faire par peur. Par peur du regard des gens, du regard de mon entourage en vrai. Et de l'entourage de mon entourage. J'avais peur qu'il y ait un jugement sur moi, qu'on me regarde différemment. Ouais, j'avais peur du regard des gens vraiment. Je pense que c'était la raison principale et aussi pur égoïsme en vrai. Parce que j'avais pas envie de m'exposer, j'avais pas envie de me montrer, j'avais pas envie de prendre la parole. Et c'est vrai que j'ai vraiment changé d'avis quand j'ai rencontré toutes ces filles. Parce qu'en fait, ces derniers temps, j'ai rencontré beaucoup de jeunes filles qui sont passées par les mêmes difficultés que moi. Vraiment, parfois c'était vraiment très portrait, les mêmes difficultés que moi. Je me suis rendu compte que le fait d'être passée par les mêmes difficultés qu'elles, ben, en fait, ça me permettait de les aider, mais surtout de leur montrer qu'elles ont une opportunité de s'en sortir, qu'il y a vraiment de l'espoir. Je me suis rendu compte que mon parcours, mon témoignage pouvait être un sujet d'espoir pour d'autres personnes. Et du coup, je me suis rendu compte que j'étais très égoïste de garder mon témoignage pour moi. Et du coup, j'ai accompli ma mission et je vais témoigner aujourd'hui. Et j'espère que ce témoignage va trouver les personnes qui en ont vraiment besoin. C'est l'objectif. C'est vraiment l'objectif. Alors, mon histoire commence au Congo, Brazza, là où je suis née, d'une mère célibataire qui m'a eu. M'a eu assez jeune et à l'âge de 3-4 ans ma mère est partie vivre en France pour s'y installer. Du coup j'étais restée avec ma grand-mère, ma tante, mes oncles et là-bas j'étais une enfant qui était très aimée. Je recevais beaucoup d'amour, beaucoup d'affection. J'étais très choyée donc forcément j'étais une enfant très joyeuse, très gaie. Je manquais pas d'énergie quoi. Et à l'âge de 5 ans j'ai rejoint ma mère en France pour vivre avec elle. Et ma première année en France, j'ai vraiment pas de bons souvenirs en fait de cette année. L'école, ça se passait très mal. J'étais dans une école où il n'y avait pas beaucoup de diversité. Si mes souvenirs sont bons, j'étais la seule noire de ma classe. Et du coup, j'avais pas d'amis et toute l'année, ça a été comme ça. On n'arrêtait pas de me dire que j'étais pas belle, on n'arrêtait pas de me... Ouais, on était méchants avec moi, quoi. Et du coup, je le vivais mal parce qu'en fait, je me sentais rejetée à l'école et j'avais pas l'habitude de me sentir rejetée. Et à la maison, c'était assez particulier parce que je savais pas trop où mettre. J'avais besoin d'avoir une relation particulière avec ma mère. Je cherchais vraiment de la tendresse chez elle, je cherchais vraiment de l'affection chez elle et j'en trouvais pas. Avec le temps, elle a fini par s'adoucir, mais à cette époque-là, elle l'était pas. Elle était vraiment plus dure, plus stricte. Et j'essayais de pas la déranger en fait. Je voulais pas déranger ma mère. Je voulais pas être un fardeau pour elle. Je voulais lui donner des raisons de m'aimer. Parce que j'étais pas sûre qu'elle m'aimait. J'étais pas sûre qu'elle m'appréciait. Donc en fait, j'essayais d'être utile. Je voulais qu'elle soit fière de moi. Je voulais qu'elle soit contente de m'avoir à ses côtés. Donc j'essayais à tout prix d'être utile. Quand je faisais des trucs qui n'étaient pas de mon âge, elle était fière de moi. Quand je faisais à manger, quand je faisais le ménage, quand je m'occupais de ma sœur, quand elle voyait que j'étais autonome, quand elle voyait que j'étais très responsable et tout, bah en fait, je voyais dans son regard et à travers ses mots qu'elle était très fière de moi, qu'elle était contente de moi, etc. Mais en fait, je me disais que plus je suis indépendante, plus elle n'a pas besoin de s'occuper de moi, ben bah, plus elle va m'aimer en fait, plus elle va me considérer, plus elle va me regarder en fait. C'est ça que je cherchais, vraiment chercher à ce que ma mère me regarde. Je voulais voir en fait à travers ses yeux qu'elle m'aimait, qu'elle me trouvait intéressante, qu'elle me trouvait belle, qu'elle me trouvait intelligente. Je cherchais tout ça à travers ses yeux et en fait je me sentais précieuse quand je faisais des choses qui lui facilitait la vie en fait. Et je voulais absolument pas la contrarier, je voulais vraiment pas lui donner des raisons de pas m'aimer. J'avais l'impression que quand je la décevais, ben je la perdais en fait. Et à l'école aussi, je me sentais beaucoup rejetée parce que malheureusement, je déménageais tous les ans. J'ai jamais fait plus de 2 ans dans une école primaire, donc chaque année je déménageais. Donc en fait, chaque année, ce sentiment de rejet s'accentuait. À la maison, ça s'arrangeait pas forcément parce que j'exprimais pas ce que je ressentais à ma mère, donc ma mère ne savait pas. Et à l'école, ça arrangeait pas parce que chaque année, j'étais la nouvelle. Je grandissais avec ce sentiment de rejet. Peu importe où je me trouvais, j'avais toujours ce sentiment de devoir justifier ma présence, en fait. Je me demandais vraiment, en fait, ce que je faisais là, sur Terre. C'était vraiment une question qui me passait à chaque fois par la tête, mais j'avais pas vraiment de réponse, donc je me contentais juste de continuer à vivre comme ça, tu vois. Au point où j'étais devenue vraiment capable de tout pour me faire accepter par les autres, en fait. J'étais capable de mentir, de trahir, de voler. J'étais devenue, en fait, une personne trop dépendante de l'appréciation des autres. Je voulais à tout prix paraître précieuse à leurs yeux. Je voulais que les profs m'apprécient plus que les autres élèves et que les parents d'élèves m'apprécient plus que les autres copains et copines de leur enfant. Je voulais être indispensable à la vie des autres, en fait. Et à cet âge-là, en fait, tu cherches à attirer l'attention. Tu cherches, comme je disais, chercher à être précieuse aux yeux des gens. Et en vrai, à 14 ans, les seules personnes qui peuvent te faire croire que t'es trop importante, c'est les garçons. Donc très rapidement, j'ai compris que les garçons, il suffisait de leur donner ce qu'ils voulaient et de donner de l'attention. Et j'ai commencé à discuter avec beaucoup de garçons, beaucoup, j'exagère un petit peu, avec 2-3 garçons sur les réseaux sociaux, que ce soit sur Twitter, que ce soit sur... Il y avait un réseau à l'époque sur BlackBerry, je crois que ça s'appelait BBM. Je discutais avec un garçon là-bas. Enfin, ouais, j'avais compris qu'il suffisait de leur faire miroiter des choses et tu recevais toute l'attention du monde. Et à ce moment-là, j'avais pas l'impression que c'était grave ce que je faisais, parce que pour moi, c'était moi qui contrôlais, c'était moi qui gérais en fait la situation avec les garçons. J'avais des discussions banales comme des discussions assez choquantes pour une fille de mon âge, on va dire. Et je m'entourais tout le temps de garçons, que ce soit des garçons de ma ville ou en dehors. Je m'entourais tout le temps de garçons, je cherchais tout le temps à être amie avec les garçons. À cette époque, j'avais une dent cassée, je portais des lunettes. Voilà, j'étais pas attirante. Donc en fait, je voyais pas trop le risque de traîner avec les garçons, parce que dans tous les garçons n'étaient pas attirés par moi. À l'âge de mes 14 ans, j'avais un ami que je considérais beaucoup, vraiment. Et surtout, je lui faisais confiance. Vraiment, je lui faisais confiance. Je lui racontais tout. Il me racontait ses histoires avec ses copines, avec ses meufs, etc. et tout. Donc pour moi, en fait, il y avait une relation de confiance qui était là entre nous. Et un jour, je devais rejoindre des potes chez cet ami en question. On va l'appeler Kevin. Donc je devais aller chez Kevin, donc mon ami en qui j'avais confiance. Je devais aller chez lui avec tout le monde, donc on était beaucoup chez lui. Tout se passait bien. Jusqu'au moment où Kevin me dit Emmanuel, viens, viens, on va parler et tout, je dois te dire quelque chose. Donc je le rejoins et on va dans une autre pièce, dans une autre chambre. Les volets étaient fermés en fait. Mais je me suis pas sentie en danger parce que, comme je l'ai dit, j'avais confiance en lui. Et c'était pas la première fois qu'il me confiait quelque chose, qu'on se mettait à part pour qu'il me dise quelque chose en fait. Enfin, je me suis pas sentie en danger. Donc je me suis posée sur le lit dans mes souvenirs. Il me parlait. Et très rapidement, il y a un autre garçon qui est rentré dans la pièce. Et qui a refermé la porte après lui à clé. Il a fermé la porte à clé et il a mis la clé dans son caleçon. Et il m'a expliqué que si je voulais sortir, il fallait que je fasse ce qu'il voulait. Donc au début, j'ai dit non. Enfin, j'ai répété plusieurs fois que c'était pas possible, que je voulais pas. Et donc au début, je me suis assise par terre et je me suis dit ils vont finir par se fatiguer en fait. Et ça arrivait à un moment donné, Kevin a dit à l'autre garçon, qu'on va appeler Steve. Donc Kevin a dit à Steve, mais c'est bon là, en vrai, si elle veut pas, faut t'en la laisser sortir. Et Steve a répondu, non mais elle fait semblant et tout, tu vas voir, elle en a envie et elle va finir par le faire et tout, là elle a fait juste semblant et tout, mais tu verras au final, en gros on aura ce qu'on veut en fait. Et c'est là que j'ai compris que j'allais pas sortir de cette pièce si se passait pas ce qui s'est passé en fait. Je me suis retrouvée dans cette pièce sans lumière, avec deux garçons plus grands que moi, plus forts que moi, et je savais pas quoi faire. Et ce qui s'est passé, c'est passé. Franchement, parfois j'ai des images qui reviennent et tout de ce moment et tout. C'était très monstrueux en fait, dans le sens où ils étaient deux. Je me souviens encore de leur rire. Je me souviens qu'à un moment ils se sont checkés. Donc moi j'étais là et tout. Ils rigolaient, ils étaient contents, ils se checkaient, etc. Franchement, je vais pas rentrer dans les détails, mais franchement c'était quelque chose. C'était vraiment monstrueux en fait, ce qui s'est passé dans cette pièce. Et ça m'a brisé, vraiment ça m'a brisé. En fait, tout le processus m'a brisé. Le fait de que ben ça, le fait que ce soit une personne dont j'avais confiance, le fait que ce soit un ami, ça m'a retourné. Ça m'a retourné. Je voir que c'était pas la première fois que ça arrivait avec Steve. À l'âge de mes 12 ans. Steve, donc la deuxième personne qui est entrée dans la pièce, il avait déjà fait quelque chose comme ça. Tout ce que je sais, c'est que un soir, pendant une soirée, j'ai perdu ma virginité à l'âge de 12 ans. Et j'ai pas beaucoup de souvenirs en fait de ce qui s'est passé. Je sais pas comment ça a commencé, comment ça a fini, mais je sais que ben il avait déjà fait ça quand j'avais 12 ans. Et qu'il avait réussi de le faire une autre fois. Mais ce jour-là, il y avait un ami à moi qui l'a empêché. Il avait essayé d'abuser de moi encore. J'arrivais pas à le repousser parce qu'il était sur moi. Donc en fait, je disais juste arrête. Et heureusement que j'avais un ami qui était là et qui a ouvert la porte. Et qui lui a dit, mais tu joues à quoi? Elle t'a dit qu'elle voulait pas, donc pourquoi t'insistes? Il l'a embrouillé un petit peu et tout. Et en fait... Quand la troisième fois c'est arrivé avec Steve et Kevin, c'était de trop. Je me sentais sale. Je me sentais répugnante. Voilà, c'est vraiment le mot. Je me sentais répugnante. Je me sentais très sale. Je me sentais dégueulasse. J'arrivais pas à comprendre pourquoi aussi facilement je pouvais avoir accès à mon corps. Et forcément, je n'avais plus du tout confiance en moi. J'avais perdu mon estime. J'avais perdu mon amour propre. J'avais perdu ma valeur. J'avais perdu toute volonté. J'étais vidée de toute volonté. J'étais complètement perdue. J'étais complètement perdue, seule et sans armes pour me défendre. Je vous le dis sincèrement, à cette époque, n'importe quelle personne qui aurait eu la volonté de me faire du mal aurait réussi. J'étais devenue tellement vulnérable et surtout, je me sentais vide. J'étais vraiment vidée de tout, vraiment. Au point où, pendant presque 6 mois, j'ai continué à avoir des rapports avec l'un de mes agresseurs. C'est-à-dire que chaque semaine, il me disait, oui, tu viendras à telle heure, tu t'habilles comme ci, tu t'habilles comme ça, etc. Et j'avançais. J'avançais, je résistais même plus, je manifestais même plus un désaccord ou quoi. Et au bout d'un moment, je crois même que j'ai commencé à lui faire de la peine. Il m'a dit, bon, écoute, c'est bon, en gros, tu reviendras plus. Si c'est pour être comme ça, c'est pas la peine. Sauf que c'était déjà trop tard. Il n'avait rien changé en moi. Ça n'avait rien changé à l'intérieur de moi. J'étais déjà morte à l'intérieur. J'étais comme un zombie, c'est-à-dire que je me contentais d'exécuter les choses, mais à l'intérieur de moi, j'étais complètement vide. Il n'y avait plus de vie, en fait. Et suite à ça, j'ai essayé d'avancer, j'ai essayé de continuer mon chemin. On est parti en vacances avec ma famille au Bled, et c'est là que j'ai commencé à avoir mes premières pensées suicidaires. J'ai toujours été une personne qui déprimait beaucoup. J'ai toujours été une personne qui avait tendance à rester dans sa tristesse, etc. Mais là, c'était différent parce que j'avais plus rien pour me divertir. Lorsque en France, j'étais déprimée, j'allais sur mon téléphone, j'allais sur les réseaux sociaux, je discutais avec ma copine. Là, c'était pas pareil parce que en Afrique, il faut acheter Internet. Donc, j'avais pas Internet tout le temps. Donc, ça me laissait beaucoup plus de temps pour rester dans ma déprime. Et forcément, déprime sur déprime, il y a vraiment de mauvaises pensées qui commencent à émerger. Et j'ai commencé à me demander à quoi ça servait de vivre parce que la vie n'était pas belle. Je me sentais impuissante face à la vie. J'avais l'impression de m'être fait avoir en fait. Je me disais, j'ai pas demandé à arriver sur Terre, on me l'impose. Sur Terre, c'est que de la souffrance. Et en plus, si je veux mourir, bah apparemment j'irai en enfer. Et j'ai commencé à nourrir des pensées comme ça. Lorsque les cours ont repris, j'ai arrêté de déprimer. J'ai arrêté d'avoir ces pensées noires. Et j'ai commencé à porter un masque. Un masque qui était assez instable parce qu'il y a des moments où je le portais très bien, au point où moi-même je pouvais croire que j'étais vraiment heureuse et épanouie. Et il y a des fois ce masque j'avais un peu du mal à le porter, au point où les personnes autour de moi disaient que j'étais bipolaire, que je passais d'une humeur à l'autre. Et c'est simplement parce que faire semblant dans la durée, c'est fatigant. Pendant mon année de terminale, j'ai commencé vraiment à avoir des pensées très noires. Je cherchais comment mourir, je cherchais comment organiser un suicide. J'avais des pensées malsaines envers moi. Je voulais me faire du mal. Et ma mère, elle a commencé à s'inquiéter parce que j'étais devenue trop fragile, trop sensible, trop vulnérable. J'étais tout le temps triste. Je pleurais pour tout, pour rien. Je me renfermais. J'avais tout le temps des baisses de tension. J'étais partie voir le médecin pour ça. Et il m'avait expliqué que c'était sûrement le stress. Mais du coup, ma mère s'inquiétait, mais je le savais pas. Je savais pas qu'elle s'inquiétait, qu'elle avait remarqué quoi que ce soit. Du coup, ma mère avait appelé l'école. Et l'école lui a partagé les mêmes inquiétudes. L'école lui a expliqué qu'il s'inquiétait aussi pour moi. La CPE lui a expliqué que Emmanuel, elle a au moins 90 heures d'absence juste en un trimestre. Et elle lui a expliqué que même lorsque j'étais présente en cours, c'est comme si j'étais pas là. Et un jour, j'ai eu une violente dispute avec une camarade de ma classe. Une dispute où j'ai vraiment explosé, au point où j'ai fait peur. J'ai fait peur à mes camarades. Et ma prof principale, à ce moment-là, elle m'a attrapée, elle m'a mise de côté et elle m'a demandé qu'est-ce qui n'allait pas. Elle m'a même pas parlé de la dispute que j'avais eue avec ma camarade de classe, mais elle m'a demandé qu'est-ce qui n'allait pas. Elle m'a dit, je sais que ça ne va pas, mais raconte-moi. Et elle m'a mis en confiance. Elle m'a mis en confiance, donc je lui ai expliqué que j'allais pas bien, je lui ai expliqué que ça allait pas du tout. Je lui ai expliqué que dans ma tête, que j'avais envie de mourir, que ça allait pas, qu'on m'avait fait du mal, qu'on m'avait fait trop de mal, et que je souffrais à l'intérieur. Donc elle a compris que ça n'allait pas du tout, et pour moi ça allait rester entre elle et moi. Parce que elle m'avait mis en confiance et m'avait expliqué que ce que je lui raconterais resterait entre elle et moi. Donc je me suis sentie à l'aise de lui raconter toutes ces choses vu que ça allait pas sortir notre discussion tout simplement. Suite à ça, j'ai eu une première convocation chez l'infirmière et l'infirmière me demandait si tout allait bien. J'ai pas compris et j'ai pas cherché à discuter avec elle parce que c'est une infirmière qu'on se connaît pas, que j'ai pas de relation avec elle, donc je me suis tue. J'ai eu par la suite une seconde convocation avec l'infirmière et là elle a essayé de me mettre en confiance. Elle a essayé de me faire parler. Elle m'a fait comprendre qu'elle savait que je n'allais pas bien. Elle m'a fait comprendre que si je voulais parler, si j'avais envie de lui confier certaines choses, que je pouvais. Donc je me suis confiée à elle. Donc je lui ai tout confié. Mes peurs, mes craintes, mes pensées, mes projets de suicide, mon mal-être, la raison de mon mal-être, le fait que j'avais mal à l'intérieur de moi. Et à la fin de cette discussion, elle m'a dit, Emmanuel, à l'heure où je te parle, il y a le SAMU qui va venir te chercher parce que t'es un danger pour toi et un danger pour les autres. Elle m'a dit, ils vont t'emmener à l'hôpital et là-bas tu vas voir des spécialistes parce que ton cas est dangereux. Donc je ne peux pas te laisser sortir de cette pièce. C'est impossible que je te laisse repartir chez toi comme ça. Je me suis dit, mais qu'est-ce qu'elle raconte? De quoi elle parle? Elle m'a dit, tu m'autorises à appeler le SAMU? Je lui ai dit oui. C'est pas comme si j'avais le choix. J'étais apeurée. J'étais apeurée. J'avais peur de ce qui allait se passer après. Et surtout, là, ça devenait réel. Là, le fait d'aller à l'hôpital parce que je ne vais pas bien, ça voulait dire que j'étais devenue beaucoup trop faible pour me relever. Ça devenait trop réel. Et donc du coup, le SAMU est arrivé. au lycée. Et à ce moment-là, j'arrêtais pas de pleurer, j'étais apeurée, je savais pas ce qui allait m'arriver. Donc je suis arrivée à l'hôpital. Là-bas, ils m'ont fait des prises de sang parce qu'ils voulaient vérifier si je ne me droguais pas. Ils m'ont posé des questions, l'infirmière me posait des questions. Il y avait des va-et-vient dans ma chambre et je savais pas trop comment je devais prendre la situation en fait. Donc à ce moment-là, j'ai juste décidé de dormir. Et c'est ma mère qui m'a réveillée lorsqu'elle est rentrée dans ma chambre. Je l'ai vue en pleurs, je l'ai vue en sanglots. Et c'était la première fois de ma vie que je voyais ma mère s'inquiéter autant pour moi. Et elle n'arrêtait pas de me demander, est-ce que c'est à cause de moi? Je sais que c'est à cause de moi. Et en fait, je me sentais coupable. Je voulais pas qu'elle croie que c'était de sa faute. Et ils ont posé un premier diagnostic qui était la dépression. Et déposé une première ordonnance pour des antidépresseurs et des anxiolytiques. Le médecin avait suggéré à ma mère que je reste à l'hôpital en observation, que je sois suivie à l'hôpital. Mais heureusement que mon oncle était là et lui a dit non, faut pas qu'elle reste à l'hôpital, c'est pas sa place, faut qu'elle rentre à la maison. Et je me souviens que le médecin avait expliqué à ma mère que c'est comme vous voulez, si vous ne voulez pas qu'elle reste à l'hôpital, elle ne restera pas à l'hôpital. Mais là, actuellement, votre fille, elle a besoin d'avoir un suivi médical, elle a besoin d'être prise en charge à l'hôpital. Donc en fait, il voulait me garder en psychiatrie. Donc ma mère, elle a fini par refuser que je reste à l'hôpital, donc on est rentré à la maison. Et ma mère avait gardé l'ordonnance pour les médicaments qu'on m'avait prescrits à l'hôpital. Et en rentrant à la maison, ma mère, elle était perdue, elle était dépitée, elle ne savait pas comment faire, elle ne savait pas comment agir, elle ne savait pas comment se comporter. Et ma mère s'est assise sur le canapé et je l'ai vue lire la Bible et prier. Faut savoir que j'ai pas grandi dans une famille chrétienne à proprement parler, c'est-à-dire que on m'a toujours dit que Dieu existait, on a tous foi en Dieu qui existe. Maintenant, la connaissance de la parole, on n'a jamais eu la connaissance de l'identité de Christ, on l'a jamais su. Donc ça m'a un petit peu perturbée de l'avoir prié et ouvrir la Bible dans une situation pareille. Et ça m'a poussée à m'interroger. J'ai commencé à m'intéresser un petit peu plus à Dieu, à chercher qui était Dieu, pourquoi Dieu existe, est-ce qu'il existe vraiment, qu'est-ce qu'il a fait pour moi, qu'est-ce qu'il ne peut pas faire pour moi. Je me posais des questions par rapport à ce Dieu dont tout le monde parle. Et c'est comme ça que j'ai fait un premier pas vers Dieu. À la sortie de l'hôpital, je suis restée plusieurs jours à la maison avant de retourner en cours. Et pour me divertir, je restais énormément sur les réseaux sociaux, principalement Instagram. Et j'avais une connaissance qui publiait beaucoup de choses en story et elle avait publié un flyer sur un événement chrétien dédié à la jeunesse. Et j'ai pas fait attention à ce qu'elle postait. Honnêtement, je vous le dis, j'arrêtais pas de swiper parce que je me disais les événements chrétiens, enfin les événements d'hypocrites. Donc j'ai pas fait attention à son flyer. Toute la semaine, j'ai swipé sa story. Sauf que le dernier jour de l'événement, je ne sais pas ce qui m'a pris ce jour-là, je vous avoue. Je sais pas qu'est-ce qui m'a animée, mais je me suis levée de mon lit et j'ai commencé à me préparer. Ma cousine était venue me voir et je lui ai dit on se prépare et on va aller à l'église. Et après ça, tout s'est enchaîné. J'ai commencé à aller un petit peu plus à l'église. J'ai commencé à me rendre disponible à l'église pour servir, pour aider. À vrai dire, j'ai eu mon baptême du Saint-Esprit, j'ai voulu me baptiser, j'ai commencé à avoir ce fameux fardeau pour les âmes, au point où je me rappelle qu'une fois, j'étais dans mon salon et j'ai commencé à pleurer à chaudes larmes parce que j'ai réalisé le nombre de personnes qui n'accéderaient pas au paradis parce qu'ils ne connaissent pas Jésus et qu'on leur a jamais parlé de Jésus. J'ai commencé à pleurer tout seul dans mon salon. Donc vraiment, tout s'est enchaîné et je pensais que tout se passait bien, mais à vrai dire, je n'avais pas de relation avec Dieu et je n'avais pas développé d'amour envers Dieu. Après mon baptême du Saint-Esprit, il s'est passé quelque chose de compliqué. J'ai voulu travailler dans un bar en tant que serveuse. Alors le propriétaire du restaurant bar m'a proposé de faire une journée d'essai pour savoir s'il avait besoin de me garder. Donc je me suis rendue à son restaurant. Mais ça ne s'est pas passé comme prévu. En fait, ce qui s'est passé ce jour-là, c'est que En allant aux toilettes, le propriétaire m'a suivi dans les toilettes. Il a ouvert la porte des toilettes et il m'a touché. Et je n'ai rien fait. Je n'ai rien fait, encore une fois. Et j'étais tétanisée en fait. Je ne savais pas comment réagir. Donc j'ai tout simplement envoyé un message à ma mère pour lui dire de venir me chercher d'urgence. Elle est venue me chercher, je lui ai expliqué ce qui s'était passé, j'étais en pleurs, j'étais en sanglots, je suis rentrée chez moi, j'étais apeurée, je me sentais plus en sécurité. Je me suis demandé, mais pourquoi est-ce que c'est toujours à moi qu'il arrive ce genre de choses en fait? J'étais déçue de moi parce que je pensais qu'avec le temps, j'aurais développé un certain caractère. Sauf que je me suis rendu compte que pas du tout, que face au danger, j'avais toujours la même réaction, c'est-à-dire me soumettre. Voilà. En plus d'être déçue de moi-même, j'étais extrêmement déçue de Dieu, parce que je me suis dit, il ne m'a pas protégée, il ne m'a pas sauvée. Alors pourquoi est-ce que je l'appellerais Seigneur et Sauveur? Je me suis dit, c'est pas possible que quelqu'un qu'on appelle le protecteur ne m'ait pas protégée. Je me suis dit, c'est pas possible qu'il laisse ces choses se faire, sachant qu'il sait ce par quoi je suis passée. Et le soir même où ça m'est arrivé, ça a été le début de l'enfer. En fait, je me sentais plus du tout en sécurité. J'avais tout le temps peur. Vraiment, la peur m'habitait à ce moment-là. Et en fait, j'arrivais pas à dormir. En fait, j'étais vraiment traumatisée du coup. À ce moment-là, et je me suis dit, c'est pas grave, hein, c'est le premier jour, et voilà, et ça va passer. Sauf que ça a commencé à devenir invivable, dans le sens où je voyais des choses horribles, des choses que je souhaiterais à personne de voir. En fait, à chaque fois que j'allais me coucher, le soir, donc quand j'avais envie d'aller dormir, quand je me retrouvais seule dans ma chambre, quand je me retrouvais seule tout court, ou quand j'étais juste dans un temps calme, en fait j'étais assaillie par des images très vives de moi en train de souffrir. C'est-à-dire que je voyais des créatures qui me découpaient le corps, qui me brisaient les os, qui abusait de moi, qui me mettait en sang, qui m'arrachait la tête. Enfin, je voyais des images vraiment sanglantes et des images bestiales, monstrueuses. Je ne veux pas rentrer dans les détails parce que c'est des images traumatisantes. Vraiment, c'est des images qui m'ont vraiment traumatisée. Et je voyais ces images tous les jours. C'était vraiment dur à vivre parce que je ne savais pas vers qui me tourner pour expliquer que je vivais ce genre de choses. En fait, je pourrais pas l'expliquer avec des mots, mais se voir en train de souffrir, de voir ces images constamment, c'est vivre dans une peur constante. C'est être traumatisé lundi, être traumatisé mardi, être traumatisé mercredi jusqu'à dimanche. C'est être tout le temps dans une sensation de peur et de se dire qu'à tout moment on va nous faire du mal. En fait, ces images avaient l'air tellement réelles que c'est pour ça que j'arrive pas à dire que c'était dans mes pensées, parce que j'avais l'impression que c'était quelque chose que je voyais devant moi. J'avais l'impression que c'était quelque chose qui était en face de moi ou qui était en train de m'arriver. En fait, c'était comment dire, j'étais enfermée dans une espèce de boîte et j'avais l'impression que ce que je voyais, c'était ce qui était en train de m'arriver. Au point où, quand c'était des images où on abusait de moi, je ressentais cette sensation dans mon corps. C'était dur, c'était vraiment dur, parce que c'était pas quelque chose que je pouvais contrôler. J'étais vulnérable. En fait, je me sentais ligotée et qu'est-ce que j'étais fatiguée. J'étais fatiguée mentalement, j'étais fatiguée physiquement parce que je passais des nuits sans dormir. J'allais en cours à ce moment-là, donc j'enchaînais des nuits blanches. Ensuite, j'allais en cours, j'étais fatiguée, J'étais crevée, vraiment j'étais crevée et je me sentais seule. Je me sentais tellement seule, vraiment seule. Je ne savais pas vers qui me tourner parce que des amis qui auraient pu comprendre ce qui m'arrivait, j'en voyais pas, que ce soit des personnes chrétiennes ou non, je voyais pas qui était capable de me tendre la main. Je me suis tournée vers une personne à ce moment-là, mais j'ai pas eu de soutien de la part de cette personne. Donc j'en ai déduit que ce qui m'arrivait était peut-être trop grand pour que quelqu'un m'aide. Et vraiment, c'était l'enfer. Vraiment, c'était l'enfer. C'était vraiment l'enfer. Parce qu'au début, c'était que la nuit. Et ensuite, c'était la journée. Et c'était des images non-stop. Hein. C'était pas une image comme ça. C'était des images en boucle. À aucun moment, je pouvais mettre stop. C'est-à-dire que j'avais beau mettre des louanges, j'avais beau mettre des prédications, aucun effet. J'avais beau prier, aucun effet. J'avais beau dormir avec quelqu'un, aucun effet. J'avais beau dormir avec la lumière allumée, aucun effet. Aucun effet face à ce qui est en train de m'arriver. Et ce qui était atroce surtout, au-delà de toutes ces images, hein, c'est que c'était des créatures des ténèbres. Dans ces images, j'étais entourée d'une atmosphère sanglante en fait. Et la seule chose que je réclamais, la seule chose que je voulais à ce moment, c'était dormir. Et me sentir aussi seule dans un moment aussi dur, c'était compliqué. C'était compliqué pour tenir le coup. C'était vraiment compliqué parce que j'avais pas d'appui, j'avais pas de soutien, j'avais pas d'alliés. J'ai essayé de me tourner vers Dieu dans la prière, mais je pouvais pas prier plus de 10 minutes. Si je priais plus de 10 minutes, ces images arrivaient jusqu'à ce qu'il y ait des images blasphématoires. J'arrivais pas à méditer la parole, alors que méditer la parole, c'est quelque chose que j'aimais, mais d'une façon, vous imaginez pas. J'aimais comprendre la parole de Dieu, j'aimais m'enseigner à travers la parole de Dieu. Et je pouvais plus méditer. Et je pouvais plus méditer parce que quand je méditais, ces images arrivaient. Au moment où je voulais me rapprocher de Dieu, au moment où je voulais faire un pas vers Dieu, ces images arrivaient. Et j'avais pas envie de me montrer aussi sale face à Dieu. Donc au fil du temps, j'essayais juste de garder ma foi en place, mais je voulais pas trop me rapprocher de Dieu parce que j'avais l'impression que plus j'essayais de me rapprocher de Dieu, plus j'étais attaquée. Et pour dormir, je suis allée voir le médecin. Il m'a prescrit des somnifères. Au début, les somnifères marchaient. Puis au final, les somnifères ne marchaient plus. Les somnifères ne faisaient plus effet sur mon corps parce que ça allait au-delà, en fait. Ça allait au-delà de ressentir de la fatigue. Parce que toutes les fois où je dormais pas, c'était pas parce que j'étais pas fatiguée, mais c'est parce que j'étais tellement dans une atmosphère de peur, dans une atmosphère d'attaque, que je pouvais pas dormir, je pouvais pas fermer les yeux. Je savais pas ce qui allait m'arriver si je fermais les yeux. Je profitais des veillées de prière pour aller dormir. J'allais pas à la veillée de prière pour prier, j'allais à la veillée de prière pour dormir. C'est-à-dire que je prenais mon plaid, je prenais mes vêtements et j'allais direction l'église pour dormir. Parce que je me disais que là-bas, on n'irait pas me chercher. Et c'est ce qui se passait, c'est-à-dire que à l'église, j'arrivais à dormir plus facilement et c'était pas un sommeil profond, évidemment, parce que voilà, tout le monde prie, mais j'arrivais à fermer les yeux et je profitais en fait d'éveiller pour pouvoir fermer les yeux. Sinon, je passais des jours sans fermer les yeux. Et je peux vous dire que psychologiquement, c'est lourd, vraiment c'est lourd. Ma tête en a pris cher, j'avais des migraines tout le temps. Et je voyais, hein. Et je voyais de quoi j'avais l'air à travers le regard des autres. J'avais l'air d'être une fille qui était négligente, qui n'était pas sérieuse, qui était étourdie. En fait, j'étais juste crevée. J'étais allée au culte avec mes copines. Et là, il y a eu un témoignage d'un homme qui avait témoigné du fait que ça faisait des années qu'il ne dormait plus. Et moi, je me suis dit, comment ça se fait que Dieu le délivre et pas moi? En fait, En fait, j'en voulais à Dieu parce que j'estimais ne pas mériter ce qui m'arrivait. Faut savoir que ça a commencé en 2020 et j'en ai été délivrée l'année dernière. Donc j'en voulais un petit peu à Dieu de me laisser comme ça. Je lui en voulais parce que je me disais pourquoi en fait ça l'enrage pas de me voir dans cet état alors que apparemment je suis son enfant. Donc c'était assez compliqué et quand j'ai entendu le témoignage de cet homme, je me suis dit c'est injuste. Je me suis dit c'est injuste et j'ai commencé à me dire que bon, ça va être comme ça toute ma vie tout simplement, c'est tout. Et un jour, je rentrais des cours, j'étais très fatiguée, mon corps était fatigué. Et dans le train, devant tout le monde, j'ai commencé à être attaquée par ces images. Et là, j'en pouvais plus. Là, vraiment, j'en pouvais plus. J'avais déjà déposé un genou à terre. Là, j'avais déposé les deux. Et pour la première fois depuis que j'avais donné ma vie à Christ, j'ai commencé à me dire, en fait, c'est mieux la mort. Parce que vivre sa vie comme ça, où tu n'es même plus maître de toi-même, où tu es esclave, en fait, de la souffrance, c'était pas possible. Je me suis dit, mais comment c'est possible de vivre une vie où tu es tout le temps en train de souffrir? C'est pas possible. Même en ayant donné ta vie à Christ, encore des combats. En fait, je voulais du repos. Je voulais du repos, je voulais me reposer. Et ça n'arrivait pas. Ça dure jamais trop longtemps, la vie, elle est pas belle. Et je suis rentrée chez moi, j'ai décidé de pas me laisser abattre. Je me suis dit, ok, ces pensées-là que j'ai eues, ces pensées de suicide, de mourir et tout, ça, je les refuse. Je me suis dit, je refuse ces pensées, je ne veux plus avoir ce genre de pensées. C'est hors de question que je donne ma vie à Christ pour retourner dans la dépression. C'est hors de question. Et mon église avait organisé un programme de prière. Je n'avais pas participé à ce programme de prière. Pourtant, j'avais servi. J'avais servi, mais j'avais pris la décision de ne pas participer à ce temps de prière. Parce que pour moi, c'était... Ça ne me servait à rien. Je ne voulais pas me faire de faux espoirs. Je ne voulais pas entrer en prière, me dire que c'est bon, là je vais être délivrée pour qu'au final ça ne se passe pas et que je sois encore déçue. Sauf que deux jours après, j'ai eu la conviction de participer à ce programme de prière. Et en fait, je me suis dit, je ne vais pas aller vers Dieu pour lui dire encore une fois, papa, délivre-moi. Alors, j'ai tout simplement dit à Dieu, là Seigneur, je ne viens pas pour te réclamer quoi que ce soit, mis à part une rencontre avec toi. Je lui ai dit, Seigneur, je veux juste aller vers toi pour être proche de toi et pouvoir t'expérimenter. Être dans une dimension dans laquelle je n'ai jamais été. Je veux te rencontrer. Et j'ai été touchée. J'ai été touchée par la présence de Dieu. Je me suis écroulée par terre. J'ai commencé à pleurer, à pleurer, à pleurer. Mais ce n'était pas des larmes de tristesse ou de joie. En fait, j'étais en train de contempler la présence de Dieu, la grandeur de Dieu. En fait, j'étais dans une présence tellement grande et tellement forte que je n'arrivais même pas à exprimer quelque chose avec mes mots. C'est les larmes qui sont sorties pour exprimer à quel point je me sentais bien dans sa présence premièrement et surtout à quel point je me suis rendu compte que Dieu était trop puissant. En fait, à ce moment-là, je me suis dit, qu'est-ce qui est en train de m'arriver là? J'arrivais même pas à me relever. Et c'est ce jour-là que j'ai reçu ma délivrance. C'est ce jour-là que j'ai été délivrée de ces attaques. C'est ce jour-là où j'ai été délivrée de ce que je vivais en fait. J'ai même pas les mots pour expliquer ce que j'ai expérimenté, mais ce que j'ai expérimenté, c'était la présence de Dieu, donc la paix. J'ai ressenti une paix que je pourrais même pas décrire. Quand j'ai fait mes premiers pas avec Christ, j'étais très religieuse. J'essayais vraiment d'être parfaite, j'essayais de poser de bonnes actions, de m'améliorer et tout, sans le chercher, sans l'aimer, sans savoir ce que Dieu voulait, attendait de moi. Je voulais juste faire ce qu'il fallait faire en tant que chrétien. Et en fait, je me suis rendu compte à travers cette délivrance, à travers ce qui s'est passé, c'est que tout ce temps de silence, c'est parce qu'en fait, Dieu attendait que je vienne le chercher. Véritablement. Je me suis dit, mais mince alors, depuis tout ce temps, j'entends parler de lui, la chrétienté, c'est pas une religion, mais une relation, je le captais pas. Parce que pour moi, ce que je faisais, c'était ça, avoir une relation avec Dieu. Et je me suis surtout rendu compte que la sagesse de Dieu n'a rien à voir avec la sagesse des hommes. Parce que si Dieu m'aurait délivré dès le départ, je serais pas allée à sa rencontre. Je ne l'aurais pas cherché. Et aujourd'hui, même si la vie n'est pas facile, je pourrais pas me détacher de Dieu. C'est impossible, parce qu'il fait partie de moi, il fait partie de ce que je suis. Il vit en moi, et parce qu'il vit en moi, mon sourire n'est pas faux. Il l'était avant, mais aujourd'hui il ne l'est pas. Parce qu'il vit en moi, ma joie est véritable. Avant, je ne connaissais pas la joie, mais aujourd'hui je l'expérimente. J'étais dépressif, j'avais des problèmes, j'avais mal au cœur, j'avais mal à l'âme. J'étais chargée, j'étais triste tout le temps, je me faisais du mal. Je faisais tellement de mal et j'ai même pas le temps de tout raconter parce que sinon la vidéo n'aura jamais de fin. Mais je me suis fait trop de fois du mal. Je me suis déjà mutilée. J'ai déjà pris de la morphine, de la codéine pour ne plus penser parce que cette vie était trop compliquée pour moi. Et aujourd'hui je ne survis plus mais je vis. Moi qui étais en quête de paix, j'ai fini par la trouver dans le nom de Jésus. Et c'était passé par des choses difficiles, c'était passé par des choses compliquées. Que ça soit la dépression, la tristesse, l'amertume, le rejet. Peu importe ce par quoi t'es passé, sache que rien n'est trop grand face à Dieu. Je ne suis pas là pour te convaincre de quoi que ce soit. Je ne suis pas là pour te parler d'une philosophie, d'une façon de penser, d'un courant de pensée, d'une idéologie. Mais pour te présenter la vérité. Une vérité qui se vit, qui s'expérimente et qui finit par se partager. Si tu passes par des choses compliquées, des choses qui deviennent trop dures, trop difficiles, peu importe ce par quoi tu passes, si aujourd'hui tu désires, tu as envie de commencer une vie nouvelle, de laisser ton passé, tes souffrances, tes erreurs derrière toi, j'ai une bonne nouvelle pour toi. Dans Ésaïe 43, 18, sa parole dit « Ne pensez plus à ce qui est déjà arrivé, oubliez le passé. En effet, je vais faire quelque chose de nouveau qui grandit déjà. » Tout ça pour te dire que je ne suis pas en train de te promettre quelque chose qui pourrait bien se passer. C'est quelque chose qui existe déjà. Ça veut dire que Dieu t'attend déjà. Dieu sait à quel point tu as besoin de son secours, à quel point tu as besoin de sa présence dans ta vie. Et c'est quelque chose qui est déjà là. Je t'assure que le Dieu que j'ai expérimenté, si tu l'expérimentes, ta vie sera nouvelle. Ta vie va être transformée. Il rajoute aussi dans sa parole, « Oui, je vais ouvrir un chemin dans le désert. Je vais faire couler des fleuves dans ce lieu. » Sec. Tout ça pour te dire que peu importe la taille de tes problèmes, peu importe la taille de ta solitude, peu importe la taille de ce qui te ronge à l'intérieur, la main de Dieu sera toujours plus grande que tes problèmes. Ça veut dire que dans la solitude de tes problèmes, Dieu va agir. Si tu veux donner ta vie à Christ, il te suffit d'ouvrir ton cœur sincèrement à Dieu et de lui demander de devenir ton Seigneur et ton Sauveur. Et tu verras qu'une grande et belle histoire va commencer entre toi et Dieu. Si tu as des questions, si tu veux échanger sur certaines choses, n'hésite pas à m'envoyer un message et je me ferai un plaisir de te répondre. En attendant, je te souhaite une bonne journée ou une belle soirée et que Dieu t'accompagne. Ciao, ciao!

0: Bonjour, je m'appelle Sika. 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
0: Donc voilà, je suis maman d'une adolescente de 14 ans. Et donc là, en fait, moi, je suis née en Afrique et je suis arrivée en France à l'âge de 2 ans. Alors, pour parler un peu de ma petite enfance, donc moi, j'ai été élevée par ma grand-mère paternelle de l'âge de 2 mois jusqu'à mes 10 ans. Et donc, parce qu'en fait, ma maman, elle m'avait eu quand elle avait 18 ans, donc c'était un peu compliqué pour elle de s'occuper de moi. Du coup, c'est ma grand-mère paternelle qui s'est occupée de moi, qui m'a élevée, dont j'ai grandi avec beaucoup d'amour. Hein. Et en fait, ma grand-mère aimait beaucoup Dieu. C'était une femme vraiment très, très pieuse. Elle priait beaucoup, le chapelet, tout ça. Et elle me parlait beaucoup de Dieu. Donc, je dirais que depuis ma tendre enfance, je suis habituée à entendre parler de Dieu. Donc, j'ai vraiment conscience qu'on n'est pas tout seul dans l'univers, on a vraiment été créé, on a un créateur. Et donc, des fois, je sais que quand j'avais peut-être 5-6 ans, il m'arrivait de parler à Dieu, de discuter avec lui et tout ça. Et ensuite, à l'âge de 10-11 ans, en classe de CM2, je suis venue vivre en Europe chez ma tante paternelle. Et donc, en arrivant en Europe, c'est aussi l'occasion de pouvoir faire des études et tout ça, et aussi de pouvoir, apprendre, améliorer mon français et ainsi de suite. Mais ma foi n'a pas du tout changé, dans le sens où j'étais toujours croyante. Ma tante aussi est une femme très très croyante. Du coup, Dieu a toujours fait partie en fait, de mon quotidien. Et en fait, il s'est passé un événement majeur à l'âge de 16 ans. Et une amie de la famille qui est venue me parler de Jésus-Christ. Et moi, je connais très bien Jésus-Christ. Mais là, elle m'a dit, mais est-ce que tu sais que Jésus, il est mort à la croix pour toi? Et là, je dis, ah bon, oui, je sais qu'il est mort. Mais c'est vrai qu'elle m'a fait prendre conscience que j'étais sauvée. Parce que Jésus-Christ, par le sacrifice à la croix, il nous donne vraiment l'opportunité d'avoir une vie éternelle à ses côtés, en fait. Et là, ce jour-là, je me souviens que c'était vraiment une grande nouvelle que d'apprendre que je suis sauvée et que ma vie, après la mort, était vraiment garantie avec le Seigneur et que je n'étais pas du tout... je ne dirais pas que c'était une incertitude, mais je n'avais pas vraiment conscience de cela. Et là, le fait de prendre conscience de ça, ça a quand même beaucoup changé dans ma vie. Et l'amie en question, elle m'a offert une Bible. Et du coup, tous les soirs, je lisais ma Bible. Et à force de lire ma Bible, ma relation avec le Seigneur grandissait. Et au quotidien, j'apprenais vraiment à mieux le connaître et à vraiment conscience que j'avais un Père qui m'aimait et que vraiment, c'était une relation qui grandissait. Moi, j'ai toujours aimé le Seigneur, mais c'est vrai que je ne le connaissais pas de cette manière. Et grâce à cet ami de la famille, j'ai vraiment pu découvrir le Seigneur vraiment d'une façon complètement, je dirais, extraordinaire. Et donc, je suis restée vraiment très, très proche du Seigneur jusqu'à l'âge de 25 ou 26 ans, je veux dire. Et là, je me suis un peu éloignée de lui. Entre-temps, je me suis mariée, j'ai eu une petite fille. Et donc, j'ai continué mon petit bout de chemin en paissant le Seigneur. Mais je crois que le Seigneur, une fois qu'il a touché une personne, il n'aime pas perdre la personne. Et donc, il a trouvé vraiment un moyen, je dirais, très astucieux de me ramener à lui. En fait, au bout de 15 ans, j'étais loin du Seigneur. Un soir, en rentrant du travail, j'ai senti un malaise. Et j'ai dit à ma fille, appelle mamie, parce que là, je ne me sens pas très bien.

0: Salut les amis, nous sommes heureux de vous avoir au Club 700. Je dis les amis parce que nous nous connaissons depuis des années, à travers le Club 700 bien sûr, et je me présente encore, je suis la fille du roi des rois, Massi Domingo. Salut pasteur, comment vas-tu ?
1: Bien, Massi.
0: Grand serviteur du roi.
1: Tout à fait, Massi. Alors, c'est toujours un plaisir de savoir que vous êtes là. Comme Massi l'a dit, je suis le pasteur Raymond Kofi et c'est un privilège de vous présenter ces émissions parce que vous êtes bénis et nous aussi. Dieu existe. Et nous allons le découvrir dans l'histoire de Travis qui, dans sa vie, il a été maltraité et subissait tellement de violence que lui-même, rempli de haine, à 16 ans, il a commis son premier crime. Suivez.
2: Nous nous sommes mis devant la maison. J'ai appelé un taxi et le taxi est arrivé. J'ai mis une cagoule et j'ai sauté sur la banquette arrière tout en sortant mon arme. Le chauffeur était pétrifié.
3: Travis Holloman n'avait que 16 ans lorsqu'il commit cette attaque à main armée. Sa propension à la violence avait commencé chez lui.
2: Ma mère et mon beau-père se disputaient beaucoup. Ils en venaient parfois aux mains. Ils se battaient, puis ça se répercutait sur mon frère et moi.
3: Le beau-père de Travis devenait de plus en plus violent avec lui et son frère.
2: Un jour, alors qu'il avait beaucoup bu, il nous a appelés en haut, mon frère et moi. Il s'est appuyé sur son lit et a donné un coup de pied pour projeter mon frère contre le mur. Je me rappelle ce que ça m'a fait. Cela m'a mis en colère. Mais vous ne pouvez rien faire à cet âge. Vous ne savez pas faire grand-chose.
3: Un jour, Travis découvrit une nouvelle façon de gérer sa colère grandissante.
2: Je rentrais chez moi avec des amis et un gars passait par là. Il ne nous faisait rien, il jouait seulement avec une balle. Nous sommes passés près de lui et il a dit quelque chose comme « bon ». Nous sommes passés près de lui et il a dit quelque chose comme « bonjour », je pense. Nous l'avons agressé très violemment, sans aucune raison.

0: lui suggéra de profiter de son arme.
1: Il m'a demandé si ça m'intéressait de faire un cambriolage. Un cambriolage à main armée. J'ai accepté.
0: Leur cible était un chauffeur de taxi.
1: Le chauffeur était pétrifié et il a dit « Prenez tout ce que vous voulez, prenez-le ». J'ai ressenti une colère en moi que je n'avais jamais soupçonnée et je l'ai insulté. J'étais rempli de haine contre cet homme et je lui hurlais « Si tu bouges, je t'explose » et je sais que je l'aurais fait.
0: La seule chose qui l'empêcha de le faire, c'est que son arme était vide.
1: Juste avant notre crime, je me suis dit qu'il fallait que je décharge mon arme. Quelque chose m'avait dit que je devais retirer les munitions.
0: Ils s'enfuirent ensuite avec l'argent, mais furent vite arrêtés. Son ami fut envoyé en prison tandis que Travis fut emmené en détention juvénile. Là, il dut faire face à une hideuse réalité.
1: J'étais entouré de jeunes en colère, des jeunes qui avaient commis des meurtres. Je me suis demandé, est-ce que je mérite vraiment ça? Est-ce que je mérite d'être ici? Et pour dire la vérité, je le méritais bien. À dire vrai, je n'étais plus en colère contre personne d'autre que moi-même. Et j'ai dit, « Seigneur, si tu peux intervenir maintenant, serait le bon moment. »
0: Peu de temps après, un pasteur visita le centre de détention et parla de Jésus.
1: Il parlait de vie transformée. Dieu peut vraiment transformer votre vie et vous donner un nouveau cœur. Il prêchait le message le plus pur et le plus simple qui soit. Jésus vous aime. Il vous pardonnera si vous lui demandez de vous pardonner. Je le lui ai demandé. Et je n'ai plus ressenti aucune colère, aucune condamnation, aucune culpabilité. Je ne ressentais plus rien de tout ça.
0: Travis fut jugé en tant qu'adulte et condamné à 8 ans dans une prison de haute sécurité. Il dit que c'est là que Jésus a complètement transformé sa vie.
1: J'aimais ce qui se passait en moi, ce que je ressentais. J'aimais la vie. Dans cette prison, j'aimais la vie plus que quand j'étais à l'extérieur. J'étais rempli de joie parce que Jésus avait transformé ma vie. Et ça ne faisait que commencer.
0: Aujourd'hui, Travis travaille chez un coiffeur et avec sa femme Tiffany, il aura bientôt un enfant. Il s'est aussi réconcilié avec ses parents et il est sur le point de recevoir sa licence pour commencer un ministère dans les prisons.
1: Jésus a accompli tout ce qu'il a dit qu'il ferait pour moi. Il m'a recréé. Quand je considère ma vie, je loue Dieu avec des larmes. J'aime le Seigneur, tout simplement. Je l'aime surtout parce qu'il est ce Dieu qui est descendu vers nous. Nous n'avons pas à monter vers lui. C'est lui qui descend vers nous.
2: Dieu est bon.
3: Quelle histoire.
2: N'est-ce pas?
3: Dieu est bon.
2: Dieu est bon.
3: Compatissant.
2: Voici. Oui, compatissant. Il a fallu qu'il passe par ce par quoi il est passé pour comprendre l'amour de Dieu. Comme quoi Dieu nous forme dans des difficultés.
3: Bien souvent. Parce
2: bien
3: que
2: souvent.
3: C'est dans cette prison,
2: prison
3: que Travis a enfin compris.
2: Et je rends grâce à Dieu parce que non seulement il a compris, mais lorsqu'il est ressorti, il est entré dans la destinée que Dieu avait pour lui.
3: Et c'est ce qu'on doit toujours comprendre. On n'est pas sur terre juste comme ça.
2: Au hasard.
3: Comme un légume.
2: Au hasard.
3: On est là pour un but précis.
2: En fait, il est devenu un canal de bénédiction. Et lorsqu'il donne son témoignage, lorsqu'il parle de l'amour de Dieu, lorsqu'il parle des difficultés qu'il a compris ou bien qu'il a connues, ce qu'il a aussi saisi de l'amour de Dieu, on comprend qu'il est juste ce canal par lequel Dieu est passé.
3: Et il sait de quoi il parle quand il donne des conseils aux autres.
2: Justement, parce que quand tu es blessé, c'est toi qui as senti cette douleur. Et c'est toi qui sais aussi à quoi cela peut.
3: Et cette cicatrice te rappellera toujours.
2: Le chemin par lequel tu es passé et l'amour de Dieu.
3: Exactement,
2: n'est-ce pas, les amis? Les cicatrices nous servent à nous rappeler de la fidélité de Dieu, mais aussi de son amour pour nous. Mais ne nous quittez pas, nous avons encore d'autres pour vous. À tout de suite.
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0: Merci pour votre fidélité au Club 700. Aaron avait hérité de son père un très grand business florissant, le club de striptease. Un héritage qui pesait lourd en argent et aussi en conscience. Suivons.
1: Ma fille est rentrée à la maison après l'école. Ils allaient parler du métier de leurs parents en classe. Elle était toute joyeuse et a dit « Devine ce que nous allons faire ». Elle en était toute excitée.
2: Mais Aaron Bekela n'était pas aussi enthousiaste à l'idée que sa fille parle du métier de son père. Copropriétaire d'un club de striptease au Colorado, cela voulait dire que sa fille allait devoir parler de danseuses exotiques et de beuveries sans fin.
1: Vous ne pouvez pas montrer votre boulot à votre fille quand c'est aussi dégoûtant. Alors j'étais très embarrassé et assez honteux de ce que je faisais.
2: Son club a depuis cessé son activité et le bâtiment a subi des transformations. Lorsqu'il retourne sur place, il se souvient très bien de la disposition des lieux.
1: Un soir typique ici, c'était des lumières, beaucoup de bruit. C'était là que les filles marchaient. Il y avait des plateformes ici, il y en avait trois. Une ici, une au centre et une sur le côté.
2: Son père possédait une chaîne de clubs de striptease. Pour Aaron, cela faisait partie des choses normales de la vie. Mais les fréquentes disparitions et infidélités de son père lui pesaient sur le cœur.
1: Qu'est-ce que vous faites quand vous voyez que votre mère ne cesse de pleurer? Aussi loin que je puisse m'en souvenir, ma mère a toujours été triste. J'ai toujours été introverti. Et quoi qu'il puisse passer, je gardais tout pour moi.
2: Les parents d'Aaron finirent par divorcer, et bien qu'il ne voulait pas devenir comme son père, il cherchait tout de même son approbation. Peu après l'université, il s'associa à ses frères et à son père dans les affaires familiales en tant que directeur des opérations.
1: Je me disais que c'était une affaire légale, et que ça ne faisait de mal à personne. Tout le monde peut choisir de venir et de partir quand il veut.
2: Il ne fallut pas longtemps avant qu'Aaron n'ouvre son propre club. Il se maria avec une des danseuses et ils eurent deux enfants. Avoir une famille, et particulièrement une fille, le fit réfléchir au sujet de l'industrie des loisirs pour adultes.
1: J'en suis venu à la conclusion que les femmes n'étaient que des objets pour être regardées à loisir et utilisées comme bon vous semble, selon que vous jugiez acceptable, avant que vous ne passiez à autre chose. Je trouvais des tas de raisons pour lesquelles c'était mal. Je savais que c'était mal, et tout bonnement très sale.
2: Mais il aimait son chiffre d'affaires, qui assurait tous les besoins de sa famille.
1: J'ai fait l'autruche. J'ai minimisé la chose. Je ne voulais pas voir la réalité.
2: La boisson aida Aaron à oublier tout ça, temporairement. Mais la honte finit par le rattraper lorsque son père fut en phase terminale d'un cancer. Aaron se mit à se poser des questions sur ses propres choix.
1: C'est ça que je veux pour ma vie ? Est-ce que je veux que mes enfants pensent comme ça? Est-ce l'héritage que je veux leur laisser? Absolument pas. Mais comment changer les choses?
2: Vers la même époque, son frère était devenu chrétien et lui avait donné une Bible. Aaron restait sceptique.
1: Pourquoi Dieu prendrait-il des risques avec moi? Pourquoi? Je ne suis pas digne. Et de toute façon, tout ça ne sont que des bêtises.
2: Il lut pourtant la Bible en entier et fut surpris par ce qu'il y apprit sur Jésus.
1: Il est venu pour les pécheurs, et non pour les justes. J'ai été très touché quand j'ai compris que j'étais la raison même pour laquelle il était venu, à cause de la vie que je menais.
2: Plus tard, sa femme et lui reçurent une invitation d'une église. Ils s'y rendirent et Aaron rencontra des hommes qui lui rendirent l'espoir.
1: C'est très libérateur de réaliser que vous pouvez avoir une seconde chance. Pour la première fois, j'ai pu me dire « J'ai passé pratiquement la moitié de ma vie à faire ça. Je pourrais peut-être passer l'autre moitié de ma vie à faire quelque chose de mieux. »
2: Il se mit donc à fréquenter l'Église et à faire des choses qu'il pensait que tout bon chrétien ferait, comme prier afin de trouver un moyen d'arrêter ses affaires. Mais rien ne changeait.
1: Je me suis remis à boire et à un moment, je me suis effondré dans ma douche. J'ai dit « Tu dois agir. Je ne sais plus quoi faire. » Je n'y arrive pas. Si tu existes, si tu es comme je l'ai lu, si tu existes vraiment, tu dois agir. En fin de compte, je lui remettais ma vie. Je pense que c'est ça qui a été la clé. Toute ma vie, je n'avais jamais pensé qu'à moi-même. Et là, même si mes intentions étaient bonnes, je ne lui avais encore jamais donné ma vie.
2: Une semaine après qu'Aaron eut donné sa vie à Jésus, il put abandonner son club.
1: C'était incroyable. Je ne saurais vous décrire ou vous expliquer le poids dont j'ai été soulagé.
2: Aaron arrêta aussi l'alcool. Il se mit à assister à des études bibliques et entama des études de relations d'aide chrétienne. Il y apprit le pardon de Dieu et finit par pouvoir pardonner à son père.
1: J'ai pu en finir avec ma culpabilité et ma honte. J'ai pu comprendre quelles en avaient été les racines et que je pouvais être pardonné de cela. Maintenant, je veux juste être moi, être qui je suis vraiment. Je peux à nouveau jouir de la vie. Être avec mes enfants, avec ma femme, faire des activités avec eux et pouvoir parler de mon travail avec ma fille.
2: Une église finit par acheter l'ancien club de striptease d'Aaron et le transforma en centre communautaire chrétien. Elle établit même un fonds pour aider les danseuses à faire des études ou apprendre un métier. La preuve pour Aaron que tout ce qu'on donne à Dieu peut être entièrement renouvelé.
1: En fin de compte, Christ est là pour vous aider. Vous devez le chercher avec diligence et ne pas vous en vouloir si vous chutez ou trébuchez. Tôt ou tard, un pied devant l'autre devient une marche soutenue et vous allez sans cesse de l'avant.
3: La croix est la solution de Dieu. Une des déclarations fortes dans la solution de Dieu aux besoins de l'humanité tout entière est cette parole de l'Écriture dans Colossiens 1, le verset 13. Dieu dit qu'il nous a délivrés du pouvoir des ténèbres et nous a transportés dans le royaume du Fils de son amour. Ça, c'est ce que la Bible dit. Cette parole de l'Écriture trouve sa pleine explication et manifestation dans l'histoire de la croix du Calvaire, lieu où le Fils de Dieu, dans son attachement pour son Père et son amour pour nous les hommes, est allé. Il est mort et ressuscité le troisième jour. La croix de Jésus est le lieu où s'arrêtent mes luttes et tes luttes, mes efforts et tes efforts personnels. C'est le lieu où s'arrêtent nos arguments et nos questions. Car cette croix est le résumé de ce que Dieu a fait pour les hommes, tous les hommes, de quelque lieu que ce soit. Elle parle de l'amour inconditionnel de Dieu, là où Dieu a justifié le coupable qui se reconnaît tel et qui se repent, la repentance. La croix de Jésus est le message de Dieu pour un monde qui se cherche, et l'évangile sans la croix de Jésus, Christ, n'est pas celui de Dieu et n'apporte aucune vie, car la vie que Dieu donne aux hommes est lié à la croix. La Bible dit, celui qui a le Fils a la vie. Celui qui a le Fils de Dieu a la vie. As-tu le Fils de Dieu? Mais tu peux le recevoir maintenant. Tu peux entrer dans cette relation intime, cette relation de bénédiction avec Dieu maintenant. Et je vais t'inviter à prier avec moi. Dis tout simplement cette prière. Seigneur Dieu, en suivant ces témoignages et toutes ces histoires, je me reconnais coupable devant toi. Et dans le fin fond de mon cœur, je viens à toi maintenant, Seigneur. C'est toi qui me connais et qui me vois. Je te demande de me pardonner tous mes péchés. Et Dieu connaît tes péchés, mon ami. Pardonne-moi tous mes péchés et lave-moi par le sang de Jésus. Je t'invite dans ma vie maintenant, Seigneur. Et je te reçois comme mon sauveur et mon Seigneur personnel. Merci Jésus de me pardonner et de me donner la vie éternelle. Amen. Je crois que tu as été sérieux, parce que Dieu te prend au sérieux. Moi aussi d'ailleurs. Mais je vais encore prier. Il y a certaines personnes qui sont en train de suivre cette émission maintenant et qui se posent la question si Dieu peut faire quelque chose pour eux. Oui, Dieu veut le faire et va le faire tout de suite. Alors prie juste, dis Seigneur, je viens à toi pour ma guérison. Pose la main sur ta tête et dis, Seigneur Jésus, guéris-moi. Je reçois ma guérison dans le nom de Jésus. Je proclame la puissance qu'il y a dans le sang de Jésus, parce que la croix de Jésus est la solution pour ma vie. Merci Jésus de me guérir. Merci Seigneur. Amen. Alors bouge, bouge là où tu es. Que Dieu te bénisse. Et qui te bénisse abondamment. Merci.
0: Que Dieu te bénisse aussi abondamment, mes amis. Merci pour toutes ces paroles que vous venez d'entendre. Dans quelques instants, nos questions-réponses.
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0: Merci de nous retrouver pour la série questions-réponses avec le pasteur. Aujourd'hui, il y a deux bonnes questions. La première, priez pour moi, mon mari m'a abandonnée en disant que j'étais possédée par un esprit, alors qu'il me soutenait toujours jusqu'à ce qu'il rencontre une autre femme qui lui offre une voiture. Compliqué, hein?
1: Oui.
0: Il m'a donc abandonnée avec les enfants. Je suis désespérée.
1: Oui. C'est vrai que c'est pénible d'écouter ce genre de demandes qui sont en même temps aussi des questions. Qu'est-ce qu'elle doit faire maintenant que le monsieur est parti, son
0: mais
1: mari est
0: possédé
1: parti.
0: Par un esprit, est-ce non, que ça, c'est normal?
1: Non, c'est une excuse, Massi. C'est une fausse excuse, je veux dire. C'est un échappatoire pour ne pas continuer à assumer ses responsabilités. C'est un peu courant, lorsqu'on n'est pas assez courageux de dire certaines choses peut-être à sa femme, ou de reconnaître qu'on a trébuché, on s'est retrouvé dans une autre relation qui n'est pas juste.
0: Et s'il y avait vraiment un problème de possession d'esprit, il y a
1: oui,
0: une solution à ça.
1: Oui, même
0: une délivrance.
1: Généralement, on dit qu'on se marie pour le meilleur et pour le meilleur. Je ne veux pas dire pour le meilleur et pour le pire. Mais pour le meilleur et pour le meilleur. Donc, lorsqu'on prend une femme, on assume quel que soit ce qui peut arriver. Parce que si c'était lui, c'est ça la question, si c'était lui qui était dans la situation, elle serait partie. Je ne pense pas. Les hommes devaient beaucoup réfléchir à ce sujet, Massi. Et je prie que le Seigneur, que ce soit elle ou d'autres personnes qui en ce moment suivent cette émission et qui se sentent froissées et blessées à l'intérieur, abandonnées, je prie que le Saint-Esprit, là où vous êtes en ce moment, vous rencontre et vous console, parce que les consolations de Dieu seul peuvent vous fortifier. Et je prie pour cet homme également et pour d'autres qui ont abandonné leur foyer. Je prie que le Saint-Esprit les convainc afin qu'ils retournent dans leur bon sens. Au nom de Jésus-Christ. Que Dieu vous bénisse.
0: Amen. Pasteur, je cherche du travail depuis si longtemps malgré mes diplômes. Est-ce une malédiction?
1: Non, ce n'est pas les diplômes qui donnent seulement le travail. C'est vrai qu'il faut avoir les diplômes. Mais dans bon nombre de cas, je ne sais pas si c'est en Afrique ou ailleurs, le travail aussi souvent c'est la qualification. Il ne faut pas lier tout.
0: Il a tout ce qu'il faut, mais comme il n'en trouve pas, il demande si c'est une malédiction.
1: Non, je ne sais pas.
0: Il ne trouve pas du travail.
1: Je ne sais pas, mais je ne dis pas que c'est toujours ça. Je ne peux pas savoir tous les détails, ce par quoi il est passé, où il passe, pour imputer ça à une malédiction. La question maintenant, c'est qu'est-ce qu'il veut comme travail? Est-ce qu'il est en train de choisir quelque chose de très particulier, avec un salaire particulier? Il y a aussi tout ça. Commençons quelque part pour arriver aussi quelque part. Si c'est un emploi qui n'est pas peut-être ce qui lui convient, qu'il commence quelque part. Et le Seigneur va le bénir et le Seigneur va ouvrir d'autres portes pour lui. Il faut savoir le faire, c'est ça, Massi.
0: Merci, pasteur. Croyez que Dieu a vraiment exaucé toutes ses prières et nous allons retrouver avec joie et privilège la fille du grand Martin Luther King, parler de l'héritage de son père, le courage de sa mère et bien en ce 21e siècle, Bernice King parle des valeurs clés dans la vie qui font la différence dans une société en perdition. Regardez.
2: Comment pouvons-nous commencer à réparer une chose dont personne ne reconnaît qu'elle est cassée? Les événements de Ferguson dans le Missouri ont fait monter un tollé de protestations contre l'injustice sociale. Certains y répondirent par la violence. Une délégation du King Center y est allée pour présenter un message de paix. La délégation était dirigée par sa présidente, Bernice King, la fille du docteur Martin Luther King Jr.
3: Nous l'avons appelée non-violence 365. La non-violence est une manière de vivre pour les gens courageux. La non-violence cherche à gagner l'amitié et la compréhension. La non-violence cherche à lutter contre l'injustice et non contre les gens. La non-violence choisit l'amour plutôt que la haine. C'est là la philosophie et la méthodologie de la non-violence de mon père.
2: Tout comme son père, Bernice dit qu'elle a été appelée à prêcher et à être à la pointe de l'activisme social.
3: J'ai seulement été obéissante envers ce que j'ai cru être la voix de Dieu qui m'appelait au ministère. En grandissant en Christ et dans mon ministère, tout en restant proche de l'héritage de mon père, J'en suis arrivée à comprendre que j'ai la profonde responsabilité de continuer dans cette voie.
2: Selon Bernice, les changements sociaux positifs trouvent leur origine et leur fin dans l'Église.
3: Notre rôle et notre responsabilité sont de donner le ton et la direction à la société et à la culture. Je répète sans cesse que le mouvement que mon père a dirigé était un mouvement spirituel. Ce n'était pas un mouvement de droit civique. Il a eu un impact sur les droits civiques. Mais c'était un mouvement spirituel dont la mission portait sur les droits civiques.
2: Ses souvenirs personnels de son père sont peu nombreux. Elle n'avait que 5 ans lorsque celui-ci fut assassiné. Presque tout ce qu'elle a appris provient des écrits personnels de son père, de documentaires, de reportages télé, ainsi que de sa mère, Coretta Scott King. Au fil des ans, Bernice comprit que sa mère a été aussi importante pour le mouvement des droits civiques que son père.
3: Elle n'a pas reçu autant d'honneur que lui. Mais si vous voulez mon avis, bien sûr, Coretta Scott King avait besoin de Martin King pour accomplir ce qu'elle a fait. Mais Martin King avait besoin de Coretta Scott King pour devenir l'icône qu'il est dans le monde aujourd'hui.
2: Tandis que Bernice entrait dans le ministère, sa mère lui répétait souvent qu'elle ressemblait beaucoup à son père.
3: Quand je me préparais à prêcher ou pour une allocution, je lui disais « Je ne me sens pas bien, je n'ai rien à dire ». Elle répondait « Tu sais, c'est très intéressant. Ton père disait la même chose. Il se préparait, puis il disait « Je n'ai rien à dire à tous ces gens ». Puis elle ajoutait « Mais si tu ouvres seulement la bouche, Dieu parlera ». C'est ce qu'elle avait l'habitude de me dire.
2: Coretta Scott King consacra sa vie à continuer l'œuvre de son mari. Elle fonda le King Center en 1968.
3: Nous avions l'habitude de dire que le King Center était son 5e enfant. Je pensais être la dernière, mais en réalité, c'était le King Center le dernier. C'est pourquoi mon père et elle ont été mis côte à côte. Aurait-elle pu être ensevelie ailleurs?
2: Aujourd'hui, Bernice continue l'œuvre de ses deux parents en tant que présidente du King Center. Elle est toutefois consciente qu'elle doit suivre sa propre voie.
3: J'essaie de découvrir exactement quelle va être ma contribution, mais je sais que j'ai été appelée à représenter un standard d'excellence et d'intégrité. Nous vivons dans un monde où il n'existe presque plus de standards. C'est plutôt, du moment que c'est bon pour vous, comme on dit, ou encore, tant que vous ne faites de mal à personne. Mais qu'est-ce que ça veut dire au juste? Papa disait, nous sommes dans un réseau de mutualité inéluctable tissé en un unique vêtement de destinée. Ce qui affecte directement l'un affecte tout le monde indirectement. Je ne peux pas être tout ce que je devrais être tant que tu n'es pas tout ce que tu devrais être. Et tu ne peux pas être tout ce que tu devrais être tant que je ne suis pas tout ce que je devrais être. Nous avons tous une influence les uns sur les autres.
2: Quelle que puisse être sa contribution, le but final n'est pas différent de ce qu'il était il y a 60 ans.
3: Comme le dit Stephen Covey, commencez en pensant toujours à la fin. Il faut toujours préserver la possibilité de réparer ce qui a été gâté dans les communautés. C'est ce que fait Christ. Et il nous a donné le ministère de la réconciliation. C'est là la raison d'être de Non-Violence 365.
0: C'est beau, non, Bernice King?
1: Oui, c'est beau et ça interpelle beaucoup, Massi.
0: Et comme on dit dans le langage courant, bon sang ne saurait mentir. Elle est bien la fille de son père.
1: N'est-ce pas?
0: Toujours le langage de non-violence.
1: Oui, honnêteté. L'honnêteté. Et puis, être ferme.
0: Oui, elle
1: est ferme. C'est surtout ça. Elle est ferme.
0: Elle est ferme.
1: Oui, sans compromis.
0: Sans compromis.
1: Pas de compromis parce que la société a dit que ceci, le monde pense que c'est cela.
0: Et ce qui est intéressant, c'est qu'elle va beaucoup dans les communautés noires pour continuer ce langage de non-violence,
1: oui.
0: de non-vengeance, une société qui doit vivre ensemble dans l'amour de Dieu.
1: Oui,
0: très croyante.
1: Oui, surtout que la conviction de savoir que la violence, ça ne paye pas toujours.
0: Pas du tout.
1: Elle ne paye pas.
0: Pas du tout. C'est,
1: on n'a pas besoin d'être violent pour recevoir ce qu'on veut. Non, on n'en a pas besoin. Ça nous interpelle en tant que chrétien.
0: Ah oui, oui, oui.
1: Pas
0: c'est très, très important. Il faut vraiment nous aimer, pasteur. Nous aimer, nous pardonner. Mais. C'est très important. Alors, mes amis, si vous aviez été touchés par tous ces témoignages, n'hésitez pas à nous contacter. Vous pouvez continuer à suivre le Club 700 sur le site et recopier surtout cette nouvelle adresse pour tous les amis du Club 700. Dieu vous bénisse et à très bientôt. Au revoir. Au revoir, pasteur.
1: Je vous remercie. Soyez bénis.

0: Nous vous recevons au Club 700 avec beaucoup de joie ce jour. Soyez réconfortés, bénis, car le Seigneur Jésus-Christ est toujours à l'œuvre dans vos vies. Salut, pasteur Kofi.
1: Ça va Raymond. Très bien. Ça va, merci, ça va. Ça va aussi au bureau du Camerounais, en fait.
0: Dieu merci.
1: Oui, parce que et je suis sûr que ceux qui vont voir le programme aujourd'hui, ils seront encore nombreux à appeler, hein, parce qu'ils vont voir le témoignage et l'histoire de Dave et Logan, qui, après leur mariage, ont prié espérant avoir un enfant. Et ils ont dû attendre des années et des années que cela a duré. Mais quelle était la suite? Regardez, les amis.
2: J'ai toujours voulu être mère. Ça envahissait toutes mes pensées. Ça consumait nos vies. On essayait de fonder une famille.
3: Quand Logan Minot et son mari Dave se marièrent en 2004, tous deux espéraient que les enfants occuperaient une grande place dans leur vie. Mais après 2 années d'efforts pour tomber enceinte, Logan alla consulter un médecin.
2: On m'a diagnostiqué le SOPK, le syndrome des ovaires polykystiques. C'est très stressant. J'ai l'impression qu'on nous impose un délai avant la création de notre famille.
3: Gynéco-obstétricien, le docteur Francis Esgara explique.
4: Ce qu'il y a ici, c'est un problème avec l'ovulation. Mais plus important encore, il y a beaucoup de gros kystes sur les ovaires. C'est l'une des causes principales de l'infertilité.
3: Mais il n'y avait pas seulement Logan.
2: Nous avons découvert que Dave avait aussi un problème d'infertilité masculine.
5: C'était dur à avaler. J'étais en colère contre la situation et frustré.
4: Si je dois mettre un chiffre, je dirais qu'elle a probablement moins de 15% de chances de tomber enceinte naturellement.
3: Logan commença tout de suite les traitements de fertilité. Mais les mois se transformèrent en années et toujours aucun succès.
5: Pour être honnête avec vous, c'est plutôt dur de ne pas pouvoir concevoir. Et voir Logan passer par là, c'était encore pire.
2: Nous prions pour que le Seigneur nous montre ce que nous devions faire.
3: Finalement, en 2009, il y eut une lueur d'espoir. Grâce à la fécondation in vitro, Logan tomba enceinte de jumeaux.
2: Je me souviens d'avoir prié le Seigneur en le suppliant, en roulant en tous sens dans mon lit, en lui demandant que cette fois, ce soit bien la bonne. Et finalement, cela a été un échec.
3: Après une semaine seulement, Logan fit une fausse couche.
2: Je me souviens d'avoir été très déçue et en colère contre Dieu. Pourquoi moi? Je remettais ses plans en question.
5: Je n'en pouvais plus. Je voulais jeter l'éponge et abandonner. Parce que c'était trop dur.
2: Pourquoi me donner ce désir profond et cette passion d'être mère? Et à Dave d'être père, si c'est pour ne pas la réaliser. Et j'ai entendu le Seigneur me dire, non, je t'ai donné ce désir, il va se réaliser.
3: Ils décidèrent de se tourner vers l'adoption.
2: Malheureusement, au cours de notre première tentative d'adoption, le bébé est décédé. Lors de la deuxième tentative d'adoption, la mère a décidé finalement de garder son bébé.
5: Vous ne pouvez supporter les choses que dans vos limites. Et parfois, il est plus facile d'abandonner. C'est ce que nous avons failli faire.
2: J'ai vraiment senti le Seigneur dire, « Ne permettez pas à cette situation de vous voler votre joie. Vous ne devez pas laisser cette infertilité vous définir. »
3: Alors, en 2016, Logan commença à se concentrer sur sa santé. Elle perdit beaucoup de poids et cessa d'être obsédée par son infertilité. Elle se concentra plutôt sur les bénédictions de sa vie et se rapprocha de Dieu.
5: Nous n'avions pas vraiment abandonné l'idée d'avoir un bébé, mais ça ne consumait plus chaque minute de la journée.
3: Puis en 2017, Logan remarqua certains changements physiques. Après environ 12 semaines, elle décida sur un coup de tête de faire un test de grossesse. Il était positif et elle en fit un autre, puis un autre.
2: C'est une blague ? Il était également positif. L'énorme joie que je ressentais à cet instant était indescriptible.
3: 14 années de déception avaient rendu Logan et Dave prudents. Alors le lendemain, elle fit une échographie. Pendant l'examen, Logan raconta leur histoire au technicien.
2: Elle avait littéralement les larmes aux yeux. Alors je me suis dit, oh non. Ce qu'elle devait voir ne devait pas être bon.
5: Je me disais, voilà, c'est fini. C'est la fin de cette aventure.
2: La technicienne a alors tourné son écran vers nous et a dit, non seulement vous êtes enceinte, mais vous êtes enceinte de 12 semaines d'un petit bébé en excellente santé. Alors, tout de suite, ça a été les larmes. Ça a été un moment tellement heureux pour nous.
5: J'étais sidéré. Je me disais, waouh, on y est.
2: S'il doit y avoir une fausse couche, cela se passe généralement au cours du premier trimestre. Le Seigneur savait que j'allais m'inquiéter pendant ce premier trimestre et il a dit, « Logan, tu vas être enceinte et je vais te faire traverser ce premier trimestre, alors ne t'inquiète pas. »
3: Le 11 septembre 2018, Logan donna naissance à une petite fille en bonne santé, Harper Lee.
5: J'étais nerveux, mais dès que le docteur l'a mise dans mes bras, toute la tension a disparu. C'était génial.
2: Mon cœur débordait. J'étais reconnaissante envers le Seigneur d'avoir enfin réalisé sa promesse en nous donnant Harper.
4: L'accouchement de Harper a été l'un des plus grands honneurs de ma vie. Il n'y avait pas un œil sec dans la salle. J'ai pensé au fait que ce ne sont pas tous les enfants qui allaient être aimés comme elle.
5: J'aime tellement être père. C'est si agréable de rentrer à la maison. Surtout qu'elle arrive à l'âge où elle sourit. Elle sait qui est à la porte.
4: En raison des problèmes d'infertilité que Logan et Dave durent affronter ensemble, je dirais que Harper est un bébé miracle.
2: Parfois, les choses ne se passent pas du jour au lendemain. Elles prennent du temps. C'est parce que le Seigneur prépare le plan parfait pour vous. Alors, continuez à prier et un jour, vous aurez un chef-d'œuvre magnifique préparé tout spécialement pour vous par le Seigneur.
1: Ça, c'est une histoire de foi.
0: On a envie d'applaudir.
1: D'applaudir en même
0: c'est
1: temps.
0: C'est formidable.
1: Ça, c'est une histoire de la
0: Parce
1: foi.
0: Parce qu'ils se sont mariés, on a dit qu'il n'y a rien à faire. Ils ont prié. Quelque chose s'est passé, c'était pas ça. Ils ont continué 13 ans. 13 ans.
1: Tu sais, Massi, en regardant ce témoignage et cette histoire, je pense à plusieurs autres personnes.
0: Oui.
1: Je pense à certains de mes enfants, hein. Aussi, oui. Directement, oui. À ce moment même.
0: Et à tous ceux qui sont un peu partout, qui pleurent
1: partout,
0: tous les
1: qui
0: jours.
1: Qui pleurent tout le temps, pour les dire que, comme tu viens de dire, 13 ans, c'est une histoire de foi.
0: C'est une histoire de foi.
1: De persévérance, oui. de confiance.
0: Oui.
1: Et refuser de douter.
0: Totalement.
1: De la fidélité de Dieu.
0: Voilà, parce que la parole dit, c'est par la foi, la persévérance.
1: Oui. Qu'il nous
0: que
1: faut.
0: Vous allez hériter
1: voilà,
0: les promesses.
1: Voilà, et c'est important.
0: Donc,
1: et j'aimerais, Massi, que tu répètes ça vraiment à nos amis qui nous suivent en ce moment.
0: Non, par la foi et la persévérance
1: voilà.
0: Que vous héritez les promesses. D'autres versions disent la patience.
1: La patience.
0: C'est-à-dire, vous ajoutez à votre foi la persévérance. Vous dites, je n'abandonnerai pas. C'est une manière de dire, je n'abandonnerai pas.
1: Merci beaucoup, Massi.
0: Voilà.
1: Ceci est une parole particulière à plusieurs personnes qui suivent cette histoire. C'est très important. Mais ne nous quittez pas parce que nous avons encore la série sur le mariage. À tout de suite.
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0: Merci les amis de nous retrouver au Club 700 pour cette rubrique que vous aimez sur le mariage avec bien sûr notre spécialiste conseiller conjugal Charlemagne Saubia. Aujourd'hui le thème, la gestion de l'argent. Ça, c'est un thème très coûteux et nous allons en parler. Salut Charlemagne.
1: Salut Massy.
0: Alors, ce thème, la gestion de l'argent dans le couple, c'est un problème au départ?
1: Non, l'argent, nous disons d'abord, il y a quelque chose qui est très fondamental.
0: Oui.
1: Il faut comprendre que l'argent ne garantit pas la réussite du mariage. La preuve, il y a des gens qui sont multimilliardaires qui se séparent. Donc, l'argent ne garantit pas la réussite du mariage, mais en même temps, on en a besoin. Sans argent, c'est difficile de faire face à un certain nombre de besoins.
0: Oui.
1: Donc, le problème n'est pas l'argent en tant que tel, mais c'est l'attitude que nous avons vis-à-vis de l'argent, notre rapport vis-à-vis de l'argent. Beaucoup de couples ont un mauvais rapport vis-à-vis de l'argent, ce qui fait qu'ils finissent par se séparer. Et ça me rappelle ce couple, la nuit de noces même, ils se sont séparés à cause de l'argent.
0: Et pourquoi?
1: C'est quoi? La femme... Son papa est une personnalité du pays et le jour du mariage, le président de la République est venu. Et il a donné un très bon chèque, un gros chèque. Ils ont mis dans leur portefeuille, arrivé dans la nuit, dans la chambre de noces, ils sortent et voient un gros montant dessus. La femme dit, c'est à cause de moi que le président de la République est venu et a donné cet argent. Donc moi j'empoche. Le mari dit, mais si tu ne m'as pas marié, le président de la République ne serait pas venu pour assister à ton mariage, donc on doit partager. Et tout un problème, et cette nuit de noces, ils se sont séparés. Donc, c'est un sujet délicat, mais on peut arriver à gérer de l'argent autrement, de telle sorte que ça ne soit pas une source de division, une source de conflit. Alors, comment gérer cela? L'une des choses importantes, c'est pouvoir surmonter l'égoïsme. Comprendre que si on est marié, il y a plus de moi, toi, c'est nous. Mon argent, c'est ton argent, c'est mon argent. Et en discuter calmement, dans l'intérêt du couple, dans tout ce qu'on fait par rapport à l'argent, il faut le faire dans l'intérêt du couple. Pensez toujours à l'intérêt du couple. Autre élément important, il faut la transparence. Ce qui arrive souvent, c'est que l'homme ou bien la femme a un peu montré une partie de son salaire, mais il y a une partie qu'il ne déclare pas. Et il appelle ça budget de souveraineté.
0: Ça, c'est le mari, souvent.
1: Bon, dans tous les cas, ce n'est pas une bonne chose. Il faut de la transparence. Pour une bonne gestion, il faut de la transparence. Autre élément important, il faut l'honnêteté. Si en tant que mari, par exemple, je me rends compte que je suis trop dépensier, je dois reconnaître et demander à ma femme de gérer notre argent, mais c'est important qu'on en parle. Comme ça peut être la femme, si elle est dépensière, il faut qu'elle soit honnête, qu'elle reconnaisse qu'elle est très dépensière et qu'ensemble, maintenant, ils trouvent une solution.
0: En général, on dit que c'est la femme qui est dépensière.
1: Ça dépend, oui, en général, oui.
0: Oui.
1: Ici. Donc, il faut l'honnêteté et voir les choses et toujours penser à l'intérêt de la famille.
0: Oui.
1: Même s'il arrive qu'on ait des comptes séparés, c'est possible, c'est pas interdit. On peut avoir des comptes séparés, mais chaque conjoint doit savoir ce qui se passe sur le compte de l'autre. Ça ramène à la transparence.
0: Oui.
1: Je dois pouvoir savoir ce qui se passe sur le compte de ma femme et elle aussi doit savoir ce qui se passe sur mon compte.
0: Au cas où on n'a pas le compte commun.
1: Au cas où on n'a pas le compte commun.
0: Oui.
1: L'autre élément important, c'est de voir ce qui est priorité dans la gestion de l'argent. Il y a des choses qui sont un peu secondaires. Mais il y a des choses qui sont indispensables, qui sont des priorités. Le loyer, les factures d'électricité. Donc, il faut s'asseoir et faire, le budget et parler d'abord de ce qui est priorité et après, voir ce qui est secondaire.
0: Est-ce qu'on peut avoir chacun son argent de poche?
1: Oui, c'est pas mauvais. Au contraire, c'est une bonne chose. Mais là aussi, l'égoïsme fait que... Bon, quand moi, je vais, par exemple, au salon de coiffure, avec 500 francs, je me coiffe. Mais quand mon épouse va au salon de coiffure, il lui faut au moins 5 000.
0: Oui.
1: Il faut le démêlant, il faut ceci ou cela.
0: Bah bien sûr,
1: tout à fait. Mais lorsque le mari est égoïste,
0: oui,
1: il dit, moi je prends 500 francs, pour me coiffer comme agent de poste, tu dois aussi prendre 500 francs.
0: Ah non.
1: On n'a pas les mêmes besoins.
0: Non.
1: Donc, il faut être sincère
0: et qu'ils comprennent.
1: Et qu'ils comprennent. Donc, des deux côtés. Donc, il faut être sincère et voir les besoins des uns des autres.
0: Oui.
1: Et en fonction, maintenant, parler de l'agent de poche. Donc, ce n'est pas parce que moi, je prends ça que toi aussi. Il y a aussi les beaux-parents. Peut-être dans ta famille, il n'y a pas trop de sollicitations, contrairement à la famille de ton épouse ou de ton époux. C'est pas parce qu'on donne 2000 francs à ta belle-mère qu'on doit forcément aussi s'il n'y a plus de besoin de l'autre côté. Et tout ceci suppose la communication, avoir la victoire sur l'égoïsme et voir les choses de manière objective.
0: Et budgétiser.
1: Et budgétiser. Mais une chose est de budgétiser et une autre maintenant c'est d'appliquer. Et autre chose aussi c'est de faire des comptes rendus. Et
0: alors, qu'est-ce que vous appelez compte rendu?
1: Oui, lorsque, par exemple, on dit que nous allons construire une maison, on a voté un budget, peut-être on remet l'argent à la femme pour s'occuper de la construction. C'est bien de faire de temps en temps des rapports à votre mari pour dire, ah, on a dépensé ça pour faire ceci, on a fait ceci, on a fait cela. Mais s'il n'y a pas de compte rendu, on a du mal à se faire confiance.
0: C'est flou.
1: C'est flou. C'est important, ou bien on a dit, bon, je vais prendre 10 000 francs pour aller au supermarché pour faire des achats, etc. Si on revient, s'il reste, il y a un reliquat, il faut en parler.
0: C'est vraiment... Ah bon, pour ces petites sommes-là?
1: Enfin,
0: oui, c'est important. Enfin, je le dis, mais
1: oui,
0: je veux
1: dire... c'est important, les comptes rendus.
0: Oui.
1: Ça crée la confiance, ça facilite la transparence,
0: oui.
1: Et c'est beaucoup plus facile. Donc, les comptes rendus, c'est vrai, souvent, ce n'est pas de nos habitudes, surtout quand c'est l'homme, par exemple, qui a un gros salaire, il se dit, c'est mon argent, donc je n'ai pas de compte rendu à faire. Mais non, ce n'est pas ton argent, c'est notre argent, et il est important de faire des comptes rendus, ça met l'un et l'autre à l'aise.
0: Mm-hmm.
1: Malheureusement, on n'est pas habitué aux comptes rendus. Et lorsqu'on est habitué à faire ça, ce qui est important aussi, les enfants s'habituent, ils voient, et ils appliquent ça. Et plus tard, ils ont la facilité à gérer aussi leur argent parce qu'on leur a appris à faire des comptes rendus. Même si on n'est pas marié, c'est normal de s'asseoir, de voir ses dépenses et de voir si, par exemple, on dépense trop dans les appels téléphoniques, si on dépense trop dans ceci et voir comment rééquilibrer, etc. etc.
0: Et la transparence aussi peut aider à éviter l'infidélité.
1: Tout à fait, parce que qui parle de maîtresse, parle d'anniversaire, parle de cadeaux, parle de ceci. Et donc, lorsque tu es transparent, tu ne seras pas en mesure de prendre beaucoup d'argent pour aller faire un certain nombre de choses. Entretenir une maîtresse, c'est de l'argent. Donc, le fait d'être transparent te protège quelque part. Mais il faut remarquer qu'il y a des femmes qui sont prêtes à dépenser tout l'argent pour vous prendre. Bon, là, le mari n'aura pas à dépenser pour l'entretenir. Au contraire, c'est elle qui veut entretenir. Mais de manière générale, qui parle de maîtresse, qui parle de relations extra-conjugales, parle de dépenses extra-conjugales. Et puisqu'il y a la transparence, du coup, ben, tu ne peux plus faire ces choses.
0: Et en Jésus, cela n'est pas possible.
1: Il faut éviter. C'est un combat.
0: Pardon?
1: C'est un combat. C'est pas facile, mais celui qui s'appuie sur Jésus a la victoire parce que Jésus nous appelle à la sanctification. Et c'est en cela où c'est important de prier par rapport à l'argent. Il y a des besoins, il faut apporter les besoins financiers. Dieu, c'est Dieu va gérer et pouvoir. Et il nous donne aussi la sagesse pour pouvoir bien gérer.
0: Merci. Ça, c'est le mot-clé. Dieu nous donne la sagesse pour pouvoir bien gérer. Les amis, c'est terminé pour aujourd'hui. Rendez-vous pour une autre émission. À tout de suite.
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5: Bienvenue de nouveau au Club 700, votre émission préférée. Alors, j'ai intitulé cette parole « Pour quelle grandeur ?» Pour être grand devant les hommes, respecté et obéi, il faut qu'on soit d'abord petit devant Dieu. Mais celui qui est petit devant Dieu sait aussi le mieux s'accommoder aux plus dures exigences de la vie, aux situations inférieures, au dernier rang. Il demeure toujours grand. Comme il est modeste au premier rang, car il sait aussi qu'il n'y a qu'une, il n'y a pas une seule échelle de grandeur, celle de l'âme qui tient de Dieu seulement. C'est pour cela que jamais il ne touchera en rien au commandement. Ou alors, quand on dit un ordre, parce que c'est sacré, ce sont les droits sacrés et inviolables des autres. Et que dans l'humanité, où la servitude sévit fort, il garde sa noblesse. Voilà ce que les tyrans le plus souvent ne savent pas. C'est-à-dire qu'ils ne savent pas commander. Pourquoi? Parce qu'ils ne savent pas obéir. Vous savez les amis, savoir commander commence d'abord par savoir obéir. Le sens de la parole de Saint Paul, lorsqu'il parle du contentement, s'étend au-delà de la situation de fortune ou du rang social. Voici par exemple, entre autres, deux explications qu'on peut faire de cette parole. Savoir être jeune. Savoir être vieux, comme quelqu'un. Savoir être heureux. Savoir être malheureux. Il faut une âme haute, constamment en contact avec la réalité et maintenue par le sentiment de la présence de Dieu pour ne pas se dissoudre dans la félicité et pour y garder du caractère. C'est très important. Il faut savoir être noble dans tout ça. C'est-à-dire, on peut savoir être petit, savoir être jeune, savoir être vieux, savoir laisser la place à d'autres. Pourquoi? Parce qu'on a une âme haute et qui garde le caractère. Seigneur, je prie pour tous ces amis qui suivent cette émission et ces témoignages en ce moment. Certains qui semblent peut-être confus dans leur vie, dans leur foyer, dans leurs affaires, dans leurs relations. Certains qui se posent des questions en ce moment. Certains qui ont tourné le dos à l'évangile, à la foi chrétienne. Je te les présente tous, tous ceux-là qui regardent en ce moment. Je m'associe avec eux pendant que je prie et aussi prie pour que toi-même tu te révèles à eux. Alors là, tu continues la prière en disant « Seigneur, révèle-toi dans ma vie, révèle-toi dans mon cœur. Change ma vie, Seigneur Jésus, et il change ta vie. Guéris-moi, Seigneur, et il te guérit. Restaure-moi, Seigneur, et il te restaure. Sois béni au nom de Jésus-Christ. Sois encouragé. » Alors, ma chère Massy.
0: Amen, pasteur. Les amis, si vous avez été touchés, écrivez-nous. Maintenant, je vous amène voir ce qui est arrivé à Ruth et ses enfants. Du jour au lendemain, ils avaient tout perdu dans leur maison à cause d'un incendie. Que faire? Regardez.
6: Ruth et ses filles furent forcées de vivre temporairement dans une tente après qu'un incendie détruisit leur cabane dans un bidonville de Belan, au Pérou. Elles venaient à peine de rentrer après une visite chez la mère de Ruth.
8: À notre retour, tout n'était plus que cendres et fumée.
6: Ruth et ses filles perdirent tout dans cet incendie. Mais sa plus jeune fille, Sheikha, âgée de 5 ans, semblait être la plus durement touchée par cet événement.
9: Ma robe rose et mes chaussures avaient brûlé. Tout avait brûlé.
6: Ruth est une mère célibataire. Avant l'incendie, elle subvenait aux besoins de ses enfants en cuisinant et en vendant des produits au marché. Sa fille Sheikha aimait l'aider.
9: J'aime rester avec ma mère. Je l'aime beaucoup.
6: Mais tout ce qui avait rapport à cette activité avait également été détruit.
8: La nuit, je pleurais beaucoup en demandant à Dieu pourquoi tout cela m'arrivait.
6: Lorsqu'Opération Bénédiction vint pour aider la communauté, nous avons appris que le gouvernement allait reconstruire les maisons. Nous avons alors fourni à Ruth tout ce dont elle avait besoin pour redémarrer son activité de boulangerie, y compris des moules, des ingrédients et un nouveau four.
8: Depuis que je suis toute petite, je travaille très dur. Personne ne m'a jamais rien donné. C'est une joie pour moi de recevoir tout ça.
6: Enfin, nous avons emmené Sheikha faire un peu de shopping. Et nous lui avons acheté des chaussures argentées et une nouvelle robe rose, tout comme celle qu'elle avait perdue dans l'incendie.
8: Merci à Opération Bénédiction de nous avoir aidés.
9: Merci pour ma nouvelle robe et mes nouvelles chaussures.
5: Ceci, c'est la marque de la générosité.
0: En tout cas, toute la maison de Ruth s'est réjouie. Oui. Les enfants sont heureux. Oui. Ruth est heureuse. Et surtout, le four flambant neuf.
5: Neuf, oui.
0: Pour qu'elle puisse faire sa pâtisserie sans problème. Oui. Et puis, vraiment, manger à leur faim. Et puis...
5: C'est ce que j'appelle la marque de la générosité des donateurs.
0: Oui, oui.
5: C'est une
0: oui,
5: marque. Oui. Donc, il y a un four qui est là. Et chaque fois qu'on passe, on voit le four. On sait que c'est la marque
0: on
5: de la générosité.
0: On sait que c'est arrivé de quelque part voilà. Et c'est le c'est fruit de
5: fait.
0: L'amour.
5: Tout à fait.
0: Dieu est bon.
5: Merci,
0: Obi
5: Seigneur.
0: Est bon.
5: Mm-hmm. Mm-hmm. Et merci aux amis.
0: Et merci aux amis. Et je voudrais continuer à vous dire, ne baissez pas les bras. Continuez à envoyer vos dons parce que voilà le sourire de Ruth et de tous ses enfants. Ça fait plaisir.
5: D'ailleurs,
0: ça
5: vous êtes encouragés. Ils sont encouragés.
0: Absolument. Absolument. Bon, okay. Tu es prêt pour répondre à quelques questions?
5: Oui, allons-y.
0: Très bien. Bonjour, pasteur. Alors, moi, on ne me dit jamais bonjour, hein. On dit toujours bonjour au pasteur.
5: Bonjour, Massi. On partage mon bonjour.
0: Ok, d'accord, on partage le bonjour. Comment faire pour bien choisir son conjoint ou sa conjointe? Comment savoir si c'est la personne qui nous est destinée?
5: Je crois que beaucoup de personnes ont ce problème de
0: choix. Oui, parce qu'on a déjà reçu ce genre de questions.
5: Oui, ce genre de questions tout le temps. Enfin, lorsqu'on aborde le sujet du mariage, il y a comme... un brouillard dans les yeux de plusieurs personnes, comment on être sûr. Alors, qui veut être sûr? C'est l'autre qui choisit ou c'est l'autre qu'on va choisir? Chacun veut être sûr de quoi, finalement? Bon, en fait, il faut... Si je reviens un peu à la culture en Afrique, ce qu'on faisait, et c'est même biblique, on posait toujours la question aux parents. Et les parents s'approchaient des parents de l'autre. Ou alors on envoyait une tante. Tu comprends
0: oui.
5: de quoi je parle?
0: Oui.
5: Alors on faisait ce qu'on appelle l'investigation.
0: Oui.
5: D'où sort cette personne? Quel genre de famille? Quel est le caractère? Quelle est la mentalité, le comportement? Que ce soit un garçon, que ce soit une fille. Même dans la parole de Dieu.
0: Oui.
5: Lorsqu'on cherche un partenaire, on va devant le Seigneur. On lui pose la question, Seigneur. Et on ne pose pas la question dans le vide. Certainement, on a vu quelque part une ou deux personnes. Maintenant, on veut savoir quelle est la bonne personne.
0: C'est ça.
5: Et il y a le témoignage de son esprit à l'intérieur. Il faut avoir le témoignage. Mais si j'insiste toujours sur cette affaire que les gens ne doivent pas seulement rester sur le physique. Je ne suis pas en train de mettre ça de côté. Mais je dis, ce n'est pas d'abord le physique. Il y a cette richesse qui est souvent cachée à l'intérieur que le physique ne reflète pas. Donc, le mariage, comme je l'ai dit, c'est une affaire de cœur. Comment est ce cœur et qu'est-ce que Dieu dit? Qu'est-ce que Dieu en pense? C'est important. Et le conseil des parents et des aînés. Toujours le même conseil, Massi.
0: Dieu d'abord, ensuite on voit les parents.
5: Tout à fait.
0: Mon ami est marié. C'est toujours le bonjour, pasteur. Hein? Mon ami est marié
5: bonjour,
0: à un homme depuis 6 mois. Elle est chrétienne, mais son mari est athée. Elle a essayé de convertir son mari, mais sans succès. Son mari menace même de divorcer si elle continue de lui parler de Jésus. Quelle attitude doit-elle avoir?
5: La première chose pour cette personne, il ne faut pas essayer de convertir l'autre. Parce que personne ne peut convertir une autre personne. La conversion, c'est une question de révélation. Donc, il faut que cette personne cesse cette tentative de convertir son mari.
0: De lutte, voilà, de le déranger. Voilà. Il faut qu'elle l'aime, tout simplement.
5: Et qu'elle reste une femme calme et puis soumise dans le foyer, c'est tout.
0: Qui prend soin de son mari.
5: Tout à fait, Bastien.
0: Voilà qui est dit. Bon, alors c'est sûr, c'est bon conseil que nous allons vous dire au revoir et vous donner rendez-vous, même heure, même chaîne, en insistant. Accrochez-vous au Seigneur, car il est bon. À bientôt.

0: Bonjour ou bonsoir, cela dépend de votre localité. Mais ce n'est pas ce qui est important, c'est Dieu omniprésent qui est tout près de vous. Au Club 700, nous voulons toujours vous démontrer tous les bénéfices de l'œuvre achevée de Christ à la croix par ses différents témoignages. Et le pasteur Kofi va vous présenter le premier.
1: Tout à fait, merci. Merci, merci beaucoup. Et salutations à tous nos amis qui nous regardent en ce moment, quel que soit le lieu où ils sont. Et toujours le bon conseil que nous vous donnons, que ce soit moi, que ce soit Massi, c'est que vous prenez la décision de vous donner à Jésus-Christ. C'est lui le seul sauveur. Ce témoignage est très touchant. Imaginez qu'elle avait pour prénom Liberty, c'est-à-dire liberté. Mais en effet, elle était enchaînée sans identité par toutes sortes d'esprits maléfiques. Comment sortir? Suivez.
2: Je n'aurais pas dû naître. Ma propre mère ne voulait pas de moi. Il devait y avoir quelque chose qui clochait chez moi parce que personne ne voulait de moi. Personne ne voulait m'élever, m'aimer, prendre soin de moi, me laisser être leur fille tout simplement.
3: Liberty grandit avec un profond sentiment de rejet après que sa mère l'ait abandonnée avec son frère devant la porte de leur père.
2: Elle voulait faire la fête. Elle voulait faire ce qui lui plaisait et ce n'était pas possible avec deux petits bébés. Alors elle a décidé de nous abandonner.
3: Après plusieurs années mouvementées avec son père, Liberty retourna vivre chez sa mère, qui lui fit prendre très tôt de la drogue et de l'alcool. Sa mère l'exposa aussi très jeune à l'occultisme.
2: Elle avait une grande étagère remplie de livres de sorcellerie. Il y avait des sorts, des chants, des malédictions. Elle avait aussi des cartes de tarot, une planche de Ouija. C'était normal de trouver ce genre de choses dans la maison de ma mère.
3: À 14 ans, elle se disputa avec le petit ami violent de sa mère et se retrouva rejetée à nouveau.
2: J'avais pris le bus pour rentrer chez moi et il y avait une boîte avec mes affaires devant la porte. Ma mère avait laissé une note qui disait « Il reste, tu pars. Trouve-toi un autre endroit où vivre. » C'était ma réalité. Ma mère ne m'aimait pas. Elle n'avait jamais voulu de moi et ne se souciait pas de moi.
3: Elle se sentit acceptée dans le monde de la fête et eut des relations avec des hommes qui lui donnaient un endroit où rester et lui fournissaient de la drogue.
2: Je faisais tout ce que je pouvais pour survivre. J'étais seule, j'étais perdue. La méthamphétamine et l'alcool étaient omniprésents. J'en consommais tous les jours. On se disait pas « c'est vendredi soir, faisons la fête ». C'était tous les jours. L'alcool, la drogue, l'alcool, la drogue. On restait debout plusieurs jours.
4: Bonjour, moi c'est Annie, je suis connue sous le nom de Katoki, j'ai 23 ans, voici mon témoignage. De base, mes parents n'étaient pas croyants et un mois avant ma naissance, mon père s'est fait baptiser et quelques années après, ma mère s'est fait baptiser aussi. Et tout au long de mon enfance, en fait, j'étais quelqu'un de très très calme. Et je partais souvent à l'église avec mes parents. Et arrivée à l'école, j'ai fréquenté des personnes qui étaient musulmanes. Par la suite, je suis devenue quelqu'un de très très violente. J'écoutais beaucoup de rap. J'avais des fréquentations aussi. J'avais des amis qui étaient musulmanes. Et j'avais une mère amie. Et une mère amie musulmane. Et en fait, avec elle, je suis partie à la mosquée. Avec elle, j'étais voilée. Et je faisais tout en cachette derrière mes parents. Je faisais tout en cachette, je partais à la mosquée avec elle, j'écoutais des sourates, je connaissais des sourates par cœur. Et arrivée au lycée, ma meilleure amie, elle est partie, elle a déménagé. Du coup, ça a fait que je me suis retrouvée toute seule. Et c'est là que en fait, ça s'est enchaîné. J'avais une personne qui m'harcelait durant mon lycée. Et cette fille-là, en fait, je l'ai rencontrée à l'école, au lycée du coup. Tout au long de l'année de mon lycée, elle était là, elle était présente dans ma vie. Elle m'humiliait énormément, cette fille. Elle avait créé un compte Snap pour encore m'humilier devant plein de personnes. Elle avait ajouté tous mes amis et elle continuait. Et d'habitude, dans le monde, on dit « la roue tourne ». Mais moi, je me suis dit, non, je ne vais pas penser comme ça. Je vais laisser à Dieu faire ce qu'il y a à faire. Et du coup, du jour au lendemain, en fait, elle s'est retrouvée dans des histoires. Et elle allait perdre un œil. Elle s'est retrouvée à l'hôpital. J'ai perdu mon grand-père. Et ça a été très difficile pour moi parce que j'étais vraiment attachée à lui, parce qu'il me protégeait. Il me protégeait beaucoup, parce qu'il y avait aussi des membres de ma famille

à l'intérieur de moi, c'était très sombre. J'avais le cœur noir. J'étais beaucoup attristée. La nuit, je pleurais. Devant mes parents, je ne pleurais pas parce que je n'aime pas montrer mes larmes, tout simplement. Je n'aime pas montrer ce que je ressens. Même pendant la nuit, en fait, il y avait les femmes qui criaient, c'est-à-dire ma mère, ma grand-mère, mes cousines qui criaient. Et en fait, à cause de ces cris-là, c'était tout le temps dans ma tête, les cris-là. J'entendais tout le temps des cris. Même quand c'était calme, lors de la nuit, ou peu importe, même la journée, j'entendais tout le temps ces cris-là. Et la fille en question qui m'harcelait à l'école, elle continue de m'harceler. Ça a fait que je voulais mettre fin à ma vie. En fait, le diable, il m'a mis dans une sorte de bulle. J'allais passer à l'acte. Quand j'allais passer à l'acte, en fait, cette bulle, ça s'est... Il est parti, en fait. Et c'est de là que je me suis dit, qu'est-ce que je suis en train de faire? Et du coup, j'ai arrêté directement. J'avais 17 ans, 18 ans à peu près. Et la fille en question, en fait, elle continue de m'harceler. Et du coup, après, j'ai eu mon bac. Et je suis rentrée en BTS. Et tout se passait bien. Et je partais toujours à l'église, je m'intéressais toujours à l'islam d'un côté. Je me suis fait notamment baptiser en 2019. Et malgré tout, j'étais toujours intéressée à l'islam. Je savais que Dieu existait. Et ma meilleure amie notamment posait des questions vis-à-vis du christianisme parce qu'elle savait que je me suis fait baptiser. Je ne lui parlais pas beaucoup parce que du christianisme, parce que je ne connaissais pas vraiment. Je n'avais même pas fini Matthieu. Pour dire. Et mon frère s'est marié, mon grand frère s'est marié et mes parents n'étaient pas très d'accord avec ça. Et en fait, au fur et à mesure du temps, en fait, ça s'est produit à des problèmes familiaux. Ça a fait que même l'église s'en est mêlée et en fait, ça a fait qu'il y a eu une séparation entre l'église, moi, ma mère et mon autre frère, parce que j'ai deux grands frères. Et en fait, je suis retournée complètement dans le monde. Je ne voulais pas écouter, écouter vis-à-vis de Dieu. Je ne voulais pas écouter tout ce qui est religion, etc. En fait, je voulais qu'on me laisse tranquille, tout simplement. Et je continuais ma vie dans le monde. Je faisais énormément de problèmes cardiaques. Je faisais énormément de crises. En fait, je buvais des médicaments de cœur qui apaisaient. En fait, c'est des sortes de petits jetons. Et en fait, maximum qu'on peut boire, c'est deux. Et en fait, tellement j'étais somnibulée par ces médicaments, ça m'apaisait énormément ces médicaments, que j'en prenais 6, carrément 10, alors que c'est très très dangereux d'en prendre plus. Et du coup, je continuais. Je faisais tellement de crises que ma mère, elle m'a ramenée chez le cardiologue. On est parti chez le cardiologue. Et en fait, le cardiologue, il nous a dit que j'ai rien. Et en fait, il disait que les personnes de mon âge ont souvent des crises. Mais moi, ce n'était pas des crises. Je sentais que ce n'était pas des crises. Je sentais que mon cœur, en fait, était très lourd. Que, en fait, mon cœur serrait à chaque fois que je faisais une crise. J'allais tomber à chaque fois. Il fallait me retenir à chaque fois. Je n'arrivais pas à respirer. J'avais énormément de mal à respirer. Je fréquentais aussi des hommes et en fait, je n'arrivais pas à aboutir une relation avec des hommes parce que j'avais toujours ce problème-là, ce problème de voir mon grand-père en fait derrière ces hommes-là et en fait, je ne trouvais pas. En fait, je cherchais la protection que mon grand-père avait, cette protection, cet amour. Je cherchais énormément l'amour à travers le monde, mais je n'en trouvais pas en fait. En 2022, je m'intéressais énormément à l'islam encore une fois. Je continuais à chercher, entre guillemets, la vérité. Et au fur et à mesure du temps, ma meilleure amie aussi me demandait vis-à-vis de Jésus, s'il était Dieu, qu'est-ce que je dirais sur Jésus. En fait, je disais, Jésus, c'est un simple prophète. Elle me disait, oui, mais les autres, ils disent que c'est Dieu. Mais pourquoi ils disent que c'est Dieu? Je me disais, ah, je sais pas, ils disent n'importe quoi. C'est juste un prophète. Jésus est un prophète. Il n'est pas... Ceux qui disent qu'il est Dieu, ils sont vraiment à côté de la plaque. Et en disant ça, en fait, je n'avais aucune connaissance biblique, bibliquement parlant, arrivé en 2022.

0: 2, je m'intéressais aussi à l'islam et j'allais. En fait, je me suis dit, je vais aller acheter le. Je vais me mettre une fois, une bonne fois pour toutes à l'islam. Je vais aller acheter le tapis, je vais acheter le Coran, j'allais acheter plein de choses de l'islam, quoi. Des voiles, etc. Et en fait, à l'intérieur de moi, je ne sais pas ce qui s'est passé, mais j'ai eu une de ces flemmes. Je me suis dit, bon, je vais aller dans la semaine, c'est pas grave. Et en fait, cette semaine, ça s'est transformé à des mois et des mois. Et arrivé à quelques mois après, je me suis rappelé que je devais acheter le Coran, que je devais acheter le tapis, etc. Et je continuais encore dans le monde. Je continuais à écouter des musiques mondaines, je continuais à pêcher, je continuais à faire plein de choses. Je volais aussi dans les magasins, je volais énormément. J'avais des problèmes financiers, donc je volais énormément dans les magasins avec une amie à moi. On volait tous les deux, on enchaînait les magasins, on volait. Et malgré tout, je ne disais rien à mes parents. Je continuais toujours à faire mes crises. Arrivé en fin 2022, j'ai rencontré un homme et en fait, avec lui, tout se passait bien. Il me protégeait, il me donnait de l'amour, etc. Il me parlait aussi de religion, c'est-à-dire il était chrétien. Il me parlait du christianisme. Il m'envoyait des versets, je lui envoyais des versets. J'avais l'application Audible. Du coup, j'envoyais les versets du jour à lui et il m'envoyait aussi. Arrivé à quelques mois après, fin mars 2023, début avril, on s'est séparés du coup. Et moi, j'étais très attachée à lui. Et du coup, ça a fait que je me suis retrouvée dans une dépression. Et lors de ma dépression, en fait, j'étais sur TikTok. Et je scrollais TikTok, j'étais en train de regarder les vidéos sur TikTok. Et je suis tombée sur un frère en Christ. J'ai vu qu'il était en live. Et quand je suis rentrée en live, il parlait de Jésus. Et moi, qui est quelqu'un de très fermé, qui ne montre pas mes émotions, j'ai commencé à raconter ce qui se passe. J'ai commencé à dire, je ne me sens pas bien, que je viens de me séparer d'un homme et que je ne me sentais pas bien. Et en fait, directement, ils m'ont accueilli. Ils m'ont donné un amour que je n'avais pas reçu. Je me suis dit, c'est très bizarre, des inconnus qui me donnent de l'amour. Alors qu'on ne se connaît même pas, ils connaissent même pas mon prénom, connaissaient même pas mon existence. Et quand j'ai vu ça, ça m'a fait quand même une sorte de choc. Et quand le frère il a commencé à parler d'un groupe de chrétiens, j'ai commencé à m'intéresser. Je me suis dit pourquoi pas. Et directement je suis rentrée dans ce groupe-là. Et tous les jours on méditait la parole, on priait ensemble, tout allait bien. Et au bout de quelques mois, lors de ces méditations, en fait, j'ai commencé à comprendre beaucoup de choses qui étaient Jésus, l'amour de Jésus. C'est de là que j'ai rencontré vraiment l'amour de Jésus. C'est de là que j'ai réalisé ma faute parce que j'agissais comme une pharisienne en disant que c'est simple un prophète, que voilà. Malgré que je portais une croix, je portais toujours une croix sur moi et je ne partais pas à l'église. Le fait d'aller à l'église ne m'intéressait pas, car j'ai vécu une mauvaise expérience avec l'église. Du coup, je restais toujours dans le groupe. Je me disais, c'est mon église, quoi. Cette groupe, c'est mon église. Et quelques mois après, j'écoutais une louange, j'étais dans la prière et j'étais complètement déconnectée. Et en fait, d'un coup, j'ai vu tout blanc. J'ai vu juste à côté de moi, je savais que c'était Jésus. Il était vêtu d'une robe très longue et directement, je ne sais pas, j'ai su que c'était Jésus. Et d'un coup, il a fait apparaître le diable. Et en fait, le diable, quand il m'a vu, il a commencé à crier. Il a commencé à dire, je veux vous tous un par un, je veux vous tous un par un, je veux vous tous un par un. Et il faisait que de répéter à plusieurs reprises. Et moi, en fait, je n'avais pas peur parce que, en fait, vu que Jésus il était à côté de moi, j'avais cette soulagement et je ne parlais pas, je regardais seulement. Quand le diable criait, je sentais la haine sortir en lui. Et tout ça, je regardais, je ne parlais pas. Et d'un coup, Jésus l'a fait descendre, l'a fait disparaître en une seconde. J'ai senti la puissance de Dieu. Je me suis dit, waouh, c'est ça la puissance de Dieu. J'en entendais toujours parler, la puissance de Dieu, la puissance de Dieu, mais je ne savais pas c'était quoi la puissance de Dieu. Et quand j'ai vu ça, j'ai vraiment ressenti la puissance de Dieu. J'ai fait, waouh, c'est ça la puissance de Dieu en fait. Et du coup, je continuais toujours dans cette groupe. Je me sentais très très bien dans cette groupe. On continuait, on méditait, on priait, on faisait tout ensemble. On était comme une sorte de famille. Tout au long de l'année 2023, en fait, quand j'ai rencontré Christ, le diable essayait vraiment de me détourner, de me faire rentrer dans le péché, à venir à me parler notamment, parce qu'il venait me parler, il me disait « Jésus n'existe pas », il me mettait tout le temps des idées dans la tête que Jésus n'existait pas, Jésus était un prophète, de retourner vers l'islam. Et en fait, à l'intérieur de moi, je me disais non. J'ai rencontré l'amour de Christ, donc je resterai en tant que chrétienne. Quelques mois après aussi, je voulais dormir. J'ai prié avant de dormir et je me suis endormie. Et le rêve, c'était un mauvais esprit. C'était tout noir. Et en fait, il m'a fait ouvrir ma bouche et directement, il est rentré en moi. Et directement, je me suis réveillée. Et en fait, je n'arrivais pas à bouger, ni à crier, rien du tout. Et en fait, je ne comprenais pas ce qui se passait. Et quand il est rentré dans ma bouche, quand il est descendu, j'ai senti tous mes intestins. Quand il est descendu jusqu'à mon ventre, il a commencé à prendre mon âme et à tirer vers le bas. Et en fait, je ne comprenais pas ce qui se passait. Et quand je commençais à partir, j'ai commencé à comprendre qu'en fait, j'étais en train de partir vraiment. Et c'est de là que j'ai commencé à... Vu que j'arrivais ni à bouger, ni à crier, à rien faire, à l'intérieur de moi, j'ai commencé à crier à l'intérieur de moi, à dire « Papa, sauve-moi, papa, aide-moi, papa, sauve-moi, papa, aide-moi. » Et d'un coup, j'ai entendu une voix « Bouge tes mains. » Et directement, j'ai bougé mes mains. Et directement, en fait, mon âme, il est rentré dans mon cœur. J'ai senti que l'âme était très léger et le corps de l'être humain était très, très lourd. Et après ça, je continue ma relation avec Jésus. J'avais vraiment rencontré un amour que je n'avais pas trouvé ailleurs dans le monde. Du coup, quelques mois après encore, j'étais en train d'écouter une louange. J'adorais le Seigneur, je priais, etc. Et en fait, d'un coup, tout était noir. J'avais des remontées car ça ne sentait pas bon. Je marchais et d'un coup, j'ai vu le diable. Et en fait, je m'étais retrouvée devant l'enfer. Et en fait, je voyais des sortes de flammes, mais c'était pas des flammes, c'était assez atypique. Et le diable, quand il m'a vu, il a commencé à crier « Je te déteste, je te déteste, je te déteste ». Directement, je voulais parler, mais le Saint-Esprit m'a dit « Non, ne parle pas ». Et directement, j'ai vu quelque chose de blanc, et le truc blanc, il a foncé tout droit vers le diable. Et en fait, il l'a poussé et le diable, directement, il est rentré en enfer et il est tombé dans les flammes. Il a commencé à crier. Et directement, le chose blanc qui l'avait foncé dessus, il m'a pris par la main et m'a fait sortir de là. Et d'un coup, je me suis retrouvée vers des escaliers très blancs. Ça brillait. Et il m'a dit, monte. Du coup, je montais. C'était Jésus. Du coup, voici mon témoignage. Si toi aussi tu veux donner ta vie à Christ, fais cette prière avec moi. Ferme tes yeux. Seigneur Jésus, je viens à toi aujourd'hui après ce témoignage qui m'a touchée. Je veux donner ma vie à toi. Je veux te rencontrer personnellement, rencontrer ton amour à toi, rencontrer cette vérité que je cherche. Je confesse de mon cœur et de ma bouche que tu es mon Seigneur et mon Sauveur. Amen.
1: La première pensée que vous avez, c'est vous débattre des flammes. C'est vous débattre des flammes au maximum. C'est agiter, vous débattre. Bonjour, je m'appelle Franz. Voilà. Aujourd'hui, je vais vous raconter comment j'ai osé Jésus. Je travaille dans la restauration en tant que chef de rond sommelier. Sommelier, c'est celui qui conseille les vins, qui déguste les vins, qui choisit les vins aussi au niveau des vignerons. Ce jour-là, je me rendais au travail Et ce jour-là, je devais peindre le chalet en bois du restaurant avec un produit de peinture qui s'appelle le lin. Sur le bidon, il n'y avait pas de, logo comme quoi c'était dangereux ou tout ça. Donc, et à un moment donné, j'ai remis plusieurs fois du bois dans la cheminée. Et à un moment donné, mon index droit a pris feu. Le gant de droite a pris feu. Et quand vous avez la main droite en feu, le premier effet, c'est de sortir, vous débattre des flammes. C'est vraiment vous débattre des flammes au maximum. C'est agiter, vous débattre. Mon patron m'a vu, il a couru chercher le cordon du jet d'eau pour m'arroser avec de l'eau froide. Et là, je voyais mes mains en fait tellement brûlées, je voyais mes ongles, j'avais plus mes ongles en fait, ils étaient carrément enlevés. Là, j'étais en train plutôt de souffrir de la douleur en fait que de voir l'état des mains en fait. C'était vraiment la douleur qui était forte en fait. J'étais transféré à l'hôpital de Percy de Clamart, donc aux urgences dans un premier temps, et après le lendemain en chambre stérile pendant 3 semaines. Cet hôpital s'occupe des grands brûlés. Lors des rendez-vous des médecins, ils m'ont expliqué qu'au niveau de ma main droite et l'avant-bras droit, j'avais un deuxième doré profond, c'est-à-dire l'épiderme était touché. J'ai eu la grâce que les nerfs n'ont pas été touchés. Les nerfs, en fait, c'est ce qui retient tout ce que vous portez, en fait. Si vous portez quelque chose, une matière solide, vous avez besoin des nerfs. Si vous perdez les nerfs, vous ne pouvez plus rien porter. Vous êtes handicapé, en fait. Donc j'ai eu la grâce de ne pas être handicapé non plus. Et vraiment, c'est... Donc le fait que j'ai osé Jésus m'a permis d'être protégé ce jour-là. Quand j'étais en centre de rééducation de Coubert, j'ai rencontré des personnes qui étaient très brûlées, qui étaient brûlées au visage. Ils sont obligés d'avoir des opérations pendant des années. Ils sont obligés de passer des heures à l'hôpital. Moi, j'ai la grâce de pouvoir reprendre le travail un an après. Je vous montre mes mains. Aujourd'hui, mes nerfs, mes mains sont bien cicatrisées déjà. Tout va être revenu parfaitement. Il n'y aura pas de séquelles en fait. Les gens pensent qu'il y aura des séquelles, mais non, il n'y aura pas de séquelles. Pourquoi ? Parce que Dieu a besoin d'un corps. Il a besoin de garder nos corps mortels intacts en fait. Avec Jésus, on peut affronter toutes les situations qui sont devant nous en fait. Non seulement il est présent, mais en plus il a une famille merveilleuse. Parce que l'Église où je suis est venu me rendre visite. Donc il y a des personnes qui ont pris soin de moi, de l'Église. Donc vraiment, je rends grâce parce que c'est vraiment la famille du Seigneur en fait qui manifeste l'amour au quotidien. Voilà, osez Jésus et vous allez voir, vous allez rentrer dans une famille qui va vous aider à être quelqu'un d'aimé en fait.

0: Bonjour à tous, je suis ravi d'être avec vous aujourd'hui pour vous présenter mon témoignage de la foi en Jésus-Christ. Je m'appelle Clément Chani, j'ai 22 ans, je suis originaire de Oyonnax dans le département de l'Ain. Et voilà, je vais vous raconter 22 années mouvementées, mais tellement, tellement bonnes aujourd'hui parce que j'ai expérimenté vraiment des choses extraordinaires et qui sont accessibles à tous. Alors je vous ramène 15 ans auparavant, j'avais 8 ans. J'étais issu d'une famille non croyante, mais attentionnée, bienveillante. Et il y avait vraiment une ambiance vraiment cool dans cette famille. Et je vivais peinard. J'ai eu un moment dans ma vie où j'ai réalisé que je possédais un problème sur moi, un problème physique notamment. Je suis né avec une plagiocéphalie. Alors c'est un nom bien compliqué, un nom scientifique qui définit en fait un syndrome d'une tête plate. Je suis né en fait avec le côté droit qui était complètement aplati à cause d'une mauvaise position dans le ventre de ma maman. Et ça a été le premier détonateur, la première mésaventure dans ma vie qui m'a montré qu'en fait j'étais différent. Et ça, c'est quelque chose que j'ai du mal à accepter sur le coup. Bien sûr, c'était encouragé par les moqueries, j'avais une tête qui était différente des autres. Je cherchais la personne qui avait une oreille comme moi, un peu plus collée, qui avait un visage un peu plus déformé. Et je trouvais pas, je voyais des gens bien symétriques. Et vous savez, pour un enfant de 10 ans, c'est quand même bouleversant et triste de se voir différent, de pas se voir comme la normalité. Et j'ai grandi comme ça, j'ai passé les années. Et il est arrivé le collège où de plus en plus mon analyse de moi-même, mon identité, je me retrouvais plus, je ne savais pas forcément qui j'étais. Et j'ai souffert pendant plusieurs années à ce niveau-là. J'avais un manque de confiance en moi, j'avais du mal à parler, j'avais du mal à relationner avec les gens, j'avais du mal à vraiment trouver ma place dans ce monde, de trouver à la fois ma place à l'école, avec les autres, même si bien sûr j'avais des amis et même j'étais très reconnaissant parce que j'avais quand même un groupe très soudé et j'ai grandi de cette façon-là. Il est arrivé le lycée, les premiers échecs, à la fois amoureux et scolaires. J'avais une perte d'orientation, j'avais une perte de sentiments, j'avais du mal à trouver ma place. Bien sûr, c'était agrémenté par ce fait que je ne m'acceptais pas. Et j'ai trouvé en fait la solution dans quelque chose que tout le monde connaît, c'est le sport. Alors le sport, ça a marqué ma vie. Pendant plus de 7 ans, j'ai pratiqué en compétition la course à pied et le vélo. Donc bien sûr animé par un papa très sportif, par une famille très sportive. J'ai passé vraiment du temps à faire du vélo, des heures et des heures, jusqu'à en vouloir en faire ma carrière, jusqu'à en vouloir faire toute ma vie. Je voulais consacrer ma vie au sport. Et il est arrivé le moment du lycée où je commençais à prendre mon indépendance, je commençais à vivre à ma façon. Et c'est à ce moment-là vraiment qu'il y a eu un déclic et comme un mur devant moi. Et ce mur, ça a été une blessure tout d'abord. Je me suis blessé en vélo, j'ai attrapé une sciatique. Pour ceux qui connaissent, voilà, c'est une douleur dans le bas du dos qui paralyse, qui donne vraiment des douleurs atroces et je ne pouvais plus marcher. Pendant plusieurs mois, j'ai dû mettre un terme à ma pratique sportive et du coup, j'ai dû arrêter ce qui me semblait être le meilleur pour ma vie. J'allais trouver la gloire, j'allais trouver la réussite dans le sport et tous mes rêves étaient brisés instantanément. À ça s'est ajouté un décès dans ma famille proche. Ma mamie est décédée suite à une opération chirurgicale. Elle a fait une occlusion intestinale. Et pour un enfant, fils unique, issu d'une famille où voilà, on s'occupait bien de moi, j'étais faible par rapport à ce niveau-là. Et ce décès m'a vraiment bouleversé. Ce décès m'a plongé dans une dépression pendant plus de un an et demi. J'avais 17 ans, j'étais dépressif. Et à vivre au quotidien, c'était quelque chose d'horrible. Je faisais des crises d'angoisse en permanence toute la journée. La nuit, je demandais à ma maman de venir dormir avec moi. Et je tremblais tellement que ma maman devait quitter le lit pour aller dormir toute seule parce qu'elle ne pouvait pas dormir. Et j'étais seul dans mon lit, j'avais peur de beaucoup de choses, peur de mourir, peur de la suite, peur de l'avenir. Et j'avais aucune réponse à mes questions, à des questions qu'on se pose tous. Et si je meurs et pourquoi la vie est comme ça et j'avais pas de réponse, j'étais seul. Et j'ai commencé en fait un cursus dans la santé. Et vraiment le début de ma, on va dire, de la recherche de santé, de la retrouvaille avec la santé a commencé à ce niveau-là. J'ai fait une école de diététique, donc une première année à Lyon, qui s'est plutôt bien passée au niveau scolaire, mais dans le niveau relationnel, j'étais toujours au même niveau, j'avais un peur de discuter, j'avais peur de m'investir dans des relations, j'étais très timide et l'année était mi-figue mi-raisin, on pourrait dire. Et c'est à ce moment-là où dans ma vie, j'ai eu ce déclic au fond de moi, comme une révélation. Vous savez, la révélation, c'est quand même quelque chose qui nous prend aux tripes, c'est quelque chose de qui est là, qui est présent et qui nous anime. Et j'étais obligé de faire des choix dans ma vie à ce moment-là et de réfléchir à ce que je voulais entreprendre. Et vous savez, en diététique, il y a le jeûne actuellement qui est bien à la mode. Et j'ai voulu jeûner un jour. Et ça a été le premier clin d'œil dans ma vie de ma destination. J'ai jeûné et c'était horrible. Le deuxième jour, j'en pouvais plus. J'avais trop faim, je voulais manger. J'étais tout seul en plus à mon appartement à Lyon. Et je me suis dit, allez, tout le week-end, tu manges pas. Et c'était super dur. Et ce qui est intéressant, c'est que j'ai trouvé la solution dans mon téléphone. J'ai pris mon répertoire et j'ai appelé des amis et mes parents qui habitaient à Aix-en-Provence à l'époque. C'était ce genre de personnes, quand vous les voyez, ils n'ont rien de particulier et pourtant, ils ont ce petit truc en plus. Et ces gens-là, j'avais besoin de leurs conseils à ce moment donné. J'avais besoin d'eux. J'avais besoin qu'ils me disent ce qu'ils font, comment ils vont. J'avais besoin de relationner avec eux. Ils étaient à 400 km de Lyon, mais c'était eux précisément que j'avais besoin. Pourquoi ? À l'époque, je ne savais pas encore, mais j'allais bientôt le savoir. Et fin 2017, je finis ma première année d'école et je décide de prendre mon envol pour une autre ville en France. Et j'avais le choix. Paris, Nice, Toulouse, Aix, Marseille. Et Aix-en-Provence a retenu mon attention. Pourquoi ? Parce que justement, il y avait ces personnes que j'avais eues auparavant, quelques semaines avant au téléphone. Et c'est comme si j'étais attiré et j'étais obligé d'aller à Aix-en-Provence. Et je ne savais pas pourquoi. Bon, le beau temps, on m'avait dit qu'il y avait des filles, pourquoi pas, mais bon, c'était pas ça qui m'animait, c'était vraiment dans mon cœur, je voulais vraiment obéir à cet instinct, à quelque chose qui était là. Et je suis parti et je me suis dit, bon, bah, je vais les voir, ces personnes qui s'appellent Christian et Marie-Flo, pour ceux qui veulent savoir. Et je les ai vus. Toutes les semaines, on s'est vus chez eux, on a partagé des bons moments, des fois on allait au restaurant, des fois on était simplement chez eux autour d'un petit apéro. Et je me rappelle très bien de la date, c'était le 8 février 2018. Ce soir-là, ils m'invitent pour un apéro un peu particulier. Ils étaient avec des amis chrétiens. Alors, chrétien, moi à l'époque, c'est-à-dire il y a un an et demi, on m'aurait demandé la définition, je ne savais même pas ce que ça voulait dire chrétien. Issu d'une famille non-croyante, je ne connaissais pas du tout, on va dire, la religion, comme on nous la propose, et encore moins un fameux Jésus, parce que ce soir-là, il parlait d'un Jésus. Moi, la seule fois où j'en ai entendu parler, et je dis ça d'une manière pour plaisanter, c'est sur le calendrier en histoire géo, avant, après JC, et encore, je ne savais même pas ce que ça voulait dire JC. Donc, je ne connaissais rien du tout. Et ce soir-là, bon, il me parlait d'un certain Jésus, il racontait des témoignages, il racontait ce qu'il avait fait dans leur vie. Et bon, j'écoutais avec un air plutôt curieux, mais sans pourtant m'y intéresser. J'étais ouvert. Bon, il y avait en plus un petit apéro, je trouvais ça sympa, convivial, mais sans plus. Et il y avait un pasteur ce soir-là. Donc un pasteur, je ne savais pas non plus ce que c'était. Et là, il propose un petit exercice pratique. Alors, il dit simplement, vous allez prendre un bout de papier et vous allez noter ce que vous voulez faire avec Dieu. Et là, je me souviens sur le coup, mais Dieu, mais je ne sais pas ce que c'est, Dieu, je ne connais pas et bah, je ne sais pas quoi faire. J'ai quand même noté quelque chose et spontanément, bah, j'ai noté la première chose qui m'est venue et qu'est-ce que c'est ? C'est je veux rencontrer Dieu. J'ai noté ça d'une manière naturelle. Et on fait le tour de table, il demande à chaque personne qu'est-ce que vous avez noté. Ils arrivent à mon tour et je leur dis bah, j'ai noté, je veux rencontrer Dieu. Et ils étaient perturbés parce que c'est pas naturel de dire voilà, je veux rencontrer Dieu. Et pourtant, bah, voilà, c'était mon envie du moment, c'était ce que je voulais expérimenter. Et voilà, après il me raconte l'histoire alors de l'évangile, pareil, je connaissais pas. Il me raconte que ce certain Jésus est venu sur terre, qu'il est mort sur une croix, qu'il est ressuscité le troisième jour et que sa mort a une signification pour ma vie. C'est une mort comme sacrifice parfait pour m'enlever mon péché, pour enlever des fautes que j'ai fait dans ma vie afin que je sois pardonné et que je puisse vraiment hériter d'une vie avec lui, d'une relation personnelle avec lui. Il me parlait pas forcément de religion, mais voilà, de ce Jésus qui voulait m'aimer et qui voulait intervenir dans ma vie là où ça n'allait pas. Et au moment où ils m'ont dit cette histoire, il y a quelque chose d'extraordinaire qui s'est passé, c'est que au fond de moi, j'ai compris que j'étais pécheur. Alors, pécheur, c'est un bien grand mot pour dire qu'en fait, on a raté le but, on a raté la cible dans notre vie. Il y a un moment donné où on s'est détourné de ce Dieu, que je ne connaissais pas encore à ce moment-là, et qu'on a fait des fautes et que ça porte un poids sur notre vie, que, comme si on nous écrasait. Et c'est exactement cette image que j'avais à ce moment-là. C'est comme si toute ma vie, j'avais porté un sac à dos qui était rempli de briques par rapport à tous les bâtons que je m'étais mis dans les roues, que je m'auto-sabotais au niveau de mon visage, par rapport à la dépression que j'avais eue, par rapport aux échecs amoureux que j'avais eus. Et là, je comprenais qu'en fait, ça, c'était pas bon pour moi et que Jésus, s'il était vraiment mort pour moi, il avait la solution pour me libérer de ce fardeau et pour vraiment me donner la paix. Et là, ils m'ont simplement accompagné dans un moment de prière où ils m'ont proposé de m'approcher de Jésus simplement en lui parlant et de lui demander pardon par rapport à des fautes que j'avais faites. Et là, j'ai confessé, c'est-à-dire j'ai parlé avec mes propres mots, comme je parle avec ma maman, avec mon papa, avec mes amis. J'ai simplement dit à Jésus, alors que je ne voyais même pas, je parlais, première fois de ma vie que je parlais à quelqu'un que je ne voyais pas. Et là, je lui dis, je te demande pardon pour telle et telle chose que j'ai fait à telle et telle personne. Et simplement, voilà, je me suis humilié, on va dire, sans pour autant être écrasé par une pression, mais je me suis simplement approché de lui, un premier pas. Voilà, et sur le coup, bon, il ne s'est rien passé de particulier. Mes amis, ils me proposent de prier pour moi, ceux qui étaient là ce soir. Alors, première prière, ça a duré peut-être 30 secondes, une minute, je ne sais plus exactement. C'était une prière dans le genre, voilà Clément, nous te bénissons, nous voulons vraiment que Jésus intervienne dans ta vie, qu'il te fasse du bien, qu'il t'aide dans tes études, dans ton cheminement, et que vraiment tu sois béni dans le nom de Jésus. Et là, je les regarde, je leur dis même pas merci une fois qu'ils terminent la prière, je leur dis ce que vous faites, je le connais. Et ce qui était étrange, c'était des paroles qui ne venaient pas de mon cœur, ça venait pas de moi. C'était comme quelque chose d'animé, comme si j'étais piloté de l'intérieur. Et mes amis me regardent, me disent « Mais comment ça, tu le connais ?» Et là, je reviens 2 ans auparavant et je leur explique que bien sûr, bon, j'ai été malade, que j'ai fait une dépression et que voilà, j'ai eu mes échecs, que j'étais pas bien dans ma vie. Et qu'à ce moment donné, en fait, j'ai fait 2 années de thérapie avec une psychologue qui faisait également de la sophrologie, mais pas que. C'était une dame qui m'a accompagné sur le plan personnel, émotionnel. J'ai pu vraiment discuter avec elle, ça m'a beaucoup aidé. Mais elle faisait également des soins énergétique, elle faisait également de l'ancrage, du magnétisme. Et à l'époque, moi je ne savais pas ce que ça signifiait vraiment ou quel terme on aurait pu y associer. Et ce soir-là, ils m'ont parlé d'ésotérisme, d'occultisme. Ils m'ont mis le haut là sur le fait qu'en fait, cette thérapeute ne faisait pas forcément que des choses physiques, physiologiques, mais qu'elle se servait aussi de peut-être de choses spirituelles pour aider ses patients et pour les aider à aller vers le mieux-être. Et quand ils m'ont dit ça, je me suis rappelé aussi de ce que je ressentais moi depuis maintenant plus de 6 mois. Ce qui était étrange, c'est que les 6 derniers mois de la thérapie avec cette professionnelle, je ne sentais plus mon côté gauche. C'est-à-dire que mon corps était comme engourdi, paralysé, comme brisé, tenu par une énergie, par quelque chose. Et plus j'étais allé la voir, cette thérapeute, les dernières semaines, plus j'avais mal. Et j'étais bien sur le plan émotionnel, physique, mais j'avais mal à l'intérieur, comme s'il y a quelque chose, comme si j'étais la proie de quelque chose. Et je ne savais pas encore qu'en fait, cette thérapeute avait ouvert des portes et que j'avais accepté que des mauvaises choses spirituelles se passent. Et quand je reviens à la deuxième prière, quand mes amis ce soir-là m'ont proposé cette fois-ci de prier une deuxième fois, et ils m'ont expliqué qu'ils allaient prier pour des esprits, contre des esprits, qu'ils allaient prier vraiment pour une libération et que je puisse maintenant ressentir un corps entier, que je sois pas simplement à 50% à droite, mais que vraiment mon corps vive à gauche et que toutes les sensations reviennent et que tout ce qui était engourdi parte. Et là, la prière a duré 25 minutes. Et pendant 25 minutes, ils étaient à côté de moi, avec vraiment une attitude bienveillante. Et ils parlaient à un esprit. Ils disaient à un esprit démoniaque de quitter mon corps dans le nom de Jésus. Et vous savez, dans la Bible, il est marqué que Jésus nous envoie guérir les malades et chasser les démons. Et ces simples chrétiens qui étaient là ce soir-là ont simplement mis en pratique ce que la Bible dit. Et quel résultat il y a eu ? Pendant la prière, tout mon côté gauche qui était engourdi, qui était paralysé, a commencé à bouger. Le bras bougeait de cette façon, la jambe bougeait également. Et les 5 dernières minutes, il y a eu comme un souffle qui est sorti de ma bouche et quelque chose est remonté et est sorti de moi. Et la dame qui était juste devant sur le canapé, elle dit « Mais ça pue !» Et ils ont vraiment vu, senti, et moi aussi, qu'un esprit était parti de mon corps. Et ce qui était extraordinaire et formidable à ce moment-là, c'est que l'esprit de Jésus est venu sur moi, il m'a rempli tout entier. Et instantanément, j'ai été guéri de mon côté gauche qui était paralysé de plus de 6 mois. Et une paix incroyable, comme si au-dessus de moi il y avait eu un vaisseau de lumière qui était venu sur moi et Jésus m'a bien précisé que c'était lui, comme s'il avait marqué son nom dans mon cœur. Et ça, c'était la première expérience que j'ai fait avec Jésus. J'ai pas fait une expérience religieuse, j'ai fait une expérience d'amour surnaturel dans mon cœur et vraiment ça a changé mon cœur le soir même. Je suis rentré chez moi, je n'étais plus le même. Je venais vraiment de rencontrer un être, quelqu'un de formidable, mais je ne le connaissais pas encore, Jésus. Et ce Jésus, ça m'a donné soif de le rencontrer, d'aller le chercher, d'aller le découvrir. Et bon, ces chrétiens m'ont encouragé bien sûr à lire la Bible, ils m'ont encouragé à rencontrer d'autres chrétiens pour partager, pour s'encourager. Et j'ai grandi finalement dans une foi non religieuse, mais dans une foi vraiment surnaturelle et une foi qui vit, une foi qui est vivante. Et j'ai vu des choses vraiment extraordinaires suite à ça. Moi qui en fait étais le garçon timide, on m'a commencé à me proposer de parler dans les églises, de prêcher et devant des dizaines, des centaines de personnes. Et ma timidité est partie au fur et à mesure. Et ça, c'était des victoires extraordinaires par rapport à ma vie. J'ai également parlé, bien sûr, échangé avec ma famille par rapport à ce changement de vie. Et ils ont vraiment vu quelque chose se passer à la fois physiquement et aussi dans mon attitude. Parce que c'est vrai que ma tête qui avait été meurtrie depuis ma naissance à cause de cette plagiocéphalie, de cette tête plate, s'est remis également au fur et à mesure. Et les gens ne voyaient plus, me disaient, je ne vois plus que tu as un déséquilibre au niveau de la tête. Et même moi aujourd'hui, je peux dire, et on le voit certainement sur la vidéo, que c'est revenu à la norme. On pourrait mettre même des photos quand j'étais petit pour voir à quel point j'avais une tête qui était tordue. Et ça, c'est impressionnant à quel point la vie, mais bon, la vie, je sais que ce qui m'anime aujourd'hui, c'est Jésus en moi, parce qu'il dit qu'il maintenant il habite en nous quand on est chrétien, il vient habiter là, il ne trouve pas d'autre meilleur endroit que d'habiter là. Et je sais que c'est lui qui le fait, parce qu'il nous aime et il veut vraiment transformer notre vie de A à Z, et pas simplement être de temps en temps avec nous autour d'un repas, on rend grâce, et non, il va être présent. Et ça, c'est quelque chose que j'ai appris au fur et à mesure, à l'inviter dans ma vie, Jésus, à l'inviter à tout moment pour qu'il me dirige dans mon travail, dans mes relations. Et j'aimerais aussi dire que j'ai vu des choses miraculeuses par rapport à des guérisons. Quand on est sorti avec des amis, prier dans la rue et qu'on voyait des malades, on allait simplement leur dire qu'on était chrétien et qu'on voulait les aimer en priant pour eux, ou simplement en discutant, et les gens souvent étaient très ouverts. Et il est marqué dans la Bible que si vous imposez les mains aux malades, les malades seront guéris dans le nom de Jésus. Et ça, on l'a mis à maintes reprises en pratique. Et j'ai vu des personnes guéries du dos, j'ai vu des personnes guéries d'entorses au genou, des pubalgies instantanément, j'ai vu des personnes qui boitaient guéries. Et voilà, en fait, on voit Jésus à l'œuvre dans notre vie. On ne voit pas une religion, on voit vraiment quelqu'un qui nous aime et qui veut juste le montrer en action. Jésus, ce n'est pas simplement une bonne parole, c'est aussi un être vivant qui agit encore aujourd'hui, 2000 ans après sa résurrection. Il est là et ce qu'il veut, en fait, c'est te rencontrer, c'est avoir une relation personnelle avec toi, comme il l'a eu avec moi. Il veut te délivrer de tout ce qui te fait mal physiquement, émotionnellement. Il veut t'enlever des fardeaux, il veut t'enlever vraiment la pression aussi de la désobéissance qu'on a envers lui, parce que la Bible dit qu'on a tous péché, on est tous condamnés, mais par le sacrifice d'un seul, aujourd'hui, on peut être racheté. Et Jésus s'est sacrifié pour nous, et c'est simplement ça que j'ai accepté dans ma vie. J'ai pas accepté une certaine dénomination, une certaine religion, j'ai accepté un homme, j'ai accepté Jésus dans ma vie, et c'est lui maintenant qui transforme tout. Et voilà, cette vidéo, elle est là aussi pour encourager des personnes qui s'approchent de Jésus ou qui ne connaissent pas encore Jésus à simplement l'inviter dans notre cœur. La Bible, elle dit, voici, je frappe à la porte de ton cœur. Et là, quand tu regardes cette vidéo, il est en train de te frapper dans ton cœur et te dire, je suis là, regarde, écoute. Et ouvre simplement la porte. Et si tu m'ouvres la porte, je vais rentrer chez toi et je viendrai chez toi manger avec toi et toi avec moi. Et ce qu'il veut, en fait, c'est venir dans ta vie pour simplement relationner, avoir une vie avec toi. Et ça te demande juste de l'accepter et de l'inviter dans ta vie par des mots simplement. Tu lui dis à Jésus, je veux que tu viennes dans ma vie, Jésus, j'ai besoin que tu interviennes là où j'ai tout essayé, là où ça ne va pas, change ma vie et fais quelque chose qui va pas me laisser indifférent. Montre-moi. Moi, je dis souvent, montre-moi, Jésus, ce que tu peux faire. Quand je suis dehors dans la rue et je vois un malade, je dis, maintenant, je vais y aller, je vais aller prier pour lui et montre-moi ce que tu peux faire, Jésus. Moi, je suis incapable de guérir quelqu'un. J'étais incapable de m'enlever ses douleurs. J'essayais de m'équilibrer, j'essayais de faire des étirements. J'étais incapable d'enlever ce fardeau que j'avais au fond de moi de ce péché qui me tuait au fur et à mesure. Et vous savez, quand on arrive à Jésus, c'est comme si en fait on était une page remplie de voilà, t'as fait ça. Et Jésus, il te passe dans le scanner et tu ressors tout blanc. Et tu ressors une nouvelle créature, remis à zéro. Et ça, c'est pas simplement des mots, c'est vraiment quelque chose que tu vis dans ton cœur. C'est extraordinaire, tu es nouveau, tu n'es plus le même. Et c'est pour ça que la Bible parle également de nouvelle naissance. Tu nais de nouveau quand tu rencontres Jésus. Et moi, j'encourage vraiment toutes les personnes à passer dans cette vie avec Jésus pour découvrir vraiment c'est quoi cette vie formidable que Jésus te propose. C'est pas mystique, c'est pas religieux. Ça, c'est beaucoup les hommes qui ont incarné ce message-là. Jésus, il est arrivé, il a dit... Celui qui croit en moi et qui me suit, voilà, il aura la vie éternelle avec moi. Et Jésus veut simplement te rencontrer. C'est juste ça qu'il veut, pour vivre des choses merveilleuses. Donc voilà, maintenant je vais simplement prier pour toi qui es derrière cette caméra, derrière cet écran d'ordinateur. Et vraiment que tu ouvres ton cœur maintenant et que tu laisses cette paix tomber sur toi, cet amour, cette chaleur, cette présence, que tu invites simplement aussi avec des mots dans ton cœur ou avec des mots vifs, ce Jésus que je te parle. Et que vraiment, à ce moment où je vais prier, que tu puisses être sincère et l'expérimenter. Jésus, je te remercie vraiment pour la personne qui est derrière cet écran. Seigneur, tu ne veux pas l'inviter à une religion, tu ne veux pas l'inviter à dans une certaine dénomination, mais tu veux l'inviter à relationner avec toi. Tu veux l'inviter à goûter à ta présence, à goûter à tes bénédictions. Je vois vraiment que pour plusieurs personnes, Jésus, il a comme une armoire de cadeaux pour vous et il attend de vous les donner. Mais pour ça, il veut une rencontre personnelle avec vous. Il va pas vous les donner pas parce que il est bon, mais parce que avant tout, il veut une relation. Et quand il aura cette relation, il va vous donner ses cadeaux. Et il y en a des milliers et des milliers dans cette armoire de bénédictions au ciel. Et Jésus, après, il va venir dans ta vie. Et je prie maintenant que Jésus te touche, qu'une chaleur te touche, que la présence de Jésus te touche. Et que vraiment, tu puisses maintenant lui dire dans ton cœur avec sincérité, montre-moi Jésus et viens dans ma vie, je t'accepte. Je me détourne de ma vie, je veux me détourner de ce que j'ai fait jusqu'à présent sans toi, et maintenant je veux te suivre et je veux écouter ta parole, je veux m'intéresser et entretenir une relation avec toi. Je veux voir vraiment de quoi tu es capable, Jésus. Alors maintenant, montre-moi. C'est ça qu'il veut. Et je prie maintenant que le Saint-Esprit te touche et qu'il mette cette paix là où tu as du désespoir, qu'il mette cette joie là où tu es triste, qu'il répare maintenant toute fissure dans le cœur, toute cicatrice, et qu'il mette ce baume d'amour sur ta vie, que là où tu as des douleurs dans le genou, dans la cheville, dans les hanches, dans le ventre, dans le cœur, maintenant tu es guéri complètement dans le nom de Jésus. Non pas parce que mes mots sont puissants, mais parce que le nom de Jésus est puissant pour ta vie. Et je prie maintenant que son amour se révèle à toi dans le nom de Jésus-Christ. Amen. Amen.
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Et donc de là, on a entendu un bruit assourdissant. C'était la voiture qui explosait vers le haut. Bonjour, je m'appelle Marine et je vais vous raconter comment j'ai osé Jésus. Donc c'est un matin où je me rendais en réunion d'équipe à Nanterre. J'ai pris ma voiture, donc tout s'est très bien passé sur le trajet aller. La réunion a duré toute la matinée. À la suite de cette réunion, j'ai récupéré ma voiture pour me rendre sur mon bureau avant. Je passe par le périph, normal, et donc je roulais à 70. De là, en roulant, je constate que je décélère. Je passe à 60, 50, 40. Je me dis, c'est bizarre, la voiture, elle ralentit toute seule. Et en regardant de plus près, je me suis rendu compte que le capot commençait à fumer. Je me suis dit, oulala, mais c'est bizarre, d'où le capot fume, je comprends pas, il n'y a aucun voyant qui apparaît au niveau du tableau de bord. Du coup, je me suis garée sur le côté gauche du périph. Voyant qu'il y ait de plus en plus de fumée, en plus, elle était épaisse. Et de là, il y a une voiture du SAMU qui s'arrêtait à mon niveau. Et là, le conducteur a ouvert sa vitre en me disant, mais mademoiselle, il faut absolument que vous reculiez parce que votre voiture, elle est en train de prendre feu. Et quelques secondes plus tard, un camion de pompiers est arrivé à mon niveau avec un grand bus pour faire la ventilation vers l'avant. De là, les pompiers se sont approchés méthodiquement de ma voiture pour éteindre l'incendie. Et là, il y a une détonation en fait. Ça a explosé. Voilà, même moi, j'avais jamais vu ça avant et surtout pas d'aussi près, quoi. Les pompiers qui essayaient d'intervenir au niveau de la voiture, qui sont tous revenus vers moi en me demandant si j'avais des bouteilles de gaz dans la voiture. J'ai une amie qui me contacte en me disant « Si, on a parlé de ton accident là sur BFM, donc BFM au journal. » De là, elle m'a envoyé une coupure de presse où on parle de mon accident. On voit donc les automobilistes qui sont arrêtés au niveau du périphérique. Et donc en bas, on a un espèce de petit texte en fait qui explique ce qu'il se passe à ce moment-là. Oser Jésus, c'est faire confiance en Dieu dans n'importe quelle circonstance de la vie, qu'elle soit heureuse ou pas, joyeuse ou pas. Je pense que c'est complètement le fait d'avoir osé Jésus qui m'a épargné de la mort. Ce qu'un sapeur-pompier me disait, c'était que « Mais vous avez eu de la chance, mademoiselle, d'avoir pu rien que sortir du véhicule. » Parce que lorsqu'il y a un début d'incendie, généralement, le système électronique de la voiture est bloqué. C'est ce qu'il me disait. C'est vraiment une grâce en fait que j'ai pu m'en sortir indemne. C'est-à-dire que pas de blessure, pas de séquelles, rien du tout. Donc je me suis vraiment sentie un peu privilégiée de la part de Dieu et voilà. Je pense que le Seigneur, dans sa grâce, nous permet de frôler certaines situations pour pouvoir être un témoignage. Ma vie est totalement différente, c'est-à-dire que voilà, ma vie a de la saveur. Je suis toujours de nature optimiste, je ne suis pas dans l'abattement, dans l'apitoiement, pas du tout. Je m'attends toujours à quelque chose de mieux. Voilà. Je suis toujours dans l'expectative de voir ce qui va se passer et après, et après, et après.

pouvoir vous raconter les situations que j'ai pu vivre dans ma vie charnelle qui m'ont apporté à connaître Jésus, qui lui a changé ma vie. Merci. Merci Jésus. Moi, je suis... ma femme, mon épouse est en arrière. Oh, elle a des grands bras pour ça, c'est merveilleux. elle me suit partout. Je la suis partout. On est heureux ensemble, on est bénis. Ceux qui nous connaissent savent que nous sommes toujours bénis. Bénis pourquoi? Parce qu'un jour, on a décidé de le suivre, suivre Jésus. Et suivre Jésus, ce n'est pas toujours lui demander nos besoins. Si tu es un soldat, tu ne t'occupes pas de ce que tu as besoin. Il y a des généraux pour s'occuper de ça. Toi, ta job, c'est de faire ce que les généraux veulent. Et nous, le général s'appelle Jésus. C'est un grand général. Oh! Alors, je vais vous conter un peu l'histoire de ma vie. En bref, moi, je suis un bûcheron. Je ne savais pas lire. Je ne savais pas écrire. Ou très peu. J'étais à l'école, mais... Dans mon temps, le plus vieux partait dans la forêt avec le papa pour être capable de pourvoir à la famille. Parce que les sous étaient durs à gagner. C'était comme ça. Ça fait que j'ai parti avec mon père parce que j'étais le plus vieux. On a monté dans les chantiers aux États-Unis. Il y a une petite partie, j'ai été à l'école de réforme, puis... J'étais très jeune. J'avais 11 ans et demi quand j'ai parti d'un chantier. Et puis, j'ai vécu des belles années parce que j'étais avec mon père. Mon père a été très bon avec moi. Et puis, j'ai grandi. J'ai tombé dans la boisson. Mais pas si pire. Et j'ai commencé à faire de la business. À 18 ans, je commençais à déjà la première faillite. Je voulais tellement réussir, puis je voulais aller trop vite. Et

on va laisser ça mort. Mais ça me donnait des sous. Je n'ai jamais pris une bière sur l'ouvrage parce que j'avais besoin de sous pour faire vivre ma famille. Et pour moi, mon père avait fait cela et je faisais la même chose. Mais un jour, je suis venu en moyen. J'avais des machineries, tout allait bien. Je décide d'aller en Floride. Et j'ai monté en Floride, on a contracté avec sept personnes, 16 hommes, 7 familles. Et puis, ça a mal été. Et j'ai tout perdu. Malheureusement. J'ai pas mis personne en faillite. C'est que ma femme, elle est tombée malade. Et puis, j'étais à l'hôpital à Tampa. Je bûchais dans les Everglades. Je sais pas s'il y en a qui ont déjà entendu parler de ces places-là. C'est pas trop des bonnes places à se tenir, mais il y a gros des sous à faire. Quand qu'on peut travailler? Mais quand il pleut là-bas, on ne peut pas travailler pendant 3 jours parce que les racines sont faites comme des carottes, les arbres, et si on passe à côté, tu les coupes, ils ne poussent plus. Ça retarde, les forêts ne poussent pas. Alors, ils nous empêchaient de travailler et ils m'ont donné, j'ai renvoyé mes hommes. Par la suite, j'ai resté avec un chien. J'ai mangé pendant 6 semaines une canne de bine de 24 cents à tous les jours. Et je faisais une vanne de bois. Je la coupais moi-même. Je la chargeais sur mon camion, une vanne, et j'allais la livrer au train tous les jours. Et au bout de 6 semaines, je ne pouvais plus. Je devais sur le... J'avais au-dessus d'un million de régines, d'outillage, c'est-à-dire, excusez, le mot régine, il n'est pas trop bien. Et j'ai parti, je ne pouvais plus vivre seul. Je m'ennuyais tellement de mon épouse que je ne savais plus quoi faire. Et tous les outils que j'avais étaient gelés parce que j'avais mis en garantie mes propres outils pour avoir les autres. Alors, le propriétaire tenait tout. Mais au bout de 6 semaines, j'étais en avant d'une église, la cathédrale à Tampa. Vous allez dire que ça n'a rien à voir. C'est tout ce que je connaissais. Je ne pouvais pas aller voir autre chose. Parce qu'il connaissait le bon Dieu, puis le petit Jésus qui punit, c'est à peu près ça. Quand j'ai été élevé, c'est à peu près ça. Je suis arrivé devant l'église, découragé, je ne savais pas quoi faire. Parce que je suis arrivé dans la forêt, puis mon chien n'était plus là. Puis ça avait été dur pour moi. C'était tout ce qui me restait. J'ai dit, qu'est-ce que je vais faire? Puis j'avais une pièce. J'ai pris la pièce, puis j'ai été la mettre dans l'église. Dans une place qu'on mettait des sous. J'ai sorti de là, j'ai dit, mon Dieu, t'existes-tu? J'ai dit, moi, j'ai besoin d'aide. Merci, Rebecca. J'ai besoin d'aide. Puis j'ai dit, t'es pas là, toi. Je pouvais pas croire que... Je ne comprenais pas. Ma mère, mon père allait à l'église. Mon père, quoi. Il répétait toujours la même chose. Je pense que je ne veux pas vous... On sait ce qu'il répétait. Puis, jusqu'à temps qu'ils connaissent d'autres choses. Mais anyway, ça c'est autre chose. Alors, j'ai sorti de là, puis il y avait juste... J'ai trouvé la façon, Dieu m'a montré la façon de retourner au Canada. J'ai retourné au Canada. Quand je suis arrivé aux lignes, la police m'attendait. J'ai été arrêté comme un criminel parce qu'il y a quelqu'un qui avait dit qu'il savait que j'étais parti pendant pour longtemps, que je n'étais pas supposé revenir. Et puis il a cru qu'il avait mis il m'avait mis coupable d'un vol de matériel que je ne savais même pas. Alors je me suis réveillé en prison en arrivant aux douanes, aussitôt que j'arrivais sur... Ça a été encore très difficile. Là, j'étais commencé à... Le monde, c'était comme... Pas trop bien pour moi. Et je me suis mis à pas comprendre. J'étais dans misère, j'avais rien. J'ai été obligé d'aller sur le bien-être. On n'avait pas le choix. Je me suis mis sur le bien-être.

c'est très difficile quand on a des enfants puis qu'on est accoutumé d'avoir tout ce qu'on veut. Mais là, il n'y avait plus rien. J'ai parti comme de millionnaire à rien. Puis ça fait comme différent dans la tête. Chaque matin, je partais avec une poche vide, puis je descendais vers Sherbrooke. Je restais à Martinville. Je descendais vers Sherbrooke, je ramassais les bouteilles. Rendu en ville, je les vendais. Et puis j'achetais du manger, puis je retournais à la maison. Par l'autre bord, je ramassais encore les bouteilles pour le lendemain. Je commençais. Et c'est comme ça que je nourrissais ma famille. Mais ça faisait mon affaire parce que je méditais. Et malheureusement, à travers ça, les amis que j'ai connus consommaient. Je ne sais pas s'il y en a ici qui connaissent ce mot-là, mais moi je le connais. Alors j'ai commencé à fumer, à tirer un joint. Je pensais que c'était pas grave, ça avait de l'air, c'était juste le fun. Après ça, ben, oups, j'ai trouvé qu'il y avait une façon, on pouvait gagner de l'argent avec ça. Je me suis mis en vente, je me suis mis à faire le commerce. Content de ça, là, je commençais à avoir des sous. Ça allait bien. Et puis, je m'excuse, je vais reculer un petit peu. Avant ça, quand on est arrivé, on est allé rester dans un petit chalet avant d'aller à Martinville. Et il y avait une madame qui s'appelait Lucienne. On l'appelait ma tante Lucienne. Et j'ai rentré dans la maison avec elle pour la visiter. Bon, elle est en visite sur une autre madame. Et puis, elle me regarde et elle dit, « Ah, ben, elle dit, toi, elle dit, le Seigneur vient de me parler. Il me dit que si tu acceptes Jésus à soir, demain matin, tu vas avoir une maison pour rester. » Hey, je ne crée pas à ça partout, moi. je ne crée pas en rien. C'est pas compliqué, je suis comme un athée. Si je n'ai de besoin, je pense que... Vous comprenez ce que je veux dire. C'est dur de croire, il y a Hamali arrivé, puis je ne comprends pas. Puis là, ben, ça laisse de même, mais je pars, je dis, c'est beau, c'est beau. C'est tout ce que je pouvais dire. Parce que je ne voulais pas l'insulter, la madame était âgée. Puis je la respectais, fait que je n'ai pas répondu. Dieu est sage. Ça l'a pris environ 5 minutes. La noisseur arrivait, et puis l'école était à veille de commencer, puis elle a tout cru le jeune. Mon épouse avec, parce que nos enfants ont resté dans un petit chalet que Jean-Paul m'avait prêté. Et puis, je tombe seul, on tombe 3 personnes, 4 personnes, les trois, eux autres étaient 3, puis moi. Elle dit, Jean, elle dit, Seigneur, me parle encore. Si tu acceptes Jésus à soir, demain, tu vas avoir une place, un chez vous pour rester. Puis là, tout d'un coup, je comprends pas. J'ai rien qu'envie de broyer, puis voyons donc, wow! Je ne suis pas capable d'arrêter. Je pleure de jouissance, de joie, je comprends pas. Je ne sais pas s'il y en a de vous qui ont déjà connu ça. Pleurer, mais être heureux de pleurer. Puis elle dit, veux-tu accepter Jésus? Oui, je le veux. Elle dit, répète après moi. Père, je crois que Jésus est mort pour mes péchés. Il est ressuscité des morts. Il est vivant. Il est mon Seigneur. Il est mon Sauveur. Là, je pleurais. Vous n'avez aucune idée. Je ne veux plus voir personne. Je suis mal à l'aise avec ça. Puis, dans ce temps, je portais juste des corps blancs. Ça fait que là, je ne suis pas capable de parler. Ça fait que je ne bois plus que personne, je m'en vais. Je ne peux pas rien dire. Ça fait que je sors dehors, puis là, ça n'arrête pas pantoute. J'essaie d'arrêter, mais en même temps, puis il faisait tellement noir que je fallait que
Il y avait des traces de tracteurs. Puis nous, on restait dans haut des traces de tracteurs. Mais on ne voyait rien parce qu'on ne voit pas rien. On ne voit pas de... Ouais, j'essayais de trouver la place. Il fallait que je trouve la place où ça montait. je tontais. À un moment donné, j'ai senti une main sur mon dos. Ici. Ça l'a dit, Jean, parce que tu as cru ce soir, parce que tu m'as accepté comme Seigneur et Sauveur, tu ne manqueras plus jamais de rien. Je n'ai plus. J'ai été béni depuis ce jour. Savez-vous pourquoi? Jésus est venu dans moi. Merci Seigneur pour sa bonté. Dieu est grand. Et puis, j'ai commencé à comprendre. Mais là, vous voyez comment Dieu était bon avec moi. Le lendemain matin, j'ai monté chez nous. Quand Jésus m'a touché l'épaule, c'est comme si mes jambes pouvaient toutes les deux plier comme ça, puis je restais là. Est-ce que vous comprenez? J'étais tellement bien, j'étais comme d'un autre monde. Et je me réjouissais, je pleurais, j'arrêtais pas pantoute. Puis là, quand je suis arrivé au chalet, puis là, il fallait que je dise bonne nuit à mon épouse, parce qu'on se disait toujours bonne nuit, on s'embrassait. Fait que là, bonne nuit. Puis là, mon corps était tout tremble, juste à pleurer. De joie. Ça devait être de joie parce que j'étais pas triste, je ne sais pas. Encore aujourd'hui, je me pose la question. Et puis le lendemain matin, moi j'avais un vieux 70, un truck. J'ai tellement traîné longtemps, pas de break, des breaks finis, que le ring avait coupé sur une roue. Puis j'avais pris un clou, j'avais dévissé la chose, j'avais bouché le trou. J'avais mis ça là. J'avais pas d'argent. J'étais revenu, j'avais plus rien. Un homme Claude Roy m'avait vendu ce truc-là pas cher. Puis j'avais un véhicule. Il y a un gars qui cognait à la porte le matin. Il dit, Francine, voyons donc, qui c'est qui est ici? Il dit, c'est Julien, un ami qu'on connaissait. Et il dit, John, il dit, j'ai besoin de toi. Comment ça? Il dit, ma soeur, il faut qu'elle déménage. Elle a acheté un restaurant. Puis il dit, il faut la déménager. Ah, j'ai dit, il n'y a pas de gaz. Ben, il dit, j'ai emmené un 5 gallons. Il dit, tu te connais. Il savait que je n'avais pas. Alors, c'est beau, on y va. Fait qu'on part, j'arrive chez eux, et puis ça donne côte un petit peu, ça fait que j'arrête le camion, hein, pas tout à l'heure non plus. En tout cas, c'est ça, il coûtait pas cher. J'arrête ça, ça descendait un peu, fait que je ferme le switch. Tout était correct. Je rentre dans la maison, et la madame a dit, elle était au téléphone, puis je comprends rien là-dedans. Je peux même pas trouver personne pour donner la maison pour rester dedans. C'est gratis. Puis même, on est payé pour rester ici. Elle était payée 1$ par jour. Ben, elle ne pouvait pas trouver quelqu'un pour rester là. Parce qu'elle appartait. Elle était comme gardienne de la place sur une terre. Fait que. Madame. Moi, je connaissais le gars, mais je connaissais pas elle. Madame. Parlant avec son frère, comprends pas ça, pis. Pip, pip, pip, pip, pip, pip, pip, comprends pas, pip, pip, pip, pip. Il y en avait des pip, pip. Elle s'est enragée parce qu'elle ne pouvait pas trouver quelqu'un, puis elle était obligée de trouver quelqu'un. Hey! Là. Elle me regarde, j'ai tossé le micro, puis je ne voulais pas. Je ne veux pas défoncer rien. J'ai dit, hey, ça m'intéresse. Ah, tu n'étais pas sérieux? Elle était tout contente à l'appel au gouvernement. C'est la maison Tomenzo. On était là 8 ans gratuit. On était payé 1$ par mois. Est-ce que vous comprenez? C'est ça, Dieu. Mais je comprends pas. Faut vous compreniez que je suis un bébé. Un bébé dans le Seigneur, c'est comme un bébé dans le monde. Les parents en prennent soin. Quand tu vieillis, les parents commencent à te lâcher, à faire en sorte qu'il faut que tu commences à faire tout par toi-même. Là, c'est plus difficile. C'est là que je reviens, j'étais rendu tantôt et j'ai tombé dans la drogue.
Pendant 2 ans et demi, j'ai été très loin. Je vais vous dire très loin. Je ne vais pas vous dire comment, ça ne donne rien. Je ne suis pas ici pour me vanter, je veux juste vous dire que j'ai été dans le malheur. J'étais sur le point de mourir parce que je suis rendu au bout. Et puis, un soir, mon épouse a dit à moi, « Jean, vendredi, si tu n'arrêtes pas de consommer, je m'en vais avec les enfants. » Eh mon Dieu! Ça, là, dans ma vie, parce qu'il y avait rien qu'elle... Moi, j'ai jamais cru à l'amour. Avant, comprenez-vous? Je ne croyais pas à l'amour. Moi, j'étais comme un étalon, puis les femelles. On fait ce qu'on a à faire, puis c'est le fun. Quand j'ai fini, ben, on travaille. Hein, travailler, je travaillais. Je pensais que la vie, c'était ça. Je vous dis exactement ce que je pensais. Et puis, j'ai dit, waouh, qu'est-ce que je vais faire? Le lendemain, mon petit gars se fait pogner à l'école à vendre du pot. La police, il demande ce qu'il avait pris ça. Mon père en a en masse. J'ai-tu besoin de vous expliquer ce qui est arrivé? Les choses n'allaient pas bien du tout, du tout, du tout. Là, je venais juste de sniffer. Il me dit ça. Qu'est-ce que je vais faire? C'est épouvantable que ce qui s'est passé dans ma tête. Là, j'ai passé de lettre. C'était bien plein de police. C'était épouvantable. Là, quand je suis revenu, j'avais pas le choix. Il m'avait vu. Il a entendu que je revienne. Là, je suis revenu, j'ai rentré dans la cour. Si, si, Seigneur, si, si. Fait que là, c'est sûr que j'ai été busté, qu'on appelle. Mais j'ai été béni. J'avais 10 livres dans une poche sur un tas. Ils ne l'ont pas vu. J'avais 2 livres dans le salon de grosses cocottes qui traînaient au moi. Ils ont pas vu. Ils trouvaient rien. Ils ont trouvé ma pipe, une petite niaiserie, un petit peu de poudre. Voyez-vous, la grâce de Dieu. Pour moi, c'est Dieu qui m'a secouru. Et là, j'étais découragé. Mais ça me faisait rien. Parce que moi, la cour, j'étais en cour souvent pour toutes sortes de niaiseries. Je ne rentrais pas dans les détails là-dessus. Et puis quand j'allais en cour, je joignais tout le temps. Rusé, wise au bout, croche au bout, il n'y avait rien que... Je trouvais toutes les solutions, je vous le dis. Je disais à l'avocat, tu vas faire ça, comme ça, comme ça, comme ça, puis tu vas voir, ça passe. Puis c'était vrai, ça passait. Ça passe ou ça casse. Et puis, le mercredi... Je vous compte exactement ce qui est arrivé dans ma vie. Le jeudi matin, la madame Francine, elle a fait le ménage, ça faisait 6 mois qu'elle suivait des assemblées chrétiennes. Elle a prié à tous les mercredis, hein, Francine? À tous les mercredis soirs, elle partait, elle dit, qu'est-ce que vous faites là? Qu'est-ce que vous faites? Ben, elle dit, viens, tu vas le savoir, viens! Les niaiseries. Voyons. Le bon Dieu. Qu'est-ce qu'il peut faire, le bon Dieu, pour moi? Tu sais, je croyais pas. Je ne sais pas si vous comprenez, mais pantoute. Mais le jeudi matin, j'ai dit, je vais aller te conduire. Parce que les gars m'attendaient pour faire un banquet. Ce que je faisais, on allumait une livre de hache sur le milieu de la table, on la faisait brûler. Fait que là, quand, à un moment donné, toute la gang, tout allait bien. Tout était bien. Et c'est pas drôle. Je suis en train de me vanter d'un côté, mais de l'autre, la méchanceté, le mal, on en vient inconscient. On pense que toutes ces choses-là sont bien. Il n'y a rien de pire. Mais on croit que c'est merveilleux. C'est la vision qu'on a. Mais l'amour est plus fort que ça. Le jeudi soir, là, j'ai dit,
Francine, elle me disait toutes les semaines, ça faisait plusieurs semaines, 6 mois à peu près, hein, Francine, qu'elle est là. J'ai dit, le bon Dieu, là, qu'elle va, là, le bon Dieu, là, moi, là, si tu m'aides à arrêter de consommer, demain matin, je te promets de te servir pour le restant de mes jours. J'avais 37 ans. Là, j'arrive à 70. Ah, je rends gloire à Dieu. Il m'a gardé. Merci, Seigneur. Merci, Seigneur. Parce que j'étais encore plus élevé là que j'étais dans le temps. J'ai pas abandonné pas une seconde. J'ai fait des études pour devenir pasteur. J'ai travaillé fort pour être capable de comprendre la parole. Parce que ça ne s'apprend pas tout seul. Ça prend de l'aide aussi, des fois. On ne peut pas tout savoir. Alors, j'ai eu de l'aide et puis j'ai grandi dans le Seigneur. Mais pour grandir dans le Seigneur, il faut qu'il arrive des choses. Le lendemain matin, je me suis levé. Je ne savais pas c'était quoi. Je ne comprenais pas. J'avais plus aucun goût. Il n'y avait plus rien qui m'intéressait. J'ai dit à mon lieutenant, parce que j'étais plein. En tout cas, j'ai dit au gars qui restait chez nous, ramasse tout un matin, on brûle puis on jette. J'avais une cahier de mescaline, 5 gallons. J'étais équipé pour faire de la business. J'ai tout jeté. Tout. Même le livre de compte. J'ai tout jeté. Parce que je me suis dit, si je vais essayer de collecter, je vais être encore pogné dans la même affaire. Il faut que ça soit fini. Savez-vous, j'ai fini ça. Drette là. Puis savez-vous comment j'ai été béni? Les miracles. Des miracles. J'étais tellement zélé, tellement excité, que je voyais les gars arriver chez nous pour venir chercher quelque chose. Et puis, je disais, hey, tu bois, toi, qu'est-ce que c'est? As-tu mal une jambe? Oh, dans le nom de Jésus, t'es guéri, oh, merci Seigneur, tu l'as guéri, merci Seigneur. Les gars, ils sont gondés, mais. Ouais, ben, Jean, il faut qu'on y aille. Tu vas nous excuser, il faut y aller. Et ça a été comme ça pendant 4 ans. 4 ans, pas de téléphone. 4 ans plus tard, je lâche le téléphone, je remets le téléphone sonne. Hey John, j'aurais absolument besoin de me trouver du stock. Tu peux-tu m'aider? J'étais tellement désappointé. J'ai dit, Seigneur, non, c'est fini. On n'est plus là-dedans. Et j'ai jamais retouché. Là, j'ai commencé à changer. Là, j'ai compris l'amour de Jésus. Et je me suis mis à servir. 3 mois après, j'avais une église. J'ai emmené la parole une semaine. La semaine d'ensuite, je leur expliquais que je m'étais trompé. Parce que quelqu'un m'avait dit dans la semaine que c'était pas de même. Fait que je recommençais. Je voulais servir Jésus. Comment est-ce qu'on fait si on veut servir? On avance. Et puis, à travers les épreuves, si je suis ici à soir, c'est pour ceux qui ont besoin de savoir comment est-ce qu'on fait pour recevoir de Dieu. Comment est-ce qu'on fait pour recevoir de Dieu? Est-ce qu'il y a une façon? La première des choses, ça dit, demande à mon Père, premièrement, vous acceptez Christ comme Seigneur et Sauveur de votre vie. Ensuite, vous lui demandez vos besoins. Mais attention, si vous vivez seulement pour vos besoins, et puis vous ne pensez pas à votre frère et à votre sœur qui est dans le besoin, et puis vous êtes toujours tout seul dans votre affaire, et puis vous négligez tout ce qui vous entoure, pensez-vous que j'allais être béni? Dieu n'est pas comme ça. Mon frère, ma sœur, si tu veux être guéri, demande pas à Dieu de te guérir. Dieu va trouver quelqu'un pour faire ça. Prie pour les autres. C'est ça la parole. Arrête de penser à toi, puis occupe-toi des autres.
Quelqu'un a faim? Fais-le manger. Aide-lui. Occupe-toi de lui. Fais sûr qu'il mange. Et Jésus va s'occuper de toi. Il dit que c'est lui. Après qu'on est les enfants de Dieu, si on croit en lui, c'est lui qui pourvoit à vous. Excusez, la caméra est amusée à penser à ça. Si on croit en lui, il pourvoit à vos besoins. C'est ça que la parole a dit. Vous, il vous reste seulement à croire. Oh, seulement, ça a l'air facile. C'est pas facile. C'est pas facile pour personne de croire. Les tribulations, vous allez toujours en avoir. Mais n'abandonnez pas. Dites toujours vos tribulations. Non. Merci Seigneur. Moi, merci Seigneur. Quelqu'un prie pour vous, pour un mal de bras. Puis, hey, tu sors de là, puis, méchant charlatan. Non. Remercie Dieu pour la guérison que tu viens de recevoir. C'est pas le gars qui guérit. C'est Jésus qui est mort sur la croix pour toi. C'est lui, par ses meurtrissures, qui t'a guéri. Oui, j'ai compris. Il faut que je recule. C'est lui qui fait tout pour vous. Ce n'est pas vous qui faites tout pour lui. Il s'occupe de vous. Il vous aime. Comprenez-vous ça? C'est un père. Il sait tous les pères. Ils diront ce qu'ils voudront. Ils aiment en quelque part leur enfant. On aime. Eh bien, Dieu, il aime. Puis il s'occupe de nous. Croyez seulement et vous allez voir s'il vous aime. Et moi, après ça, j'ai tombé dans l'épreuve encore. Je vais aller plus loin que ça. Et là, on a tout donné, moi et ma femme, tout ce qu'on avait à Dieu. On a été dans un notaire. On a pris tous nos biens. On en avait pas mal pour ça. Et on a tout donné à Dieu. Et pendant plusieurs années, on a essayé de trouver des gens qui voudraient vivre avec nous autres, partager. On n'en a pas trouvé. C'est curieux, hein? Puis on a fait des assemblées tous les dimanches. Un jour, il y avait un frère qui est arrivé, il y avait juste un vieux char, puis il était dans la misère. Il y avait beaucoup de difficultés. Ben, j'ai dit, viens-t'en rester ici avec nous autres. Ben, il dit, qu'est-ce qu'il faut que je fasse pour venir? Ben, j'ai dit, on va prendre ton char. Puis tu vas le donner. Il y avait un char qui valait 150$, plus ou moins. Puis il dit, tu fous? Vraiment? Mon char, c'est mon char, puis il n'y a pas personne qui va être touché. Ah ben, j'ai dit, tu ne peux pas venir. C'est pas compliqué, c'est comme ça. Là, je suis encore correct. Je vais prendre une gorgée d'eau.

J'ai vu beaucoup de miracles dans ma vie. Beaucoup. Je vous le dis. Beaucoup de miracles. Parce que j'ai cru. Puis sachez que la même chose est possible pour chacun de nous ici. Il n'y a aucune différence. Moi, toi, lui, lui, lui, elle, l'autre. Il n'y a aucune différence. Jésus nous aime tout égal. Puis il est prêt à faire tout. C'est vous qui devez lâcher votre moi. Moi, moi, moi, me, me, me, myself and I. Non. Il faut décrocher de ça. Puis croire à celui qui peut tout. Qui fait tout. Il est grand. Puis je vais vous dire, après ça, j'ai été étudié. Et puis là, on avait cette place-là, une belle grande place. On a eu une assemblée pendant environ 15 ans. Plus ou moins, hein, Francine? Et puis, à un moment donné, j'ai des chances qu'ils savent ici. À un moment donné, il est arrivé quelque chose, puis j'avais plus de char. J'avais pas d'auto. Puis on gardait des gens, des vieux, on gardait des personnes âgées. J'étais posé des vieux. Ils étaient plus jeunes que moi aujourd'hui. Parce que je vais dire des gens plus qui étaient. On va laisser ça de même. Et puis, lui, il voulait avoir un Volkswagen. Puis moi, lui, il avait un char, il avait 13 000 km, il était neuf. Puis les garages, il donnait 1 000 pour son auto, parce qu'il avait, mettons, il avait peut-être 10 ans, je ne sais pas, mais il était âgé le char. Mais il avait juste 13 000 km, il était neuf, il était bon. Fait que, j'ai dit, ben je vais prendre ton char, je vais te l'acheter, mais je vais être certain que je ne vais pas te voler. Fait que tu vas me dire comment est-ce que c'est qu'il te donne, ramène le char, puis moi je vais te l'acheter, puis après ça tu prendras le 1 000, tu es renégocié. Tu vas sauver de l'argent. Ouais, ouais, ouais, c'est correct. Je me lève le lendemain matin, j'arrive à l'autre, arrive à dehors, je dis, voyons donc, je vois le Vos. Il s'était acheté un Volkswagen, ça coûtait pas cher de gaz, c'est ça qu'il voulait avoir. L'autre auto n'était plus là. Oh, le moi. Le moi, s'est mis à gonfler. Pouf. Et ça prend pas de temps, il va avoir gros de l'eau, puis dans la bonne terre, parce que ça gonflait vite. Et puis ça n'a pas été long, je rentre avant une shop, j'avais une place qu'on faisait des meubles, toutes sortes de choses, des armoires. Et puis j'étais béni. Ben, j'étais revenu encore en moyen. Toutes mes affaires allaient bien. Un bon travail, j'étais à mon compte, ça allait bien. J'avais aucune dette. Et j'ai rentré dans le bureau, dans la shop de meubles. Allô, Léon? Oui, John. C'est un vieux monsieur gentil, avec plein de douceur. J'ai dit, quelle est l'auto? Ah, il dit, John. Il en voulait tellement, je n'étais pas capable, je l'ai laissé. C'était pareil comme si il m'avait donné un coup de poignard. J'étais insulté ben noir. Voyez-vous l'ennemi, comment est-ce qu'il avait travaillé son affaire de loin? Il a travaillé son affaire de loin pour que j'aie un désir pour un auto. J'avais un pick-up, je n'étais pas pris, là, c'était pas. Mais j'ai dit, ah ben si c'est de même, le mois prochain, ça va te coûter 200$. Ah non, non, je disais pour ça, là, m'a fait mieux que ça. 300$. Je dis, je vais m'acheter un meilleur char. Il n'a pas parlé pantoute. Il est sorti. Puis en dedans, 3-4 jours, il était parti. Lui et son épouse, sa fille. Et j'étais comme. Tu sais, un taureau, là. Quand il est rentré dans. Tu sais, là. Me pensait vraiment quelqu'un. Parce que là, j'ai montré comment est-ce que j'étais bosse, moi. Environ 3 mois plus tard, je perdais tout. Je ne rentrais pas dans les détails, mais je perdais tout. On n'avait pas le choix. La situation nous obligeait à agir de la sorte. Fait que là, je ne comprenais rien. Encore une fois, je disais, voyons, le Seigneur n'est pas là. Comment c'est ça? Seigneur, je t'aime. Seigneur, je suis bon avec toi. Puis Seigneur, comment ça?
je m'en allais en auto, je m'en allais vers Drummondville. Et puis je parlais en langue, je priais en langue. C'est une façon de parler à Dieu. Et puis à un certain moment donné, j'ai dit au Seigneur, « Seigneur, pourquoi tu m'as enlevé cette place-là? » J'entends une voix bien claire. « Quelle place? Ma place ou ta place? » Ah! Il dit, « Ne m'avais-tu pas donné cette place? Toi et ta femme? » Il dit, « Oui, Seigneur, oui, oui, oui. Comment as-tu pu faire pour jeter mon enfant à l'extérieur comme tu l'as fait? Comment as-tu pu agir ainsi? Tu as mis mon enfant à la porte d'une place qui n'était pas à toi, mais à moi. » Oh! Est-ce que vous venez de comprendre? Oh! Ah! Ah! Oh! Oh! Oh. Une joke plate. Il en manque un. C'est ça, la joke. Quand j'ai compris ça, ça a pris une fraction de seconde. Là. C'est une affaire qui a été... Choup! Je comprenais tout. Pour ceux qui ont déjà eu des révélations, vous comprenez ce que je veux dire. J'étais sommé. Là, je vois toutes mes erreurs, je vois ce que j'ai fait de mal, puis je ne sais pas quoi faire. J'ai dit, je te demande pardon, Père. Je te demande pardon. Je me pensais rendu un grand dans le Seigneur, puis je connaissais la parole, puis je pensais que j'étais plus bas qu'un commençant. Je ne sais pas si vous comprenez ce que je vous dis. J'étais rendu en bas. Je me prenais pour un... Si on garde un peu l'Ancien Testament, je me prenais pour un sacrificateur, un prêtre. Est-ce que vous comprenez? J'étais rendu là, moi, là. C'était moi, j'étais un grand. Laissez-moi vous dire que j'ai rapetissé assez vite. Je suis tombé nu-pied, ça n'a pas été long. Alors j'ai dit, je te demande pardon. Père éternel, dans le nom de ton Fils Jésus, pardonne-moi d'avoir agi ainsi. Ça, c'était le samedi. Nous, je retourne chez moi, je vais chercher mon épouse, on allait d'une assemblée dans Beauce. On part, puis on s'en va là-bas. Le temps qu'on est parti, il y a trois appels qui se font. Le troisième, c'est le lundi matin, on est revenu. Mais j'étais indépendant, je ne réponds pas au téléphone. j'étais pas là pour les deux premiers. La troisième, c'était un monsieur qui venait chercher du matériel chez nous parce que je vendais du bois de construction. Et puis, il m'avait dit que sa maison n'était pas à vendre, ça prenait du cash. Il m'avait appelé trois fois pour avoir du matériel. Je charge le voyage de matériel, je m'en vais chez eux à Whedon. Et puis, j'arrive là, puis il dit, « Hey! » Il me paye, puis on règle le voyage. Il dit, « Pourquoi t'arrêteras pas ça, toi, ici? » Là, j'étais en faillite. J'avais déclaré faillite, et puis j'avais plus rien. Il fallait que je m'en aille de l'autre place. J'avais pas le choix, c'est ça. « Pourquoi t'achèteras pas ça? » Il dit. Ben, j'ai dit, « Je peux pas, je suis en faillite. » Puis j'ai dit, « Je peux pas. » Ben, il dit, « Comment est-ce que tu me donnes? » Et je vais te vendre ça, il dit. Ben, j'ai dit, « Vous m'avez dit, il y a trois semaines, que vous vendriez pas si c'était pas en cash. » Ouais, mais il dit, « Je suis capable. » « Ça t'intéresse aujourd'hui, ils ont fait des affaires. » Ben, j'ai dit, « Comment est-ce qu'on peut arranger ça? » Il dit, « Toi, dis-moi-les. » Puis il dit, « Ben, j'ai dit, je pourrais vous donner 600$ par mois jusqu'à la fin du montant. » Ah, c'est parfait, ça. Est-ce que vous venez de comprendre ce que j'ai dit? J'ai donné un loyer au monsieur de 600$ par mois jusqu'à temps que je doive plus une scène. Ça tombait clair à moi. C'est-tu possible? Puis dans le travail de ça, il payait taxe. J'aurais dû mettre 300. Non, mais je rends gloire à Dieu. Voyez-vous, j'avais demandé pardon à Dieu. Est-ce que vous comprenez? La bénédiction est revenue parce que je me suis... J'ai repris ma place et non la celle d'un autre. Et à partir de là, j'ai compris encore une fois, mais ça ne veut pas dire... C'est toujours dangereux.
chaque jour, il faut faire attention. Chaque jour, il y a des épreuves. Mais à chaque jour, quand vous vous levez le matin, allez dans le miroir, regardez dans le miroir, puis regardez-vous. Puis dites-vous, toi, un matin, dis donc, ben beau. Mais c'est le seul temps de la journée, personne d'autre va te le dire. Toi, un matin, tu vas faire une bonne œuvre, une bonne action pour quelqu'un. Dans le nom de Jésus, aujourd'hui, tu vas faire du bien. Et partez, puis faites votre journée. Accomplissez la gloire de Dieu en travers de ce que vous faites. Et pensez à Dieu à chaque geste. Merci, Seigneur. Oh, merci, Seigneur. Il fait donc bien beau. Merci, Seigneur. Lâchez pas ça. Gardez une joie dans votre intérieur. Cultivez. Cultivez du bien, de l'amour pour être heureux. Votre journée va être pas mal mieux, première des choses, et vous allez être dans la joie tout le temps. Si vous avez envie d'être triste, présentez-vous pas devant le monde d'être triste. Dites-vous, non. Il faut que je sois joyeux, parce qu'il y en a trop qui souffrent, qui ont besoin d'aide. Toi, tu le sais, moi, je sais, puis il faut que je sois heureux. Il faut que je sois de bonne humeur. Il faut que je bénisse ceux-là. Quand vous voyez quelqu'un, c'est... Seigneur, guéris cette personne. Merci, Seigneur. Tu guéris cette personne. Oh, merci, Jésus. C'est ça qu'il faut faire. Comprenez? Vous voyez une personne qui a faim. Hey! Tu lui donnes un vin. Hey! Seigneur m'a dit de te donner ça. Quoi? Ouais, c'est ça. Seigneur m'a dit de te donner ça. Ah! Merci. Pas grave s'il ne comprend pas. C'est pas toi le maître. C'est lui qui décide quand ça va être son tour. Est-ce que vous comprenez? Nous, on est des outils. Si on veut faire des bons outils de travail, il faut être à l'écoute. Et puis, garder toujours alentour. Pas se regarder. Dire, oh, mais je n'ai pas fait les ondes d'orteil un matin. Vous comprenez? C'est pas comme ça. Il faut toujours servir Dieu, c'est servir les autres. Si vous servez les autres vont venir un temps qu'ils vont vous aimer. Et puis chaque fois, ils vont... Hey! Allô? Allô? Je suis content de te voir. Allô? Comment ça va? Et puis on va se réjouir chaque fois qu'on va se rencontrer. Et ça, mes frères, mes sœurs, c'est merveilleux de savoir que Jésus nous aime. Je vais arrêter là-dessus. Mais je vais finir ça avec un petit cantique. Mais permettez-vous de chanter. C'est pas long, c'est à peu près 15 mots. Je peux pas le mettre plus long, je suis pas assez intelligent. Non, je demande pardon au Seigneur. Je ne devrais jamais dire une chose comme ça. Merci Seigneur pour l'intelligence que tu m'as donnée. Amen. Je suis même capable de rouvrir une bouteille. J'étais dans le désespoir lorsque quelqu'un m'a touché et il m'a libéré. Je ne savais pas qui mettait sa main sur moi. Maintenant je sais que c'est Jésus.

0: Mes parents voulaient garder notre culture chinoise. Aussi, même si nous vivions en Amérique, nous étions toujours différents.
1: Christopher Yuan est le fils d'immigrés chinois. Bien que né aux États-Unis, il ne s'est jamais senti intégré à ses camarades de classe.
0: Les enfants sont toujours un peu cruels et se moquent de ceux qui sont différents.
1: Christopher était petit pour son âge. Il jouait du piano et travaillait dur à l'école. Il n'était pas bon en sport comme les autres garçons.
0: J'étais petit, j'avais des lunettes, j'étais le binoclard. On se moquait de moi parce que j'étais un peu plus féminin, sans doute parce que j'étais plutôt artiste.
1: Christopher avait 9 ans lorsqu'il vit de la pornographie chez un ami. C'est alors qu'il s'est mis à penser que peut-être il était différent.
0: Ces images ont réveillé quelque chose en moi dont j'ignorais la présence. J'ai aussi remarqué que j'étais attiré par les images des deux catégories, hommes et femmes.
1: Il décida de garder ses impressions secrètes, espérant les voir disparaître. Ce ne fut pas le cas.
0: Tous ces sentiments bouillonnaient en moi, mais je les gardais toujours cachés. Pourtant, je me disais qu'il fallait que je les exprime.
1: À 20 ans, Christopher se mit à fréquenter des bars gays.
0: Je faisais tout ça en secret, derrière le dos de mes parents, et même à l'insu de mes amis. Cependant, j'étais de plus en plus actif sexuellement.
1: Lorsqu'il quitta la maison pour aller étudier la dentisterie, il décida de ne plus rien garder secret et de vivre pleinement son homosexualité.
0: J'ai eu l'impression que je pouvais vraiment m'exprimer et explorer qui j'étais. Explorer tous ces sentiments que j'avais gardés si longtemps enfouis.
1: Puis, un jour qu'il était chez lui, il parla de sa sexualité à ses parents.
2: Les mots ne pouvaient pas suffire à décrire ce que j'ai ressenti lorsqu'il nous a avoué qu'il était gay. J'ai eu honte. Je me suis sentie trahie, rejetée, dévastée, remplie de tristesse.
3: Ma réaction a été celle d'un total désespoir. J'avais abandonné tout espoir.
1: Tous deux se mirent à prier pour leur fils. Celui-ci, étudiant en dentisterie la journée, ne faisait que plonger davantage dans l'homosexualité et la drogue durant la nuit.
0: Je voyageais un peu partout dans le pays, me droguant et vendant de la drogue, ce qui fait que je ratais de plus en plus de cours. Je m'imaginais que je pouvais vivre une double vie, ma vie d'étudiant et ma vie de drogué, sans que l'une interfère sur l'autre.
1: Il ne fallut pas longtemps pour que ces deux mondes entrent en collision. Christopher fut alors renvoyé de sa faculté seulement 4 mois avant la fin de l'année.
0: Après avoir été renvoyé, je me suis entièrement adonné à cette vie, dans la communauté gay. J'ai aussi fait ce que je savais faire de mieux, revendre de la drogue.
1: Il gagnait beaucoup d'argent et avait plusieurs rendez-vous sexuels chaque jour.
0: En fait, j'étais traité comme une superstar et je me sentais vraiment invincible. J'avais l'impression d'être moi-même Dieu.
1: Ses parents refusèrent de l'abandonner, même si lui refusait de garder le contact.
2: Chaque matin, avant de commencer la journée, j'allais prier. Dans une de mes prières, je disais « Seigneur, aie pitié de mon fils. »
1: La réponse à cette prière se concrétisa un jour par des coups frappés à la porte de Christopher.
0: J'ai ouvert la porte et ce n'était pas quelqu'un que j'avais déjà rencontré auparavant. C'était 12 agents fédéraux de la brigade de répression du trafic de stupéfiants. Et juste derrière moi, dans la cuisine, se trouvait toute ma drogue. Ils m'avaient pris en flagrant délit. Et j'ai été arrêté avec l'équivalent du prix de revente de 9 tonnes 100 de marijuana.
1: 3 jours après avoir été envoyé en prison, quelque chose dans une poubelle attira son attention.
0: Du coin de l'œil, j'ai vu quelque chose. Un livre. Je me suis arrêté et me suis penché pour le prendre. C'était une Bible Gédéon. Pour la première fois, j'ouvrais un bon livre. En le lisant, j'ai compris combien j'avais été rebelle. Non seulement contre la loi et contre les hommes, mais aussi contre Dieu.
1: Christopher apprit qu'il y avait des conséquences à ses actes.
0: Ils m'ont envoyé dans le bureau de l'infirmière. Et j'ai vu sur le bout de papier que j'avais reçu 3 lettres et un signe. Je l'ai lu et c'était VIH positif.
1: Christopher retourna dans sa cellule comme s'il venait d'être condamné à mort. Il s'allongea et regarda les graffitis sur le lit au-dessus de sa tête.
0: J'ai remarqué quelques mots que quelqu'un avait griffonnés. Il était écrit « Si tu t'ennuies, lis Jérémie 29, 11. » Ce passage dit « Car je connais les projets que j'ai formés sur toi, dit l'Éternel. » Des projets de paix et non de malheur. Après avoir été condamné à 6 ans, après avoir appris que j'étais séropositif, j'étais au point le plus bas et le plus désespéré de toute mon existence. Mais ce soir-là, Dieu m'a donné suffisamment de foi pour tenir jusqu'au lendemain.
1: Christopher s'appuya sur l'aide de Dieu pour tenir le coup, un jour à la fois.
0: Et lors de cette période qui a duré une année environ, j'ai donné ma vie au Christ. Et c'est alors que j'ai compris que je n'allais plus vivre à ma manière, ou même encore à la manière du reste du monde, mais en lui soumettant tous mes espoirs et tous mes rêves.
1: Sa relation avec Dieu se développant, Christopher avait de plus en plus de difficultés à justifier son homosexualité.
0: Je me suis basé uniquement sur la Bible, et j'ai cherché, dans chaque verset, sur chaque page, dans chaque chapitre de la Bible, une justification pour l'homosexualité. Je n'ai jamais rien trouvé. Je me trouvais donc à un carrefour. Je devais prendre une décision. Soit j'abandonnais Dieu et sa parole pour vivre en homosexuel, en laissant mes sentiments dicter qui j'étais, soit j'abandonnais l'homosexualité en me libérant de mes sentiments pour vivre comme un disciple de Jésus-Christ. Ma décision était claire et évidente. J'ai choisi Dieu.
1: Après avoir purgé sa peine, Christopher fut libéré de prison. Aujourd'hui, sa relation avec ses parents s'est rétablie. Il est instructeur au séminaire biblique de Moody à Chicago et vit chaque jour pour accomplir sa mission.
0: Personne ne sait s'il sera encore là demain. Pourtant, nous vivons comme s'il devait toujours y avoir un lendemain. Il aura fallu que je devienne séropositif pour réaliser que je devais vivre en profitant de chaque instant.
1: Et Christopher ne se définit plus par sa sexualité.
0: Mon identité en tant qu'enfant de Dieu doit être en Jésus-Christ seul. Ne vous focalisez pas sur vos sentiments, ne vous focalisez pas sur votre sexualité. Focalisez-vous plutôt sur une vie sainte, sur une vie de pureté. Être chrétien n'est pas chose facile, je peux toujours avoir des luttes, mais Dieu m'a donné sa grâce. Dieu a eu la victoire sur la croix, et bien que je puisse encore avoir des luttes, je ne suis plus enchaîné à présent.
4: J'ai retrouvé mon identité en Jésus-Christ. Il m'a sanctifié et je peux vivre la vie pure en lui. C'est ce qu'il nous demande, c'est vrai.
5: Tout à fait, aussi parce que Christopher cherchait une identité, il n'en avait pas.
4: Non.
5: Il a essayé avec la drogue, l'homosexualité, encore qu'il y a plusieurs personnes qui pensent qu'on est avec. Mais c'est un choix, il le fait savoir. Mais ce qui est aussi touchant dans son témoignage, c'est la patience des parents.

pense que seules les personnes qui ont vécu des abus peuvent comprendre ça. Bonjour, je m'appelle Naomi et je vais vous raconter comment j'ai osé Jésus. J'ai grandi dans une famille de plusieurs enfants. Je suis venue en France quand j'avais l'âge de 10 ans et j'étais chez ma tante, j'ai grandi avec mes cousins. Toute mon enfance, en fait, j'ai beaucoup vécu chez ma tante. Il y avait une chambre, on était trois dans cette chambre-là et en fait, il y avait une télé en face de... Enfin, quand moi j'étais en bas, en fait, je voyais la télé en face. Et des fois, mon cousin, il venait pour regarder la télé de base parce qu'à l'étage, je ne pouvais pas voir. Et en fait, des fois, ça lui arrivait de regarder des films d'adultes. Il regardait du coup des films pornographiques et des fois, il pensait que je dormais. Mais bon, avec la lumière et tout, ben, quand je voyais qu'il regardait ça, je me tournais pour faire comme si je dormais. Sincèrement, je pense que je regardais de manière vraiment... anodine en fait, comme un enfant qui regarde un dessin animé. Et je me rappelle que je lui avais posé un jour une question, mais ça veut dire quoi en fait? Pourquoi ils font ça? Un soir, il pensait que je dormais parce qu'il continuait à regarder ses films pornographiques et il a commencé à vraiment me toucher, donc me caresser, il est parti intime et ça a été répétitif sur du long terme. Il y a une fois où il m'a pénétré. Et voilà, j'avais toujours cette image, non, s'il me fait ça, ben en fait c'est normal parce que c'est mon grand frère. Surtout pendant une année, ça a duré, c'était souvent le soir. Il essayait aussi de trouver des moments où il n'y avait personne à la maison parce qu'il ne le faisait pas quand il y avait ma tante. Il ne le faisait pas tous les soirs, mais il pouvait le voir une ou deux fois par semaine au moins. J'ai commencé à me poser des questions, j'ai commencé à regarder les garçons, j'ai commencé à avoir mes premiers rapports sexuels en fait super jeune. Et en fait j'ai commencé à avoir une vie de débauche, d'impudicité. Je sortais beaucoup, j'allais beaucoup en boîte de nuit, j'enchaînais les relations avec les garçons. Pour dire clairement, et à force d'avoir eu des garçons qui partaient, qui me prenaient pour leur corps et qui, enfin pour mon corps et qui partaient, ben à un moment donné je me suis assise et je me suis dit pourquoi on me prend toujours pour une fille facile, pourquoi un garçon n'arrive jamais à m'aimer, à me voir au-delà de ce que je suis. J'étais seule dans ma chambre et j'ai eu ce flashback, je me suis rappelée des abus que j'avais vécu en fait par mon frère et du fait que toutes les fois en fait où il entrait dans la chambre, où il me touchait, et en fait je me suis souvenue de tout ça et ce jour-là j'ai pleuré. Quand j'ai eu ce flashback, franchement je me suis sentie triste, je me suis sentie sale, je me suis sentie impure, je me suis sentie inutile, je me suis sentie, j'avais des pensées de suicide, je me demandais pourquoi j'étais là, pourquoi je vivais. Si même mon frère, il me respecte pas, il me prend comme ça, c'est normal en fait que les autres hommes, en fait, ils me respectent pas. Et là, j'ai eu un sentiment aussi de haine, de colère envers le sexe opposé et j'avais plus confiance en moi, j'avais plus confiance aux hommes, j'avais plus confiance, en fait j'étais brisée. J'ai grandi dans une famille chrétienne et mes parents ils étaient en Afrique et à ce moment-là j'étais dans l'appartement toute seule et je me suis dit mes parents ils sont pas là, mes amis je peux pas en parler. J'avais la conscience quand même de Jésus parce qu'on allait à l'église et tout, et j'ai fait une prière, je sais plus comment j'ai dit, je sais plus quel mot j'ai dit, mais j'étais sincère, j'ai osé Jésus. Et j'ai dit, Seigneur, si tu existes, aide-moi en fait, et montre-moi que tu m'aimes, parce que j'ai l'impression autour de moi, j'étais avec des garçons, ils m'ont pas aimé, même mon grand frère, j'avais confiance en lui, non, c'est pas ça l'amour, donc montre-moi toi, ton amour. Sincèrement, après cette prière, j'ai eu la paix. Déjà la paix dans le cœur. Et je pense que ça, c'est quelque chose qu'on ne peut pas vraiment expliquer. Ça doit se vivre vraiment de manière personnelle pour comprendre. C'est la paix, en fait, qui a été le déclic. Parce que même si les gens autour de toi, ils peuvent te regarder, ils peuvent te dire des choses, mais si toi, tu n'as pas la paix, tu peux mentir aux gens, mais tu ne peux pas te mentir à toi-même. Donc moi, quand j'ai eu cette paix qui commençait petit à petit, parce que quand j'ai prié
j'ai eu une paix instantanée. Cette joie qui revenait petit à petit, qui en fait qui me confortait à me dire qu'en fait c'est Jésus le chemin, c'est la bonne direction. Et après, ça a été un long processus vraiment. Il y a eu la restauration, il y a eu plein de choses, il y a eu... Mais la paix là, c'était vraiment le signe de... que j'étais vers le bon chemin. Je dirais à une personne déjà, ne garde pas dans ton cœur, parce que tout ce qu'on garde dans notre cœur, en fait, c'est le reflet de ce qu'on est à l'extérieur. Et que tu le veuilles ou non, un jour ça va ressortir. Moi, je ne pensais pas que ça allait ressortir, cet abus, mais un jour c'est ressorti. Aujourd'hui, je suis guérie, mais ça n'a pas été un processus facile parce qu'il y a eu du travail. Mais parler, ça aide, parler, ça libère. Je ne te demande pas d'aller parler à n'importe qui, parle à Jésus. Fais juste un dialogue avec lui. Ose Jésus, en fait, dans ta chambre, où que tu sois, dis simplement si tu es sincère, parce que la sincérité c'est la clé, si tu es sincère. Et j'encourage vraiment toute personne à se confier en Jésus, parce qu'on cherche le dehors, il nous propose beaucoup de choses, mais ce n'est ni l'argent, ce n'est ni un homme, ce n'est ni ce... en fait c'est même ta famille, même ton père, même ta mère. Moi, ma mère, quand je me suis confiée à elle, elle a essayé avec ce qu'elle avait de me donner ses conseils, mais son amour n'était pas assez puissant pour venir combler tous les manquements qu'il y avait eu dans mon enfance. Mais quand l'amour de Jésus te touche, franchement, j'ai pas les mots, hein, faut oser Jésus.

Salut, moi c'est Solène et voici mon témoignage. Pour vous expliquer un petit peu, pour repartir un peu dans l'enfance, je suis née dans une grande famille qui était chrétienne. Donc j'allais à l'église tous les dimanches, j'entendais vraiment parler de Dieu. Mais malheureusement, j'avais une vision très religieuse de Dieu. Parce que quand j'allais à l'école, j'étais toujours en anxiété, j'étais absolument pas bien ni chez moi ni à l'école. Et quand j'allais à l'église, on me parlait d'amour, on me parlait de tout ça, mais en fait, je le voyais nulle part. Du coup, j'ai grandi dans une atmosphère où je me sentais pas bien, parce que je me sentais à l'écart à l'école. Quand j'étais chez moi, c'était pas trop bien aussi, du coup, j'étais vraiment en anxiété tout le temps. Très jeune, j'ai commencé à avoir des plaques d'eczéma. C'est quand tu fais de l'anxiété. Et j'ai grandi vraiment comme ça. Je me suis construite avec cette anxiété, avec cette peur, avec cette insécurité. Du coup, en adolescent, je suis allée dans un camp chrétien. J'allais toujours à l'église le dimanche avec ma mère. Le truc, c'est que dans ce camp-là, j'ai rencontré un pasteur qui m'a énormément touchée. J'ai eu, on va dire, ma première rencontre avec Dieu où j'ai vraiment ressenti de la paix pour la première fois. Et je m'étais dit, je vais vivre ma vie avec Dieu. Je vais rien faire avant le mariage. Vraiment, je voulais construire ma vie avec Dieu. Sauf que ça s'est absolument pas passé comme je pensais que ça allait se passer. Quand je suis rentrée, c'était horrible chez moi. Tout s'est un peu écroulé. Les problèmes, ils ont fait qu'augmenter. L'anxiété, elle a fait qu'augmenter. J'ai totalement rejeté Dieu parce que j'étais énervée, en fait. J'étais... J'étais énervée, en fait, d'entendre parler d'amour et de ne pas le ressentir. Et du coup, j'ai continué d'avancer comme ça et je me suis dit, bon bah tant pis, je vais vivre ma vie comme je l'entends. Et je voulais la liberté, du coup j'ai commencé à sortir, j'ai commencé à avoir pas forcément des bonnes fréquentations, je fumais beaucoup, j'avais pas mal d'addictions et j'étais vraiment dans le « je vais profiter de ma vie à fond ». Et j'ai vraiment vécu ma vie de mes 16 jusqu'à mes 18-19, jusqu'à même l'année dernière en fait, carrément sans Dieu. Vraiment, il avait plus aucune place dans ma vie. Et tout ce qui touchait à la spiritualité, je le rejetais. Tout ce qui touchait à l'église, je le rejetais. Pour moi, les chrétiens, c'était de l'hypocrisie, c'était une religion. Et je voyais jamais en fait ce qu'on disait et ce qu'on prêchait en fait tous les jours. Du coup, je me suis construite comme ça. Et à 19 ans, j'ai voulu me remettre en forme parce que je faisais tellement n'importe quoi physiquement que mon corps, c'était clairement n'importe quoi. Du coup, j'ai voulu me remettre en forme pour me sentir mieux dans mon corps, premièrement. Et sans le savoir, j'étais déjà en fait en recherche d'avoir une rencontre avec Dieu sans vraiment le comprendre en fait. Et du coup, je me suis remise dans la rue des enfants, je me suis lancée dans un business. J'étais vraiment à fond dedans, même si c'était pas obsessionnel. Je voulais vraiment réussir ma vie, je voulais gagner de l'argent, aider ma famille, je voulais pouvoir voyager, faire des choses. Et en fait, je me suis vraiment concentrée sur ça, sur les 3 dernières années. Vraiment, c'était mon seul objectif, c'était de réussir mon business, pouvoir redonner à ma famille et vivre ma vie de liberté, ma liberté financière à 100%. Sauf que, il y a un an et demi, j'ai recommencé à faire de l'anxiété, mais très, très, très, très forte, comme jamais j'avais fait en fait concrètement. Je faisais des cauchemars, je voyais de la violence tout le temps dans mes rêves. Des fois, je me réveillais en pleurs tellement c'était violent. Et du coup, de ces cauchemars et de cette anxiété, j'ai voulu en fait rechercher Dieu. Et du coup, je me suis remise à me poser des questions. Je me suis dit, mais en fait, est-ce que Dieu existe vraiment? Est-ce que c'est chez les chrétiens? Est-ce que c'est chez les musulmans? Est-ce que c'est chez les juifs? J'ai vraiment cherché toutes les religions et j'ai vraiment été dans une toutes les religions et j'ai vraiment été dans une recherche en fait de comprendre en fait la vérité. J'avais une amie qui était

Et du coup, j'ai appelé ma mère, j'en ai parlé, je lui ai dit que j'étais vraiment pas bien, que je faisais toujours de l'anxiété, que j'avais toujours ces moments où j'étais dans le down et je comprenais pas pourquoi, alors que j'étais en forme physiquement et le business se passait bien, mais intérieurement, je savais qu'il manquait un truc. Et du coup, elle m'a envoyé une Bible et des versets en fait à lire chaque jour. J'ai commencé à lire les versets à la base, pas la Bible, parce que je comprenais rien. Et du coup, je me suis remise à lire chaque verset en fait chaque jour. J'ai été choquée parce que à chaque fois que je lisais, j'avais vraiment l'impression, c'était la première fois de ma vie que j'avais l'impression qu'on me parlait. Je faisais de l'anxiété. Le lendemain, j'avais un verset sur l'anxiété et je me sentais mieux. Et je me disais, mais c'est trop bizarre. Et du coup, cette curiosité, elle a continué de grandir et je me suis remise à lire la Bible. Au début, je faisais n'importe quoi. Je lisais le début, après je lisais la fin. Enfin, j'avais aucun guide en fait. Vraiment, j'avais juste envie de comprendre. Et du coup, je lisais. Et plus je lisais, plus cette soif, elle grandissait, ça grandissait. Et je me disais, mais c'est quoi en fait? Pourquoi j'ai tant envie en fait de lire la Bible? Du coup, j'ai commencé à chercher une église. J'ai commencé à vouloir aller dans des conférences, à entendre des témoignages. J'ai cherché sur YouTube, j'ai trouvé des témoignages de chrétiens. Ça me parlait encore et encore et encore. Mais j'étais toujours dans cette... Je cherchais, mais en même temps, j'étais tout le temps dans le doute. Ça veut dire que plus je cherchais, plus mon anxiété elle grandissait, plus je faisais des cauchemars et plus je doutais. Parce qu'à chaque fois que je cherchais, le soir je faisais un cauchemar. Et je me disais, mais en fait, peut-être que je suis sur la mauvaise voie. Ou la chose qui m'a tiltée aussi, c'est que j'ai commencé à faire des paralysies du sommeil, alors que je n'avais jamais fait ça de ma vie. Et moi, on me disait, non, mais c'est parce que tu fais de l'anxiété, du coup tu fais des paralysies du sommeil et tout. Sauf qu'en fait, mes paralysies, elles étaient très violentes. Et je voyais des images d'horreur. J'étais allongée, en fait, consciente, mais je ne pouvais vraiment pas bouger. Je sentais quelque chose de lourd sur moi. Et je savais pas ce que c'était. Et du coup, ça m'a donné encore plus de curiosité. J'ai commencé à prier. Et un jour, j'ai parlé justement avec mon amie qui était chrétienne. Et elle m'a dit un jour, pendant que t'es paralysée, est-ce que t'as déjà appelé Jésus? Et moi, je lui ai dit, bah non. Moi, j'attendais juste que ça passe. Et voilà, quoi. J'attendais juste que ça passe parce que je pensais vraiment que c'était dû à l'anxiété. Et un jour, j'en ai fait une. Et j'ai juste dit Jésus. Vraiment, je l'ai dit 3-4 fois. Je l'ai vraiment crié. Et... il y a un poids énorme qui est sorti de moi. Enfin, c'était incroyable. Je pourrais même pas l'expliquer tellement cette expérience, elle était ouf. Mais j'ai vraiment senti quelque chose qui est parti d'un coup. Et j'ai eu paix. Et je me suis dit, mais c'est quoi ça? Je connaissais pas cette paix-là. Et du coup, j'ai continué de chercher. Et cette première expérience-là, ça m'a vraiment donné... en fait, ça m'a donné la confiance de me dire, j'y vais vraiment, parce que vu que j'étais tout le temps dans le doute, je cherchais toujours un moyen de dire, mais ça, c'est contradictoire, ça va pas avec la Bible, ou je sais pas quoi. Et en fait, là, ça m'a vraiment donné cette confiance de me dire, non, en fait, c'est Jésus, et je vais continuer, et je vais chercher encore. Et du coup, plus j'avançais, je faisais des cauchemars toujours, je priais, ça partait, plus de cauchemars. J'ai commencé à prier le soir, plus de cauchemars. Je commençais à ressentir de la paix, je commençais à ressentir de l'amour. Et je me dis, ok, je suis sur la bonne direction. Du coup, je continue, ça a duré un an et demi, hein, donc je ne peux vraiment résumer. Et il y a un moment qui a été hyper marquant pour moi, c'est que pendant que je faisais ça, un jour, je regardais un clip, parce que j'aime beaucoup la musique, et je regardais un clip, en fait, sur un rétroprojecteur. Et c'est un clip d'un rappeur américain que je connais depuis longtemps. Et à ce moment-là, j'entendais parler du fait que la musique, voilà, c'était pas forcément bon. J'avais entendu quelques personnes en parler, mais je savais pas vraiment, je voyais pas l'impact en fait, tout simplement. Du coup, je continuais, j'écoutais la musique comme si rien n'était. Et je regardais le clip. Et bref, en gros, le clip, c'est du rap, c'est du pouvoir, tu le vois avec de l'argent, il fait la fête, etc. Et vu que moi, de base, je suis quelqu'un de très fêtarde, bah ça me parlait, on va dire. Et du coup, je regarde le clip. Et à la fin du clip, j'étais à ce moment-là avec mes copains. Et je lui dis, c'est trop bizarre, maintenant j'ai envie de faire la fête, j'ai envie de sortir et tout, alors que j'avais plus du tout envie de ça. Et là, il y a eu un gros blanc, on s'est regardé. Et en fait, c'est comme si d'un coup, je m'étais vue de l'extérieur. Et en fait, je m'étais vue regarder ce clip-là, je m'étais vue être absorbée par ce que je regardais. Et j'étais tellement absorbée que j'avais même pas vu qu'au début du clip, ils avaient fait un espèce de rite satanique. Ils avaient prié. Ils avaient fait des trucs

0: hyper bizarre et j'étais tellement dans le clip que j'avais même pas remarqué. Et quand j'ai réalisé ça, je me suis dit mais attends, il vient de se passer quoi là? Et là il y a eu un blanc et en fait j'ai eu l'impression que on m'arrachait un truc de devant les yeux. Je sais pas si vous avez déjà été, je sais pas, que tu vois le brouillard, t'es dans le brouillard et d'un coup la vision elle est de plus en plus nette. Et ben en fait c'est clairement ce qui s'est passé à ce moment-là. Et du coup, je me suis dit, encore une fois, j'étais dans le doute. Donc, j'ai cherché une explication. Parce que tout le long de ma trajectoire, en fait, moi, je cherchais toujours une vérité. Mais je voulais, en fait, quelque chose... Je voulais limite un contrat, moi. Je n'avais pas encore compris la foi. Moi, je voulais un truc sûr. Limite, je voulais que Dieu, il descende et qu'il vienne me parler pour que je sois sûre que c'est lui, quoi, concrètement. Et du coup, j'ai douté directement. Je me suis dit, non, c'est... j'ai dû planer et tout. Ça se trouve, ils ont juste fait ça pour rigoler, alors que pas du tout. Et du coup, je lui dis, mets autre chose. Il met autre chose. Et je vous promets, on a regardé au moins 4-5 choses différentes. Dans les 4-5 choses, c'était tout le temps la même chose. J'avais l'impression de voir pour la première fois de ma vie les clips. Je les voyais vraiment. Je voyais ce qu'il y avait derrière. Je voyais là où ça me menait. Je voyais des messages sataniques. Je voyais vraiment des choses que je n'avais jamais vues auparavant. Alors que c'est des... même dans des dessins animés que je regardais quand j'étais petite. Et en fait, ça m'a choquée. Et je me suis dit, mais comment je n'ai pas pu voir ça? Et de là, j'ai décidé d'arrêter d'écouter de la musique pendant un moment parce que vraiment, ça m'avait tellement choquée que je me suis dit non, c'est pas possible, je ne veux plus être influencée comme ça. Et du coup, j'ai totalement arrêté la musique. Et la semaine qui a suivi ça, je faisais plus d'anxiété, je faisais plus de cauchemars. Mes émotions qui étaient comme ça, elles étaient beaucoup plus stables. Et surtout, un truc qui m'a vraiment choquée, c'est que j'avais énormément de connaissances. Pendant une semaine, quand je sortais, je savais des choses auxquelles je n'avais jamais réfléchi en fait. Et j'ai un carnet entier de choses, je ne sais même pas d'où ça sort. C'est pas des choses que j'ai lues dans la Bible, c'est pas des choses que j'ai entendues, c'est des choses que je savais et je ne savais pas d'où cette connaissance venait. Du coup j'ai prié, j'ai compris vraiment que Jésus c'était vraiment la vérité, qu'il fallait vraiment que je marche avec lui. Et du coup j'ai commencé à le prier, j'ai commencé à vouloir vraiment me rapprocher de lui. Et après cette semaine de connaissances, il m'a fait vivre un amour. C'est dur de ne pas pleurer pendant son témoignage, honnêtement, parce que ça a tellement changé ma vie de l'intérieur et en profondeur que c'est dur, en fait, de pas réussir à mettre des émotions là-dessus. Et cet amour-là, en fait, c'est que pendant 2 jours, j'avais l'impression d'avoir une couverture d'amour qui était incroyable. Vraiment, c'est de l'amour inconditionnel. Même tes parents qui t'aiment le plus au monde, ils t'aiment pas comme ça, genre. Je me suis dit, mais j'ai jamais connu cet amour, il sort d'où? J'ai jamais eu ça de ma vie. Et en fait, j'ai compris que c'était Dieu qui me montrait ce que c'était l'amour. Et surtout, il me montrait qu'il était avec moi, qu'il avait toujours été avec moi, même quand je l'ai rejeté, même quand je sortais, même quand je voulais plus entendre parler de lui. Et bah lui, il était toujours là avec moi et il m'a toujours protégée. Et à ce moment-là, j'étais tellement dans un amour incroyable que je crois que je pouvais sortir et me faire frapper. J'aurais fait un câlin aux gens qui me frappent tellement j'étais dans un amour fort en fait. Et du coup cet amour-là il a duré 2-3 jours. Et à partir de ce moment-là, j'ai décidé que je voulais marcher avec Dieu. J'ai vraiment décidé que j'allais dans cette direction, que j'allais marcher avec lui tout au long de ma vie. Et j'ai décidé de me faire du coup baptiser un mois après, donc c'était il y a 3 mois, donc c'était il n'y a pas très longtemps. Je me suis fait baptiser. Et depuis mon baptême, c'est incroyable, ça a encore énormément changé. Moi je pensais que Dieu avait déjà changé ma vie avant mon baptême, mais depuis mon baptême, il m'a restauré d'une manière que j'aurais jamais pensé en fait. Toutes mes blessures, il les referme, toutes mes peurs, il les éloigne. Je vis en paix, une paix que j'ai jamais eue avant, alors que quand tu te remets en forme physiquement, t'es bien dans ton corps, t'es bien dans ta tête. Quand t'as un business, t'es bien. Mais t'es pas bien comme ça. T'as pas cette paix-là, cette paix de savoir que tout va bien se passer, de savoir que t'es bien accompagné, de pas t'inquiéter pour ta famille, de vraiment savoir en fait que ça va vraiment bien se passer pour toi. Et voilà, du coup, depuis mon baptême, il a changé toute ma vision. Il a changé ma vision de l'amour. Avant, j'étais contre le mariage, mais vraiment contre de ouf. Je voulais pas du tout me marier. Maintenant, je sais que je vais me marier. Avant, je me disais, je veux pas d'enfants. Maintenant, je sais que je veux des enfants. Avant, je me disais que je retournerai jamais à l'église parce que, de toute façon, les églises, c'est que de l'hypocrisie. Maintenant, je vais dans une église et limite, si je ne vais pas à l'église, il faut que je regarde le replay parce que ça manque d'entendre parler Dieu, de pouvoir apprendre à le connaître encore plus. Et vraiment, il a tout changé. Il a tout changé. Et ça, j'avais beau chercher des solutions par rapport à ce que j'ai vécu quand j'étais petite. J'ai cherché des solutions pour l'anxiété pendant longtemps. J'ai fait de la méditation, j'ai fait du yoga, j'ai fait toutes ces choses-là. Mais j'ai jamais eu cette paix-là. Et juste en une prière, en quelques secondes, Dieu il m'a donné la paix que je recherchais depuis des années dans plein de choses différentes. Et vraiment, la seule chose que je pourrais dire pour terminer son témoignage, déjà, les personnes qui connaissent pas Dieu ou qui cherchent Dieu, je vais juste vous lire un verset, je voulais pas le paraphraser, donc j'ai pris mon téléphone avec moi. C'est un verset dans Matthieu 7, verset 7. Demandez et vous recevrez, cherchez et vous trouverez, frappez et l'on vous ouvrira la porte. Et je vais juste vous dire sur ce verset-là que je sais que c'est dur de dire que tu vas suivre Dieu, parce que tu as peut-être l'impression comme moi que c'est une religion, que c'est des lois, que Dieu il est autoritaire, qu'il envoie les gens en enfer, c'est vraiment la vision que j'avais avant, mais c'est pas ça du tout. Et plus tu vas chercher Dieu, plus tu vas le demander, plus il va intervenir vraiment dans ta vie. Et il est déjà à côté de toi, tu as juste à te retourner et lui ouvrir les bras pour qu'il puisse intervenir dans ta vie. Et l'autre chose que j'aimerais dire, c'est pour les personnes peut-être qui ont déjà donné leur vie à Jésus, ou en tout cas qui suivent Dieu, c'est vraiment témoigner. Ouvrez vos bouches et allez témoigner. Parce que quand je cherchais Dieu, la première chose que j'ai cherchée, c'est des témoignages. Des témoignages parce que j'avais besoin d'entendre des gens qui avaient rencontré Dieu. J'avais besoin d'entendre des personnes qui allaient me parler, en fait, tout simplement, et qui allaient vraiment toucher mon cœur. Donc, même si tu as eu une expérience avec Dieu, il faut que tu la racontes autour de toi. Parce que des fois, on néglige notre témoignage. On pense que notre témoignage, c'est juste... Ouais, il s'est passé ça dans ma vie, mais moi, j'ai pas eu comme l'autre, il a eu dans son témoignage. Mais en fait, ton témoignage, il est aussi là pour éclairer les autres. Et n'oubliez pas que vous êtes la lumière du monde et qu'il faut éclairer, il faut parler, il faut en parler autour de soi pour que les gens retrouvent cette paix et qu'ils aillent dans la bonne direction. Voilà.
1: Moi, j'ai accepté de venir ici à soir parce que avant d'avoir une guérison, je me suis tout le temps demandé... On sent quoi quand on est guéri? Comment c'est que ça se passe? C'est-tu vrai, c'est-tu pas vrai? Puis si les mots que je vais dire aujourd'hui, si ça peut vous aider, je ne suis pas ici pour évangéliser personne, je ne veux pas épater personne, je veux juste dire, moi, ce que j'ai senti. Quand ça s'est passé, ça va faire 10 ans, le 22 de février prochain, que j'avais le cancer de lymphome, et puis j'étais condamné, assez serré que... J'avais tout donné mes biens, j'avais tout laissé de mon vivant. Et puis, à ma grande surprise, j'ai été guéri. Oui. Mais je ne sais pas par où commencer. Des fois, j'ai envie de commencer par, pour qu'on comprenne bien ce qui s'est passé dans ma vie. Je ne suis pas un Superman, je suis un gars bien ordinaire. Mais ça a commencé quand mon père est décédé. Mon père est décédé ici à Grimbé d'un cancer du pancréas. Puis, moi, j'ai été élevé comme un grand catholique, enfant de cœur, tout ce que vous voulez. J'ai tout passé par là, puis j'étais réellement un fervent catholique. Mon père m'a tout le temps traîné dans ça. Mon père, il croyait à ça beaucoup. Puis, j'étais sûr que si je le suivais lui, je me rendais au ciel. À ma grande surprise, quand j'ai eu 43 ans, là, j'en ai 68. Quand j'ai eu 43 ans, on a appris que mon père était mourant. Et puis, il ne voulait plus me parler. J'étais très proche de lui. Parce qu'il m'avait dit, il dit là, moi, on n'est plus du même langage. Toi, tu as tes affaires. Tu as la belle vie dans le milieu de ta vie. Continue ta vie. Moi, il faut que je me prépare à mourir et m'en aller au ciel. Ça fait qu'il aimait autant pas me parler. Là. Et quand il allait chez eux, je sortais de l'hôpital, quand il allait chez eux, il ne voulait pas recevoir personne. À l'hôpital, bien, ma mère y allait tous les jours, dans l'après-midi. On était 8 enfants, nous, on se séparait les soirs. Puis quand on y allait, bien, il ne me parlait pas beaucoup. Bien, il fait beau, il va faire ci, il va faire ça, mais il ne parlait jamais, il était renfermé, puis il ne parlait jamais avec son cœur. Un jour, ma mère, elle me dit, genre, ton père veut te voir, il veut aller le voir. Enfin, je m'en vais le voir, puis J'ai dit, qu'est-ce qu'il y a, père, qui ne marche pas? Il dit, il se relève demain, il lève son oreiller, il monte en dessous, il y avait un chapelet, côté là de sa tête, en dessous de sa tête. Il lève l'autre bord, il y avait encore un chapelet, on voit sa tête en dessous. J'ai dit, pourquoi vous faites ça, père? Ben, il dit, c'est parce que le diable ne voit pas en arrière. Je ne veux pas qu'il me poigne par en arrière en hypocrite. Puis là, il dit, en avant, je vais louer venir, il m'a loué venir. Je suis certain qu'il ne me poignera pas. Mais j'ai juste un problème. Il faut que je dorme de temps en temps, ce soir. J'aimerais ça que toutes les veillées, tu n'es pas passé ici, puis tu le guettes. C'est sérieux ce que je dis là, là. Et puis, vous pouvez rire pareil, parce que c'est drôle. Et puis, là, j'ai dit, vous êtes sérieux, père? Il dit, oui. Ça fait que j'ai commencé à aller toutes les soirs, je restais à Saturne. Puis j'allais à l'hôpital à Granby, toutes les soirs, j'arrivais là à peu près vers les 7 heures, puis je restais avec lui, vers les 11 heures, la garde, un coup qu'il avait eu toutes ses pilules, c'est vrai, après vous en allez, là, il va dormir toute la nuit. Là, je m'en allais. Mais ce qui se passait, c'est qu'il ne mourra pas. Il avait peur du diable, et puis il ne mourra pas. Puis, vous savez, quand une personne, je trouve ça drôle aujourd'hui, mais il ne faut pas pleurer, quand une personne est pour mourir, huit enfants sont tout croches, la mère est tout croche, puis le père, à toutes les fois, il dit, on passe pas la semaine, puis il t'offre tout ça, puis ça continue, puis ça fait que, là, moi, j'avais mon commerce à avoir soin, j'avais pas le temps d'aller là toutes les soirs, puis, en tout cas, ça fait que je m'en revenais de Sutton un soir pour prendre ma veillée, puis je passe à la rue Saint-Charles, là. Je venais de Sutton, l'ancien chemin, là, de Conneville, là. Et puis, il y avait, pas loin du centre d'achat Maxi, je pense, là, il y avait une petite église, là, avec un presbytère. C'était un peu à 6 heures. Fait que je passe là, puis j'ai dit, au presbytère, puis je demande, la femme m'a dit, qu'est-ce que vous voulez? J'ai dit, ouais, monsieur le curé, il faut que j'y parle. Elle a dit, qu'est-ce qu'il y a? Puis là, il s'étire, puis je le vois, et qu'est-ce qu'il y a? J'ai dit, j'aimerais ça vous parler, parce que j'ai un problème avec mon père, là, puis... Fait que, il vient me rejoindre. J'ai, il dit, qu'est-ce que tu veux? Ben, j'ai dit, j'aimerais ça que vous lui fassiez brûler un gros lampion. J'étais un catholique, moi, dans ce temps-là. Là. Et puis, un gros lampion, ça voulait 5-6 piastres, ça, mais ça poignait. Ça fait que j'ai dit, j'aimerais ça. Il dit, pourquoi? Mais j'ai dit, mon père est à l'hôpital, puis il a le cancer du pancréas, il est tout le temps supposé de mourir, puis ça se passe pas. Mais j'ai dit, j'aimerais que le bon Dieu vienne le chercher, puis qu'il l'amène avec lui. Puis je suis content d'avoir dit ça parce que j'aurais pu dire, je veux que le bon Dieu le fasse mourir, mais c'est pas ça que j'ai dit. J'ai dit, j'aimerais que le bon Dieu vienne le chercher, puis l'amène avec lui. Et il dit, c'est correct, j'avais mis 20 piastres dans mes mains. Je vais trouver ça drôle encore, mais c'est demain que j'étais. Il dit, donne-moi 20 piastres à la petite madame, demain on va le faire brûler. Puis dans ma tête, j'ai pensé, j'ai dit, il va oublier, puis on va mettre le reste dans ses poches. J'ai dit, non, monsieur le curé, vous allez tout de suite. On est allé tout de suite, allumé ça, puis j'ai donné son argent. Je me suis allé voir mon père, puis c'était comme d'habitude. Le lendemain soir, je reviens, mon père, il dit, assis-toi, là. Je me suis assis à côté de lui, il lève l'oreiller, il regarde en dessous de l'oreiller, pas de chapelet. Il lève l'autre bord, pas de chapelet. J'ai dit, où est-ce qu'ils sont? Il dit, tiens, le tiroir, il est à tous deux garochés dans le fond du tiroir, le chapelet. J'ai dit, qu'est-ce qui s'est passé, père? Puis là, je faisais attention de ne pas pleurer parce que j'avais 43 ans, puis un homme, ça ne pleurait pas dans mon temps. Puis là, ça faisait un escouche, j'essayais de le motiver pour qu'il se batte, pour qu'il gagne, parce qu'il avait peur de mourir, il a peur d'aller chez le diable. Puis là, il me dit, c'est genre qu'il a passé une espèce de curé, une espèce de prêtre dans ma chambre aujourd'hui, puis il m'a tout expliqué. Puis il dit, là, je sais que j'ai fait une vie du mieux que je pouvais, que ce que j'avais. J'ai fait toute partie, puis là, je sais que je m'en vais au ciel. Puis je suis content de m'aller au ciel, il avait 73 ans, lui. Et là, je voulais savoir ce qui s'était passé, parce que toute ma vie, je l'ai suivi. Là, il avait tellement peur du diable que j'avais des doutes qu'il n'avait pas pris le bon chemin, comme vous avez dit tantôt. J'ai dit, je suis mieux changer de chemin, oui, s'il a pris ce chemin-là, puis il a peur du diable de même. Il avait élevé 8 enfants, il était infirme une partie de sa vie, puis il avait souffert tout le temps de la maladie. Puis là... Il a peur du diable encore. Moi, je me disais, mais chez nous, le soir, il faut que je fasse de quoi? Il n'y a peut-être bien pas de bon chemin, le pays. Mais là, ça m'a tout reviré à l'envers parce qu'il avait rencontré une espèce de prêtre. Puis moi, je savais que une espèce de prêtre pour mon père, là, il connaissait ça, un curé, lui, puis un vicaire, puis tout ce que tu voudras. C'était quoi de spécial? Mais je suis venu pour lui demander qu'est-ce qu'il vous a dit, puis là, ça va peur de pleurer. J'ai dit, hey, quand on va laisser passer les émotions, demain, il va revenir, et puis je vais y parler tout seul. Ça fait que le lendemain, j'y étais. J'espère que ce ne sera pas trop long, là. Hein? Le lendemain, j'ai... Je n'ai pas encore parlé de mon miracle. Le lendemain, j'y étais. Et puis, comble du malheur, deux de mes sœurs qui sont là. Et là, j'ai dit, je ne peux pas pouvoir parler de ça. Maman a pleuré devant mes sœurs en plus. Puis le jour d'après, il était mort. Il était parti. Ça fait que... C'est là que ça a commencé, dans ma tête, les questions, puis j'ai commencé à chercher. Mon père m'avait demandé, à peu près 3 semaines avant, de faire des prières pour lui, parce qu'il m'avait dit, depuis que je suis marié, je dis, toi, notre père, toi, je veux que tu me maries tous les soirs avant de dormir, pour ma femme, puis mes enfants. Là, il dit, t'es le plus vieux des garçons, fait que c'est à toi de faire ça, j'aimerais ça que tu ferais ça. J'ai hésité longtemps, pour, parce que c'est tout un job, ça, faire ça, hein? Non, on ne sait pas, mais... Ça fait que j'ai étoffé longtemps, mais il m'a eu par la faiblesse à peu près 2-3 jours avant de faire brûler le lampion. Ça fait que là, j'ai commencé à faire des Notre Père, puis les Je vous salue Marie. Quand je ne m'endormais pas avant d'avoir fini, là, je disais à Dieu, mon Dieu, qu'est-ce qu'il faut que je fasse pour être sûr d'aller au ciel? Mon père n'a pas eu le temps de me le dire, c'est quoi qu'il a fait? Puis ça a duré 6 ans, je pense, 7 ans comme ça, ou 10 ans. Ben, vous voyez pas, je suis venu au monde, j'ai rencontré le Seigneur avec 54 ans, et puis ça, voyez-vous, j'avais 47 ans. Ça a pris 7 ans, prier de même tout le temps. Puis bon coup, ma petite sœur, la plus jeune chez nous, elle m'a emmené dans une tente, une église, là. Puis elle disait, Jacques, t'es malade, j'avais beaucoup d'arthrite. Elle dit, viens avec moi, il y a une soirée guérison. J'ai dit, on ne va pas là, Nicole, on va se faire pogner. Ils vont nous pogner. Parce que j'étais catholique, puis hors de l'église, point de salut, puis c'est important. Puis... Ça fait que, ben, elle dit, ça l'a fait une heure et demie. Là, elle dit, en tout cas, moi, je vais tout seul. Ça fait que là, j'ai fait une prière dans mon cœur, tout de suite. Là, j'ai dit, Seigneur, je m'en vais pas prochain l'église, je vais la protéger. Je vais y aller, mais je vais juste une fois. Ça fait que là, j'ai été là. À ma grande surprise, ils n'ont pas guéri mon corps, mais ils ont guéri mon âme. Là, j'ai une tête de pioche. Ça m'a pris 3 jours, 3 nuits avant de comprendre ce qui se passait. Puis au bout de 3 jours, 3 nuits, j'ai demandé à Nicole d'y retourner, puis j'ai levé la main, puis j'ai fait la prière du salut. Ça fait qu'à partir de ce moment-là, j'étais chrétien. Et puis, mais je ne pratiquais pas. J'avais 80 acres de terrain, moi, puis... Et puis j'avais une cabane là-dessus, puis je vivais dans une cabane parce que, au préalable, un petit peu avant ça, j'avais tout perdu mes affaires. J'avais une compagnie, j'avais fait faillite, puis toutes sortes d'affaires, là. Puis j'avais plus grand-chose, mais j'avais encore ça. Puis ma femme était partie, mes enfants s'étaient plus éloignés, les amis. Quand ça passe et nous revient comme ça dans une vie, il y a beaucoup de choses qui changent de place, puis... Pour qu'on fasse un bout tout seul. Puis là, j'étais là, puis je vivais dans le bois tout seul. Et puis, j'achetais le vigneron. Ça, c'était un petit journal qui disait à travers le Québec à quelle place il y a des conférences, des ci, des ça. Puis c'est de même, tranquillement, que je pouvais grandir dans ma foi parce que j'étais pas membre d'aucune église. Ça fait que je suivais ces choses-là. Puis... Et puis, j'ai perdu le fil de mon histoire, puis ça va revenir là. Puis là, j'ai grandi dans ma foi. Et puis, il arrive le temps, à un moment donné, sur mon terrain, c'est pas parce que j'étais mal pris, j'avais un boule, une pépine, j'avais tout ce qu'il fait, des vrais tonkas pour un monsieur qui a passé sa vie comme moi dans la construction, dans la machine lourde. J'avais toutes les bébelles qu'on peut avoir pour creuser des trous, faire des lacs, faire des chemins. Puis ça, c'est le fun 1 an, 2 ans, 3 ans. Mais après 6 ans, 7 ans, là, c'est pas drôle. Puis surtout que, là, c'était au mois d'octobre, à peu près. Puis là, je voyais venir la misère. Là, j'avais rien à faire. Passer l'hiver dans ma cabane, j'avais presque plus de poids à bûcher. Là, je me suis dit, l'hiver, elle va être longue, ça va être plate. Puis on dirait que... je commençais à maigrir. Maigrissait. Pas faim. J'avais pas faim. Puis ça allait comme ça. J'ai pris un mot, je t'offre ça, ça je t'ai pas soupé, t'as pas faim. Tu n'as pas de la faim, veux dire. Tu maigris, bien là, on se dit, ben c'est aussi bien ça que d'engraisser, c'est bien trop dû maigrir. C'est vrai que c'était comme ça. Et bon coup, mon fils, le plus vieux, il vient me voir, qu'est-ce qui se passe, Claire? Oh, j'ai dit, rien. Je trouve le temps long, puis j'ai dit, à part de ça, ben j'ai pas faim. Ça fait que ça reste comme ça. Il vient me voir une dizaine de jours après. Tu manges-tu mieux? Non, non, c'est tout si pire, mais je pense que je mange moins. Ça fait que 3-4 jours après, il retourne un matin, il dit, amère avec moi. Je dis, où est-ce qu'on va? Il dit, j'ai appelé ton docteur pour savoir ton docteur. Puis, comment ça, mon docteur? Ben, il dit, t'es malade, père. T'es rendu mec comme un bécic. Tu sais, vas-y, je vais y glisser, hein? Et puis, il m'amène chez mon médecin. Puis là, M. Machet, mon médecin, il dit, qu'est-ce qu'il y a, mon fils? Votre fils, il me dit que vous ne mangez plus. Pourquoi vous ne mangez plus? Mais j'ai pas faim. J'ai pas d'appétit. Je trouve tout plate, puis il n'y avait rien que j'aimais. Ça fait qu'il dit, on va rentrer à l'hôpital, puis on va checker ça. Fait qu'il me rentre à Conteville, puis là, il me check toutes les affaires, dans toutes les places qu'il pouvait rentrer un tuyau, il rentre un tuyau, puis il checkait des affaires. C'est pas des farces, hein. Et puis, finalement, au bout d'une semaine, ils m'ont laissé sortir, ils pensaient qu'on avait trouvé les affaires. Ils ont dit, allez, prenez une maladie en rentrant ici, puis je m'en vais chez nous, puis du jour après, là, ils m'ont rentré à l'hôpital. Là, les carottes étaient cuites, là. Là, ils ont déclaré que j'avais le cancer de lymphome. Apparemment, que lymphome, c'est lymphatique, ou quoi, en tout cas. Apparemment, c'est un cancer qui ne se guérit pas, et puis c'est un cancer qui va très, très, très vite. Là, ils ont pris tout ce qu'ils pouvaient, ils ont pris des... Ils m'enlevaient des biopsies qui s'enlèvent des morceaux, puis ils font checker ça par les... Ouais, c'est ça, dans le laboratoire, puis ils envoyaient ça dans deux hôpitaux différents, là, puis ils ont pris des choses dans mes os, toutes sortes de patentes, puis finalement, ben, on dit, un bon matin, il arrive des médecins que j'ai jamais vus dans ma chambre, et puis ils me disent, qu'est-ce que vous faites ici? On attend ton docteur. Mon docteur arrive, là, il était 4 médecins, des jeunes médecins. Là, mon docteur, il commence à me dire, il dit, moi, dans ce moment-là, j'étais sauvé. Je savais que c'était pas si pire, je m'en allais au ciel. Là. Il n'y a pas arrivé au ciel. Là. Et puis, ça me tentait plus beaucoup de vivre. Ça me tentait plus, ça m'intéressait plus. Beaucoup. Et puis, là, mon docteur il rentre, puis là, il commence à me dire, M. Boyer, vous savez, on n'est pas capable de vous guérir. La médecine n'est pas capable de vous guérir. La seule chose qu'on peut faire, c'est vous aider pour les douleurs, puis tout, vous accompagner jusqu'à la fin. Ça fait que, déjà, j'ai dit la fin, c'est quand ça, la fin? Je ne me souviens pas comment de mois, là, mais c'était pas plus que 3 mois. Là. C'était réellement court. Là. Ça fait que... Ça reste de même. Là, j'ai dit, là, on pourrait toujours essayer, un médecin, on pourrait toujours essayer la chimio. Là, j'ai dit, la chimio, ça veut dire combien de temps de plus, ça? Peut-être 1 mois. Ça fait que, j'ai dit, non, on va laisser passer la chimio, là. Et puis, ça a resté comme ça. Puis là, ils sont en allés. Là, j'ai fait venir mes enfants. Et puis, j'ai dit, là, on est aussi bien de chicaner tout de suite, là. Je vais donner les biens qui me restent, là. On va séparer ça à gang ici. Mes 3 enfants sont venus. Moi, je suis père d'une fille, ma plus vieille, puis 2 garçons. Bon, j'étais dans mon lit, puis j'étais à côté, là, puis on a pris un crayon, puis ils ont écrit ça, puis j'ai tout donné mes biens. J'ai tout donné ça. Je suis sûr que les carottes, elles sont cuites, c'est fini. Ça fait que le lendemain soir, que j'ai fait ça, je pense, ou le soir, ou le lendemain soir, je passe devant ma... Je me levais jamais, mon médecin, il dit, levez-vous. Puis c'est l'ouvrage se lever parce que faut que tu traînes le trépied, que tout est plugué tout le temps. Puis j'étais rendu avec des grandes oreilles, là, j'avais migré encore. J'ai baissé jusqu'à 146 ou 149 livres. Puis j'avais des grandes oreilles, puis mes dents ne faisaient plus. Puis rien qu'ils faisaient, on trouve ça drôle, mais si on a peur, c'est pas drôle, mais c'est ça qui s'est passé. Et puis, j'étais blanc comme de la craie. Mes petits-enfants étaient rendus qui venaient à moi et puis avaient peur de moi. Là, tu sais, il vient t'asseoir à côté de Pépé et Sully, puis il te dit qu'il ne l'a pas assis avec Pépé, hein? C'est drôle, mais c'est de même. Et ça fait que, là, lui, il me disait de me lever. Il me pognait une idée le soir, j'ai dit, tiens, je m'en disais, ouais, si je suis capable de marcher encore, là, tu sais, je vais me lever, puis je ramasse le trépied, puis deux portes à côté de ma chambre, il y avait là, une salle de la télévision. Puis là, je veux juste vous montrer que ça prend un déclencheur. Moi, ça a pris un déclencheur pour mes personnes, mes frères, mes beaux-frères, ils venaient me voir, puis genre, t'es un batailleur, bats-toi un peu. Ça me tentait pas de me battre. C'est drôle, je suis sauvé, puis la vie, je trouve plus ça beau, puis ça me tente pas de me battre. Fait que, mais là, ce qui s'est passé, c'est que j'ai sorti de la chambre, deux portes à côté, la télévision était ouverte, il n'y avait pas personne dans la salle. Fait que je fais juste un coup d'œil. Puis vous savez, ça c'est l'hiver qu'il y avait eu des Jeux olympiques aux États-Unis, à Lac Placide, ça se peut-tu? Je ne sais pas où, encore pas. Et puis, il y a un... Pauvre petit pit. Il y a un petit gars de Vancouver, il avait gagné la médaille d'or en ski. Puis, ce pauvre petit bonhomme-là, le soir, il a décidé d'aller fêter, puis d'aller fumer un joint, je ne sais pas ce qu'il est allé faire avec ses chums, puis il n'avait pas pris le test de drogue sur lui, puis ils l'ont pris le lendemain. Il s'est fait kidnapper bien comme il faut, puis il a enlevé sa médaille, puis là, comme j'étais devant la télévision, il expliquait ça aux annonceurs, et puis on dit, il n'est plus sur le campus, là, lui, il est dans l'avion, il s'en va rejoindre son père. Wow! Là, je me mets à penser, j'ai dit, hey, son père, je ne sais pas ce qu'il va y dire, parce que je me souviens de mes enfants, moi. Il fallait me lever à 5 heures le samedi pour aller les mener à la patinoire, puis aller les mener ici. Tu sais, on donne du jus à nos enfants quand on les accompagne pour ça. Ça fait que, là, c'est dans ma tête, qu'est-ce qu'il va y dire, qu'est-ce qu'il va dire, ce petit gars-là, mais j'arrive là, tu sais, papa, tu m'as aidé tout le temps avec maman, puis on a gagné la cour, on a gagné la médaille, mais oh, j'ai pris un joint, puis j'ai perdu. Qu'est-ce qui va se passer? Puis là, vous savez, là, ça m'a poigné parce que, vous savez, quand on accuse quelqu'un, là, il y a trois doigts qui nous regardent, puis il y en a un qui regarde là. Hein. Et puis, là, j'ai dit, waouh! Moi, je m'en vais joindre mon père. Je sais que je vais lui montrer, mais que je rentre. Il m'a tout donné. Et, puis là, j'ai fait faillite, j'ai perdu. Mon épouse, ça n'a pas fonctionné. Ma vie familiale, c'était pas mieux. Je suis tout seul comme un codin sur un bout de terrain dans une cabane. Il m'a tout donné. Puis j'arrive les mains vides. Je ne suis pas plus fin que lui, moi, là. Lui, dans l'avion. Puis là, qu'est-ce qui s'est produit dans cette nuit-là, c'est que je me suis réveillé. Là, quand moi, je dis je me suis réveillé, là, moi, je suis convaincu, je me suis réveillé. Il y en a d'autres qui peuvent penser que j'ai rêvé, là, mais il y a de mes amis, il y a de mes frères qui m'ont dit que tu as parti sur un skid à cause de la morphine, puis c'est ci, puis c'est ça, mais moi, je vous dis ce que moi j'ai ressenti puis que je crois moi, que c'est passé. Je me suis réveillé. Et puis, j'étais assis dans un autobus. J'ai été, à l'âge adolescent, j'ai vécu à la Barre à Plouf, moi, à Montréal, là, à Ville-Laval. Là, puis on avait des autobus à Montréal. Et puis, je m'assisais tout le temps en arrière, sur le grand bain. Là, puis quand tu voulais débarquer, tu t'allongeais le bras, tu tirais la corde dans le coin. Ding, ding, puis là, le chauffeur, là, lui, il passait un stop, puis le prochain stop, il arrêtait. Bon. Ça fait que là, dans mon skid, ma pensée que j'avais là, à ce moment-là, c'est que j'étais dans l'autobus, comme le petit gars dans l'avion, il m'en allait rejoindre Dieu, lui, ça allait rejoindre son père. Ça fait que, hey, là, je suis là pas bien. Fait que là, je lâche un cri à Dieu. J'ai dit, mon Dieu, arrête l'autobus, parce que j'ai rien à te montrer. Puis, j'ai tout le temps été un vieux grognon. Vous savez, moi, j'étais un grognon. Bon. Et j'étais de main, j'avais une tête de pioche toute ma vie, puis c'est comme ça. Et puis, là, j'ai dit, arrête l'autobus. Je m'aperçois que tu ne seras pas content de moi, mais j'arrive. Pareil comme le petit gars que j'ai vu, là. Puis là, j'ai demandé, il faut que j'arrête, il faut que tu arrêtes l'autobus, je veux m'en aller chez nous. Puis là, il m'a répondu d'une voix, puis vous savez, quand je dis il m'a répondu, là, moi, j'étais dans ma chenille-là toute ma vie, mécanicien dans des shops, puis mes oreilles ne fonctionnent plus si bien que ça, ça cille tout le temps, tu sais, ça bosse tout le temps un petit peu. Puis quand il y avait une voix qui parlait, là, C'était clair comme j'ai jamais vu. Il n'y avait pas de son. Il n'y avait rien à côté qu'il pouvait. C'était clair. Il n'y avait pas d'accent. C'était pas une voix naturelle pour moi, là. Et puis, une voix qui me dit, lève-toi puis marche. Et là, le piton me colle encore. Tu sais, parce que depuis que je suis petit, tout le monde me dit de me lever. Jusqu'à mon docteur qui me disait de me lever puis marcher. Tout le monde me dit ça, lève-toi puis marche. Là, j'ai dit aussi que tu veux, j'aille, arrête l'autobus. Je vais débarquer pour m'aller à pied. Ça fait que. Puis là, je me vide le cœur un petit peu. J'ai dit, regarde, j'avais 59 ans à ce moment-là. J'ai dit, j'arrive à 59 ans, là. Ben, ma fête, c'est le 26 février. Puis ça, c'était le 22, à peu près, le 23 ou le 22. J'ai dit, j'ai 59 ans. Tu m'as inventé, tu m'as modelé, tu m'as envoyé sur la terre. Puis tu m'as même pas dit à quoi que je servais. Tu m'as même pas dit qu'est-ce que j'étais. Puis tu m'as pas dit non plus ce que tu attendais de moi. Ça fait que là, j'ai brûlé 59 ans, puis je m'aperçois que j'ai rien fait de bien parce que j'ai les mains vides. Ça fait que je recommence ma question. J'ai dit, c'est quoi que je suis? Je suis-tu une cuillère, une fourchette ou d'un couteau? Parce que si tu m'as fait cuillère, puis j'essaie de manger mon sein avec la cuillère, tu vas dire, mon invention n'est pas bonne. C'est bon, rien, lui. Je ne le sais pas. Là, il y a une voix qui m'a dit, puis ça m'a fait coller le piton aussi un peu, « T'es un vase, un vieux vase de bois. » Il aurait bien pu dire en glaise, en cope, en argent ou en or, « un vieux vase de bois. » Là, le piton me colle encore. Là, j'ai pas répliqué à ça, mais j'ai dit, « C'est pour qui se prend? » Là, après ça, j'ai dit, « C'est quoi pour que je fasse pour que tu sois satisfait? » de ma vie, de moi. Encore la voix qui a dit, sans gricher rien, là, clair. C'est bien simple. Je veux juste que tu sois heureux. C'est tout. Tu t'es envoyé sur la terre pour que tu sois heureux. Si t'es pas heureux, pas heureux. Fait que ça a resté comme ça. Et puis, là, j'ai encore demandé. Puis j'ai dit, là, je le sais. Ah oui, j'ai dit... Puis là, je me suis surpris parce que, vous savez, puis c'était la vérité pour le dire. J'avais 59 ans. J'ai dit heureux, je ne sais même pas ce que ça veut dire heureux, je ne sais même pas c'est quoi être heureux. Imaginez-vous, je me suis aperçu que c'est à 59 ans que je vivais, puis j'avais jamais été heureux. Jamais été heureux. Fait que là, il arrive un beau, ça je l'ai aimé celle-là, parce qu'il arrive un beau portrait, puis vous savez que mes yeux, c'est pareil, hein, j'ai des vieux yeux. Puis ça prend des lunettes pour le livre, ça prend ci, puis ça prend ça. Mais là, l'image qui est arrivée, moi j'aime beaucoup ça, à ce temps-ci de l'année, là, quand tu passes en campagne, en copain, là, où tu vois, dans une prairie, tu vas marcher, là, puis en bas, tu vois un beau ruisseau, c'est bleu, le ciel est bleu, puis tu vois toutes sortes de verts, là, tu sais, vert pâle, vert tendre, à ce temps-ci de l'année, là. Et puis, là, j'allais jouer ça. Puis, je vois un bel arbre. En haut, avec une branche qui est tombée, une grosse branche, puis il y a un petit ruisseau en avant, une petite rivière près de 10 pieds de large. Et puis, je regarde sa bûche, il y a un petit pit qui est assis avec, tu sais, l'ancienne culotte avec des bavettes, là, qu'on avait quand on était petit gars, là, avec une chemise carottée vert, puis avec sa petite ligne à pêche. Puis il agace le poisson dans la rivière. Et puis, à côté de lui, un gros et grand monsieur, lui, il a une salopette de même, avec une chemise carottée, et puis avec sa pôle, je vois sa pôle en haut, puis son bras, il est sur le tipit, de même. D'après, il montrait à pêcher. Puis je me suis imaginé, là, que je me suis identifié au petit garçon qui était là. Et puis à côté de lui, à terre du petit garçon, il y avait des roches, là, et puis il y avait des poissons qui étaient pêchés sur le chaud. Là, je me suis dit, « Hey, c'est ça que tu veux? Si pas moi sortir d'ici, tu mettre un Winnebago puis un bateau. Va y aller à la pêche. » Je l'ai fait, hein, là, il est sorti. Et puis, en tout cas, c'est ces choses-là. Là, j'ai encore dit, « Arrête l'autobus. Là, je le sais que ce que tu veux. Donne-moi un petit peu de temps, puis ça va venir. Tu vas être heureux de moi. Tu vas être content de moi parce que je vais être heureux. » Puis là, la nuit s'est passée, mais ça a duré encore 3 nuits. Je pensais que c'était fini. Le lendemain soir, ça a recommencé à la même place qu'on avait lâché. Et puis là, j'ai dit encore, il dit, lève-toi puis marche. Vous savez, tant que j'ai pas eu dit à Dieu, tu vois bien là, que je suis pas capable, là, tu vois bien que ça me dépasse, là, c'était tout le temps la même affaire. Le troisième, dans la deuxième nuit, là, le deuxième coup que j'ai dit ça, là, je vous le dis, là, j'étais comme dans l'autobus encore, là, puis je n'étais pas capable de pogner la corde, je n'étais pas assez fort pour pogner la corde, là, pour la tirer, pour ding ding, que bon, l'autobus arrête, que je peux m'en aller à pied. Et là, j'ai dit ça, j'ai dit, tu vois bien, là, que je ne suis pas capable. Je ne suis pas capable, puis je forçais pour l'avoir un bon coup, j'ai senti quelque chose ici, là. Puis la corde était dans ma main. Puis là, ça, j'ai entendu le ding-dong là, pour qu'il arrête. Mais c'est là que j'ai eu ma conviction. À partir de ce moment-là, je savais que j'étais guéri. C'était comme ça. Et puis, ce que j'ai senti, je vous le dis, c'est parce qu'on s'imagine des choses. Avant ça, quelqu'un m'aurait dit ça. Voyez-vous, je ne l'aurais pas cru, mais là, vous allez entendre moi, peut-être un autre jour, un autre, après une autre histoire que lui aurait vécue, vous allez pouvoir faire votre idée. Mais moi, ce que j'ai senti, quand j'étais petit gars, je regardais Walt Disney, quand la télévision sortie, il y avait une petite mouche qui se promenait avec une petite baillette, là, puis elle arrivait, bing, ça descendait, là. Bien, moi, dans ma main, quand elle était comme ça, ici, quand j'ai senti la crotte dedans, là, j'ai senti ça descendre sous moi. Traite de même. Et puis là, j'étais tellement convaincu. Oh, j'avais une conviction épouvantable. C'est impossible que je ne sois pas guéri. Ça fait que je me suis levé de mon lit. Et puis, j'ai ramassé mes dentiers, mon rasoir, mes affaires. J'étais allé dans la chambre de bain. Et puis là, là j'ai commencé. J'ai dit, moi, je sors demain, je suis guéri. Je suis guéri. Je suis guéri. Ça fait que je commence à essayer de me faire la barbe, puis à m'arranger, fûter mes dentiers, rien qui fit, t'as beau les laver, les frotter, mais ça ne fit pas. Et puis, et puis, qu'est-ce qui s'est passé? C'est que là, vous savez, je ne suis pas un chanteur, mais il y en a une que je savais chanter par cœur. C'était à Mexico. Demandez-moi un mot de Mexico, je ne sais même pas. Je te chantais à Mexico en allant par venant, puis ça y allait, puis... Oh, c'était épouvantable, je me sentais bon, ça sortait à Mexico, puis je savais tous les mots. Mexico, puis je te montre ça. Un bon coup, je voulais rouvrir la porte de ma chambre. La garde arrive, la garde de nuit. Monsieur Boyer, qu'est-ce que vous faites là? J'ai dit, j'essaie, ça fait longtemps que je ne me suis pas lavé, je ne me suis pas fait la barbe moi-même, m'entretenir. Je veux me mettre propre parce que demain matin, je m'en vais, je suis guéri. Qui vous a dit ça? Puis j'ai dit, c'est Dieu. Elle m'a dit, il est dépeigné, ce bonhomme-là. Il est sur le bord, hein? Ça fait que, ben, là, elle m'a regardé faire. Ben, elle dit, lavez-vous si vous voulez, faites-vous la barbe si vous voulez, mais chantez pas trop fort. Ça fait que, la nuit s'est passée. Le matin, je me lève, je m'assieds au pied du lit. La préposée qui passe pour la nourriture, elle dit, mais qu'est-ce que c'est, M. Boyer, voulez-vous déjeuner un matin? J'ai dit, certain. Puis elle dit, ah, mettez-en du griot, ça fait assez longtemps que je n'ai pas mangé, vous le savez. J'étais tellement sûr d'être guéri, c'était pas croyable, je ne pouvais pas être guéri, c'était impossible. Ça fait que, là, dans ma maladie, là, lymphome, là, c'était généralisé partout, il y avait des bosses partout, qui poussaient partout. Puis apparemment, j'en avais une qui poussait dans ma gorge, en arrière de l'alouette, ou je ne sais pas où, en tout cas, à toutes les à peu près à les 30 secondes ou une minute, là, mon cœur y levait. Mais je ne mangeais pas, je ne sortais rien, mais mon cœur y levait. Puis quand j'ai dit ça à madame le matin, quand elle est venue, j'ai dit, mettez-en du griot, parce qu'il y a longtemps que je n'ai pas mangé. Là, ce qui s'est passé, c'est que mon cœur a levé. Elle a dit, êtes-vous sûr, parce que mon cœur y levait. « Amenez votre griot. » Fait qu'elle s'en va voir la garde de Goyer. Puis la garde Goyer, elle vient voir. Elle dit, « Monsieur Boyer, vous la connaissez, elle, beaucoup. » Elle dit, « Monsieur Boyer, voulez-vous manger pour le vrai? » J'ai dit, « Oui, garde, vous savez bien. Pas longtemps, je n'ai pas mangé. » Ben oui, mais elle dit, « On vous... » J'ai dit, « Savez, garde, je suis guéri. Les tuyaux-là, vous pouvez tout enlever ça, là. Je vais manger, puis... Qui vous a dit ça, vous? » J'ai dit, « C'est Dieu. » Quand tu lui dis ça, il revient de bord, hein? Ça fait que, elle regarde la préposée, elle dit, oui, amène son déjeuner. Ça fait que je m'installe au bout, t'as un plat bien plein de griots. Je me rappelais même plus ce que ça faisait à manger. Tu sais, c'est le fun de manger. Ça fait que... Puis là, mon cœur veut lever, hein? Puis c'est là qu'est l'important que moi, je pense, dans mon affaire, que c'est passé, c'est que quand mon cœur, il levait, là pour lever, je rentrais dans moi. Je disais, hey, mon Dieu, on a fait un marché tous les deux. Tu m'as dit de me lever puis de marcher. Là, je me lève puis marche. Faut que tu fasses ton bout. Parce que seul, je ne suis pas capable. Tant qu'on lui dit qu'on n'est pas capable, puis c'est vrai, dans notre cœur, on n'est pas capable, vous le dites, moi qui est là. Ça fait que je mange, j'ai tout mangé mon griot. Puis je ne l'ai pas accroché à terre. Rien, rien, ça va bien. Puis, fait que là, il est arrivé une affaire que ça m'a assez déboussolé, j'étais assez découragé. Ça faisait à peu près 15-20 minutes que j'avais mangé, ça faisait 3-4 heures que j'avais commencé à manger, là. Et puis, je voyais tout le temps une garde qui arrivait ou quelqu'un qui arrivait, il rouvrait la porte, puis il regardait, ça retournait. Puis là, un bon coup, quand ça deux ou trois fois, je dis, coudon, je suis-tu parti sur un skit de morphine, moi, là? Puis ça peut me faire des idées. Ils ont fait, on t'a bien fait un pot, de savoir à quelle heure que je vois, comment minute m'a toffé, tu sais. Comme de fait. Drette là. Je me suis pas rendu à la salle de bain, à la toilette. J'ai pas pu me rendre. J'ai tout vomi ça. Et là, je suis découragé. Autant que j'étais sûr que j'étais sauvé, que j'étais, j'avais eu mon miracle. Là, j'ai pas tout fait à brise. Là, je rentre dedans, devant moi, j'ai dit, Seigneur, c'est quoi qui se passe? On a fait un marché tous les deux. Puis j'ai dit, là, ça n'a pas tenu, puis j'étais convaincu, c'était certain que je l'avais. Bien, là, il est arrivé un film en avant de moi. Puis, savez-vous, c'était quoi le petit bout de film que j'ai vu? J'ai vu quand Pierre était sur la chaloupe, puis il a débarqué, puis il a marché sous l'eau. Tant qu'il regardait Jésus, il n'y avait pas de problème. Ses chums, ils ont dit, quelqu'un, il a dit, fais attention, je ne me souviens pas du verset, de la misère avec ma mémoire, mais il a eu un doute, puis il a enlevé ses yeux de dessus Jésus. Bien, il aurait pu voir des bouillons, ça a été loin de la chaleur, il aurait peut-être pas pu rabattre dedans, puis il aurait bu de l'eau. Puis là, ça m'a montré, moi, ça. Hey, tu as eu ta conviction, pourquoi tu as lâché? Pourquoi que j'ai enlevé? J'ai perdu ma foi, là. C'est moi qui ai manqué, là. Et là, quand j'ai eu compris ça, j'ai dit merci, Seigneur. Et puis là, j'ai attendu que mes arrivent. Puis là, j'ai dit, ils ne me pogneront plus. Midi est arrivé. Ça fait que là, c'est à cause de la garde Goyer qui est là. Là, M. Boyer, vous ne l'avez pas toffé matin, là. Bien, j'ai toffé au moins 3-4 heures. Ça faisait longtemps, la garde n'a pas mangé, je n'étais plus habitué. J'ai dit, donnez-moi un dîner. Ça fait que la préposée vient. J'ai dit, as-tu du blé d'Inde il y a un hôpital qui a du blé d'Inde à quelque part. J'ai dit, elle dit, pourquoi? J'aime ça, du blé d'Inde. Je vais le manger le premier si vous m'en mettez. Ça fait qu'elle m'a rempli ça bien plein. Bien, ça va faire 10 ans, le 22 de février. Puis mon cœur a vraiment levé. J'ai eu des envies, mais à toutes les fois, ça a duré peut-être un an et demi, hein. À toutes les fois, ça se sentait plus loin, puis que je sentais que peut-être que le cœur t'a pour me lever, je disais à Dieu, hey, on a fait notre marché qui est fait. Puis même aujourd'hui, 10 ans plus tard, si le cœur vient pour me lever ici, il m'a encore lui dire ça. Mon docteur, mon médecin, là, c'était un bon médecin de Corneville ici. Puis là, je vais le voir encore, ça fait 10 ans là, que ça part, à toutes les fois. Docteur, qu'est-ce que vous cherchez là? Je le sais quand il taponne pour avoir des bosses partout et des affaires, là, tu sais. Je l'ai vu qu'est-ce qu'il faut. Docteur, oubliez donc ça. J'ai dit, pourquoi? J'ai dit, Dieu, quand il répare quelque chose, il répare. Ça finit là. Comment j'ai fait de sortir de l'hôpital? C'est que mon docteur, il est venu dans l'après-midi. J'avais regardé mon dîner. Les gardes, ils l'ont appelé. Ils ont dit, il y a quoi qui ne marche pas avec lui? Parce que là, je voulais qu'il enlève les pipes, là. Je voulais qu'il me dépipe aussi, là. C'était un coup après le trépied, là. Ça fait que mon docteur, il vient. Qu'est-ce qui se passe, M. Boyer? Puis je dis, docteur, je suis guéri. Je peux m'en aller chez nous. Vous n'êtes pas guéri. Qui vous a dit que c'est guéri, vous? J'ai dit, c'est Dieu. te dis que ça lui fait. Ils ne savent pas quoi dire parce qu'ils n'osent pas manquer de politesse. Mais ils sont comme coincés un peu. J'ai dit à part de ça, docteur, là, même si je ne serais pas guéri, vous m'avez dit ici, il y a trois jours, que j'étais pour, quatre jours, que j'étais pour mourir, que vous pouviez juste m'aider. Mais savez-vous, j'aime autant mourir dans ma cabane. Donnez-moi des médicaments, des affaires comme vous voulez, mais je vais être dans ma cabane. Là, il m'a regardé et il dit, « Monsieur Boyer, on va faire une affaire avec vous. On va préparer le papier pour dans 7 jours. Si vous gardez votre repas, vous mangez 3 par jour, puis vous gardez tout ce qu'on va vous donner, vous allez-vous-en chez vous. » Il pensait de me pogner, lui. Mais 6 jours après, je suis rendu chez nous. C'est demain que ça s'est passé. Puis, je remercie Dieu parce qu'il va vous dire un secret. Les plus belles années de ma vie que j'ai passées, j'avais 59 ans, là j'en ai 68. Les plus belles années que je vis, c'est celles que je vis dans le moment. Tous les matins, je me rouvre les yeux, c'est une journée gratis. Tu sais, c'est une fleur. Puis, vous savez, Dieu nous fait des petits clins d'œil. J'ai compris que je n'avais jamais été heureux. Je me rappelle, la première nuit, je suis dans ma cabane. Je reviens dans ma cabane, puis c'était une vraie cabane, c'était 10 par 20, c'était pas grand, là. Et puis, je rentre dans ma cabane, puis là, je suis tout seul dans le milieu du bois, puis j'avais clôturé ça, moi, avant, c'était clôturé 6 pieds de haut en cavalier, là, tu sais, des carreaux, là. C'était une prison, je pensais de me protéger du restant, mais je m'étais emprisonné dans cette affaire-là. En tout cas, là, je me réveille dans la nuit. Voyons, c'est que c'est ça. J'entends rire. J'entends un petit gars qui rit en repart. Je fouille partout, j'ai beau regarder partout, j'ouvre la porte, je suis dans le bois. Tout ça pour m'apercevoir que c'est moi qui riais. Pour vous dire comment est-ce que je pouvais. Depuis ce temps-là, tout est drôle pour moi. Avant ça, j'étais en affaires, vous savez, j'avais des employés. Et puis, des fois, ils comptaient des histoires, là, puis il fallait que je me force pour rire. Tout ça. Ils sont donc bien niaiseux de rire avec ça. Il n'y avait rien de drôle dans ma vie. Puis là, je suis couché le soir dans ma cabane, puis me réveille parce que je ris. Waouh! Ça fait que j'ai dit, OK, là, je me suis couché, puis 2-3 jours après, je me réveille encore. Pas des farces, là. Et puis, voyons, c'est que c'est ça. J'entends un petit gars qui chante. Il chantait pour ça, hein? M'apercevoir, c'est moi qui me suis réveillé parce que je chantais. Hein? Dieu, le clin d'œil qu'il m'a donné, c'est que, tout simplement, il a mis de la joie dans mon cœur. Tout est drôle. La vie est belle. C'est beau. Je peux pas. C'est ça qui s'est passé. Puis, je pourrais. Il y a beaucoup de choses qui s'est passé après là, dans ma vie, mais il nous fait tout le temps un petit clin d'œil. Puis il nous aime. Il me fait penser, ça me fait penser, ça, quand il dit « Lève-toi puis marche », là, aujourd'hui, là. C'est quand j'étais plus jeune, puis j'avais mes petits-enfants qui avaient à peu près 9 mois, 8 mois. Puis, quand ils étaient plus jeunes, on les mettait en repos, puis ça ne grouillait pas, là. Puis, tu sais, ça s'assisait à la tête avec les bébelles. Puis, ben bonjour, tu t'aperçois que ta petite-fille, elle se traîne au chaise, là. Ah, puis elle essaye de s'accrocher après la patte, là, tu sais, là. Elle veut se lever puis marcher. Bien, là, le bon papa, il se rapproche de lui. Puis, hein, c'est ça que tu veux aller là? Il la met debout. Puis, il reste un petit peu pas loin en arrière, en croquatombe, pour la ramasser, pour pas que ça se fasse trop mal. Bien, Dieu, c'est ça qu'il a fait avec moi. C'est ça qu'il fait tout le temps. C'est pour ça, quand il dit, lève-toi puis marche, ça veut dire, montre-moi quel bord que tu veux aller. Là, moi, pour être aidé, tu sais. C'est pour ça que je pense aussi, que je voulais dire ça, il y a beaucoup de monde qui ont prié pour moi. Puis, ils venaient à moi, là, puis ils priaient pour moi. Puis moi, je vous le dis honnêtement, là, je suis là pas pour guérir. Ça l'a pris, la petite nouvelle qu'il y a eu là, que le petit gars arrivait chez eux, ça l'a pris un déclencheur dans ma vie. Ça l'a déclenché tout ça. Ça m'a donné une raison de demander ma guérison à Dieu, là, tu sais. Mais je suis aperçu quand même que mes frères, mes sœurs, mes enfants auraient prié pour que Dieu me sauve. Je ne pense pas que ça leur a fait guérison. Je ne pense pas que Dieu veut nous imposer une guérison. Je pense que Dieu, il veut nous donner ce qu'on désire, et puis il faut qu'on lui demande. personnellement. Après ça, les autres peuvent nous aider. Là. Tu sais, les prières, ça met de la pression. Mais le premier, je pense, moi, tant que je n'ai pas demandé à Dieu, là, je ne vois pas comment ça aurait pu faire pour me sauver personne. Mais c'est ça, je voulais partager avec tous vous autres parce que ça s'est passé dans ma vie. J'aimerais ça entendre parler des miracles des autres parce que j'aimerais ça comparer à ce qui s'est passé pour moi. Qu'est-ce que j'ai fait aussi? Justement, que vous avez dit tantôt dans aller voir les anciens, appeler les anciens, là, ce verset-là. Là. Oui, dans Jacques. J'ai 9, je pense, ou 5. En tout cas, je ne me rappelle pas. Et puis, 5, 9, hein? Et puis, 5? 5, 16. Et puis, vous savez, j'étais chrétien, je ne pratiquais pas. Mais il y a bien des années avant d'être chrétien, j'étais en affaires pareilles, puis il y avait une personne que j'avais engagée. Il manquait un gars dans ma shop. Et puis, il y a un de mes clients qui me dit, j'en ai un, moi, qui fait ton affaire, mais il n'y a rien qu'un défaut, c'est un crétin. Je n'étais pas chrétien dans ce temps-là. Et puis, j'avais trouvé ça bien drôle, là, tu sais. Puis, j'ai dit, je vais l'engager, moi. Et puis, c'est juste pour vous dire comment est-ce que j'aurais pu, comment est-ce que j'étais réellement un crétin, à ce moment-là. J'ai engagé ce petit gars-là, je ne sais pas pourquoi. J'ai jamais eu un employé qui a donné tant de misère que ça à lui. Puis, je ne sais pas si c'est parce qu'il choque à pauvre, non, c'est parce qu'il devait prier pour moi toutes les fois. Il devait dire, pardonne-y, Seigneur, il ne sait pas ce qu'il dit, lui. Puis, quand j'étais à l'hôpital, là, c'est le seul de tous mes employés que j'ai eu qui est venu moi. Il a rentré avec sa petite Bible. Puis il est venu moi, il s'appelait Germain. Et puis, là, je suis là, puis je viens d'avoir ma guérison. Et puis, là, j'ai dit, Germain, si tu viens ici pour prier pour que je sois guéri, là, avec ta Bible, là, tu te trompes. Mais j'ai dit, je suis content que tu sois ici, par exemple, on va prier pour remercier Dieu parce que je suis sauvé, j'ai ma guérison, je suis convaincu. Il m'a gâté les yeux grands comme ça, en voulant dire, es-tu parti s'inscrire de lui ici? Et puis, là, j'avais demandé, j'ai dit, j'avais lu ce passage-là, moi, avant, j'ai dit, si j'avais une église, là, j'ai dit, toi, t'en as une église. Il y avait une église à Farnham, lui. J'ai dit, j'aimerais ça que les anciens prient sur moi, parce que, si je me rappelle bien que c'est écrit qu'il va avoir la guérison, puis il n'y avait plus aucune trace de la maladie. Ça fait que j'ai dit, j'aimerais ça prier. Puis il dit, je vais arranger ça. J'ai été à son église là-bas. Et puis, il avait demandé ça. Fait que le pasteur est venu moi, puis les anciens étaient là aussi. Puis, on s'est placés, là, puis ils ont commencé à prier. Ça m'a fait un petit peu de peine, parce que le pasteur, c'était un jeune pasteur, puis il savait, M. Boyer, il ne faut pas vous en fasser, des fois ça marche, des fois ça ne marche pas. Tu sais? Mais là, j'ai compris pourquoi, pasteur, je le sais pourquoi il dit ça. Mais là, j'ai dit, pasteur, moi, je suis guéri. Je suis venu ici là, pour que ça soit 100%, là, tu sais, pas de traces, rien, pas de reliquat, rien. Puis j'ai dit, moi, quand j'ai rentré ici, pasteur, j'ai la foi, j'ai encore la foi. Ça fait que si vous voulez aller avec l'onction d'huile, puis avec ça, moi, je sais que ça va fonctionner. Ça fait que j'ai jamais eu de trouble après ça, là, tu sais, mais juste pour dire que les personnes comme le pasteur qui était là-bas, ils doivent prier souvent, souvent pour des malades. Mais les malades, ils n'ont pas eu leur guérison. Mais je ne sais pas si ça se peut que le malade n'ait pas demandé sa guérison. Puis que le pauvre pasteur, il prie, lui, pour rien, là, parce que Dieu, il n'imposera pas une guérison à un gars qui ne la demande pas, là, tu sais, parce qu'on a tout le temps un libre choix. Je me demande si c'est pas ça. Quand je vois, je dis ça, là, parce que c'est des réflexions que j'ai eues, ça peut vous faire penser à quelque chose. Ça ne veut pas dire que c'est la vérité que je vous dis là, mais c'est ce que je pense. Je vois des places, des fois, qui disent, « Oh, on va avoir une soirée guérison. » Venez-vous-en à Bellehin. Bellehin, qui s'appelle, là, habillé en blanc. Bon, venez voir Bellehin, là, vous allez être guéri. Mais je pense que c'est pas demain que ça fonctionne, parce que Bellehin, c'est un bon bonhomme, c'est un homme de Dieu, mais c'est pas Dieu. Puis, la personne qui veut se faire guérir, moi, là, j'ai parlé avec Dieu. Vous savez, quand je parlais à Dieu, là, Je me suis aperçu, je me suis senti tout seul, la première fois de ma vie, j'étais tout seul. Puis lui était tout seul. Ça se fait à deux. Dieu, puis moi. C'est ça qui va à une relation, là. Puis je sentais ça, là, c'était épouvantable. J'ai dit d'autres choses. J'ai, à un moment donné, j'ai dit, parce que ça a duré trois nuits, la deuxième nuit, ça s'est sauvé, mais ça t'a encore revenu le troisième coup, la troisième nuit, parce que moi, c'est tout le temps trois jours. J'ai dit, puis mes enfants, eux autres, oh boy, j'avais pas dû dire ça.

était mort, là, tu sais, que je priais toutes les soirs. Je disais à des Jobs Seine-Marie, j'en dis plus de Jobs Seine-Marie. J'ai dit à des Jobs Seine-Marie, des Notre Père. Et puis, quand j'avais une chance que je donne ma peau, mon Dieu, c'est. Puis c'était en affaire, puis j'avais un petit peu d'argent. Puis, c'est quoi que tu veux que je te bâtisse? C'est quoi? Tu sais, je voulais n'importe quoi, je voulais être sûr d'aller au ciel. Mais il m'a emmené au ciel. Il a sauvé ma petite sœur, elle est venue. Puis tout ça pour un trac. Ma petite sœur, elle a eu un trac chez eux dans sa boîte à mal. Puis ça a été collé de main après ça. Et elle est venue, tu sais, elle est venue. Puis ça a tout fonctionné comme ça. Dieu, il répond à nos prières, puis il nous aime. Puis là, je m'excuse d'avoir tout pris votre temps. Et c'est ça que j'ai vécu. Puis je suis content d'avoir vécu ça, puis ça vaut la peine. Pardon? Ah, oh, mais ma femme, Lorraine, c'est parce que ma mère de mes enfants était partie, ça faisait longtemps, puis j'allais pas à l'église, c'était dans ma cabane, mais à un moment donné, quand j'ai été guéri, je me suis acheté un Winnebago, puis un bateau, puis des affaires, puis j'ai commencé à sortir c'était plus chez nous. J'avais donné tous mes biens, mes enfants, ils m'ont dit, « Papa, on te redonne tout ça? » J'ai dit non. Si ça prenait juste ça pour la santé, gardez-les toutes. C'est là que j'ai compris qu'un trousseau de clés, là, sortez votre trousseau de clés, là, puis regardez comment de responsabilité que vous avez. Ça a toutes des chances de passer avant Dieu, ça. Si c'est la clé de votre maison, puis le feu est pris, vous allez dire, Dieu attend, je vais éteindre le feu. Tu sais, toutes des choses de même, hein. J'ai compris ça, puis j'ai dit non, je ne veux pas. Et puis, là, je me suis retiré dans le Winnebago, puis. Et puis, j'ai commencé à me promener. Là, j'avais le vigneron, puis là, j'étais plus sérieux, j'allais plus loin, puis j'avais entendu parler, il y a des campings chrétiens, puis je cherchais ces places-là, puis finalement, j'étais en décision de m'en aller à Montréal, à Ville-Laval, parce que je connaissais la Bible qui parle, j'avais suivi des cours-là aussi, j'avais suivi des séminaires, mais en tout cas, on va appeler ça comme vous voulez, et puis j'avais la choix ici aussi, à l'église La Grâce, sur Saint-Charles, là. Ça fait que je penchais beaucoup pour la Bible qui parle, parce que Jeff Lorrain, je l'aimais beaucoup. Sa manière qu'il enseignait, puis tout, j'aimais ça beaucoup. Et puis, mais j'avais appelé, à un moment donné, à l'église La Grâce, puis on m'avait dit, bon ben, on donne des cours à l'auberge, à Crownsville, mais là, on déménage, on a acheté une nouvelle place. Et venez nous voir en septembre, puis on va en avoir des cours. Ça fait que là, j'ai été là, puis j'avais repris un cours, là. C'était quoi le cours que j'avais pris là, avant le culte, là? Comment devenir un formation disciple. Et puis, c'était tout petit là-bas, et puis il y avait une petite salle, fait que je suivais mon cours là, avant le culte. Et puis après ça, quand on avait fini notre cours, les personnes allaient prier, tu sais, avant le culte, il y a un groupe qui se remonte. Puis Lorraine était dans la gang qui prie. Moi, j'étais dans la gang qui était nouveau. Puis on se rencontrait. Ça faisait une couple de fois certains. Je ne l'avais jamais vu. Jamais vu. Je ne le voyais pas. Puis ça fait que là, un bon coup, j'arrive là, puis je sors de là. Il y a une femme qui n'a pas chanté en avant. Waouh! Là, je demande à Dieu, comment ça se fait que tu me montres cette femme-là? Parce que j'avais demandé à Dieu. Vous savez, quand on se sépare pour un homme, c'est terriblement difficile. Parce que, surtout quand on est dans la cinquantaine, on s'imagine que ça va être fini, puis c'est ci, puis c'est ça, puis on dirait qu'on veut donner des coups partout, là, tu sais, veux dire, on est tous hantés par ce sexe-là, puis à un moment donné, je m'étais aperçu que je vivais une vie douette pour Dieu, mais il y avait ce côté-là que je n'étais pas capable d'effacer. Je ne voulais pas l'effacer, je ne voulais pas perdre ça, tu sais. Ça fait qu'un jour, j'ai dit à Dieu, là, je te demande une faveur, là. Je suis pris avec ça. Je suis gêné de te parler. Je suis gêné de prier parce que je sens que je ne devrais pas faire ça, maintenir ces choses-là. Puis là, je le fais. Mais je suis prête, là, si tu veux, efface ça. Efface ça dedans mes pensées. Puis là, on parle tout le temps, comme moi, j'étais un homme, c'était la femme. Ça m'attirait beaucoup. Toutes les femmes m'attiraient. Puis j'ai dit, efface ça dans ma tête, s'il te plaît. Et puis, mais si jamais un jour on a besoin, par exemple, il faut que tu me le redonnes. Puis j'avais dit, à partir d'aujourd'hui, j'irai plus jamais à la chasse. J'irai plus,
J'irai plus bu. C'est fini. Une femme, pour moi, je veux que ça soit comme un homme, la même affaire, la même relation.

0: puis, ben, vous savez, j'ai fait cette prière-là. Et puis, je me suis aperçu 2-3 mois après. Coudon! Et puis, hey, je voyais toutes sortes d'affaires nouvelles. Hey, comme ça, c'est beau, là, c'est beau. J'avais plus le moteur 17 ans qui me flattait des spots tout le temps. Il m'envoyait des spotlights, il m'aveuglait avec ça. Et puis, je ne voyais pas que c'était à côté. Mais j'imagine que Jésus a éteint Dieu. Il a éteint ce spot-là. Il a dit, il a dit à Satan, c'est assez, là, comme tes nerfs, là. Puis, j'ai pu voir d'autres choses. Et puis, c'est comme ça, les femmes, ils ne me fatiguaient plus. Et puis là, pas capable de lâcher mes yeux de là, parce que c'est ça, non? Puis, voyons, dans moi-même, je disais, Seigneur, pourquoi tu me montres ça, là? On est marché ensemble, là. Ça fait que, là, en fait, ça était après se pratiquer, mais je ne sais pas que je chante pas, c'est la Amazing Grace. Pourquoi, c'est quoi que tu chantais? Jérusalem. Et puis, là, je suis avec les boys, puis mes yeux allaient par là tout le temps. Là, j'ai dit, j'espère que quand elle est finie, elle n'est pas dans ce bout-ci. Hein? Hey, comme de fait. Hey! C'est là que je l'ai rencontré. Puis, un an et après, puis je l'ai marié, puis on est très heureux. Puis ça, je dis tout le temps, c'est un clin d'œil que Dieu m'a fait. La reine, ça, c'est un clin d'œil. Puis j'ai dit, c'est sa chouchou, hein. Il m'a prêté sa chouchou. Ça fait plusieurs années qu'elle est chrétienne, elle. Moi, ça fait d'années? Oui, puis ça, c'est un cadeau. C'est ça, ma reine. Je vais vous laisser, puis excusez-moi d'avoir pris tout votre temps.
1: Salut, j'espère que vous allez bien. Je m'appelle Emmanuel, j'ai 23 ans. Et je vais vous partager mon témoignage. J'ai longtemps hésité avant de témoigner. J'ai jamais voulu témoigner, j'ai jamais voulu prendre la parole par rapport à mon témoignage. C'est quelque chose que je me suis toujours refusé de faire par peur. Par peur du regard des gens, du regard de mon entourage en vrai. Et de l'entourage de mon entourage. J'avais peur qu'il y ait un jugement sur moi, qu'on me regarde différemment, Ouais, j'avais peur du regard des gens, vraiment. Je pense que c'était la raison principale et aussi pur égoïsme, en vrai. Parce que j'avais pas envie de m'exposer, j'avais pas envie de me montrer, j'avais pas envie de prendre la parole. Et c'est vrai que j'ai vraiment changé d'avis quand j'ai rencontré toutes ces filles. Parce qu'en fait, ces derniers temps, j'ai rencontré beaucoup de jeunes filles qui sont passées par les mêmes difficultés que moi. Vraiment, parfois, c'était vraiment très portrait. Les mêmes difficultés que moi, je me suis rendu compte que le fait de passer par les mêmes difficultés qu'elles, ben en fait ça me permettait de les aider, mais surtout de leur montrer qu'elles ont une opportunité de s'en sortir, qu'il y a vraiment de l'espoir. Je me suis rendu compte que mon parcours, mon témoignage pouvait être un sujet d'espoir pour d'autres personnes. Et du coup, je me suis rendu compte que j'étais très égoïste de garder mon témoignage pour moi. Et du coup, j'ai accompli ma mission et je vais témoigner aujourd'hui et j'espère que ce témoignage va trouver les personnes qui en ont vraiment besoin. C'est l'objectif, c'est vraiment l'objectif. Alors mon histoire commence au Congo, Brazza, là où je suis née, d'une mère célibataire qui m'a eu assez jeune. Et à l'âge de 3-4 ans, ma mère est partie vivre en France pour s'y installer. Du coup, j'étais restée avec ma grand-mère, ma tante, mes oncles. Et là-bas, j'étais une enfant qui était très aimée. Je recevais beaucoup d'amour, beaucoup d'affection. J'étais très choyée, donc forcément, j'étais une enfant très joyeuse, très gaie. Je manquais pas d'énergie, quoi. Et à l'âge de 5 ans, j'ai rejoint ma mère en France pour vivre avec elle. Et ma première année en France, j'ai vraiment pas de bons souvenirs en fait de cette année. L'école, ça se passait très mal. J'étais dans une école où il n'y avait pas beaucoup de diversité. Si mes souvenirs sont bons, j'étais la seule noire de ma classe. Et du coup, j'avais pas d'amis. J'avais pas d'amis et toute l'année, ça a été comme ça. On n'arrêtait pas de me dire que j'étais pas belle, on n'arrêtait pas de me... Ouais, on était méchants avec moi, quoi. Et du coup, je le vivais mal parce qu'en fait, je me sentais rejetée à l'école et j'avais pas l'habitude de me sentir rejetée. Et à la maison, c'était assez particulier parce que je savais pas trop où me mettre. J'avais besoin d'avoir une relation particulière avec ma mère. Je cherchais vraiment de la tendresse chez elle, je cherchais vraiment de l'affection chez elle et j'en trouvais pas. Avec le temps, elle a fini par s'adoucir, mais à cette époque-là, elle l'était pas. Elle était vraiment plus dure, plus stricte. Et j'essayais de... Je voulais pas la déranger en fait. Je voulais pas déranger ma mère. Je voulais pas être un fardeau pour elle. Je voulais lui donner des raisons de m'aimer parce que j'étais pas sûre qu'elle m'aimait. J'étais pas sûre qu'elle m'appréciait. Donc en fait, j'essayais d'être utile. Je voulais qu'elle soit fière de moi. Je voulais qu'elle soit contente de m'avoir à ses côtés. Donc j'essayais à tout prix d'être utile. Quand je faisais des trucs qui n'étaient pas de mon âge, elle était fière de moi. Quand je faisais à manger, quand je faisais le ménage, quand je m'occupais de ma sœur, quand elle voyait que j'étais autonome, quand elle voyait que j'étais très responsable et tout, bah en fait, je voyais dans son regard et à travers ses mots qu'elle était très fière de moi, qu'elle était contente de moi, etc. Mais en fait, je me disais que plus je suis indépendante, plus elle n'a pas besoin de s'occuper de moi, bah, plus elle va m'aimer en fait, plus elle va me considérer, plus elle va me regarder en fait. C'est ça que je cherchais, vraiment chercher à ce que ma mère me regarde. Je voulais voir en fait à travers ses yeux que, qu'elle m'aimait, qu'elle me trouvait intéressante, qu'elle me trouvait belle, qu'elle me trouvait intelligente. Je cherchais tout ça à travers ses yeux et en fait je me sentais précieuse quand je faisais des choses qui lui facilitaient la vie en fait. Et je voulais absolument pas la contrarier, je voulais vraiment pas lui donner des raisons de pas m'aimer. J'avais l'impression que quand je la décevais, ben je la perdais en fait. Et à l'école aussi je me sentais beaucoup rejetée parce que malheureusement je déménageais tous les ans. J'ai jamais fait plus de 2 ans dans une école primaire, donc chaque année je déménageais. Donc en fait chaque année ce sentiment de rejet s'accentuait. À la maison ça s'arrangeait pas forcément parce que j'exprimais pas ce que je ressentais à ma mère, donc ma mère ne savait pas. Et à l'école ça arrangeait pas parce que chaque année j'étais la nouvelle. Je grandissais avec ce sentiment de rejet. Peu importe où je me trouvais, j'avais toujours ce sentiment de devoir justifier ma présence en fait. Je me demandais vraiment en fait ce que je faisais là sur Terre. C'était vraiment une question qui me passait à chaque fois par la tête, mais j'avais pas vraiment de réponse, donc je me contentais juste de continuer à vivre comme ça, tu vois. Au point où j'étais devenue vraiment capable de tout pour me faire accepter par les autres en fait. J'étais capable de mentir, de trahir, de voler. J'étais devenue en fait une personne trop dépendante de l'appréciation des autres. Je voulais à tout prix paraître précieuse à leurs yeux. Je voulais que les profs m'apprécient plus que les autres élèves et que les parents d'élèves m'apprécient plus que les autres copains et copines de leur enfant. Je voulais être indispensable à la vie des autres en fait. Et à cet âge-là, en fait, tu cherches à attirer l'attention. Tu cherches, comme je disais, chercher à être précieuse aux yeux des gens. Et en vrai, à 14 ans, les seules personnes qui peuvent te faire croire que t'es trop importante, c'est les garçons. Donc très rapidement, j'ai compris que les garçons, il suffisait de leur donner ce qu'ils voulaient et te donner de l'attention. Et j'ai commencé à discuter avec beaucoup de garçons, beaucoup, j'exagère un petit peu, avec 2-3 garçons sur les réseaux sociaux, que ce soit sur Twitter, que ce soit sur... Il y avait un réseau à l'époque sur BlackBerry, je crois que ça s'appelait BBM. Je discutais avec un garçon là-bas. Enfin, en fait, j'avais compris qu'il suffisait de leur faire miroiter des choses et tu recevais toute l'attention du monde. Et à ce moment-là, j'avais pas l'impression que c'était grave ce que je faisais, parce que pour moi, c'était moi qui contrôlais, c'était moi qui gérais en fait la situation avec les garçons. J'avais des discussions banales comme des discussions assez choquantes pour une fille de mon âge, on va dire. Et je m'entourais tout le temps de garçons, que ce soit des garçons de ma ville ou en dehors. Je m'entourais tout le temps de garçons, je cherchais tout le temps à être amie avec les garçons. À cette époque, j'avais une dent cassée, je portais des lunettes. Voilà, j'étais pas attirante. Donc en fait, je voyais pas trop le risque de traîner avec les garçons parce que dans tous les garçons n'étaient pas attirés par moi. À l'âge de mes 14 ans, j'avais un ami que je considérais beaucoup, vraiment. Et surtout, je lui faisais confiance. Vraiment, je lui faisais confiance. Je lui racontais tout. Il me racontait ses histoires avec ses copines, avec ses meufs, etc. et tout. Donc pour moi, en fait, il y avait une relation de confiance qui était là entre nous. Et un jour, je devais rejoindre des potes chez cet ami en question. On va l'appeler Kevin. Donc je devais aller chez Kevin, donc mon ami en qui j'avais confiance. Je devais aller chez lui avec tout le monde, donc on était beaucoup chez lui. Tout se passait bien. Jusqu'au moment où Kevin me dit Emmanuel, viens, viens, on va parler et tout, je dois te dire quelque chose. Donc je le rejoins et on va dans une autre pièce, dans une autre chambre. Les volets étaient fermés en fait. Mais je me suis pas sentie en danger parce que, comme je l'ai dit, j'avais confiance en lui. Et c'était pas la première fois qu'il me confiait quelque chose, qu'on se mettait à part pour qu'il me dise quelque chose en fait. Enfin, je me suis pas sentie en danger. Donc je me suis posée sur le lit dans mes souvenirs. Il me parlait. Et très rapidement, il y a un autre garçon qui est rentré dans la pièce et qui a refermé la porte après lui à clé. Il a fermé la porte à clé et il a mis la clé dans son caleçon. Et il m'a expliqué que si je voulais sortir, il fallait que je fasse ce qu'il voulait. Donc au début j'ai dit non. Enfin, j'ai répété plusieurs fois que c'était pas possible, que je voulais pas. Et donc au début je me suis assise par terre et je me suis dit ils vont finir par se fatiguer en fait. Et ça arrivait à un moment donné, Kevin a dit à l'autre garçon, qu'on va appeler Steve. Donc Kevin a dit à Steve, mais enfin c'est bon là, en vrai si elle veut pas, faut autant la laisser sortir. Et Steve a répondu, non mais elle fait semblant et tout, tu vas voir, elle en a envie et elle va finir par le faire et tout, là elle a fait juste semblant et tout, mais tu verras au final, en gros on aura ce qu'on veut en fait. Et c'est là que j'ai compris que j'allais pas sortir de cette pièce si se passait pas ce qui s'est passé en fait. Je me suis retrouvée dans cette pièce sans lumière, avec deux garçons plus grands que moi, plus forts que moi, et je savais pas quoi faire. Et ce qui s'est passé, c'est passé. Franchement, j'ai des parfois j'ai des images qui reviennent et tout de ce moment et tout. C'était très monstrueux en fait, dans le sens où ils étaient deux. Je me souviens encore de leur rire. Je me souviens qu'à un moment ils se sont checkés. Donc moi j'étais là et tout. Ils rigolaient, ils étaient contents, ils se checkaient, etc. Franchement, je vais pas rentrer dans les détails, mais franchement c'était quelque chose. C'était vraiment monstrueux en fait, ce qui s'est passé dans cette pièce. Et ça m'a brisé, vraiment ça m'a brisé. En fait tout le processus m'a brisé. Le fait de que ça soit une personne dont j'avais confiance, le fait que ce soit un ami, ça m'a retourné. Ça m'a retourné. Je voir que c'était pas la première fois que ça arrivait avec Steve. À l'âge de mes 12 ans, Steve, donc la deuxième personne qui est entrée dans la pièce, il avait déjà fait quelque chose comme ça. Tout ce que je sais, c'est que un soir, pendant une soirée, j'ai perdu ma virginité à l'âge de 12 ans. Et j'ai pas beaucoup de souvenirs en fait de ce qui s'est passé. Je sais pas comment ça a commencé, comment ça a fini, mais je sais que il avait déjà fait ça quand j'avais 12 ans. Et qu'il avait réessayé de le faire une autre fois. Mais ce jour-là, il y avait un ami à moi qui l'a empêché. Il avait essayé d'abuser de moi encore. J'arrivais pas à le repousser parce qu'il était sur moi. Donc en fait, je disais juste arrête. Et heureusement que j'avais un ami qui était là et qui a ouvert la porte. Et qui lui a dit, mais tu joues à quoi? Elle t'a dit qu'elle voulait pas, donc pourquoi t'insistes? Il l'a embrouillé un petit peu et tout. Et en fait, quand la troisième fois c'est arrivé avec Steve et Kevin, c'était de trop. Je me sentais sale. Je me sentais répugnante. Voilà, c'est vraiment le mot. Je me sentais répugnante. Je me sentais très sale. Je me sentais dégueulasse. J'arrivais pas à comprendre pourquoi aussi facilement je pouvais avoir accès à mon corps. Et forcément, je n'avais plus du tout confiance en moi. J'avais perdu mon estime. J'avais perdu mon amour propre. J'avais perdu ma valeur. J'avais perdu toute volonté. J'étais vidée de toute volonté. J'étais complètement perdue. J'étais complètement perdue, seule et sans armes pour me défendre. Je vous le dis sincèrement, à cette époque, n'importe quelle personne qui aurait eu la volonté de me faire du mal aurait réussi. J'étais devenue tellement vulnérable et surtout, je me sentais vide. J'étais vraiment vidée de tout, vraiment. Au point où, pendant presque 6 mois, j'ai continué à avoir des rapports avec l'un de mes agresseurs. C'est-à-dire que chaque semaine, Il me disait, oui, tu viens à telle heure, tu t'habilles comme ci, tu t'habilles comme ça, etc. Et j'avançais, je résistais même plus, je manifestais même plus un désaccord ou quoi. Et au bout d'un moment, je crois même que j'ai commencé à lui faire de la peine. Il m'a dit, bon écoute, c'est bon, enfin, en gros, tu reviendras plus. Si c'est pour être comme ça, c'est pas la peine. Sauf que c'était déjà trop tard, il n'avait rien changé. En moi, ça avait rien changé à l'intérieur de moi, j'étais déjà morte à l'intérieur, j'étais comme un zombie, c'est à dire que je me contentais d'exécuter les choses, mais à l'intérieur de moi j'étais complètement vide, il n'y avait plus de vie en fait. Et suite à ça, j'ai essayé d'avancer, j'ai essayé de continuer mon chemin. On est parti en vacances avec ma famille au bled, et c'est là que j'ai commencé à avoir mes premières pensées suicidaires. J'ai toujours été une personne qui déprimait beaucoup. J'ai toujours été une personne qui avait tendance à rester dans sa tristesse, etc. Mais là, c'était différent parce que j'avais plus rien pour me divertir. Lorsque en France, j'étais déprimée, j'allais sur mon téléphone, j'allais sur les réseaux sociaux, discuter avec ma copine. Là, c'était pas pareil parce que en Afrique, il faut acheter Internet. Donc, j'avais pas Internet tout le temps. Donc, ça me laissait beaucoup plus de temps pour rester dans ma déprime. Et forcément, déprime sur déprime, il y a vraiment de mauvaises pensées qui commencent à émerger. Et j'ai commencé à me demander à quoi ça servait de vivre. Parce que la vie n'était pas belle. Je me sentais impuissante face à la vie. J'avais l'impression de m'être fait avoir en fait. Je me disais, j'ai pas demandé à arriver sur Terre. On me l'impose. Sur Terre, c'est que de la souffrance. Et en plus, si je veux mourir, bah apparemment j'irai en enfer. Et j'ai commencé à nourrir des pensées comme ça. Lorsque les cours ont repris, j'ai arrêté de déprimer. J'ai arrêté d'avoir ces pensées noires. Et j'ai commencé à porter un masque. Un masque qui était assez instable parce qu'il y a des moments où je le portais très bien au point où moi-même je pouvais croire que j'étais vraiment heureuse et épanouie, et il y a des fois ce masque j'avais un peu du mal à le porter au point où les personnes autour de moi disaient que j'étais bipolaire, que je passais d'une humeur à l'autre, et c'est simplement parce que faire semblant dans la durée, c'est fatigant. Pendant mon année de terminale, j'ai commencé vraiment à avoir des pensées très noires. Je cherchais comment mourir, je cherchais comment organiser un suicide. J'avais des pensées malsaines envers moi. Je voulais me faire du mal. Et ma mère, elle a commencé à s'inquiéter parce que j'étais devenue trop fragile, trop sensible, trop vulnérable. J'étais tout le temps triste. Je pleurais pour tout, pour rien. Je me renfermais. J'avais tout le temps des baisses de tension. J'étais partie voir le médecin pour ça. Et il m'avait expliqué que c'était sûrement le stress. Mais du coup, ma mère s'inquiétait. Mais je le savais pas. Je savais pas qu'elle s'inquiétait, qu'elle avait remarqué quoi que ce soit. Du coup, ma mère avait appelé l'école. Et l'école lui a partagé les mêmes inquiétudes. L'école lui a expliqué qu'il s'inquiétait aussi pour moi. La CPE lui a expliqué que Emmanuel, elle a au moins 90 heures d'absence juste en un trimestre. Et elle lui a expliqué que même lorsque j'étais présente en cours, c'est comme si j'étais pas là. Et un jour, j'ai eu une violente dispute avec une camarade de ma classe. Une dispute où j'ai vraiment explosé, au point où j'ai fait peur à mes camarades. Et ma prof principale, à ce moment-là, elle m'a attrapée, elle m'a mise de côté et elle m'a demandé qu'est-ce qui n'allait pas. Elle m'a même pas parlé de la dispute que j'avais eue avec ma camarade de classe, mais elle m'a demandé qu'est-ce qui n'allait pas. Elle m'a dit, je sais que ça ne va pas, mais raconte-moi. Et elle m'a mis en confiance. Elle m'a mis en confiance, donc je lui ai expliqué que j'allais pas bien, je lui ai expliqué que ça allait pas du tout. Je lui ai expliqué que dans ma tête, que j'avais envie de mourir, que ça allait pas, qu'on m'avait fait du mal, qu'on m'avait fait trop de mal, et que je souffrais à l'intérieur. Donc elle a compris. Que ça n'allait pas du tout, et pour moi, il fallait rester entre elle et moi parce que elle m'avait mis en confiance et m'avait expliqué que ce que je lui raconterais resterait entre elle et moi. Donc je me suis sentie à l'aise de lui raconter toutes ces choses vu que ça allait pas sortir notre discussion, tout simplement. Suite à ça, j'ai eu une première convocation chez l'infirmière et l'infirmière me demandait si tout allait bien. J'ai pas compris et j'ai pas cherché à discuter avec elle parce que c'est une infirmière qu'on se connaît pas, que j'ai pas de relation avec elle, donc je me suis tue. J'ai eu par la suite une seconde convocation avec l'infirmière et là elle a essayé de me mettre en confiance. Elle a essayé de me faire parler. Elle m'a fait comprendre qu'elle savait que je n'allais pas bien. Elle m'a fait comprendre que si je voulais parler, si j'avais envie de lui confier certaines choses, que je pouvais. Donc je me suis confiée à elle. Donc je lui ai tout confié. Mes peurs, mes craintes, mes pensées, mes projets de suicide, mon mal-être, la raison de mon mal-être, le fait que j'avais mal à l'intérieur de moi. Et à la fin de cette discussion, elle m'a dit: Emmanuel, à l'heure où je te parle, il y a le SAMU qui va venir te chercher parce que t'es un danger pour toi et un danger pour les autres. Elle m'a dit, ils vont t'emmener à l'hôpital et là-bas tu vas voir des spécialistes parce que ton cas est dangereux. Donc je ne peux pas te laisser sortir de cette pièce. C'est impossible que je te laisse repartir chez toi comme ça. On se dit, mais qu'est-ce qu'elle raconte? De quoi elle parle? Elle m'a dit, tu m'autorises à appeler le SAMU? Je lui ai dit oui. C'est pas comme si j'avais le choix. J'étais apeurée. J'étais apeurée. J'avais peur de ce qui allait se passer après. Et surtout, là, ça devenait réel. Là, le fait d'aller à l'hôpital parce que je ne vais pas bien, ça voulait dire que j'étais devenue beaucoup trop faible pour me relever. Ça devenait trop réel. Et donc du coup, le SAMU est arrivé au lycée. Et à ce moment-là, j'arrêtais pas de pleurer. J'étais apeurée, je savais pas ce qui allait m'arriver. Donc je suis arrivée à l'hôpital. Là-bas, ils m'ont fait des prises de sang parce qu'ils voulaient vérifier si je ne me droguais pas. Ils m'ont posé des questions, l'infirmière me posait des questions. Il y avait des va-et-vient dans ma chambre. Et je savais pas trop comment je devais prendre la situation en fait. Donc à ce moment-là, j'ai juste décidé de dormir. Et c'est ma mère qui m'a réveillée lorsqu'elle est rentrée dans ma chambre. Je l'ai vue en pleurs, je l'ai vue en sanglots. Et c'était la première fois de ma vie que je voyais ma mère s'inquiéter autant pour moi. Et elle n'arrêtait pas de me demander, est-ce que c'est à cause de moi? Je sais que c'est à cause de moi. Et en fait, je me sentais coupable. Je voulais pas qu'elle croie que c'était de sa faute. Et ils ont posé un premier diagnostic qui était la dépression. Et déposé une première ordonnance pour des antidépresseurs et des anxiolytiques. Le médecin avait suggéré à ma mère que je reste à l'hôpital en observation, que je sois suivie à l'hôpital. Mais heureusement que mon oncle était là et lui a dit non, faut pas qu'elle reste à l'hôpital, c'est pas sa place, faut qu'elle rentre à la maison. Et je me souviens que le médecin avait expliqué à ma mère que c'est comme vous voulez, si vous ne voulez pas qu'elle reste à l'hôpital, elle ne restera pas à l'hôpital. Mais là, actuellement, votre fille, elle a besoin d'avoir un suivi médical, elle a besoin d'être prise en charge à l'hôpital. Donc en fait, il voulait me garder en psychiatrie. Donc ma mère, elle a fini par refuser que je reste à l'hôpital. Donc on est rentré à la maison et ma mère avait gardé l'ordonnance pour les médicaments qu'on m'avait prescrits à l'hôpital. Et en rentrant à la maison, ma mère, elle était perdue, elle était dépitée, elle ne savait pas comment faire, elle ne savait pas comment agir, elle ne savait pas comment se comporter. Et ma mère s'est assise sur le canapé et je l'ai vue lire la Bible et prier. Faut savoir que j'ai pas grandi dans une famille chrétienne à proprement parler, c'est-à-dire que on m'a toujours dit que Dieu existait, on a tous foi en Dieu qui existe. Maintenant, la connaissance de la parole, on n'a jamais eu la connaissance de l'identité de Christ, on l'a jamais su. Donc ça m'a un petit peu perturbée de l'avoir prié et ouvrir la Bible dans une situation pareille. Et ça m'a poussée à m'interroger. J'ai commencé à m'intéresser un petit peu plus à Dieu, à chercher qui était Dieu, pourquoi Dieu existe, est-ce qu'il existe vraiment, qu'est-ce qu'il a fait pour moi, qu'est-ce qu'il ne peut pas faire pour moi. Je me posais des questions par rapport à ce Dieu dont tout le monde parle. Et c'est comme ça que j'ai fait un premier pas vers Dieu. À la sortie de l'hôpital, je suis restée plusieurs jours à la maison avant de retourner en cours. Et pour me divertir, je restais énormément sur les réseaux sociaux, principalement Instagram. Et j'avais une connaissance qui publiait beaucoup de choses en story et elle avait publié un flyer sur un événement chrétien dédié à la jeunesse. Et j'ai pas fait attention à ce qu'elle postait. Honnêtement, je vous le dis, j'arrêtais pas de swiper parce que je me disais les événements chrétiens, enfin les événements d'hypocrites. Donc j'ai pas fait attention à son flyer. Toute la semaine, j'ai swipé sa story. Sauf que le dernier jour de l'événement, je ne sais pas ce qui m'a pris ce jour-là, je vous avoue. Je ne sais pas qu'est-ce qui m'a animée, mais je me suis levée de mon lit et j'ai commencé à me préparer. Ma cousine était venue me voir et je lui ai dit, on se prépare et on va aller à l'église. Et après ça, tout s'est enchaîné. J'ai commencé à aller un petit peu plus à l'église. J'ai commencé à me rendre disponible à l'église pour servir, pour aider, à vrai dire. J'ai eu mon baptême du Saint-Esprit, j'ai voulu me baptiser. J'ai commencé à avoir ce fameux fardeau pour les âmes. Au point où je me rappelle qu'une fois, j'étais dans mon salon et j'ai commencé à pleurer à chaudes larmes parce que j'ai réalisé le nombre de personnes qui n'accéderaient pas au paradis parce qu'ils ne connaissent pas Jésus et qu'on leur a jamais parlé de Jésus. J'ai commencé à pleurer tout seul dans mon salon. Donc vraiment, tout s'est enchaîné et tout se... Enfin, je pensais que tout se passait bien, mais à vrai dire, je n'avais pas de relation avec Dieu et je n'avais pas développé d'amour envers Dieu. Après mon baptême du Saint-Esprit, il s'est passé quelque chose de compliqué. J'ai voulu travailler dans un bar en tant que serveuse. Alors le propriétaire du restaurant bar m'a proposé de faire une journée d'essai pour savoir s'il avait besoin de me garder. Donc je me suis rendue à son restaurant, mais ça ne s'est pas passé comme prévu. En fait, ce qui s'est passé ce jour-là, c'est que en allant aux toilettes, le propriétaire m'a suivi dans les toilettes, il a ouvert la porte des toilettes et il m'a touchée. Et je n'ai rien fait. Je n'ai rien fait encore une fois et j'étais tétanisée en fait. Je ne savais pas comment réagir, donc j'ai tout simplement envoyé un message à ma mère pour lui dire de venir me chercher d'urgence. Elle est venue me chercher, je lui ai expliqué ce qui s'était passé, j'étais en pleurs, j'étais en sanglots. Je suis rentrée chez moi, j'étais apeurée, je me sentais plus en sécurité. Je me suis demandé, mais pourquoi est-ce que c'est toujours à moi qu'il arrive ce genre de choses en fait? J'étais déçue de moi parce que je pensais qu'avec le temps, j'aurais développé un certain caractère. Sauf que je me suis rendu compte que pas du tout, que face au danger, j'avais toujours la même réaction, c'est-à-dire me soumettre. Voilà. En plus d'être déçue de moi-même, j'étais extrêmement déçue de Dieu parce que je me suis dit, il ne m'a pas protégée, il ne m'a pas sauvée. Alors pourquoi est-ce que je l'appellerais Seigneur et Sauveur? Je me suis dit, c'est pas possible que quelqu'un qu'on appelle le protecteur ne m'ait pas protégée. Je me suis dit, c'est pas possible qu'il laisse ces choses se faire, sachant qu'il sait ce par quoi je suis passée. Et le soir même où ça m'est arrivé, ça a été le début de l'enfer. En fait, je me sentais plus du tout en sécurité. J'avais tout le temps peur. Vraiment, la peur m'habitait à ce moment-là. Et en fait, j'arrivais pas à dormir. En fait, j'étais vraiment traumatisée du coup à ce moment-là. Et je me suis dit, c'est pas grave, hein, c'est le premier jour et voilà, et ça va passer. Sauf que ça a commencé à devenir invivable. Dans le sens où je voyais des choses horribles, des choses que je souhaiterais à personne de voir. En fait, à chaque fois que j'allais me coucher, le soir, donc quand j'avais envie d'aller dormir, quand je me retrouvais seule dans ma chambre, quand je me retrouvais seule tout court, ou quand j'étais juste dans un temps calme, en fait, j'étais assaillie par des images très vives de moi en train de souffrir. C'est-à-dire que je voyais des créatures qui me découpaient le corps, qui me brisaient les os, qui abusaient de moi, qui me mettaient en sang, qui m'arrachaient la tête. Enfin, je voyais des images vraiment sanglantes et des images bestiales, monstrueuses. Je ne veux pas rentrer dans les détails parce que c'est des images traumatisantes. Vraiment, c'est des images qui m'ont vraiment traumatisée. Et je voyais ces images tous les jours. C'était vraiment dur à vivre parce que je ne savais pas vers qui me tourner pour expliquer que je vivais ce genre de choses. En fait, je pourrais pas l'expliquer avec des mots, mais se voir en train de souffrir, de voir ces images constamment, c'est vivre dans une peur constante. C'est être traumatisé lundi, être traumatisé mardi, être traumatisé mercredi jusqu'à dimanche. C'est être tout le temps dans une sensation de peur et de se dire qu'à tout moment, on va nous faire du mal. En fait, ces images avaient l'air tellement réelles que c'est pour ça que j'arrive pas à dire que c'était dans mes pensées, parce que j'avais l'impression que c'était quelque chose que je voyais devant moi. J'avais l'impression que c'était quelque chose qui était en face de moi ou qui était en train de m'arriver. En fait, c'était comment dire, j'étais enfermée dans une espèce de boîte, et j'avais l'impression que ce que je voyais, c'était ce qui était en train de m'arriver. Au point où, quand c'était des images où on abusait de moi, je ressentais cette sensation dans mon corps. C'était dur, c'était vraiment dur, parce que c'était pas quelque chose que je pouvais contrôler. J'étais vulnérable. En fait, je me sentais ligotée, et qu'est-ce que j'étais fatiguée. J'étais fatiguée mentalement, j'étais fatiguée physiquement, parce que je passais des nuits sans dormir. J'allais en cours à ce moment-là, donc j'enchaînais des nuits blanches. Ensuite, j'allais en cours, j'étais fatiguée, j'étais crevée, vraiment j'étais crevée, et je me sentais seule. Je me sentais tellement seule, vraiment seule. Je ne savais pas vers qui me tourner, parce que des amis qui auraient pu comprendre ce qui m'arrivait, j'en voyais pas, que ce soit des personnes chrétiennes ou non, je voyais pas qui était capable de me tendre la main. Je me suis tournée vers une personne à ce moment-là, mais j'ai pas eu de soutien de la part de cette personne, donc j'en ai déduit que ce qui m'arrivait était peut-être trop grand pour que quelqu'un m'aide. Et vraiment, c'était l'enfer. Vraiment, c'était l'enfer. C'était vraiment l'enfer. Parce qu'au début, c'était que la nuit. Et ensuite, c'était la journée. Et c'était des images non-stop. Hein. C'était pas une image comme ça. C'était des images en boucle. À aucun moment, je pouvais mettre stop. C'est-à-dire que j'avais beau mettre des louanges, j'avais beau mettre des prédications, aucun effet. J'avais beau prier, aucun effet. J'avais beau dormir avec quelqu'un, aucun effet. J'avais beau dormir avec la lumière allumée, aucun effet. Aucun effet face à ce qui est en train de m'arriver. Et ce qui était atroce surtout, au-delà de toutes ces images, hein, c'est que c'était des créatures des ténèbres. Dans ces images, j'étais entourée d'une atmosphère sanglante, en fait. Et la seule chose que je réclamais, la seule chose que je voulais à ce moment, c'était dormir. Et me sentir aussi seule dans un moment aussi dur, c'était compliqué. C'était compliqué pour tenir le coup. C'était vraiment compliqué parce que j'avais pas d'appui, j'avais pas de soutien, j'avais pas d'allié. J'ai essayé de me tourner vers Dieu dans la prière, mais je pouvais pas prier plus de 10 minutes. Si je priais plus de 10 minutes, ces images arrivaient jusqu'à ce qu'il y ait des images blasphématoires. J'arrivais pas à méditer la parole, alors que méditer la parole, c'est quelque chose que j'aimais, mais d'une façon, vous imaginez pas. J'aimais comprendre la parole de Dieu, j'aimais m'enseigner à travers la parole de Dieu. Et je pouvais plus méditer. Et je pouvais plus méditer parce que quand je méditais, ces images arrivaient. Au moment où je voulais me rapprocher de Dieu, au moment où je voulais faire un pas vers Dieu, ces images arrivaient. Et j'avais pas envie de me montrer aussi sale face à Dieu. Donc au fil du temps, j'essayais juste de garder ma foi en place, mais je voulais pas trop me rapprocher de Dieu parce que j'avais l'impression que plus j'essayais de me rapprocher de Dieu, plus j'étais attaquée. Et pour dormir, je suis allée voir le médecin. Il m'a prescrit des somnifères. Au début, les somnifères marchaient. Puis au final, les somnifères ne marchaient plus. Les somnifères ne faisaient plus effet sur mon corps parce que parce que ça allait au-delà en fait. Ça allait au-delà de ressentir de la fatigue, parce que toutes les fois où je dormais pas, c'était pas parce que j'étais pas fatiguée, mais c'est parce que j'étais tellement dans une atmosphère de peur, dans une atmosphère d'attaque, que je pouvais pas dormir, je pouvais pas fermer les yeux. Je savais pas ce qui allait m'arriver si je fermais les yeux. Je profitais des veillées de prière pour aller dormir. J'allais pas à la veillée de prière pour prier, j'allais à la veillée de prière pour dormir. C'est-à-dire que je prenais mon plaid, je prenais mes vêtements et j'allais direction l'église pour dormir, parce que je me disais que là-bas, on n'irait pas me chercher. Et c'est ce qui se passait, c'est-à-dire que à l'église, j'arrivais à dormir plus facilement et c'était pas un sommeil profond, évidemment, parce que voilà, tout le monde prie, mais j'arrivais à fermer les yeux et je profitais en fait des veillées pour pouvoir fermer les yeux. Sinon, je passais des jours sans fermer les yeux. Et je peux vous dire que psychologiquement, c'est lourd, vraiment c'est lourd. Ma tête en a pris cher, j'avais des migraines tout le temps. Et je voyais, hein, et je voyais de quoi j'avais l'air à travers le regard des autres. J'avais l'air d'être une fille qui était négligente, qui n'était pas sérieuse, qui était étourdie. En fait, j'étais juste crevée. J'étais allée au culte avec mes copines. Et là, il y a eu un témoignage d'un homme qui avait témoigné du fait que ça faisait des années qu'il ne dormait plus. Et moi, je me suis dit, comment ça se fait que Dieu le délivre et pas moi? En fait, j'en voulais à Dieu parce que j'estimais ne pas mériter ce qui m'arrivait. Faut savoir que ça a commencé en 2020 et j'en ai été délivrée l'année dernière. Donc j'en voulais un petit peu à Dieu de me laisser comme ça. Je lui en voulais parce que je me disais, pourquoi en fait ça l'enrage pas de me voir dans cet état alors que apparemment je suis son enfant. Donc c'était assez compliqué, et quand j'ai entendu le témoignage de cet homme, je me suis dit c'est injuste, et j'ai commencé à me dire que bon, ça va être comme ça toute ma vie, tout simplement, c'est tout. Et un jour, je rentrais des cours, j'étais très fatiguée, mon corps était fatigué, et dans le train, devant tout le monde, j'ai commencé à être attaquée par ces images. Et là, j'en pouvais plus. Là, vraiment, j'en pouvais plus. J'avais déjà déposé un genou à terre, là, j'avais déposé les deux. Et pour la première fois depuis que j'avais donné ma vie à Christ, j'ai commencé à me dire, en fait, c'est mieux la mort, parce que vivre sa vie comme ça, où tu n'es même plus maître de toi-même, où tu es esclave en fait de la souffrance, c'était pas possible. Je me suis dit, mais comment c'est possible de vivre une vie où tu es tout le temps en train de souffrir? C'est pas possible. Même en ayant donné ta vie à Christ, encore des combats. En fait, je voulais du repos, je voulais me reposer, et ça n'arrivait pas. Ça dure jamais trop longtemps, la vie elle est pas belle. Et je suis rentrée chez moi, j'ai décidé de ne pas me laisser abattre. Je me suis dit, ok, ces pensées-là que j'ai eues, ces pensées de suicide, de mourir et tout, ça, je les refuse. Je me suis dit, je refuse ces pensées, je ne veux plus avoir ce genre de pensées. C'est hors de question que je donne ma vie à Christ pour retourner dans la dépression. C'est hors de question. Et mon église avait organisé un programme de prière. Je n'avais pas participé à ce programme de prière. Pourtant, j'avais servi. J'avais servi, mais j'avais pris la décision de ne pas participer à ce temps de prière, parce que pour moi, c'était ça ne servait à rien. Je ne voulais pas me faire de faux espoirs. Je ne voulais pas entrer en prière, me dire que c'est bon, là, je vais être délivrée, pour qu'au final, ça ne se passe pas et que je sois encore déçue. Sauf que deux jours après, j'ai eu la conviction de participer à ce programme de prière. Et en fait, je me suis dit, je ne vais pas aller vers Dieu pour lui dire encore une fois, papa, délivre-moi. Alors, j'ai tout simplement dit à Dieu, là, Seigneur, je ne viens pas pour te réclamer quoi que ce soit, mis à part une rencontre avec toi. Je lui ai dit, Seigneur, je veux juste aller vers toi pour être proche de toi et pouvoir t'expérimenter. Être dans une dimension dans laquelle je n'ai jamais été. Je veux te rencontrer. Et j'ai été touchée. J'ai été touchée par la présence de Dieu. Je me suis écroulée par terre. J'ai commencé à pleurer, à pleurer, à pleurer. Mais ce n'était pas des larmes de tristesse ou de joie. En fait, j'étais en train de contempler la présence de Dieu, la grandeur de Dieu. En fait, j'étais dans une présence tellement grande et tellement forte que je n'arrivais même pas à exprimer quelque chose avec mes mots. C'est les larmes qui sont sorties pour exprimer à quel point je me sentais bien dans sa présence, premièrement, et surtout à quel point je me suis rendu compte que Dieu était trop puissant. En fait, à ce moment-là, je me suis dit, qu'est-ce qui est en train de m'arriver là? J'arrivais même pas à me relever. Et c'est ce jour-là que j'ai reçu ma délivrance. C'est ce jour-là que j'ai été délivrée de ces attaques. C'est ce jour-là où j'ai été délivrée de ce que je vivais, en fait. J'ai même pas les mots pour expliquer ce que j'ai expérimenté, mais ce que j'ai expérimenté, c'était la présence de Dieu, donc la paix. J'ai ressenti une paix que je pourrais même pas décrire. Quand j'ai fait mes premiers pas avec Christ, j'étais très religieuse. J'essayais vraiment d'être parfaite, j'essayais de poser de bonnes actions, de m'améliorer et tout, sans le chercher, sans l'aimer, sans savoir ce que Dieu voulait, attendait de moi. Je voulais juste faire ce qu'il fallait faire en tant que chrétien. Et en fait, je me suis rendu compte à travers cette délivrance, à travers ce qui s'est passé, c'est que tout ce temps de silence, c'est parce qu'en fait, Dieu attendait que je vienne le chercher. Véritablement. Je me suis dit, mais mince alors, depuis tout ce temps j'entends parler de lui, la chrétienté c'est pas une religion mais une relation, je le captais pas parce que pour moi, ce que je faisais c'était ça, avoir une relation avec Dieu. Et je me suis surtout rendu compte que la sagesse de Dieu n'a rien à voir avec la sagesse des hommes, parce que si Dieu m'aurait délivré dès le départ, je serais pas allée à sa rencontre, je ne l'aurais pas cherché. Et aujourd'hui, même si la vie n'est pas facile, je ne pourrais pas me détacher de Dieu. C'est impossible, parce qu'il fait partie de moi, il fait partie de ce que je suis. Il vit en moi, et parce qu'il vit en moi, mon sourire n'est pas faux. Il l'était avant, mais aujourd'hui il ne l'est pas. Parce qu'il vit en moi, ma joie est véritable. Avant, je ne connaissais pas la joie, mais aujourd'hui je l'expérimente. J'étais dépressif, j'avais des problèmes, j'avais mal au cœur, j'avais mal à l'âme, j'étais chargée. J'étais triste tout le temps, je me faisais du mal. Je me faisais tellement de mal et j'ai même pas le temps de tout raconter parce que sinon la vidéo n'aura jamais de fin. Mais je me suis fait trop de fois du mal. Je me suis déjà mutilée. J'ai déjà pris de la morphine, de la codéine pour ne plus penser parce que cette vie était trop compliquée pour moi. Et aujourd'hui je ne survis plus mais je vis. Moi qui étais en quête de paix, j'ai fini par la trouver dans le nom de Jésus. Et si t'es passé par des choses difficiles, si t'es passé par des choses compliquées, que ça soit la dépression, la tristesse, l'amertume, le rejet, peu importe par quoi t'es passé, sache que rien n'est trop grand face à Dieu. Je ne suis pas là pour te convaincre de quoi que ce soit. Je ne suis pas là pour te parler d'une philosophie, d'une façon de penser, d'un courant de pensée, d'une idéologie, mais pour te présenter la vérité. Une vérité qui se vit, qui s'expérimente et qui finit par se partager. Si tu passes par des choses compliquées, des choses qui deviennent trop dures, trop difficiles, peu importe ce par quoi tu passes, si aujourd'hui tu désires, tu as envie de commencer une vie nouvelle, de laisser ton passé, tes souffrances, tes erreurs derrière toi, j'ai une bonne nouvelle pour toi. Dans Ésaïe 43, 18, sa parole dit « Ne pensez plus à ce qui est déjà arrivé, oubliez le passé. En effet, je vais faire quelque chose de nouveau qui grandit déjà. » Tout ça pour te dire que je ne suis pas en train de te promettre quelque chose qui pourrait bien se passer. C'est quelque chose qui existe déjà. Ça veut dire que Dieu t'attend déjà. Dieu sait à quel point tu as besoin de son secours, à quel point tu as besoin de sa présence dans ta vie. Et c'est quelque chose qui est déjà là. Je t'assure que le Dieu que j'ai expérimenté, si tu l'expérimentes, ta vie sera nouvelle. Ta vie va être transformée. Il rajoute aussi dans sa parole, « Oui, je vais ouvrir un chemin dans le désert. Je vais faire couler des fleuves dans ce lieu. » Sec. Tout ça pour te dire que peu importe la taille de tes problèmes, peu importe la taille de ta solitude, peu importe la taille de ce qui te ronge à l'intérieur, la main de Dieu sera toujours plus grande que tes problèmes. Ça veut dire que dans la solitude de tes problèmes, Dieu va agir. Si tu veux donner ta vie à Christ, il te suffit d'ouvrir ton cœur sincèrement à Dieu et de lui demander de devenir ton Seigneur et ton Sauveur. Et tu verras qu'une grande et belle histoire va commencer entre toi et Dieu. Si tu as des questions, si tu veux échanger sur certaines choses, n'hésite pas à m'envoyer un message et je me ferai un plaisir de te répondre. En attendant, je te souhaite une bonne journée ou une belle soirée et que Dieu t'accompagne. Ciao, ciao.

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1: Donc voilà, je suis maman d'une adolescente de 14 ans. Et donc là, en fait, moi, je suis née en Afrique et je suis arrivée en France à l'âge de 2 ans. Alors, pour parler un peu de ma petite enfance, donc moi, j'ai été élevée par ma grand-mère paternelle de l'âge de 2 mois jusqu'à mes 10 ans. Et donc, parce qu'en fait, ma maman, elle m'avait eu quand elle avait 18 ans, donc c'était un peu compliqué pour elle de s'occuper de moi. Du coup, c'est ma grand-mère paternelle qui s'est occupée de moi, qui m'a élevée. Donc, j'ai grandi avec beaucoup d'amour. Hein. Et en fait, ma grand-mère aimait beaucoup Dieu. C'était une femme vraiment très, très pieuse. Elle priait beaucoup, le chapelet, tout ça. Et elle me parlait beaucoup de Dieu. Donc, je dirais que depuis ma tendre enfance, je suis habituée à entendre parler de Dieu. Donc, j'ai vraiment conscience qu'on n'est pas tout seul dans l'univers, on a vraiment été créé, on a un créateur. Et donc, des fois, je sais que quand j'avais peut-être 5-6 ans, il m'arrivait de parler à Dieu, de discuter avec lui et tout ça. Et ensuite, à l'âge de 10-11 ans, en classe de CM2, je suis venue vivre en Europe chez ma tante paternelle. Et donc, en arrivant en Europe, c'est aussi l'occasion de pouvoir faire des études et tout ça, et aussi de pouvoir, apprendre, améliorer mon français et ainsi de suite. Mais ma foi n'a pas du tout changé, dans le sens où j'étais toujours croyante. Ma tante aussi est une femme très très croyante. Du coup, Dieu a toujours fait partie en fait de mon quotidien. Et en fait, il s'est passé un événement majeur à l'âge de 16 ans. Et une amie de la famille qui est venue me parler de Jésus-Christ. Et moi, je connais très bien Jésus-Christ. Mais là, elle m'a dit, mais est-ce que tu sais que Jésus, il est mort à la croix pour toi? Et là, je dis, ah bon, oui, je sais qu'il est mort. Mais c'est vrai qu'elle m'a fait prendre conscience que j'étais sauvée. Parce que Jésus-Christ, par le sacrifice à la croix, il nous donne vraiment l'opportunité d'avoir une vie éternelle à ses côtés, en fait. Et là, ce jour-là, je me souviens que c'était vraiment une grande nouvelle que d'apprendre que je suis sauvée et que ma vie après la mort était vraiment garantie avec le Seigneur et que j'étais pas du tout... Avant, c'était, je dirais pas que c'était une incertitude, mais j'avais pas vraiment conscience de cela. Et là, le fait de prendre conscience de ça, ça a quand même beaucoup changé dans ma vie. Et l'amie en question, elle m'a offert une Bible. Et du coup, tous les soirs, je lisais ma Bible. Et à force de lire ma Bible, ma relation avec le Seigneur grandissait. Et au quotidien, j'apprenais vraiment à mieux le connaître et à vraiment conscience que j'avais un Père qui m'aimait et que vraiment, c'était une relation qui grandissait. Moi, j'ai toujours aimé le Seigneur, mais c'est vrai que je ne le connaissais pas de cette manière. Et grâce à cette amie de la famille, j'ai vraiment pu découvrir le Seigneur vraiment d'une façon complètement, je dirais, extraordinaire. Et donc, je suis restée vraiment très, très proche du Seigneur jusqu'à l'âge de 25 ou 26 ans, je veux dire. Et là, je me suis un peu éloignée de lui. Entre-temps, je me suis mariée, j'ai eu une petite fille. Et donc, j'ai continué mon petit bout de chemin en pensant le Seigneur. Mais je crois que le Seigneur...

pouvoir vous raconter les situations que j'ai pu vivre dans ma vie charnelle qui m'ont apporté à connaître Jésus, qui lui a changé ma vie. Merci. Merci Jésus. Moi, je suis... ma femme, mon épouse est en arrière. Oh, elle a des grands bras pour ça, c'est merveilleux. elle me suit partout. Je la suis partout. On est heureux ensemble, on est bénis. Ceux qui nous connaissent savent que nous sommes toujours bénis. Bénis pourquoi? Parce qu'un jour, on a décidé de le suivre, suivre Jésus. Et suivre Jésus, ce n'est pas toujours lui demander nos besoins. Si tu es un soldat, tu ne t'occupes pas de ce que tu as besoin. Il y a des généraux pour s'occuper de ça. Toi, ta job, c'est de faire ce que les généraux veulent. Et nous, le général s'appelle Jésus. C'est un grand général. Oh! Alors, je vais vous conter un peu l'histoire de ma vie. En bref, moi, je suis un bûcheron. Je ne savais pas lire. Je ne savais pas écrire. Ou très peu. J'étais à l'école, mais dans mon temps, le plus vieux partait dans la forêt avec le papa pour être capable de pourvoir à la famille. Parce que les sous étaient durs à gagner. C'était comme ça. Ça fait que j'ai parti avec mon père parce que j'étais le plus vieux. On a monté dans les chantiers aux États-Unis. Il y a une petite partie, j'ai été à l'école de réforme, puis j'étais très jeune. J'avais 11 ans et demi quand j'ai parti dans les chantiers. Et puis, j'ai vécu des belles années parce que j'étais avec mon père. Mon père a été très bon avec moi. Et puis, j'ai grandi. J'ai tombé dans la boisson, mais pas si pire. Et j'ai commencé à faire de la business. À 18 ans, je commençais déjà la première faillite. Je voulais tellement réussir, puis je voulais aller trop vite. Et malheureusement, je faisais des erreurs. Mais je me suis repris, et puis j'ai continué, et puis là, ça s'est mis à aller bien. Mais je travaillais jour et nuit. Mon épouse est ici. Elle sait que quand on s'est mariés, j'avais un job de bûcheron le jour, ici à Sherbrooke, parce que je faisais du déboisement. Et la nuit, j'étais wetter à Queen. C'est pas trop une bonne chose à dire. On va laisser ça mort. Mais ça me donnait des sous. Je n'ai jamais pris une bière sur l'ouvrage parce que j'avais besoin de sous pour faire vivre ma famille. Et pour moi, mon père avait fait cela et je faisais la même chose. Mais un jour, je suis venu en moyen. J'avais des machineries, tout allait bien. Je décide d'aller en Floride. Et j'ai monté en Floride, on a contracté avec 7 personnes, 16 hommes, 7 familles. Et puis, ça a mal été. Et j'ai tout perdu. Malheureusement. J'ai pas mis personne en faillite. C'est que ma femme, elle a tombé malade. Et puis, j'étais à l'hôpital à Tampa. Je bûchais dans les Everglades. Pas s'il y en a qui ont déjà entendu parler de ces places-là. C'est pas trop des bonnes places à se tenir, mais il y a gros des sous à faire. Quand qu'on peut travailler? Mais quand il pleut là-bas, on ne peut pas travailler pendant 3 jours parce que les racines sont faites comme des carottes, les arbres, et si on passe à côté, tu les coupes, ils ne poussent plus. Ça retarde, les forêts ne poussent pas. Alors, ils nous empêchaient de travailler et ils m'ont donné, j'ai renvoyé mes hommes. Par la suite, j'ai resté avec un chien. J'ai mangé pendant 6 semaines
une canne de bine de 24 cents à tous les jours. Et je faisais une vanne de bois. Je la coupais moi-même. Je la chargeais sur mon camion, une vanne, et j'allais la livrer au train tous les jours. Et au bout de 6 semaines, je ne pouvais plus. Je devais, j'avais au-dessus d'un million de régines d'outillage, c'est-à-dire, excusez, le mot régine, il n'est pas trop bien. et j'ai parti

connaissais. Je pouvais pas aller voir autre chose. Parce qu'il connaissait le bon Dieu, puis le petit Jésus qui punit, c'est à peu près ça. Quand j'ai été élevé, c'est à peu près ça. Je suis arrivé devant l'église, découragé, je ne savais pas quoi faire. Parce que je suis arrivé dans la forêt, puis mon chien n'était plus là. Ça, ça avait été dur pour moi. C'était tout ce qui me restait. J'ai dit, qu'est-ce que je vais faire? Puis j'avais une pièce. J'ai pris la pièce, puis j'ai été la mettre dans l'église, dans une place qu'on mettait des sous. J'ai sorti de là, j'ai dit, mon Dieu, t'existes-tu? J'ai dit, moi, j'ai besoin d'aide. Merci, Rebecca. J'ai besoin d'aide. Puis j'ai dit, t'es pas là, toi? Je pouvais pas croire que... Je ne comprenais pas. Ma mère, mon père allait à l'église. Mon père, quoi. Il répétait toujours la même chose. Je pense que je ne veux pas vous... On sait ce qu'il répétait. Puis, jusqu'à temps qu'ils connaissent d'autres choses. Mais anyway, ça, c'est autre chose. Alors, j'ai sorti de là. Puis, il y avait juste... J'ai trouvé la façon... Dieu m'a montré la façon de retourner au Canada. J'ai retourné au Canada. Quand je suis arrivé aux lignes, la police m'attendait. J'ai été arrêté comme un criminel parce qu'il y a quelqu'un qui avait dit qu'il savait que j'étais parti pendant pour longtemps, que je n'étais pas supposé revenir. Et puis, il a cru qu'il avait mis des, il m'avait mis coupable d'un vol de matériel que je ne savais même pas. Alors, je me suis réveillé en prison en arrivant aux douanes, aussitôt que j'arrivais sur... Ça a été encore très difficile. Là, j'étais commencé à... Le monde, c'était comme... pas trop bien pour moi. Et je me suis mis à pas comprendre. J'étais dans misère, j'avais rien. J'ai été obligé d'aller sur le bien-être. On n'avait pas le choix. Je me suis mis sur le bien-être. C'est très difficile quand on a des enfants puis qu'on est accoutumé d'avoir tout ce qu'on veut. Mais là, il n'y avait plus rien. J'ai parti comme de millionnaire à rien. Puis ça fait comme différent dans la tête. Chaque matin, je partais avec une poche vide, puis je descendais vers Sherbrooke. Je restais à Martinville. Je descendais vers Sherbrooke, je ramassais les bouteilles. Rendu en ville, je les vendais. Et puis j'achetais du manger, puis je retournais à la maison. Par l'autre bord, je ramassais encore les bouteilles pour le lendemain. Je commençais. Et c'est comme ça que je nourrissais ma famille. Mais ça faisait mon affaire parce que je méditais. Et malheureusement, à travers ça, les amis que j'ai connus consommaient. Je ne sais pas s'il y en a ici qui connaissent ce mot-là, mais moi je le connais. Alors j'ai commencé à fumer, à tirer un joint. Je pensais que c'était pas grave, ça avait de l'air, c'était juste le fun. Après ça, ben, oups, j'ai trouvé qu'il y avait une façon, on pouvait gagner de l'argent avec ça. Je me suis mis en vente. Je me suis mis à faire le commerce. Content de ça, là, je commençais à avoir des sous. Ça allait bien. Et puis, je m'excuse, je vais reculer un petit peu. Avant ça, quand on est arrivé, on est allé rester dans un petit chalet avant d'aller à Martinville. Et il y avait une madame qui s'appelait Lucienne. On l'appelait ma tante Lucienne. Et j'ai rentré dans la maison avec elle pour la visiter. Bon, elle est en visite sur une autre madame. Et puis, elle me regarde et elle dit, « Ah, ben, elle dit, toi, elle dit, le Seigneur vient de me parler. Il me dit que si tu acceptes Jésus à soir, demain matin, tu vas avoir une maison pour rester. » Hey, je ne crée pas à ça partout, moi. je ne crée pas en rien. C'est pas compliqué, je suis comme un athée. Si je n'ai de besoin, je pense que... Vous comprenez ce que je veux dire. C'est dur de croire, il y a Hamali arrivé, puis je ne comprends pas. Puis là, ben, ça laisse de même, mais je pars, je dis, c'est beau, c'est beau. C'est tout ce que je pouvais dire. Parce que je ne voulais pas l'insulter, la madame était âgée. Puis je la respectais. Fait que je n'ai pas répondu. Dieu est sage. Ça l'a pris environ
5 minutes.

la noirceur arrivait, et puis l'école était à veille de commencer, puis elle a tout cru le jeune. Mon épouse avec, parce que nos enfants ont resté dans un petit chalet que Jean-Paul m'avait prêté. Et puis, je tombe seul, on tombe trois personnes, quatre personnes, les trois, eux autres étaient trois, puis moi. Elle dit, Jean, elle dit, Seigneur, me parle encore. Si tu acceptes Jésus à soir, demain, tu vas avoir une place, un chez vous pour rester. Puis là, tout d'un coup, je comprends pas. J'ai rien qu'envie de broyer. Puis voyons donc, wow! Je suis pas capable d'arrêter. Je pleure de jouissance, de joie, je comprends pas. Je ne sais pas s'il y en a de vous qui ont déjà connu ça. Pleurer, mais être heureux de pleurer. Puis elle dit, veux-tu accepter Jésus? Oui, oui, je le veux. Elle dit, répète après moi. Père, je crois que Jésus est mort pour mes péchés. Il est ressuscité des morts. Il est vivant. Il est mon Seigneur. Il est mon Sauveur. Là, je pleurais. Vous n'avez aucune idée. Je ne veux plus voir personne. Je suis mal à l'aise avec ça. Puis, dans ce temps, je portais juste des corps blancs. Ça fait que là, je ne suis pas capable de parler. Ça fait que je ne bois plus que personne, je m'en vais. Je ne peux pas rien dire. Fait que je sors dehors, puis là, ça n'arrête pas pantoute. J'essaie d'arrêter, mais en même temps, puis il faisait tellement noir que je fallait que... Il y avait des traces de tracteur, puis là, nous, on restait en haut des traces de tracteur. Mais on ne voyait rien parce qu'on ne voit pas rien, on ne voit pas de... Ouais, j'essaie de trouver la place. Il fallait que je trouve la place où ça montait. Et je tontais. À un moment donné, j'ai senti une main sur mon dos, ici. Ça l'a dit, Jean, parce que tu as cru ce soir, parce que tu m'as accepté comme Seigneur et Sauveur, tu ne manqueras plus jamais de rien. Je n'ai plus. J'ai été béni depuis ce jour. Savez-vous pourquoi? Jésus est venu dans moi. Merci Seigneur pour sa bonté. Dieu est grand. Et puis, j'ai commencé à comprendre, mais là, vous voyez comment Dieu était bon avec moi. Le lendemain matin, j'ai monté chez nous. Quand Jésus m'a touché l'épaule, c'est comme si mes jambes pouvaient toutes les deux plier comme ça, puis je restais là. Est-ce que vous comprenez? J'étais tellement bien, j'étais comme d'un autre monde. Et je me réjouissais, je pleurais, j'arrêtais pas pantoute. Puis là, quand je suis arrivé au chalet, puis là, il fallait que je dise bonne nuit à mon épouse, parce qu'on se disait toujours bonne nuit, on s'embrassait. Fait que là, bonne nuit. Puis là, mon corps était tout tremble, juste à pleurer. De joie. Ça devait être de joie parce que j'étais pas triste, je ne sais pas. Encore aujourd'hui, je me pose la question. Et puis le lendemain matin, moi j'avais un vieux 70, un truck. J'ai tellement traîné longtemps, pas de break, des breaks finis, que le ring avait coupé sur une roue. Puis j'avais pris un clou, j'avais dévissé la chose, j'avais bouché le trou. J'avais mis ça là. J'avais pas d'argent. J'étais revenu, j'avais plus rien. Un homme Claude Roy m'avait vendu ce truc-là pas cher. Puis j'avais un véhicule. Il y a un gars qui cognait à la porte le matin. Il dit, Francine, voyons donc, qui c'est qui est ici? Il dit, c'est Julien, un ami qu'on connaissait. Et il dit, John, il dit, j'ai besoin de toi. Comment ça? Il dit, ma soeur, il faut qu'elle déménage, elle a acheté un restaurant. Puis il dit, il faut la déménager. Ah, j'ai dit, il n'y a pas de gaz. Ben, il dit, j'ai emmené un 5 gallons. Il dit, tu te connais. Il savait que je n'avais pas.
Alors, c'est beau, on y va. Fait qu'on part, j'arrive chez eux, et puis ça donne compte un petit peu, ça fait que j'arrête le camion, hein, pas cette heure non plus. À tes corps, c'est ça, il coûtait pas cher. J'arrête ça, ça descendait un peu, fait que je ferme le switch, tout était correct. Je rentre dans la maison, et la madame a dit, elle était au téléphone, puis je comprends rien là-dedans. Je peux même pas trouver personne pour donner la maison pour rester dedans. C'est gratis. Puis même, on est payé pour rester ici. Elle était payée une pièce par jour. Ben, elle pouvait pas trouver quelqu'un pour rester là. Parce qu'elle partait. Elle était comme gardienne de la place sur une terre. Fait que... Madame, moi, je connaissais le gars, mais je connaissais pas elle. Madame! Parlant avec son frère, comprends pas ça, pis. Pip, pip, pip, pip, pip, pip, pip, comprends pas, pip, pip, pip, pip. Il y en avait des pipip. Elle s'est enragée parce qu'elle ne pouvait pas trouver quelqu'un, puis elle était obligée de trouver quelqu'un. Hey! Là, elle me regarde, j'ai tossé le micro, puis je ne l'ai pas. Je peux pas défoncer rien. J'ai dit, hey, ça m'intéresse. Ah, tu n'es pas sérieux? Elle était tout contente à l'appel au gouvernement. La maison Tomenzo, on était là 8 ans gratuit. On était payé 1 piastre par mois. Est-ce que vous comprenez? C'est ça, Dieu. Mais je comprends pas. Faut vous compreniez que je suis un bébé. Un bébé dans le Seigneur, c'est comme un bébé dans le monde. Les parents en prennent soin. Quand tu vieillis, les parents commencent à te lâcher, à faire en sorte qu'il faut que tu commences à faire tout par toi-même. Là, c'est plus difficile. C'est là que je reviens, j'étais rendu tantôt et j'ai tombé dans la drogue. Pendant 2 ans et demi, j'ai été très loin. Je vais vous dire très loin. Je ne veux pas vous dire comment, ça ne donne rien. Je ne suis pas ici pour me vanter. Je veux juste vous dire que j'ai été dans le malheur. J'étais sur le point de mourir parce que j'étais rendu au bout. Et puis, un soir, mon épouse a dit à moi, « Jean, vendredi, si tu n'arrêtes pas de consommer, je m'en vais avec les enfants. » Eh mon Dieu! Ça, là, dans ma vie, parce qu'il y avait rien qu'elle... Moi, j'ai jamais cru à l'amour. Avant, comprenez-vous? Je ne croyais pas à l'amour. Moi, j'étais comme un étalon, puis des femelles. On fait ce qu'on a à faire, puis c'est le fun. Quand j'ai fini, ben, on travaille. Rien que travailler, je travaillais. Je pensais que la vie, c'était ça. Je vous dis exactement ce que je pensais. Et puis, j'ai dit, waouh! Qu'est-ce que je vais faire? Le lendemain, mon petit gars se fait pogner à l'école à vendre du pot. La police, il demande ce qu'il avait pris ça. Mon père en a en masse. J'ai-tu besoin de vous expliquer ce qui est arrivé? Les choses n'allaient pas bien du tout. Là, je venais juste de sniffer. Il me dit ça. Qu'est-ce que je vais faire? C'est épouvantable que ce qui s'est passé dans ma tête. Là, j'ai passé de lettre. C'était bien plein de police. C'était épouvantable. Là, quand je suis revenu, je savais que je n'avais pas le choix. Il m'avait vu. Il a entendu que je revienne. Là, je suis revenu, j'ai rentré dans la cour. « Si, si, Seigneur, si, si! » Fait que là, c'est sûr que j'ai été busté, qu'on appelle. Mais j'ai été béni. J'avais 10 livres dans une poche sur un tas. Ils ne l'ont pas vu. J'avais 2 livres dans le salon de grosses cocottes qui traînaient au moi. Ils ont pas vu. Ils trouvaient rien. Ils ont trouvé ma pipe, une petite niaiserie, un petit peu de poudre. Voyez-vous, la grâce de Dieu. Moi, je dis, moi, pour moi, c'est Dieu qui m'a secouru. Et là,
j'étais des cours. Mais ça me faisait rien. Parce que moi, la cour, j'étais en cours souvent, pour toutes sortes de niaiseries, je ne rentrais pas dans les détails là-dessus. Et puis quand j'allais en cours, je joignais tout le temps. Rusé, wise au bout, croche au bout, il n'y avait rien que... Je trouvais toutes les solutions, je vous le dis. Je disais à l'avocat, tu vas faire ça, comme ça, comme ça, comme ça, puis tu vas voir, ça passe. Puis c'était vrai, ça passait. Ouais, c'est ça, ça passe ou ça casse. Et puis, le mercredi, je vous compte exactement ce qui est arrivé dans ma vie. Le jeudi matin, la madame Francine, elle a fait le ménage, elle suivait, ça faisait 6 mois qu'elle suivait des assemblées chrétiennes. Elle a prié à tous les mercredis, hein, Francine? À tous les mercredis soirs, elle partait, là, qu'est-ce que vous faites là? Qu'est-ce que vous faites? Ben, elle dit, viens, tu vas le savoir, viens! Une niaiserie. Voyons. Le bon Dieu. Qu'est-ce qu'il peut faire, le bon Dieu, pour moi? Vous savez, je croyais pas. Je ne sais pas si vous comprenez, mais pantoute. Mais le jeudi soir, le jeudi matin, j'ai dit, je vais aller te conduire. Parce que les gars m'attendaient pour faire un banquet. Ce que je faisais, on allumait une livre de hache sur le milieu de la table, on la faisait brûler. Fait que là, à un moment donné, toute la gang, bon, tout allait bien. Tout était bien. Et c'est pas drôle. Là, je suis en train de me vanter d'un côté, mais de l'autre, la méchanceté, le mal, on en vient inconscient. On pense que toutes ces choses-là sont bien. Il n'y a rien de pire. Mais on croit que c'est merveilleux. C'est la vision qu'on a. Mais l'amour est plus fort que ça. Le jeudi soir, là, j'ai dit, Francine, elle me disait toutes les semaines, ça faisait plusieurs semaines, 6 mois à peu près, hein, Francine, qu'elle est là. J'ai dit, le bon Dieu, là, qu'elle va, là, le bon Dieu, là, moi, là, si tu m'aides à arrêter de consommer, demain matin, je te promets de te servir pour le restant de mes jours. J'avais 37 ans. Là, j'arrive à 70. Ah, je rends gloire à Dieu. Il m'a gardé. Merci, Seigneur. Merci, Seigneur. Parce que je suis encore plus élevé là que j'étais dans le temps. J'ai pas abandonné pas une seconde. J'ai fait des études pour devenir pasteur. J'ai travaillé fort pour être capable de comprendre la parole. Parce que ça ne s'apprend pas tout seul. Ça prend de l'aide aussi, des fois. On ne peut pas tout savoir. Alors, j'ai eu de l'aide et puis j'ai grandi dans le Seigneur. Mais pour grandir dans le Seigneur, il faut qu'il arrive des choses. Le lendemain matin, je me suis levé. Je ne savais pas c'était quoi. Je ne comprenais pas. J'avais plus aucun goût. Il n'y avait plus rien qui m'intéressait. J'ai dit à mon lieutenant, parce que j'étais plein. En tout cas, j'ai dit au gars qui restait chez nous, ramasse tout un matin, on brûle puis on jette. J'avais une cahier de mescaline, 5 gallons. J'étais équipé pour faire de la business. J'ai tout jeté. Tout. Même le livre de compte. J'ai tout jeté. Parce que je me suis dit, si je vais essayer de collecter, je vais être encore pogné dans la même affaire, il faut que ça soit fini. Savez-vous, j'ai fini ça drette là. Puis savez-vous comment j'ai été béni? Les miracles. Des miracles. J'étais tellement zélé, tellement excité, que je voyais les gars arriver chez nous pour venir chercher quelque chose. Et puis, je dis, hey, tu bouettes, toi, qu'est-ce que c'est? As-tu mal une jambe? Oh, dans le nom de Jésus, t'es guéri, oh, merci Seigneur, tu l'as guéri, merci Seigneur. Les gars, ils sont gondés, mais. Ouais, ben, Jean, il faut qu'on y aille. Tu vas nous excuser, il faut y aller. Et ça a été comme ça pendant 4 ans. 4 ans, pas de téléphone. 4 ans plus tard, je lâche le téléphone
Je remets le téléphone sonne. Hey John, j'aurais absolument besoin de me trouver du stock. Tu peux-tu m'aider? J'étais tellement désappointé. J'ai dit, Seigneur, non, c'est fini. C'est fini. On n'est plus là-dedans. Et j'ai jamais retouché. Là, j'ai commencé à changer. Là, j'ai compris l'amour de Jésus. Et je me suis mis à servir. 3 mois après, j'avais une église. J'ai emmené la parole une semaine. La semaine d'ensuite, je leur expliquais que je m'étais trompé. Parce que quelqu'un m'avait dit dans la semaine que c'était pas de même. Fait que je recommençais. Je voulais servir Jésus. Comment est-ce qu'on fait si on veut servir? On avance. Et puis, à travers les épreuves, si je suis ici à soir, c'est pour ceux qui ont besoin de savoir comment est-ce qu'on fait pour recevoir de Dieu. Comment est-ce qu'on fait pour recevoir de Dieu? Est-ce qu'il y a une façon? La première des choses, ça dit, demande à mon Père, premièrement, vous acceptez Christ comme Seigneur et Sauveur de votre vie. Ensuite, vous lui demandez vos besoins. Mais attention! Si vous vivez seulement pour vos besoins, et puis vous ne pensez pas à votre frère et à votre sœur qui est dans le besoin, et puis vous êtes toujours tout seul dans votre affaire, et puis vous négligez tout ce qui vous entoure, pensez-vous que j'allais être béni? Dieu n'est pas comme ça. Mon frère, ma sœur, si tu veux être guéri, demande pas à Dieu de te guérir. Dieu va trouver quelqu'un pour faire ça. Prie pour les autres. C'est ça la parole. Arrête de penser à toi, puis occupe-toi des autres. Quelqu'un a faim? Fais-le manger. Aide-lui. Occupe-toi de lui. Fais sûr qu'il mange. Et Jésus va s'occuper de toi. Il dit que c'est lui. Après qu'on est les enfants de Dieu, si on croit en lui, c'est lui qui pourvoit à vous. Excusez, la caméra, j'ai de la misère à penser à ça. Si on croit en lui, il pourvoit à vos besoins. C'est ça que la parole a dit. Vous, il vous reste seulement à croire. Oh, seulement, ça a l'air facile. C'est pas facile. C'est pas facile pour personne de croire. Les tribulations, vous allez toujours en avoir. Mais n'abandonnez pas. Dites toujours vos tribulations. Non. Merci Seigneur. Moi, merci Seigneur. Quelqu'un prie pour vous, pour un mal de bras. Puis, hey, tu sors de là, puis, méchant charlatan. Non. Remercie Dieu pour la guérison que tu viens de recevoir. C'est pas le gars qui guérit. C'est Jésus qui est mort sur la croix pour toi. C'est lui, par ses meurtrissures, qui t'a guéri. Oui, j'ai compris. Il faut que je recule. C'est lui qui fait tout pour vous. Ce n'est pas vous qui faites tout pour lui. Il s'occupe de vous, il vous aime. Comprenez-vous ça? C'est un père. Il sait tous les pères. Ils diront ce qu'ils voudront. Ils aiment en quelque part leur enfant. On aime. Eh bien, Dieu, il aime. Puis il s'occupe de nous. Croyez seulement et vous allez voir s'il vous aime. Et moi, après ça, j'ai tombé dans l'épreuve encore. Je vais aller plus loin que ça. Et là, on a tout donné, moi et ma femme, tout ce qu'on avait à Dieu. On a été dans un notaire. On a pris tous nos biens. On en avait pas mal pour ça. Et on a tout donné à Dieu. Et pendant plusieurs années, on a essayé de trouver des gens qui voudraient vivre avec nous autres. Partagé. On n'en a pas trouvé. C'est curieux, hein? Puis on a fait des assemblées tous les dimanches. Un jour, il y avait un frère qui est arrivé, il y avait juste un vieux char, puis il était dans la misère. Il y avait beaucoup de difficultés. Ben, j'ai dit, viens-t'en rester ici avec nous autres. Ben, il dit, qu'est-ce qu'il faut que je fasse pour venir? Ben, j'ai dit, on va prendre ton char, puis tu vas le donner. Il y avait un char qui valait 150$, plus ou moins. Puis il dit, tu fous? Vraiment?
Mon char, c'est mon char, puis il n'y a pas personne qui va être touché. Ah ben, j'ai dit, tu peux pas venir. C'est pas compliqué, c'est comme ça. Alors, je suis encore correct. Je vais prendre une gorgée d'eau.

J'ai vu beaucoup de miracles dans ma vie. Beaucoup. Je vous le dis. Beaucoup de miracles. Parce que j'ai cru. Puis sachez que la même chose est possible pour chacun de nous ici. Il n'y a aucune différence. Moi, toi, lui, lui, lui, elle, l'autre. Il n'y a aucune différence. Jésus nous aime tout égal. Puis il est prêt à faire tout. C'est vous qui devez lâcher votre moi. Moi, moi, moi, me, me, me, myself and I. Non. Il faut décrocher de ça. Puis croire à celui qui peut tout. Qui fait tout. Il est grand. Puis je vais vous dire, après ça, j'ai été étudié. Et puis là, on avait cette place-là, une belle grande place. On a eu une assemblée pendant environ 15 ans. Plus ou moins, hein, Francine? Et puis, à un moment donné, j'ai des chances qu'ils savent ici. À un moment donné, il est arrivé quelque chose, puis j'avais plus de char. J'avais pas d'auto. Puis on gardait des gens, des vieux, on gardait des personnes âgées. J'étais posé des vieux. Ils étaient plus jeunes que moi aujourd'hui. Parce que je vais dire des gens plus qui étaient. On va laisser ça de même. Et puis, lui, il voulait avoir un Volkswagen. Puis moi, lui, il avait un char, il avait 13 000 km, il était neuf. Puis les garages, il donnait 1 000$ pour son auto, parce qu'il avait, mettons, il avait peut-être 10 ans, je ne sais pas, mais il était âgé le char. Mais il avait juste 13 000 km, il était neuf, il était bon. Fait que, j'ai dit, ben je vais prendre ton char, je vais te l'acheter, mais je vais être certain que je ne vais pas te voler. Fait que tu vas me dire comment est-ce que c'est qu'il te donne, ramène le char, puis moi je vais te l'acheter, puis après ça tu prendras le 1 000$, tu es renégocié. Tu vas sauver de l'argent. Ouais, c'est correct. Je me lève le lendemain matin, j'arrive à l'autre, arrive à dehors, je dis voyons donc, jouer le Vos. Il s'était acheté un Volkswagen, ça coûtait pas cher de gaz, c'est ça qu'il voulait avoir. L'autre auto n'était plus là. Oh, le moi. Le moi, s'est mis à gonfler. Pouf. Et ça prend pas de temps, il va avoir gros de l'eau, puis dans la bonne terre, parce que ça gonflait vite. Et puis ça n'a pas été long, je rentre avant une shop, j'avais une place qu'on faisait des meubles, toutes sortes de choses, des armoires. Et puis j'étais béni. Ben, j'étais revenu encore en moyen. Toutes mes affaires allaient bien. Un bon travail, j'étais à mon compte, ça allait bien. J'avais aucune dette, aucune dette. Et j'ai rentré dans le bureau, dans la shop de meubles. Allô, Léon? Oui, John. C'est un vieux monsieur gentil, avec plein de douceur. J'ai dit, quelle est l'auto? Ah, il dit, John. Il en voulait tellement, je n'étais pas capable, j'ai laissé. C'était pareil comme si il m'avait donné un coup de poignard. J'étais insulté ben noir. Voyez-vous l'ennemi, comment est-ce qu'il avait travaillé son affaire de loin? Il a travaillé son affaire de loin pour que j'aie un désir pour un auto. J'avais un pick-up, je t'ai pas pris, là, c'était pas. Mais j'ai dit, ah ben si c'est de même, le mois prochain, ça va te coûter 200$. Ah non, je disais pour ça, là, m'a fait mieux que ça. 300$. Je vais m'acheter un meilleur char. Il n'a pas parlé pantoute. Il est sorti. Puis en dedans, 3-4 jours, il était parti. Lui et son épouse, sa fille. Et j'étais comme. C'est un taureau, là. Quand il est rentré dans. Tu sais, là. Me pensait vraiment quelqu'un. Parce que là, j'ai montré comment est-ce que j'étais boss, moi. Environ 3 mois plus tard, je perdais tout. Je ne rentrais pas dans les détails, mais je perdais tout. On n'avait pas le choix. La situation nous obligeait à agir de la sorte. Fait que là, je ne comprenais rien. Encore une fois, je disais, voyons, le Seigneur n'est pas là. Comment c'est ça? Seigneur... Je t'aime, Seigneur, je suis bon avec toi, puis Seigneur, comment ça?
je m'en allais en auto, je m'en allais vers Drummondville. Et puis je parlais en langue, je priais en langue. C'est une façon de parler à Dieu. Et puis à un certain moment donné, j'ai dit au Seigneur, « Seigneur, pourquoi tu m'as enlevé cette place-là? » J'entends une voix bien claire. « Quelle place? Ma place ou ta place? » Ah! Il dit, « Ne m'avais-tu pas donné cette place? Toi et ta femme? » Il dit, « Oui, Seigneur, oui, oui, oui. Comment as-tu pu faire pour jeter mon enfant à l'extérieur comme tu l'as fait? Comment as-tu pu agir ainsi? Tu as mis mon enfant à la porte d'une place qui n'était pas à toi, mais à moi. » Oh, est-ce que vous venez de comprendre? Oh, ah, ah, oh, oh, oh. Joe Platt. Il en manque un, c'est ça la joke. Quand j'ai compris ça, ça a pris une fraction de seconde. Là. C'est une affaire qui a été... Choup, je comprenais tout. Pour ceux qui ont déjà eu des révélations, vous comprenez ce que je veux dire. Je t'ai sommé. Là, je vois toutes mes erreurs, je vois qu'est-ce que j'ai fait de mal, puis je ne sais pas quoi faire. J'ai dit, je te demande pardon, Père. Je te demande pardon. Je me pensais rendu un grand dans le Seigneur, puis je connaissais la parole, puis je pensais que j'étais plus beau qu'un commençant. Je ne sais pas si vous comprenez ce que je vous dis. J'étais rendu en bas. Je me prenais pour un... Si on regarde un peu l'Ancien Testament, je me prenais pour un sacrificateur, un prêtre. Est-ce que vous comprenez? J'étais rendu là, moi, là. C'était moi, j'étais un grand. Laissez-moi vous dire que j'ai rapetissé assez vite. Je suis tombé nu-pied, ça n'a pas été long. Alors j'ai dit, je te demande pardon. Père éternel, dans le nom de ton Fils Jésus, pardonne-moi d'avoir agi ainsi. Ça, c'était le samedi. Je retourne chez moi, je vais chercher mon épouse, et on allait d'une assemblée dans Beauce. On part, puis on s'en va là-bas. Le temps qu'on est parti, il y a trois appels qui se font. Le troisième, c'est le lundi matin, on est revenu. Mais je suis indépendant, je ne réponds pas au téléphone. j'étais pas là pour les deux premiers. La troisième, c'était un monsieur qui venait chercher du matériel chez nous parce que je vendais du bois de construction. Et puis, il m'avait dit que sa maison n'était pas à vendre, ça prenait du cash. Il m'avait appelé trois fois pour avoir du matériel. Je charge le voyage de matériel, je m'en vais chez eux à Whedon. Et puis, j'arrive là, puis il dit, « Hey! » Il me paye, puis on règle le voyage. Il dit, « Pourquoi t'arrêteras pas ça, toi, ici? » Là, j'étais en faillite. J'avais déclaré faillite et puis j'avais plus rien. Il fallait que je m'en aille de l'autre place. J'avais pas le choix, c'est ça. Pourquoi tu n'achèteras pas ça? Il dit. Ben, j'ai dit, je peux pas, je suis en faillite. Puis j'ai dit, je peux pas. Ben, il dit, comment tu me donnes? Et je vais te vendre ça, il dit. Ben, j'ai dit, vous m'avez dit, il y a trois semaines, que vous ne vendriez pas si c'était pas en cash. Ouais, mais il dit, je suis capable. Ça t'intéresse aujourd'hui, ils ont fait des affaires. Ben, j'ai dit, comment qu'on pourrait arranger ça? Il dit, toi, dis-moi-le. Puis il dit, ben, j'ai dit, moi, j'ai dit, je pourrais vous donner 600$ par mois jusqu'à la fin du montant. Ah, je ne sais pas faire ça. Est-ce que vous venez de comprendre ce que j'ai dit? J'ai donné un loyer au monsieur de 600$ par mois jusqu'à temps que je doive plus une scène. Ça tombait clair à moi. C'est-tu possible? Puis dans le travail de ça, il payait taxes. J'aurais dû mettre 300. Non, mais je rends gloire à Dieu. Voyez-vous, j'avais demandé pardon à Dieu. Est-ce que vous comprenez? La bénédiction est revenue parce que je me suis... J'ai repris ma place et non la celle d'un autre.
Et à partir de là, j'ai compris encore une fois, mais ça ne veut pas dire... C'est toujours dangereux. Chaque jour, il faut faire attention. Chaque jour, il y a des épreuves. Mais à chaque jour, quand vous vous levez le matin, allez dans le miroir, regardez dans le miroir, puis regardez-vous. Puis dites-vous, toi, un matin, dis donc, ben beau. Mais c'est le seul temps de la journée, personne d'autre va te le dire. Toi, un matin, tu vas faire une bonne œuvre, une bonne action pour quelqu'un. Dans le nom de Jésus, aujourd'hui, tu vas faire du bien. Et partez, puis faites votre journée. Accomplissez la gloire de Dieu en travers de ce que vous faites. Et pensez à Dieu à chaque geste. Merci Seigneur. Oh, merci Seigneur. Il fait donc bien beau. Merci Seigneur. Lâchez pas ça. Gardez une joie dans votre intérieur. Cultivez. Cultivez du bien, de l'amour pour être heureux. Votre journée va être pas mal mieux. Première des choses, et vous allez être dans la joie tout le temps. Si vous avez envie d'être triste, présentez-vous pas devant le monde d'être triste. Dites-vous, non. Il faut que je sois joyeux, parce qu'il y en a trop qui souffrent, qui ont besoin d'aide. Toi, tu le sais, moi je sais, puis il faut que je sois heureux. Il faut que je sois de bonne humeur. Il faut que je bénisse ceux-là. Quand vous voyez quelqu'un, c'est... Seigneur, guéris cette personne. Merci, Seigneur. Tu guéris cette personne. Oh, merci, Jésus. C'est ça qu'il faut faire. Comprenez? Vous voyez une personne qui a faim. Hey! Tu lui donnes un vin. Hey! Seigneur m'a dit de te donner ça. Quoi? Ouais, c'est ça. Seigneur m'a dit de te donner ça. Ah! Merci. Pas grave s'il ne comprend pas. C'est pas toi le maître. C'est lui qui décide quand ça va être son tour. Est-ce que vous comprenez? Nous, on est des outils. Si on veut faire des bons outils de travail, il faut être à l'écoute. Et puis, garder toujours alentour. Pas se regarder. Dire, oh, mais je n'ai pas fait des ondes d'orteil un matin. Vous comprenez? C'est pas comme ça. C'est pas comme ça. Il faut toujours servir Dieu, c'est servir les autres. Si vous servez les autres vont venir un temps qu'ils vont vous aimer. Et puis chaque fois, ils vont... Hey! Allô? Allô? Je suis content de te voir. Allô? Comment ça va? Et puis on va se réjouir chaque fois qu'on va se rencontrer. Et ça, mes frères, mes sœurs, c'est merveilleux de savoir que Jésus nous aime. Je vais arrêter là-dessus, mais je vais finir ça avec un petit cantique. Mais permettez-vous de chanter, c'est pas long, c'est à peu près 15 mots. Je peux pas le mettre plus long, je suis pas assez intelligent. Non, je demande pardon au Seigneur, je devrais jamais dire une chose comme ça. Merci Seigneur pour l'intelligence que tu m'as donnée. Amen. Je suis même capable de rouvrir une bouteille. J'étais dans le noir. J'étais dans le désespoir. Lorsque quelqu'un m'a touché et il m'a libéré. Je ne savais pas qui mettait sa main sur moi. Maintenant je sais que c'est Jésus.

0: Hallelujah. Hallelujah. Merci Seigneur.
1: La première pensée que vous avez, c'est vous débattre des flammes. C'est vous vraiment vous débattre des flammes au maximum. C'est agiter, vous débattre. Bonjour, je m'appelle Franz. Voilà, aujourd'hui, je vais vous raconter comment j'ai osé Jésus. Je travaille dans la restauration en tant que chef de rang sommelier. Sommelier, c'est celui qui conseille les vins, qui déguste les vins, qui choisit les vins aussi au niveau des vignerons. Ce jour-là, je m'en vais au travail et ce jour-là, je devais peindre le chalet en bois du restaurant avec un produit de peinture qui s'appelle le lin. Sur le bidon, il n'y avait pas de logo comme quoi c'était dangereux ou tout ça. Et à un moment donné, j'ai remis plusieurs fois du bois dans la cheminée. Et à un moment donné, mon index droit a pris feu, le gant de droite a pris feu. Et quand vous avez la main droite en feu, le premier effet, c'est de sortir, vous débattre des flammes. C'est vraiment vous débattre des flammes au maximum. C'est agiter, vous débattre. Mon patron m'a vu, il a couru chercher le cordon du jet d'eau pour m'arroser avec de l'eau froide. Et là, je voyais mes mains en fait tellement brûlées, je voyais mes ongles, pas, j'avais plus mes ongles en fait, ils étaient carrément enlevés. Là, j'étais en train plutôt de souffrir de la douleur en fait que de voir l'état des mains en fait. C'était vraiment la douleur qui était forte en fait. J'étais transféré à l'hôpital de Percy de Clamart, donc aux urgences dans un premier temps, et après le lendemain en chambre stérile pendant 3 semaines. Cet hôpital s'occupe des grands brûlés. Lors des rendez-vous des médecins, ils m'ont expliqué qu'au niveau de ma main droite et l'avant-bras droit, j'avais un deuxième doré profond, c'est-à-dire l'épiderme était touché. J'ai eu la grâce que les nerfs n'ont pas été touchés. Les nerfs, en fait, c'est ce qui retient tout ce que vous portez, en fait. Si vous portez quelque chose, matière solide, vous avez besoin des nerfs. Si vous perdez les nerfs, vous ne pouvez plus rien porter. Vous êtes handicapé, en fait. Donc j'ai eu la grâce de ne pas être handicapé non plus. Et vraiment, c'est... Le fait que j'ai osé Jésus m'a permis d'être protégé ce jour-là. Quand j'étais en centre de rééducation de Roubaix, j'ai rencontré des personnes qui étaient très brûlées, qui étaient brûlées au visage. Ils sont obligés d'avoir des opérations pendant des années. Ils sont obligés de passer des heures à l'hôpital. Moi, j'ai la grâce de pouvoir reprendre le travail un an après. Je vous montre mes mains. Aujourd'hui, mes nerfs, mes mains sont bien cicatrisées déjà. Tout va être revenu parfaitement. Il n'y aura pas de séquelles en fait. Les gens pensent qu'il y aura des séquelles, mais non, il n'y aura pas de séquelles. Pourquoi ? Parce que Dieu a besoin d'un corps. Il a besoin de garder nos corps mortels intacts en fait. Avec Jésus, on peut affronter toutes les situations qui sont devant nous en fait. Non seulement il est présent, mais en plus il a une famille merveilleuse, parce que l'église où je suis est venue me rendre visite, donc il y a eu des personnes qui ont pris soin de moi, de l'église, donc vraiment je rends grâce, parce que c'est vraiment la famille du Seigneur en fait qui manifeste l'amour au quotidien. Voilà, osez Jésus et vous allez voir, vous allez rentrer dans une famille qui va vous aider à être quelqu'un d'aimé en fait.

0: Bonjour à tous, je suis ravi d'être avec vous aujourd'hui pour vous présenter mon témoignage de la foi en Jésus-Christ. Je m'appelle Clément Chagny, j'ai 22 ans, je suis originaire de Oyonnax dans le département de l'Ain. Et voilà, je vais vous raconter 22 années mouvementées, mais tellement, tellement bonnes aujourd'hui parce que j'ai expérimenté vraiment des choses extraordinaires et qui sont accessibles à tous. Alors je vous ramène 15 ans auparavant, j'avais 8 ans, j'étais issu d'une famille non croyante, mais attentionnée, bienveillante, et il y avait vraiment une ambiance vraiment cool dans cette famille, et je vivais peinard. J'ai eu un moment dans ma vie où j'ai réalisé que je possédais un problème sur moi, un problème physique notamment. Je suis né avec une plagiocéphalie. Alors c'est un nom bien compliqué, un nom scientifique qui définit en fait un syndrome d'une tête plate. Je suis né en fait avec le côté droit qui était complètement aplati à cause d'une mauvaise position dans le ventre de ma maman. Et ça a été le premier détonateur, la première mésaventure dans ma vie qui m'a montré qu'en fait j'étais différent. Et ça, c'est quelque chose que j'ai eu du mal à accepter sur le coup. Bien sûr, c'était encouragé par les moqueries, j'avais une tête qui était différente des autres. Je cherchais la personne qui avait une oreille comme moi, un peu plus collée, qui avait un visage un peu plus déformé. Et je trouvais pas, je voyais des gens bien symétriques. Et vous savez, pour un enfant de 10 ans, c'est quand même bouleversant et triste de se voir différent, de pas se voir comme la normalité. Et j'ai grandi comme ça, j'ai passé les années. Et il est arrivé le collège où de plus en plus mon analyse de moi-même, mon identité, je me retrouvais plus, je ne savais pas forcément qui j'étais. Et j'ai souffert pendant plusieurs années à ce niveau-là. J'avais un manque de confiance en moi, j'avais du mal à parler, j'avais du mal à relationner avec les gens, j'avais du mal à vraiment trouver ma place dans ce monde, de trouver à la fois ma place à l'école, avec les autres, même si bien sûr j'avais des amis et même j'étais très reconnaissant parce que j'avais quand même un groupe très soudé et j'ai grandi de cette façon-là. Il est arrivé le lycée, les premiers échecs, à la fois amoureux et scolaire. J'avais une perte d'orientation, j'avais une perte de sentiments, j'avais du mal à trouver ma place. Bien sûr, c'était agrémenté par ce fait que je ne m'acceptais pas. Et j'ai trouvé en fait la solution dans quelque chose que tout le monde connaît, c'est le sport. Alors le sport, ça a marqué ma vie. Pendant plus de 7 ans, j'ai pratiqué en compétition la course à pied et le vélo. Donc bien sûr animé par un papa très sportif, par une famille très sportive. J'ai passé vraiment du temps à faire du vélo, des heures et des heures, jusqu'à en vouloir en faire ma carrière, jusqu'à en vouloir faire toute ma vie. Je voulais consacrer ma vie au sport. Et il est arrivé le moment du lycée où je commençais à prendre mon indépendance, je commençais à vivre à ma façon. Et c'est à ce moment-là vraiment qu'il y a eu un déclic et comme un mur devant moi. Et ce mur, ça a été une blessure tout d'abord. Je me suis blessé en vélo, j'ai attrapé une sciatique. Pour ceux qui connaissent, voilà, c'est une douleur dans le bas du dos qui paralyse, qui donne vraiment des douleurs atroces et je pouvais plus marcher. Pendant plusieurs mois, j'ai dû mettre un terme à ma pratique sportive et du coup, j'ai dû arrêter ce qui me semblait être le meilleur pour ma vie. J'allais trouver la gloire, j'allais trouver la réussite dans le sport et tous mes rêves étaient brisés instantanément. À ça s'est ajouté un décès dans ma famille proche. Ma mamie est décédée suite à une opération chirurgicale. Elle a fait une occlusion intestinale. Et pour un enfant, fils unique, issu d'une famille où voilà, on s'occupait bien de moi, j'étais faible par rapport à ce niveau-là. Et ce décès m'a vraiment bouleversé. Ce décès m'a plongé dans une dépression pendant plus de un an et demi. J'avais 17 ans, j'étais dépressif. Et à vivre au quotidien, c'était quelque chose d'horrible. Je faisais des crises d'angoisse en permanence toute la journée. La nuit, je demandais à ma maman de venir dormir avec moi. Et je tremblais tellement que ma maman devait quitter le lit pour aller dormir toute seule parce qu'elle ne pouvait pas dormir. Et j'étais seul dans mon lit, j'avais peur de beaucoup de choses, peur de mourir, peur de la suite, peur de l'avenir. Et j'avais aucune réponse à mes questions, à des questions qu'on se pose tous. Et si je meurs et pourquoi la vie est comme ça et j'avais pas de réponse, j'étais seul. Et j'ai commencé en fait un cursus dans la santé. Et vraiment le début de ma, on va dire, de la recherche de santé, de la retrouvaille avec la santé a commencé à ce niveau-là. J'ai fait une école de diététique, donc une première année à Lyon, qui s'est plutôt bien passée au niveau scolaire. Mais dans le niveau relationnel, j'étais toujours au même niveau. J'avais un peur de discuter, j'avais peur de m'investir dans des relations, j'étais très timide et l'année était mi-figue, mi-raisin, on pourrait dire. Et c'est à ce moment-là où, dans ma vie, j'ai eu ce déclic au fond de moi, comme une révélation. Vous savez, la révélation, c'est quand même quelque chose qui nous prend aux tripes, c'est quelque chose qui est là, qui est présent et qui nous anime. Et j'étais obligé de faire des choix dans ma vie à ce moment-là et de réfléchir à ce que je voulais entreprendre. Et vous savez, en diététique, il y a le jeûne actuellement qui est bien à la mode. Et j'ai voulu jeûner un jour. Et ça a été le premier clin d'œil dans ma vie de ma destination. J'ai jeûné et c'était horrible. Le deuxième jour, j'en pouvais plus. J'avais trop faim, je voulais manger. J'étais tout seul en plus à mon appartement à Lyon. Et je me suis dit, allez, tout le week-end, tu manges pas. Et c'était super dur. Et ce qui est intéressant, c'est que j'ai trouvé la solution dans mon téléphone. J'ai pris mon répertoire et j'ai appelé des amis à mes parents qui habitaient à Aix-en-Provence à l'époque. C'était ce genre de personnes, quand vous les voyez, ils n'ont rien de particulier et pourtant, ils ont ce petit truc en plus. Et ces gens-là, j'avais besoin de leurs conseils à ce moment donné. J'avais besoin d'eux. J'avais besoin qu'ils me disent ce qu'ils font, comment ils vont. J'avais besoin de relationner avec eux. Ils étaient à 400 km de Lyon, mais c'était eux précisément que j'avais besoin. Pourquoi? À l'époque, je ne savais pas encore, mais j'allais bientôt le savoir. Et fin 2017, je finis ma première année d'école et je décide de prendre mon envol pour une autre ville en France. Et j'avais le choix. Paris, Nice, Toulouse, Aix, Marseille. Et Aix-en-Provence a retenu mon attention. Pourquoi? Parce que justement, il y avait ces personnes que j'avais eues auparavant, quelques semaines avant au téléphone. Et c'est comme si j'étais attiré et j'étais obligé d'aller à Aix-en-Provence. Et je ne savais pas pourquoi. Bon, le beau temps, on m'avait dit qu'il y avait des filles, pourquoi pas, mais bon. C'était pas ça qui m'animait, c'était vraiment dans mon cœur. Je voulais vraiment obéir à cet instinct, à quelque chose qui était là. Et je suis parti et je me suis dit, bon, bah, je vais les voir, ces personnes qui s'appellent Christian et Marie-Flo, pour ceux qui veulent savoir. Et je les ai vus. Toutes les semaines, on s'est vus chez eux, on a partagé des bons moments. Des fois, on allait au restaurant, des fois, on était simplement chez eux autour d'un petit apéro. Je me rappelle très bien de la date, c'était le 8 février 2018. Ce soir-là, ils m'invitent pour un apéro un peu particulier. Ils étaient avec des amis chrétiens. Alors, chrétien, moi à l'époque, c'est-à-dire il y a un an et demi, on m'aurait demandé la définition, je ne savais même pas ce que ça voulait dire chrétien. Issu d'une famille non-croyante, je ne connaissais pas du tout, on va dire, la religion comme on nous la propose, et encore moins un fameux Jésus, parce que ce soir-là, il parlait d'un Jésus. Moi, la seule fois où j'en ai entendu parler, et je dis ça d'une manière pour plaisanter, c'est sur le calendrier en histoire géo, avant, après JC, et encore, je ne savais même pas ce que ça voulait dire JC. Donc, je ne connaissais rien, rien du tout. Et ce soir-là, bon, il me parlait d'un certain Jésus, il racontait des témoignages, il racontait ce qu'il avait fait dans leur vie. Et bon, j'écoutais avec un air plutôt curieux, mais sans pourtant m'y intéresser. J'étais ouvert. Bon, il y avait en plus un petit apéro, je trouvais ça sympa, convivial, mais sans plus. Et il y avait un pasteur ce soir-là. Donc, un pasteur, je ne savais pas non plus ce que c'était. Et là, il propose un petit exercice pratique. Alors, il dit simplement, vous allez prendre un bout de papier et vous allez...
1: La cartomancie, la canalisation angélique, il y avait des pentacles dessinés au sol. Mais en sorcellerie, la Bible est utilisée parce qu'ils savent qu'il y a une puissance dans la parole de Dieu. Le mélange des violences conjugales plus la pornographie a créé une idéologie de l'amour bien particulière. Donc pour moi, l'amour, c'était violence et sexe. J'ai rencontré le père de mes enfants. Au début, ça allait bien. Au début, ça va toujours bien. Et quand j'ai vu encore des messages de filles, j'ai pété un câble. Il m'a attrapé par la tête et il m'a traîné au sol tellement que j'entendais le tissage craquer. J'ai essayé de me dépatouiller de ça. J'ai attrapé un marteau. Je l'ai visé. Il m'a dit non, non, non, tu me quittes pas. Parce que si tu me quittes, je vais publier des vidéos de toi. Il m'envoie la vidéo et je me vois en train de faire une. Pendant 9 mois, j'ai démonté la Martinique. En passant par le procureur, en passant par le père de mes enfants, en passant par cet artiste, en passant par tout le monde. Tout le monde. On m'a tabassé, je me suis battue, j'ai fait de la garde à vue. Et je dis à Dieu, écoute, tu sais quoi? Si tu existes, délivre-moi de la drogue et je te chercherai et je te suivrai. Salut à tous, j'espère que vous allez bien. Aujourd'hui, je vais vous raconter mon témoignage en toute transparence. Je vais vous parler de ma vie avant Jésus-Christ. Alors, je m'appelle Sarah Elodie, j'ai 32 ans, je suis maman de 2 petites filles. J'habite en Martinique et on va d'abord commencer par mon enfance. Alors, mon enfance, j'ai grandi dans une famille avec mes 2 parents qui n'étaient pas mariés. Alors, j'ai été baptisée bébé. Ensuite, j'étais enfant de cœur. Oui, je sais, ça se voit pas, mais c'est le cas. Donc, j'ai grandi dans une famille catholique avec mes 2 parents. Donc, j'étais vraiment dans un climat assez toxique. Donc, j'ai vécu dans des violences conjugales, dans des cris. Et très tôt, en fait, ça m'a affectée parce que je ne savais pas où me positionner. Donc, j'avais souvent des disputes entre mes parents que je ne comprenais pas. J'essayais de m'interposer entre les deux, mais en réalité, je savais rien. Et au fil du temps, ça a créé en moi une forme de rejet. Et cette forme de rejet a fait que j'étais très curieuse. Donc j'écoutais en fait un peu aux portes ce qui se passait entre mes parents. Donc je comprenais déjà des choses qui n'étaient pas de mon âge. Par la suite, j'ai commencé à regarder de la pornographie à l'âge de 8 ans. Tout simplement parce que mon père avait des activités nocturnes, donc il était musicien, donc il partait de la maison tous les vendredis. Il rentrait très tard et ma mère du coup se retrouvait avec moi. Donc ma mère a été infidèle, donc elle commençait à avoir quelqu'un le soir pendant l'absence de mon père. Et du coup elle partait le soir rencontrer cette personne et moi j'entendais. Au lieu de dormir, j'entendais la clé ouvrir la porte et je savais qu'elle partait. Donc forcément, une petite fille qui voit sa mère partir le soir et qui voit que son père n'est pas là, forcément, un enfant, ça cherche à s'occuper parce que j'avais du mal à reprendre sommeil. Et du coup, j'ai allumé la télé. Je cherchais des dessins animés. Malheureusement, je ne suis pas tombée sur des dessins animés. Je suis tombée vraiment sur des actes moins de 18. Et bon, au début, je me rappelle que ça m'a un peu choquée parce que je connaissais pas, je savais pas du tout que ça existait, je savais même pas comment on faisait les bébés. Mais par la suite, j'ai commencé à regarder sérieusement la pornographie, tout simplement parce que ben chaque fois que ma mère partait, c'était automatique pour moi d'allumer la télé et de regarder. Donc ça a duré quand même une bonne année. Et le souci, c'est que ça a déformé ma structure mentale. Donc quand j'allais à l'école, au lieu d'être concentrée sur ce que la maîtresse, elle disait, ben, je pensais honnêtement à que du sexe, en fait. Je regardais, je me nourrissais de ça. Et pendant les cours, j'imaginais des choses qui ne sont pas de mon âge. Bien sûr, je ne le disais à personne. Et j'ai grandi comme ça. Donc le mélange des violences conjugales plus la pornographie a créé une idéologie de l'amour bien particulière. Donc pour moi, l'amour, c'était violence et sexe. Et rien d'autre. Donc j'ai grandi comme ça. Et donc par la suite, on arrive dans la partie que tout le monde attend, la sorcellerie. Donc, bon, faut savoir qu'en Martinique, c'est monnaie courante de consulter des gars des affaires, comme on dit. Des marabouts ou quoi encore. Ouais, c'est ça. Hein. Des séanciers. Ouais, c'est ça les termes. Des séanciers. Donc, c'est monnaie courante. En fait, tout le monde fait ça vraiment sans on va dire, connaître les dangers spirituels. Et donc, ma mère, elle m'a emmenée à l'âge de 7 ans environ. Donc, j'étais impliquée dans le fait d'être amenée. Donc, je restais juste dans la salle d'attente. Donc, je savais pas ce qu'il y avait au-delà de la porte. Mais je savais que c'était un endroit bizarre. Parce qu'il y avait beaucoup d'encens qui brûlaient. Il y avait beaucoup de personnes qui attendaient. Donc, voilà, moi, je restais dans la salle d'attente.
2: Ça se voit, ça se sent, non?
1: Ouais, ça se sent. De fou. Mais, donc, par la suite, En grandissant un peu, ma mère a commencé à me faire consulter pour savoir un petit peu comment ça se passait, puisque j'avais des problèmes au niveau de ma scolarité. Donc pas des très gros problèmes, mais il y avait quand même des petites zones où on ne comprenait pas trop. Donc ma mère voulait savoir comment ça se passait, qu'est-ce qui pouvait bloquer, est-ce qu'on me voulait du mal, etc. Donc en grandissant encore, il y a eu tout ce qui était passer son bac, par exemple. Donc il est normal de te faire consulter pour que tu il est normal de te faire consulter pour que tu puisses prendre un bain. Donc on te fait un bain de feuillage pour pouvoir

On te remet cette bague, tu dois la porter pendant une semaine sans avoir de rapport sexuel et tu dois faire des prières. Donc il y a un listing de prières qu'on te donne, associé avec un thé qu'il faut boire. Donc c'est complètement de la phytothérapie où on est vraiment... c'est à travers les plantes qu'on trouve une guérison. Donc il y avait une recette particulière à faire, il fallait aller au marché, acheter les plantes, il fallait faire un mélange et tout, il fallait faire bouillir et le résultat, il fallait mettre dans des bouteilles et boire ça pendant au moins 15 jours quoi. Donc j'avais ces petits rituels là qui étaient devenus on va dire classiques pour moi, parce que maman ne faisait rien de mal, tu vois, elle faisait rien de mal, donc pour moi, écoute, ta mère, elle te dit « bois ça, ça va te faire du bien, fais le bain, ça va te faire du bien », donc tu le fais en fait sans savoir. Donc j'ai quand même eu aussi des parfums, donc il y a aussi les parfums que là ils sont créés par le sorcier en soi, le séancier. Donc c'est créé par lui, donc tu vois pas, tu sais pas ce qu'il a mis dedans, mais il te dit que c'est pour te protéger, pour attirer à toi de bonnes choses, pour attirer à toi l'argent, les facilités, les postes, le travail, peu importe, c'est un parfum que tu mets pour faire avancer ta vie qui sent très, très, très, très mauvais. Très mauvais. Pour décrire l'odeur de ce parfum, ça sent la vieille femme. Genre toi, en tant que jeune fille, on te met un parfum, ça sent la vieille femme, c'est atroce. Et d'ailleurs, je sais que c'est le seul rituel que j'ai pas terminé parce que ça sentait trop, en fait. Et il faut mettre ça sur tout ton corps, de la tête aux pieds, même dans tes cheveux. Donc imagine ton odeur quand tu passes dans la rue, tu vois. C'est vraiment pas bon. Et donc, il y a eu aussi... les bains sur place... où c'est vraiment un rituel où donc tu arrives, il y a un bain qui est prêt avec des feuillages. Donc tu sais pas, mais tu prends l'odeur, encore une fois, c'est des trucs qui sont nauséabondes. Hein. Donc il y a un mélange de feuilles qui est fait avant que tu arrives, une fois que tu as pris ton bain. Alors, comment prendre le bain? Pour ceux qui ont déjà pris des bains, ils vont se reconnaître. Donc on te donne une petite bassine qui va servir à récupérer l'eau dans la grande bassine, parce qu'il faut verser sur soi très doucement, de la tête aux pieds. Une fois que c'est fini, tu passes dans une autre pièce, et on va dire que dans cette pièce-là, il y a énormément de statues, énormément d'idoles, énormément de Saint-Michel, Saint-Gabriel, Sainte-Marie, Saint-Saint, tous les saints, là, ils sont présents en forme de statues. Et l'assistante, en fait, elle te dit de faire un vœu. Donc tu fais un vœu. Donc genre... Alors faut savoir que moi j'ai fait le vœu d'être multimilliardaire. Jusqu'à maintenant, je le suis pas. Donc les gars, ne faites pas les bains parce que ça fonctionne pas. donc c'est ça. Donc tu es dans une pièce et tu vois qu'il y a déjà eu beaucoup de passages parce que tu dois allumer des bougies et faire ton vœu et laisser les bougies allumées. Mais vu la quantité de bougies et de cire qu'il y a dans la pièce, tu vois qu'il y a masse de passage, quoi. Il y a une grosse masse de passage. Et donc c'est vraiment la pièce où tout le monde se rend pour faire ses demandes, en fait. Alors, demande à qui, je ne sais pas exactement, puisqu'il y a tellement de statues que c'est pas évident. Ensuite, tu passes dans une autre pièce et c'est là où tu rencontres le séancier, le sorcier, qui va te poser des questions, donc savoir un peu pourquoi t'es venu. Est-ce que c'est parce que tu as un problème? Est-ce que ce problème est financier? Est-ce que ce problème est d'ordre amoureux? Est-ce que c'est par rapport à l'école? Est-ce que c'est par rapport à une maladie? Peu importe, ça va te demander pourquoi t'es venu. Donc il va te demander ta date de naissance, ton nom, ton prénom, ton lieu de naissance, et il va commencer à, on va dire, à voir un fonctionnement répétitif au niveau de son écriture. Donc moi je voyais, je comprenais rien, ça avait l'air de rien du tout, mais lui, quand il commençait à lire sur cette feuille, il te parlait vraiment de ta vie. Donc tu as vraiment l'impression que c'est réel, tu as vraiment l'impression qu'il connaît ta vie et que tu peux faire confiance à cette personne. Alors, il faut savoir aussi que cette personne là ma mère m'a pas emmené comme ça, quoi. C'est sa mère qui l'avait emmené. Et voilà, c'est de mère en fille que ça s'est produit. Il y a une certaine confiance qui a été établie, puisque c'est un ami de la famille, entre guillemets. Donc en fait, quand il lit ce qu'il a écrit te concernant, tu es obligé de croire. Et de toute façon, il y a des cohérences,
il y a des questions

0: Ils sont posés pour te mener à un point. Bon, on va parler finances, on va te demander est-ce que tu as des problèmes financiers. On va dire que tout le monde a un peu des problèmes financiers, tout le monde aspire un peu à évoluer financièrement. Donc automatiquement, il y a des points qui vont être logiques. Mais il y a certains moments où il va entrer dans ta vie et avoir des détails qui sont très précis, où tu vas vraiment lui accorder ta confiance pour la... Comment dire? La liste des choses qui te seront données par la suite à faire. Voilà. Donc, c'est payant, oui, il faut le dire, hein, c'est payant. C'est pas cher, mais je trouve que c'est cher quand même. Hein. Donc, c'est payant. Pour quelqu'un qui consulte régulièrement, je pense que ça fait un sacré budget. Donc, voilà, ceux qui veulent pas donner leur dîme, là, donner l'argent aux sorciers. Donc ouais, c'est ça. Donc moi, en grandissant, j'ai vraiment eu ces habitudes de consulter. Et ben, à l'âge de 18 ans, j'y allais seule. Donc c'était normal pour ma mère de me dire, ah ben tiens, t'as peut-être besoin d'une petite consultation, prends le taxi. Oui, parce que c'était pas tout près de chez moi, donc il fallait quand même que je prenne un taxi pour aller dans cette commune de la Martinique. C'était une commune qu'on appelle Sainte-Marie et qui est réputée aussi pour avoir pas mal d'activités surnaturelles. Donc j'ai commencé à aller seule. Et quand j'allais seule, on va dire que les rituels se sont intensifiés. Ils ont vraiment pris une dimension spirituelle où je pouvais palper les choses. Donc là, par exemple, j'arrivais, ils me mettaient dans des pentacles. Il y avait des pentacles dessinés au sol. Donc les pentacles, pour ceux qui ne connaissent pas, c'est les étoiles renversées avec le cercle autour. Donc pour ceux qui pratiquent la sorcellerie, t'inquiète pas, qu'ils savent bien c'est quoi. Donc j'étais assise bah, de la même manière où je suis là autour de ce pentacle et donc il me demandait de lire des versets bibliques. Donc c'est là où ça porte aussi à confusion parce que on pourrait croire qu'effectivement comme tu es dans un pentacle mais que tu lis des versets bibliques c'est quelque chose de bien. Mais en sorcellerie, bah, la Bible est utilisée parce qu'ils savent qu'il y a une puissance dans la parole de Dieu, dans la déclaration de la parole de Dieu et c'est ça qui fait qu'en fait t'as confiance. Parce que tu penses qu'effectivement, comme tu es en train de lire 1 Jean 3, donc tu penses que tu es vraiment dans la volonté de Dieu, alors qu'en fait, pas du tout. Donc après, par la suite, j'ai aussi voyagé avec cette personne. On a été en Guadeloupe, donc il fallait aller aussi dans des vierges, à Lourdes, je crois que c'est comme ça que ça s'appelle. Fallait aller dans des vierges, allumer de la bougie, faire certaines prières et tout. Donc, je pense que je prendrai un temps pour cette thématique-là, spécifiquement pour raconter ce voyage-là de A à Z. Ce sera dans une autre vidéo. Mais parce que c'était vraiment très immersif. Et je pense que quand on fréquente des sorciers, en fait, on voit vraiment leur fonctionnement. Et quand on est en Christ, on arrive vraiment à se dire, OK, en fait, c'est vraiment pas la volonté de Dieu. Donc, ce sera pour une autre fois. Du coup, après... Cette partie de la sorcellerie, il faut savoir que tout ce que j'avais, donc bague de protection, etc., ça ne fonctionnait pas du tout. On va dire que ma vie, devenait de plus en plus catastrophique. Alors, pour revenir sur mon enfance, j'ai été défigurée à l'âge de 8 ans, 8 ans, 9 ans. J'ai eu un accident de vélo. Donc, pour vous situer dans le contexte, je suis tombée la tête la première parce que j'ai freiné du frein avant dans une descente. Donc je me suis scratchée bien comme il faut sur des mètres. Et je peux même dire que c'est l'une de mes premières expériences avec Dieu sans le savoir parce que quand je suis tombée à côté d'une maison et il y avait une femme sur le balcon. Et j'ai toujours vu cette dame-là comme un ange. Je sais pas pourquoi, hein, mais maintenant avec du recul, je comprends. Que Dieu a toujours veillé sur moi, peu importe les péripéties qui me sont arrivées dans ma vie, mais en fait, c'est cette femme qui est venue me ramasser et qui m'a ramenée au domicile où j'étais en vacances. C'était loin parce qu'on était vraiment parti loin de la maison. Il y avait des voitures qui passaient, c'était vraiment très dangereux. J'aurais pu tomber, il y aurait pu avoir une voiture qui me passe dessus. Mais cette femme-là était là au bon moment et m'a ramenée. Donc il faut savoir que par la suite, on m'a ramenée chez un chirurgien esthétique, donc qui m'a recousue, qui m'a pansée. Mais c'était un très gros traumatisme pour moi parce que ben forcément, qui dit accident, qui dit pansement, qui dit enfant, il y a beaucoup de moqueries qui viennent par la suite, donc j'ai tout de suite été mise de côté. Au sein de ma famille, on s'est moqué de moi, donc j'avais des surnoms comme le Joker, Double Face, Batman, la momie, j'ai eu tous les surnoms possibles, parce que c'était tous les dessins animés, les films de l'époque et tout. Donc ouais, mes cousins ils m'ont bien assommée. Mais c'était pas le plus dur. Le plus dur, c'est quand je suis arrivée à l'école. Et là, vraiment, à la rentrée scolaire, j'avais vraiment les cicatrices. Donc, on voyait vraiment qu'il m'était arrivé quelque chose et j'étais pas comme les autres enfants. Et c'est là où ça a été très difficile parce que c'était sans cesse, en fait, les moqueries pour un oui, pour un non. On te met de côté, on ne joue pas avec toi, on te met pas dans le groupe. Voilà, tu fais pas partie des populaires non plus, tu es vraiment mise dans un coin. Et ça a créé en moi un comportement, on va dire, de garçon manqué. Où je cherchais toujours à cacher mon visage, à avoir une casquette, à m'habiller large pour qu'on ne me voit pas. Et arrivé au collège, je me suis un peu rebellée. Donc je commençais déjà à dire des mots, on va dire des mots vulgaires là, des mots créoles martiniquais, des injures martiniquaises. Ils connaissent, ils savent là. Là on parle de la maman, ils savent. Ouais, donc quand je suis arrivée au collège, je commençais déjà à me rebeller un peu, mais j'étais encore fragile. J'étais pas encore vraiment en train d'embêter les autres. Et j'étais encore pris à partie. Donc j'étais encore cataloguée comme la personne différente. Premièrement parce que j'étais très mince physiquement. Je sortais pas. Donc moi j'ai eu un père qui était très très très très strict. Très très très protecteur et qui ne me laissait pas en fait sortir n'importe comment, à n'importe quelle heure. Et au collège, c'est la période où on se découvre, où on commence à aller au cinéma avec les autres, on commence à aller aux anniversaires avec les autres. Et moi, c'était pas mon cas. Anniversaire, c'était négatif. Cinéma, c'était négatif. Je me rappelle que mon père, il me disait je vois pas pourquoi ma fille de 12 ans va aller au cinéma à 19h30 dans une salle noire. Et maintenant, ça a du sens pour moi, parce qu'à l'heure d'aujourd'hui, je ne laisserai pas ma fille aller au cinéma à cette heure-là, tu vois. Et du coup, donc il ne voulait pas que j'aille au cinéma. Et comme j'ai dit, j'étais très mince et j'ai eu mes règles très tard. Qui veut dire qu'en fait, quand les filles elles avaient leurs discussions entre elles, genre elles disaient « Ouais, toi, t'as tes règles, et toi, t'as tes règles, et tout. » Et moi, je disais « Non. » Enfin, je ne voyais pas le mal, en fait. Pour moi, je n'ai pas mes règles, genre, voilà, je suis en sixième, cinquième, je ne savais pas réellement c'était quoi les règles. J'avais entendu parler de ça, mais je ne savais pas réellement c'était quoi. Parce que ma mère ne m'avait pas trop dit, tu vois, ma mère prenait son temps, elle ne m'avait pas trop bien mis au courant. Donc, je ne savais pas. Moi, j'ai juste dit, non, j'ai pas le sang qui s'écoule de moi, quoi. Et voilà, il y a une fille en particulier, qui a fait toute la classe se rebeller contre moi. Et en fait, ils m'ont donné un surnom. Ils m'ont appelé NRPZ. Mais je ne savais pas c'était quoi, en fait. Donc, je passais dans la rue, les gens ils me bousculaient. Ils me disaient « Ah, NRPZ !» Genre, ils crachaient dans mes cheveux. Ils me bousculaient. Genre, on me faisait tomber, on faisait des croche-pieds. Toujours en m'appelant NRPZ. Et je ne savais pas c'était quoi. Donc, du coup, je rentrais chez moi le soir. Et j'avais la poule au ventre pour retourner à l'école le lendemain. Je pleurais, mais j'avais peur de dire à mes parents parce que je me disais, ouais, bon, si je dis à mes parents, et mes parents, ils vont aller dire, et après, ça va être encore plus chaud, les gens, ils vont s'acharner sur moi. Donc, je disais rien, mais j'avais peur d'aller à l'école. Et un jour, j'étais en cours, et je reçois une boulette de papier sur la tête, attention, pouf, comme ça. Donc, je prends le papier, et j'ouvre et je vois NRPZ et je vois la signification. Genre, alors, après m'avoir harcelé là pendant tout ça de temps, j'ai enfin la signification de ces quatre lettres. Et ça voulait dire non réglé, donc parce que j'ai pas mes règles, privé parce que je sors pas avec eux et zo parce que j'étais maigre. Donc, la fille là, elle a fait tout le monde m'appeler comme ça, genre, pendant toute mon année de 5e, après 4e, 3e, les gens ils continuent à m'appeler comme ça. Et en fait, ça a créé en moi déjà le rejet, automatiquement. Mais en fait, ça m'a créé un stress de fou. Parce que tous les jours, je vérifiais si j'avais mes règles, en fait. J'étais vraiment obsédée par ça parce que j'avais l'impression que j'allais devenir une vraie fille quand j'allais avoir mes règles. Alors qu'en fait, ça n'avait rien à voir, mais elle m'avait tellement mis la pression, là, la Aurélie. La Aurélie, là, en question. Elle m'avait tellement mis une pression de fou avec ce surnom que... Ben, en fait, c'est quoi? Quand mes règles sont arrivées, ben, j'ai eu une goutte. Tellement, je pense que j'avais eu un stress. Ça m'avait tellement blessée, ça m'avait tellement bousculée, en fait, dans ma tête de jeune fille, adolescente. Il y a eu une goutte. Et moi, j'ai été mettre la plus grande des serviettes hygiéniques. J'ai dit, hey, moi, là, je veux du sang. Moi, je veux avoir mes règles et tout, je veux vraiment. Et malheur à moi, parce que, en fait, par la suite, j'ai eu vraiment des règles abondantes, quoi. Un truc de fou. Ah, donc, du coup, au collège, on se moquait de moi parce que j'avais pas mes règles. Et au lycée, on se moquait de moi parce que je me levais du siège et qu'il y avait du sang sur mon pantalon. Ah, c'est une histoire de fou. Et du coup, ben, j'ai grandi comme ça, avec cette période au collège qui m'a vraiment bousculée. Mais qui m'a fait me rebeller. En fait, là, j'ai commencé à devenir méchante. Mais vraiment, j'avais la volonté d'être méchante. C'est-à-dire que je voulais embêter les autres avant qu'ils m'embêtent. Donc, dans ma tête, quand j'arrivais déjà à l'école, quand j'arrivais dans une classe, il fallait que je trouve déjà une victime. Parce que je savais que j'allais la victimiser. Et comme j'allais la victimiser, on n'allait pas me victimiser. Donc, tout le monde allait se fixer sur elle et pas sur moi. Donc, voilà, au lycée, ça a été vraiment la période de rébellion plus, plus, plus. On a beaucoup plus de liberté au lycée, ce qui veut dire qu'on gère ses cours soi-même. On est à l'extérieur, à l'intérieur. Si on veut aller, on va. Si on veut pas aller, on va pas. C'est là où j'ai commencé à vraiment consommer. Donc j'ai commencé à fumer des cigarettes juste parce que voilà, c'était disponible, c'était la mode. Et j'ai commencé à fumer de l'herbe et du shit, tout simplement par rapport à mes fréquentations. Donc j'ai essayé. Je me rappelle la première fois que j'ai fumé un joint. J'ai eu peur parce que j'étais tellement défoncée. Je me disais, mon Dieu, vous imaginez si je reste comme ça? Genre, j'étais, ça m'envoyait sur la lune. J'étais en train de me dire, mon Dieu, mais je vais devenir folle en fait. Si je reste comme ça, si jamais cette hauteur-là que j'y redescends pas, ça va être un truc de fou. Et finalement, l'engrenage, il commence très rapidement. Et ben, forcément, j'ai recommencé jusqu'à ce que je sois vraiment une consommatrice. Donc j'ai commencé quoi vers l'âge de 15-16 ans. Et je me rappelle d'une histoire où mon père il raconte ça parfois, il passait près du lycée, genre tranquillement, pendant les heures de cours, et moi j'étais dehors toute seule en train de fumer. Et mon père il savait pas que je fumais. Parce que j'avais des techniques, quand je sortais de l'école j'avais mon parfum, je me parfumais, je prenais des chewing-gums, j'avais toutes les techniques possibles pour pas qu'on prenne l'odeur. Et ce jour-là mon père passait. Ses yeux sont tombés dans mes yeux quand je prenais une taf. Mais comme ça, là, mon père, il s'est décomposé. Décomposé, je me rappelle, j'avais pas envie d'entrer chez moi. Tellement je savais que j'allais me faire allumer, quoi. Donc, il y a eu cette période-là. Donc, il a vraiment su que je consommais des cigarettes quand j'étais au lycée. Mais la drogue, mon père, il m'a eu. Un jour, il m'a dit, ouais, il faut faire des analyses, là. Pour qu'on voit un peu bilan sanguin annuel, pour savoir un peu comment ça se passe et tout. Et il m'a fait faire les analyses, mais complètes, avec le fait de pouvoir détecter s'il y a ou pas du cannabis, du THC présent dans l'organisme. Et moi, j'ai été faire tranquillement mon test, écoute, petite fille obéissante que j'étais. Voilà, j'étais. Et je me rappelle, en fait, que mon père, il m'attendait après l'école avec les résultats. Aïe, aïe, aïe. Et il a mis les résultats sur le bureau. Il s'est assis. C'est comme s'il est assis derrière moi, là. Il est assis, puis ses bras sont devant moi, là, comme ça. Puis il m'a dit, lisez. Et parce qu'il me vous voyait. Lisez. Et j'ai lu cannabis, 2 points positifs. C'était écrit noir sur blanc. Mais le pire, c'est qu'avant de rentrer, il m'avait dit « Tu fumes du cannabis ?» J'avais dit « Non. »« T'es sûre tu fumes pas du cannabis ?» J'avais dit « Non, papa, je fume pas de cannabis. » Et après, j'avais honte, je savais pas quoi dire. Mais j'ai continué à fumer du cannabis, voilà. J'ai continué à consommer. J'ai continué, justement, comme on m'avait démasqué, j'ai continué à consommer énormément avec les amis et puis après j'ai commencé à acheter. Il faut savoir aussi que mes parents se sont séparés entre temps parce que mon grand-père est décédé. Donc ma mère est restée là où on vivait avant et mon père est allé vivre chez sa mère. Donc moi je suis venue et là en fait j'ai commencé à réfléchir à des moyens pour ne pas être une fille privée. Parce que jusqu'à là, même au lycée, mon père ne me laissait pas sortir. Donc mon père avait des horaires de travail, genre de 20h à 6h du matin. Donc comme il n'était pas là, à partir de 21h, j'étais dehors. C'est comme ça que j'ai commencé à faire toutes les soirées de Martinique. J'étais dehors tous les soirs, je fumais, je buvais. Et j'arrivais toujours vers 4h du matin, comme ça j'avais le temps de faire un shampoing, de me doucher, de brosser mes dents, de me parfumer, de me glisser dans le lit, ni vu ni connu. Donc forcément, le lendemain, j'étais comme un zombie, parce que j'ai pas dormi de la nuit. Mais j'avais vraiment eu ce train de vie-là, non-stop en fait. Donc j'ai commencé à avoir premier petit copain, toutes ces choses-là et tout. Bien sûr, ils ont la voiture, donc j'étais vraiment partout. Et c'est là où je pense que j'ai expérimenté vraiment beaucoup de choses. Donc voilà, j'ai commencé à avoir les premiers petits copains. Cette partie-là a été très tardive aussi, parce que ben, forcément, j'étais privée, donc je n'avais pas trop accès à quoi que ce soit, même à l'école. Hein. Et puis, il faut savoir qu'à l'école, je n'étais pas trop celle qui plaisait, en fait. J'étais très mince. Je n'étais pas vraiment celle qu'on draguait ou autre, donc j'étais vraiment solo. C'est vraiment quand j'ai commencé à sortir que j'ai découvert un monde et tout. Et donc les premiers petits copains, en fait, moi, ce que j'ai remarqué, donc c'est mon analyse hein, de moi maintenant, c'est que j'avais vraiment de la dépendance affective. Donc en fait, lorsque j'étais en couple avec quelqu'un, très jeune, j'avais déjà ce côté où tout reposait sur cette relation. Donc c'était mon univers, c'était... Voilà, mon copain, c'était vraiment celui qui me donnait de l'amour et tout. Comme je vous ai dit, j'avais vraiment le côté maternel et paternel qui... Ils étaient présents pour moi physiquement, mais en termes d'affection, ils n'étaient pas là. Donc selon eux, ils faisaient bien. Il faut bien savoir qu'à l'heure d'aujourd'hui, ils ont fait ce qu'ils pouvaient, comme ils pouvaient. Mais moi, je ne ressentais pas leur amour. Je ressentais juste des parents qui voulaient m'empêcher de faire ce que je voulais et vivre comme je voulais, quoi. Donc, toutes les relations que j'ai pu avoir ont été catastrophiques. Parce que justement, il y avait ce côté de dépendance affective, de violence. Et puis bien sûr, forcément, ton petit copain, il te trompe. Donc, tu veux toujours battre la meuf en question. Ah, qu'est-ce qui se passe? C'est qui? Toi et moi, tu vas voir, je vais te régler. Toi et mon gars, là, ça ne va pas passer. Donc, il y avait toujours des situations conflictuelles où j'étais toujours dans des bagarres, dans des trucs... Et j'étais toujours déçue. Et donc, plus j'étais déçue, plus je fumais. C'était vraiment devenu mon exutoire, quoi. Dès que j'avais toujours besoin de fumer un joint, au réveil, au coucher. Et ça, ça a duré pendant plus de 10 ans. Donc, là, on est dans la période où j'obtiens mon bac. Parce que, j'étais déscolarisée, comme j'ai dit, je passais mon temps dehors. Donc, quand on va en soirée, on n'a pas le temps de faire ses leçons. Mais mon père, toujours très investi dans ma scolarité, m'a payé un professeur particulier qui est venu avant, peut-être 2 mois avant les examens, pour me donner tout le programme de la terminale. Donc, j'ai toujours eu ce côté vraiment, quand je m'y mets à fond pour un objectif, je réussis. Donc, j'ai quand même eu mon bac. Et par la suite, ben, j'ai voulu partir à Paris, genre découvrir le monde et tout. Je voulais être maquilleuse professionnelle. Donc, je voulais aller à l'école Makeup Forever à l'époque. C'est ce qui était tendance il y a 10 ans. Donc, en fait, mon père, il m'a dit non. Il m'a dit, tu pars pas. Tu restes ici, tu vas faire tes preuves. Si tu veux faire de l'esthétique, il n'y a pas de souci, mais tu vas faire tes preuves. Encore une fois, à l'âge que j'ai maintenant, je trouve ça logique. Mais c'est vrai qu'avant, mon côté rebelle prenait automatiquement le dessus. Et j'ai dit, mais non, moi, je vais partir. Et du coup, il a fait un deal avec moi. Il m'a dit, écoute, tu fais ton CAP esthétique de 1 an. Et si ça fonctionne bien et que tu es toujours intéressée, je t'enverrai là-bas. J'ai dit, OK. Donc, mon père m'a inscrite à l'école. Il a payé 5000 euros. Je me rappellerai toujours du moment où il a signé le chèque, là. 5000 euros. Et j'ai intégré l'école. Donc au début, ça allait. Le problème, c'est que je ne pensais pas qu'en esthétique, il y avait tout ça de matière, de la biologie, de la cosmétologie. Tout ça là, je n'étais pas prête. Moi, j'étais juste venue pour faire du maquillage. Je me retrouvais à faire des poses d'ongles, des beautés des mains, des beautés des mains, des beautés des mains, des beautés des pieds. Je me retrouvais à faire des soins visage. Je n'étais vraiment pas intéressée par ça. Et du coup, je suis partie de moi-même un mois avant l'examen. Donc dans ma tête, je me suis dit, ok, c'est bon, j'en ai marre, je pars, je vais explorer le monde sans diplôme en France. Et je suis partie avec une ancienne amie d'ailleurs, qui elle aussi voulait partir en France. Sauf que, patatras, problème quand on est arrivé. Rien ne s'est passé comme prévu. Donc mon père a payé 5000 euros pour rien. Et en plus, quand je pars, rien ne se passe comme prévu. On a rencontré énormément de problèmes. Bien évidemment, tu pars avec une copine. Quand t'es en Martinique, c'est ta copine. Mais quand t'arrives en France, c'est plus ta copine. Parce qu'elle-même a rencontré un gars. Donc forcément, tout le plan qu'on avait fait de trouver du taf en France est tombé à l'eau. Ça aussi, je vais raconter ça dans une autre vidéo. Ça va être pertinent. Et donc, du coup, je suis retournée en Martinique 5 mois après. Sans diplôme. Ah. Mais j'ai quand même eu des opportunités. J'ai pu travailler dans certaines entreprises réputées en Martinique. J'étais ambassadrice de marque. J'ai travaillé pour L'Oréal Luxe, Yves Saint Laurent. Et c'est comme ça que j'ai pu évoluer dans le métier de la beauté, de l'esthétique. Voilà. Donc, en termes de fréquentation, parce que comme je vous ai dit, mon cœur a souvent été brisé de par mes relations. Et il y a une relation en particulier. Celle-là, je crois que ça a été celle qui m'a fait vriller, en fait. Je chantais avec un gars que j'aimais beaucoup, beaucoup, beaucoup, mais qui me trompait non-stop. Eh, mais non-stop. Même avec mes copines, il me trompait. C'était normal pour lui. Et chaque fois, il avait une excuse. Chaque fois, il avait une excuse. Et je crois que la goutte d'eau, ça a été qu'il m'a trompé avec une fille que j'aimais pas, en fait. Et là, j'ai vrillé. Je me suis dit, en fait, si avec les garçons, ça fonctionne pas, je vais essayer les filles. Et j'ai rencontré une fille. Et cette fille, elle avait le style garçon manqué et tout. Donc forcément, quand c'est garçon manqué, tu switches simplement en te disant, bon, c'est une fille, mais elle a le côté garçon manqué. Donc c'est beaucoup plus facile de rentrer dans ça quand c'est comme ça. Et je suis restée avec elle, je me suis attachée à elle. Et elle est repartie en France parce qu'elle était en vacances. Donc on avait passé des vacances super et tout. Et quand elle est repartie, ça m'a brisé le cœur. Donc j'ai dit, tiens, mais je repars en France. Et je vais vivre ma vie quoi, avec une femme. Quoi. Limite, je m'étais dit, bon, ben, je ne vais pas avoir d'enfant. C'est pas grave, l'amour est plus fort que tout. C'est la femme de ma vie, tout ça. Ouais, j'étais vraiment dans une bulle. Et finalement, quand je suis arrivée, quand je l'ai rejoint, en fait, elle me trompait aussi. Voilà, c'est ça. Et c'est là où je me suis dit, en fait, ni les hommes, ni les femmes ne sont bien. Donc à ce moment-là, j'ai arrêté ça, mais du coup, je regardais déjà les deux sexes. Donc même si je ne sortais plus avec une fille, je voulais ni l'un ni l'autre, mais quand je regardais ce qui me plaisait autour de moi, je regardais les deux sexes. Là encore, ma vision, elle avait déjà changé. Par la suite, j'ai rencontré le père de mes enfants. Cette relation-là, ça a été très vite. Parce que quand on s'est rencontrés, on ne s'est plus jamais quittés. On a fait un date. Et à partir de ce date-là, on est vraiment restés ensemble, quoi. Et donc, au début, ça allait bien. Au début, ça va toujours bien. Au début, on est amoureux. Au début, il y a des papillons dans le ventre. Et rebelote, en fait, message de fille. Bien qu'il passait énormément de temps avec moi, il y avait quand même des choses qui me dérangeaient. Et c'est là où j'ai pu apercevoir des red flags. Donc, j'ai bien vu les red flags, mais je les ai ignorés. Donc, en termes de violence, je me rappelle, on avait eu un désaccord sur quelque chose et on s'était grave énervé à crier l'un sur l'autre et tout. Et dans son énervement, il a frappé sa main sur le miroir. Et un bout de verre qui est rentré dans son doigt, en fait. Et le sang a vomissait partout dans la maison, il y avait du sang et il me criait dessus. Il mettait son doigt dans mon visage, il y avait du sang qui volait comme ça sur moi. J'étais là en mode, j'étais tétanisée, j'avais jamais vu autant de sang. J'étais en mode, oh mon Dieu, mais je suis dans quoi là? Et il m'insultait de fou et c'est moi qui l'ai emmené à l'hôpital. Et arrivé à l'hôpital, il a continué à m'insulter. Je me rappelle ce jour-là, je l'ai laissé à l'hôpital. Je dis, hey, toi, tu fais trop le bad boy, vas-y, va souffrir à l'hôpital. Et je suis partie. Et dans ma tête, je me rappelle, je me suis dit, non, c'est terminé, ce mec-là, c'est un malade. Je vais pas rester avec lui. Et l'emprise avait déjà commencé. Et c'est là où, bah, le lendemain, quand il est revenu, j'ai dit, bah, ok, je te pardonne. Allez, on recommence à zéro. Mais au-delà de ça, c'était vraiment quelqu'un qui était très affectif, très, très présent. Donc quand on a vraiment la dépendance affective, il y a beaucoup... ça comble en fait tous les défauts de la personne, on les enlève et on est à fond sur la relation au moment T. Et donc le temps a passé et on a décidé d'entrer en Martinique. Et quand on est rentré en Martinique, en fait, ses parents nous ont donné un logement. Et je pensais qu'en fait la vie en Martinique allait être beaucoup plus belle parce qu'il avait énormément de mauvaises fréquentations en France. Que nenni! C'était pire, erreur, c'était pire. Et alors il faut savoir que je lui avais déjà dit que je voulais un enfant et il m'avait dit oui. Donc j'ai arrêté la pilule, j'ai vraiment voulu ma première fille, je savais déjà comment elle allait s'appeler, je savais que ce serait une fille, j'étais déjà en mode quoi. Et quand on est entré en Martinique, c'est le moment où j'ai su que j'étais enceinte. Mais je ne l'ai pas su de la bonne manière. Parce que déjà, bon, j'avoue qu'avant de faire prise de sang, test et tout, je savais au fond de moi que j'étais enceinte. J'avais compris tout de suite dès le premier jour que j'étais enceinte. Mais il fallait patienter et donc on a eu une altercation. Ça a été la première et l'une des plus violentes. Je me rappelle que j'avais un tissage cousu à l'époque. Ouais, maintenant c'est des ponytails, tout ça, voilà. On a évolué depuis, mais avant c'était des tissages cousus. Il y a eu les lace wigs après, mais avant c'était cousu. Et je me rappelle, je m'étais bien coiffée pour entrer en Martinique. Et ce jour-là, il était rentré, alcoolisé. Il avait passé une journée avec ses potes et tout. Et moi, quand je l'ai vu arriver, je me suis dit, mais c'est suspect, c'est bizarre, il sort d'où là, comme ça. Et il est allé se coucher. Et moi, j'ai fouillé dans son téléphone. Et quand j'ai vu encore des messages de filles, j'ai pété un câble. Et j'ai été le réveiller, je l'ai frappé, je l'ai bousculé, j'ai dit « Réveille-toi ! Réveille-toi ! C'est quoi ces conneries ?» Et tout. Et quand il s'est levé, ah, j'ai vu quelqu'un d'autre. J'ai vu quelqu'un d'autre, en fait. Et j'ai vraiment compris qu'en fait, il ne faut pas provoquer les gens. Parce que quand il s'est levé, il m'a attrapé par la tête. Et il m'a traîné au sol. Tellement que j'entendais le tissage craquer. Crac, crac. C'était cousu, ça s'est décousu. C'était chaud. Et au final, quand je me suis... j'ai essayé de me dépatouiller de ça. Je me rappelle, j'ai attrapé un marteau. Je l'ai visé. Je l'ai évité. Et lui-même, quand il a vu mon degré de folie, il a dit, non, cette meuf-là, elle est trop dangereuse. Et là, il a décidé de me faire passer par le balcon. Parce qu'on était au dernier. Et moi, j'étais là en train de regarder comme ça. J'étais en train de me dire, mon Dieu, mais là, je vais mourir, en fait. C'est chaud ce qui se passe. Et là, j'ai senti qu'il fallait vraiment que je parte. Je ne sais pas comment j'ai fait pour sortir de la maison, mais je me suis enfuie. Et comme par hasard, il y avait un camion pompier qui passait. Et j'ai fait, à l'aide, aidez-moi, aidez-moi. Et ils m'ont pris. Ils m'ont embarqué. Je suis partie nu-pied. J'avais que mon téléphone, je ne sais même pas. Et je l'ai laissé, en fait. Et arrivé à l'hôpital, ben forcément, on a appelé mes parents, on a appelé ses parents, mes amis sont venus, et ben là, en fait, on a nos deux parents qui nous disent « Mais c'est quoi, là? Il se passe quoi? Vous êtes comment, là? Vous pouvez pas rester ensemble, quoi? C'est quoi cette histoire? Pourquoi vous vous battez et tout ?» Et là, il y a confirmation que je suis enceinte, puisque forcément, on fait des analyses sanguines et tout, donc je vois que je suis enceinte sérieusement. Et là, je me dis, bon, ben, attends, je vais pas rester avec un gars comme ça, en fait. C'est bon, c'est mort. Eh ben non. Eh ben non. Il me présente ses excuses. Je lui présente mes excuses. Nos parents nous disent de nous séparer, mais nous, on reste ensemble. Et on retourne dans cette même maison. Et le cauchemar va continuer. Ça va s'empirer, s'empirer, s'empirer. On va se disputer, se chamailler, jusqu'à ce que je décide, bon, là, c'est fini, je rentre chez ma mère. Et c'est là que commence... le cauchemar. Je pense que c'est la période de ma vie où j'ai eu le plus de palpitations. Mon cœur a battu très vite et pendant longtemps parce que je ne m'attendais pas à voir encore une autre facette de sa personne. Et donc quand j'ai décidé de le quitter, il m'a dit non, tu me quittes pas. Parce que si tu me quittes, je vais publier des vidéos de toi. Et moi j'ai dit, tu me racontes quoi là? Quelle vidéo de moi tu as? Et je me rappelle ce jour-là, j'étais chez ma mère. Et il filme son ordinateur avec son téléphone. Donc il m'envoie pas la vidéo, il m'envoie la vidéo de la vidéo. Et je me vois en train de faire une fellation au petit matin, au réveil. C'est-à-dire, je ne suis même pas à mon avantage. Je suis en mode du n'importe quoi. Je vois la vidéo. On n'est pas encore à l'époque d'Instagram, là, tout ça. On est à l'époque de Facebook. Donc, il n'y a que ça. Et tout le monde y est. Je réceptionne l'information. J'ai pété un câble. Je suis arrivée chez lui. J'ai écrasé ordinateur, téléphone, disque dur. Tout ça s'est passé par la fenêtre. J'ai pris des coups. Je suis déjà enceinte, mais j'ai pris des coups. Il a pris des coups. On s'est battu. J'ai tout écrasé. Et quand je suis partie, j'ai dit, faut plus jamais que ça m'arrive, en fait, cette histoire, qu'on me fasse des vidéos de moi à mon insu et tout, parce que le plus dur, c'est que j'ai jamais vu à quel moment il a filmé. Donc déjà là, ça m'a créé un traumatisme automatiquement de me dire que quelqu'un peut me filmer, quelqu'un peut avoir l'idée de me filmer pendant un rapport, ne rien dire, garder la vidéo, garder le silence et attendre le moment où il y a un litige pour me menacer. Normalement, j'étais censée le quitter, mais je ne l'ai pas quitté. Je suis encore revenue. Je suis encore revenue parce que nous, les femmes, c'est vrai qu'on a tendance à intérioriser les souffrances quand on porte la vie. Quand on va devenir maman, même quand on est maman, c'est vrai qu'on a ce côté où on recherche la famille et la stabilité pour nos enfants. Même si la personne, elle est toxique, tu vas te dire « Ouais, mais c'est peut-être mieux qu'il y ait un papa, une maman. » Donc, tu arrives à occulter, en fait, tout ce qui est négatif pour ton enfant. Et c'est ce qui m'arrivait à chaque fois. Je me disais, non, pour ma fille, il faut que ce soit stable et tout. Donc, je suis revenue avec lui. Et là, j'ai vécu encore quelque chose qui m'a bousculée pendant cette première grossesse. C'est son accident. Il a eu un accident de moto. Et le jour où il a eu cet accident de moto, déjà, j'étais contre le fait qu'il ait une moto parce que on va avoir un bébé, en fait. T'achètes pas une moto. Tu vas mettre où le cosy, en fait? Tu vois? T'achètes une voiture. Donc, il a acheté une moto. Et il a eu cet accident de moto juste après m'avoir refusé de passer du temps avec moi. Je lui dis, viens, on va manger au resto. J'ai une envie de langouste et tout. Emmène-moi à manger et tout. Il m'a dit, non, avec tes copines, là. Moi, je vais avec mes copains. Et quand je suis partie, j'ai pas été très loin. Et il a eu un accident de moto pas très loin de là où j'étais. Et il a eu le temps de m'appeler pour me dire, ouais, j'ai eu un accident, viens me chercher. Mais je ne savais pas sur quoi j'allais tomber quand j'allais arriver sur l'accident, sur les lieux de l'accident. Et quand j'arrive, déjà, je vois le mec là qui était avec lui, le passager, inconscient au bord de la route. Donc, je ne sais pas s'il est mort, je ne sais pas ce qu'il a. Et lui, il est à terre. Donc, j'arrive vraiment... Quand c'est frais, il n'y a pas de voiture, il n'y a rien, il est au milieu de la route. Et je mets ma voiture pour protéger, en feu de détresse. Et c'est moi qui me retrouve avec mon ventre de 8 mois, en fait, en train d'appeler les pompiers, la police, tout ça. Donc, ils arrivent et tout, ils me posent des questions, c'est qui? Entre-temps, le mec qui est inconscient, il est toujours inconscient, donc je ne sais pas s'il est mort. Mais il est pas mort, je vous rassure, il n'est pas mort. Et lui, en fait, c'est beaucoup plus grave que prévu, en fait. Donc, du coup, lui, il a sa jambe qui est cassée. Et il a une déchirure qui part des testicules à l'anus. Donc, c'est déjà très grave. Déjà, là, on sait qu'il y a hôpital. Et donc, pendant tout ça, j'ai déjà des contractions, en fait. Et je me mets dans un mood où je me dis, si je laisse mes émotions s'emporter, en fait, mon bébé va tout sentir. Donc, j'intériorise. Et donc, je me retrouve à être sur la route, à suivre la voiture des pompiers, etc. Et quand j'arrive, on me dit, en fait, vous n'allez pas le voir. Il est en salle de déchocage. Je ne sais même pas c'était quoi, déchocage. Donc, là, on m'annonce que c'est grave. Et on me dit de repartir. Et là, je suis complètement déphasée. Donc, je suis en train de conduire la voiture sans musique. Je suis en train de rouler comme vraiment les gestes sont robotiques. Et j'entre chez ma mère. Je dis rien, bien sûr. Et pendant la nuit, j'ai extériorisé ce que j'ai vu. Ce qui veut dire que je me suis réveillée, toute gelée parce que je n'avais pas de couverture. Mais je me suis mise dans la même position qu'il était sur la route quand je l'ai trouvé. Donc pendant mon sommeil, mon corps même a extériorisé le choc, quoi. Et donc c'est là où je me suis dit, ouais, en fait là, il faut que je fasse attention parce que je suis sur mon dernier mois et ça va être compliqué ma grossesse. Et ben, j'ai continué à m'occuper de lui, bien sûr. Il est sorti de salle de déchocage. J'ai pu aller le voir le lendemain. On m'a mis Charlotte, gants, vêtements d'hôpitaux, tout ça pour rentrer le voir en réanimation. Et ce qui m'a choquée, en fait, c'est qu'il a un pote à lui qui lui a ramené un joint, en fait, dans cette salle, quoi. Donc le mec, il était branché à plein d'appareils. Il y a un mec qui lui dit, ouais, je t'ai ramené un joint et tout, t'inquiète, poteau, ça va le faire, ça va aller et tout. C'est pour te dire le type d'entourage qu'il avait, quoi. Et moi, je suis en train de regarder le mec en mode, donc moi, j'ai passé une sale nuit, toi, tu ramènes un joint, quoi. Tranquille. Donc tout ça là, j'étais déjà en train d'accumuler beaucoup de choses. Ensuite, ben, forcément, on lui a posé une stomie. Donc c'est quand on met une poche à ce niveau pour pouvoir détourner l'intestin et pour pouvoir aller à la selle, puisque c'était condamné en bas, logiquement, par rapport au choc. Et donc il a été à l'hôpital pendant plus de mois. Et j'allais à l'hôpital tous les jours. Donc en Martinique, on se gare sur un parking qui est loin. On marche longtemps. Enceinte, avec des packs d'eau, du jus, enfin tout ce qu'il faut emmener à quelqu'un, quoi. Les trousses de toilette, serviettes, brosses à dents, savon, gants, bref, tout ça. Et en fait, quand il se réveille et qu'on commence à parler et tout, je vois qu'en fait, le mec, ça lui a pas fait prendre conscience. Il me dit, non, mais moi, je veux remonter à moto, ça arrive, c'est la vie de motard, il faut tomber et tout. Et moi, je suis choquée. Je suis en train de me dire, donc, ok, donc c'est donc ça. Bref, je vous passe les étapes. Entre-temps, ben, je me retrouve seule. Déjà, je passais beaucoup de temps dans ma grossesse seule, que ce soit financièrement, parce que j'ai oublié de vous dire aussi que je travaillais jusqu'à mon 6e mois de grossesse. Donc, j'ai économisé, je me suis vraiment préparée à la venue de ma fille. Donc, il fallait que je fasse les achats maintenant toute seule, puisqu'il n'était pas là. Et là où on va dire que j'ai commencé à vriller dans ma tête, c'est parce que étant couché sur son lit d'hôpital, il a publié toute ma préparation. C'est-à-dire que j'avais préparé le berceau, j'avais préparé les vêtements, les bodys, les moufles, tout, j'avais fait toute seule. Et forcément, il était alité, donc je lui envoyais les photos et il a tout publié sur Facebook. Et il a dit, regardez ce que j'ai acheté pour ma fille, alors qu'il n'avait rien acheté. Et je me suis fait incendier. Je pense que c'est l'une des premières fois où j'ai été incendiée et harcelée sur les réseaux sociaux. Ce qui veut dire qu'il y avait un fan club de personnes qui sont venues me démonter pour dire « Ah, quelle mère irresponsable !» Alors c'est donc le père qui achète tout pour son enfant. De toute façon, ça se voyait à sa tête qu'elle était irresponsable. Nanani nanana. Et je me suis tapée. Une humiliation pas possible. Et ça déclenchait des contractions comme ça. Je voyais les gens derrière leur écran comme ça à m'incriminer. Alors qu'en fait, c'est moi qui avais tout préparé. Là, ça m'avait déjà brisé. Là, ça m'avait déjà brisé dans mon rôle de mère, en fait. Parce que c'est se faire traiter de mère irresponsable alors que tu fais tout pour ton enfant. C'est juste injuste. En fait, c'est mauvais. Et là, j'ai dit, ok, bon, il le prend comme ça. Moi, c'est fini. Entre nous, c'est fini. Et encore une fois, je suis revenue. Est venu le moment où je devais accoucher et il a assisté à l'accouchement. Donc, il avait Comment on appelle ça?
1: Attelle.
0: Non, c'est béquille. Oui, il avait une attelle, mais il avait les béquilles. Donc, il avait les béquilles et tout pendant l'accouchement. Donc, il était là et tout. Et donc, j'ai encore une fois permis que les choses se passent bien pour la venue de notre fille. Et par la suite, il s'avère que il avait encore une vidéo. Donc, nos conflits ont recommencé, tout simplement parce que j'ai constaté que c'est plus moi qui l'intéressais que notre enfant. Et quand j'ai décidé encore une fois de le quitter, il m'a menacé avec cette histoire de vidéo. Si tu me quittes, je publie une vidéo. Mais selon moi, j'avais déjà tout écrasé, donc il n'y avait pas de vidéo. Sauf qu'il avait encore filmé d'autres vidéos de moi. Et cette vidéo-là particulièrement, donc je suis enceinte sur la vidéo. On habitait ensemble, donc forcément, je suis chez moi, donc je me balade nue après la douche. Et en fait, j'avais toujours un rituel pour masser mon ventre avec de l'huile et tout. Parce que, attention, je voulais pas les vergetures. Surtout que lui, il ne cessait de me dire que, voilà, t'es enceinte, tu vas plaire à personne, c'est fini pour toi, la jeunesse c'est fini, tu auras des vergetures, ton corps va se déformer, tu es moche, tu sers à rien. En plus de ça, tu vas travailler au lieu de toucher la CAF, tu n'as rien compris à la vie. Bref, j'étais tout le temps dénigrée et insultée. Donc, je voulais vraiment maintenir mon corps en passant de l'huile. Et en fait, ce jour-là, sur la vidéo qu'il a prise, je suis face au miroir, nue, en train de masser mon ventre. Et quand on filme de dos, on ne voit pas réellement que je masse mon ventre. On me voit les jambes écartées et on pourrait croire que je suis en train de faire quelque chose, limite me masturber. Donc, de dos, tu ne pourrais jamais voir ma grossesse, puisque je crois que j'avais 5 mois comme ça, 5-6 mois. Je n'ai pas un énorme ventre. Et il me montre ça, quoi. Sauf que là, il va publier la vidéo. Il va publier la vidéo sur Facebook, la photo. Il va faire tourner la vidéo. Et là, mon téléphone commence à sonner. Donc là, on est en train de revenir il y a 10 ans en arrière. Le buzz, le mot buzz n'existait pas. Le revenge porn, le mot qu'on attribue à ça maintenant, n'existait pas. Donc là, je crois que Kim Kardashian, elle avait fait son truc là quelques années avant, en fait, ouais. La sextape, tout ça, ça, c'est des mots qui commençaient à émerger, en fait, on ne connaissait pas ça. Et moi, je fais face à ça, je n'ai jamais vu mon téléphone vibrer autant. Ce qui veut dire que j'ai pris énormément de temps à ne pas stresser parce que mon téléphone vibrait tellement, ça m'avait bousculé. Et les gens qui t'envoient la photo et la vidéo, dis donc, c'est pas toi là sur cette vidéo? Dis donc, mais c'est bien toi, mais je te reconnais. Mais, pardon, mais pourquoi le père de tes enfants il fait ça? D'où ça sort? Mais alors, c'est ce que tu fais? Ah, t'es une vicieuse, toi! Ah, t'es chaude! Genre, je recevais des messages de partout, partout, partout. Parce que j'ai décidé de le quitter. Et là, ça a été vraiment le moment où j'ai dit non, en fait. Je vais plus jamais revenir avec lui. Après ça, là, ça a été le moment où non. Tu m'as menacé, ok. Ça n'a pas fonctionné. Tu as mis tes menaces à exécution. C'est fait, ben c'est le moment où je ne vais plus revenir avec toi. Et donc, quand je sortais dehors, ben forcément, on me reconnaît, on me pose des questions, on me demande pourquoi, qu'est-ce que je faisais sur cette vidéo. J'essaie de dire que je suis enceinte, on me dit que je suis une menteuse, on ne me croit pas. Et ça a circulé en Martinique pendant un moment. Donc là, moi, franchement, j'ai disparu. J'ai disparu et il y a quelque chose qui s'est rajouté à cette souffrance, c'est que j'ai une amie à moi avec qui j'ai fait école, elle s'appelait Laurie, qui s'est suicidée pour les mêmes motifs que moi. Ce qui veut dire que 3 mois après moi, elle a été victime de revenge porn où le garçon qu'elle fréquentait a publié des photos d'elle durant leurs ébats et nue en fait. Et on l'avait rencontré, moi je l'ai rencontré avant qu'elle passe à l'acte et elle m'en a pas parlé parce qu'elle était plus contente de rencontrer mon bébé, ma fille, on parlait et tout. Par contre, j'ai une de mes amies à qui elle en a parlé et elle a dit je vais pas tenir. Je peux pas tenir cette humiliation, je peux pas gérer ça. Et quand elle s'est suicidée, elle s'est tirée une balle dans la tête. Et lorsqu'il y a quelqu'un qui se suicide pour les mêmes motifs que vous, vous vous demandez automatiquement est-ce que vous, vous ne devriez pas vous suicider aussi. C'est automatique. Le fait de voir quelqu'un passer à l'acte pour ça, automatiquement, je me suis dit, bon, ben ok, ben si ça, je me suicide aussi. Et c'était très, très, très, très difficile à gérer, même d'en parler, en fait, parce que quand on vit ce genre de situation, on n'a personne à qui on peut parler réellement. On n'a pas envie d'être jugé, on n'a pas envie de s'ouvrir. Parce qu'on est tellement déshumanisé, on est tellement jeté en pâture, qu'en fait, on se dit à qui on peut faire confiance. C'est hyper compliqué, de, dans une situation aussi tragique, de chercher de l'aide et d'en trouver. Donc j'ai tenu, simplement, j'ai continué d'avancer. Son suicide était très dur pour moi, mais j'ai continué en fait. Et le temps a passé, et la haine que j'éprouvais pour les gens déjà depuis le collège et le lycée s'est amplifiée en fait. Là, je détestais les gens encore plus, surtout qu'ils continuent à m'attaquer. C'est-à-dire que par rapport au fait que... En fait, quand le père de tes enfants t'humilie, plus personne ne te respecte. C'est ça. C'est-à-dire que on va plus... C'est comme si, genre, c'est ton mari qui te déshonore. Personne ne va t'honorer, en fait. Donc, tu es vraiment considéré comme la poubelle, en fait. C'est bon, elle, on peut la traîner. Il n'y a pas de souci, en fait. C'est le punching ball de la communauté, quoi. Donc, je continuais à recevoir des messages sur les réseaux. J'ai dû recevoir ça pendant 5 ans non-stop, des messages comme ça, de faux comptes, de personnes que je ne connais pas, qui m'insultent sans motif. Je me rappelle, j'ai publié des photos de ma fille quand elle est née. Elle avait, genre, 2-3 mois. C'était nouveau Instagram pour nous, donc forcément, avant qu'Instagram soit comme maintenant, là, ou que maintenant c'est l'influence, le lifestyle, avant Instagram, c'était un petit catalogue de photos, en fait, où on mettait moi au cinéma, moi avec ma mère, moi avec mon enfant et tout, et moi je mettais ma fille. Et il y avait des commentaires sous les photos de ma fille, ouais, c'est une mongolienne, elle a une tête de mongolienne, elle est moche et tout. Tout ça, parce que, ben, harcèlement au quotidien. Et donc, je vous passe les détails. Les années ont passé, ma fille, elle a grandi et j'ai coupé contact totalement avec le père de mes enfants. Quand j'ai quitté le père de mes enfants, j'ai eu vraiment ce côté, la débauche, ce côté dévergondé, où je ne recherchais pas réellement de relations sérieuses, bien que j'ai rencontré des personnes qui ont été très sérieuses avec moi et qui m'ont apporté énormément. Il y a d'ailleurs une relation en particulier où je suis restée 1 an et demi avec cette personne et cette personne-là a vraiment pris le temps avec moi. D'ailleurs, j'étais tellement brisée que je comptais vraiment sur cette relation. Vraiment, j'étais en mode je m'accroche, c'est lui, je vais faire ma vie avec lui et tout. Donc quand il m'a quittée, oui, parce que c'est lui qui m'a quittée en fait, sur l'histoire, c'est que j'ai fait une dépression sur une dépression. Voilà. Donc je suis entrée vraiment dans un mood... plus rien ne va, mon univers s'effondre, je pleure, je crie, je veux revenir avec lui, mais lui, il ne veut pas, il me next, il refait sa vie. Donc là, vraiment, je suis rentrée en mode, allez, je veux rien de sérieux, tu me plais, si tu me plais, ça va, on se voit un soir, mais sans plus, quoi. Mais c'est vrai que j'avais ce côté jeu. J'aimais beaucoup le jeu, c'était à l'époque de 50 nuances de gris. Quand ce truc-là est sorti, là, ça a matrixé la tête des filles. Donc moi-même, je cherchais mon monsieur gris jusqu'à ce que je le trouve. Et donc vraiment, j'avais ce côté taquine et tout, où on s'échangeait des messages, des nudes. Alors pas de façon explicite où il y avait ma partie intime qui apparaissait, mais il y avait vraiment ce jeu avec des sous-vêtements et des choses comme ça. Et tout était stocké sur mon téléphone. Donc, à un certain moment, effectivement, j'ai repris contact avec le père de mes enfants, tout simplement parce qu'on avait un ami en commun, qui est d'ailleurs un artiste connu en Martinique, dont je ne citerai pas le nom. Au début, on s'est fréquenté comme ça, juste pour voir ce que ça refaisait, juste pour se faire vibrer, hein, à nouveau. Parce qu'il faut savoir qu'on s'est beaucoup aimé, hein, le père de mes enfants et moi, donc on avait vraiment un truc très particulier entre nous. Et ne voilà-t-il pas que j'ai voulu un second bébé? Oui. Eh oui, je sais, il faut être folle. Hein. C'est ce qu'on m'a dit, c'est ce qu'on m'a toujours dit. Mais j'avais toujours dit que je voulais deux enfants, et que je voulais deux filles, et que je voulais deux enfants avec le même père. Donc, tant qu'à faire. Je suis retombée dedans. Sauf que ah, la personne n'a pas perdu ses mauvaises habitudes. Et entre-temps, j'avais pris mon appartement. J'étais bien, j'avais bien évolué, je travaillais, j'étais au top du top. Ah non, non, non, non, non! J'avais perdu mon travail. Oui, parce que quand le gars, là, il m'a quitté, j'ai aussi perdu mon travail. Donc, en fait, il m'a quitté, j'ai perdu mon taf. Et j'avais même engagé des prêts à l'époque. Je me suis retrouvée dans une galère. Voilà, c'est ça l'histoire. Donc, quand j'ai rencontré le père de mes enfants, je me suis dit, bah, tiens, on va se remettre ensemble et tout, et puis on va construire quelque chose. Et puis, ma fille, elle avait déjà 3 ans. Elle a rencontré son père pour la première fois. Les enfants, ils parlent. Les enfants, ils ont besoin d'amour. L'enfant, il a dit, maman, j'aimerais trop que tu te remettes avec mon père. Donc, tout ça, là, c'est des comportements de maman, en fait. Et beaucoup de femmes vont se reconnaître dans ce que je suis en train de raconter parce que souvent, c'est nos enfants qui nous influencent. On sait ce qu'on vit. On connaît les souffrances. On sait ce qu'on encaisse. Mais pour nos enfants, on pourrait tout, tout encaisser. Donc, on est retourné ensemble. Et du coup, cette fois-ci, il est venu habiter chez moi. Et là, cauchemar a recommencé. Ah, c'était chaud. Parce que, premièrement, c'est un consommateur de drogue, c'est un consommateur d'alcool, qui est entouré de très mauvaises fréquentations, qui sont aussi des consommateurs. Et il n'y a pas de rythme de vie, en fait. Il n'y a aucune discipline. C'est la décadence. C'est sortir à des heures pour entrer à n'importe quelle heure, manger à n'importe quelle heure. Et en fait, il n'y avait pas de cadre réellement pour une bonne éducation. Donc ça, j'avais déjà remarqué. Mais au début, je me suis dit, ça va le faire. J'ai fixé des règles. Donc, pas de copains à la maison, on rentre pas tard. En plus, je suis tombée enceinte une seconde fois. Donc, je voulais vraiment vivre ma grossesse différemment de la première. Ça a été pire. Premièrement, parce qu'il rentrait à des heures de ouf. Ses amis venaient faire du chahut en bas dans ma résidence. Quand il rentrait, il était défoncé. Il y a un jour, je me rappelle, il est rentré. Il était tellement cadavre qu'il a uriné dans notre lit. Et moi, j'étais en train de dormir avec mon petit ventre. Et je sens un truc chaud dans mon dos qui est en train de couler pendant que je dors. Quand je me réveille, je vois ce qui est en train de se passer. Je me dis non. J'essaie de le réveiller. Je vois qu'il ne se réveille pas. Ça coule toujours. Je suis en train de me dire, mais je suis en train de vivre un rêve éveillé. C'est pas possible. Donc on est vraiment arrivé à des extrêmes, sans compter qu'on se disputait toujours autant. Et c'est là où je lui ai dit, écoute, toi et moi, ça va pas être possible. Il faudrait que tu partes.
1: Pour la 75e fois.
0: Ouais. La 10 000e fois. Et je lui ai dit, ça va pas être possible. En fait, j'ai essayé, mais je peux pas. Et puis, sans compter, bien sûr, les SMS aux femmes, les tromperies, les manques de respect à tout va, les injures. Donc, le problème qui s'est posé cette fois-ci, c'est que quand on est chez soi, on a son téléphone. Donc, moi, j'ai toujours 2 téléphones. J'ai toujours été comme ça. J'ai mon iPad, j'ai mon ordinateur. Et ceux qui ont Apple, ils savent. Apple, tout est connecté. Donc, même si je pars de mon domicile, une fois que tu as mon code de téléphone, tu as le code de mes appareils. Et le problème, c'est que j'avais mené une vie de débauche avec mes différentes gérances et tout. Mais pour moi, c'était mes secrets, c'est ma vie, quoi. Je suis célibataire, je fais ce que je veux. Oui, parce que je ne connaissais pas Jésus. Et donc, le mec, il a tout pris. Tous les fichiers. Tous les fichiers. Toutes les photos, toutes les conversations, toutes les vidéos. Il a tout pris. Il a envoyé à son pote, cet ami qu'on a en commun. Et cet ami qu'on a en commun m'a appelé pour me dire « Ouais, mais tu déconnes, c'est quoi ces conneries? Tu fais quoi? Pourquoi t'as tout ça de photos, des vidéos sur ton téléphone ?» En fait, j'étais célibataire, les gars, je fais ce que je veux, je dois rien à personne. Et quand je lui ai dit « Écoute, toi et moi, c'est terminé », il m'a dit « Ben, tu sais quoi? Si tu me quittes, si tu me mets dehors de chez toi, je vais tout balancer. » Et il a pris une personne, en particulier dans ce lot de personnes, et il m'a dit « On va penser que c'est ce mec-là qui a fait ça. » Parce qu'effectivement, j'avais une relation de proximité avec ce gars-là, et je l'aimais beaucoup d'ailleurs. Mais il ne l'aimait pas parce que du coup, le père de mes enfants, il a un style de bad boy. Et l'autre-là, il a un style de binoclard. Donc pour lui, deux extrêmes. Il a pas pris la blague. Il m'a dit, ah, oh, tu fréquentes des mecs, nan, nan, nan, ce genre de mec-là, tu te moques de moi et tout. Et moi, j'aimais bien l'autre gars, tu vois. Il était tout cute, tout gentil. J'avais vécu que des choses méchantes dans ma vie. J'avais vécu que de la violence. Lui, il était gentil, il était tout doux. Il parlait bien, il parlait français. Tout doux, il parlait bien, il parlait français. Il était éduqué. Moi, j'aimais bien son profil, tu vois. Ben ouais.

père de mes enfants, il me menace, il me fait ci, il me fait ça. Mais en fait, le gars, il s'en fout de tout, en fait. Il était là pour prendre son pied. T'as des problèmes, ça le regarde pas, tu vois. Donc, je me suis retrouvée toute seule à gérer ces problématiques-là. Et c'est reparti, l'harcèlement sur Instagram. Je me rappelle, j'avais mis une combinaison verte et j'ai fait une photo, genre, avec, avec mon ventre et tout, de profil. Et bon, bien sûr, je ne pourrais pas te dire qui a fait un montage. Ils ont pris le petit alien des Men in Black. Tu vois lequel, là? Ceux qui boivent le café, là. Ils sont tout petits, là, ils aiment bien les potins. Ils ont pris ce petit alien-là et ils ont mis ma photo à côté. Et ils ont dit, c'est moi, avec mon ventre. Et bien sûr, ça circule sur l'île de la Martinique. Et tout le monde se moque de toi, tout le monde se fout de toi, tout le monde te pointe du doigt, tout le monde est en train de t'assommer pour un montage qu'une personne a fait, en fait. Et avec le background que moi j'avais, revoir mon téléphone qui sonne parce qu'on m'envoie des trucs, c'était trop. Donc j'ai tenu, j'ai dit ok, bon, je vais rien dire. Mais je sentais déjà qu'il y avait une case qui allait éclater dans ma tête. Je sentais que... Attends, excuse-moi. Mon cheveu, il est pas bien, mais tu me dis même pas ça. J'ai senti ça me caressait. Si, j'ai senti. Bref. Ouais, je sentais déjà qu'il y avait une case qui allait éclater dans ma tête. Et dans tout ça, j'essayais quand même de préparer l'avenir de ma fille financièrement. Donc, il faut savoir que j'ai toujours été, certes, dans le milieu de la beauté, de l'esthétique, mais aussi dans le digital. Et j'avais été contactée pour la création d'une télévision numérique. Et à cette époque-là, malgré tous mes problèmes, j'avais le temps de travailler et de fournir des stratégies de communication à cette entreprise. Et quand j'arrivais, jusqu'à ce que j'accouche et plus, on m'enregistrait. Donc on prenait tous mes projets, toutes mes visions, toutes mes stratégies. Et quand est venu le moment de me rémunérer, en fait, et de confirmer, en fait, notre travail, on m'a juste nexté, on a pris tous mes projets. Là, franchement, c'était le truc de trop, en fait. J'avais créé une télévision numérique, digitale, que je pouvais appliquer à plusieurs influenceurs. Je pouvais dupliquer ce projet-là à volonté, c'était un truc qui était génial. Et on me l'a volé, tranquillement, sans pression. Et on m'a dit ciao. Là, ça faisait déjà une troisième case là, qui était déjà en train d'allumer. Et là, je me suis dit, quand je vais accoucher, en fait, du moment où ma fille va faire ses nuits, je vais tous vous allumer. Vous tous là, en Martinique, là. Je vais pas regarder à qui, en fait, parce que ça fait des années que je suis harcelée, que je dis rien, en fait, que je subis, que... Tu sais, personne n'est parfait. On a tous nos défauts, on a tous fait des choses qui n'étaient pas correctes, mais subir un harcèlement, c'est vraiment quelque chose qui est injuste. Et je souhaite vraiment ça à personne parce que psychologiquement, c'est une dégradation lente et douloureuse. Bien sûr, tu ne pourras pas l'expliquer à tout le monde puisqu'ils ne sont pas harcelés, donc ils ne pourront pas comprendre ce que tu vis. Et là, j'ai dit, alors là... Quand je vais accoucher, ok, on va régler nos comptes. Et j'ai accouché. Je me suis occupée de ma fille pendant les 3 premiers mois. Le père de mes enfants me menaçait toujours. J'ai dit ok. Je me rappelle aussi, avant d'arriver à l'accouchement, j'ai fait une vidéo sur YouTube, enceinte. J'ai appelé à l'aide. J'ai dit je vis un harcèlement. Je vis des choses qui sont trop difficiles pour moi à gérer. On me maintient dans le silence. Je suis... quelqu'un qui subit du chantage tout le temps. J'ai essayé de déposer plainte. Rien du tout. De toute façon, à cette époque-là, les gendarmes ne comprenaient pas ton langage. Tout simplement parce que maintenant, il y a des lois pour le cyberharcèlement. Avant, il n'y avait rien. Tu arrivais, tu déposais plainte pour ce genre de choses-là, la police ne te comprenait pas. Ou bien, on te disait que tu as bien cherché ce qui t'arrive. Okay. Si une personne possède des photos de toi à ton insu, c'est que tu lui as forcément envoyé les photos et que c'est bien fait pour toi. Donc, d'un commissariat à l'autre, d'une gendarmerie à l'autre, on avait des personnes, en fait, limite, qui faisaient rien et s'étaient classées sans suite. J'ai dit, ok, c'est donc ça, on va régler nos comptes.
Et quand j'ai accouché, bah, du coup, je me suis occupée de ma petite fille jusqu'à ses 3 mois. Et je me rappelle du jour où j'ai dit

Et à ma mère, voici mes enfants. Tu vas t'occuper de mes enfants, j'ai des trucs à faire. Ça va être très chaud. Moi, j'ai prévenu mes parents avant. J'ai dit ce que j'allais faire. Je ne suis pas arrivée à péter les plombs sur les réseaux sociaux. J'ai dit ce que j'allais faire. J'ai dit là, ce que je vais faire là, je sais que ça va être dangereux, mais il faut que ça cesse. Par la grâce de Dieu, j'ai eu deux accouchements sans problème. J'ai accouché rapidement, je n'ai pas eu de complications. Et ça montre que Dieu m'a toujours préservée, même si je ne le connaissais pas. Quand les 3 mois sont arrivés, j'ai décidé d'harceler maintenant les gens sur les réseaux sociaux. Et le projet qu'on m'avait volé, je l'ai appliqué à ma plateforme Instagram. Et je l'ai leaké en fait. J'ai créé une télévision numérique avec pour thématique la vie des gens. Mais entre-temps, il faut savoir aussi que j'étais déjà bien dans la sorcellerie de par le fait que dans mon enfance, je connaissais certains fonctionnements et que je me suis aussi documentée. Parce que j'avais déjà eu le côté voyance médiumnique qui se manifestait. Bien sûr, je ne connaissais pas encore le prophétique. Donc forcément, tout ça se manifestait en moi. Et je voyais la vie des gens. Et comme je pratiquais aussi les rituels sorcelleriques, tout ce qui était rituel en fonction des solstices, rituel en fonction de la terre, de l'eau, phytothérapie, lithothérapie, les bougies, la cartomancie, la canalisation angélique, toutes ces choses-là, j'avais vraiment baigné dedans. Et plus mon cœur était brisé, plus je reposais dans ça. Et c'était vraiment deux mondes différents. Donc, mélanger le digital, la sorcellerie, la haine que j'ai pour les gens, l'harcèlement, tout ça, ça a fait un cocktail molotov. Et c'est comme ça qu'est né IVTV. Alors, IVTV, Ivy pourquoi ? Parce que Ivy, c'était mon ancien surnom. Ivy Diamond, c'était mon ancien surnom. Donc, c'était le nom de mon Instagram. J'ai créé IVTV. Et pendant 9 mois, j'ai démonté la Martinique. Sans pression. Tout le monde a pris. En passant par le procureur, en passant par le père de mes enfants, en passant par cet artiste, en passant par tout le monde. Tout le monde. Si quelqu'un s'en prenait à moi, c'était clair que je lui faisais du rentre-dedans. Et c'était clair que je savais ce qu'il faisait dans sa vie, dans le secret. Et donc tous les arguments que j'avais étaient des informations privées que je dévoilais sur la place publique. Tu penses bien que ça n'a pas plu à tout le monde? Tu penses bien qu'on m'a tabassée? On m'a tabassée, je me suis battue, j'ai fait de la garde à vue, j'ai été jugée pour diffamation. Ça a été très très loin cette histoire. Et plus je m'enfonçais dans ça, plus je pensais que j'allais me sentir bien. Dans ma tête, quand j'ai fait ça, je me suis dit, quand je vais leur rendre la monnaie de leur pièce, je vais me sentir bien. Quand je vais les harceler, quand je vais être méchante, quand je vais faire ce qu'ils me font, quand je vais leur faire ressentir ce que je ressens, quand ils vont palper ma douleur en la ressentant, je vais être bien. Faux. Ça a été tout l'inverse. Et là, je me suis enfoncée dans la dépression, en fait. Je consommais. Ah, mais c'était dépression sur dépression sur dépression, jamais, soi-disant indétectable, parce qu'on a toujours l'impression qu'on est fort. Comme on est fort, on a la carapace d'être quelqu'un de fort, donc on gère et tout. On avance, mais on est de plus en plus brisé. Et donc, forcément, je perdais du poids parce que je fumais plus que je ne mangeais. Je pouvais faire des joints de cette taille-là, cette grosseur-là. Je faisais un joint entier, je m'achetais la moitié d'une plaquette de shit, je finissais ça en 1-2 semaines. Mais c'était vraiment dingue. J'avais un train de vie où si j'avais pas de drogue, je partais de chez moi. Même si 1h du matin, je vais sur la place, j'achetais de la drogue, en fait. J'étais vraiment... Ma respiration dépendait de ça. Il fallait que je puisse oublier, me sentir bien. Et le temps d'un instant, puisque forcément la hauteur redescend. Donc plus je fumais, plus mon corps s'habituait à la drogue et moins je ressentais. Donc plus j'augmentais les doses. Et moins je mangeais. Et plus je maigrissais. Donc je pesais 45 kilos et j'avais le visage creusé en triangle. Et... j'étais dans le déni. Donc, c'est ma mère, elle me disait, mais Elodie, tu es maigre? Et je m'énervais, non, mais qu'est-ce que tu me racontes? Comment ça, je suis maigre? Je suis mince, mais je suis pas maigre. Tu racontes quoi et tout? Non, non, non. Et je m'énervais. Je voulais pas entendre ça, que j'étais maigre. C'est quand je regarde les photos, là, je dis, ah, Jésus, tu es bon.
Tu m'as aimé le premier. Un jour, après avoir fait tous les buzz, tous ces trucs-là, là, je pleurais, je me regardais, je disais, mais Seigneur, je comprends rien. Je croyais que j'allais me sentir mieux. Je croyais que quand j'allais me venger, en fait, j'allais être bien. Mais je me sens encore plus mal. Bon, je parle comme ça là, mais j'étais très arrogante, très insolente. Et je regarde genre le ciel, genre, ouais, pff. Tout le monde parle de toi, Dieu. Moi, je vois pas de Dieu là, en fait. Donc quoi, c'est quoi cette histoire de Dieu? Et je dis à Dieu, écoute, tu sais quoi? Si tu existes, délivre-moi de la drogue et je te chercherai et je te suivrai. Et quand j'ai dit ça, je suis allée me coucher, il était 1h du matin. Et je me suis réveillée, automatiquement, rituel de fumeur, je roule un joint. Sauf que j'ai pas envie. Je me retrouve au contraire à jeter les outils là pour rouler mon joint, ma table, mon briquet, mes feuilles et tout. Je me retrouve à nettoyer. Et je trouve ça bizarre. Donc je regarde du genre... T'es comme ça, genre, j'ai pas envie, genre. Le soir arrive, j'ai pas envie. Le lendemain arrive, j'ai pas envie. Le troisième jour arrive, je n'ai pas envie. Et je me rappelle que quand j'allais me coucher, je dormais, j'entendais Jésus. Je me réveillais avec le nom de Jésus qui tourne en boucle dans ma tête. Je dis, mais attends, c'est pas possible, je deviens folle ou quoi? Pourquoi je pense qu'à Jésus? C'est quoi cette histoire de Jésus? Et bon, on connaît tous ce Jésus. Comme j'ai dit, moi, j'ai grandi dans une famille catholique. J'étais baptisée bébé, j'étais au catéchisme, j'étais enfant de cœur. Donc, je connais tout le protocole de l'Église catholique. Je le connais. J'étais à côté du prêtre. Je sais que... voilà. Mais c'était pas pareil. C'était pas le Jésus, là, comme je le connaissais. Et donc, la phrase me revient, « Je te chercherai, je te suivrai. » Donc je dis, bah, tiens, je vais lire la Bible. On a tous une Bible chez nous. Donc je prends la Bible. J'ouvre Ancien Testament. Moi, je ne connais pas. Ancien Testament, je ne comprends rien. Je vois juste que telle personne est morte, il a fait tuer telle personne. Je me dis, mais c'est quoi ce Dieu-là qui tue les gens encore là? C'est quoi ces conneries-là? Oh, c'est bon. Et je jette la Bible à terre. Donc j'en vois à terre. Je dis, oh, c'est bon. Moi, je ne comprends rien. Je regarde Dieu, je dis, bon, il faut que tu m'envoies quelqu'un là. Parce que moi, je ne comprends rien. Je continue ma vie. Et ma mère, quelques jours après, ouais, même une semaine après, ma mère m'appelle, elle me dit, ouais, Elodie, viens, allons payer le loyer avec moi. Je regarde ma mère, je dis, maman, je sais pas que ça a fait que payer ton loyer, c'est-à-dire, enfin, je sais pas, chacun paye son loyer, quoi. Elle me dit, non, mais ça va te faire du bien, ça va te faire un peu sortir et tout, viens avec moi. Je dis, ok. Donc à l'époque, perruque verte, piercing, ah, non-stop, tu me vois en mode, tu te dis, elle là, problème. Mais je respecte beaucoup ma mère parce que elle, peu importe mon apparence, elle a toujours été avec moi. Toujours été avec sa fille, peu importe ce que les gens disaient. Autant mon père, lui, mais ma mère, elle a toujours été là. Bien sûr, je vous ai passé les détails quand j'ai fait beaucoup de bruit en Martinique avec les buzz et tout. C'est un petit peu dangereux et pour ma vie et celle de mes parents. Donc, ils ont toujours été là malgré tout. Jusqu'à maintenant, ils le sont. Donc, big up à mes parents, écoute. Donc, ma mère me dit, on paye le loyer. Et donc, quand on va payer le loyer, nos parents ont toujours une dame qu'ils connaissent. Pas trop, mais à qui ils disent bonjour. Et puis, ils disent, oui, dis bonjour, c'est ma fille. Et donc, cette femme arrive et me salue. Et la dame me regarde, elle me dit, Dieu a un plan pour ta vie, Dieu va faire des choses avec toi. Moi, je regarde la dame, je dis, ah bon, quoi donc? Et là, alors il faut savoir qu'à cette période, je ne connais pas le parler en langue, le Saint-Esprit, je connais rien du tout, moi. Ce que je connais, c'est la sorcellerie. Donc l'énergie christique, la cabale, l'astrologie, la cartomancie, comment on appelle ça, les voyages astrales, le reiki, voilà, la religion New Age. Moi, je suis à fond dans ces choses-là. Donc, en fait, je regarde la dame, genre,
C'est-à-dire? Et là, le Saint-Esprit tombe sur elle et elle commence à se courber et à déclarer sur ma vie. Tu vas toucher les nations, tu vas évangéliser, tu vas parcourir les nations, tu vas prêcher la bonne nouvelle. Et je réponds, ah ok, oui, d'accord. Donc je regarde ma mère et puis elle commence à parler en langue. Je fais à ma mère, ta pote elle est bizarre quand même. C'est quoi ça? Et donc ma mère elle bouge pas elle-même, ma mère elle sait pas quoi me dire, tu vois, et on est là en train de regarder la dame et elle reprend ses esprits. Le Saint-Esprit retombe sur elle et elle recommence à prophétiser et elle recommence, et cette fois-ci elle tient mes mains et me dit reçois au nom de Jésus. Et je reçois, je dis, alors je répète, je reçois au nom de Jésus. Je reçois au nom de Jésus. Je ne sais pas pourquoi je dis ça, je ne comprends rien de ce qu'elle dit, mais je dis je reçois au nom de Jésus. Et à ce moment-là, précisément, je sens une paix qui monte en moi. Un truc que je n'ai jamais expérimenté, un truc que je ne connais pas, un truc qui... Ah, c'est pas naturel, c'est ça, c'est surnaturel. Je me dis, mais c'est quoi ça? C'est quoi ça? Et je dis rien à ma mère, mais je sens ça. Et plus elle dit ça, plus je dis je reçois au nom de Jésus. Et plus elle décore. Donc, il y a un échange, en fait, spirituel qui est en train de se passer. Et je pense une grosse délivrance qui est en train de s'opérer en moi là, parce que des entités, j'en avais. Et en fait, ça recommence, elle le fait une troisième fois et je redis encore, je reçois au nom de Jésus. Et là, je me sens remplie. Je me sens bizarre. Je dis, mais c'est quoi ça? Et dans mon cœur, je sens qu'il faut que je garde contact avec elle. Donc je lui dis, écoutez, madame, je ne vous connais pas. Je vais prendre votre numéro là. Le Jésus dont vous parlez là, je veux le connaître. Et donc on la laisse, on part, je suis choquée, je rentre en voiture avec ma mère et sur la route, je m'entends et je me revois dire envoie-moi quelqu'un parce que je comprends rien. Et c'est là où j'ai la conviction qu'en fait, cette femme-là devra m'enseigner. Donc il faut savoir qu'à l'époque, je ne veux pas savoir vos histoires d'église là. Pasteur, ça ne m'intéresse pas, parce que moi j'ai toujours entendu que les pasteurs c'est des pédophiles. Donc s'il y en a un qui est pédophile, pour moi ils sont tous pédophiles. C'est ça les informations qu'on voit à nous. Nous quand on est dans le monde, dès qu'il y a des choses sur l'église, des choses négatives, c'est ce qu'on retient en fait. Et comme on ne connaît pas, donc pour moi l'église, pour moi c'est des sectes, c'est des trucs bizarres, donc je ne veux rien savoir. Mais cette femme-là, j'ai la conviction qu'elle va m'apprendre des choses. Et en rentrant chez moi, je l'appelle et je lui dis Ben, j'appelle pour connaître Jésus, ce Jésus-là et tout. Et elle me dit, écoute, je veux bien t'enseigner, mais il faudra te taire, en fait. Pardon, parce que à chaque fois qu'elle voulait me dire quelque chose, le peu de temps qu'on a parlé, je disais, oui, je connais. Oui, je fais ça avec mes bougies. Oui, je connais. Ah oui, ça, j'ai déjà fait. Hein. Ah, ok. Et en fait, c'était pas la bonne doctrine. Donc, juste tais-toi. Tais-toi, en fait. J'ai dit, ok, je vais me taire, je vais écouter la dame. Et cette femme, en fait, est venue pendant 3 mois, tous les dimanches, chez moi m'enseigner. Elle venait avec son carnet de louanges, son lutin, avec son enceinte. Elle venait à jeun, elle m'emmenait des fruits. Elle m'a même fait des cadres avec des psaumes et tout pour décorer chez moi. Elle était hyper méticuleuse. Elle faisait même le ménage avec moi. Après, il a fallu, bien sûr, pendant ce processus-là, tout jeter. Parce que j'avais v'là les livres. J'avais des livres. Je passais mon temps dans des boutiques de sorcellerie, en fait. Et j'achetais des livres, comme ça. Il y avait un rayon, là. Il y avait des trucs. Oh là là, des rituels. J'avais toute une panoplie. J'avais tout un espace. J'avais fait un hôtel, en fait, chez moi pour ça. Et plus elle m'enseignait, plus j'avais des révélations, plus j'avais des convictions. Et ce que je recommande à tout le monde de faire, c'est d'étudier en amont soi-même. Elle m'enseignait, j'étais convaincue, mais attention à la secte. J'ouvrais ma Bible, je lisais moi-même, je priais pour que Dieu me parle et qu'il me dise ce que ça voulait dire. Et quand j'avais la révélation, je pleurais. Oh Seigneur Jésus, c'est donc ça!
tu m'aimes en fait. Dieu, ah c'est ça. J'ai perdu mon temps, ça fait 26 ans, j'étais là, j'étais perdue. Qu'est-ce que je faisais et tout. Et ça a continué comme ça pendant 3 mois, j'avais des révélations. Je me disais, mais qu'est-ce que j'ai fait? Mais j'étais perdue. C'est donc ça l'amour de Dieu. Plus j'évoluais comme ça avec les enseignements, plus j'avais soif, plus je cherchais. Après, j'ai commencé à chercher sur YouTube les enseignements, les délivrances, la repentance. Alors quand j'ai découvert c'était quoi la repentance, j'ai compris la repentance, je suis devenue parano. J'ai dit, Seigneur, il faut que je me repente sur toute ma vie. Je vais faire des listes, parce que si je sors dehors et qu'une voiture m'écrase, j'ai un enfer. Et je suis devenue une fille hyper disciplinée. Je faisais des listes de repentance par thématique. Seigneur, je te demande pardon parce que j'ai couché avec lui. J'ai couché avec lui. J'ai couché avec lui. Parce que j'ai fait ça. Parce que j'ai dit ça. Parce que j'ai fait ci. Parce que j'ai fait ça. La sorcellerie, je te demande pardon. Parce que j'ai fait ça. Parce que j'ai fait ça. J'ai fait telle incantation. Je faisais ça non-stop. Non-stop. Et je pense que c'est ça qui m'a propulsée en soi. Et qui m'a permis de rapidement comprendre et surtout briser beaucoup de liens. Donc après les 3 mois... Je lui ai dit qu'il fallait me baptiser. Je lui ai dit, là, je suis prête. C'est bon, faut me baptiser. Elle m'a dit, non, c'est pas comme ça. Moi, j'ai jamais baptisé personne. Le Seigneur, il m'a pas dit ça. Non. J'ai dit, pardon. La parole dit, ils entendirent, ils crurent et furent baptisés. Baptise-moi, je crois. J'ai entendu, je crois. Je crois vraiment que Jésus-Christ est Seigneur et qu'il est mon sauveur. Donc, tu me baptises. Elle m'a dit, écoute, je vais prier, je vais voir ce que Dieu me donne comme directive et s'il me dit oui, je vais te baptiser. Le lendemain, je t'ai baptisé à 8h du matin. Et on n'a pas perdu de temps. Et quand je me suis baptisée, ça a été l'une des expériences les plus glorieuses de ma vie parce que j'ai vraiment senti que j'étais une autre personne. J'ai vraiment senti que l'ancienne version, l'ancienne personne que j'étais était décédée. C'était palpable en fait. J'étais plus la même personne. Je pouvais plus faire les mêmes actions. Et j'ai commencé à me dépouiller en fait. Je mettais plus d'anneaux, je mettais plus de faux cheveux, je mettais plus de make-up. En fait, tout ce qui m'intéressait, c'était repartir à zéro avec Dieu. C'était mort en fait. Limite, t'aurais pu dire, mais qu'est-ce qui lui arrive? Elle est malade. Elle a une maladie, pourquoi elle est comme ça? Mais tous mes vêtements d'avant, j'ai jeté. Toutes mes paires de chaussures. Je me disais même que, non, là, j'étais en soirée avec ces talons-là. Je jette. J'ai jeté tous les vêtements, tous les sous-vêtements, toute la sorcellerie, tous les livres, toutes les pierres, toutes les herbes. J'ai jeté toutes les lace wigs que j'avais. J'ai jeté. J'ai tout jeté, en fait. Il restait rien du tout. J'avais même plus de vêtements pour, sentir. J'ai juste gardé des trucs que je remettais en fait. Mais j'avais vraiment envie de me dépouiller, de tout enlever. Et puis tous mes piercings, bon, j'en ai encore, mais ça c'est Dieu qui me permet, ça n'a rien à voir. Mais je parle vraiment des piercings, la langue, le nombril, des trucs vraiment où je sentais que c'était plus en accord, quoi. Et à commencer le processus, là j'ai vraiment senti que ma vie était nouvelle et que j'avais droit à une seconde chance. En fait, ce qui m'a touchée vraiment, c'est quand j'ai compris qu'en fait, je ne vivais pas encore ma vie et que tout ce que j'avais fait avant, pour Dieu, n'avait pas de valeur. Que maintenant, c'est là où maintenant j'avais droit à une seconde chance d'être quelqu'un de bien sur terre, d'aimer les autres. Mon cœur qui était brisé, toute la haine que j'avais en moi, ça a disparu instantanément. C'est-à-dire que j'étais délivrée de la drogue instantanément, mais la haine, là, ça aussi, c'est parti. Tu vois, je suis vraiment devenue quelqu'un qui était... Bon, après, j'étais hyper zélée, c'est vrai. Donc, je parlais que de ça, parce que comme pour moi, c'était un miracle, il fallait que j'en parle, il fallait que je le dise à tout le monde. Donc, bien sûr, sur les réseaux sociaux, tu penses bien que tout le monde s'est moqué de moi. Genre, alors elle là, celle-là là, qui a fait tout ça dans sa vie, c'est elle qui va nous parler de Dieu là, celle-là là, genre Dieu l'a sauvée, genre. Bien sûr, les chrétiens m'ont bien accueilli. Voilà, chrétien reconnaît chrétien, m'ont bien accueilli. Mais les gens du monde là, ah non. Pour eux, et jusqu'à maintenant, c'est illégitime que moi je parle de Dieu parce que je reviens de trop loin. Mais ce qu'il y a,
C'est que je reviens certes de très loin, mais j'ai toujours exposé ma vie. Donc moi, on sait ce que je faisais. Et c'est pour ça que la première des choses que j'ai fait, c'est des excuses publiques. C'était la première chose que Dieu m'a mis à cœur, c'est des excuses publiques. Parce qu'il fallait que je cherche, non pas à être pardonnée par Dieu, parce que j'avais déjà été pardonnée par Dieu, mais à réparer le mal que j'avais fait autour de moi. Certes, j'avais été méchante avec les autres parce qu'on avait d'abord été méchant avec moi, mais il fallait que je demande pardon. Et ça, ça a été l'une de mes délivrances et l'une de mes victoires. À partir de ça, là, j'ai commencé vraiment à expérimenter des trucs avec Dieu, tu vois. Puis bien sûr, j'ai eu mon église. J'ai eu ma première église dans laquelle j'ai fait 3 ans, qui m'a énormément enseignée, énormément enseignée. J'ai pu être restaurée et c'est ça en fait. Quand tu te convertis, la première chose à faire, c'est chercher la restauration. Chercher à comprendre comment le diable s'est servi de toi, comment il t'a humilié, comment il t'a brisé, comment il t'a malmené. Et quand j'ai parlé de la pornographie, tout à l'heure, c'est l'une de mes prières qui m'a permis de voir que j'avais été cet enfant qui a regardé de la pornographie. Ce qui veut dire que, avant, enfin, quand je faisais la liste de repentance, je ne me suis pas repentie pour la pornographie. C'est quelque chose qui n'était plus dans ma tête. Mais c'est en priant, j'ai dit à Dieu, mais Seigneur, mais comment j'ai fait pour devenir autant... comment j'ai fait pour être aussi loin de toi? Qu'est-ce qui m'a autant éloigné de toi? Il m'a ramené dans mon enfance. Et j'ai compris qu'en fait, la restauration même de l'enfant qu'on a été est très importante pour grandir en Christ. Et toutes ces choses-là, quand elles m'ont été révélées, je me suis dit, mais ah ouais, en fait, J'aurais mal fini. Avec tout ce qui s'est passé dans ma vie, tout ce que le diable m'a fait subir, tout ce que j'ai fait de moi-même, parce qu'en fait, c'est des suggestions que le diable nous fait. C'est pas le diable qui m'a fait regarder la pornographie. C'est une suggestion que j'ai eue. Tiens, allume la télé. Hop, je suis tombée dessus. Tu vois? C'est beaucoup plus subtil que ça en a l'air et ça t'éloigne de Dieu. Ça t'éloigne vraiment de Dieu et je bénis Dieu à l'heure actuelle parce que mes enfants, je les éduque maintenant selon la parole et je fais tout pour qu'elles ne puissent pas faire les mêmes erreurs que moi en leur disant dans quel monde nous vivons, quelles sont les erreurs à ne pas faire et surtout comment s'accrocher à Dieu. Il y a beaucoup de personnes qui sont en train de souffrir actuellement, qui veulent faire le pas vers Dieu et qui pensent qu'il faut aller dans une église pour rencontrer Dieu. Moi, j'ai rencontré Dieu sur mon balcon. C'est tout. J'ai crié à lui. J'ai fait un vœu en même temps. J'ai dit « si !» Moi, je l'ai testé. J'ai dit « toi et moi, on va se bagarrer. » Moi, je l'ai testé. J'ai dit « Seigneur, si tu existes, si tu me délivres, je te chercherai, je te suivrai. » Ça va faire 5 ans et jusqu'à l'heure d'aujourd'hui, je le cherche encore et je le suis. Donc, le message que moi j'avais à travers ce témoignage qui est très court, j'avoue que j'ai survolé beaucoup de choses, mais je pense que le peu que j'ai partagé va permettre à beaucoup de personnes de se voir dans ma vie passée, ma vie antérieure. Il va permettre aussi de voir qu'il y a toujours de l'espoir. Il y a toujours de l'espoir. Peu importe la situation que tu peux vivre, peu importe la douleur que tu peux ressentir au moment T, tu dois garder l'espoir. Et Dieu est là. Et il attend simplement que nous fassions un pas vers lui. Et faire un pas vers lui, c'est pas bon, je vais à l'église, je vais voir ce qui se passe en fait. Faire un pas vers lui, c'est aussi souvent, comme dit mon père spirituel, le prophète Joël Francis Tatou, faire un vœu. Et moi, j'ai fait un vœu. Il dit, si tu me délivres, si tu me délivres de la drogue, je te chercherai, je te suivrai. Et ce vœu, ben, je suis en plein dedans. Et voilà. Donc, ce fut mon court témoignage. Donc voilà, mon témoignage qui est assez rapide et qui est très en surface, bien qu'il soit très édifiant pour beaucoup d'entre vous. Alors premièrement, je vous invite à réagir en commentaire, à me suivre sur mes autres réseaux sociaux. Et pour information, j'écris un livre. Donc vous allez pouvoir avoir les détails de chaque étape de ma vie. Bien sûr, je l'envoie sous forme de newsletter. Donc tous les dimanches, vous recevez un mail où je vous donne une étape de ma vie. Je vais mettre tout ça en barre d'infos. Et puis voilà, écoutez, que Dieu vous bénisse. J'ai été ravie de partager ce moment avec vous. Il y aura d'autres témoignages. Et voilà, je vous fais des bisous. Que Dieu vous bénisse.

0: Salut, j'espère que vous allez bien. Je m'appelle Emmanuelle, j'ai 23 ans et je vais vous partager mon témoignage. J'ai longtemps hésité avant de témoigner. J'ai jamais voulu témoigner, j'ai jamais voulu prendre la parole par rapport à mon témoignage. C'est quelque chose que je me suis toujours refusé de faire par peur du regard des gens, du regard de mon entourage en vrai, et de l'entourage de mon entourage. J'avais peur qu'il y ait un jugement sur moi, qu'on me regarde différemment, j'avais peur du regard des gens vraiment. Je pense que c'était la raison principale, et aussi pur égoïsme en vrai. Parce que j'avais pas envie de m'exposer, j'avais pas envie de me montrer, j'avais pas envie de prendre la parole. Et c'est vrai que j'ai vraiment changé d'avis quand j'ai rencontré toutes ces filles. Parce qu'en fait, ces derniers temps, j'ai rencontré beaucoup de jeunes filles qui sont passées par les mêmes difficultés que moi. Vraiment, parfois c'était vraiment très portrait, les mêmes difficultés que moi. Je me suis rendu compte que le fait d'être passée par les mêmes difficultés qu'elles, ben en fait ça me permettait de les aider, mais surtout de leur montrer qu'elles ont une opportunité de s'en sortir, qu'il y a vraiment de l'espoir. Je me suis rendu compte que mon parcours, mon témoignage pouvait être un sujet d'espoir pour d'autres personnes. Et du coup, je me suis rendu compte que j'étais très égoïste de garder mon témoignage pour moi. Et du coup, j'ai accompli ma mission et je vais témoigner aujourd'hui. Et j'espère que ce témoignage va trouver les personnes qui en ont vraiment besoin. C'est l'objectif. C'est vraiment l'objectif. Alors, mon histoire commence au Congo, Brazza, là où je suis née, d'une mère célibataire qui m'a eu. M'a eu assez jeune, et à l'âge de 3-4 ans, ma mère est partie vivre en France pour s'y installer. Du coup, j'étais restée avec ma grand-mère, ma tante, mes oncles, et là-bas, j'étais une enfant qui était très aimée. Je recevais beaucoup d'amour, beaucoup d'affection. J'étais très choyée, donc forcément, j'étais une enfant très joyeuse, très gaie. Je manquais pas d'énergie, quoi. Et à l'âge de 5 ans, j'ai rejoint ma mère en France pour vivre avec elle. Et ma première année en France, j'ai vraiment pas de bons souvenirs en fait de cette année. L'école, ça se passait très mal. J'étais dans une école où il n'y avait pas beaucoup de diversité. Si mes souvenirs sont bons, j'étais la seule noire de ma classe. Et du coup, j'avais pas d'amis, et toute l'année, ça a été comme ça. On n'arrêtait pas de me dire que j'étais pas belle, on n'arrêtait pas de me... Ouais, on était méchants avec moi, quoi. Et du coup, je le vivais mal parce qu'en fait, je me sentais rejetée à l'école et j'avais pas l'habitude de me sentir rejetée. Et à la maison, c'était assez particulier parce que je savais pas trop où mettre. J'avais besoin d'avoir une relation particulière avec ma mère. Je cherchais vraiment de la tendresse chez elle, je cherchais vraiment de l'affection chez elle, et j'en trouvais pas. Avec le temps, elle a fini par s'adoucir, mais à cette époque-là, elle l'était pas. Elle était vraiment plus dure, plus stricte. Et j'essayais de pas la déranger en fait. Je voulais pas déranger ma mère. Je voulais pas être un fardeau pour elle. Je voulais lui donner des raisons de m'aimer. Parce que j'étais pas sûre qu'elle m'aimait. J'étais pas sûre qu'elle m'appréciait. Donc en fait, j'essayais d'être utile. Je voulais qu'elle soit fière de moi. Je voulais qu'elle soit contente de m'avoir à ses côtés. Donc j'essayais à tout prix d'être utile. Quand je faisais des trucs qui n'étaient pas de mon âge, elle était fière de moi. Quand je faisais à manger, quand je faisais le ménage, quand je m'occupais de ma sœur, quand elle voyait que j'étais autonome, quand elle voyait que j'étais très responsable et tout, bah en fait, je voyais dans son regard et à travers ses mots qu'elle était très fière de moi, qu'elle était contente de moi, etc. Mais en fait, je me disais que plus je suis indépendante, plus elle n'a pas besoin de s'occuper de moi, plus elle va m'aimer en fait, plus elle va me considérer, plus elle va me regarder en fait. C'est ça que je cherchais, vraiment chercher à ce que ma mère me regarde. Je voulais voir en fait à travers ses yeux qu'elle m'aimait, qu'elle me trouvait intéressante, qu'elle me trouvait belle, qu'elle me trouvait intelligente. Je cherchais tout ça à travers ses yeux, et en fait je me sentais précieuse quand je faisais des choses qui lui facilitaient la vie en fait. Et je voulais absolument pas la contrarier, je voulais vraiment pas lui donner des raisons de pas m'aimer. J'avais l'impression que quand je la décevais, je la perdais en fait. Et à l'école aussi, je me sentais beaucoup rejetée parce que malheureusement je déménageais tous les ans. J'ai jamais fait plus de 2 ans dans une école primaire, donc chaque année je déménageais. Donc en fait, chaque année, ce sentiment de rejet s'accentuait. À la maison, ça s'arrangeait pas forcément parce que j'exprimais pas ce que je ressentais à ma mère, donc ma mère ne savait pas. Et à l'école, ça n'arrangeait pas parce que chaque année, j'étais la nouvelle. Je grandissais avec ce sentiment de rejet. Peu importe où je me trouvais, j'avais toujours ce sentiment de devoir justifier ma présence, en fait. Je me demandais vraiment, en fait, ce que je faisais là, sur Terre. C'était vraiment une question qui me passait à chaque fois par la tête, mais j'avais pas vraiment de réponse, donc je me contentais juste de continuer à vivre comme ça, tu vois. Au point où j'étais devenue vraiment capable de tout pour me faire accepter par les autres, en fait. J'étais capable de mentir, de trahir, de voler. J'étais devenue, en fait, une personne trop dépendante de l'appréciation des autres. Je voulais à tout prix paraître précieuse à leurs yeux. Je voulais que les profs m'apprécient plus que les autres élèves et que les parents d'élèves m'apprécient plus que les autres copains et copines de leur enfant. Je voulais être indispensable à la vie des autres, en fait. Et à cet âge-là, en fait, tu cherches à attirer l'attention. Tu cherches, comme je disais, chercher à être précieuse aux yeux des gens. Et en vrai, à 14 ans, les seules personnes qui peuvent te faire croire que t'es trop importante, c'est les garçons. Donc très rapidement, j'ai compris que les garçons, il suffisait de leur donner ce qu'ils voulaient et te donner de l'attention. Et j'ai commencé à discuter avec beaucoup de garçons, j'exagère un petit peu, avec 2-3 garçons sur les réseaux sociaux, que ce soit sur Twitter, que ce soit sur... Il y avait un réseau à l'époque sur BlackBerry, je crois que ça s'appelait BBM. Je discutais avec un garçon là-bas. Enfin, en fait, j'avais compris qu'il suffisait de leur faire miroiter des choses et tu recevais toute l'attention du monde. Et à ce moment-là, j'avais pas l'impression que c'était grave ce que je faisais, parce que pour moi, c'était moi qui contrôlais, c'était moi qui gérais en fait la situation avec les garçons. J'avais des discussions banales comme des discussions assez choquantes pour une fille de mon âge, on va dire. Et je m'entourais tout le temps de garçons, que ce soit des garçons de ma ville ou en dehors. Je m'entourais tout le temps de garçons, je cherchais tout le temps à être amie avec les garçons. À cette époque, j'avais une dent cassée, je portais des lunettes. Voilà, j'étais pas attirante. Donc en fait, je voyais pas trop le risque de traîner avec les garçons parce que dans tous les garçons n'étaient pas attirés par moi. À l'âge de mes 14 ans, j'avais un ami que je considérais beaucoup, vraiment. Et surtout, je lui faisais confiance. Vraiment, je lui faisais confiance. Je lui racontais tout. Il me racontait ses histoires avec ses copines, avec ses meufs, etc. et tout. Donc pour moi, en fait, il y avait une relation de confiance qui était là entre nous. Et un jour, je devais rejoindre des potes chez cet ami en question. On va l'appeler Kevin. Donc je devais aller chez Kevin, donc mon ami en qui j'avais confiance. Je devais aller chez lui avec tout le monde, donc on était beaucoup chez lui. Tout se passait bien. Jusqu'au moment où Kevin me dit Emmanuel, viens, viens, on va parler et tout, je dois dire quelque chose. Donc je le rejoins et on va dans une autre pièce, dans une autre chambre. Les volets étaient fermés en fait, mais je me suis pas sentie en danger parce que, comme je l'ai dit, j'avais confiance en lui et c'était pas la première fois qu'il me confiait quelque chose, qu'on se mettait à part pour qu'il me dise quelque chose en fait. Enfin, je me suis pas sentie en danger, donc je me suis posée sur le lit dans mes souvenirs il me parlait et très rapidement, il y a un autre garçon qui est rentré dans la pièce. Et qui a refermé la porte après lui à clé. Il a fermé la porte à clé et il a mis la clé dans son caleçon. Et il m'a expliqué que si je voulais sortir, il fallait que je fasse ce qu'il voulait. Donc au début, j'ai dit non. Enfin, j'ai répété plusieurs fois que c'était pas possible, que je voulais pas. Et donc au début, je me suis assise par terre et je me suis dit, ils vont finir par se fatiguer en fait. Et ça arrivait à un moment donné, Kevin a dit à l'autre garçon, qu'on va appeler Steve. Donc Kevin a dit à Steve, mais c'est bon là, en vrai, si elle veut pas, faut la laisser sortir. Et Steve a répondu, non mais elle fait semblant et tout, tu vas voir, elle en a envie et elle va finir par le faire et tout, là elle a fait juste semblant et tout, mais tu verras au final, en gros on aura ce qu'on veut en fait. Et c'est là que j'ai compris que j'allais pas sortir de cette pièce si se passait pas ce qui s'est passé en fait. Je me suis retrouvée dans cette pièce sans lumière, avec deux garçons plus grands que moi, plus forts que moi, et je savais pas quoi faire. Et ce qui s'est passé, c'est passé. Franchement, parfois j'ai des images qui reviennent et tout de ce moment et tout. C'était très monstrueux en fait, dans le sens où ils étaient deux. Je me souviens encore de leur rire. Je me souviens qu'à un moment ils se sont checkés. Donc moi j'étais là et tout. Ils rigolaient, ils étaient contents, ils se checkaient, etc. Franchement, je vais pas rentrer dans les détails, mais franchement c'était quelque chose. C'était vraiment monstrueux en fait, ce qui s'est passé dans cette pièce. Et ça m'a brisé, vraiment ça m'a brisé. En fait, tout le processus m'a brisé. Le fait que ce soit une personne dont j'avais confiance, le fait que ce soit un ami, ça m'a retourné. Ça m'a retourné. Je savoir que c'était pas la première fois que ça arrivait avec Steve. Voilà, j'ai mes 12 ans. Steve, donc la deuxième personne qui est entrée dans la pièce, il avait déjà fait quelque chose comme ça. Tout ce que je sais, c'est que un soir, pendant une soirée, j'ai perdu ma virginité à l'âge de 12 ans. Et j'ai pas beaucoup de souvenirs en fait de ce qui s'est passé. Je sais pas comment ça a commencé, comment ça a fini, mais je sais que il avait déjà fait ça quand j'avais 12 ans. Et qu'il avait réussi de le faire une autre fois. Mais ce jour-là, il y avait un ami à moi qui l'a empêché. Il avait essayé d'abuser de moi encore. J'arrivais pas à le repousser parce qu'il était sur moi. Donc en fait, je disais juste arrête. Et heureusement que j'avais un ami qui était là et qui a ouvert la porte. Et qui lui a dit, mais tu joues à quoi? Elle t'a dit qu'elle voulait pas, donc pourquoi t'insistes? Il l'a embrouillé un petit peu et tout. Et en fait... Quand la troisième fois c'est arrivé avec Steve et Kevin, c'était de trop. Je me sentais sale. Je me sentais répugnante. Voilà, c'est vraiment le mot. Je me sentais répugnante. Je me sentais très sale. Je me sentais dégueulasse. J'arrivais pas à comprendre pourquoi aussi facilement je pouvais avoir accès à mon corps. Et forcément, je n'avais plus du tout confiance en moi. J'avais perdu mon estime. J'avais perdu mon amour propre. J'avais perdu ma valeur. J'avais perdu toute volonté. J'étais vidée de toute volonté. J'étais complètement perdue. J'étais complètement perdue, seule et sans armes pour me défendre. Je vous le dis sincèrement, à cette époque, n'importe quelle personne qui aurait eu la volonté de me faire du mal aurait réussi. J'étais devenue tellement vulnérable et surtout, je me sentais vide. J'étais vraiment vidée de tout, vraiment. Au point où, pendant presque 6 mois, j'ai continué à avoir des rapports avec l'un de mes agresseurs. C'est-à-dire que chaque semaine, il me disait, oui, tu viendras telle heure, tu t'habilles comme ci, tu t'habilles comme ça, etc. Et j'avançais. Je résistais même plus, je manifestais même plus un désaccord ou quoi. Et au bout d'un moment, je crois même que j'ai commencé à lui faire de la peine. Il m'a dit, écoute, c'est bon, en gros, tu reviendras plus. Si c'est pour être comme ça, c'est pas la peine. Sauf que c'était déjà trop tard. Il n'avait rien changé en moi. Ça n'avait rien changé à l'intérieur de moi. J'étais déjà morte à l'intérieur. J'étais comme un zombie, c'est-à-dire que je me contentais d'exécuter les choses, mais à l'intérieur de moi, j'étais complètement vide. Il n'y avait plus de vie, en fait. Et suite à ça, j'ai essayé d'avancer, j'ai essayé de continuer mon chemin. On est parti en vacances avec ma famille au bled, et c'est là que j'ai commencé à avoir mes premières pensées suicidaires. J'ai toujours été une personne qui déprimait beaucoup. J'ai toujours été une personne qui avait tendance à rester dans sa tristesse, etc. Mais là, c'était différent parce que j'avais plus rien pour me divertir. Parce qu'en France, j'étais déprimée, j'allais sur mon téléphone, j'allais sur les réseaux sociaux, je discutais avec ma copine. Là, c'était pas pareil parce que en Afrique, il faut acheter Internet. Donc, j'avais pas Internet tout le temps. Donc, ça me laissait beaucoup plus de temps pour rester dans ma déprime. Et forcément, déprime sur déprime, il y a vraiment de mauvaises pensées qui commencent à émerger. Et j'ai commencé à me demander à quoi ça servait de vivre parce que la vie n'était pas belle. Je me sentais impuissante face à la vie. J'avais l'impression de m'être fait avoir en fait. Je me disais, j'ai pas demandé à arriver sur Terre, on me l'impose. Sur Terre, c'est que de la souffrance. Et en plus, si je veux mourir, bah apparemment j'irai en enfer. Et j'ai commencé à nourrir des pensées comme ça. Lorsque les cours ont repris, j'ai arrêté de déprimer. J'ai arrêté d'avoir ces pensées noires. Et j'ai commencé à porter un masque. Un masque qui était assez instable parce qu'il y a des moments où je le portais très bien. Au point où moi-même, je pouvais croire que j'étais vraiment heureuse et épanouie. Et il y a des fois, ce masque, j'avais un peu du mal à le porter. Au point où les personnes autour de moi disaient que j'étais bipolaire, que je passais d'une humeur à l'autre. Et c'est simplement parce que faire semblant dans la durée, c'est fatigant. Pendant mon année de terminale, j'ai commencé vraiment à avoir des pensées très noires. Je cherchais comment mourir, je cherchais comment organiser un suicide. J'avais des pensées malsaines envers moi. Je voulais me faire du mal. Et ma mère, elle a commencé à s'inquiéter parce que j'étais devenue trop fragile, trop sensible, trop vulnérable. J'étais tout le temps triste. Je pleurais pour tout, pour rien. Je me renfermais. J'avais tout le temps des baisses de tension. J'étais partie voir le médecin pour ça. Et il m'avait expliqué que c'était sûrement le stress. Mais du coup, ma mère s'inquiétait, mais je le savais pas. Je savais pas qu'elle s'inquiétait, qu'elle avait remarqué quoi que ce soit. Du coup, ma mère avait appelé l'école. Et l'école lui a partagé les mêmes inquiétudes. L'école lui a expliqué qu'il s'inquiétait aussi pour moi. La CPE lui a expliqué que Emmanuel, elle a au moins 90 heures d'absence juste en un trimestre. Et elle lui a expliqué que même lorsque j'étais présente en cours, c'est comme si j'étais pas là. Et un jour, j'ai eu une violente dispute avec une camarade de ma classe. Une dispute où j'ai vraiment explosé, au point où j'ai fait peur. Mais j'ai fait peur à mes camarades. Et ma prof principale, à ce moment-là, elle m'a attrapée, elle m'a mis de côté et elle m'a demandé qu'est-ce qui n'allait pas. Elle m'a même pas parlé de la dispute que j'avais eue avec ma camarade de classe, mais elle m'a demandé qu'est-ce qui n'allait pas. Elle m'a dit, je sais que ça ne va pas, mais raconte-moi. Et elle m'a mis en confiance. Elle m'a mis en confiance, donc je lui ai expliqué. Je lui ai expliqué que j'allais pas bien, je lui ai expliqué que ça allait pas du tout. Je lui ai expliqué que dans ma tête, que j'avais envie de mourir, que ça allait pas, qu'on m'avait fait du mal, qu'on m'avait fait trop de mal et que je souffrais à l'intérieur. Donc elle a compris que ça n'allait pas du tout et pour moi ça allait rester entre elle et moi parce que elle m'avait mis en confiance et m'avait expliqué que ce que je lui raconterais resterait entre elle et moi. Donc je me suis sentie à l'aise de lui raconter toutes ces choses vu que ça allait pas sortir notre discussion tout simplement. Suite à ça, j'ai eu une première convocation chez l'infirmière et l'infirmière me demandait si tout allait bien. J'ai pas compris et j'ai pas cherché à discuter avec elle parce que c'est une infirmière qu'on se connaît pas, que j'ai pas de relation avec elle, donc je me suis tue. J'ai eu par la suite une seconde convocation avec l'infirmière et là elle a essayé de me mettre en confiance. Elle a essayé de me faire parler. Elle m'a fait comprendre qu'elle savait que je n'allais pas bien. Elle m'a fait comprendre que si je voulais parler, si j'avais envie de lui confier certaines choses, que je pouvais. Donc je me suis confiée à elle. Donc je lui ai tout confié. Mes peurs, mes craintes, mes pensées, mes projets de suicide, mon mal-être, la raison de mon mal-être, le fait que j'avais mal à l'intérieur de moi. Et à la fin de cette discussion, elle m'a dit, Emmanuel, à l'heure où je te parle, il y a le SAMU qui va venir te chercher parce que t'es un danger pour toi et un danger pour les autres. Elle m'a dit, ils vont t'emmener à l'hôpital et là-bas tu vas voir des spécialistes parce que ton cas est dangereux. Donc je ne peux pas te laisser sortir de cette pièce. C'est impossible que je te laisse repartir chez toi comme ça. Je me suis dit, mais qu'est-ce qu'elle raconte? De quoi elle parle? Elle m'a dit, tu m'autorises à appeler le SAMU? Je lui ai dit oui. C'est pas comme si j'avais le choix. J'étais apeurée. J'étais apeurée. J'avais peur de ce qui allait se passer après. Et surtout, là, ça devenait réel. Là, le fait d'aller à l'hôpital parce que je ne vais pas bien, ça voulait dire que j'étais devenue beaucoup trop faible pour me relever. ça devenait trop réel. Et donc du coup le SAMU est arrivé au lycée et à ce moment-là j'arrêtais pas de pleurer, j'étais apeurée, je savais pas ce qui allait m'arriver. Donc je suis arrivée à l'hôpital. Là-bas, ils m'ont fait des prises de sang parce qu'ils voulaient vérifier si je ne me droguais pas. Ils m'ont posé des questions, l'infirmière me posait des questions. Il y avait des va-et-vient dans ma chambre et je savais pas trop comment je devais prendre la situation en fait. Donc à ce moment-là, j'ai juste décidé de dormir. Et c'est ma mère qui m'a réveillée lorsqu'elle est rentrée dans ma chambre. Je l'ai vue en pleurs, je l'ai vue en sanglots. Et c'était la première fois de ma vie que je voyais ma mère s'inquiéter autant pour moi. Et elle n'arrêtait pas de me demander, est-ce que c'est à cause de moi? Je sais que c'est à cause de moi. Et en fait, je me sentais coupable. Je voulais pas qu'elle croie que c'était de sa faute. Et ils ont posé un premier diagnostic qui était la dépression. Et déposé une première ordonnance pour des antidépresseurs et des anxiolytiques. Le médecin avait suggéré à ma mère que je reste à l'hôpital en observation, que je sois suivie à l'hôpital. Mais heureusement que mon oncle était là et lui a dit non, faut pas qu'elle reste à l'hôpital, c'est pas sa place, faut qu'elle rentre à la maison. Et je me souviens que le médecin avait expliqué à ma mère que c'est comme vous voulez, si vous ne voulez pas qu'elle reste à l'hôpital, elle ne restera pas à l'hôpital. Mais là, actuellement, votre fille, elle a besoin d'avoir un suivi médical, elle a besoin d'être prise en charge à l'hôpital. Donc en fait, il voulait me garder en psychiatrie. Donc ma mère, elle a fini par refuser que je reste à l'hôpital. Donc on est rentré à la maison et ma mère avait gardé l'ordonnance pour les médicaments qu'on m'avait prescrits à l'hôpital. Et en rentrant à la maison, ma mère, elle était perdue, elle était dépitée, elle ne savait pas comment faire, elle ne savait pas comment agir, elle ne savait pas comment se comporter. Et ma mère s'est assise sur le canapé et je l'ai vue lire la Bible et prier. Faut savoir que j'ai pas grandi dans une famille chrétienne à proprement parler, c'est-à-dire que on m'a toujours dit que Dieu existait, on a tous foi en Dieu qui existe. Maintenant, la connaissance de la parole, on n'a jamais eu la connaissance de l'identité du Christ, on l'a jamais su. Donc ça m'a un petit peu perturbée de l'avoir prié et ouvrir la Bible dans une situation pareille. Et ça m'a poussée à m'interroger. J'ai commencé à m'intéresser un petit peu plus à Dieu, à chercher qui était Dieu, pourquoi Dieu existe, est-ce qu'il existe vraiment, qu'est-ce qu'il a fait pour moi, qu'est-ce qu'il ne peut pas faire pour moi. Je me posais des questions par rapport à ce Dieu dont tout le monde parle. Et c'est comme ça que j'ai fait un premier pas vers Dieu. À la sortie de l'hôpital, je suis restée plusieurs jours à la maison avant de retourner en cours. Et pour me divertir, je restais énormément sur les réseaux sociaux, principalement Instagram. Et j'avais une connaissance qui publiait beaucoup de choses en story et elle avait publié un flyer sur un événement chrétien dédié à la jeunesse. Et j'ai...
1: Gloire à Dieu. Et on va lire dans le livre des Actes des Apôtres. Voilà la persévérance. La persévérance, quelque chose d'important. Et ce qui est intéressant, c'est de savoir que les premiers chrétiens ont persévéré. Vous n'avez pas remarqué? Et même ceux qui les ont précédés ont persévéré. Voilà. Vous ne croyez pas que Noé, ça a été cité, hein, a persévéré? C'est pas facile, hein? Il n'avait pas la scie circulaire, l'électricité, tout ça, pour monter son bateau, hein? C'est pas lui qui a fait les plans. Dieu lui a dit, si tu fais comme ça, il faut que tu persévères. Et pendant des jours et des jours et des jours, les gens se sont moqués de lui. Ils ont dit, Noé, tu es complètement, ça va pas, hein, tu es fou. Et les gens nous disent aujourd'hui, nous les chrétiens, vous êtes fous. Vous avez des lois rétrogrades, vous êtes des gens ringards, vous êtes dépassés. Nous, on a quelque chose de mieux. On a une société de progrès. Et nous, on veut persévérer dans notre idéologie, dans nos idéologies. Mais on s'aperçoit que ce monde, avec toutes ses idées, avec toutes ses idéologies, avec tout son savoir, avec toutes ses connaissances, avec toute sa science, il est malheureux. Et surtout, il est rempli de souffrance. Une souffrance qu'on cache par la fête, parce qu'on va au stade de foot, même si, voilà, on va essayer de se distraire ici, au théâtre, ailleurs. On va au cinéma, on paye, et puis après on dit oui, on a vu tel film, on fait un débat peut-être autour de ce film, mais le cœur est vide. Le cœur est vide. Mais il y a un Dieu qui est venu pour combler ce vide. Amen. Un Dieu de grâce et d'amour, et qui nous invite à persévérer, non pas dans le péché, mais à persévérer dans sa grâce. Et ne voyons pas ce mot persévérer comme quelque chose de négatif, mais au contraire comme quelque chose de très positif. Amen. C'est vrai que c'est pas toujours facile de persévérer, mais il y a toujours une bénédiction avec la persévérance. Amen. Alors on va lire, bien sûr, excusez-moi, dans la parole de Dieu, parce que c'est elle qui est notre référence. Voilà, il y a des gens, vous savez, ils se présentent comme homme de Dieu ou je sais pas trop quoi, ils disent, voilà, moi je dis. Non, Dieu dit. C'est ça qui est fondamental. Alors, Actes des Apôtres, chapitre 1er, et on va lire au chapitre 1er et au verset 12. Voilà, Jésus vient de monter au ciel, ça pourrait être une déception pour les disciples qui ont vu les miracles, les prodiges, etc. Mais il nous est dit qu'ils vont recevoir la parole de Jésus, amen, et ils vont, eh bien, l'appliquer. Ils vont obéir. Et il nous est dit, alors, donc, les douze vont retourner à Jérusalem, de la montagne appelée des Oliviers, qui est près de Jérusalem, à la distance d'un chemin de sabbat. Voilà, ils sont descendus, voilà. Quand ils furent arrivés, ils montèrent dans la chambre haute où ils se tenaient d'ordinaire. Donc ça veut dire d'ordinaire, ils avaient l'habitude de persévérer dans l'ici. C'était Pierre, Jean, Jacques, André, Philippe, Thomas, Barthélemy, Matthieu, Jacques, fils d'Alphée, Simon le Zélote et Jude, fils de Jacques. Tous, d'un commun accord, persévéraient dans la prière avec les femmes, alléluia, et Marie, mère de Jésus, et avec les frères de Jésus. Donc il y avait toutes les femmes qui avaient aussi suivi Jésus, parce qu'il y avait des hommes, il y avait des femmes, et aussi la famille de Jésus. Amen. Et ce n'est pas le cas ce matin. Hommes et femmes, on est là, différents, avec un passé différent, avec des soucis différents, mais avec le même Dieu. Il y a peut-être quelqu'un qui ne connaît pas encore ce Dieu que j'annonce ce matin. Eh bien, je vous invite à le rencontrer. On ne veut pas vous proposer une religion de plus. Vous savez, aujourd'hui, dans une obédience du christianisme, on fête des soi-disant saints qui n'en sont pas. Ils n'en sont pas. La Bible nous dit que les saints, ce sont ceux qui ont été purifiés par le sang de Jésus. Voilà, on n'a pas besoin de canonisation. Voilà, Dieu est saint et par le sang de son Fils, il nous rend saints, il nous purifie, son esprit et sa parole nous sanctifient. Alléluia. Et c'est heureux de savoir que, bien sûr, nous ne sommes pas parfaits, comme on l'a dit dans nos louanges, mais on a part à l'héritage des sanctifiés. Amen. Alors, ces hommes, ces femmes, amen, persévèrent dans une première chose. La première chose, le premier aspect de la persévérance, et c'est l'un des souvent un défaut de la cuirasse de chacun d'entre nous, reconnaissons-le, c'est la prière. Ah, la prière. Mais pas n'importe quelle prière, hein, pas la prière religieuse, récitation, ou alors plus je dis des choses au Seigneur, plus je pense être béni, non. Cette prière qui est la communion avec Dieu. Et mes frères et sœurs, j'aimerais vous encourager, quelles que soient vos origines, ce que vous ferez plus tard, à prier. Je crois qu'il faut s'encourager à prier. Je suis très étonné de voir que la prière n'est pas une priorité aujourd'hui du peuple de Dieu. Et je crois qu'il faut qu'elle redevienne une priorité. Amen. À chaque fois qu'il y a eu des prodiges, des miracles, des conversions, parce que c'est la conversion qui est la chose la plus belle, hein, quand une âme est arrachée au péché, à la puissance des ténèbres, eh bien c'est parce qu'il y a eu des hommes, des femmes qui ont imploré le Dieu vivant et vrai pour qu'il y ait des conversions. Amen. Alors, vous savez, on voudrait tellement la bénédiction, on voudrait tellement que les choses changent, mais Dieu nous invite à persévérer dans la prière. Ça a été la clé. Voilà. Et je sais, beaucoup me le disent, et je les comprends. Mais vous savez, je vais vous dire une petite chose. Hein. Quand je me suis converti, et en plus, quand après je suis rentré dans le ministère, on m'a dit très souvent, Dieu te comprend, mais attention, vous dites qu'est-ce qu'il va dire. Il ne t'approuve pas forcément. Et c'est vrai que Dieu nous dit, la prière, c'est difficile. Mais ce n'est pas impossible. D'accord ? Et quand on commence à dire, tu vois, Seigneur, et on l'a tous dit, j'en peux plus, j'arrive même plus à prier. Oui, mais Dieu dit, si tu essayais quand même. Eh oui, parce que c'est la clé. Et l'adversaire nous dit, tu peux pas. Et Dieu nous dit, tu peux, amen. Par ma grâce. Amen. Persévérer. Difficile, hein ? Eh oui, mais ça s'adresse à chacun d'entre nous. Que ce soit vous, que ce soit moi. C'est difficile, mais ce n'est pas impossible. Et je vais vous dire pourquoi. Parce que le Fils de Dieu lui-même, le Fils de Dieu lui-même, et c'est toujours les Jésus qu'il faut prendre comme exemple, c'est pas, hein, cloué sur une croix. Son sang coule. Il est épuisé par une lutte à Gethsémané. Il est usé, fatigué. Tous l'ont abandonné. On lui a craché au visage, on lui a arraché les poils de la barbe, on s'est moqué de lui, on s'est joué.

comme fait grâce en leur envoyant le Saint-Esprit. Non ? Eh oui. Et peut-être que tu n'arrives pas à prier, eh bien, recherche le baptême dans le Saint-Esprit. De toute manière, ce n'est pas une option, le baptême dans le Saint-Esprit. C'est un don que Dieu veut t'accorder. Tu vas certes parler en langue, ça c'est la preuve, et c'est béni de Dieu, parce que tu pourras prier en langue, louer en langue, mais tu pourras aussi être renouvelé par le Saint-Esprit pour prier avec ton intelligence et dire « Merci Seigneur ». Et le « Merci Seigneur » aura encore une force supplémentaire, et tu seras témoin de Jésus-Christ. Amen. Alors il faut chercher cela, il faut persévérer et prier. Si pour vous prier c'est difficile et c'est pas agréable, alors il faut crier à Dieu, dire au moins, commencer à faire cette prière, Seigneur, que la prière devienne pour moi un temps agréable avec toi. Amen. C'est toujours difficile de rentrer dans la prière, mais une fois qu'on est entré, c'est bon. Alléluia. D'ailleurs, la Bible nous dit que la vie de l'esprit, c'est ça. Hein? Et vous êtes tous baignés peut-être un jour dans un fleuve ou dans une... Dans la mer. Et le plus difficile, hein, c'est d'y aller complètement. Hein? Et oui, il y a un moment où quand on arrive là, aux entrailles, oh, c'est terrible. Hein? À moins qu'on soit dans un pays très chaud, dont je tairai le nom. Et là, ça se passe très bien. Ça se passe un peu plus facilement. Mais il faut quand même y aller. Il faut quand même y aller. Et il y a des difficultés. Et le Seigneur nous a dit qu'il y aurait des difficultés. Mais il a dit aussi qu'il y aurait de très grandes grâces. Amen. Et c'est par sa grâce que nous pouvons persévérer. Alors, prier, non seulement venir prier avec le peuple de Dieu, ça devrait être un élément presque normal, et c'est un élément normal du peuple de Dieu, mais aussi prier chez soi. Amen. Avoir le désir de prier. Voilà. Et dans la prière, on remporte des victoires. Voulons-nous voir des âmes converties? Voulons-nous voir des âmes sauvées? Ne pensons pas qu'à nous-mêmes, à nos problèmes. Dieu va aussi s'occuper de nos problèmes. Et d'ailleurs, la Bible nous dit, déchargez-vous sur lui de tous vos soucis, car lui-même prend soin de vous. Il y a des moments où on ne sait pas où est-ce qu'il faut faire, non? Est-ce que vous, dans votre vie, vous dites, c'est toujours, je sais ce qu'il faut faire, il n'y a pas de problème, tel choix, c'est facile avec les enfants, avec les parents, avec le travail, avec toutes sortes de choses, c'est facile dans notre société? Non, c'est difficile et parfois on ne sait pas ce qu'il faut faire. Mais Dieu nous conduit et nous dirige et nous invite à persévérer. Donc ça c'est la première persévérance. Mais après la Bible nous dit qu'ils ont été remplis du Saint-Esprit. Alléluia, revêtu du Saint-Esprit. Alléluia. Et moi je bénis le Seigneur pour être né dans des églises évangéliques dites de Pentecôte. Amen. Non pas, je ne veux pas faire de supériorité ou de ça, ce n'est pas mon nom, ce n'est pas le but. Ça serait mesquin tout ça. Mais c'est une grâce. Amen. Parce qu'il y a la parole de Dieu, mais il y a le Saint-Esprit qui va m'aider à vivre la parole de Dieu. Non pas pour que je sois béni uniquement moi-même, mais que je sois béni et que les autres soient bénis au travers de ma vie. Amen. C'est ça le but de Dieu. Et quand, si vous voulez être très malheureux, mais très malheureux, cherchez la bénédiction uniquement pour vous. Et je vais vous dire pourquoi vous serez très malheureux, parce que vous ne serez pas à l'image de Dieu. Il est là le problème. Donc ce sera une fausse identité. Notre Dieu fait lever le soleil uniquement sur les bons. Non, sur les méchants aussi. Pour qu'un jour les méchants deviennent bons. C'est son souhait. C'est son vœu. Et c'est ce que nous étions autrefois, des méchants, c'est-à-dire non pas des gens forcément qui étaient... Et vous savez qu'il y a des... Je le dis, ça, je veux le redire. Il y a des méchants qui sont très gentils. Parce qu'un méchant, ce n'est pas quelqu'un qui est forcément agressif, c'est quelqu'un qui est tombé dans le mal, un méchant. Et à chaque fois que vous verrez méchant dans l'Écriture, vous direz « tombé dans le mal », au lieu de penser que c'est quelqu'un qui vous attend pour vous frapper ou vous faire du mal. Pas forcément quelqu'un comme ça. Il y a des gens qui sont très gentils et qui sont tombés dans le mal et dans le péché. Et d'ailleurs, justement, aujourd'hui, c'est ça notre société. On dit « mais il est très gentil, oui, mais il est tombé dans le mal ». Il est dans le péché, selon l'Écriture. Et il a besoin de sortir de son péché. Que ce soit pour la débauche sexuelle, que ce soit pour son honnêteté dans les affaires, que ce soit vis-à-vis de l'amour qu'il porte à son prochain, etc., etc., etc., etc. Parce que la norme, ce n'est pas les hommes qui la créent, c'est Dieu qui l'établit. Amen. Et s'il y a quelqu'un qui a persévéré, c'est Jésus. Amen. Parce que je pense qu'on est tous d'accord qu'on n'a pas facilité le travail de Jésus sur la terre quand il est venu. Oui, quelques-uns l'ont acclamé, mais beaucoup l'ont rejeté. Beaucoup ne comprenaient pas ce qu'il était venu faire. Et déjà à l'époque, c'était cela. Seigneur, nous, on sait ce que tu dois faire.

0: Mais Jésus n'est pas venu pour qu'on lui donne des ordres. Jésus était venu pour souffrir, pour mourir, pour ressusciter et pour nous donner des ordres. Et un des ordres qu'il veut nous donner, c'est aussi, et nous le verrons, de nous aimer les uns les autres. Amen. Dans Acte 2, et nous n'épuiserons pas le sujet parce que je vous invite vraiment à le méditer, ce texte. Parce que la Bible nous dit que dans Acte 2, il y a eu la venue de la personne du Saint-Esprit sur les croyants. Alléluia. Ils ont été baptisés du Saint-Esprit, ils ont parlé en langue, ils ont prophétisé. Gloire à Dieu. Amen. Belle étape magnifique, c'est pas là-dessus que je parlerai ce matin. Ensuite, la Bible nous dit que Pierre a prêché l'évangile. Amen. Amen. Et d'ailleurs, je ferai remarquer, non pas parce que j'y crois pas, parce que j'y crois de tout mon cœur, mais il a prêché l'évangile et il a prêché la conversion. Il ne nous est même pas dit ce jour qu'il y a eu des prodiges et des miracles. Mais il y a eu le grand miracle des conversions. Et je pense que Dieu l'a fait exprès, que dans la première prédication de l'évangile, ce soit avant tout des conversions dont il est parlé. Voilà. Après, il y a encore des prodiges, des miracles. Alléluia. Moi, je crois et je veux continuer à imposer les mains aux malades pour que les malades soient guéris. Attention, hein, ne me faites pas dire ce que j'ai pas dit. Mais néanmoins, la première chose, c'est la conversion des âmes qui passent des ténèbres à la lumière de la puissance de Satan à Dieu. Amen. Après, les miracles, ils accompagnent la parole de Dieu. Alléluia. Et on veut le croire aussi. Amen. Ils se convertissent. Baptême d'eau. Alléluia. Ils sont heureux quand il y a le baptême. Je sais que ce matin, il y a beaucoup de frères de la mission Tzigane. Et vous aimez les baptêmes. Amen, mes frères. Et moi, je crois aussi que nous aimons les baptêmes. Hein. Donc j'encourage à chaque fois qu'il y a un baptême, venez, venez vous réjouir. Parce que c'est quoi un baptême d'eau? C'est que quelqu'un s'est converti, secrètement et intimement, il a réglé le problème avec Dieu, et maintenant publiquement il dit, je suis aussi avec vous, je suis un de vos frères, une de vos sœurs. Pas beau ça? Alléluia! Un de plus, une de plus, trois de plus, quatre de plus. Des fois, il y en a 100 de plus, hein, mais même pour un. Alléluia. Les anges sont déjà réjouis à la repentance du pécheur ou de la pécheresse. À combien plus forte raison l'Église? Alors, c'était formidable, c'était une Église qui marchait. Alléluia. Mais après, il faut continuer. Vous voyez? Et aujourd'hui, on fait, dans les Églises, excusez-moi, mais on fait du fast-food évangélique. Vous m'avez compris? C'est-à-dire qu'on est prêt le dimanche matin à manger des choses croustillantes. Hein? Qui n'aime pas les frites? Dites à un enfant qui n'aime pas les frites. C'est pas possible ça. D'ailleurs, vous avez eu les gens pour nous avoir du point de vue marketing. Ils nous disent, on va les prendre avec ce qu'ils aiment. Mais ce qui est important, c'est pas ce que nous aimons, c'est ce que Dieu aime. Et ce que Dieu aime, c'est d'abord que nous l'aimions, que nous aimions notre prochain, et que nous vivions selon son programme. Amen. Alors vous savez, on peut se gaver de choses qu'on aime, même qui sont bibliques, hein, mais on risque de faire, d'avoir des problèmes parfois, en ne goûtant uniquement que ce qui nous plaît. Voilà, un jour justement, en parlant de ces fast-foods, il y a quelqu'un qui a dit, je vais manger uniquement pendant des mois ce fast-food. Il a eu des problèmes de santé. Et voyez mes frères et sœurs, si on veut simplement dans la vie chrétienne prendre ce qui nous arrange, on va devenir malade et on va se décourager. Mais si on prend l'évangile intégral, amen, tout l'évangile, alors là on va être en pleine santé. Et pourtant, il y en aura encore des combats, il y en aura encore des luttes, et il faudra persévérer. Voilà, persévérer, ce mot persévérer, dans Acte 2, verset 42, verset 41, même ceux qui acceptèrent sa parole furent baptisés, en ce jour-là, le nombre des disciples augmenta d'environ 3000 âmes. Alléluia. Ils persévéraient. Voilà, ensuite, après cette belle victoire du Saint-Esprit, parce que là encore une fois de plus, j'aimerais rappeler, même si certains dans les milieux évangéliques ne le disent pas, c'est quand même Jésus qui amène à la conversion par le Saint-Esprit. Quand il y a des miracles, c'est Jésus qui les fait, par le Saint-Esprit, à la gloire du Père. Et il faudrait quand même éviter que des églises ou des ministères ravissent la gloire qui ne revient qu'à Dieu seul. Je voudrais dire que ça m'irrite profondément aujourd'hui, ça. À Dieu seul soit la gloire. Quand bien même Dieu nous honorerait de bénédictions et de dons glorieux, c'est à lui qu'en revient la gloire. Alors les titres, les soi-disant succès, ne se verront qu'à la mesure de l'écriture et à de celui qui sonde les cœurs et les reins. Donc, craignons, comme dit l'écriture, de nous présenter devant Dieu comme des ouvriers fidèles et non pas comme des fanfarons ou des gens qui disent « moi je ». Non, toi Seigneur. Amen. Toi Seigneur. Toi Seigneur dans ma vie. Ceux qui acceptèrent sa parole furent baptisés et ils persévéraient. Alors, il y a beaucoup de persévérance, mais on va en citer que deux. Je ne lis que le verset 42. Ils persévéraient dans l'enseignement des apôtres, dans la communion fraternelle, dans la fraction du pain et dans les prières. Voilà. Bien sûr, ils avaient été bénis. Mais après, qu'est-ce qu'il leur fallait ? Simplement dire, vous savez, le jour de la Pentecôte, ça a été formidable. On a vu des flammes de feu. On a vu des langues de feu. On a vu des langues de feu. Est-ce que dans le Nouveau Testament, on voit Paul, Pierre, Jean dire, vous savez, à la Pentecôte, c'était formidable, on a fait une expérience extraordinaire. Vous n'y étiez pas, vous n'y étiez pas. Il y avait des flammes de feu qui étaient comme des langues qui étaient sur nous, on s'est mis à parler en langue, et puis vous vous rendez compte, dans cette première réunion d'évangélisation, il y a eu 3000 âmes. Non. Par contre, quand d'autres personnes sont baptisées du Saint-Esprit, ils disent comme nous au commencement. C'est la même expérience. Alléluia! Vous voyez? Parce qu'on continue. Il y a eu les apôtres, il y a eu toute l'Église jusqu'à présent, et il y a nous maintenant. Et Dieu aime autant chacun d'entre vous que les apôtres. Ben oui, il n'y a pas de chouchou, hein, il n'y a pas de... Non, non, Dieu nous aime. Et quand on a fait les expériences, c'est bien. Il y a des gens, ils vivent que d'expériences. On ne doit pas vivre que d'expériences, on vit de Dieu. C'est différent. Et ils ont persévéré dans l'enseignement des apôtres. Les apôtres, parce qu'ils ont reçu de Christ l'enseignement par excellence, nous l'ont transmis. Et c'est pour cela que l'Écriture a été faite et que nous avons le Nouveau Testament, la Nouvelle Alliance. Amen. Et on est en marche dans la Nouvelle Alliance. Et vous savez, la Nouvelle Alliance, elle n'a pas encore tout dit, hein. Parce qu'on est encore dans le temps de l'Église, il y aura encore un temps pour l'Église, pour les nations, pour Israël, et ensuite on rentrera dans l'éternité. Un jour je vais en parler, parce que ça fait longtemps que je dis que je vais en parler, mais je vais en parler, ne vous inquiétez pas. Et on est en marche. Mais déjà c'est glorieux. Alors ce royaume, il est invisible, mais il est dans nos cœurs. Alléluia. On n'a pas de cathédrale. Ce matin, on a un très beau local, gloire à Dieu, mais on n'a pas de cathédrale, on n'en a pas besoin. On est pèlerins et voyageurs ici-bas. On a des choses, on possède, mais ça va s'user. Voilà. Mais il y a quelque chose qui est inisable, c'est le salut qui est en Jésus-Christ. Amen. Alors, on continue, on lutte et on veut persévérer. Et il y a un texte qui est bien sûr un texte qui concerne Israël, mais qui concerne au-delà du fait historique et prophétique, qui concerne tous les croyants. Lorsque l'Écriture, c'est Jésus qui le dit, celui qui persévérera jusqu'à la fin sera sauvé. On a besoin de persévérance. Et la persévérance, ce n'est pas naturel au cœur de l'homme. Ce n'est pas vrai. Regardez les enfants. Et nous, on est un peu des enfants, des fois. C'est difficile de persévérer. On commence et puis on est vite peut-être découragé ou on dit, mais ça je sais, je connais. Voilà. Qu'est-ce que faisaient les premiers chrétiens? Ils se rassemblaient et quand il y avait Apollos qui passait, il y avait Jean qui passait, il y avait Pierre qui passait et d'autres encore qui ne sont même pas nommés, ils écoutaient la parole de Dieu. Ils avaient soif. Qu'est-ce que tu pourrais encore nous dire, Paul? On a des questions à te poser. Je suis curieux de voir que certains chrétiens, ils n'ont qu'une question à poser. Moi, je pose encore des questions, Seigneur, et je réfléchis sur la parole de Dieu. Non, c'est tout, on connaît tout, on a le credo. Hop. Mais ça, vous savez, même connaître la Bible, c'est une chose. Mais moi, je ne veux pas simplement connaître la Bible. Je veux connaître l'auteur de la Bible. Parce que c'est ça le but. Quand je lis la Bible, ce n'est pas simplement pour savoir que tel et tel événement a eu lieu. C'est pour persévérer dans la connaissance du Fils de Dieu qui a versé son sang pour moi et qui a fait de moi une nouvelle créature. Alors il persévérait dans l'enseignement des apôtres. Et mes frères et sœurs, moi je suis parfois en souci parce que je me dis quelle église on aura dans 10, 15, 20 ans. si chacun d'entre nous, nous ne lisons plus la Bible, si on n'est plus intéressé par les études bibliques, et certains disent les études bibliques c'est de l'intellectualisme. Il faut faire attention à ce genre de choses. Certes, il y a des gens qui utilisent des études bibliques pour simplement faire connaître leur savoir. Mais je regrette si la Bible a autant de pages, c'est qu'il faut savoir, il faut connaître et il faut appliquer. Et le diable nous dit, pourvu que tu aies un moment d'émotion, pourvu que tu fasses une expérience de guérison, ça suffit, c'est formidable, c'est ça le réveil, c'est pas le réveil ça. Ça c'est une partie du réveil. C'est une partie de la grâce de Dieu. Et de tout mon cœur, je veux voir des prodiges et des miracles. Mais je dis que nous n'aurons pas de prodiges et de miracles si nous boudons ce qu'il y a de plus excellent de la part de Dieu, l'enseignement, l'écriture. Vous savez, les Juifs faisaient quelque chose, ils le font encore certains, c'est que dès le plus jeune âge, on mettait des lettres, alors des lettres hébraïques, voilà, comme ça, assez grosses pour l'enfant, à 3 ans en général, et pour lui faire aimer la Torah, pour lui faire aimer la parole de Dieu, c'est un procédé très pédagogique, on mettait du miel, et on met du miel sur les lettres. Et on faisait lécher. Disant ça, c'est, voilà, ça adore. Elle est douce comme du miel. Ah oui. Au lieu de dire, tu sais, je vais te donner la dernière console de jeu, là. Très bien. Mais où on en est de l'éducation de nos enfants aussi? Parlez du Seigneur Jésus à vos enfants, à vos petits-enfants. C'est ce à quoi vous êtes appelés. Et même s'ils vous disent, papy ou papa, tu nous saoules, parce que ça, ils vous vont le dire. Et ça fait rien quand même. Parce que peut-être qu'un jour, on va dire, tu nous saoules plus. Tu as bien fait. Amen. Voilà, il n'y a que Jésus. Il n'y a que Jésus pour me consoler. Il n'y a que Jésus pour me diriger. Il persévérait dans l'enseignement des apôtres. Amen. Mais aussi, alléluia, et je veux passer du temps aussi pour parler de cela, dans la communion fraternelle. Alléluia. Je sais que notre monde n'est pas facile, il faut s'organiser pour être ensemble et pour vivre la communion fraternelle. Plus un pays est riche, plus les chrétiens sont indifférents à la communion fraternelle. Vous voyez, plus on a à peu près ce qu'il faut, moins on est motivé par la communion fraternelle. Et c'est quand même une caractéristique de l'Église première, mais aussi un souhait et un vœu de Jésus, enfin plus qu'un souhait, parce que ce n'est pas un souhait, c'est un ordre de Jésus de s'aimer. Tous. Des fois on a dit, il n'y a pas d'amour. C'est pas vrai. Ne me dites pas qu'il y en a, vous ne l'avez pas dit au moins une fois. Hein? Et en plus, ce n'est pas forcément faux. Vous voyez ce que je veux dire? Alors, que faire pour vivre la communion fraternelle? Ah, difficile, hein? Moi, vous savez, je ne vais pas vous dire, vous savez, demain on fait ci, puis voilà, ça va marcher. Je crois que c'est un processus qui peut avoir une certaine longueur aussi, mais qui peut avoir une grande efficacité. En tout cas, j'aimerais vous dire que quand dans une église, on cultive vraiment la communion fraternelle, c'est une église qui est bénie. Dans l'église, il ne doit pas y avoir une trace de racisme. Ils vont me dire, frère, c'est pas possible, vous nous dites ça, mais tous les chrétiens n'ont pas de racistes. Mais moi, je veux dire que oui. Et oui, c'est terrible ça. Hein? Un frère me disait, là, récemment, dans une église, vous voyez, eh bien, il y a quelques frères qui ont fait la guerre d'Algérie. Eh bien, vous savez, hein? Les uns comme les autres, d'ailleurs, des deux côtés, hein? On ne peut pas trop se voir. Attendez, on est sur quelle planète, là? Il a abattu le mur. Ben oui. Maintenant, si vous voulez le reconstruire, reconstruisez-le. Mais ne vous plaignez pas que vous êtes malheureux. Parce que le but de l'Église, et d'ailleurs Israël et les nations ont toujours eu ce problème, Mais Jésus est venu pour abattre le mur, afin que païens et juifs puissent jouir du salut en Jésus-Christ et adorer le même Seigneur ensemble. Amen. Alors il ne faut pas refaire des cloisons. Vous allez me dire, oui, mais nous, je n'ai pas la même culture. Mais certainement. Et c'est parfois difficile d'aller vers l'autre. Et quand les disciples ont vu Jésus avec la Samaritaine, ils n'ont pas compris. Et des fois, on ne comprend pas le Seigneur Jésus. C'est difficile. Mais néanmoins, c'est ce but que Dieu... Pas toujours facile. Pas toujours facile. Certains ont des exigences, ils disent, on doit m'aimer. Oui, mais commence à aimer aussi les autres. C'est ça le principe. Mais ça a été difficile, et vous l'avez bien vu, les disciples qui étaient là dans le contexte juif n'avaient pas encore réalisé que l'évangile devait être apporté à toutes les nations, même si Jésus l'avait dit. Parce qu'on a entendu, mais des fois on ne comprend pas. Et Dieu ne nous reproche pas qu'on ne comprenne pas tout d'un seul coup. Mais il a amené Pierre, il a amené d'autres, il a amené un certain Paul qui était un orgueilleux de sa nation, à faire le contraire. Il a dit, bon, tu aimes bien ta nation, ben moi je vais te donner une mission qui est le contraire de ta nation, tu vois. Au lieu d'aller que vers les juifs, ben tu iras vers les païens. Et après il est tout heureux, Paul. Alléluia. Vous avez vu Paul se plaindre en disant, Seigneur, tu m'as donné le ministère parmi les païens, que je suis triste. Mais non, tout heureux. Et il parle de l'Église, alléluia, de cette société exceptionnelle. Alors on est différent. Mais les différences, eh bien, elles vont s'effacer en quelque sorte. Et à la table du Seigneur, parce que c'est ça aussi la communion. Dans l'Église primitive, on a parlé avec les plus âgés, les seniors et les aînés il n'y a pas longtemps. Eh bien, les esclaves avec les maîtres étaient ensemble pour adorer Dieu. Et là, il n'y avait plus de maîtres et d'esclaves. Autour de la table du Seigneur, on n'est pas en train de regarder nos positions sociales, nos origines, de tel ou tel. Non, en face de moi, il y a un frère ou une sœur pour lequel Christ est mort. Amen. Et il a autant de valeur que moi. Voilà. Après, il faut aussi aller vers l'autre, et c'est pas forcément simple. Mais, voilà, Jésus dit, je vous donne un commandement nouveau. Ils en avaient des commandements, les juifs. Alors, étonnamment, il y en avait 613, ils les ont comptés parce qu'ils comptent tout. Mais Jésus dit, non, il n'y en a pas 613, il y en a 614. C'est comme ça, parce que mon commandement, il est nouveau. Aimez-vous les uns les autres. Mais comme je vous ai aimé, vous aussi aimez-vous les uns les autres. Amen. Il faut reconnaître que quand même là, parce que vous avez remarqué que le monde a même pris ce texte. Hein? Oh, il est cité des centaines de fois par des philosophes. Les gens disent, j'aime bien ce que Jésus a dit, aimez-vous les uns les autres. Et même, il y a une pub qui est faite aujourd'hui, aidons-nous les uns les autres. Bien, c'est bien. Mais arrêtons de prendre des portions de versets pour les extraire pour des philosophies humanistes. Il y a une pensée qui est divine là. Ce n'est pas une philosophie humaniste. Et je vais peut-être vous choquer, hein, mais moi je ne suis pas humaniste. Parce que l'homme, il est pécheur, il ne peut pas se racheter lui-même. Mais la Bible nous dit que Jésus est venu avec des cordages d'amour, alléluia, et des liens d'humanité. Ce qui n'est pas pareil, il s'est fait homme pour nous sauver. Et le véritable homme qui trouve sa, ou la véritable femme, bien évidemment, qui trouve sa véritable identité, c'est en Christ. Qu'elle le trouve. Amen. C'est pas avec l'amour des hommes qui est passager, qui est futile, qui est égoïste, qui est intéressé. Je t'aime parce que tu vas me donner quelque chose. Je t'aime parce que tu vas rien me donner. Et c'est vrai que parfois on n'a aucune reconnaissance de la part de certains. Ça fait rien, je vais aimer. Remarquez aussi que parfois, il y a des gens qui nous remercient aussi. Voilà. Et quand on fait quelque chose et que quelqu'un nous remercie, ça nous fait chaud au cœur. Si personne ne nous remercie, on va penser au Seigneur Jésus qui, à la croix, en donnant tout, eh bien, on va encore les crachats et les moqueries. Voilà, c'est difficile, mais persévérez dans la communion fraternelle. Je vous donne un commandement, aimez-vous, mais comme je vous ai aimé. Voilà, alors parfois on dit oui, mais l'Église, si c'est là. Mais est-ce que vous avez essayé l'Église, la véritable Église de Christ ? Pas la communauté protestante catholique ou je sais trop quoi, la véritable Église. Ah oui, et de se dire, voilà, Alors, pour s'aimer, il faut se connaître. Non ? Quoique aujourd'hui, on pense qu'on n'a pas besoin de se connaître pour déjà être ensemble. Et vous voyez, quand on fait les choses à l'envers, on a des problèmes. Mais pourquoi ? Parce que les jeunes et les moins jeunes veulent une jouissance corporelle, physique, sexuelle, avant l'affection. Qu'est-ce que c'est que l'affection aujourd'hui ? On s'en moque. Mais la Bible nous dit « car Dieu nous a tellement aimés qu'il a donné son Fils ». Et en fait, l'amour de Dieu, eh bien, ne commence pas par des louanges pour le Fils de Dieu. Mais par tout un trajet de difficultés, d'obstacles à passer. De se retrouver dans un petit village de Nazareth méprisé, de se retrouver là comme quelqu'un qui a un père adoptif, etc. Et méprisé, rejeté. Tout le trajet de Christ souffrant sur la terre est difficile. C'est ça, ça commence par ça. Et quand on veut la véritable communion fraternelle, il y a un prix à payer. Mais ensuite, alléluia, que dit Jésus ? Me voici, moi et les enfants que Dieu m'a donnés. C'est pas beau ça ? Alléluia ! Donc le Jésus se réjouit en vous voyant, en te voyant, mon frère, ma soeur. Alléluia ! Il dit, celui-là, alléluia ! Et l'autre, ils sont à moi. Amen. Amen. Oui. Ah là là, vous savez que Dieu a placé des choses dans l'Écriture, hein, pour nous encourager. Jésus un jour arrive, le trajet, la persévérance de Jésus. Il arrive, il est acclamé, et il arrive à Jérusalem. Mais qu'est-ce qu'il va faire ? Il va pleurer sur Jérusalem. C'est bizarre, il a à la fois acclamé, mais il connaît le cœur des gens qui sont en train de l'acclamer, qui ne vont l'acclamer qu'un temps. Et c'est sincère, certainement, leur acclamation n'est pas là, on peut remettre tout ça en question. Mais il dira, Jérusalem, Jérusalem qui tue les prophètes et tous ceux qui te sont envoyés. Combien de fois ai-je voulu vous rassembler comme une poule rassemble ses petits sous ses ailes ? Et là, il y a une phrase terrible du Seigneur, et vous ne l'avez pas voulu. Terrible, Seigneur, ça. Et le Seigneur veut rassembler. Et le Seigneur veut qu'on soit dans sa présence. Et je crois, je vais vous dire, je vais vous confesser, mes frères et sœurs, que Dieu veut que nous vivions des réunions exceptionnelles, même si on est quatre dans un endroit, même si on est dix dans un endroit. On peut être à ce mur, à Montbard, avec quelques frères et sœurs, et le Seigneur nous visitera aussi bien que si on est 50 ou 100 ailleurs. Faut qu'on arrête avec nos systèmes de dire, si on n'est pas nombreux, on va pas être visité par Dieu. Dieu nous aime. Alléluia, il peut visiter un seul individu et le remplir du Saint-Esprit, le remplir de paix, même lorsqu'il est en train de combattre, même qu'il est en train de pleurer sur son fils qui est en train de prendre une mauvaise voie, et il va le réconforter. Alléluia. Parce que la Bible nous dit que Dieu nous a tellement aimés qu'il a donné son fils. Et en fait, ce qui va changer ma vie, c'est le don de Christ. Amen. Ce n'est pas une église super. C'est le don de Jésus. Et si chacun d'entre nous on dit, Seigneur, je te loue pour le don de Christ, ça va changer nos réunions. Ça va nous booster. Non ? Gloire à Dieu. Je vous donne un commandement nouveau. C'est un commandement. Mais littéralement, ce n'est pas un commandement au sens, attention, il faut obéir, hein. C'est une parole. Amen. Parole de grâce. Aimez-vous les uns les autres comme je vous ai aimé. Amen. Il y a un texte et je vais le prendre. Je ne suis pas tout à fait mes notes, excusez-moi, mais bon, je pense à un texte là. Je vous le prends comme ça, il dira à la volée. L'Écriture nous dit, c'est dans la première épître de Jean, chapitre 1er, au verset 1er, ce qui était dès le commencement, ce que nous avons entendu, c'est-à-dire Christ, ce que nous avons vu de nos yeux, c'est-à-dire Christ, ce que nous avons contemplé, c'est-à-dire Christ, et que nos mains ont touché concernant la parole de vie, c'est l'apôtre Jean qui parle. et la vie a été manifestée, et nous l'avons vu, et nous lui rendons témoignage, et nous vous annonçons la vie éternelle qui était auprès du Père et qui nous a été manifestée. C'est qui cette vie éternelle qui était auprès du Père? C'est Jésus. Voilà, Jésus est la vie éternelle. Amen. Il nous a été manifesté. Ce que nous avons vu et entendu, nous vous l'annonçons à vous aussi. Alors, cet évangile de la grâce, afin que vous aussi, vous soyez en communion avec nous. Or, notre communion est avec le Père et avec son Fils Jésus-Christ, et nous écrivons ces choses afin que notre joie soit parfaite. Amen. Pour être en communion les uns avec les autres, il faut qu'on soit en communion avec Jésus-Christ et le Père. Et c'est ça, c'est pas le problème. Moi, je vois, j'aimerais, j'assure, je vous le dis, je vous ouvre mon cœur de temps en temps, mais je souffre de voir qu'il n'y a pas suffisamment de relations entre les uns avec les autres. Je ne veux pas prophétiser parce que ce n'est pas une prophétie. Mais à chaque fois que des fois je vois les fins de culte, je vois qu'il y a toujours le même groupe d'amis qui se rassemble ici, le groupe de famille qui se rassemble ici, et on a oublié les autres. Les nouveaux qui viennent d'arriver, ceux qui sont de passage, parce qu'on pense qu'il y a un super professionnel qui peut voir 200 personnes d'un seul coup en une fraction de seconde et s'occuper de tout le monde. C'est pas vrai ça? Et on demande au pasteur, faites-nous la communion fraternelle. Amen. Non, faut pas dire amen là, parce que c'est faux. Excusez-moi, hein, je vais avoir de l'humour. C'est faux. C'est pas moi qui fais la communion fraternelle. C'est tous ensemble, on va faire la communion fraternelle. Ah ouais. Voilà. Arrêtons de regarder des hommes de Dieu comme des gens qui vont tout faire, comme des couteaux suisses. Je ne suis pas un couteau suisse, ni aucun serviteur de Dieu, ni aucun servante de Dieu. Si on veut construire, il faut que chacun soit à sa place. Et mes frères et sœurs, c'est une prière, et je crois qu'il faut qu'on fasse cette prière. Ce n'est pas un reproche. Voilà. Mais c'est une constatation. Est-ce qu'on s'intéresse à l'autre? Est-ce qu'on ne se dit pas, mais tout meilleur les âmes, c'est le pasteur qui s'en occupe, c'est le berger? Oui, c'est vrai. Mais le pasteur, il s'occupe des âmes, pourquoi? Pour apporter la parole de Dieu. Et lisez bien les Écritures, vous verrez le rôle du serviteur de Dieu. Mais chaque chrétien doit apporter son amour à l'autre. Amen. Eh oui, Dieu vous a béni. Et le prochain, c'est qui? Allez. Je termine parce qu'il y a les enfants qui nous attendent. Ils vont chanter. C'est d'abord ma femme. C'est d'abord mon mari. Oui, parce que c'est très bien d'être un super évangéliste, d'aller dans les rues de Dijon ou d'ailleurs, et de dire, voilà, je suis rempli d'amour. Mais si vous ne commencez pas par votre femme, est-ce que vous vous occupez de votre femme? Est-ce que vous vous occupez de votre mari? Est-ce que vous vous occupez de vos enfants? Parce qu'il est d'abord là, le prochain. Voilà, si dans le foyer ça fait des étincelles tous les jours, eh bien vous savez ce qu'il vous reste à faire, c'est à vous mettre tous les deux à genoux, à pleurer devant Dieu et à vous pardonner l'un à l'autre, parce que sinon ça va continuer, ça va faire plus que des étincelles. Voilà. Et ça commence par là. Mon église, je l'aime. Alléluia. J'aime mon église. Alléluia. J'aime mon frère, ma sœur, j'aime les serviteurs de Dieu, j'aime tout le monde. Alléluia. Et on va encore s'aimer davantage. J'aime l'annexe. L'annexe aime l'église principale. Mais oui, c'est ça aussi. Moi, je suis dans mon clocher. L'église de tel lieu, elle est mieux. Ah bon? Croyez que Dieu aime ça? Dieu n'aime pas ça. Alors vous pouvez le dire, hein, même, ça peut se savoir, c'est enregistré d'ailleurs. Hein. C'est ça, s'aimer les uns les autres. Que Dieu nous aide, parce que je vais terminer maintenant. Voilà. Aimons-nous les uns les autres. Alléluia. Une responsabilité. Et l'Écriture nous dit, veillez à ce que personne ne se prive de la grâce de Dieu. Amen. Que personne ne se prive de la grâce de Dieu. Et bien sûr, ce magnifique verset, parce que ça, je crois que c'est vraiment la véritable conclusion. Comment voulez-vous que nous, les véritables croyants, nous soyons reconnus? La Bible nous dit, c'est Jésus lui-même qui le dit, « À ceux-ci, tous connaîtront que vous êtes mes disciples, si vous avez de l'amour les uns pour les autres. » Et les gens n'auront pas besoin qu'on leur fasse, dès le départ, toute la doctrine, avec la théologie de ceci et de cela, pour savoir qu'ils sont dans la véritable Église. Après, il faudra les enseigner. Ils diront, « Non, mais ça, j'ai trouvé la bonne Église. » Parce qu'ici, il y a l'amour, il y a un amour qui n'est pas simplement humain. Il est divin. Pour avoir travaillé dans diverses régions, j'ai vu, voyez, je connais dans une région une église où il y avait la communion fraternelle. Aujourd'hui, c'est une église autonome qui marche. Et dans cette même région, à quelques kilomètres plus loin, une église où il y a toujours eu des difficultés de relations entre les chrétiens. Ils ne sont toujours pas autonomes et ils ont encore des difficultés pour avancer. Et le vrai problème, ils ont les locaux, ils ont les pasteurs, ils ont tout. Il leur manque une chose, la communion fraternelle. Ne négligeons pas la communion fraternelle. Nous, on pense très souvent que les miracles, les prodiges, les super orateurs, les super musiciens, les super, je ne sais pas, prophètes, feront l'Église. L'Église, elle se construit aussi elle-même, avec la grâce de Dieu. Amen. Avec le secours de Dieu, s'aimer, se connaître, s'inviter, se partager des choses. Amen. On aura l'occasion sans doute d'en reparler peut-être du point de vue très pratique de cela. Mais déjà, prier et vivons ces choses. Amen. On va
1: laisser. Bonjour, moi c'est Inès et voici mon témoignage.

Alors, il faut savoir que j'ai grandi en ayant une sœur jumelle. Ma mère m'a eu très, très tôt, à l'âge de 17 ans. Et à l'âge de mes 2 ans, j'ai dû partir en Guadeloupe. Et c'est à ce moment-là que j'ai été séparée de mon père. J'ai grandi, j'ai fait ma maternelle là-bas. Et quelques temps après, je suis revenue en France avec ma sœur. J'ai grandi, j'ai déménagé quelques fois, j'ai changé plusieurs fois de ville. Et cela ne m'a pas forcément impactée, ça ne m'a pas touchée, je le vivais bien. Et en grandissant, je sentais de plus en plus l'absence de mon père. Mais j'étais encore insouciante à cet âge-là. Je ne faisais pas forcément attention, je ne me disais pas, je ne me sentais pas différente par rapport aux autres. Mais c'est plus en grandissant que j'ai remarqué l'absence de mon père. À l'âge de mes 12 ans, ma mère a refait sa vie. Un peu plus tôt, avant mes 12 ans, ma mère a refait sa vie. Et elle a construit cette vie avec un homme qui vivait avec nous. Et lorsqu'il était avec nous, je n'étais pas, comment dire, en accord, on va dire, avec sa présence tout le temps, dans le sens où des fois, j'aimais pas sa présence ou j'aimais pas forcément sa façon de se comporter, mais il apportait quand même quelque chose à la maison. Mais ça n'a pas duré avec ma mère et après ils se sont séparés, donc ça a créé une deuxième séparation au sein de la famille, ce qui m'a beaucoup touchée. Et par la suite de ça, nous avons déménagé avec ma sœur jumelle et ma mère tout simplement, et ma petite sœur. Et lorsque j'ai déménagé, j'ai grandi, voilà, j'ai perdu des amis en cours de route. Je changeais beaucoup d'atmosphère, il y avait beaucoup de changements. Et lorsque j'ai grandi, j'ai rencontré un garçon. Et ce garçon-là, il me plaisait énormément dans le sens où je m'entendais beaucoup, il m'écoutait tout le temps en fait. Et il était là pour moi tout simplement. Et c'était comme une voix... Comment dire, c'était un appui masculin pour moi. C'était un appui masculin et je le vivais bien. Mais ma mère, elle n'était pas forcément en accord avec ça. Ma mère ne voulait pas que je sois en couple, tout simplement. Il était de confession musulmane et moi, je n'ai pas grandi dans une famille chrétienne. J'ai pas grandi dans la foi chrétienne. C'est-à-dire que j'avais conscience qu'il y avait un Dieu, mais je ne priais pas, je ne me confiais pas à Dieu et à aucun moment je ne lui parlais tout simplement. Donc ma relation a commencé à grandir avec lui et ma mère s'opposait de plus en plus à cette relation. Il y a eu un temps où j'ai dû me confier à ma mère parce que j'ai eu quelques soucis et j'ai dû lui dire que j'avais une relation intime avec lui. Parce que ma mère m'a toujours dit que si je fréquentais un homme, il fallait que je puisse lui dire. Et lorsque je lui ai annoncé cette nouvelle, elle l'a très très mal pris. Et c'est à partir de ce moment-là qu'au sein de la maison, ça a été très compliqué. Qu'il y a eu des conflits, que ma mère me rejetait la pierre énormément sur le fait que j'étais en couple. Je ne savais pas forcément pourquoi elle était opposée à cette relation, mais une chose est sûre, c'est qu'elle y était opposée. Donc peu à peu, je m'éloignais de ma mère dans le sens où je n'arrivais plus à me confier à elle, je n'arrivais pas à lui dire la vérité et je commençais peu à peu à lui mentir, à lui cacher des choses. J'allais voir mon copain en cachette, etc. Et à un moment de ma vie, arrivé à mes 16 ans, c'est là qu'il y a eu un changement, il y a eu un tournant dans ma vie. Ma tante, du coup, est venue vers moi. C'était un moment où on était invités chez elle avec ma sœur. Et ma sœur était partie du domicile, en fait, tout simplement. Et je me suis retrouvée avec ma tante et sa fille, c'est-à-dire ma cousine. Je me suis retrouvée avec elle. On a commencé à discuter. Elle m'a posé des questions sur ma relation, si j'étais en couple. Donc je lui dis que oui, j'étais en couple et que je me sentais bien dans cette relation-là. Et par la suite, elle a commencé à m'expliquer sa vision par rapport aux relations et elle m'a dit tout simplement qu'elle fréquentait des hommes pour s'amuser, qu'elle était jeune, qu'elle devait profiter tout simplement. Donc ouvertement elle me disait qu'elle se donnait et j'étais une personne qui n'était pas dans le jugement, dans le sens où je me disais bon d'accord c'est ta vie, mais
elle a commencé, on va dire, à vouloir me transmettre ce système de pensée. Mais je n'étais pas d'accord parce que moi, j'étais bien dans ma relation. Elle a commencé à me montrer des pots où dedans, il y avait de la drogue. Sa mère, lorsqu'elle est rentrée dans la chambre pendant qu'on était en train de discuter, elle a commencé à me dire que oui, elle était au courant que justement sa fille fréquentait des hommes, qu'elle était en accord avec ça. Et elle m'a demandé, elle m'a posé des questions vis-à-vis de la relation que j'avais avec ma mère. Et je lui ai tout simplement expliqué que ça n'allait pas, que ma mère était contre cette relation et que même scolairement parlant, il y avait des répercussions par rapport à ça. Et à ce moment-là, ma tante a pris le rôle de ma mère, entre guillemets. Elle s'est présentée comme une mère pour moi et elle souhaitait m'instruire sur les relations amoureuses. Elle souhaitait tout simplement être un pilier pour moi. Elle me disait que je pouvais me confier à elle, etc. Et à partir de ce moment-là, je lui ai prêté mon oreille. Et petit à petit, elle a commencé à me dire que l'amour n'existait pas, que l'amour, c'était quelque chose qui était créé par la société, que toutes ces choses-là, c'était une création du monde et que mon âge ne me permettait pas de fréquenter juste un seul homme, qu'il fallait que je puisse me construire, qu'il fallait que je puisse me découvrir au travers le regard des hommes, que j'ai plusieurs fréquentations, relations, rapports sexuels. Et face à ça, j'étais très en remise en question, dans le sens où je me disais, mais comment c'est possible de penser comme ça? Mais il y avait toujours ma tante, sa fille, elle était aussi mariée, donc son mari qui venait rajouter en fait à ces choses qu'elle me disait. Et petit à petit, elle a eu une emprise sur moi et j'ai écouté tout ce qu'elle me disait, en tout cas les choses qu'elle me transmettait, c'était à l'intérieur de moi. Et il y a eu un moment où elle m'a invitée chez elle et elle m'a dit, voilà, ce que je te propose, c'est que je puisse ramener un homme à la maison et tu viens tout simplement. Et faut savoir qu'elle a quand même lutté pour que je puisse accepter, mais j'ai fini par accepter alors que j'étais en couple. J'ai accepté, donc je viens à son appartement et là il y a un homme qui vient et elle me propose de fumer, elle me propose de boire, chose que je ne faisais pas du tout. J'étais comme une jeune, on va dire que tout le monde connaît ce que les jeunes font, ils sortent, voilà, ils ont des temps avec leurs amis, mais moi je ne fumais pas, je ne buvais pas, ce n'était pas des choses qui m'intéressaient. Et elle m'a proposé ça, donc moi je lui ai dit que je n'avais jamais bu. Donc elle insistait, elle me disait si, allez, bois un peu. Donc je buvais tout simplement. Et à partir de ce moment-là, j'ai eu une relation sexuelle avec cet homme-là, alors que j'étais en couple. Et je n'ai pas, quand je suis sortie de cette phase-là, de cet événement, quand ça s'est fini, j'avais pas, c'est comme si j'avais un voile devant mes yeux, je n'avais pas pris conscience en fait de ce qui s'était passé et j'en ai pas parlé forcément aux copains que j'avais à ce moment-là. Mais petit à petit en fait, j'ai fini par le délaisser, je lui ai dit que je l'aimais plus, que je ressentais plus rien, j'étais en pleine remise en question, donc je l'ai abandonné quoi, je l'ai laissé de côté et je me suis focalisée sur ce qu'elle me disait, sur le fait que je devais me découvrir. Et elle me disait souvent que comment je vais savoir ce que j'aime si je n'essaye pas. Et c'était une chose qu'elle argumentait, qu'elle mettait en avant, qu'elle voulait aussi mon bien parce qu'elle le faisait aussi avec sa fille. Sa fille avait été éduquée aussi dans la prostitution et à aucun moment elle a mentionné la prostitution. À aucun moment il était question de ça, mais elle a quand même mentionné le fait que voilà, elle se donnait régulièrement alors qu'elle avait un copain. Mais moi, je ne voyais pas dans ça de prostitution. Et c'est là que par la suite, j'ai fréquenté plusieurs hommes contre mon gré, où des fois je ne disais rien, des fois je disais tout simplement d'accord parce qu'il y avait une très grande emprise sur moi. Et elle me disait qu'elle devait m'accompagner dans ça. Ça veut dire qu'elle était toujours présente lorsqu'il se passait ces choses. Il y avait de la violence. J'ai également vécu de l'inceste de sa part. J'ai vécu des viols qui étaient collectifs.
il y a eu plusieurs fois où je me suis retrouvée dans ce genre de situation, mais ces fois-là, j'avais plus la conscience de moi-même, j'avais plus la conscience de qui j'étais. Et pour moi, ça paraissait finalement logique. C'était comme ça la sexualité, c'était comme ça qu'une femme devait être. Et je me disais tout simplement qu'elle voulait mon bien et que c'était une éducation sexuelle que voilà, qu'il fallait avoir en tant que femme. J'ai gardé tout ça pour moi. Mais il y a eu un moment donné où j'ai dit... Il y a eu un moment donné où j'ai dit stop. C'est lorsque elle m'a invitée chez elle et que je devais tout simplement manger chez elle. C'était un moment chill, on va dire, qui devait se passer. Mais sauf qu'elle avait d'autres idées derrière la tête, puisqu'elle avait invité un homme ce jour-là. Et cet homme-là était venu tout simplement pour moi. Elle avait prétexté qu'il venait tout simplement dîner avec nous. Mais j'avais quand même un pressentiment que... Enfin, je savais un peu qu'elle mentait, quoi. Mais je ne pensais pas que ça allait arriver à ce point-là. Donc je me suis retrouvée dans le salon, on a mangé. Pareil, elle m'a proposé de l'alcool à boire. Cet homme-là est venu, a commencé à me toucher. Lorsqu'elle est partie, elle était plus présente à un moment donné. Elle s'est éclipsée de la pièce et je me suis retrouvée avec cet homme-là. Et lorsque je me suis retrouvée avec lui, ça s'est mal passé tout simplement. Il était censé venir en fait me violer alors que je dormais. Mais il était tellement impatient en fait que le plan que ma tante avait prévu n'avait pas fonctionné. Donc je me suis retrouvée toute une nuit avec un homme qui me violentait. Et c'était la première fois que j'avais osé dire non, que j'avais refusé, parce que toutes les autres fois je me taisais et je gardais les choses pour moi. Et il faut savoir aussi que je mentais régulièrement. Ça veut dire que plus je la côtoyais aussi, plus je mentais énormément à ma famille. Et voilà, je me suis retrouvée dans cette pièce avec cet homme. Donc j'ai été violentée, j'ai pendant des heures, ça a duré, j'ai vomi, même mon corps en fait a réagi. Et c'est là que je me suis dit, plus jamais je retourne chez elle. Et quand ça s'est fini, donc je lui ai dit au revoir à ma tante, j'ai dit au revoir à cet homme-là. Et depuis ce jour-là, je ne l'ai plus jamais côtoyé. Donc pendant un an, j'ai vécu dans le silence. Pendant un an, j'en ai parlé à personne. Mais bien évidemment, il y a eu des répercussions parce que après, mon système de pensée avait changé. Je me donnais facilement. J'avais une mauvaise réputation parce que je côtoyais plusieurs hommes. J'avais des relations. C'était vraiment n'importe quoi. Le copain avec qui j'étais, je l'ai quitté, mais il avait eu connaissance, il avait eu des échos de la personne que j'étais, de la personne que j'étais devenue. Voilà, j'étais vraiment en détresse. Je faisais des cauchemars la nuit, j'arrivais pas à dormir. J'avais comme des mauvais esprits en fait qui venaient pendant mon sommeil et ça me réveillait et je réagissais en fait physiquement, ma voix réagissait à ça. Et comme je dors avec ma sœur jumelle me criait dessus. Elle pensait en fait que je me touchais, alors que pas du tout. Et ça aussi, elle ne m'a pas parlé tout de suite de ça. Mais c'est au bout d'un moment, en fait, elle a pété un plomb, quoi. Et elle m'en a parlé directement et j'ai commencé à fondre en larmes, tout simplement. J'ai commencé à fondre en larmes. Et je me suis dit, mais est-ce que je suis folle? Est-ce que je suis devenue folle? Mais qu'est-ce qui se passe? Voilà, j'avais complètement changé. Et lorsque il s'est passé tout ça, ma mère a découvert ce qui s'était passé. Elle a vu mon téléphone, elle a vu une vidéo. Et sur cette vidéo, j'étais avec un homme. Et elle m'a tout simplement demandé qu'est-ce que c'était? Qu'est-ce que c'est? Et elle m'a dit, mais moi, je ne t'ai pas élevée comme ça. En fait, tu es une prostituée, tu vends ton corps, etc. Et moi, je lui ai dit, non, maman, ce n'est pas ce que tu crois. Et là, tout s'est enchaîné. Il y a eu des perquisitions, des auditions. J'ai eu des examens psychologiques avec les thérapeutes, des examens médicaux. Voilà, toutes ces choses-là se sont passées. Il y a eu une procédure qui a été enclenchée. Également, cette personne, du coup, ma tante a fait de la prison. Donc, tout s'est enchaîné. Et lorsque je voyais les thérapeutes, les psychologues, j'avais beau avoir des rendez-vous, et non pas que les psychologues et les thérapeutes ne servent à rien, pas du tout, au contraire,
Mais ils n'arrivaient pas à atteindre, en tout cas, cette profondeur qu'il y avait dans mon âme. Et il faut savoir que quand ma mère elle a découvert tout ce qui se passait, je répétais en fait que je voulais mourir. J'avais des envies suicidaires, mais je savais, tout ce qui me retenait, c'est le fait qu'il y avait ma mère et que je ne voulais pas l'abandonner. Parce qu'elle était vraiment présente pour moi et elle m'accompagnait dans tout ce processus. Elle essayait de trouver des solutions, mais même elle, bien que ce soit ma mère, elle n'a

0: Ça tourne.
1: Bonjour, je m'appelle Sophie. Aujourd'hui, je voulais témoigner de comment je suis passée du New Age à Jésus-Christ. J'ai eu une enfance un petit peu difficile parce que j'avais un papa alcoolique. Je me rappelle qu'enfant, je croyais au Seigneur quelque part. Je savais que Dieu existe, mais bon, j'ai toujours entendu mes parents dire « Mais non, Dieu n'existe pas. » Donc, j'ai un petit peu oublié. Et puis, quand j'ai eu dans les 20 ans, mon cousin, qui avait un an de moins que moi, que j'aimais beaucoup, s'est suicidé juste avant de rentrer à l'armée. Et du coup, avec la tristesse, j'ai cherché des réponses aux questions quel est le sens de ma vie, qu'est-ce que je fais sur Terre, qu'est-ce qu'il y a après la mort. Et je me rappelle m'être arrêtée devant une vitrine où il y avait plusieurs possibilités, donc ou bien l'ésotérisme, le Bouddha, ou bien le côté chrétien, la Bible. Quand je voyais la Bible, je me rappelais mon enfance où ma grand-mère m'emmenait dans les églises plutôt lugubres, gigantesques, froides, et où je la regardais prier et je comprenais pas ce qu'elle faisait. En plus, elle me disait de me taire dès que je faisais un petit bruit ou quoi. Donc, je trouvais ça plutôt triste et effrayant, en fait. Et donc, je pensais au bouddhisme comme solution. Et j'ai commencé à faire des méditations bouddhistes. Je suis entrée dans la méditation bouddhiste. Et après, un peu plus tard, quand j'ai eu un enfant, et j'ai eu une tendance à reproduire l'éducation que j'avais eue, c'est-à-dire à frapper mon enfant. Dès qu'elle n'était pas très grande, haute comme trois pommes, dès qu'elle n'obéissait pas, je mettais des fessées. Et de plus en plus forte, parce qu'en plus, c'était un enfant très têtu et qui me tenait tête. Et à un moment donné, je ne voyais pas jusqu'où ça allait aller comme ça. Quoi. J'aurais presque pu la tuer sur place, mais ce n'est pas pour autant qu'elle aurait obéi. Donc j'ai eu quelque chose en moi qui m'a dit « il faut que tu trouves une solution pour ne pas continuer à la frapper ». Et je me suis dirigée vers le yoga, parce que je cherchais de la paix. Je cherchais la paix et je cherchais Dieu dans cette voie-là. Je croyais que c'était la voie de Dieu. Et que c'était la paix de Dieu. Je ne savais pas qu'il y avait plusieurs sortes de paix, en fait. Je n'avais pas compris. Et donc, je me suis tournée vers le yoga et ça a fonctionné. C'est vrai, dans un premier temps, je me suis beaucoup... J'ai réussi à maîtriser mes émotions, à maîtriser mon corps et mon mental, même, parce que c'est un peu le but, c'est de maîtriser son mental. Et donc, quand je voyais la colère arriver, à ne pas la projeter sur ma fille, et je la tapais plus, j'ai continué à l'éduquer à peu près seule, parce que mon mari n'était pas très présent. Donc j'ai même décidé de devenir professeure de yoga. Au bout de 3 ans que je pratiquais le yoga, j'ai décidé de devenir professeure. Donc c'est une formation qui est assez longue, ça dure 4 ans.

0: inconsciente un peu. On essaye de comprendre à quoi on est arrivé, qu'est-ce qu'on a fait. Et là, je me suis rendu compte que ma vie, c'était n'importe quoi. Que j'avais eu deux maris, j'ai eu deux enfants, mais de chaque mari. Que rien n'avait de sens. J'avais eu plusieurs emplois, mais aucun qui m'a permis de m'épanouir ou qui me plaise vraiment. Et là, j'en étais rendue à un endroit où j'avais beaucoup, beaucoup de douleurs dans le corps. Et je dormais très, très mal.
1: Ces douleurs, elles venaient de quoi?
0: En fait, cette douleur, je pense que c'est relié justement à l'idolâtrie. Parce que j'ai compris après que. Enfin, après une fois baptisée. Parce que quand je me suis convertie à Jésus, j'étais toute seule en fait devant mon écran d'ordinateur. Et j'ai regardé une vidéo de Torben, la dernière réforme, et j'ai compris qu'en fait les statuettes que j'avais à la maison et tous les livres ésotériques, c'était pas bon. Et quand je me suis débarrassée de tout ça, j'ai senti une libération. Et une fois que je me suis fait baptiser, les douleurs sont parties. J'ai eu des choses qui sont sorties pendant le baptême, mais la douleur aussi est partie. Et là, ça a été un grand soulagement parce qu'il y a plein de choses que je ne pouvais plus faire avant. J'avais des tendinites à répétition dans l'épaule et j'avais le dos coincé et là, c'était tout parti. Donc, alléluia, le Seigneur guérit. J'avais déjà tout essayé et j'avais fait vraiment toutes les techniques ésotériques, le tarot, le pendule, le yoga, donc la méditation. Et là, j'étais en train de me dire peut-être que il faut que je suive des cours de druidisme. Donc, heureusement que j'ai pas fait ça parce que c'est la totale. Et puis j'ai entendu une voix en moi qui me disait mets-toi à genoux, agenouille-toi. Mais je ne comprenais pas d'où venait cette voix et à pourquoi faire m'agenouiller. Et en plus, j'avais beaucoup d'orgueil et de fierté mal placée, donc j'ai pas écouté. Puis ça a continué. C'était comme une voix intérieure. C'était pas méchant, c'était très doux. Et ça persistait. Tous les jours, j'entendais agenouille-toi. Et non, je m'agenouillais toujours pas. Et un matin. Ah oui, alors d'abord, j'ai un film que j'ai regardé parce que dans les livres que je lisais, Meroy Givaudan, là, il parlait beaucoup de Jésus quand même. Ces livres, mais c'était pas. C'était des histoires, quoi. Comment Jésus voyageait, où il est allé, ce qu'il faisait, comment il soignait. Mais il n'y avait pas, bien sûr, les paroles qui sont dans la Bible. Et puis, un jour, j'ai décidé de regarder un film, donc c'est The Son of God. Et dedans, une phrase m'a frappée, c'est « Je suis le chemin, la vérité et la vie ». Cette phrase m'a semblé bizarre et je me demandais comment un homme peut-il dire qu'il est un chemin, comment il peut dire qu'il est la vérité. Je me disais quand même, je trouvais une sorte de forme de prétention et en même temps une forme, quelque chose que je ne comprenais pas. On ne peut pas dire je suis un chemin. Alors j'avais écrit cette phrase sur mon mur au-dessus de mon ordinateur et tous les jours, je m'étais dit tant que je n'ai pas compris ce que ça veut dire, je la laisse là. Et en fait, je pense que ça a dû faire son chemin, justement, parce que un jour, je me suis réveillée et il y avait une vidéo qui est apparue toute seule sur mon écran d'ordinateur. Donnez votre vie à Jésus. Comment donner sa vie à Jésus et l'accepter dans sa vie? Et normalement, j'aurais vraiment pas regardé cette vidéo. Et puis là, il y a une voix qui m'a dit, bah, regarde. Et donc, j'ai écouté. Je ne sais plus de quelle chaîne YouTube c'était ça, mais j'ai regardé et j'ai décidé de faire ce qui était dedans, la vidéo, c'est-à-dire que j'ai donné à ma vie toute seule à Jésus devant mon ordinateur. J'ai jamais été évangélisée par personne, jamais, jamais. Ma famille est complètement athée, personne ne m'a parlé de Jésus. Mais bah, c'est le Seigneur qui a fait tout seul ça, parce que. Ben pour le coup, une fois que j'ai écouté cette vidéo, je me suis mise à genoux par terre parce que j'étais en pleurs. Je pleurais, je pleurais, je pleurais. Et j'avais comme l'électricité qui parcourait mon corps. Je n'avais pas compris que c'était le

0: Saint-Esprit. Je me posais des questions, qu'est-ce qui m'arrive, qu'est-ce qui m'arrive? Et je suis allée me coucher. J'ai eu du mal à m'endormir, mais j'ai réussi à dormir. Et le lendemain, quand je me suis réveillée, il y avait une vidéo de Torben, la dernière réforme. Alors, je crois que c'était au sujet de justement que quand on avait été dans le New Age, il fallait se débarrasser de ces statuettes. Et moi, j'avais des statues de Bouddha, de Shiva, j'avais des livres ésotériques partout, des tonnes et des tonnes. J'avais des cristaux partout aussi. Et du coup, j'ai contacté directement Torben. Sous la vidéo, il y avait un lien pour le contacter et il m'a répondu tout de suite. Et il m'a dit, alors je sais même plus s'il m'a écrit ou appelé, mais il m'a dit, c'est vrai, il faut vraiment que tu fasses ça, que tu te débarrasses de tout ça le plus vite possible, et ensuite que tu te fasses baptiser. Alors j'ai obéi, j'ai fait ça. Avec mon mari, on est allé dans le jardin, on a pris toutes les statuettes, on a cassé les cristaux. Il est même allé à son travail les mettre dans des machines pour qu'ils soient brisés. Les livres, on les a brûlés. Et j'ai senti une grande libération à ce moment-là, mais aussi des attaques. J'ai ensuite eu des marées de nuit, des choses comme ça. Enfin, je ne comprenais pas ce qui m'arrivait, mais j'arrivais plus à dormir. Du coup, j'ai vite voulu me faire baptiser. Et j'ai trouvé sur la carte de la dernière réforme une personne qui a accepté de me baptiser sans vraiment me connaître, on peut le dire, parce que là, je disais, il faut que ça ait besoin d'être tout de suite, parce que je peux plus dormir, je suis attaquée. Et la personne a accepté de me baptiser tout de suite par immersion. Et du coup, ben voilà, j'étais née de nouveau. Et là, il est sorti pendant le baptême aussi des choses. Des esprits, je suppose, en tous les cas, je toussais, je crachais pas mal de choses. Et j'ai parlé directement en langue. Voilà, et à partir de là, j'ai fait mon chemin avec la Bible et puis des frères et sœurs que j'ai rencontrés au fil du temps. Voilà, ce que j'ai fait au départ, c'est quand je me suis convertie, j'ai fait un grand mail, un peu comme ce que je t'ai envoyé. J'ai fait un grand mail et je l'ai envoyé à toutes mes connaissances, ma famille, mes amis. Et j'ai eu zéro retour. Ils étaient habitués à ce que je sois un peu bizarre. Dans le yoga, déjà, c'était un peu bizarre à l'époque. Maintenant, ça l'est vachement moins, hein. C'est plus à la mode, mais à l'époque, ouais, bon, un peu illuminée. Bon, ils avaient un peu cette image de moi illuminée, donc ça avait pas l'air de les surprendre, mais ça leur a pas fait beaucoup d'effet a priori. Et maintenant, bah, ce que je fais, c'est que dès que j'entends un souci dans la famille, je prends le téléphone et je prie pour la personne, et comme il y a du résultat, je dirais pas que je l'ai converti, mais petit à petit.
1: Il y a un travail de semence.
0: Voilà. Ouais. On m'appelle pour que je prie, donc je vois que ça bouge.
1: Ils n'ont pas voulu prêter attention à ta lettre, mais ils prennent attention à ton Dieu pour le coup maintenant. Et à la
0: Ouais,
1: prière.
0: ouais. C'est vrai que, comme on en parlait tout à l'heure, le yoga, on croit que c'est juste des postures. Que c'est vrai, ça fait du bien, ça détend, mais c'est des portes qu'on ouvre. Et ensuite, il n'y avait plus rien qui n'allait dans ma vie, mais c'est venu vraiment très lentement, très de façon pernicieuse, j'allais dire, parce que c'est vraiment subtil. Et par contre, il n'y avait plus rien qui allait, donc même financièrement, mon corps devenait vraiment très très douloureux au point que je pouvais plus me lever le matin. Et comme je te témoignais tout à l'heure, je savais qu'il y avait quelque chose en moi qui n'allait pas, sans comprendre ce que c'était, parce que je ne connaissais pas le monde spirituel. Et donc, je n'avais pas compris. Je voyais que quand je me mettais en posture de méditation, il y avait quelque chose qui bougeait en moi, vraiment comme un serpent, maintenant que j'y pense. Et j'avais une sensation d'étouffement qui est difficile à expliquer. Mais Aussi, il y a par contre quelque chose que je pouvais voir concrètement, c'est que quand c'était pas toujours moi qui parlais. Par exemple, je voulais dire quelque chose de gentil. J'aurais voulu dire, oh, elle te va bien ta robe, mais c'était carrément autre chose que je disais. Et c'était plutôt quelque chose de méchant en général que je disais. Je disais, ta coupe, elle te va pas, alors que c'est pas du tout ce que j'avais eu l'intention de dire. Et à un moment donné, je me disais, mais comment ça se fait que moi, quand je veux dire quelque chose, c'est autre chose qui est dit? Et surtout quand c'est quelque chose que je veux dire de gentil. C'est pas ça qui sort. Et ça me mettait dans l'embarras parce que souvent, ben, les amis m'évitaient ou même la famille, ils pensaient que j'étais quelqu'un qui faisait des histoires ou s'il y avait un truc qu'il fallait pas dire, j'allais le dire. On me disait, là, ça, s'il te plaît, tu le dis pas. C'est sûr que c'est ce que j'allais dire, mais c'était pas vraiment voulu de ma part. Et ça m'embêtait, mais j'avais pas vraiment réalisé l'ampleur de ce que c'était, en fait, des dégâts.
1: Il y a un niveau aujourd'hui de la disposition justement par rapport à cette attention d'être bienveillante, juste et douce envers les personnes qui t'entourent. Tu sens une différence?
0: Ah oui. Bah déjà, c'est toujours, je dis toujours ce que j'ai envie de dire. Donc c'est toujours moi qui parle, c'est déjà rassurant. Et oui, c'est ça aussi, parce que ça fait peur, on se rend compte que c'est quelque chose d'autre, mais on ne sait pas ce que c'est. Et là, j'ai ma sœur qui a témoigné il n'y a pas longtemps au téléphone, qui m'a dit que j'étais beaucoup plus agréable avec elle, beaucoup plus douce, beaucoup plus compréhensive. Donc le Seigneur a déjà fait son travail, enfin un travail de sanctification. Ouais.
1: Et vis-à-vis de toi-même, justement, est-ce que justement, peut-être, est-ce que tu étais dure avec toi-même?
0: J'étais très exigeante, même sans pitié. Il fallait que j'arrive, comme j'avais des douleurs dans le corps, je me disais peut-être qu'il faudrait que je travaille moins, mais je le faisais pas. Je travaillais de plus en plus. J'étais complètement vidée d'énergie. J'étais fatiguée, mais
1: Mais tu t'écoutais pas.
0: non, je m'écoutais pas. J'avais une tendinite à l'épaule. J'avais une sciatique. Bon, jusqu'à ce que mon corps lâche parce que j'ai eu un cancer, donc.
1: Et qu'est-ce que ça a permis justement que quand ton corps a lâché, c'était à quel moment dans ton chemin de conversion?
0: Ben, ça faisait peu de temps que j'étais avec Jésus. Et ça m'a permis de comprendre qu'en fait, j'en faisais trop. Que je compte aussi. Et qu'il fallait que je sois aussi, oui, justement, et douce avec moi-même pour pouvoir l'être avec les autres. Parce que j'étais dans un métier d'aide, mais comme je ne m'aidais pas moi-même, donc je ne donnais pas vraiment aux autres ce que j'aurais pu. Et maintenant, je prends plus de temps avec les gens. Et je pense, j'essaye aussi de leur apporter, bien sûr, le Seigneur, mais.
1: Comment tu as vécu justement ce chemin où tu rencontres le Seigneur et puis tu apprends justement que tu as cette maladie, ton corps cède?
0: Ben, j'ai pas tellement compris, mais je savais que je serais guérie. Je ne comprenais pas pourquoi. Une fois venue au Seigneur, j'ai cette maladie, mais je pense que c'est ma vie d'avant qui. Les répercussions de ma vie d'avant. Et en tous les cas, je savais que le Seigneur allait me guérir. Et j'ai eu foi en ça. Et je voyais à l'hôpital, parce que je devais y aller tous les jours pour la radiothérapie, par rapport aux autres patients, que j'avais beaucoup. Plus de. Oui, j'étais portée, plus de force, plus d'espoir.
1: Tu
0: Et
1: étais
0: j'étais,
1: sereine?
0: ouais, sereine et beaucoup moins malade aussi, ouais, que les autres. Il n'y a que le Seigneur qui peut remplir le vide. Le vide qu'on ressent tous, enfin tous, en tout cas tous ceux qui ne sont pas avec lui. Il n'y a que lui qui peut le remplir. Aucun bien matériel, aucun. Rien ne peut remplacer cet amour. Et oui, le péché, nous sépare de Dieu. Et que c'est en fait une décision à prendre. Le salut, c'est faire un demi-tour par rapport à notre vie de péché et décider en conscience de changer. Et qu'en fait, on a tout à y gagner parce qu'on n'est plus seul après. Et qu'avant, on croit qu'on va trouver des solutions dans le monde matériel, mais il n'y en a aucune. Et dans des mouvements comme ça, et on s'égare en fait.
1: Et aujourd'hui, qu'est-ce que tu veux nous dire justement, c'est sur cette transformation intérieure, extérieure?
0: Oui, ben, je veux dire qu'on fuit Dieu. Quand on est comme moi, de famille athée, on fuit Dieu. Je n'arrive pas tellement à comprendre pourquoi, si ce n'est spirituellement, qu'on en est éloigné, mais qu'en fait, c'est ce qu'on recherche. Que le vide qu'on ressent à l'intérieur ne peut être comblé que par lui. Et que rien d'autre dans le monde ne peut nous satisfaire.
1: Est-ce qu'il y a un verset dans la Bible qui t'a marqué plus qu'un autre, justement, dans tes premières lectures ?
0: Ben pour le coup, c'est celui-ci. Hein. Je suis le chemin, la vérité et la vie, que j'ai compris. J'ai fini par comprendre. Et ça reste mon verset préféré, oui. Donc, ben, je vous remercie de m'avoir écouté et soyez tous bénis.

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1: Voilà, j'arrête mon français.
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1: C'est une joie et un honneur d'être ici.
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1: Pour moi et ma famille.
0: Per mia moglie e mio figlio.
1: Pour mon épouse et mon fils.
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1: Cet après-midi, nous voulons vous dire ce que Dieu a donné à notre vie.
0: Sono due giorni che stiamo qui.
1: Ça fait deux jours que nous sommes ici.
0: Veramente la Francia è bella.
1: Vraiment, la France est belle.
0: Ma la cosa che mi ha colpito dei francesi.
1: Mais ce qui m'a touché des Français, c'est l'ospitalité.
0: E il sorriso.
1: Le sourire.
0: E la genuinità.
1: Et puis la simplicité.
0: Semplicità. E quindi per noi veramente è una gioia.
1: Pour nous, c'est vraiment une joie.
0: Condividere con voi.
1: Partager avec vous.
0: Quello che Dio ha fatto nella nostra vita.
1: Ce que Dieu a fait dans notre vie.
0: Magari uno pensa che Dio è una religione.
1: Peut-être quelqu'un pense que Dieu est une religion.
0: Ma Dio non è una religione.
1: Mais Dieu n'est pas une religion.
0: Dio è una relazione.
1: Mais Dieu est une relation.
0: È una relazione personale con te.
1: C'est une relation personnelle avec toi.
0: E lui vuole questo da te.
1: Et lui veut cela avec toi.
0: Io sono di Napoli, sono italiano, ma sono di Napoli.
1: Moi je suis italien mais je suis de Naples.
0: In un quartiere che si chiama Scampia, Secondigliano.
1: Dans un quartier qui s'appelle Scampia.
0: Secondigliano,
1: c'est le nom du quartier.
0: Dove fanno Gomorra, non so se avete mai visto Gomorra. Gomorra, ok. E lì, quello è il mio quartiere.
1: Et là c'est mon quartier.
0: Sono cresciuto in quelle zone.
1: J'ai grandi dans cette zone.
0: Ancora oggi abito lì vicino.
1: Et j'habite encore dans cette région, dans cet endroit.
0: Ho mio padre che è stato 34 anni in carcere.
1: J'ai mon père qui est resté 34 ans en prison.
0: Ho mio zio che è stato 54 in carcere.
1: Et mon oncle 54.
0: 54.
1: 54 ans en prison.
0: Per omicidio.
1: Pour homicide, drogue.
0: E sono cresciuto con quella visione.
1: Et j'ai grandi dans cette vision de la vie.
0: E quando ero piccolo.
1: Et quand j'étais petit.
0: Volevo diventare come mio padre.
1: Je voulais devenir comme mon père.
0: Perché quando sei piccolo.
1: Parce que quand tu es petit.
0: Vedi tuo padre.
1: Tu vois ton père.
0: Tu lo vedi come un supereroe.
1: Et tu le vois comme un super héros.
0: E quindi quando vedevo mio padre.
1: Et quand je voyais mon père.
0: In carcere ovviamente.
1: Et en prison, bien sûr.
0: E dicevo io voglio diventare come lui.
1: Et je disais je veux devenir comme lui.
0: Ero piccolo, non conoscevo tante cose.
1: Et j'étais petit, je ne connaissais pas grand chose.
0: Mio padre è stato accusato di tante cose, anche di omicidio.
1: Mon père était accusé de beaucoup de choses, même d'homicide.
0: E in un fascicolo grande, così.
1: Il y a un dossier grand comme cela.
0: Che parla di questi omicidi.
1: Qui parle de ces homicides.
0: E parlano anche di me.
1: Et parle aussi de moi, ces dossiers.
0: Ero piccolo, avevo 6 anni.
1: Quand j'étais petit, j'avais 6 ans.
0: E dei killer erano arrivati per far fuori a mio padre, per uccidere mio padre.
1: Et des hommes étaient venus pour tuer mon père.
0: E loro dicevano che io aiutavo mio padre.
1: Et il est écrit que j'ai aidé mon père.
0: Con le armi.
1: Avec les armes.
0: E loro hanno visto me che ero piccolo.
1: Et ils ont vu que moi qui étais petit.
0: E hanno detto non andiamo via, non lo possiamo uccidere.
1: Et quand ils ont vu qu'il était petit, ils ont dit on peut pas, allons-nous-en parce qu'on peut pas le tuer.
0: E io sono cresciuto così.
1: Et j'ai grandi dans cette ambiance.
0: Il mio supereroe.
1: Mon super-héros.
0: Ma fondamentalmente non era il mio supereroe.
1: Mais en réalité, c'était pas vraiment un super-héros.
0: Perché volevo diventare un camorrista.
1: Parce
0: un
1: que mafioso. Je voulais devenir un camorriste, un mafieux.
0: E quindi aspiravo questa cosa.
1: Et j'aspirais à ces choses-là.
0: E quindi all'età di 13 anni.
1: Et à 13 ans.
0: Mio padre è sempre stato in carcere.
1: Mon père est toujours resté en prison.
0: Perché io était toujours en prison. 39.
1: Et j'en ai 39 actuellement.
0: Mio padre si è fatto 34 di carcere.
1: Et mon père a fait 34 ans de prison.
0: Immaginate un po'.
1: Imaginez un petit peu.
0: Sono cresciuto senza padre.
1: J'ai grandi sans père.
0: Mia mamma lavorava dalla mattina alla sera.
1: Ma mère travaillait du matin au soir.
0: Per portare qualcosa a casa.
1: Pour amener quelque chose à manger à la maison.
0: Quindi io sono cresciuto anche senza mamma, senza l'affetto.
1: Et j'ai aussi grandi sans mère et sans affection.
0: E quindi all'età di 13 anni.
1: Et à l'âge de 13 ans.
0: Ho iniziato ad entrare nel giro. Entrare in mezzo alla camorra.
1: Et j'ai commencé à entrer dans le cercle de la camorra.
0: Non ero ancora un camorrista.
1: Je n'étais pas encore un camoriste.
0: Però c'erano delle sale scommesse.
1: Il y avait des scommesse. Il y avait des jeux de hasard, ils faisaient des comment on appelle ça? Des paris, voilà.
0: E quindi io facevo, andavo avanti e indietro.
1: E j'allais d'en avant en arrière.
0: Prendevo i fax.
1: Je prenais les fax.
0: E portavo le giocate avanti e indietro.
1: Et j'apportais les mises en avant à 13 ans.
0: E quindi lì ho iniziato a crescere.
1: Et j'ai grandi dans cette ambiance.
0: In quel periodo che io lavoravo con queste persone.
1: Et dans cette période où j'ai travaillé avec ces personnes-là.
0: Scoppiò una guerra.
1: Il y a une guerre qui a éclaté.
0: Fra clan.
1: Entre les différents clans.
0: E io stavo lì in mezzo.
1: Et j'étais là au milieu.
0: E mi sono trovato in una situazione difficile.
1: Et je me suis retrouvé dans une situation compliquée.
0: Io andavo la mattina, scendevo.
1: Le matin, je descendais.
0: E poi andavo da loro.
1: Et j'allais vers les uns.
0: E loro si preparavano.
1: Et eux se préparaient.
0: Per andare a uccidere delle persone.
1: Pour aller tuer des personnes.
0: C'erano tre gruppi di fuoco.
1: Il y avait trois groupes de feu.
0: Che uscivano a tre alla volta.
1: Qui sortaient avec trois personnes à la fois.
0: E andavano ad uccidere le persone.
1: Et ils allaient tuer les personnes.
0: E io sono cresciuto così.
1: Et j'ai grandi dans cette réalité.
0: Da grande.
1: Quand j'étais grand.
0: Cosa potevo mai diventare?
1: Qu'est-ce que je pouvais devenir en étant grand plus tard?
0: Non credo un professore.
1: Je pense pas à un professeur.
0: Ma un criminale.
1: Mais un criminel.
0: Quello che tu metti nella vita di un bambino.
1: Ce que tu mets dans la vie d'un enfant.
0: Quello tu troverai.
1: Eh bien, tu le retrouveras plus tard.
0: Se tu pianti i pomodori.
1: Si toi tu plantes des tomates.
0: Non può uscire una melanzana.
1: Tu peux pas, ça peut pas donner naissance à des ces melanzanes, c'est des courgettes.
0: E questa è la realtà.
1: Et là, ça c'est la réalité.
0: Nella mia vita hanno messo un seme.
1: Dans la mia vita cosa?
0: Hanno messo un seme.
1: Ils ont mis une semence dans ma vie.
0: E questo seme si chiamava camorra.
1: Et cette semence s'appelait la camorra.
0: E sono cresciuto così.
1: Et j'ai grandi comme ça là.
0: E quindi a quell'età, a 13 anni.
1: Et à 13 ans.
0: Iniziato ad ascoltare.
1: J'ai commencé à écouter.
0: Cose che un bambino non doveva ascoltare.
1: J'ai entendu des choses qu'un enfant ne devait pas entendre.
0: Arrivavano queste persone.
1: Arrivaient ces personnes.
0: E mi dicevano oggi abbiamo ucciso due persone, tre persone.
1: Et me disaient voilà aujourd'hui on a tué deux personnes, trois personnes.
0: E io stavo lì e guardavo e assistivo a queste cose.
1: Et moi j'étais là, je regardais, j'assistais à ces choses.
0: Come l'avevano uccisi.
1: Et eux ils parlaient comment ils avaient tué ces personnes.
0: E per me era una cosa normale.
1: Et pour moi c'était des choses normales.
0: Crescere in questa realtà.
1: Grandir dans ces réalités.
0: Nella guerra.
1: Dans la guerre.
0: In tre mesi,
1: en trois mois,
0: ci sono stati più di 200-300 morti.
1: Il y a eu entre 200-300 morts.
0: E io ho assistito a queste cose.
1: Et j'ai assisté à ces choses.
0: E sono cresciuto con quella visione.
1: Et j'ai grandi avec cette vision.
0: A 18 anni,
1: à 18 ans,
0: volevo essere un camorrista.
1: Je voulais être un camoriste.
0: Ebbene, sono arrivato a 18 anni.
1: Et je suis arrivé à 18 ans.
0: Che sono diventato un camorrista.
1: Je suis devenu un camoriste.
0: Quindi, a 18 anni.
1: Ainsi, à 18 ans,
0: non mi mancava nulla.
1: Ne me manquait rien.
0: Avevo soldi,
1: j'avais de l'argent,
0: donne,
1: j'avais des femmes,
0: giravo il mondo,
1: je faisais le tour du monde,
0: orologi,
1: j'avais des montres,
0: auto,
1: voiture,
0: vestiti,
1: des habits,
0: tutto quello che un giovane può desiderare.
1: Tout ce qu'un jeune pouvait désirer. Il ne me manquait rien.
0: E mi piaceva vivere la vita.
1: Et ça me plaisait ce style de vie.
0: La cosa bella,
1: ce qui était beau,
0: è che la sera guardavo una nazione o un posto.
1: Le soir, bien, je regardais un lieu, un pays.
0: E il giorno dopo già partivo per quella nazione.
1: Et j'allais vers ce pays, vers ce lieu.
0: Magari questo può essere una cosa bella.
1: Peut-être cette chose est belle, oui.
0: Ma non è una cosa bella.
1: Mais en fin de compte, ce n'est pas une chose belle.
0: Perché per arrivare a quel livello.
1: Pour arriver à ce niveau.
0: Tu devi uccidere.
1: Il faut que tu tues.
0: Devi vendere la droga.
1: Tu dois vendre de la drogue.
0: Devi essere un camorrista.
1: Tu dois être un camoriste.
0: E così io sono diventato il contabile di una famiglia di Napoli.
1: Ainsi je suis devenu le comptable d'une famille de Naples.
0: La famiglia più pericolosa d'Italia.
1: La famille la plus dangereuse d'Italie.
0: Che hanno 5.000 uomini sotto di loro.
1: Qui ont 5.000 personnes sous leur ordre.
0: E io ero il contabile del boss.
1: Et moi j'étais le comptable du boss.
0: Il primo boss principale.
1: Le premier boss principal.
0: Era mio fratello.
1: C'était mon frère.
0: E io ero il secondo.
1: Et moi j'étais le deuxième.
0: E quindi potevo fare tutto quello che volevo io.
1: Et je pouvais faire tout ce que je voulais.
0: Potevo dire vicino a una persona tu fai questo.
1: Je pouvais dire à telle personne fais ceci ou fais cela.
0: Ma dentro di me.
1: Mais à l'intérieur de moi-même.
0: C'era un vuoto.
1: Il y avait un vide.
0: Sai, non ti voglio parlare di religione oggi.
1: Sache que je ne veux pas te parler de religion aujourd'hui.
0: Ti voglio parlare di una relazione.
1: Je veux te parler d'une relation.
0: E mi ricordo.
1: Et je me rappelle.
0: Che nel mio cuore c'era un vuoto.
1: Que dans mon cœur il y avait un vide.
0: Leggendo la parola di Dio.
1: En lisant la Bible.
0: C'è scritto in Ecclesiaste.
1: C'est écrit dans l'Ecclésiaste.
0: Che Dio ha messo un pensiero d'eternità nel tuo cuore.
1: Que Dieu a mis la pensée d'éternité dans ton cœur.
0: Nel mio cuore.
1: Et dans mon cœur.
0: È come se c'è un senso di vuoto nella nostra vita.
1: Et qu'il y a un vide dans notre vie.
0: E io stavo alla ricerca di questo senso di vuoto.
1: Et j'étais à la recherche du sens de ce vide dans mon cœur.
0: Non sapevo cos'era.
1: Je savais pas ce que c'était.
0: Perché non ho mai letto la Bibbia.
1: Parce que j'ai jamais lu la Bible.
0: Ma l'ho letta solo quando ho accettato Gesù.
1: Et je l'ai seulement lu quand j'ai accepté le Christ.
0: E lì ho capito tante cose.
1: Et là j'ai compris beaucoup de choses.
0: Tante volte Dio mi ha guardato.
1: Beaucoup de fois le Seigneur m'a regardé.
0: Ho salvato tanti giovani.
1: J'ai sauvé beaucoup de jeunes.
0: Una volta hanno deciso di uccidere un ragazzo.
1: Un jour ils ont décidé de tuer un jeune.
0: Ed era un mio amico.
1: Et c'était un de mes amis.
0: Siamo cresciuti insieme.
1: On avait grandi ensemble.
0: Oggi lui è un pentito.
1: Aujourd'hui lui c'est un repenti.
0: E collabora con la giustizia.
1: Il collabore avec la justice.
0: Si è pentito di tutto.
1: Il s'est repenti de tout. Magari spieghi che cos'è un repentito perché loro non lo sanno.
0: Ok. Lo
1: faccio. Okay, les repentis, ce sont ceux qui ont décidé de quitter la Camorra. Donc voilà, quand on parle de repentir, c'est pas la repentance chrétienne. Hein. C'est le fait d'arrêter la mafia. C'est les repentis et généralement ils travaillent avec la police. Voilà. C'est bon?
0: Ok. Et cet homme?
1: Et cet homme?
0: S'est repenti de tout.
1: Il s'est repenti de tout.
0: Ha parlato di tutti.
1: Il a parlé à tous.
0: Ma non ha parlato di me.
1: Mais il a pas parlé de moi. C'est-à-dire.
0: Ricordo un giorno.
1: Je me souviens d'un jour.
0: Viene il mio capo.
1: Mon chef vient.
0: E mi dice dobbiamo uccidere quello.
1: Qui me dit on doit le tuer.
0: E io dico ma quello è mio amico.
1: Et je dis mais ça c'est mon ami.
0: Sì sì abbiamo deciso.
1: Oui oui on a décidé.
0: Quando arriva?
1: Quand il arrive.
0: Arrivano i killer. E lo uccidono.
1: Et les killers le tuent.
0: E quindi questa era la mia vita.
1: Et ça c'était ma vie.
0: Ma quando è arrivato quel giovane? Quando è arrivato quel giovane?
1: Quand ce jeune est arrivé.
0: Io ho fatto segno ti vogliono uccidere.
1: Je lui ai fait signe qu'ils veulent te tuer.
0: E lui ha iniziato a correre.
1: Et il est parti,
0: killer arrivano.
1: Il a couru, les killers sont arrivés.
0: Con le pistole iniziano a puntarlo per uccidere.
1: Et avec le fusil ils ont commencé à le pointer. Et ils n'arrivent pas à le tuer.
0: Questo è quello che io vivevo nel mio quartiere.
1: Ça c'est ce que je vivais dans mon quartier.
0: E tutti i giorni vedevo persone morire dinanzi ai miei occhi.
1: Et tous les jours je voyais quelqu'un mourir devant moi.
0: E questa era la mia visione.
1: Et ça c'était ma vision.
0: Ma c'era qualcosa dentro di me che non andava.
1: Et il y a quelque chose qui n'allait pas dans ma vie, dans mon cœur.
0: Conobbi mia moglie. Conobbi mia moglie.
1: Avec mon épouse? Non, conobbe.
0: Ho conosciuto mia
1: moglie. Ho conosciuto. Non, non, non, perché la chose c'est qu'il parle aussi d'Aphrodite. Donc j'ai connu mon épouse.
0: Lei è una brava ragazza.
1: C'est une gentille fille.
0: Di buona famiglia.
1: D'une bonne famille.
0: La sua famiglia è cristiana.
1: Sa famiglia è cristiana.
0: Ha un buon seme.
1: Elle a une bonne semence.
0: La sua famiglia mi parlava di Gesù.
1: Et sa famille me parlait de Jésus.
0: Sapete io che stavo nella camorra?
1: Et moi qui étais dans la camorra?
0: Avevo tantissime attività.
1: J'avais beaucoup d'activités.
0: Avevo bar, ristoranti.
1: J'avais bar, restaurant.
0: Avevo garage.
1: Il avait un garage.
0: Ma avevo una società che lavoravo con Aurelio De Laurentiis, la società Calcio Napoli. Football Napoli.
1: D'accord, il travaillait pour une société qui s'occupait du football de Naples.
0: Et avevo centinaia di persone che lavoravano per me.
1: Il avait des centaines de personnes qui travaillaient pour lui.
0: E le persone dicevano fra di loro.
1: Et les personnes disaient entre elles.
0: Ma quello è il nostro capo.
1: Mais lui c'est notre chef.
0: A 24 anni.
1: Il a 24 ans.
0: Ha centinaia di persone che lavorano per lui.
1: Il a des centaines de personnes qui travaillent pour lui.
0: Era un orgoglio.
1: Pour moi c'était de l'orgueil.
0: Perché
1: j'étais
0: heureux. Tutti i miei obiettivi.
1: Parce que j'avais rejoint tous mes objectifs.
0: Ma c'era sempre qualcosa che non andava.
1: Mais il y a toujours quelque chose qui n'allait pas.
0: E quando tornavo a casa.
1: Et quand je retournais à la maison.
0: Dai miei divertimenti.
1: De mes divertissements, de mes différentes activités. Je mettais ma tête sous le coussin. Et je regardais sur le coussin, je regardais au plafond.
0: E dicevo ma se questa la vita.
1: Et je me disais mais si c'est ça la vie.
0: Che vivo a fare?
1: Est-ce que à quoi ça sert de vivre?
0: Non c'è un senso.
1: Il n'y avait pas de sens.
0: E quindi stavo alla ricerca di questo senso, di questo vuoto.
1: Et j'étais à la recherche de ce sens, de ce vide.
0: Mia moglie dopo un po' uscì incinta al nostro figlio Francesco.
1: Notre
0: lei, sì. Mia moglie, sì, dopo alcuni anni era incinta al nostro figlio Francesco.
1: Mon épouse après quelques années a été enceinte de notre fils.
0: E io ero contento.
1: Et j'étais content.
0: Perché era il primo maschio.
1: C'était le premier garçon.
0: E per la famiglia camorristica.
1: Et pour la famille camoriste.
0: Il primo maschio.
1: Le premier garçon.
0: Della famiglia.
1: C'est l'héritier de la famille.
0: E quindi ha lo stesso nome e cognome di mio padre.
1: Il a le même nom et prénom que mon père.
0: Ero contento.
1: Et j'étais donc content.
0: E A 5 mesi.
1: À 5 mois.
0: Mia moglie è andata a fare un'ecografia.
1: Mon épouse est allée faire une échographie.
0: E hanno diagnosticato che nostro figlio era Down.
1: Et ils ont diagnostiqué que notre fils était.
0: Era Down.
1: Il était mort. Prisonnier. Prisonnier. Ah, scusi.
0: Era Down. E lì ho visto il mondo che mi cadeva addosso.
1: Et là j'ai eu le monde qui me tombait dessus.
0: E conoscevo tante persone.
1: Je connaissais beaucoup de personnes.
0: E allora ho iniziato a chiamare tutti i medici.
1: J'ai commencé à appeler plein de médecins.
0: Ho iniziato a pagare.
1: J'ai commencé à payer.
0: E a dire come posso risolvere questa situazione.
1: Comment je peux résoudre cette situation? J'ai posé la question comment je peux résoudre cette situation.
0: E mia moglie si è fatto la siringa sulla pancia, si chiama la amniocentesi.
1: Ils ont fait une amniocentèse.
0: E lì è uscito il sangue e il liquido del bambino.
1: Là est sorti le sang et le liquide de l'enfant.
0: Ed aveva il 23° cromosoma.
1: E il aveva 23 cromosomi.
0: Era Down.
1: Il était.
0: Allora ho visto il mondo che mi cadeva addosso.
1: Alors j'ai eu le monde qui me tombait dessus. Tous les médecins.
0: Mi dicevano l'unica soluzione è l'aborto.
1: Tous les médecins qui me disaient l'unique solution c'est l'avortement.
0: E quindi io non riuscivo ad accettare questa cosa.
1: Et j'arrivais pas à accepter cette chose.
0: C'era un uomo in particolare.
1: Scusa.
0: C'era un uomo.
1: Il y avait un homme en particulier.
0: Che era un mio amico.
1: Qui était un de ses amis.
0: Che era un camorrista.
1: Qui était un camorriste.
0: Ed era molto ricco.
1: Et qui était très riche.
0: Più ricco di me.
1: Plus riche que lui. Que
0: et
1: moi.
0: Lui ogni volta che mi vedeva.
1: Et lui à chaque fois qu'il me voyait.
0: Piangeva.
1: Pleurait.
0: Perché aveva un bambino.
1: Parce qu'il avait un enfant.
0: Che stava sulla sedia a rotelle.
1: Qui était sur une siège.
0: Ed era vegetale.
1: Che c'est sur une siège handicapée roulante et qui était un qui physiquement ne bougeait pas.
0: Era
1: comme un légume, il parlait,
0: non
1: parlait
0: si
1: pas,
0: muoveva,
1: se bougeait
0: lui
1: pas.
0: Aveva speso tantissimi soldi.
1: Il avait dépensé beaucoup d'argent pour son enfant.
0: Et non aveva cambiato la vita di suo figlio.
1: Et il n'avait rien changé de la vie de son
0: et
1: fils.
0: Io mi sono immaginato tutta la mia vita.
1: Et j'ai, moi aussi, j'ai imaginé toute ma
0: con
1: vie.
0: Un bambino così.
1: Avec un enfant comme ça.
0: È stata una crisi d'identità.
1: Ça a été une crise de mon identité.
0: Non riuscivo a realizzare.
1: J'arrivais pas à le réaliser.
0: La notte non dormivo.
1: La nuit, je dormais pas.
0: Il primo maschio della famiglia.
1: Le premier garçon de la famille. Et qui était trisomique.
0: Era per me era una sconfitta.
1: Pour moi c'était une défaite.
0: Ma un giorno.
1: Mais un jour.
0: Mi sono trovato a casa di mio suocero e mia suocera.
1: Je me suis retrouvé à la case de mon beau-père et ma belle-mère.
0: E loro mi parlavano di un Gesù.
1: Et ils m'ont parlé de Jésus.
0: Che poteva cambiare la vita.
1: Qui pouvait changer la vie.
0: E io mi sono fatto una risata.
1: Et je me suis mis à rigoler.
0: Perché personalmente.
1: Parce que personnellement.
0: C'è un proverbio a Napoli, c'è un detto.
1: Il y a un proverbe a Naples.
0: Una cosa rotonda non può morire quadrata.
1: Une chose arrondie ne peut pas devenir carrée.
0: E quindi io dicevo impossibile.
1: Je disais c'est impossible.
0: Che esiste un Gesù?
1: Qu'il existe un Jésus.
0: Cambia la vita di mio figlio.
1: Qui change la vie de mon fils. Je n'y croyais pas.
0: Era impossibile.
1: C'était impossible.
0: Ma noi abbiamo un Dio dell'impossibile.
1: Mais nous on avait un Dieu de l'impossible.
0: Che può cambiare ogni cosa.
1: Qui peut changer toute chose.
0: Ebbene io stavo alla ricerca di questo Dio.
1: Et j'étais à la recherche de ce Dieu.
0: E quella sera quando loro mi hanno parlato.
1: Et cette nuit quand ils m'ont parlé.
0: E mi hanno detto queste cose.
1: Ils m'ont dit ces choses.
0: Dentro di me,
1: à l'intérieur de moi,
0: c'è stata una ribellione.
1: Il y a une rébellion.
0: E ho detto vicino ai miei suoceri.
1: Et j'ai dit devant les parents de mon épouse, j'aurais dit je veux rien savoir de ce Jésus.
0: Se tu credi veramente,
1: si tu crois tu verras vraiment.
0: Gesù cambia la vita di tuo figlio.
1: Ils m'ont dit si tu crois vraiment Jésus changera la vie de ton fils.
0: Sappi che la chiesa sta pregando per tuo figlio.
1: Sache que l'église est en train de prier pour ton fils.
0: Ho detto non mi interessa.
1: Je leur ai dit non ça m'intéresse pas.
0: Mi sono alzato.
1: Je me suis levé.
0: E sono andato via.
1: Et je suis parti.
0: Ma quelle parole nella mia mente.
1: Mais ces paroles dans ma tête. Venait en boucle.
0: Dicevano, se tu preghi, se tu fais questo, Gesù cambierà la tua vita.
1: Et me disait si tu fais cela, si tu pries, Jésus va changer la vie.
0: E allora come dice la parola di Dio?
1: Et comme le dit la parole de Dieu.
0: Ho aperto la mia stanza.
1: J'ai ouvert ma chambre.
0: Ho chiuso.
1: J'ai fermé.
0: E ho invocato Dio.
1: Et j'ai invoqué Dieu.
0: Ma io non conoscevo che religione era.
1: Mais moi je ne savais pas quelle religion c'était.
0: Perché io non sono mai andato in chiesa.
1: Parce que je suis jamais allé dans l'église.
0: Nulla.
1: Je savais rien du tout.
0: Allora ho detto se tu sei veramente morto lì in croce.
1: Et je disais si toi si tu es vraiment mort sur la croix.
0: Come dicono queste persone?
1: Comme le disent ces personnes.
0: E se tu sei Dio?
1: Et si toi tu es Dieu?
0: Che ha creato ogni cosa?
1: E qui est au-dessus de toutes choses?
0: Allora cambia la vita di mio figlio.
1: Change la vie de mon fils.
0: Io lascio tutto e ti seguo.
1: Et je lâche tout et je te suis.
0: Io penso che per un figlio si fa questo ed altro.
1: Je dis, pour un fils, on est prêt à faire ceci et bien d'autres choses. Et combien de parents sont ici?
0: Quanti genitori stanno qui?
1: Combien de parents sont ici?
0: Okay. E per i vostri figli voi fate di tutto, no?
1: Et vous êtes prêt à faire tout pour vos enfants.
0: I figli ne ho provati di tutti i colori.
1: Et, non, scusami.
0: Ne ho provate.
1: Et j'ai essayé.
0: Per vedere di cambiare la sua vita.
1: Et vous avez essayé de faire pour que les choses changent, que les choses dans leur vie.
0: Ma quella sera vie. Quando ho fatto quella preghiera.
1: Et ce soir-là, quand j'ai fait cette prière.
0: È entrata una pace nel mio cuore.
1: Est entrée une paix dans mon cœur.
0: Non vi so dire cosa è successo.
1: Je peux vous dire ce qui est arrivé.
0: Ma vi posso dire questo.
1: Mais je peux vous dire cela.
0: Che c'è una pace nel mio cuore.
1: Qu'il y a une paix dans mon cœur.
0: E io e mia moglie.
1: Et mon épouse et moi-même.
0: Abbiamo deciso di portare avanti la gravidanza.
1: Et on a décidé d'amener devant au Seigneur eh bien la situation, la maladie.
0: A 9 mesi mia moglie ha partorito.
1: À 9 mois mon épouse a accouché.
0: Ed era un bambino normale.
1: Et c'était un enfant normal et
0: sain. Visivamente.
1: Visiblement, il y avait rien.
0: A Napoli c'è un ospedale, si chiama Policlinico.
1: A Napoli c'è un Policlinico.
0: Che è uno dei migliori ospedali in Europa.
1: Che è uno dei migliori ospedali d'Europa.
0: Per quanto riguarda questi problemi.
1: Concernant bien ces problèmes pour les enfants.
0: E loro ci mandano a chiamare.
1: E ils nous ont appelé.
0: Perché c'era una cartella clinica.
1: Parce qu'ils ont regardé bien l'avis médical.
0: E quando andiamo lì.
1: Et quand on va là-bas.
0: E loro iniziano a fare. Tutti quello che dovevano fare.
1: Ils ont fait les différents examens sur notre enfant.
0: Chi è che è diversamente abile? Chi è che è down?
1: Et ils ont fait un peu tous les différentes.
0: Loro vedono dagli occhi.
1: Ils ont regardé aux yeux.
0: Dalla nuca.
1: La nuque.
0: Dalle mani.
1: Les mains.
0: Gli arti.
1: Les articulations.
0: Vedono tutto il corpo.
1: Ils ont regardé tout le corps.
0: Perché chi è che è down?
1: Un enfant qui est comme cela.
0: Porta questi problemi.
1: Il a des aspects cliniques sur lui.
0: E quindi per 2 anni e mezzo.
1: Pendant 2 ans et demi.
0: Hanno iniziato a fare esperimenti su mio figlio.
1: Ils ont fait des expériences sur mon fils.
0: E hanno preso anche il DNA del bambino.
1: Ils ont pris aussi le
0: DNA.
1: L'ADN. Ah.
0: E dopo 2 anni e mezzo.
1: Après 2 ans et demi.
0: Che noi andavamo quasi tutti i mesi.
1: Qu'on allait tous les mois là-bas.
0: E loro ci dovevano dare una spiegazione.
1: Et ils devaient nous donner une explication.
0: Allora mi sono trovato con una tavola.
1: Je me suis trouvé à une table.
0: Con tutti questi medici.
1: Avec tous ces médecins.
0: Che parlavano.
1: Qui parlaient.
0: E parlavano delle cose tecnicamente che io non capivo.
1: Ils parlaient de choses avec un langage technique que je comprenais pas.
0: Ero un ignorante.
1: Et j'étais un ignorant.
0: E sono a 17 anni, ho preso la terza media, le medie.
1: À 17 ans, bien, j'ai pris les medie. Alors là,
0: quindi ero proprio.
1: C'est les écoles assez basses. Hein, je...
0: E quando loro parlavano, io non li capivo.
1: Et quand ils parlaient, je les comprenais pas.
0: Ma la mia domanda era.
1: Mais ma question était.
0: È down o no?
1: Est-ce qu'il est. Ah, je vais pas arriver à le dire ce mot. Hein. Trisomique ou pas? Trisomique ou pas?
0: Perché loro mi hanno detto.
1: Parce que eux m'ont dit.
0: Noi stiamo studiando tutti i libri di storia.
1: Nous sommes en train d'étudier tous les livres d'histoire.
0: Ma non abbiamo mai trovato un caso del genere.
1: Mais on n'a jamais vu un cas comme le vôtre.
0: La scienza studia.
1: C'est le premier cas que la science étudie.
0: E io dicevo sì, ho capito, ma è down o no?
1: Est-ce qu'il est trisomique ou pas?
0: E non riuscivo a capire.
1: Et je comprenais pas.
0: Questa era la mia domanda.
1: Et c'était ma question.
0: E loro iniziavano a parlare.
1: E eux continuent à parler.
0: E mi dicono, sai, il nostro DNA.
1: Notre ADN.
0: È fatto, immagina che è fatto di un interruttore, una canalina e un neon.
1: Alors qu'il est fait d'un interrupteur, un néon et poi.
0: Una canalina, un neon e un interruttore.
1: Voilà le néon, l'interrupteur, le circuit et le néon.
0: Loro mi hanno fatto un esempio.
1: Ils m'ont fait un exemple.
0: Quando noi andiamo ad accendere la luce,
1: quand on va allumer la lumière,
0: la corrente parte,
1: le courant part,
0: e luce c'è,
1: et la lumière s'allume.
0: Nella vita di tuo figlio,
1: dans la vie de ton fils,
0: c'è tutta la predisposizione.
1: Il y a tout ce qu'il faut pour que ça marche.
0: Quando noi andiamo ad accendere la luce,
1: mais quand on va allumer la lumière,
0: è come se qualcuno qualcosa bloccasse.
1: C'était comme si quelque chose bloque.
0: La corrente e la luce non partent.
1: La lumière et plutôt le courant et la lumière ne partent pas.
0: È il primo caso che noi studiamo.
1: Et la première chose qu'on étudie.
0: E non ti sappiamo dare una spiegazione.
1: Et on peut pas te donner d'explication.
0: Non ho capito. Io sono venuto qui per avere una spiegazione.
1: Et je dis, moi je comprends, mais je suis venu ici pour avoir une explication.
0: E loro ci guardano, me e mia moglie.
1: Et ils nous regardent avec mon épouse.
0: Mi dicono il soggetto.
1: Le sujet.
0: Non risponde alla materia.
1: Et le sujet correspond pas à la situation au cas qu'ils ont eu avant.
0: Ma cosa significa?
1: Qu'est-ce que cela signifie?
0: E loro mi guardano di nuovo.
1: Ils me regardent de nouveau.
0: E mi dicono, ma tu credi in Dio?
1: Mais toi, est-ce que tu crois en Dieu? Ils vont
0: lui
1: dire.
0: Io ho detto no, io non credo in Dio.
1: Et moi j'aurais dit non, je crois pas en Dieu.
0: E mia moglie invece ha detto sì, io credo in Dio.
1: E ma femme a dit oui, moi je crois
0: Perché
1: en Dieu.
0: Lei, quando era piccolina,
1: parce que elle, quand elle était petite,
0: quel seme,
1: cette semence,
0: ha visto che le persone hanno pregato per delle persone che stanno sulla sedia a rotelle.
1: Parce qu'elle a vu que bien des personnes ont prié pour des personnes qui étaient paralysées, qui étaient sur des chaises roulantes.
0: Che si sono alzate e iniziato a correre.
1: Et qui se sont levées, qui ont commencé à marcher, à courir.
0: Quindi lei ha visto dei miracoli.
1: Elle a vu des miracles.
0: Io non ho mai visto nulla.
1: Et moi j'ai rien vu de tel.
0: E loro ci guardano.
1: Et eux me regardent.
0: E ci dicono voi avete ricevuto un miracolo.
1: Et ils me disent ces scientifiques vous avez eu un miracle.
0: È il primo caso.
1: C'est le premier cas.
0: Che la scienza studia.
1: C'est le premier cas que la science étudie.
0: Allora è stata una cosa bellissima.
1: C'était une chose magnifique.
0: Ho preso il regalo.
1: J'ai pris le cadeau.
0: E sono andato a casa.
1: Et je suis allé à la maison.
0: Era bello.
1: C'était beau.
0: Ma fondamentalmente non era questo che Gesù voleva.
1: Mais fondamentalement, c'était pas ce que Jésus voulait.
0: Perché?
1: Pourquoi?
0: Il miracolo non ti porta in paradiso.
1: Parce que le miracle ne t'amène pas au paradis.
0: Il miracolo ti fa conoscere che esiste un Dio.
1: Le miracle te fait connaître qu'il existe un Dieu.
0: E quindi io ho iniziato a credere in Dio.
1: Alors j'ai commencé à croire en Dieu.
0: Sapete, io ho fatto quella preghiera.
1: J'ai fait cette prière.
0: Che se lui cambiava lui.
1: Si lui changeait la vie de mon
0: io
1: fils.
0: Io lasciavo tutto e seguivo Dio.
1: Je lasciais tout et je suivais Dieu.
0: Ma c'è stato un processo nella mia vita.
1: Mais il y a eu un processus dans ma vie.
0: Non è stato subito.
1: Ça s'est pas fait tout de suite.
0: Sono passati 3 anni.
1: 3 ans sont passés.
0: Da quella mia preghiera.
1: Depuis ma prière.
0: E allora un giorno un giovane.
1: Un jour un jeune.
0: Venne a lavorare con me.
1: Qui est venu travailler avec moi.
0: Lavorava nella mia attività.
1: Il travaillait dans mes activités.
0: E lui mi parlava di Gesù.
1: Et lui me parlait de Jésus.
0: È come se Dio mi perseguitava.
1: C'était comme si Dieu me persécutait.
0: E quel giovane mi disse, sai, stiamo facendo un ritiro spirituale.
1: Et ce jeune me disait, tu sais, on fait une retraite spirituelle.
0: Ah, vuoi venire con me?
1: Est-ce que tu veux venir avec moi?
0: Io ho detto, ne ho provate di tutte, ok, voglio venire.
1: Je lui ai dit, j'ai essayé un peu tout, ok, je viens.
0: Perché ero molto curioso.
1: Parce que j'étais très curieux.
0: E mi ricordo una settimana prima di questo campeggio.
1: Et je me rappelle une semaine avant cette retraite.
0: Io avevo degli amici.
1: J'avais des amis.
0: Avevo una famiglia.
1: J'avais des familles.
0: E una settimana prima di questo ritiro.
1: Une semaine avant cette retraite.
0: Gli amici miei.
1: Mes amis.
0: In cui abbiamo brindato.
1: Avec lesquels on a fait on a mangé ensemble, on a fait la fête.
0: Mi hanno fatto un agguato di camorra. Mi volevano uccidere.
1: Ah, ils ont voulu ils voulaient le tuer. Il y avait comment on appelle ça, un contrat sur sa vie de la camorra.
0: Mi sono trovato due persone sotto casa mia.
1: Il y a eu deux personnes près de chez moi, armées,
0: per uccidermi.
1: Pour me tuer.
0: Sai, non avevo paura della morte.
1: J'avais pas peur de la mort.
0: Ma avevo paura di andare all'inferno.
1: Mais j'avais peur d'aller dans l'enfer.
0: La mia più grande paura.
1: Ma plus grande peur c'est d'en l'enfer.
0: La notte non dormivo.
1: La nuit je dormais pas.
0: Avevo gli incubi.
1: J'ai
0: non dormivo.
1: Ah, je dormais pas, j'étais des insomnies.
0: Verso le 3 di notte mi svegliavo.
1: Et vers les 3 heures je me réveillais.
0: E vedevo tutte le cose che ho fatto nella mia vita.
1: Et je voyais toutes les choses que j'avais fait
0: ho
1: dans ma vie.
0: Ho trasgredito tutti i comandamenti.
1: J'ai transgressé tous les commandements.
0: Sapevo che se morivo andavo all'inferno.
1: Je savais que si je mourais j'allais à l'enfer.
0: E in quel momento
1: et dans ce moment,
0: ho iniziato a parlare con Dio.
1: J'ai commencé à parler avec Dieu.
0: Ho detto, ok Dio, se tu esisti, fatti conoscere.
1: Et je dis, si toi tu existes, fais-toi connaître.
0: Perché so che mi stanno uccidendo.
1: Je sais qu'ils veulent me tuer.
0: Se ora mi uccidono,
1: et s'ils me tuent,
0: io vado all'inferno.
1: Je vais en enfer.
0: Se tu sei un padre,
1: si toi tu es un père,
0: se tu sei un genitore,
1: si t'es un
0: fatti
1: père,
0: conoscere.
1: Fais-toi connaître.
0: Perché se io muoio oggi,
1: si je meurs aujourd'hui,
0: sicuramente vado all'inferno.
1: Certainement je vais en enfer.
0: Mia moglie, che era una brava donna,
1: mon épouse, qui était une gentille femme.
0: Lei non sapeva nulla di me.
1: Elle savait rien sur ma vie.
0: Lei personalmente sapeva che ero un imprenditore.
1: Elle pensait que j'étais simplement un entrepreneur.
0: Vedeva tutti questi soldi perché avevo tutte le attività.
1: Elle voyait beaucoup d'argent parce que j'avais beaucoup d'activités.
0: Ma lei non capiva che ero un criminale.
1: Mais elle ne savait pas que j'étais un criminel.
0: Ma quel giorno?
1: Mais ce jour?
0: Ha iniziato a vedere persone armate.
1: Elle a commencé à voir des personnes qui étaient armées.
0: Scendevano.
1: Qui montaient, qui descendaient.
0: Andavano nella stanza a parlare con loro.
1: Qui allaient dans la chambre.
0: E lei lì ha iniziato a dire ma cosa sta succedendo?
1: Et elle me posait la question mais qu'est-ce qui arrive?
0: Tu ci sei? sei?
1: Mais toi, qui es-tu?
0: E io ho iniziato a raccontare io chi ero.
1: Et j'ai commencé à raconter à mon épouse qui j'étais.
0: E quando gli ho detto che io gestivo 6-7 quartieri.
1: Quand je lui ai dit que je gérais 6-7 quartiers.
0: Lei si è messa a ridere, ha detto, sei una brava persona.
1: Elle s'est mise à rigoler, elle dit, mais toi, tu es une brave personne.
0: È impossibile.
1: C'est impossible.
0: Fatto del bene.
1: T'as toujours fait du bien.
0: No.
1: C'est pas possible.
0: E io ho detto, no, veramente, io sono questa persona.
1: Je lui ai dit, vraiment, je suis ce type de personne. Uccidere. Et ils veulent me tuer.
0: E lei non ci credeva.
1: Et elle ne me croyait pas.
0: Ma quando io ho iniziato a prendere il mio testamento,
1: mais quand j'ai pris mon testament,
0: ho iniziato a scrivere tutto quello che avevo, i soldi.
1: Et quand j'ai commencé à écrire tout ce que j'avais sur mon testament,
0: lei ha iniziato a realizzare.
1: Elle a commencé à réaliser ce qui j'étais.
0: Non ti fidare della polizia.
1: No, je lui ai dit, ne te confie pas de la police, des corps spéciaux,
0: di persone della politica,
1: des gens de la politique,
0: dello Stato,
1: de l'État.
0: Perché la maggior parte sono tutti corrotti.
1: La maggior partie sont tous corrompus.
0: 70-80% è tutto corrotto.
1: 70-90% sono corrompus.
0: Alcuni lavoravano per noi.
1: Quelques-uns travaillent pour nous.
0: Prendevano lo stipendio.
1: Ils prenaient le salaire.
0: E ci dicevano, ma sai, oggi dobbiamo andare a arrestare lui.
1: Et ils me disaient, tu sais, aujourd'hui on doit l'arrêter.
0: Domani dobbiamo andare a arrestare quell'altro.
1: Ils informaient sur les arrestations d'un autre.
0: Questa è corruzione.
1: Ça c'est corruption.
0: E sono cresciuto con quella
1: mentalità. Et j'ai grandi dans cette mentalité.
0: E non mi fidavo di nessuno.
1: Et je me fiais de personne.
0: Nemmeno di mia moglie, di mio fratello, di
1: même
0: mio
1: de mon épouse, de mon frère, de mes parents.
0: Ma si avvicinava il tempo di quel ritiro spirituale.
1: Et, mais avançait ce moment de ce retraite spirituel.
0: Et quindi mi ricordo che parlo con mia moglie.
1: Je me rappelle que je parlais avec mon épouse.
0: Raffaella.
1: Et je dis, Raffaella,
0: voglio andare a questo ritiro.
1: Est-ce que tu veux venir à cette retraite?
0: E lei mi guarda e dice, ma tu sei pazzo.
1: Elle me dit, mais toi tu.
0: Delle persone che ti vogliono uccidere.
1: Elle me dit, mais toi t'es fou, il y a des personnes qui veulent te tuer.
0: Di me mi sentivo attirato.
1: Mais à l'intérieur de moi, je me sentais attiré.
0: Di andare a questo campeggio.
1: D'aller à ce camping, cette retraite.
0: E quindi ci siamo messi in macchina.
1: On est allé en voiture.
0: E siamo andati a questo campeggio.
1: Et nous sommes allés à ce camping.
0: Quando siamo arrivati a questo campeggio.
1: Quand nous sommes arrivés à ce camping.
0: C'erano 100 persone.
1: Il y avait une centaine de personnes.
0: Erano tutti giovani la maggior parte.
1: C'était tous des jeunes la plupart.
0: Vedevo questi giovani che cantavano Dio, piangevano, pregavano.
1: On voyait ces jeunes qui chantaient Dieu, qui priaient, qui pleuraient.
0: E io ho detto, ma dove sto qui?
1: Et je me suis dit, mais je suis où là?
0: Era tutto nuovo.
1: Pour moi c'était tout nouveau.
0: Vedere tutte queste persone che piangono.
1: Voir toutes ces personnes qui pleuraient, qui priaient, pour moi c'était vraiment quelque chose de nouveau.
0: C'era un gruppo che suonava.
1: Il y avait un groupe qui faisait de la musique.
0: E c'era un predicatore, un pastore che parlava.
1: Il y avait un pasteur qui prêchait.
0: E come si aprono le porte per entrare? Come si aprono le porte io entro.
1: Au moment où les portes s'ouvrent.
0: Il pastore iniziava a dire.
1: Le pasteur commence a dire.
0: C'è un ragazzo in mezzo a noi.
1: Il y a un garçon au milieu de nous.
0: Che lo vogliono uccidere.
1: Qu'ils veulent tuer.
0: Vieni qua, preghiamo insieme.
1: Viens ici, on va prier ensemble.
0: E io mi sono girato intorno così.
1: Et j'ai regardé autour de moi.
0: Ho detto no, 100 persone è proprio a me.
1: Et il y a 100 personnes, c'est seulement à moi.
0: Lui abitava a 100 km da Napoli.
1: Et lui il habitait à 100 km de Naples. C'est impossible qu'il sache.
0: E lui ripeteva queste cose.
1: Et il répétait ces choses-là.
0: Per tutta la serata ripeteva queste cose.
1: Toute la soirée il a répété ces choses.
0: C'est une cosa.
1: Et sache une chose.
0: Se tu non vieni qua.
1: Il a dit, sache une chose, si tu ne viens pas,
0: se ti uccidono,
1: s'il te tue,
0: tu, non sai dove vai a finire.
1: Tu ne sais pas où tu vas terminer ta vie.
0: Tu
1: es destiné à aller dans l'enfer.
0: La mia più grande paura.
1: Ma plus grande peur.
0: La mia più grande preoccupazione.
1: Ma plus grande préoccupation.
0: Non era di morire.
1: Ce n'était pas de mourir.
0: Andare all'inferno.
1: Mais c'était d'aller dans l'enfer.
0: Avevo paura.
1: J'avais peur.
0: E lui disse una cosa.
1: Et lui a dit une chose.
0: Se tu non vieni qua,
1: si tu ne viens pas,
0: domani Dio ti chiamerà per nome.
1: Demain, eh bien, le Seigneur. Père, non, non, ti chiama più.
0: Ti chiama per nome.
1: Le Seigneur t'appelle par ton nom.
0: Io non sapevo che Dio si usava degli uomini.
1: Je ne savais pas que Dieu utilise des hommes.
0: È come un canale che scende l'acqua.
1: C'est comme un canal qui d'où descend l'eau.
0: Dio riversa sull'uomo.
1: Dieu a déversé sur l'homme.
0: E l'uomo rilascia.
1: Et l'homme redonne.
0: Io questo non lo sapevo.
1: Et moi je savais pas.
0: Quell'uomo parlava da parte di Dio.
1: Que cet homme parlait de la part de Dieu.
0: Una rivelazione da parte di Dio.
1: Qu'il avait une révélation de la part de Dieu.
0: Allora io il giorno dopo sono riandato lì.
1: Le jour suivant je suis retourné là-bas.
0: E sono entrato dalla porta d'emergenza.
1: Je suis passé par la porte de secours.
0: E mi sono messo dietro a un pilastro.
1: Et je me suis mis derrière un poteau.
0: Perché quell'uomo aveva detto che mi chiamava per nome Dio.
1: Et parce que Dieu il avait dit que Dieu m'appelait par mon nom.
0: Ma ora volevo vedere come Dio mi chiamava per nome.
1: Alors je voulais voir comment Dieu allait m'appeler par mon nom.
0: Noi uomini siamo piccolini.
1: Et nous les hommes on est petits.
0: Dio, la parola di Dio dice che lui conosce ogni capello del nostro capo.
1: La parole de Dieu dit que Dieu connaît chaque cheveu de notre tête. Lui nous connaît bien.
0: Perché noi siamo i suoi figli.
1: Parce que nous sommes ses enfants.
0: E quando mi sono nascosto,
1: et quand je me suis caché,
0: quell'uomo di nuovo parlava da parte di Dio.
1: Et cet homme a parlé de nouveau de la part de Dieu.
0: E diceva, c'è un uomo in mezzo a noi.
1: Il y a un homme au milieu de nous.
0: Che lo vogliono uccidere.
1: Qu'ils veulent tuer.
0: Vieni qua, pregami insieme.
1: Et viens ici, on prie ensemble.
0: Perché tu non sai se esci qua fuori ti uccidono, dove va a finire.
1: Tu sais pas comment les choses vont se terminer quand tu vas sortir de ce lieu.
0: La mia più grande paura.
1: C'était ma plus grande peur.
0: E lì ho iniziato a parlare con me stesso.
1: Et j'ai commencé à parler avec moi-même.
0: E iniziavo a dire, Dio, se tu esisti, fatti conoscere.
1: Et je dis au Seigneur, si tu commences, fais-toi connaître. Si tu existes, fais-toi connaître.
0: E mentre che dico questo,
1: et en même temps que je dis cela,
0: viene un uomo e fa così.
1: Il vient un homme qui vient et me tape sur l'épaule.
0: E mi dà un bigliettino.
1: Et me donne un billet.
0: Su questo biglietto,
1: sur ce billet,
0: stava scritto così.
1: Était écrit cela.
0: Non mi essere indifferente.
1: Ne sois pas indifférent.
0: Com'era? Io esisto.
1: Moi j'existe.
0: Non mi essere indifferente.
1: Ne sois pas indifférent.
0: Questa è la chiara risposta alla tua domanda.
1: Ça c'est la réponse à ta demande.
0: Alla tua domanda.
1: Ça c'est la réponse à ta demande.
0: Da Dio.
1: De la part de Dieu.
0: Wow. Dio che si è usato di un uomo per portarmi un biglietto.
1: Dieu qui a été utilisé par un homme pour m'apporter un billet, un mot. Mais ça c'est la science-fiction.
0: Non è normale.
1: Ça c'est pas normal.
0: E io dicevo vicino a mia moglie Raffaella.
1: Je disais à mon épouse qui était connue, Raffaella. Je disais, mais tu connais cet homme-là?
0: Non, io non so nemmeno chi è.
1: Je ne connais pas du tout, je sais même pas qui c'est.
0: Poi dopo ho saputo che lui abitava a 700 km da Napoli.
1: Et j'ai su qu'il habitait 700 km plus loin que Naples.
0: E come faceva a conoscere quella persona?
1: Et comment cette personne savait les choses?
0: Se non era Dio che si è usato di lui.
1: Si Dieu ne lui avait pas, ne l'avait pas utilisé. Et Dieu m'a parlé à mon cœur au travers de
0: ça. Ma dovevo fare un incontro, una nuova nascita.
1: Et il fallait que je fasse une rencontre, une naissance, comme le dit la parole de Dieu.
0: La parole de Dieu dice così.
1: La parole de Dieu dit
0: che noi dobbiamo fare una nuova nascita.
1: Que nous devons naître de nouveau.
0: Che noi dobbiamo fare un incontro personale con Cristo.
1: Que nous devons faire une rencontre personnelle avec le Christ. Ce n'est pas une religion.
0: Ma è una relazione.
1: Mais une relation.
0: E quindi io non sapevo tutto questo.
1: Mais moi je ne savais pas de tout cela.
0: E quando stavo lì,
1: et quand j'étais là,
0: iniziavo a dire ok Dio.
1: Et j'ai commencé à dire.
0: Tu esisti.
1: Je dis au Seigneur, mais tu existes, c'est bien.
0: Ora ti voglio incontrare.
1: Maintenant, je veux te rencontrer.
0: Fatti conoscere.
1: Fais-toi connaître.
0: E mentre che dico questo,
1: et pendant que je disais cela,
0: mi ricordo che di nuovo quella voce inizia a parlare nella mia mente.
1: Et de nouveau cette voix dans ma tête commençait à parler et me disait.
0: Tu veramente mi vuoi conoscere?
1: Et me disait, mais tu veux vraiment me connaître?
0: Ma la cosa strana.
1: Mais la chose étrange.
0: Che Dio mi parlava napoletanamente.
1: Et c'est que Dieu me parlait en napolitain dans ma tête.
0: Perché Dio conosce il nostro cuore.
1: Parce que Dieu connaît notre cœur.
0: E allora Dio mi parlava.
1: Et Dieu me parlait.
0: E mi diceva, cosa vuoi che io faccia per te? Io sono un Dio dell'impossibile.
1: Et il me disait, qu'est-ce que je fasse pour toi? Je suis le Dieu de l'impossible.
0: E c'era un uomo che suonava.
1: Il y avait un monsieur qui jouait d'un instrument, qui chantait de la part de Dieu.
0: Et io ho detto, quell'uomo deve lasciare il microfono e deve venire da me.
1: Je disais, bien, cet homme-là qui chante doit laisser son micro et venir vers moi.
0: E io stavo così.
1: Et j'étais resté comme ça.
0: Mi sono alzato.
1: Je me suis redressé. J'ai regardé vers cet homme.
0: Il microfono, la chitarra.
1: Cet homme a laissé son micro, sa guitare.
0: E è venuto verso di me.
1: Il est venu vers moi.
0: E mentre che veniva verso di me.
1: Pendant qu'il venait vers moi.
0: E il Signore iniziava a parlare nella mia vita.
1: Le Seigneur a commencé à parler à ma vie.
0: Sasa, non ti preoccupare.
1: Il me disait, ne t'inquiète pas.
0: Tutto si risolve.
1: Tout a été résolu.
0: Non ti preoccupare, tutto si risolve.
1: Ne preoccupe pas, tout
0: e
1: a été résolu.
0: L'uomo iniziava a venire.
1: Et pendant que cet homme venait.
0: A un certo punto quell'uomo si fermò.
1: À un moment donné, cet homme s'est arrêté.
0: E una voce nella mia mente.
1: Et une voix dans ma tête.
0: Iniziava a parlare alla mia mente.
1: Et commençait à me parler.
0: E disse, queste persone ti stanno facendo un lavaggio del cervello.
1: Et une autre voix disait, eh bien, ces personnes sont en train de faire un lavage du cerveau. Dieu n'existe pas. Tu es en train d'imaginer les choses. Sauve-toi vite de ce lieu.
0: Vai fuori, vai via.
1: Sauve-toi.
0: Come Dio ha un piano per la tua vita, anche Satana ce l'ha.
1: Comme Dieu a un plan pour ta vie, Satan aussi veut faire les choses.
0: Satana vuole distruggere la tua vita, i tuoi figli.
1: Satan veut détruire ta vie, ta famille.
0: Ma Dio ha un piano di unire.
1: Mais Dieu a un plan pour unir.
0: Non di separare.
1: Pas pour séparer.
0: E mentre che io parlavo con questa voce.
1: Pendant que je parlais avec cette voix.
0: No, ho detto io voglio conoscere la verità.
1: Je disais, je veux vraiment connaître la verità.
0: Perché nella parola di Dio sta scritto che Dio, Gesù è la via, la verità e la luce.
1: Parce que dans la Bible dit que Jésus est la lumière, la vérité.
0: E la via.
1: Et le chemin. Chemin, la vérité, la vie.
0: E mentre che io parlavo con Dio.
1: Et pendant que je parlais avec Dieu,
0: quell'uomo iniziava a camminare di nuovo.
1: Cet homme venait commencer à marcher.
0: E venne vicino a me.
1: Il est venu vers moi.
0: Mise la mano sulla spalla.
1: Il a mis sa main sur mon épaule.
0: Disse, Sasa, Dio ti sta chiamando per nome.
1: Il m'a dit Sasa.
0: Sasa.
1: Il m'a dit, il a dit en fait ton nom est Sasa.
0: Mio nome.
1: Il lui a dit son nom Sasa, Dieu t'appelle.
0: E in quel momento?
1: Et à ce moment-là.
0: Ho fatto un incontro personale con Gesù.
1: J'ai fait une rencontre personnelle avec Jésus.
0: Una luce dall'alto che scendeva dentro di me.
1: Une lumière qui venait d'en haut, qui descendait en moi, c'est comme un fleuve.
0: E dall'altra parte uscirono tutti i miei peccati.
1: Et d'autre côté, eh bien, sortaient tous mes péchés.
0: Tutto il male che io ho fatto.
1: Tout le mal que j'ai fait.
0: E piangevo.
1: Et je me suis mis à pleurer.
0: Piangevo.
1: Et j'ai pleuré.
0: E allora ho detto, dopo un'ora che ho pianto.
1: Après une heure de pleurs.
0: Non ho mai pianto in vita mia.
1: J'ai jamais pleuré de toute ma vie.
0: E quando ho pianto.
1: Et quand j'ai pleuré pour cette fois-ci.
0: Stavo così davanti.
1: J'étais devant.
0: Stavo in ginocchio.
1: J'étais à genoux.
0: Mi sono alzato.
1: Je me suis levé.
0: Mi sono girato.
1: Je me suis tourné.
0: Io ho visto tutte le 100 persone che piangevano.
1: Et j'ai vu les 100 personnes qui pleuraient elles aussi.
0: Quella voce dall'alto inizia a parlare di nuovo.
1: Cette voix d'en haut a commencé à parler.
0: E disse Sasa, questa è la tua famiglia.
1: Tu vois, Sasa, c'est ta famille.
0: Va e non peccare più.
1: Va et ne pêche plus.
0: E io passavo in mezzo alla gente.
1: Je passais au milieu de toutes ces personnes.
0: E mentre che mi avviavo ad andare verso il bagno.
1: Et comme j'allais vers le la salle, non, c'est pas la salle de bain, vers les toilettes. Ouais.
0: Et queste persone dicevano, ma c'è una luce negli occhi di questo giovane.
1: Et disait, voilà, il y a une lumière dans les yeux de cet jeune là.
0: Ma quale luce?
1: Et je dis, mais quelle luce, quelle lumière.
0: Vado nel bagno.
1: Je vais dans les toilettes.
0: E non c'era la luce.
1: Et il y avait pas de lumière.
0: E allora io guardo nello specchio.
1: Et je regarde dans la glace.
0: E veramente ho visto una luce.
1: Et j'ai vraiment vu une lumière.
0: Ma che cos'è?
1: Et je dis mais qu'est-ce qui se passe? Qu'est-ce qui m'arrive?
0: Ma che è questa luce?
1: C'est quoi cette lumière?
0: Veramente ho visto questa luce.
1: Et j'ai vraiment vu cette lumière dans mes yeux.
0: La mia vita è cambiata da così a così.
1: Ma la vie a changé carrément.
0: 31 ottobre 2010. La mia vita è cambiata.
1: Ma vie a été changée.
0: Il primo novembre.
1: Le 1er novembre.
0: Sono tornato a casa.
1: Je suis retourné à la maison.
0: E ho iniziato a predicare l'Evangelo.
1: J'ai commencé à prêcher l'Évangile.
0: Allora venivano 20, 30, 40 persone.
1: Alors venaient 20, 30, 40 personnes.
0: Parlavo di Gesù, le persone piangevano.
1: Je parlais de Jésus, les personnes pleuraient.
0: E mi dicevano, ma tu eri un criminale.
1: Mais toi, tu étais un criminel.
0: Ma come hai fatto a cambiare?
1: Mais qu'est-ce que tu as fait pour changer?
0: Ho fatto un incontro con Gesù.
1: Et j'aurais dit, j'ai fait une rencontre avec Jésus. Et il disait, mais comment ça se fait cette rencontre avec Jésus?
0: Di un incontro con Gesù.
1: Et on commençait à parler d'une rencontre avec Jésus, d'une nouvelle naissance. Et les personnes acceptaient Jésus.
0: Subito ho visto conversione.
1: Tout de suite, j'ai vu des conversions.
0: Et da quel giorno,
1: depuis ce jour,
0: io con mia moglie,
1: avec mon épouse,
0: abbiamo iniziato a fare un lavoro evangelistico.
1: On a commencé à faire un travail d'évangélisation.
0: L'évangélisation est le point fort de la Chiesa.
1: L'évangélisation, c'est le point fort de l'Église.
0: Et quando noi scendevamo per le strade a predicare l'Evangelo,
1: quand nous, on partait sur les routes,
0: vedevamo persone che accettavano Gesù, piangevano.
1: On voyait des personnes qui acceptaient Jésus, qui pleuraient. Guéris, libérés.
0: E Dio aveva cambiato la loro vita.
1: Dieu qui changeait leur vie.
0: Io e mia moglie abbiamo iniziato a fare un'evangelizzazione a Scampia.
1: On a fait avec mon épouse une évangélisation à Scampia, una città.
0: Scampia è un luogo.
1: C'est un lieu.
0: È che è la prima piazza in Europa dove si vende la droga.
1: C'est la première place en Europe où on vend de la drogue.
0: Dove ci sono centinaia di persone, migliaia di persone che aspettano per prendersi.
1: Il y a des centaines de milliers de personnes qui attendent de prendre leur dose.
0: Allora io andavo da quelli che erano i boss.
1: J'allais vers les boss.
0: E ci salutavamo.
1: On se saluait.
0: E dicevo io devo dire qualcosa a queste persone.
1: Et je leur disais je dois dire des choses
0: e
1: à ces personnes-là.
0: E loro mi temevano perché sapevano io chi ero.
1: Et eux me craignaient parce qu'ils savaient qui j'avais été dans le passé.
0: E io ho detto io sono cambiato, la mia vita è cambiata, sono cristiano.
1: Et je leur disais mais moi ma vie a changé, je suis devenu chrétien. Je veux parler à ces personnes-là.
0: Ok, allora facciamo una persona.
1: Je veux parler à ces personnes-là.
0: Ok, allora facciamo un accordo.
1: Et ils me disaient on va faire un accord.
0: Noi

0: Mais le point est cela.
1: L'éternité à l'inferno.
0: L'éternité ou l'enfer.
1: Ou l'éternité in paradiso.
0: Ou l'éternité en enfer ou l'éternité dans le paradis.
1: Et io voglio vivere l'eternità con Cristo.
0: Et moi je veux vivre l'éternité avec Christ.
1: In paradiso.
0: En paradis, dans le paradis.
1: Non all'inferno.
0: Pas dans l'enfer.
1: Ho quindi detto che Dio si è fatto la tua volontà.
0: Et j'ai dit bien que okay, Dieu que ta volonté soit faite.
1: Gli amici miei.
0: Mes amis.
1: Ragazzi che stavano con mio fratello.
0: Les ceux qui restent qui étaient avec mon frère.
1: Vengono con armi, con soldi.
0: Ils sont venus avec des armes, des sous.
1: E mi dicono, dai, facciamo guerra a queste persone.
0: Et ils m'ont dit, eh bien, on y va, on va faire la guerre contre ces personnes-là.
1: E io ho detto, ma voi veramente ci amate?
0: Mais vous voulez vraiment faire cela?
1: E loro, sì, sì, noi vi amiamo.
0: Mais nous, on vous aime vraiment.
1: Ho detto, ok, seguiteci, venite con me in chiesa.
0: Et j'aurais dit, mais si vous m'aimez vraiment, suivez-moi à l'église.
1: Venite da Gesù.
0: Venez à Jésus.
1: Chi fuggiva di qua, chi fuggiva di là.
0: Il y en a un qui s'est sauvé d'un côté, un autre de l'autre. Mais ce n'était pas de l'amour pour la vengeance, mais c'était pour pouvoir.
1: Io ero un uomo di potere.
0: Moi, j'étais un homme de pouvoir.
1: E quando ho conosciuto Gesù,
0: quand j'ai connu Jésus,
1: ho lasciato il potere per servire Cristo.
0: J'ai laissé le pouvoir pour servir Christ.
1: Questa è la mia chiamata.
0: Ça, c'est mon appel.
1: La parola di Dio,
0: la parole de Dieu,
1: in Marco 15:16,
0: dans Marc 15:16,
1: dice così,
0: elle dit:
1: andate in tutto il mondo e predicate l'Evangelo ad ogni creatura.
0: Allez par tout le monde et prêchez l'Évangile à toute
1: creature. Marco 16:15.
0: Marc 16:15.
1: Dice così: oggi io con mia moglie e con mio figlio siamo dei missionari.
0: Aujourd'hui avec mon fils et mon épouse nous sommes des missionnaires.
1: Tutto il mondo.
0: Et on fait le tour du monde.
1: E parliamo di Gesù alle persone.
0: Et on parle de Jésus à toutes les personnes.
1: Abbiamo la nostra missione.
0: On a notre mission.
1: Abbiamo una struttura mobile grande.
0: On a une structure mobile assez grande.
1: Che poi si apre.
0: Et qui s'ouvre.
1: Si chiama Transformer.
0: Elle s'appelle Transformer.
1: 10-11 metri quando si apre.
0: 11 mètres quand elle s'ouvre.
1: Per 7-8 metri.
0: Par 8 mètres de large.
1: E lì dentro ci sono delle stanze.
0: Et à l'intérieur il y a des chambres.
1: C'è una libreria, c'è un bar.
0: Il y a une librairie, un bar.
1: E possiamo offrire caffè.
0: On peut offrir le café.
1: Possiamo regalare libri.
0: On peut donner des livres, des bibles.
1: Andiamo nei quartieri malfamati.
0: On va dans les quartiers difficiles.
1: Andiamo anche nei Balcani.
0: On va dans les Balkans.
1: E parliamo di Gesù alle persone.
0: Et on parle de Jésus aux personnes.
1: Vogliamo mettere quel seme nella vita dei bambini.
0: Nous voulons mettre la bonne semence dans le cœur des enfants afin qu'ils se rappellent de Jésus.
1: Questa è la nostra chiamata.
0: Ça c'est notre appel.
1: E quindi noi stiamo qui oggi.
0: Et aujourd'hui on est ici.
1: A dirvi questo.
0: Pour vous dire cela.
1: Che Gesù ha un piano per la vostra vita.
0: Que le Seigneur a un plan pour votre vie.
1: Sapete, nella parola di Dio c'è un passo, c'è una storia.
0: Dans la parole de Dieu, il y a une histoire.
1: Che è bellissima.
0: Qui est très belle.
1: Una donna adultera.
0: Une femme adultère.
1: Che è stata colta in reato. È stata presa sul fatto.
0: Elle avait été prise sur le fait.
1: Sapete, la legge.
0: La loi disait.
1: Diceva così. Che chi commette adulterio.
0: Qui commet l'adultère.
1: Deve essere ucciso.
0: Doit être lapidé.
1: E allora i religiosi andarono da Gesù.
0: Alors les religieux sont allés vers Jésus.
1: Ha detto, Gesù, cosa dobbiamo fare per questo?
0: Ils lui ont posé la question, qu'est-ce qu'on doit faire pour cette
1: Ma
0: femme?
1: Gesù si è chinato a terra.
0: Jésus s'est incliné contre terre. Et avec les doigts, il a commencé
1: non
0: à écrire.
1: Cosa ha scritto Gesù.
0: Je ne sais pas ce qu'il a écrit Jésus.
1: Perché la parola non lo dice.
0: Parce que la parole de
1: Molti
0: Dieu ne le dit pas.
1: Molti studiosi possono avere tante cose, possono dire.
0: Ouais, beaucoup de gens peuvent dire beaucoup de choses sur ce qu'a écrit Jésus.
1: Gesù. Lo sa solo lui.
0: Mais ce qu'a écrit Jésus, le sait seulement Jésus.
1: Et à un certo punto disse.
0: Et à un moment donné, il a dit.
1: Donna.
0: Femme.
1: Tu sei qui.
0: Tu es ici.
1: Et disse vicino al popolo.
0: Et il a dit devant le peuple.
1: Chi di voi non ha peccato?
0: Qui au milieu de vous n'a pas péché?
1: Scagli la prima pietra su
0: Vous lui jetez la première pierre sur elle.
1: Et pian piano.
0: Et petit à petit.
1: Dagli anziani ai più giovani.
0: Des plus âgés aux plus jeunes.
1: Se andavano via.
0: Ils sont partis.
1: Guarda Gesù, guarda. Questa donna,
0: Jésus regarde cette femme
1: ebbe compassione,
0: avec compassion
1: et, disse, donna,
0: et lui dit femme
1: ci sono le persone che ti accusano?
0: Où sont les personnes qui t'accusent?
1: Dove sono?
0: Où sont-elles?
1: Questo è quello che Gesù ha fatto qui sulla terra.
0: Ça c'est ce que Jésus a fait
1: Gesù
0: sur la terre.
1: Non lascia una condanna sulla nostra vita.
0: Jésus ne veut pas laisser de condamnation sur notre vie.
1: Gesù ti lascia amore.
0: Le Seigneur te laisse son amour.
1: Ma Gesù è Dio è Dio di giustizia e di amore.
0: Jésus est le Dieu de justice et le Dieu d'amour.
1: Noi abbiamo un'opportunità su questa terra.
0: Nous avons une opportunité
1: quella
0: sur cette terre.
1: Il nostro cuore.
0: Celle d'ouvrir notre cœur.
1: Dire Gesù io sono peccatore.
0: Et de dire à Jésus je suis un pécheur.
1: Io sono qui.
0: Je suis ici.
1: Parle al mio cuore.
0: Parle à mon cœur.
1: Io voglio incontrarti.
0: Je veux te rencontrer.
1: Cambia la mia vita.
0: Change ma vie.
1: E Gesù lo farà.
0: Et Dieu le fera. Jésus le fera.
1: La parola di Dio più avanti dice che non c'è giudizio per la tua vita.
0: Et un peu plus en avant, la Bible dit il n'y a pas de jugement sur ta vie.
1: Perché quando noi confessiamo con la nostra bocca.
0: Quand nous confessons de notre bouche.
1: Quando noi riconosciamo.
0: Quand on reconnaît.
1: Che Gesù è il Signore.
0: Et que Jésus est le Seigneur.
1: Che lui è morto sulla croce per noi.
0: Qu'il est mort sur la croix pour nous.
1: Non c'è condanna.
0: Il n'y a pas plus de condamnation.
1: E quindi questo è quello che voglio rilasciare oggi voi qui.
0: C'est ce que je vais vous laisser aujourd'hui, cet après-midi. Nous sommes venus exprès pour vous parler et pour vous dire cela.
1: Gesù vi ama.
0: Pour vous dire que Jésus vous aime. Peut-être y a-t-il des questions.
2: Les anciens amis de la Camorra m'ont laissé tranquille.
0: Et toi, gli anziani amici ti hanno lasciato stare dopo.
1: Io facevo parte di questo clan che erano 5.000 affiliati.
0: Je faisais partie de ce camp, il y avait 5.000 affiliés.
1: Quando è morto mio fratello?
0: Quand mon frère est mort.
1: Hanno arrestato più di 1.000 e 2.000 persone.
0: Ils ont arrêté entre 1.000 et 2.000 personnes.
1: E la maggior parte li hanno uccisi.
0: Tutti sono morti.
1: La maggior parte sì.
0: Tanti così.
1: Sì, sì,
0: la maggior parte. Donc de ceux qui ont été arrêtés, la plupart ont été tués aussi.
1: Alcuni sono ergastolani, stanno in carcere.
0: Quelques-uns sont en prison à Castellano.
1: Alcuni sono pentiti.
0: Et d'autres se sont repentis.
1: E quindi oggi non c'è più nessuno lì.
0: Et aujourd'hui, il n'y a plus personne.
1: C'è una grande differenza fra il boss e lo scugnizzo.
0: Il y a une grande différence entre le chef et le deuxième main.
1: C'è scugnizzo significa un ragazzo che è cresciuto per strada.
0: Sì, ma quelli che facevano anche loro il lavoro,
1: sì,
0: di
1: sì.
0: Seconda mano. Sì.
1: Dico, siccome che io sono cresciuto per strada, mi sono fatto tutto da me.
0: Voilà, oui, il dit qu'il y a une grande différence entre les boss et ceux qui sont nés dans la Camorra, dans tout petit.
1: Lo scugnizzo capisce il cuore delle persone.
0: Le scugnizzo, c'est un mot napolitain. Donc c'est celui, il connaît en fait compte le cœur des personnes parce qu'il est né dedans, il a grandi dedans.
1: Il boss non capisce nulla.
0: Le boss, il comprend rien.
1: Vuole solo il potere.
0: Il veut seulement le pouvoir.
1: Io ero un boss.
0: Et moi j'étais un boss.
1: Ma sono cresciuto da scugnizzo.
0: Mais j'ai aussi grandi comme un enfant au milieu
1: questa
0: de la Camorra.
1: La
0: et c'était là la différence. Quando ti sei convertito lì in questa chiesa, dopo quando sei ritornato a casa, hai avuto dei problemi, hai avuto qualche complicazione?
1: Sì, ho avuto delle complicazioni.
0: Donc il a eu des complications quand il est revenu retourner à la maison.
1: Fino a 5 anni fa.
0: Jusqu'à il y a 5 ans en arrière.
1: Avevo paura che mi uccidevano.
0: J'avais peur qu'ils me tuent.
1: Non è facile.
0: Ce n'est pas facile.
1: È strano.
0: C'est étrange.
1: Però è la verità.
0: Pour dire la vérité.
1: Dio ha messo una pace nel mio cuore.
0: Dieu a mis la paix dans mon cœur.
1: Io vivo ancora in quel quartiere.
0: Je vis encore dans ce quartier.
1: E ogni boss che sale.
0: À chaque fois qu'il y a un nouveau chef.
1: Mi manda a chiamare.
0: Il m'appelle.
1: E mi dice io so che tu sei cambiato.
0: Il me dit je sais que tu as changé.
1: Se ti serve qualcosa chiamami.
0: Et le chef, ce nouveau boss me dit si tu as besoin de quelque chose appelle-moi.
1: Solo da Dio questo.
3: E mandami una paglia da salmo.
0: Tua moglie non ha avuto dei problemi?
4: No, mai. Grazie a Dio sono cresciuta in una famiglia cristiana.
0: Je remercie Seigneur parce que je suis né dans une famille chrétienne.
4: Questo mondo non mi apparteneva.
0: Et de ce monde-là, je ne le connaissais pas du tout.
4: Non mi appartiene ancora oggi.
0: Et il m'appartient pas non plus, encore aujourd'hui.
4: Quindi io lì non frequentavo nessuno.
0: Et de tout ce monde-là, je connaissais personne. Je connaissais personne, fréquentais personne.
4: Non riuscivo a fare la spesa.
0: Je ne sortais même pas pour faire les courses.
4: Ho sempre avuto un ripudio verso queste persone così.
0: Ouais, elle a toujours eu de la
5: répulsion.
0: Répulsion, pas, ouais. La répugnance, je sais pas si on dit répugnance. Hein? Du mépris, non même pas ça, du dégoût. Voilà, chercher du dégoût pour ces personnes.
4: Infatti, quando l'ho scoperto.
0: Quand je l'ai découvert.
4: Lui mi ha raccontato la sua vita.
0: Quand il m'a raconté sa vie.
4: Io desideravo la sua morte.
0: J'ai désiré sa mort.
4: Così andavo via per sempre da questa situazione.
0: Et comme cela, ben, je partais pour toujours de cette situation.
4: Quindi questo è quello che non ho problemi, non ho avuto nemmeno problemi dopo. Per me era come vivere in una storia che non era vera.
0: Pour moi, j'ai jamais eu de problème parce que pour moi, en même temps, c'était vivre dans une histoire qui me semblait même pas vraie.
5: Il tuo genitore,
0: tuo papà si è convertito? No.
1: Mio padre non sta ancora in carcere.
0: Mon père est encore en prison.
1: In Sicilia.
0: En Sicile.
1: Su una montagna.
0: Su una montagna.
1: Lui sait le mon changement, mais encore non se deve convertir.
0: Lui sait ce que j'ai vécu, mon changement.
1: Però oggi abbiamo una relazione.
0: Mais aujourd'hui on a une relation.
1: Prima non avevo.
0: Qu'on n'avait pas avant.
6: Est-ce qu'il a eu des répercussions avec la justice?
0: Hai avuto dei problemi con la giustizia?
1: Sì.
0: Oui, il a eu des problèmes.
1: Diversi anni, molti anni.
0: Pendant plusieurs années.
1: Non mi hanno dato il passaporto.
0: Ils m'ont pas donné le passeport.
1: Non mi hanno dato la tessera, la carta d'identità.
0: La carte d'identité.
1: Et non potevo girare.
0: Je pouvais pas tourner.
1: Et quindi per me è stato un grande problema.
0: C'était un grand problème pour moi.
1: L'ispettore.
0: L'inspecteur.
1: Della polizia.
0: De la polizia.
1: Et lui non ci crede ancora oggi, non ci crede che io sono cambiato.
0: Il croit même pas encore aujourd'hui que je suis converti. Gesù. Quand je parle de Jésus.
1: Parlo di Gesù e lui rimane. Possible. Tu es un criminel.
0: Je lui parle de Jésus, mais il dit, mais c'est impossible, toi, tu étais un criminel. J'ai eu des sérieux problèmes.
1: Sono stato implicato.
0: J'étais impliqué.
1: Con tante cose.
0: Avec beaucoup de choses.
1: Ma Dio non ha voluto, oggi sto qui.
0: Mais Dieu n'a pas voulu, aujourd'hui je suis ici.
1: Dio è un Dio dell'impossibile.
0: Dieu est le Dieu de l'impossible.
1: Dio
0: è il Dio dei miracoli.
1: E questo è il miracolo.
0: Et ça, c'est le miracle.
1: E ho riavuto il passaporto.
0: Bon, maintenant, j'ai le passeport.
1: Ma la cosa bella.
0: Mais ce qui est beau.
1: Che Dio mi ha fatto andare a parlare direttamente con il giudice.
0: Que Dieu m'a fait aller, m'a conduit à parler directement avec le juge. Je l'ai regardé dans les yeux.
1: E ho detto signor giudice.
0: Je dis juge.
1: Io non lo voglio il passaporto.
0: Je dis je ne veux pas le passeport.
1: E lui ha detto perché?
0: Je dis pour, il m'a dit pourquoi?
1: Perché a me non mi serve per divertirmi.
0: Parce que moi il me sert pas pour me divertir.
1: A me mi serve per predicare l'Evangelo.
0: Et moi, il me sert pour
1: ci
0: prêcher l'Évangile. Il y a beaucoup de familles qui m'attendent.
1: Io ho fatto vedere il lavoro che faccio.
0: Je lui ai montré le travail que je fais.
1: E lei è rimasta scioccata.
0: Et la personne est restée choquée.
1: E mi ha detto ok, io ti rilascio il passaporto.
0: Et m'a dit ok, je te laisse le passeport.
1: Perché la tua vita è cambiata.
0: Parce que la donne a été changée.
1: È impossibile parlare con un giudice.
0: C'est impossible de parler avec un juge.
1: E lei ha chiamato il cancelliere.
0: Lui a demandé au celui qui ouvre la porte, vous savez, non, c'est pas. Non, c'est l'huissier.
1: Et a detto, parla con questo giovane.
0: Tu parles avec ce jeune.
1: Fallo firmare.
0: Tu le fais signer.
1: Lasciaci il passaporto e la carta d'identità.
0: Laisse-lui le passeport et la carte d'identité.
1: Questo è un miracolo.
0: Ça, c'est un miracle.
6: Et comment il fait avec supporter la douleur de son passé?
0: Et come fai a sopportare la tua dolore e la sofferenza del tuo passato?
1: È come se tu vedi un film.
0: C'est comme si toi tu vois un film.
1: Quella vita non mi appartiene più.
0: Cette vie ne m'appartient plus.
1: Io ne parlo.
0: J'en parle.
1: Ma sai, quando io ho accettato Gesù.
0: Mais quand j'ai accepté Jésus.
1: Dopo 2 anni non volevo più parlare di quello che ho detto oggi.
0: Après 2 ans, je voulais plus parler de 2 ans de conversation, je voulais plus parler de ce que je suis en train de parler aujourd'hui.
1: Cosa vado a raccontare alle persone?
0: Qu'est-ce que je vais raconter aux personnes?
1: Che ho fatto questo, ho fatto quello.
0: Que j'ai fait ça, que j'ai fait ça.
1: Ma invece poi Dio mi ha mandato un suo servo.
0: Dieu, mais cependant, le Seigneur m'a envoyé un de ses serviteurs
1: et m'a dit, la tua storia,
0: qui m'a dit ton histoire
1: oggi nel 21esimo secolo,
0: dans le 21e siècle.
1: Ci sono milioni di giovani,
0: il y a des millions de jeunes
1: qui, aspettano quello che tu hai da dire,
0: qui attendent ce que toi tu as à dire.
1: Perché attraverso di te,
0: parce qu'au travers de toi,
1: molti giovani,
0: beaucoup de jeunes
1: non fanno quello che stanno facendo.
0: Ils ne feront pas ce que tu faisais dans le passé.
1: Et, perciò oggi sto qui.
0: Et c'est pour cela que je suis là.
7: Je lui ai demandé à son épouse, comme vous étiez chrétienne, un petit de vos parents, quand vous avez su que votre mari n'était pas celui que vous croyez, est-ce que vous avez dit que vous vouliez qu'il meure, mais en fait vous êtes allé quand même avec lui à la convention. Donc vous aviez quelque chose dans votre cœur de particulier en sachant que Dieu allait faire quelque chose ou...
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4: Allora, la mia famiglia non sapeva niente.
0: Ma famiglia non sapeva niente?
4: Io non potevo tornare a casa.
0: Je pouvais pas retourner à la maison.
4: E dire sto con un criminale.
0: Et dire à ma famille je suis avec un criminel.
4: Mia mamma mi avrebbe uccisa.
0: Ma mère m'aurait tué.
4: Quindi ero in mezzo a due fuochi.
0: J'étais au milieu de deux feux.
4: Solo Dio poteva tirarmi fuori.
0: Et il n'y a que Dieu qui pouvait me sortir de cette situation.
4: Quindi quando ci hanno invitato a questo ritiro,
0: et quand ils nous ont invités à ce camping, à cette retraite,
4: da un lato io non ci volevo andare.
0: D'un côté, je ne voulais pas y aller.
4: Perché non vedevo l'ora che lo ammazzavano.
0: Je voyais pas le moment, enfin, le moment où ils allaient
4: perché
0: le tuer.
4: Perché se lo avrebbero ucciso,
0: s'ils l'avaient tué,
4: sarei tornata a casa.
0: Je serais rentré à la maison.
4: E dire ok, l'hanno ucciso, non so niente.
0: Et j'aurais dit à mes parents, ils l'ont tué, je sais rien.
4: Mi sarei sentita libera.
0: Et je me serais senti libre.
4: Et dall'altra parte,
0: et de l'autre côté,
4: io conoscevo un Gesù dei miracoli.
0: Je connais, de l'autre côté, je connais Jésus du miracle.
4: E quindi mi sono sentita trasportare a questo campeggio.
0: Je me suis senti poussé aller vers ce camping, cette retraite.
4: Et poi Dio ha fatto la sua opera.
0: Et Dieu a fait son œuvre.
8: Depuis que Dieu a changé ta vie, enfin qu'il est rentré dans ta vie, à travers toutes les épreuves et tout ce que tu vis, au fond de ton cœur, t'as aucun doute et aucune peur. Je veux dire, il n'y a pas des fois où tu doutes des fois de sa parole. Par exemple, quand ton frère est mort, il n'y a pas des colères ou des choses qui vont t'arriver dans ta vie qui fait que des fois tu t'éloignes.
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1: In Dio credo fermamente.
0: En Dieu, je crois fermement.
1: Perché l'ho conosciuto faccia a faccia.
0: Parce que je l'ai connu face à face.
1: Quando hanno ucciso mio fratello.
0: Quand ils ont tué mon frère.
1: Quale fatto?
4: Quello che era arrabbiato, solo lì.
1: Sì, lì io ero arrabbiato.
0: Là j'étais vraiment en colère pour mon frère.
1: Io volevo uscire per uccidere quello che hanno ucciso mio fratello.
0: Je voulais sortir pour aller tuer la personne qui avait tué mon frère. J'étais prêt à tuer.
1: Non avevo paura di uccidere.
0: J'avais pas peur de tuer.
1: Anche se io servivo Dio.
0: Mais même si je servais Dieu.
1: Noi siamo fatti di anima, corpo e spirito.
0: Non è fatto di corpo, ma spirito.
1: La nostra mente è aperta.
0: Notre esprit est ouvert.
1: È aperta, no, a tanti attacchi.
0: Est ouvert à beaucoup d'attaques.
1: E io ero debole spiritualmente.
0: Et j'étais fragile spirituellement.
1: Come esiste Dio, esiste anche Satana.
0: Et comme existe Dieu, existe aussi Satan.
1: Lavorava sul mio orgoglio.
0: Et Satan travaillait sur mon orgueil.
1: Vedi, hanno ucciso tuo fratello, però tu non stai facendo nulla.
0: Et Satan me disait, tu vois, ils ont tué ton frère, et toi tu fais rien. Pendant beaucoup de temps, je voyais ces choses-là.
1: Ma il momento che io ero deciso,
0: au moment où j'étais décidé
1: di uccidere queste persone,
0: d'aller tuer ces personnes,
1: Dio mi ha parlato.
0: Dieu m'a parlé.
1: E mi ha detto, dove vai?
0: Et m'a dit, mais tu vas où?
1: E me l'ha detto tramite mio padre.
0: Il l'a dit au travers de mon père.
1: Che mio padre stava fuori per breve tempo.
0: Que, à un moment donné où mon père était dehors pendant quelques temps.
1: Et, mio padre disse,
0: et mon père m'a dit.
1: Ne ho perso uno, non ne voglio perdere due.
0: J'en ai perdu un, je ne veux pas en perdre deux.
1: E lì Dio ha iniziato a parlare della mia vita.
0: Et Dieu a parlé à ma vie.
1: Ha detto Sasa, se tu fai questo ti perdi.
0: Et Dieu m'a dit Sasa, si tu fais cela tu te perds.
1: Ma ero combattuto.
0: Mais c'était vraiment un combat.
1: Persone più grande di me nella fede.
0: Des personnes plus grandes que moi dans la foi.
1: Hanno iniziato a pregare per me, per la mia mente.
0: Des gens ont prié pour moi, pour mes sentiments.
1: Et ho fatto una preghiera.
0: Et j'ai fait une prière.
1: Okay. Ho detto ok, Dio.
0: Dieu.
1: Io voglio le loro ginocchia.
0: Je veux leurs genoux.
1: Di quelli che hanno ucciso mio fratello.
0: De ceux qui ont tué mon frère.
1: E tre anni fa.
0: Et trois ans en arrière. Et une femme s'approche de moi. J'étais en train de parler de Jésus, faire de l'évangélisation. Et cette femme pleurait. Et cette femme, je ne la connaissais pas, elle pleurait. Elle est venue vers moi. Elle m'a dit, mais toi, tu ne te rappelles pas de moi. Je lui ai dit, je ne me rappelle pas de toi. Moi, je suis la mère de ceux qui ont tué ton frère.
1: Lì per lì volevo reagire, così ho fatto.
0: Comme ça, je l'ai presque réagir.
1: Poi Dio iniziò a parlare la mia vita.
0: Et Dieu a commencé à parler à mon cœur.
1: Ha detto ricordati di quella tua preghiera.
0: Et rappelle-toi de ta prière.
1: E quindi l'ho abbracciata.
0: Alors je l'ai embrassée.
1: E lei piangeva.
0: Et elle pleurait.
1: Gli ho predicato il perdono.
0: J'ai prêché le pardon.
1: Ho lasciato il perdono.
0: Et j'ai laissé le pardon.
1: Perché il perdono è per i forti, non per i deboli.
0: Le pardon est pour les forts et pas pour les fragiles.
1: Io ho rilasciato quello che Dio ha messo nella mia vita.
0: Et donc j'ai donné ce que Dieu a donné à ma vie. La parole de Dieu dit.
1: Se io ho perdonato te, chi sei tu che non perdoni altri?
0: Si,
1: io ho perdonato te.
0: Si moi je te pardonne, pourquoi tu pardonnes pas aux autres? Qui es-tu pour ne pas pardonner aux autres?
1: E quindi ho rilasciato il perdono.
0: Donc j'ai pardonné.
1: E lei va andare in una chiesa.
0: Et t'allais dans une église.
1: E questo è quello che Dio ha fatto.
0: Et c'est ce que Dieu a fait. Est-ce que je t'ai répondu?
2: Est-ce que vous avez un soutien des églises italiennes, par exemple, comment vous
0: La domanda è come vivete, il vostro sostiene, chi vi sostiene?
1: Una domanda di $1 milioni.
0: Sì. Magari stasera lo facciamo.
1: A noi la Chiesa italiana.
0: La Chiesa italiana?
1: Non ci sostiene.
0: Non ci sostiene.
1: Economicamente.
0: Economicamente.
1: Ma non perché non ci vuole sostenere.
0: C'è papà che vuole pas nous soutenir.
1: Perché non c'è la mentalità di sostenere i missionari.
0: Perché non c'è la mentalità di sostenere i missionari.
1: Non è magari come la Francia.
0: C'est peut-être pas comme en France.
1: Come l'America.
0: Come in America. Come in Allemagne. Qui soutient les missionnaires.
1: Noi non veniamo sostenuti da nessuno.
0: Non è sostenuto da nessuno. E on vit des offrandes.
1: Allora viene qualcuno, ci dà un'offerta, noi la gradiamo.
0: E quelqu'un nous donne.
1: Noi non cerchiamo mai niente a nessuno.
0: Voilà, on ne demande rien à personne et on accepte les offrandes. Mais on a un Dieu qui est riche.
1: Papa est riquissimo.
0: Notre Père est très riche.
1: Lui mi provvede ad ogni cosa.
0: Et il pourvoit toute chose.
1: Quando mi sono convertito,
0: quand je me suis converti,
1: per 5 anni ho lavorato.
0: Pendant 5 ans, j'ai travaillé.
1: Ho lavorato dalla mattina.
0: Je travaille du matin.
1: Alla notte.
0: Jusqu'à la nuit.
1: Per 40-50 euro.
0: Pour 40-50 euros.
1: E mi sono veramente ucciso lavorando.
0: Je me suis vraiment tué au travail.
1: Ma dovevo dare dimostrazione a lei.
0: Je devais montrer à elle, à mon épouse,
1: et
0: démontrer au monde que j'avais changé.
1: E 5-6 anni fa Dio mi ha chiamato a tempo pieno.
0: Et il y a 5-6 ans derrière, Dieu m'a appelé à plein temps.
1: E poi Dio provvede.
0: Et après Dieu pourvoi.
7: Vu qu'il a été donc 24 ans, je crois, dans ce milieu-là, si je ne me trompe pas.
0: Donc tu sei stato fino a 24 anni nella camorra.
1: 28
0: ans.
7: Voilà, ça crée une mentalité, des réflexes, des vices. Est-ce que tout cela est parti de façon immédiate, comme on appelle une délivrance ou quelque chose de miraculeux,
0: ou avec du temps? Donc, c'est comme tu sei stato fino a 28 anni in questa mentalità della camorra, avevi dei riflessi, di mentalità, un modo di vivere, e quando ti sei convertito, che cosa ti è successo? Subito sei cambiato, ci è voluto del tempo perché certe cose possono andare via, cambiare sul fatto della mentalità, dei riflessi.
1: Sì, ci è voluto un po' di tempo.
0: Il a fallu du temps.
1: La mia vita subito è cambiata.
0: Ma vie a changé tout de suite.
1: Ho dato tutti i soldi indietro.
0: J'ai redonné l'argent que je devais.
1: Chi mi doveva 15.000, chi 10.000, 8.000, quindi subito ho dato tutti i soldi indietro.
0: Il a redonné les sous à tout le monde.
1: Tutti i beni che avevo ho lasciato tutto a mio fratello.
0: Tous les biens que j'avais, je les ai tous laissés à mon frère.
1: Non ho voluto più nulla.
0: J'ai plus rien voulu.
1: Perché volevo era una persona nata di nuovo.
0: J'étais quelqu'un né nouveau.
1: È come se nella vita è la seconda opportunità.
0: C'était comme une autre nouvelle opportunité pour moi.
1: È stata un'opportunità.
0: C'était vraiment une opportunité.
1: E quindi ho lasciato ogni cosa.
0: J'ai tout laissé.
1: Poi Dio mi ha messo delle persone a fianco.
0: Et Dieu m'a mis des personnes à côté de moi.
1: Che mi hanno aiutato.
0: Qui m'ont aidé.
1: Ma mi ha messo anche altre persone.
0: Et m'a mis aussi d'autres personnes.
1: Che hanno formato il mio carattere.
0: Qui m'ont aidé à former mon caractère.
1: Sai, era un carattere forte.
0: J'avais un caractère très fort.
1: Era abituato a guardare negli occhi i pastori e le persone.
0: J'étais habitué à regarder dans les yeux les pasteurs, les personnes.
1: Non mi piace parlare al telefono.
0: J'aimais pas parler au téléphone.
1: E non ero abituato.
0: J'étais pas habitué.
1: E invece nel mondo cristiano.
0: Par contre, dans le monde chrétien,
1: funziona diversamente.
0: Ça fonctionne autrement.
1: E io ero abituato a guardare negli occhi del pastore, ma perché hai fatto questo?
0: E j'étais en train de regarder dans les yeux des pasteurs et je lui posais la question, mais pourquoi tu as fait cela?
1: E il pastore mi dice, no, ho fatto questo, ho fatto un errore o quel che sia, ero abituato a fare questo.
0: E en fin de compte, le pasteur quelque part se repentait.
1: E magari il pastore veniva anche intimorito, no?
0: Et le pasteur était intimidé.
1: Perché giustamente conosceva la mia vita.
0: Parce qu'il connaissait ma vie.
1: Ma io non volevo questo.
0: Et moi je voulais pas ça.
1: Però grazie a Dio per il pastore.
0: Merci Seigneur pour les pasteurs.
1: Perché ha formato la mia vita.
0: Parce qu'il a formé ma vie.
1: E questo è stato un po'.
0: Et ci vogliono i pastori. Già. Je dis il faut des pasteurs.
1: Un applauso per i pastori.

suis d'origine camerounaise. Mais bon, je suis pas trop allé au bled. Je suis allé au bled 3 fois peut-être quand j'étais petit. Mais en gros, c'est pour vous dire, bon, j'ai eu une enfance. Je suis né à Colombes dans le 9-2. Et en vrai, j'ai grandi à. Au début, j'ai grandi à Paris 16e. Donc de mes 0 à, on va dire, 9 ans. Ouais, 9 ans. Et à l'âge de 9 ans, ma mère, elle a décidé de déménager, en fait. Elle a décidé de partir vivre en Angleterre. Donc quand je suis arrivé en Angleterre, là, c'est maintenant, c'est t'arrives dans un pays, tu parles pas la langue. Je parlais que français et tout, c'est-à-dire j'ai dû apprendre l'anglais et tout, mais bon, je l'ai appris grave vite, hein. Je l'ai appris grave vite. Au bout de 6 mois, je parlais, j'écrivais, je lisais en anglais. Et maintenant, aujourd'hui, je parle mieux anglais que français. Là, maintenant, en Angleterre, c'est les années les plus importantes de ma vie pour moi. C'était la galère, hein. On était pauvres, du coup. Mais au début, on a été hébergés par des tantes, des amis, etc. Et c'était vraiment galère. Et bon, après, je suis arrivé à un certain âge, on va dire, 14-15 ans, où, bon, j'étais que dehors. Bon, moi, j'aimais beaucoup le foot, comme tout le monde. J'allais dehors, jouer au foot, Et après, petit à petit, manque d'argent, ça veut dire que tout le monde... Par exemple, on va aller au club de foot, après le foot. Tout le monde va manger, on appelle ça des chicken and chips, tu vois. Tout le monde va manger leur poulet, leurs frites, et toi, t'es là, t'as pas de sous, tu vois. Et après, bon, vas-y, on vole pour manger, genre. Juste pas pour forcément parce qu'on a faim, mais parce que tout le monde est en train de manger, t'as envie de manger aussi, tu vois. Donc, on commence à voler après le foot. C'était, je mens pas, c'était drôle, tu vois. Donc, c'est-à-dire, on commence à manger après le foot. On commence à voler après le foot, on mange. Après du foot, on fait plein d'activités ensemble. J'ai grandi dans un quartier de Londres qui s'appelle Wembley. Chalk Hill, Wembley, c'est une petite, on va dire, ouais, c'est une petite cité, tu vois. C'est une cité, c'est pas comme en France, c'est des cités d'Angleterre avec que des maisons. Comme aux States, on dirait JTA un peu. Et genre, j'ai grandi là-bas. Donc après, ce que j'ai fait, c'est que, étape par étape, donc, j'ai commencé à voler, je rentrais tard, etc. Après, bon, là, j'avais 14 ans. Bon, 15 ans, on m'a toujours dit j'ai grandi trop vite. 15 ans, je commence à apprendre à conduire et tout. C'est-à-dire 15-16 ans, que je vole la voiture de ma daronne. Je sors, je vais... En fait, c'est pas je vais en boîte, je vais en soirée, genre des soirées appartements, etc. Moi, je suis quelqu'un qui a jamais bu, jamais fumé. C'est-à-dire j'ai jamais bu, jamais fumé, vraiment jamais. C'est pas mon délire. Je pense savoir pourquoi, mais c'est pas mon délire. Et en gros, au bout d'un moment, genre... comment vous dire? C'est que je vais, on va dire, moi, on va au foot. Je vole, je conduis la voiture de ma mère, je vais chercher des potes à moi. Je suis le seul qui sait conduire et tout, on a 16 ans et bam, je vais dans des soirées. Et quand je vais dans des soirées et tout, je vois tout le monde boit, tout le monde fume sauf moi. Mais bon, j'ai un cerveau, tu vois. C'est-à-dire, je me dis, mais attends, lui, il fume. Et puis je vois, moi, en gros, c'est au début, j'avais pas de sous. Maintenant, on commence à avoir des sous, etc. Moi, j'ai 20 balles et tout ce que je fais dans ma vie, c'est manger, tu vois. Tout ce que je fais, c'est m'amuser, manger. C'est-à-dire, moi, mes 20 balles, c'est que pour la graille, c'est que pour la bouffe. Et vu que c'est que pour la bouffe et que pour la graille, bah, quand quelqu'un, il prend ses 20 pounds, c'est 20 euros et il va manger, il va acheter quelque chose pas pour manger, ça me trouble, tu vois. Donc ça veut dire, je vois mon pote, il met 10 balles dans de la beuh, mon autre pote, il met 20 balles dans du shit, et je commence à me dire, mais en fait, tout le monde fume. Et quand j'ai commencé à être une calculatrice humaine, en mode, dans la salle, là, il y a 10 personnes, et sur les 10 personnes, tout le monde achète un 20 balles tous les jours, tu vois. Donc j'ai commencé à vendre. On a commencé petit, on a commencé avec de la beuh. Bon, petit, c'est pas petit. Donc vas-y, petit à petit, vu que j'ai vu des gens autour de moi qui fumaient, et moi je fumais pas, donc je me suis dit, mais c'est génial tout ça, dis donc, c'est vraiment génial. Genre, les gens, ils fument. Si je me mets à vendre, eh ben, je vais me faire de l'argent. Et en gros, j'ai commencé avec de la beuh, petit à petit, nanana. Et en fait, au début, c'était normal. Genre, j'allais, on va dire, à l'école, et après, vas-y, on vendait. Après, on se posait sur le coin. On se posait dans la rue, vraiment, on attendait. Les gens, ils passaient, ils demandaient si on avait, on donnait. Et après, petit à petit, à force d'être tout le temps dehors, il faut savoir que, ouais, à force d'être tout le temps dehors, et bah, genre, t'as un numéro de téléphone, tu dis aux gens, vas-y, appelle-moi si t'as besoin. Et tu te retrouves avec des 80, 50 contacts. Ça va hyper vite, tu te retrouves avec 50, 80 contacts, des gens qui t'appellent tous les jours. Et au final, bah, ça a pris le dessus. Par exemple, moi, il faut savoir que, j'ai été viré de chez moi à l'âge de 15 ans, tu vois. Donc ça veut dire que j'ai commencé à vivre avec mon meilleur pote.
C'est-à-dire que j'étais tout seul. En fait, c'était ma mère, elle m'avait dit soit tu suis mes règles, soit tu sors de chez moi. J'ai dit ok, je sors de chez toi. Parce que je voulais pas rentrer tôt, je voulais sortir comme je voulais faire ma vie, frère. Donc c'est pour ça que j'ai dit ça. Et donc je suis parti vivre chez mon meilleur pote. À partir de 15 ans, j'ai vécu chez mon meilleur pote et en même temps j'étais à l'école de foot. Donc à force j'allais au foot, etc. Mais à force de vendre et d'être toujours dehors, je voyais que je faisais plus d'argent immédiatement que de l'argent qu'on m'avait entre guillemets promis, genre t'inquiète pas, continue dans le foot et tout, continue dans le foot et un jour tu vas percer. Quand tu vas percer, tu vas avoir des millions entre guillemets. Faut savoir en fait que là, à ce moment-là, dans ma vie, c'était l'argent ou rien, tu vois. Les chiffres, au début avec la beuh, c'était rien. Genre, on va dire, je faisais des 120 euros par jour, mais j'avais 15 ans et j'avais une voiture. Genre, j'ai fait quoi, 120 euros, au début 120 euros, après 200 euros, après 300 euros, 300 euros par jour. 300 euros par jour, j'avais 16 ans, j'avais une Ford Fiesta, punaise. c'était un truc de ouf, tu vois. Et donc, j'ai fait, genre, on va dire 300 euros par jour. Et genre, je voyais que ça rentrait. C'est-à-dire, j'allais à l'école de foot, j'allais en cours, etc. Parce que je faisais des cours de coaching en même temps. Genre, tu peux pas jouer au foot sans aller en cours. Enfin, c'est comme ça en Angleterre, pour savoir, voilà. Et genre, je faisais des cours coaching, etc. Et je voyais que, mais frérot, à 16h, dès qu'il était 16h, je commençais à faire de l'argent, alors que pour moi, de 8h à 16h, je faisais rien. Genre, je faisais rien. Et là, en fait, c'était en mode, vas-y, je vais faire mes sous de 16h à minuit. Minuit, je rentre chez moi, je dors, demain, je vais en cours. Et des fois, j'allais pas en cours, j'étais fatigué. Et on m'appelait la journée pour faire des sous. Ça veut dire maintenant, ce qui s'est passé, c'est que l'argent a pris le dessus. L'argent a pris le dessus, tu vois. Maintenant, c'était dans ma tête, tu sais quoi, je préfère faire de l'argent qu'aller en cours. Donc, j'ai lâché les cours. J'ai arrêté à 16 ans, J'ai commencé à vraiment vendre et là, petit à petit, je vois que 300, c'est pas assez par jour, tu vois. Il y a des gens, ils font plus. Et je me dis, mais qu'est-ce qui fait plus? Comment ça se fait? Nanana. Et là, on tombe sur les mauvais. À force de traîner dehors, tu tombes sur les mauvaises personnes, tu vois. Il y a des gens, ils disent mauvaises personnes, mais pour moi, toute personne, c'est une leçon dans ta vie. C'est comment toi, tu les prends, tu vois. Moi, il y a des gens, en gros, ils m'ont montré que, ils m'ont dit la vérité, ils m'ont dit si... Tu es dans la drogue, soit tu finis dans une tombe, soit tu finis mort, ou soit tu finis en prison. C'est simple. Mais dans ma tête, vu que je suis une calculatrice humaine, je me dis, mais frérot, si je fais des 500 balles par jour, si je fais des 1000 balles par jour, et que je vais en prison et je me fais péter au bout d'un an, tu vois, en gros, j'aurais fait tant d'argent, tu vois, j'aurais fait, 30 000 le mois. 30 000 le mois, mais je reste en prison 6 mois, normal, je m'en fous. Genre, c'était un calcul que j'ai fait dans ma tête. Donc, bref, j'ai commencé à côtoyer d'autres gens et j'ai commencé à vendre à l'âge de, 17 ans. 17 ans, je me suis mis à vendre du crack. Je me suis mis à vendre du crack et de l'héro. J'ai commencé à vendre du crack et de l'héro et j'ai fait ça pendant un bon moment. Je sais pas combien de temps exactement, je peux pas vous dire. En gros, c'était tout simple. Hein. C'était, t'allais voir un grand. Et il t'envoyait quelque part, tu restais posé dans une maison et il te payait 500 balles la semaine. Tu restais posé 500 balles la semaine, comme ça. Je me dis, mais c'est génial, j'ai pas besoin de rien payer, je me casse pas la tête. Juste, à chaque fois qu'il m'appelle, je dois sortir viscère et il me donnait 500 balles la semaine. Après, bam, le 500 balles, il est passé à 700 balles la semaine. Il est passé à 700 balles la semaine, après 1000 balles la semaine. C'était à 1000 balles la semaine, mais je commence à connaître les gens, je commence à connaître les clients. C'est-à-dire, les clients ils me disent, donne-moi ton numéro parce que des fois, ton ami, il répond pas, ton poteau, il répond pas. Est-ce que je peux avoir ton numéro direct? Je dis, vas-y, au calme. Et après, petit à petit, ils ont tous mon numéro, c'est-à-dire, ils m'appellent directement moi. Et après, ça m'a fait, une puce, en gros. C'est-à-dire que je vois que mon téléphone, il sonne. Et je me dis, mais si j'ai pas la drogue du frérot dans ma poche, je peux avoir la mienne. Et si j'ai ma drogue dans la poche, je me fais mes sous. Et là, ça y est, je suis parti dans un délire. J'avais la puce, je commençais à vendre, etc. Et après, j'ai fait une autre puce. Mais c'est une dinguerie. Genre, je rentrais chez moi, je donnais 500 balles. Je donnais 500 balles à ma mère. Après, je rentrais chez moi, j'achetais une voiture. Genre, l'argent, je l'ai jamais vu de ma vie. Jamais. Donc, après, petit à petit, on est arrivé à un moment où, quand tu fais trop de sous, les gens, ils se posent des questions. Et donc après, un jour... On m'a soulevé, tu vois, à travers, j'étais même pas là pour ça, en fait, c'est-à-dire que vraiment, j'étais dans une rue, j'étais dans une voiture, les keufs, ils nous ont contrôlés, et après, ils ont dit, mais c'est toi, tu t'appelles comme ça, je dis, ouais, pourquoi, et ils m'ont embarqué, je suis allé en garde à vue,
Et je savais même pas, tu vois. Mais avant que je le sache, bah, je me suis retrouvé en prison. Bam, derrière un mur. En plus, toutes nos portes, toutes les portes en prison en Angleterre, elles sont bleues. Toutes les portes, elles sont bleues. C'est-à-dire, on va garde à vue, prison. Prison, je me dis, là, c'est chaud. Et quand j'arrive en prison, en fait, il y a... Je sais pas comment vous dire, genre, dès qu'en fait, on arrive en prison et tout, déjà, première chose que je vois, flaque de sang. Genre, on descend d'un camion, en fait, on est dans des camions vite teintés et tout. Genre, les camions qui t'amènent en prison, c'est vite teinté, personne sait que t'es là et tout. On traverse... On va dire là où j'étais, on a traversé la ville et tout, on m'amène dans la prison. Dès que je monte les marches, flaque de sang. Je dis ouais, qu'est-ce qui s'est passé là et tout. Je dis ça au garde. Le garde, il me dit ouais, il y a un garde qui s'est fait planter par un des. J'ai pas envie de dire tolard, mais un des prisonniers, voilà. Donc il s'est fait planter par un des prisonniers. Je dis mais non, c'est chaud. Et après, je vois quoi? Une ambulance qui arrive. Donc je me dis, vas-y, le sang, ça se trouve, le garde, c'est un fou, bref, il m'a menti, je sais pas. Mais après, je vois un autre garde et une ambulance qui arrive. Le garde, son visage, il était tout rouge et tout. Je me dis, mais il s'est passé quoi? Il a dit, il lui a balancé de l'eau bouillante. Je dis, de l'eau bouillante, eau bouillante au visage. Premier jour en prison, je me dis, waouh. Et en plus, j'étais avec, quelqu'un, et je lui ai dit, ah mon gars, on va se faire tester, là, ça va être chaud. Là, dès qu'on va rentrer, les gens, ils vont tester. De toute façon, c'est comme ça, genre, ils vont tester. C'est soit tu portes, soit t'es mort, tu vois. Donc, vas-y, après, petit à petit, on passe à travers l'accueil, on mange. Et là, bam, on me met dans ma cellule. Là, vraiment, dans ma cellule, sans télé. J'avais pas de télé, j'avais rien. Et là, dans ma cellule, je sais pas comment vous dire, dès qu'on a fermé la porte, je me dis, mais comment je vais sortir d'ici? Déjà, comment je vais dire à ma mère? Comment je vais sortir d'ici? J'espère que je vais pas rester là longtemps et tout. Et en fait, j'étais en attente de jugement. J'arrive, dès qu'on ferme la porte, genre, il y a un truc, je sais pas comment vous dire, genre, je me suis dit, mais il y a que Dieu qui peut me sortir d'ici. Genre, je me suis dit, mais en fait, il me faut une Bible. En fait, il me faut une Bible. Genre, il y a un truc chelou dans ma tête qui m'a dit, ouais, il me faut une Bible, il me faut une Bible, il me faut une Bible. Il y a un truc qui m'a dit, genre, il me faut une Bible, genre, je pense qu'il me faut une Bible. Après, je me dis, mais comment je vais faire ici? Il n'y a pas de Bible, genre, il n'y a pas d'église. Il n'y a pas une dame, elle vient cogner, elle dit, ouais, bonjour, je suis la pasteur responsable de l'église. Je dis, ah, comme ça, il y a une église ici et tout. Elle a dit, oui, j'ai vu que quand tu es rentré dans la prison, tu as vu que tu étais chrétien. Bah, moi, je suis d'une famille chrétienne, etc. Genre, je suis d'une famille chrétienne, vraiment chrétienne. Je suis d'une famille vraiment chrétienne, mais bref, Dieu, on l'a mis de côté, on a fait notre vie. Malheureusement, et donc la dame elle nous dit oui, j'ai vu que t'as mis chrétien, donc je suis venu te voir, tiens, un calendrier et tout pour toute l'année, etc. Je dis ah merci, et je dis mais c'est quand l'église? Elle dit dimanche. J'ai dit ok, est-ce qu'on peut venir me chercher pour que j'aille à l'église et tout? Elle dit ouais, bien sûr, c'est bon, je te mets sur la liste et tout. Je me dis vas-y, c'est bon, je vais aller à l'église, je vais voler une Bible et tout. Comme ça, c'est bon, je pense que il faut que je lise la Bible. Je sais pas pourquoi, genre il y avait comme un truc chelou, genre qui me disait. Non, il te faut une Bible, et tout. Je me dis, vas-y, je vais prendre une Bible. Et dimanche qui arrive, je vais à l'église. Quand je vais à l'église, première chose que je fais, je regarde tous les bouquins et je vois, en fait, c'est des bouquins, mais genre, il n'y a que des chants. Genre, comment dire, il y avait vraiment que des chants. Genre, elle disait chant 13, on allait tous au chant 13 et on chantait tous ensemble. Je regarde partout, je vois, il n'y a pas de Bible. Je me dis, mais c'est quelle église sans Bible, ça? C'est n'importe quoi et tout. Non. Vas-y, je rentre dans ma cellule et là, je me pose comme ça. Je vous promets que la saison recherche de Bible, c'était une des saisons les plus intenses en prison, tu vois. Donc là, je me dis, bon, comment je vais faire? Bon, on va aller dans les cellules d'autres personnes et on va essayer de voler leur Bible s'ils en ont, etc. Je vais dans les cellules des gens, c'est tous des musulmans, ils ont tous le Coran. Personne n'a la Bible. Je me dis, mais c'est n'importe quoi. Personne n'a la Bible, c'est n'importe quoi. Bref, en plus, ça m'a créé des embrouilles d'aller dans les cellules des gens. Bref. On en parlera après. après, le dimanche d'après. Là, en fait, ce qui s'est passé, c'est qu'on rentrait dans une saison, c'était un peu avant Pâques. Ça veut dire qu'il y avait des invités. Donc, des pasteurs invités, des pasteurs venus de dehors qui venaient en prison juste pour prêcher, juste pour parler aux prisonniers. Bon, ils ont fait une prêche de... On va dire une prêche de tolard, en mode ils vous disent « Ouais, Dieu, il pardonne tous vos péchés, nan. » Donc, en gros, tout ce que tu as envie d'entendre, il te le disait. Le pasteur, à la fin, il dit « Ouais, si vous voulez... acceptez le Seigneur Jésus, levez-vous et tout. »
Et là, je vois, tout le monde se regarde. Tu vois, c'est vraiment un moment où tout le monde se guette. Genre, tout le monde se regarde en mode, qui va se lever? Eh, vas-y, vas-y, si tu te lèves, je me lève, genre, crari. Eh, je regarde tout le monde en mode, je bouge pas. Il dit, est-ce que quelqu'un veut accepter le Seigneur Jésus dans sa vie? Et je dis, vas-y, je me lève pas. Et là, d'un coup, hein, eh, c'est pas mon ventre, il se met à gargouiller. Vraiment, il se met à gargouiller. Il dit, si ton ventre, il gargouille, viens devant, c'est Jésus qui t'appelle. C'est Dieu qui t'appelle. Et là, au moment où il dit ça, mon cœur, il se met à battre vite. Je lui ai dit, c'est pas moi, moi, mon cœur, il bat vite, il gargouille pas, moi. Il dit, si ton cœur, il bat vite, viens devant, c'est Dieu qui t'appelle. Et là, moi, je regarde là, ça, je regarde. Et là, d'un coup, le pasteur, il se met à me fixer. Et là, il me dit, en gros, j'ai l'impression, genre, il me cherchait comme ça. Et là, bam, dès qu'il a localisé, genre, il m'a guetté, il m'a dit, vous allez pas vous lever? Je l'ai regardé, j'ai fait ça. Il a dit, bon, ok, c'est pas grave. Et là, bam, je suis retourné dans ma cellule. J'étais comme ça. J'ai dit, mais non. Waouh, c'est chaud et tout. Et ce que j'ai fait, j'ai volé le truc des cantiques. Ça veut dire, j'ai volé le truc des cantiques, ça veut dire, j'arrive dans ma cellule, je regarde les cantiques, vas-y, ça m'intéresse pas. Et je me dis, bon, vas-y, hein. Je suis dans ma cellule, tout ça. Et je me dis, non, là, par contre, je crois que j'ai fait un truc bizarre, genre. Je sais pas, genre, dans ma tête, je me dis, bon, allez, dimanche prochain, s'il redemande, je me lève. Promis, promis, je me lève et tout. Et là, je suis en prison. Hein. C'est-à-dire, la semaine, il se passe des trucs incroyables. Genre, les gens, ils se battent. J'ai vu des choses que j'ai jamais vues dans ma vie. Genre, en vrai, hein, je vais vous dire un truc. Genre, quand j'étais en prison, j'ai vu deux jeunes mourir. Genre, ils avaient moins de, on va dire, entre 18 et 24. Je vais pas dire leur âge, mais ils sont morts. Il y en a un, il est mort en... Un coup de poing, il est mort devant mes yeux. Et il y en a autre, il s'est suicidé, tu vois. Il avait 18 ans, il s'est suicidé au milieu de la nuit, tu vois. Donc, c'était chaud, mais il se passe beaucoup de choses. Il ne faut pas oublier, en fait, dès que je rentre dans ma cellule, il se passe beaucoup, beaucoup de choses. La prison, c'est quelque chose d'actif tout le temps, tout le temps, tout le temps. Il y a un truc qui n'arrive jamais en prison. Il y a un truc qui arrive jamais, jamais, jamais en prison. C'est que jamais, ils vont ramener les mêmes invités deux fois de suite. Pourquoi? Parce que, genre, t'imagines, t'es quelqu'un qui vient visiter. Tu viens, t'es un pasteur, tu viens visiter, ils vont peut-être pas te fouiller, ils vont peut-être te fouiller, et en fait tu commences à comprendre le système, les barres en métal, tout ce que tu dois passer à travers pour venir et prêcher. Donc ça veut dire que si t'invites la semaine d'après, bah tu peux ramener un iPhone, tu peux ramener un téléphone, tu peux ramener quelque chose pour les gens. Et c'est à ce moment-là qu'ils disent non, jamais, jamais deux fois de suite. Et là je retourne le dimanche d'après, et là c'est les mêmes pasteurs que la dernière fois. Je me dis... C'est pas grave, c'est les mêmes pasteurs que la dernière fois. Vas-y, c'est pas grave, de toute façon, même si c'est les mêmes pasteurs que la dernière fois, s'ils demandent pas, j'y vais pas et tout. Et là, vas-y, on fait la prêche, il nous refait encore une prêche un peu de tolard mais différente. Et là, et là, il dit, allez, bon, que celui qui va accepter le Seigneur Jésus se lève. Et là, tout le monde me guette, tout le monde se guette encore une fois. Et là, je me dis, bon, vas-y, c'est bon. Je me lève. Au moment où je me lève, tout le monde s'est levé. Au moment où je me lève, tout le monde s'est levé, tout le monde m'a suivi. Et tellement tout le monde m'a suivi, en fait, je me suis levé et tout le monde m'a suivi. C'est-à-dire que ceux qui étaient devant, ben, ils sont arrivés avant moi. Je me suis retrouvé à la fin de la queue. C'est-à-dire qu'il commence à prier pour les gens. Il dit, ouais, t'acceptes le Seigneur Jésus, balala, tarala, etc., etc., etc. Et là, il arrive à moi. Je fais la prière de repentance. Je fais la prière du salut. J'accepte le Seigneur Jésus dans mon cœur, etc., tu vois. Et là, d'un coup, première fois, je crois, dans... C'est pas la première fois que j'entends, mais c'est la première fois, genre, face à face, je vois quelqu'un parler en langue, genre. Genre, je fais la prière du salut, il dit « Amen, Seigneur, s'il te plaît, garde-le à tes côtés. » Et puis, d'un coup, il part dans un « Karababa Kerebe ». Il commence à parler en langue et tout, et il se tient à moi. C'est-à-dire, il se tient à moi. Hey, j'ai envie de me lever pour vous expliquer. Il se tient à moi comme ça. Et genre, quand il se tient à moi, en fait, il se tient à moi, il prie, et comme ça, il a les yeux fermés. Et tellement, genre, il se balance et tout, c'est moi, je me mets à le tenir. Parce que sinon, il allait tomber, et là, il parle en langue. Et puis, il s'arrête. Il me regarde dans les yeux, il me dit, Dieu, il a un plan pour toi. Je dis, amen, vas-y, merci. Et moi, je me dis, vas-y, c'est bon, je vais retourner dans ma cellule. Ouais, il y a un garde qui arrive, faites la queue. Et genre, il nous fouille avant de retourner dans nos cellules, tu vois. Et là, je commence à partir, je fais la queue pour retourner dans ma cellule. Et là, le pasteur, il m'attrape. Il me dit, excuse-moi, Mathieu, c'est ça? Je dis, ouais. Il me dit, t'as une Bible? Je dis, non.
Il me dit, tiens, il m'a donné sa Bible. Il m'a dit, tiens ma Bible, lis 1 Jean. En premier, lis 1 Jean. Et là, dès que j'ai vu la Bible, j'étais choqué. Je l'ai mis comme ça, là, je l'ai caché, je l'ai calé. Je l'ai calé. Et à partir de ce moment-là, bah, tous les jours, je lisais la Bible. Mais là, il faut savoir que quand il m'a dit, Dieu a un plan pour toi, moi, je me suis dit, mais ça veut dire, je vais sortir. Là, ça faisait, on va dire, environ 3 mois, je suis en prison. 3 mois, je suis en prison, je ne sais pas c'est quand ma date de jugement. Il me dit, Dieu a un plan pour toi. Je me dis, ah, génial, je vais sortir, je vais sortir. Je lis la Bible tous les jours, je prie et je commence à lire la Bible. Vraiment, je commence à lire la Bible, mais prier, comme je vous ai dit, genre, c'est pas que je savais pas prier, mais je récitais Notre Père qui est aux cieux, nanana, sans plus. Voilà, je faisais pas vraiment beaucoup de... Je faisais pas beaucoup, en fait, je parlais pas beaucoup, on va dire. En gros, je priais pas beaucoup. Je récitais Notre Père qui est aux cieux.

0: Salut les amis, nous sommes heureux de vous avoir au Club 700. Je dis les amis parce que nous nous connaissons depuis des années, à travers le Club 700 bien sûr, et je me présente encore, je suis la fille du roi des rois, Massi Domingo. Salut pasteur, comment vas-tu ?
1: Bien, Massi.
0: Grand serviteur du roi.
1: Tout à fait, Massi. Alors c'est toujours un plaisir de savoir que vous êtes là. Comme Massi l'a dit, je suis le pasteur Raymond Kofi et c'est un privilège de vous présenter ces émissions parce que vous êtes bénis et nous aussi, Dieu existe. Et nous allons le découvrir dans l'histoire de Travis qui, dans sa vie, il a été maltraité et subissait tellement de violence que lui-même, rempli de haine, à 16 ans, il a commis son premier crime. Suivez.
2: Nous nous sommes mis devant la maison, j'ai appelé un taxi et le taxi est arrivé. J'ai mis une cagoule et j'ai sauté sur la banquette arrière tout en sortant mon arme. Le chauffeur était pétrifié.
3: Travis Holloman n'avait que 16 ans lorsqu'il commit cette attaque à main armée. Sa propension à la violence avait commencé chez lui.
2: Ma mère et mon beau-père se disputaient beaucoup. Ils en venaient parfois aux mains. Ils se battaient, puis ça se répercutait sur mon frère et moi.
3: Le beau-père de Travis devenait de plus en plus violent avec lui et son frère.
2: Un jour, alors qu'il avait beaucoup bu, il nous a appelés en haut, mon frère et moi. Il s'est appuyé sur son lit et a donné un coup de pied pour projeter mon frère contre le mur. Je me rappelle ce que ça m'a fait. Cela m'a mis en colère. Mais vous ne pouvez rien faire à cet âge. Vous ne savez pas faire grand-chose.
3: Un jour, Travis découvrit une nouvelle façon de gérer sa colère grandissante.
2: Je rentrais chez moi avec des amis et un gars passait par là. Il ne nous faisait rien, il jouait seulement avec une balle. Nous sommes passés près de lui et il a dit quelque chose comme « bonjour », je pense. Nous l'avons agressé très violemment, sans aucune raison. Ça a éveillé quelque chose en moi, car ça m'a soulagé. Je me suis senti mieux après. De plus, j'avais l'approbation de mes amis.
3: Travis grandit et sa colère s'intensifia encore, tout comme sa violence.
2: Nous nous battions beaucoup et nos adversaires avaient des armes. C'est donc naturellement que nous nous sommes procurés des armes. Et quand on a une arme, on s'imagine être Superman. On s'imagine être invincible. À cette époque, j'avais 16 ans et j'avais un fusil à canoncier.
3: Un ami lui suggéra de profiter de son arme.
2: Il m'a demandé si ça m'intéressait de faire un cambriolage. Un cambriolage à main armée. J'ai accepté.
3: Leur cible était un chauffeur de taxi.
2: Le chauffeur était pétrifié et il a dit « Prenez tout ce que vous voulez, prenez-le ». J'ai ressenti une colère en moi que je n'avais jamais soupçonnée et je l'ai insulté. J'étais rempli de haine contre cet homme et je lui hurlais « Si tu bouges, je t'explose » et je sais que je l'aurais fait.
3: La seule chose qui l'empêcha de le faire, c'est que son arme était vide.
2: Juste avant notre crime, je me suis dit qu'il fallait que je décharge mon arme. Quelque chose m'avait dit que je devais retirer les munitions.
3: Ils s'enfuirent ensuite avec l'argent, mais furent vite arrêtés. Son ami fut envoyé en prison tandis que Travis fut emmené en détention juvénile. Là, il dut faire face à une hideuse réalité.
2: J'étais entouré de jeunes en colère, des jeunes qui avaient commis des meurtres. Je me suis demandé, est-ce que je mérite vraiment ça? Est-ce que je mérite d'être ici? Et pour dire la vérité, je le méritais bien. À dire vrai, je n'étais plus en colère contre personne d'autre que moi-même. Et j'ai dit, « Seigneur, si tu peux intervenir maintenant, serait le bon moment. »
3: Peu de temps après, un pasteur visita le centre de détention et parla de Jésus.
2: Il parlait de vie transformée. Dieu peut vraiment transformer votre vie et vous donner un nouveau cœur. Il prêchait le message le plus pur et le plus simple qui soit. Jésus vous aime. Il vous pardonnera si vous lui demandez de vous pardonner. Je le lui ai demandé. Et je n'ai plus ressenti aucune colère, aucune condamnation, aucune culpabilité. Je ne ressentais plus rien de tout ça.
3: Travis fut jugé en tant qu'adulte et condamné à 8 ans dans une prison de haute sécurité. Il dit que c'est là que Jésus a complètement transformé sa vie.
2: J'aimais ce qui se passait en moi, ce que je ressentais. J'aimais la vie. Dans cette prison, j'aimais la vie plus que quand j'étais à l'extérieur. J'étais rempli de joie parce que Jésus avait transformé ma vie. Et ça ne faisait que commencer.
3: Aujourd'hui, Travis travaille chez un coiffeur et avec sa femme Tiffany, il aura bientôt un enfant. Il s'est aussi réconcilié avec ses parents et il est sur le point de recevoir sa licence pour commencer un ministère dans les prisons.
2: Jésus a accompli tout ce qu'il a dit qu'il ferait pour moi. Il m'a recréé. Quand je considère ma vie, je loue Dieu avec des larmes. J'aime le Seigneur, tout simplement. Je l'aime surtout parce qu'il est ce Dieu qui est descendu vers nous. Nous n'avons pas à monter vers lui. C'est lui qui descend vers nous.
1: Dieu est bon.
0: Quelle histoire.
1: N'est-ce pas?
0: Dieu est bon.
1: Dieu est bon,
0: compatissant.
1: Merci. Oui, compatissant. Il a fallu qu'il passe par ce par quoi il est passé pour comprendre l'amour de Dieu. Comme quoi Dieu nous forme dans des difficultés.
0: Bien souvent, parce
1: bien
0: que
1: souvent.
0: C'est dans cette prison,
1: prison
0: que Travis a enfin compris.
1: Et je rends grâce à Dieu parce que non seulement il a compris, mais lorsqu'il est ressorti, il est entré dans la destinée que Dieu avait pour lui.
0: Et c'est ce qu'on doit toujours comprendre. On n'est pas sur terre juste comme ça,
1: au hasard.
0: Comme un légume.
1: Au hasard.
0: On est là pour un but précis.
1: En fait, il est devenu un canal de bénédiction. Et lorsqu'il donne son témoignage, lorsqu'il parle de l'amour de Dieu, lorsqu'il parle des difficultés qu'il a compris ou bien qu'il a connues, ce qu'il a aussi saisi de l'amour de Dieu, on comprend qu'il est juste ce canal par lequel Dieu est passé.
0: Et il sait de quoi il parle quand il donne des conseils aux autres.
1: Justement, parce que quand tu es blessé, c'est toi qui as senti cette douleur. Et c'est toi qui sais aussi à quoi cela peut.
0: Et cette cicatrice te rappellera toujours
1: le chemin par lequel tu es passé et l'amour de Dieu.
0: Exactement.
1: Pas, les amis. Les cicatrices nous servent à nous rappeler de la fidélité de Dieu, mais aussi de son amour pour nous. Mais ne nous quittez pas, nous avons encore d'autres pour vous. À tout de suite.
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0: Merci pour votre fidélité au Club 700. Aaron avait hérité de son père un très grand business florissant, le club de striptease. Un héritage qui pesait lourd en argent et aussi en conscience. Suivons.
1: Ma fille est rentrée à la maison après l'école. Ils allaient parler du métier de leurs parents en classe. Elle était toute joyeuse et a dit « Devine ce que nous allons faire ». Elle en était toute excitée.
2: Mais Aaron Bekela n'était pas aussi enthousiaste à l'idée que sa fille parle du métier de son père. Copropriétaire d'un club de striptease au Colorado, cela voulait dire que sa fille allait devoir parler de danseuses exotiques et de beuveries sans fin.
1: Vous ne pouvez pas montrer votre boulot à votre fille quand c'est aussi dégoûtant. Alors j'étais très embarrassé et assez honteux de ce que je faisais.
2: Son club a depuis cessé son activité et le bâtiment a subi des transformations. Lorsqu'il retourne sur place, il se souvient très bien de la disposition des lieux.
1: Un soir typique ici, c'était des lumières, beaucoup de bruit. C'était là que les filles marchaient. Il y avait des plateformes ici, il y en avait trois. Une ici, une au centre et une sur le côté.
2: Son père possédait une chaîne de clubs de striptease. Pour Aaron, cela faisait partie des choses normales de la vie. Mais les fréquentes disparitions et infidélités de son père lui pesaient sur le cœur.
1: Qu'est-ce que vous faites quand vous voyez que votre mère ne cesse de pleurer? Aussi loin que je puisse m'en souvenir, ma mère a toujours été triste. J'ai toujours été introverti. Et quoi qu'il puisse passer, je gardais tout pour moi.
2: Les parents d'Aaron finirent par divorcer, et bien qu'il ne voulait pas devenir comme son père, il cherchait tout de même son approbation. Peu après l'université, il s'associa à ses frères et à son père dans les affaires familiales en tant que directeur des opérations.
1: Je me disais que c'était une affaire légale, et que ça ne faisait de mal à personne. Tout le monde peut choisir de venir et de partir quand il veut.
2: Il ne fallut pas longtemps avant qu'Aaron n'ouvre son propre club. Il se maria avec une des danseuses et ils eurent deux enfants. Avoir une famille, et particulièrement une fille, le fit réfléchir au sujet de l'industrie des loisirs pour adultes.
1: J'en suis venu à la conclusion que les femmes n'étaient que des objets. Pour être regardées à loisir et utilisées comme bon vous semble,

0: C'est ça que je veux pour ma vie? Est-ce que je veux que mes enfants pensent comme ça? Est-ce l'héritage que je veux leur laisser? Absolument pas. Mais comment changer les choses?
1: Vers la même époque, son frère était devenu chrétien et lui avait donné une Bible. Aaron restait sceptique.
0: Pourquoi Dieu prendrait-il des risques avec moi? Pourquoi? Je ne suis pas digne. Et de toute façon, tout ça ne sont que des bêtises.
1: Il lut pourtant la Bible en entier et fut surpris par ce qu'il y apprit sur Jésus.
0: Il est venu pour les pécheurs et non pour les justes. J'ai été très touché quand j'ai compris que j'étais la raison même pour laquelle il était venu, à cause de la vie que je menais.
1: Plus tard, sa femme et lui reçurent une invitation d'une église. Ils s'y rendirent et Aaron rencontra des hommes qui lui rendirent l'espoir.
0: C'est très libérateur de réaliser que vous pouvez avoir une seconde chance. Pour la première fois, j'ai pu me dire, j'ai passé pratiquement la moitié de ma vie à faire ça. Je pourrais peut-être passer l'autre moitié de ma vie à faire quelque chose de mieux.
1: Il se mit donc à fréquenter l'église et à faire des choses qu'il pensait que tout bon chrétien ferait, comme prier afin de trouver un moyen d'arrêter ses affaires. Mais rien ne changeait.
0: Je me suis remis à boire et à un moment, je me suis effondré dans ma douche. J'ai dit, tu dois agir. Je ne sais plus quoi faire. Je n'y arrive pas. Si tu existes, si tu es comme je l'ai lu, si tu existes vraiment, tu dois agir. En fin de compte, je lui remettais ma vie. Je pense que c'est ça qui a été la clé. Toute ma vie, je n'avais jamais pensé qu'à moi-même. Et là, même si mes intentions étaient bonnes, je ne lui avais encore jamais donné ma vie.
1: Une semaine après qu'Aaron eut donné sa vie à Jésus, il put abandonner son club.
0: C'était incroyable. Je ne saurais vous décrire ou vous expliquer le poids dont j'ai été soulagé.
1: Aaron arrêta aussi l'alcool. Il se mit à assister à des études bibliques et entama des études de relations d'aide chrétienne. Il y apprit le pardon de Dieu et finit par pouvoir pardonner à son père.
0: J'ai pu en finir avec ma culpabilité et ma honte. J'ai pu comprendre quelles en avaient été les racines et que je pouvais être pardonné de cela. Maintenant, je veux juste être moi, être qui je suis vraiment. Je peux à nouveau jouir de la vie. Être avec mes enfants, avec ma femme, faire des activités avec eux et pouvoir parler de mon travail avec ma fille.
1: Une église finit par acheter l'ancien club de striptease d'Aaron et le transforma en centre communautaire chrétien. Elle établit même un fonds pour aider les danseuses à faire des études ou apprendre un métier. La preuve pour Aaron que tout ce qu'on donne à Dieu peut être entièrement renouvelé.
0: En fin de compte, Christ est là pour vous aider. Vous devez le chercher avec diligence et ne pas vous en vouloir si vous chutez ou trébuchez. Tôt ou tard, un pied devant l'autre devient une marche soutenue et vous allez sans cesse de l'avant.
2: La croix est la solution de Dieu. Une des déclarations fortes dans la solution de Dieu aux besoins de l'humanité tout entière est cette parole de l'Écriture dans Colossiens 1, le verset 13. Dieu dit qu'il nous a délivrés du pouvoir des ténèbres et nous a transportés dans le royaume du Fils de son amour. Ça, c'est ce que la Bible dit. Cette parole de l'Écriture trouve sa pleine explication et manifestation dans l'histoire de la croix du Calvaire, lieu où le Fils de Dieu, dans son attachement pour son Père et son amour pour nous les hommes, est allé. Il est mort et ressuscité le troisième jour. La croix de Jésus est le lieu où s'arrêtent mes luttes et tes luttes, mes efforts et tes efforts personnels. C'est le lieu où s'arrêtent nos arguments et nos questions, car cette croix est le résumé de ce que Dieu a fait pour les hommes, tous les hommes, de quelque lieu que ce soit. Elle parle de l'amour inconditionnel de Dieu, là où Dieu a justifié le coupable qui se reconnaît tel et qui se repent. La repentance. La croix de Jésus est le message de Dieu pour un monde qui se cherche. Et l'évangile sans la croix de Jésus, Christ, n'est pas celui de Dieu et n'apporte aucune vie. Car la vie que Dieu donne aux hommes est liée à la croix. La Bible dit, celui qui a le Fils a la vie. Celui qui a le Fils de Dieu a la vie. As-tu le Fils de Dieu? Mais tu peux le recevoir maintenant. Tu peux entrer dans cette relation intime, cette relation de bénédiction avec Dieu maintenant. Et je vais t'inviter à prier avec moi. Dis tout simplement cette prière. Seigneur Dieu,

0: En suivant ces témoignages et toutes ces histoires, je me reconnais coupable devant toi. Et dans le fin fond de mon cœur, je viens à toi maintenant, Seigneur. C'est toi qui me connais et qui me vois. Je te demande de me pardonner tous mes péchés. Et Dieu connaît tes péchés, mon ami. Pardonne-moi tous mes péchés, lave-moi par le sang de Jésus. Je t'invite dans ma vie maintenant, Seigneur, et je te reçois comme mon Sauveur et mon Seigneur personnel. Merci, Jésus, de me pardonner et de me donner la vie éternelle. Amen. Je crois que tu as été sérieux, parce que Dieu te prend au sérieux. Moi aussi, d'ailleurs. Mais je vais encore prier. Il y a certaines personnes qui sont en train de suivre cette émission maintenant et qui se posent la question si Dieu peut faire quelque chose pour eux. Oui, Dieu veut le faire, il va le faire tout de suite. Alors prie juste, dis, Seigneur, je viens à toi pour ma guérison. Pose la main sur ta tête et dis, Seigneur Jésus, guéris-moi. Je reçois ma guérison dans le nom de Jésus. Je proclame la puissance qu'il y a dans le sang de Jésus, parce que la croix de Jésus est la solution pour ma vie. Merci Jésus de me guérir. Merci Seigneur. Amen. Alors bouge. Bouge là où tu es. Que Dieu te bénisse et qu'il te bénisse abondamment. Merci.
1: Que Dieu te bénisse aussi abondamment. Merci. Mes amis, merci pour toutes ces paroles que vous venez d'entendre. Dans quelques instants, nos questions-réponses.
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0: Merci de nous retrouver pour la série questions-réponses avec le pasteur. Aujourd'hui, il y a deux bonnes questions. La première, priez pour moi, mon mari m'a abandonnée en disant que j'étais possédée par un esprit, alors qu'il me soutenait toujours jusqu'à ce qu'il rencontre une autre femme qui lui offre une voiture. Compliqué, hein?
1: Oui.
0: Il m'a donc abandonnée avec les enfants. Je suis désespérée.
1: Oui. C'est vrai que c'est pénible d'écouter ce genre de demandes qui sont en même temps aussi des questions. Qu'est-ce qu'elle doit faire maintenant que le monsieur est parti, son
0: mais
1: mari est parti?
0: Mais possédée par un esprit, est-ce non, que c'est normal?
1: Non, c'est une excuse, Massi. C'est une fausse excuse, je veux dire. C'est un échappatoire pour ne pas continuer à assumer ses responsabilités. C'est un peu courant, lorsqu'on n'est pas assez courageux de dire certaines choses peut-être à sa femme, ou de reconnaître qu'on a trébuché, on s'est retrouvé dans une autre relation qui n'est pas juste.
0: Et s'il y avait vraiment un problème de possession d'esprit, il y a une solution à ça?
1: Oui.
0: Une délivrance?
1: Généralement, on dit qu'on se marie pour le meilleur et pour le meilleur. Je ne veux pas dire pour le meilleur et pour le pire. Mais pour le meilleur et pour le meilleur. Donc, lorsqu'on prend une femme, on assume quel que soit ce qui peut arriver. Parce que si c'était lui, c'est ça la question, si c'était lui qui était dans la situation, elle serait partie. Je ne pense pas. Les hommes devaient beaucoup réfléchir à ce sujet, Massi. Et je prie que le Seigneur, que ce soit elle ou d'autres personnes qui en ce moment suivent cette émission et qui se sentent froissées et blessées à l'intérieur, abandonnées, je prie que le Saint-Esprit, là où vous êtes en ce moment, vous rencontre et vous console. Parce que les consolations de Dieu seul peuvent vous fortifier. Et je prie pour cet homme également et pour d'autres qui ont abandonné leur foyer. Je prie que le Saint-Esprit les convainc afin qu'ils retournent dans leur bon sens. Au nom de Jésus-Christ. Que Dieu vous bénisse.
0: Amen. Pasteur, je cherche du travail depuis si longtemps malgré mes diplômes. Est-ce une malédiction?
1: Non, ce n'est pas les diplômes qui donnent seulement le travail. C'est vrai qu'il faut avoir les diplômes. Mais dans bon nombre de cas, je ne sais pas si c'est en Afrique ou ailleurs, le travail aussi souvent c'est la qualification. Il ne faut pas lier tout.
0: Il a tout ce qu'il faut, mais comme il n'en trouve pas, il demande si c'est une malédiction.
1: Non, je ne sais pas.
0: Il ne trouve pas du travail.
1: Je ne sais pas, mais je ne dis pas que c'est toujours ça. Je ne peux pas savoir tous les détails, ce par quoi il est passé, où il passe, pour imputer ça à une malédiction. La question maintenant, c'est qu'est-ce qu'il veut comme travail? Est-ce qu'il est en train de choisir quelque chose de très particulier, avec un salaire particulier? Il y a aussi tout ça. Commençons quelque part pour arriver aussi quelque part. Si c'est un emploi qui n'est pas peut-être ce qui lui convient, qu'il commence quelque part. Et le Seigneur va le bénir et le Seigneur va ouvrir d'autres portes pour lui. Il faut savoir le faire, c'est ça, Massi.
0: Merci, pasteur. Croyez que Dieu a vraiment exaucé toutes ses prières et nous allons retrouver avec joie et privilège la fille du grand Martin Luther King, parler de l'héritage de son père, le courage de sa mère et bien en ce 21e siècle, Bernice King parle des valeurs clés dans la vie qui font la différence dans une société en perdition. Regardez.
2: Comment pouvons-nous commencer à réparer une chose dont personne ne reconnaît qu'elle est cassée? Les événements de Ferguson dans le Missouri ont fait monter un tollé de protestations contre l'injustice sociale. Certains y répondirent par la violence. Une délégation du King Center y est allée pour présenter un message de paix. La délégation était dirigée par sa présidente, Bernice King, la fille du docteur Martin Luther King Jr.
3: Nous l'avons appelée non-violence 365. La non-violence est une manière de vivre pour les gens courageux. La non-violence cherche à gagner l'amitié et la compréhension. La non-violence cherche à lutter contre l'injustice et non contre les gens. La non-violence choisit l'amour plutôt que la haine. C'est là la philosophie et la méthodologie de la non-violence de mon père.
2: Tout comme son père, Bernice dit qu'elle a été appelée à prêcher et à être à la pointe de l'activisme social.
3: J'ai seulement été obéissante envers ce que j'ai cru être la voix de Dieu qui m'appelait au ministère. En grandissant en Christ et dans mon ministère, tout en restant proche de l'héritage de mon père, J'en suis arrivée à comprendre que j'ai la profonde responsabilité de continuer dans cette voie.
2: Selon Bernice, les changements sociaux positifs trouvent leur origine et leur fin dans l'Église.
3: Notre rôle et notre responsabilité sont de donner le ton et la direction à la société et à la culture. Je répète sans cesse que le mouvement que mon père a dirigé était un mouvement spirituel. Ce n'était pas un mouvement de droit civique. Il a eu un impact sur les droits civiques. Mais c'était un mouvement spirituel dont la mission portait sur les droits civiques.
2: Ses souvenirs personnels de son père sont peu nombreux. Elle n'avait que 5 ans lorsque celui-ci fut assassiné. Presque tout ce qu'elle a appris provient des écrits personnels de son père, de documentaires, de reportages télé, ainsi que de sa mère, Coretta Scott King. Au fil des ans, Bernice comprit que sa mère a été aussi importante pour le mouvement des droits civiques que son père.
3: Elle n'a pas reçu autant d'honneur que lui. Mais si vous voulez mon avis, bien sûr, Coretta Scott King avait besoin de Martin King pour accomplir ce qu'elle a fait. Mais Martin King avait besoin de Coretta Scott King pour devenir l'icône qu'il est dans le monde aujourd'hui.
2: Tandis que Bernice entrait dans le ministère, sa mère lui répétait souvent qu'elle ressemblait beaucoup à son père.
3: Quand je me préparais à prêcher ou pour une allocution, je lui disais « Je ne me sens pas bien, je n'ai rien à dire ». Elle répondait « Tu sais, c'est très intéressant. Ton père disait la même chose. Il se préparait, puis il disait « Je n'ai rien à dire à tous ces gens ». Puis elle ajoutait « Mais si tu ouvres seulement la bouche, Dieu parlera. » C'est ce qu'elle avait l'habitude de me dire.
2: Coretta Scott King consacra sa vie à continuer l'œuvre de son mari. Elle fonda le King Center en 1968.
3: Nous avions l'habitude de dire que le King Center était son 5e enfant. Je pensais être la dernière, mais en réalité, c'était le King Center le dernier. C'est pourquoi mon père et elle ont été mis côte à côte. Aurait-elle pu être ensevelie ailleurs?
2: Aujourd'hui, Bernice continue l'œuvre de ses deux parents en tant que présidente du King Center. Elle est toutefois consciente qu'elle doit suivre sa propre voie.
3: J'essaie de découvrir exactement quelle va être ma contribution, mais je sais que j'ai été appelée à représenter un standard d'excellence et d'intégrité. Nous vivons dans un monde où il n'existe presque plus de standards. C'est plutôt, du moment que c'est bon pour vous, comme on dit, ou encore, tant que vous ne faites de mal à personne. Mais qu'est-ce que ça veut dire au juste? Papa disait, nous sommes dans un réseau de mutualité inéluctable tissé en un unique vêtement de destinée. Ce qui affecte directement l'un affecte tout le monde indirectement. Je ne peux pas être tout ce que je devrais être tant que tu n'es pas tout ce que tu devrais être. Et tu ne peux pas être tout ce que tu devrais être tant que je ne suis pas tout ce que je devrais être. Nous avons tous une influence les uns sur les autres.
2: Quelle que puisse être sa contribution, le but final n'est pas différent de ce qu'il était il y a 60 ans.
3: Comme le dit Stephen Covey, commencez en pensant toujours à la fin. Il faut toujours préserver la possibilité de réparer ce qui a été gâté dans les communautés. C'est ce que fait Christ. Et il nous a donné le ministère de la réconciliation. C'est là la raison d'être de Non-Violence 365.
0: C'est beau, non, Bernice King?
1: Oui, c'est beau et ça interpelle beaucoup, Massi.
0: Et comme on dit dans le langage courant, bon sang ne saurait mentir. Elle est bien la fille de son père.
1: N'est-ce pas?
0: Toujours le langage de non-violence.
1: Oui, honnêteté. L'honnêteté. Et puis, être ferme.
0: Oui, elle
1: c'est
0: est
1: surtout
0: ferme.
1: Ça. Elle est ferme.
0: Elle est ferme.
1: Oui, sans compromis.
0: Sans compromis.
1: Pas de compromis parce que la société a dit que ceci, le monde pense que c'est cela.
0: Et ce qui est intéressant, c'est qu'elle va beaucoup dans les communautés noires pour continuer ce langage de non-violence,
1: oui.
0: de non-vengeance. Une société qui doit vivre ensemble dans l'amour de Dieu.
1: Oui,
0: très croyante.
1: Oui, surtout que la conviction de savoir que la violence, ça ne paye pas toujours.
0: Pas du tout.
1: Elle ne paye pas.
0: Pas du tout.
1: On n'a pas besoin d'être violent pour recevoir ce qu'on veut. Non, on n'en a pas besoin. Ça nous interpelle en tant que chrétien.
0: Ah oui, oui, oui. C'est très, très important. Il faut vraiment nous aimer, pasteur. Nous aimer, nous pardonner. Mais. C'est très important. Alors, mes amis, si vous aviez été touchés par tous ces témoignages, n'hésitez pas à nous contacter. Vous pouvez continuer à suivre le Club 700 sur le site et recopier surtout cette nouvelle adresse pour tous les amis du Club 700. Dieu vous bénisse et à très bientôt. Au revoir. Au revoir, pasteur.
1: Je vous remercie. Soyez bénis.

0: Nous vous recevons au Club 700 avec beaucoup de joie ce jour. Soyez réconfortés, bénis, car le Seigneur Jésus-Christ est toujours à l'œuvre dans vos vies. Salut, pasteur Kofi.
1: Ça va très bien. Ça va, merci, ça va. Ça va aussi au bureau du Camerounais, en fait.
0: Dieu merci.
1: Oui, parce que et je suis sûr que ceux qui vont voir le programme aujourd'hui, ils seront encore nombreux à appeler, hein, parce qu'ils vont voir le témoignage et l'histoire de Dave et Logan, qui, après leur mariage, ont prié espérant avoir un enfant. Et ils ont dû attendre des années et des années que cela a duré. Mais quelle était la suite? Regardez, les amis.
2: J'ai toujours voulu être mère. Ça envahissait toutes mes pensées. Ça consumait nos vies. On essayait de fonder une famille.
3: Quand Logan Minot et son mari Dave se marièrent en 2004, tous deux espéraient que les enfants occuperaient une grande place dans leur vie. Mais après 2 années d'efforts pour tomber enceinte, Logan alla consulter un médecin.
2: On m'a diagnostiqué le SOPK, le syndrome des ovaires polykystiques. C'est très stressant. J'ai l'impression qu'on nous impose un délai avant la création de notre famille.
3: Gynéco-obstétricien, le docteur Francis Esgara explique.
4: Ce qu'il y a ici, c'est un problème avec l'ovulation. Mais plus important encore, il y a beaucoup de gros kystes sur les ovaires. C'est l'une des causes principales de l'infertilité.
3: Mais il n'y avait pas seulement Logan.
2: Nous avons découvert que Dave avait aussi un problème d'infertilité masculine.
5: C'était dur à avaler. J'étais en colère contre la situation et frustré.
4: Si je dois mettre un chiffre, je dirais qu'elle a probablement moins de 15% de chances de tomber enceinte naturellement.
3: Logan commença tout de suite les traitements de fertilité. Mais les mois se transformèrent en années et toujours aucun succès.
5: Pour être honnête avec vous, c'est plutôt dur de ne pas pouvoir concevoir. Et voir Logan passer par là, c'était encore pire.
2: Nous prions pour que le Seigneur nous montre ce que nous devions faire.
3: Finalement, en 2009, il y eut une lueur d'espoir. Grâce à la fécondation in vitro, Logan tomba enceinte de jumeaux.
2: Je me souviens d'avoir prié le Seigneur en le suppliant, en roulant en tous sens dans mon lit, en lui demandant que cette fois, ce soit bien la bonne. Et finalement, cela a été un échec.
3: Après une semaine seulement, Logan fit une fausse couche.
2: Je me souviens d'avoir été très déçue et en colère contre Dieu. Pourquoi moi? Je remettais ses plans en question.
5: Je n'en pouvais plus. Je voulais jeter l'éponge et abandonner. Parce que c'était trop dur.
2: Pourquoi me donner ce désir profond et cette passion d'être mère? Et à Dave d'être père, si c'est pour ne pas la réaliser. Et j'ai entendu le Seigneur me dire, « Non, non, non, non, je t'ai donné ce désir, il va se réaliser. »
3: Ils décidèrent de se tourner vers l'adoption.
2: Malheureusement, au cours de notre première tentative d'adoption, le bébé est décédé. Lors de la deuxième tentative d'adoption, la mère a décidé finalement de garder son bébé.
5: Vous ne pouvez supporter les choses que dans vos limites. Et parfois, il est plus facile d'abandonner. C'est ce que nous avons failli faire.
2: J'ai vraiment senti le Seigneur dire, « Ne permettez pas à cette situation de vous voler votre joie. Vous ne devez pas laisser cette infertilité vous définir. »
3: Alors, en 2016, Logan commença à se concentrer sur sa santé. Elle perdit beaucoup de poids et cessa d'être obsédée par son infertilité. Elle se concentra plutôt sur les bénédictions de sa vie et se rapprocha de Dieu.
5: Nous n'avions pas vraiment abandonné l'idée d'avoir un bébé, mais ça ne consumait plus chaque minute de la journée.
3: Puis en 2017, Logan remarqua certains changements physiques. Après environ 12 semaines, elle décida sur un coup de tête de faire un test de grossesse. Il était positif et elle en fit un autre, puis un autre.
2: C'est une blague ? Il était également positif. L'énorme joie que je ressentais à cet instant était indescriptible.
3: 14 années de déception avaient rendu Logan et Dave prudents. Alors le lendemain, elle fit une échographie. Pendant l'examen, Logan raconta leur histoire au technicien.
2: Elle avait littéralement les larmes aux yeux. Alors je me suis dit, oh non, oh non. Ce qu'elle devait voir ne devait pas être bon.
5: Je me disais, voilà, c'est fini. C'est la fin de cette aventure.
2: La technicienne a alors tourné son écran vers nous et a dit, « Non seulement vous êtes enceinte, mais vous êtes enceinte de 12 semaines d'un petit bébé en excellente santé. » Alors, tout de suite, ça a été les larmes. Ça a été un moment tellement heureux pour nous.
5: J'étais sidéré. Je me disais, waouh, on y est.
2: S'il doit y avoir une fausse couche, cela se passe généralement au cours du premier trimestre. Le Seigneur savait que j'allais m'inquiéter pendant ce premier trimestre et il a dit, « Logan, tu vas être enceinte et je vais te faire traverser ce premier trimestre, alors ne t'inquiète pas. »
3: Le 11 septembre 2018, Logan donna naissance à une petite fille en bonne santé, Harper Lee.
5: J'étais nerveux, mais dès que le docteur l'a mise dans mes bras, toute la tension a disparu. C'était génial.
2: Mon cœur débordait. J'étais reconnaissante envers le Seigneur d'avoir enfin réalisé sa promesse en nous donnant Harper.
4: L'accouchement de Harper a été l'un des plus grands honneurs de ma vie. Il n'y avait pas un œil sec dans la salle. J'ai pensé au fait que ce ne sont pas tous les enfants qui allaient être aimés comme elle.
5: J'aime tellement être père. C'est si agréable de rentrer à la maison. Surtout qu'elle arrive à l'âge où elle sourit. Elle sait qui est à la porte.
4: En raison des problèmes d'infertilité que Logan et Dave durent affronter ensemble, je dirais que Harper est un bébé miracle.
2: Parfois, les choses ne se passent pas du jour au lendemain. Elles prennent du temps. C'est parce que le Seigneur prépare le plan parfait pour vous. Alors, continuez à prier et un jour, vous aurez un chef-d'œuvre magnifique préparé tout spécialement pour vous par le Seigneur.
1: Ça, c'est une histoire de foi.
0: On a envie d'applaudir.
1: D'applaudir en même
0: c'est
1: temps.
0: C'est formidable.
1: Ça, c'est une histoire de la
0: Parce
1: foi.
0: Parce qu'ils se sont mariés, on a dit qu'il n'y a rien à faire. Ils ont prié. Quelque chose s'est passé, c'était pas ça. Ils ont continué 13 ans. 13 ans.
1: Tu sais, Massi, en regardant ce témoignage et cette histoire, je pense à plusieurs autres personnes.
0: Oui.
1: Je pense à certains de mes enfants, hein. Aussi,
0: oui.
1: Directement,
0: oui.
1: À ce moment même.
0: Et à tous ceux qui sont un peu partout, qui pleurent
1: partout,
0: tous les
1: qui
0: jours.
1: Qui pleurent tout le temps, pour les dire que, comme tu viens de dire, 13 ans, c'est une histoire de foi.
0: C'est une histoire de foi.
1: De persévérance,
0: oui.
1: de confiance.
0: Oui.
1: Et de refuser de douter.
0: Totalement.
1: De la fidélité de Dieu.
0: Voilà, parce que la parole dit, c'est par la foi, la persévérance.
1: Oui. Qu'il nous
0: que
1: faut.
0: Vous allez hériter
1: voilà,
0: les promesses.
1: Voilà, et c'est important.
0: Donc,
1: et j'aimerais, Massi, que tu répètes ça vraiment à nos amis qui nous suivent en ce moment.
0: Non, par la foi et la persévérance
1: voilà.
0: Que vous héritez les promesses. D'autres versions disent la patience.
1: La patience.
0: C'est-à-dire, vous ajoutez à votre foi la persévérance. Vous dites, je n'abandonnerai pas. C'est une manière de dire, je n'abandonnerai pas.
1: Merci beaucoup, Massi.
0: Voilà.
1: Ceci est une parole particulière à plusieurs personnes qui suivent cette histoire. C'est très important. Mais ne nous quittez pas parce que nous avons encore la série sur le mariage. À tout de suite.
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0: Merci les amis de nous retrouver au Club 700 pour cette rubrique que vous aimez sur le mariage avec bien sûr notre spécialiste conseiller conjugal Charlemagne Saubien. Aujourd'hui le thème, la gestion de l'argent. Ça, c'est un thème très coûteux et nous allons en parler. Salut Charlemagne.
1: Salut Massy.
0: Alors, ce thème, la gestion de l'argent dans le couple, c'est un problème au départ ?
1: Non, l'argent, nous disons d'abord, il y a quelque chose qui est très fondamental.
0: Oui.
1: Il faut comprendre que l'argent ne garantit pas la réussite du mariage. La preuve, il y a des gens qui sont multimilliardaires qui se séparent. Donc, l'argent ne garantit pas la réussite du mariage, mais en même temps, on en a besoin. Sans argent, c'est difficile de faire face à un certain nombre de besoins.
0: Oui.
1: Donc, le problème n'est pas l'argent en tant que tel, mais c'est l'attitude que nous avons vis-à-vis de l'argent, notre rapport vis-à-vis de l'argent. Beaucoup de couples ont un mauvais rapport vis-à-vis de l'argent, ce qui fait qu'ils finissent par se séparer. Et ça me rappelle ce couple, la nuit de noces même, ils se sont séparés à cause de l'argent.
0: Et pourquoi ?
1: C'est quoi ? La femme... Son papa est une personnalité du pays et le jour du mariage, le président de la République était venu. Et il a donné un très bon chèque, un gros chèque. Ils ont mis dans leur portefeuille, arrivé dans la nuit, dans la chambre de noces, ils sortent et voient un gros montant dessus. La femme dit, c'est à cause de moi que le président de la République est venu et a donné cet argent, donc moi j'en poche. Le mari dit, mais si tu n'es pas marié, le président de la République ne serait pas venu pour assister à ton mariage, donc on doit partager. Et tout un problème, et cette nuit de noces, ils se sont séparés. Donc, c'est un sujet délicat, mais on peut arriver à gérer de l'argent autrement, de telle sorte que ça ne soit pas une source de division, une source de conflit. Alors, comment gérer cela ?
0: Comment gérer cela ?
1: L'une des choses importantes, c'est pouvoir surmonter l'égoïsme. Comprendre que si on est marié, il y a plus de moi, toi, c'est nous. Mon argent, c'est ton argent, c'est mon argent. Et en discuter calmement, dans l'intérêt du couple, dans tout ce qu'on fait par rapport à l'argent, il faut le faire dans l'intérêt du couple. Pensez toujours à l'intérêt du couple. Autre élément important, il faut la transparence. Ce qui arrive souvent, c'est que l'homme ou bien la femme a un peu montré une partie de son salaire, mais il y a une partie qu'il ne déclare pas. Et il appelle ça budget de souveraineté.
0: Ça, c'est le mari, souvent.
1: Bon, dans tous les cas, ce n'est pas une bonne chose. Il faut de la transparence. Pour une bonne gestion, il faut de la transparence. Autre élément important, il faut l'honnêteté. Si en tant que mari, par exemple, je me rends compte que je suis trop dépensier, je dois reconnaître et demander à ma femme de gérer notre argent. Mais c'est important qu'on en parle. Comme ça peut être la femme, si elle est dépensière, il faut qu'elle soit honnête, qu'elle reconnaisse qu'elle est très dépensière et qu'ensemble, maintenant, ils trouvent une solution.
0: En général, on dit que c'est la femme qui est dépensière.
1: Ça dépend, oui, en général, oui.
0: Oui.
1: Si. Donc, il faut l'honnêteté et voir les choses et toujours penser à l'intérêt de la famille.
0: Oui.
1: Même s'il arrive qu'on ait des comptes séparés, c'est possible, c'est pas interdit. On peut avoir des comptes séparés, mais chaque conjoint doit savoir ce qui se passe sur le compte de l'autre. Ça
0: très
1: ramène
0: bien
1: à la transparence.
0: Oui.
1: Je dois pouvoir savoir ce qui se passe sur le compte de ma femme et elle aussi doit savoir ce qui se passe sur mon compte.
0: Au cas où on n'a pas le compte commun.
1: Au cas où on n'a pas le compte commun.
0: Oui.
1: L'autre élément important, c'est de voir ce qui est priorité dans la gestion de l'argent. Il y a des choses qui sont un peu secondaires. Mais il y a des choses qui sont indispensables, qui sont des priorités. Le loyer, les factures d'électricité. Donc, il faut s'asseoir et faire, le budget et parler d'abord de ce qui est priorité et après, voir ce qui est secondaire.
0: Est-ce qu'on peut avoir chacun son argent de poche ?
1: Oui, c'est pas mauvais. Au contraire, c'est une bonne chose. Mais là aussi, l'égoïsme fait que... Bon, quand moi, je vais, par exemple, au salon de coiffure, avec 500 francs, je me coiffe. Mais quand mon épouse va au salon de coiffure, il faut au moins 5 000.
0: Oui.
1: Il faut le démêlant, il faut ceci ou cela.
0: Bah bien sûr,
1: tout à fait. Mais lorsque le mari est égoïste,
0: oui,
1: il dit, moi je prends 500 francs, pour me coiffer comme agent de poste, tu dois aussi prendre 500 francs.
0: Ah non. Ah,
1: on n'a pas les mêmes besoins.
0: Non.
1: Donc, il faut être sincère et
0: en qu'ils comprennent.
1: Et qu'ils comprennent. Donc, des deux côtés. Donc, il faut être sincère et voir les besoins des uns des autres.
0: Oui.
1: Et en fonction, maintenant, parler de l'agent de poche. Donc, ce n'est pas parce que moi, je prends ça que toi aussi. Il y a aussi les beaux-parents. Peut-être dans ta famille, il n'y a pas trop de sollicitations, contrairement à la famille de ton épouse ou de ton époux. C'est pas parce qu'on donne 2000 francs à ta belle-mère qu'on doit forcément aussi s'il n'y a plus de besoin de l'autre côté. Et tout ceci suppose la communication, avoir la victoire sur l'égoïsme et voir les choses de manière objective.
0: Et budgétiser.
1: Et budgétiser. Mais si une chose est de budgétiser et une autre maintenant c'est d'appliquer. Et autre chose aussi c'est de faire des comptes rendus. Et
0: alors, qu'est-ce que vous appelez compte rendu?
1: Oui, lorsque, par exemple, on dit que nous allons construire une maison, on a voté un budget, peut-être on remet l'argent à la femme pour s'occuper de la construction. C'est bien de faire de temps en temps des rapports à votre mari pour dire « Ah, on a dépensé ça pour faire ceci, on a fait ceci, on a fait cela. » Mais s'il n'y a pas de compte rendu, on a du mal à se faire confiance.
0: C'est flou.
1: C'est flou. C'est important ou bien on a dit « Bon... je vais prendre 10 000 francs pour aller au supermarché pour faire des achats, etc. » Si on revient, s'il reste, il y a un reliquat, il faut en parler.
0: C'est vrai. Ah bon, pour ces petites sommes-là?
1: Enfin,
0: oui, c'est important. Enfin, je le dis,
1: oui,
0: mais je
1: vais c'est
0: dire.
1: Important, les comptes rendus.
0: Oui.
1: Ça crée la confiance, ça facilite la transparence,
0: oui.
1: Et c'est beaucoup plus facile. Donc, les comptes rendus, c'est vrai, souvent, ce n'est pas de nos habitudes, surtout quand c'est l'homme, par exemple, qui a un gros salaire, il se dit, c'est mon argent, donc je n'ai pas de compte rendu à faire. Mais non, ce n'est pas ton argent, c'est notre argent. Et il est important de faire des comptes rendus. Ça met l'un et l'autre à l'aise.
0: Mm-hmm.
1: Malheureusement, on n'est pas habitué aux comptes rendus. Et lorsqu'on est habitué à faire ça, ce qui est important aussi, les enfants s'habituent, ils voient. Et ils appliquent ça. Et plus tard, ils ont la facilité à gérer aussi leur argent parce qu'on leur a appris à faire des comptes rendus. Même si on n'est pas marié, c'est normal de s'asseoir, de voir ses dépenses et de voir si, par exemple, on dépense trop dans les appels téléphoniques, si on dépense trop dans ceci et voir comment rééquilibrer, etc. etc.
0: Et la transparence aussi peut aider à éviter l'infidélité.
1: Tout à fait, parce que qui parle de maîtresse, parle d'anniversaire, parle de cadeaux, parle de ceci. Et donc, lorsque tu es transparent, tu ne seras pas en mesure de prendre beaucoup d'argent pour aller faire un certain nombre de choses, entretenir une maîtresse, c'est de l'argent. Donc, le fait d'être transparent te protège quelque part. Mais il faut remarquer qu'il y a des femmes qui sont prêtes à dépenser tout l'argent pour vous prendre. Bon, là, le mari n'aura pas à dépenser pour l'entretenir, au contraire, c'est elle qui veut entretenir. Mais de manière générale, qui parle de maîtresse, qui parle de relations extra-conjugales, parle de dépenses extra-conjugales. Et puisqu'il y a la transparence, du coup, ben, tu ne peux plus faire ces choses.
0: Et en Jésus, cela n'est pas possible.
1: Il faut éviter. C'est un combat.
0: Pardon ?
1: C'est un combat. C'est pas facile, mais celui qui s'appuie sur Jésus a la victoire parce que Jésus nous appelle à la sanctification. Et c'est en cela où c'est important de prier par rapport à l'argent. Il y a des besoins, il faut apporter les besoins financiers. Dieu, c'est Dieu, va gérer et pouvoir. Et il nous donne aussi la sagesse pour pouvoir bien gérer.
0: Merci. Ça, c'est le mot-clé. Dieu nous donne la sagesse pour pouvoir bien gérer. Les amis, c'est terminé pour aujourd'hui. Rendez-vous pour une autre émission. À tout de suite.
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5: Bienvenue de nouveau au Club 700, votre émission préférée. Alors, j'ai intitulé cette parole « Pour quelle grandeur ?» Pour être grand devant les hommes, respecté et obéi, il faut qu'on soit d'abord petit devant Dieu. Mais celui qui est petit devant Dieu sait aussi le mieux s'accommoder aux plus dures exigences de la vie, aux situations inférieures, au dernier rang. Il demeure toujours grand. Comme il est modeste au premier rang, car il sait aussi qu'il n'y a qu'une, il n'y a pas une seule échelle de grandeur, celle de l'âme qui tient de Dieu seulement. C'est pour cela que jamais il ne touchera en rien au commandement. Ou alors, quand on dit un ordre, parce que c'est sacré, ce sont les droits sacrés et inviolables des autres. Et que dans l'humanité, où la servitude sévit fort, il garde sa noblesse. Voilà ce que les tyrans le plus souvent ne savent pas, c'est-à-dire ils ne savent pas commander. Pourquoi? Parce qu'ils ne savent pas obéir. Vous savez les amis, savoir commander commence d'abord par savoir obéir. Le sens de la parole de Saint Paul, lorsqu'il parle du contentement, s'étend au-delà de la situation de fortune ou du rang social. Voici par exemple, entre autres, deux explications qu'on peut faire de cette parole. Savoir être jeune. Savoir être vieux, comme quelqu'un. Savoir être heureux. Savoir être malheureux. Il faut une âme haute, constamment en contact avec la réalité et maintenue par le sentiment de la présence de Dieu pour ne pas se dissoudre dans la félicité et pour y garder du caractère. C'est très important. Il faut savoir être noble dans tout ça. C'est-à-dire, on peut savoir être petit, savoir être jeune, savoir être vieux, savoir laisser la place à d'autres. Pourquoi? Parce qu'on a une âme haute et qui garde le caractère. Seigneur, je prie pour tous ces amis qui suivent cette émission et ces témoignages en ce moment. Certains qui semblent peut-être confus dans leur vie, dans leur foyer, dans leurs affaires, dans leurs relations. Certains qui se posent des questions en ce moment. Certains qui ont tourné le dos à l'évangile, à la foi chrétienne. Je te les présente tous, tous ceux-là qui regardent en ce moment. Je m'associe avec eux pendant que je prie et aussi prie pour que toi-même tu te révèles à eux. Alors là, tu continues la prière en disant « Seigneur, révèle-toi dans ma vie, révèle-toi dans mon cœur. Change ma vie, Seigneur Jésus, et il change ta vie. Guéris-moi, Seigneur, et il te guérit. Restaure-moi, Seigneur, et il te restaure. Sois béni au nom de Jésus-Christ. Sois encouragé. » Alors, ma chère Massy.
0: Amen, pasteur. Les amis, si vous avez été touchés, écrivez-nous. Maintenant, je vous amène voir ce qui est arrivé à Ruth et ses enfants. Du jour au lendemain, ils avaient tout perdu dans leur maison à cause d'un incendie. Que faire? Regardez.
6: Ruth et ses filles furent forcées de vivre temporairement dans une tente après qu'un incendie détruisit leur cabane dans un bidonville de Belan, au Pérou. Elles venaient à peine de rentrer après une visite chez la mère de Ruth.
8: À notre retour, tout n'était plus que cendres et fumée.
6: Ruth et ses filles perdirent tout dans cet incendie. Mais sa plus jeune fille, Sheikha, âgée de 5 ans, semblait être la plus durement touchée par cet événement.
9: Ma robe rose et mes chaussures avaient brûlé. Tout avait brûlé.
6: Ruth est une mère célibataire. Avant l'incendie, elle subvenait aux besoins de ses enfants en cuisinant et en vendant des produits au marché. Sa fille Sheikha aimait l'aider.
9: J'aime rester avec ma mère. Je l'aime beaucoup.
6: Mais tout ce qui avait rapport à cette activité avait également été détruit.
8: La nuit, je pleurais beaucoup en demandant à Dieu pourquoi tout cela m'arrivait.
6: Lorsqu'Opération Bénédiction vint pour aider la communauté, nous avons appris que le gouvernement allait reconstruire les maisons. Nous avons alors fourni à Ruth tout ce dont elle avait besoin pour redémarrer son activité de boulangerie, y compris des moules, des ingrédients et un nouveau four.
8: Depuis que je suis toute petite, je travaille très dur. Personne ne m'a jamais rien donné. C'est une joie pour moi de recevoir tout ça.
6: Enfin, nous avons emmené Sheikha faire un peu de shopping. Et nous lui avons acheté des chaussures argentées et une nouvelle robe rose, tout comme celle qu'elle avait perdue dans l'incendie.
8: Merci à Opération Bénédiction de nous avoir aidés.
9: Merci pour ma nouvelle robe et mes nouvelles chaussures.
5: Ceci, c'est la marque de la générosité.
0: En tout cas, toute la maison de Ruth s'est réjouie. Oui. Les enfants sont heureux. Oui. Ruth est heureuse. Et surtout, le four flambant neuf.
5: Neuf, oui.
0: Pour qu'elle puisse faire sa pâtisserie.
5: Revenir sur...
0: Sans problème. Oui. Et puis, vraiment, manger à leur faim. Et puis...
5: C'est ce que j'appelle la marque de la générosité des donateurs.
0: Oui, oui.
5: C'est une
0: oui,
5: marque.
0: Oui.
5: Donc, il y a un four qui est là. Et chaque fois qu'on passe, on voit le four. On sait que c'est la marque
0: on
5: de la générosité.
0: On sait que c'est arrivé de quelque part.
5: Voilà.
0: Et c'est le
5: c'est
0: fruit de l'amour.
5: Tout à fait.
0: Dieu est bon.
5: Merci,
0: Obi
5: Seigneur.
0: Est bon.
5: Mm-hmm. Mm-hmm. Et merci aux amis.
0: Et merci aux amis. Et je voudrais continuer à vous dire, ne baissez pas les bras. Continuez à envoyer vos dons parce que voilà le sourire de Ruth et de tous ses enfants. Ça fait plaisir.
5: D'ailleurs,
0: ça
5: vous êtes encouragés. Ils sont encouragés.
0: Absolument. Absolument. Bon, okay. Tu es prêt pour répondre à quelques questions?
5: Oui, allons-y.
0: Très bien. Bonjour, pasteur. Alors, moi, on ne me dit jamais bonjour. Hein. On dit toujours bonjour au pasteur.
5: Bonjour, Massy. On partage mon bonjour.
0: Ok, d'accord, on partage le bonjour. Comment faire pour bien choisir son conjoint ou sa conjointe? Comment savoir si c'est la personne qui nous est destinée?
5: Je crois que beaucoup de personnes ont ce problème de
0: choix. Oui, parce qu'on a déjà reçu ce genre
5: oui,
0: de questions.
5: Oui, ce genre de questions tout le temps. Enfin, lorsqu'on aborde le sujet du mariage, il y a comme un brouillard dans les yeux de plusieurs personnes. Comment on est sûr? Alors, qui veut être sûr? C'est l'autre qui choisit ou c'est l'autre qu'on va choisir? Chacun veut être sûr de quoi, finalement? Bon, en fait, il faut... Si je reviens un peu à la culture en Afrique, ce qu'on fait, et c'est même biblique, on posait toujours la question aux parents. Et les parents s'approchaient des parents de l'autre. Ou alors on envoyait une tante. Tu comprends
0: oui.
5: de quoi je parle
0: oui.
5: Alors on faisait ce qu'on appelle l'investigation.
0: Oui.
5: D'où sort cette personne? Quel genre de famille? Quel est le caractère? Quelle est la mentalité, le comportement? Que ce soit un garçon, que ce soit une fille. Même dans la parole de Dieu.
0: Oui.
5: Lorsqu'on cherche un partenaire, on va devant le Seigneur. On lui pose la question, Seigneur. Et on ne pose pas la question dans le vide. Certainement, on a vu quelque part une ou deux personnes. Maintenant, on veut savoir quelle est la bonne personne.
0: C'est ça.
5: Et il y a le témoignage de son esprit à l'intérieur. Il faut avoir le témoignage. Mais si j'insiste toujours sur cette affaire que les gens ne doivent pas seulement rester sur le physique. Je ne suis pas en train de mettre ça de côté. Mais je dis, ce n'est pas d'abord le physique. Il y a cette richesse qui est souvent cachée à l'intérieur que le physique ne reflète pas. Donc, le mariage, comme je l'ai dit, c'est une affaire de cœur. Comment est ce cœur et qu'est-ce que Dieu dit? Qu'est-ce que Dieu en pense? C'est important. Et le conseil des parents et des aînés. Toujours le même conseil, Massy.
0: Dieu d'abord, ensuite on voit les parents.
5: Tout à fait.
0: Mon ami est marié. C'est toujours le bonjour, pasteur. Hein? Mon ami est marié
5: bonjour,
0: à un homme depuis 6 mois. Elle est chrétienne, mais son mari est athée. Elle a essayé de convertir son mari, mais sans succès. Son mari menace même de divorcer si elle continue de lui parler de Jésus. Quelle attitude doit-elle avoir?
5: La première chose pour cette personne, il ne faut pas essayer de convertir l'autre. Parce que personne ne peut convertir une autre personne. La conversion, c'est une question de révélation. Donc, il faut que cette personne cesse cette tentative de convertir son mari.
0: Et de lutte, voilà, de le déranger. Voilà. Il faut qu'elle l'aime, tout simplement.
5: Et qu'elle reste une femme calme et puis soumise dans le foyer, c'est tout.
0: Qui prend soin de son mari.
5: Tout à fait, Massy.
0: Voilà qui est dit. Bon, alors c'est sûr, c'est bon conseil que nous allons vous dire au revoir et vous donner rendez-vous, même heure, même chaîne, en insistant. Accrochez-vous au Seigneur, car il est bon. À bientôt.

0: Bonjour ou bonsoir, cela dépend de votre localité. Mais ce n'est pas ce qui est important, c'est Dieu omniprésent qui est tout près de vous. Au Club 700, nous voulons toujours vous démontrer tous les bénéfices de l'œuvre achevée de Christ à la croix par ses différents témoignages. Et le pasteur Kofi va vous présenter le premier.
1: Tout à fait, Massi. Merci. Merci beaucoup. Et salutations à tous nos amis qui nous regardent en ce moment, quel que soit le lieu où ils sont. Et toujours le bon conseil que nous vous donnons, que ce soit moi, que ce soit Massi, c'est que vous prenez la décision de vous donner à Jésus-Christ. C'est lui le seul sauveur. Ce témoignage est très touchant. Imaginez qu'elle avait pour prénom Liberty, c'est-à-dire liberté. Mais en effet, elle était enchaînée sans identité par toutes sortes d'esprits maléfiques. Comment sortir? Suivez.
2: Je n'aurais pas dû naître. Ma propre mère ne voulait pas de moi. Il devait y avoir quelque chose qui clochait chez moi parce que personne ne voulait de moi. Personne ne voulait m'élever, m'aimer, prendre soin de moi, me laisser être leur fille tout simplement.
3: Liberty grandit avec un profond sentiment de rejet après que sa mère l'ait abandonnée avec son frère devant la porte de leur père.
2: Elle voulait faire la fête. Elle voulait faire ce qui lui plaisait et ce n'était pas possible avec deux petits bébés. Alors elle a décidé de nous abandonner.
3: Après plusieurs années mouvementées avec son père, Liberty retourna vivre chez sa mère, qui lui fit prendre très tôt de la drogue et de l'alcool. Sa mère l'exposa aussi très jeune à l'occultisme.
2: Elle avait une grande étagère remplie de livres de sorcellerie. Il y avait des sorts, des chants, des malédictions. Elle avait aussi des cartes de tarot, une planche de Ouija. C'était normal de trouver ce genre de choses dans la maison de ma mère.
3: À 14 ans, elle se disputa avec le petit ami violent de sa mère et se retrouva rejetée à nouveau.
2: J'avais pris le bus pour rentrer chez moi et il y avait une boîte avec mes affaires devant la porte. Ma mère avait laissé une note qui disait « Il reste, tu pars. Trouve-toi un autre endroit où vivre. » C'était ma réalité. Ma mère ne m'aimait pas. Elle n'avait jamais voulu de moi et ne se souciait pas de moi.
3: Elle se sentit acceptée dans le monde de la fête et eut des relations avec des hommes qui lui donnaient un endroit où rester et lui fournissaient de la drogue.
2: Je faisais tout ce que je pouvais pour survivre. J'étais seule, j'étais perdue. La méthamphétamine et l'alcool étaient omniprésents. J'en consommais tous les jours. On se disait pas « c'est vendredi soir, faisons la fête ». C'était tous les jours. L'alcool, la drogue, l'alcool, la drogue. On restait debout plusieurs jours d'affilée.
3: Elle commença
4: Bonjour.
3: Également à expérimenter.
4: Je m'appelle Mario Ferrara. Je suis né dans le sud de l'Italie, à Reggio de Calabre. Mais en 1962, avec ma famille, on a immigré dans les Vosges. Et aujourd'hui, j'habite à un petit village de la Drôme. Mais avant de raconter mon témoignage, je voudrais vous chanter un chant, surtout à toi qui m'écoutes. Écoute-le jusqu'au bout, surtout les paroles, parce que c'est peut-être aujourd'hui que pour toi tout commence.

0: Voilà, j'espère que ce chant t'a plu.
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0: Alors, comme je disais, à l'âge de 15 ans, j'ai commencé avec mes frères le travail, apprendre le travail, le métier de carreleur. Et mon rêve, c'était de fonder mon entreprise. C'est ce que j'ai fait vers la 1974. Mais à l'âge de 21 ans, j'étais déjà papa. Et mon rêve, c'était donc de fonder mon entreprise, fonder une famille et avoir une maison. Et tout cela, je l'ai réalisé. J'ai eu 3 beaux enfants, une épouse et une maison. Et tout allait bien pour moi, je travaillais à mon compte. Et à l'âge de 36 ans, mon épouse est rentrée à l'hôpital, à la clinique, faire une petite opération bénigne. Tout s'est bien passé. Mais le 6e jour, quand les infirmières sont venues la lever pour faire la toilette, l'a amenée à la salle de bain, elle a dit « Écoutez, laissez-moi, je vais me débrouiller ». Ils ont dit « Ok, on repasse tout à l'heure alors ». Et quand ils sont repassés, ben, ils l'ont trouvée évanouie par terre. Une amie m'appelait au travail, elle me dit « Mario, il faut que tu ailles vite à la clinique, il y a un problème avec Anne ». Je laisse tout tomber, je cours comme un fou en voiture. Et quand j'arrive, le chirurgien vient me voir, il me dit « Monsieur Ferrara, voilà, on a un problème, c'est quelque chose qui arrive une fois sur 1000 ». Mais votre femme, il y a un caillot de sang qui est allé au poumon. Elle a fait une embolie pulmonaire. Ça fait 2 heures qu'on essaye de la réanimer. Mais je vous préviens que si on arrive, ce sera un légume sur un fauteuil roulant. Quoi? Et là, je ne savais pas si je rêvais, si je faisais un cauchemar. Je me voyais en train de pousser ma femme sur un fauteuil roulant. Non, non, ça, je ne peux pas. Non, non, non, je rejetais toutes ces visions. Il m'a dit « Écoutez, je retourne à la salle de réanimation, je reviendrai vers vous tout à l'heure ». Une demi-heure après, il est revenu, il m'a dit « Monsieur Ferrara, je suis désolé, mais c'est fini, elle est décédée ». Et là, c'est comme si le ciel me tombait sur la tête. Encore une fois, je vous dis, je ne savais pas si je rêvais ou quoi que ce soit. Mais bon, après quelques... L'administration, tout ça, déclarer le décès, tous les papiers qu'il y avait à faire. Arrivé chez moi, voyez-vous, à Calabre, où j'étais un fan de cœur. Je servais la messe, j'ai fait ma communion, ma confirmation. Mais une fois après grandi, ben, comme beaucoup de gens, j'allais à la messe pour les occasions, baptême, enterrement, mariage. Et comme beaucoup de gens, on pense qu'on a la foi, mais quand il vous arrive un coup dur comme moi, la foi catholique, elle tombe à la poubelle. Et je rencontre beaucoup de gens comme moi. Et là, la première personne à qui j'en ai voulu, bah, c'était à Dieu. Et je levais mon poing vers Dieu, j'ai dit « Écoute Dieu, si tu existes, viens te battre. Ou tu me tues ou je te tue. » Et les jours ont passé. Et Dieu ne m'a pas tué. Alors pour moi, ça voulait dire que Dieu n'existait plus. Il ne fallait plus me parler de Dieu. Par contre, peut-être comme beaucoup de gens, comme beaucoup qui m'écoutent, et peut-être toi, peut-être tu ne crois pas que Dieu existe, mais j'étais bien obligé de croire que la mort existe. Mais je ne savais pas pourquoi on meurt. Je l'expliquerai tout à l'heure. Et là, ça a été terrible. Parce que mon épouse s'occupait des enfants, de tous mes papiers. Moi, j'étais un esclave du travail. Tout ce que je savais faire, c'est travailler, amener l'argent. Et je me suis retrouvé avec 3 enfants que je ne connaissais pas bien. Ils avaient 17, 16 et 9 ans. Et là, je ne savais pas faire à manger à part les spaghettis. Heureusement que mes enfants, ils savaient se faire une purée, Leur maman leur avait expliqué comment fonctionne un sèche-linge, un lave-linge. Et bon, ça a duré 3 ans cette nuit, où je me levais la nuit à 3 heures du matin à faire des lessives, repasser pour les enfants et tout. Ça a bouleversé mes horaires. Voilà. Et ça a continué 3 ans comme ça. J'étais devenu après esclave du travail. De nouveau, j'étais redevenu esclave du travail. À un moment donné, par contre, j'ai voulu prendre un peu du plaisir, essayer de changer des idées. Et j'ai commencé à goûter au plaisir du monde, sortir, m'amuser. Mais vous savez, le philosophe Pascal, il a dit que dans le cœur de l'homme, il y a un vide qui a la forme de Dieu. Et on a beau essayer, comme moi, de mettre les plaisirs, le travail, les enfants, les vacances, la voiture, l'argent, ce vide, on ne peut pas le combler avec ça. C'est comme un puzzle, il vous manque une pièce. Tant que vous n'avez pas mis la bonne pièce, le puzzle n'est pas complet. Et dans le cœur de l'homme, il y a un vide. Et quand on met Dieu à la place, alors le cœur de l'homme devient complet. Et moi, ben comme je vous dis, je cherchais, mais je ne trouvais pas. J'avais des pensées de suicide même. Étant donné que pour moi, Dieu n'existait plus et que je savais que la mort existe, je défiais la mort en voiture. Je roulais comme un fou, à 180. Je ne pouvais pas supporter une voiture devant moi. Dans les virages, il fallait que les pneus sifflent. Plus personne ne voulait monter avec moi, les enfants, personne, parce que j'étais trop dangereux. Quand je prenais un autostoppeur, je devenais encore plus dangereux pour faire mon malin. J'étais content, surtout si c'était une fille. J'étais content que je la prenne en stop. Mais elle s'accrochait, elle s'accrochait.

un soir dans une maison où il priait, il lisait la Bible. Cet ami a dit à ma sœur, écoute, tu ne veux pas venir avec moi, j'ai peur que ça soit une secte. Ma sœur a dit oui, ils sont allés. Quand ils sont arrivés, ils ont trouvé des gens avec un amour, un accueilli, comme on ne peut pas expliquer. Et là, ils priaient, ils parlaient à Dieu comme un ami. Ma sœur a dit, mais écoute, on aurait dit que Jésus était là, on pouvait le toucher avec les mains. Puis ils sont allés plusieurs fois là-bas et ils ont entendu l'évangile. Ils leur ont expliqué comment accepter Jésus, demander pardon et puis voilà, inviter Jésus à venir dans leur vie. Et puis ma sœur, un soir, elle regardait la télé, elle entend une voix qui lui dit « arrête la télé ». Elle arrête la télé et elle sent le besoin de se mettre à genoux et demander pardon pour ses péchés et inviter Jésus à venir dans sa vie. Et c'est ce qu'elle a fait. Elle a confessé ses péchés, elle a dit « Seigneur, moi j'en peux plus de cette vie. Où tu me prends, où tu me guéris, où tu me prends, parce que moi j'en peux plus. Je te donne mon mari, je te donne la maison, les enfants, mais moi j'en peux plus. Viens me chercher. » Et puis là, elle a confessé ses péchés et lui a dit « Jésus, moi je te donne mon cœur. Viens dans mon cœur. » Et chose incroyable, elle a ressenti un amour qu'on ne peut pas expliquer. Elle a été guérie instantanément de la déprime. Et là, elle s'est mise à nous témoigner de sa rencontre avec Jésus. Et là, ça a bardé avec toute la famille, surtout ma maman, qui lui dit « Mais c'est quoi cette religion? Moi, je connais Dieu depuis toute petite. » Ma sœur disait « Mais maman, non, nous, on connaît la religion, mais Jésus n'est pas une religion. Jésus, c'est une relation. Dieu, il veut une relation avec nous. Ce n'est pas la religion. » Une de mes sœurs lui a dit « Si tu amènes tes enfants dans cette secte, je te dénonce à la police. » Mais bon. Mais par contre, mes neveux, ils allaient voir ma sœur et ils lui témoignaient. Il y en a qui ont été guéris d'ulcères à l'estomac. Il y en a qui ont accepté Jésus, parlaient de miracles et tout. Mais la personne à qui elle voulait surtout pas témoigner, c'était moi parce qu'elle savait que j'allais très mal. Elle attendait l'occasion que j'aille parce que j'habite à 25 km de chez elle. Et un dimanche, j'arrivais là, contente de me voir, m'embrasser. Elle ne savait pas ce qui l'attendait. Parce que quand elle m'a parlé de Dieu, là, ça a bardé. J'ai dit, quoi, ton Dieu? Pourquoi il a tué ma femme? Je dis, mais non, Mario, c'est pas Dieu qui a tué ta femme. Dieu est amour. Comment Dieu est amour? Avec tout ce qu'on voit sur la terre, les problèmes, les maladies, tous ces enfants violés qui meurent, ça, c'est Dieu? Ton Dieu, ça? Ton Dieu d'amour? Je dis, non, Mario, Dieu n'a rien à voir là-dedans. Ça, c'est les hommes, la méchanceté des hommes. Dieu est amour. Et Dieu a tant aimé le monde, et tu fais partie de ce monde, Mario, qu'il a donné son Fils pour toi, afin que si tu crois en lui, eh ben, tu n'ailles pas mourir en enfer, mais que tu aies la vie éternelle. Quoi? Quoi? C'est quoi la vie éternelle? Je ne pouvais pas comprendre de tout ça. Mais là, je lui ai dit, écoute, t'es folle. Dieu n'existe pas. La Bible, elle est fausse, alors que je n'en avais jamais vu une, mais je commençais à la critiquer. Je dis, on t'a lavé le cerveau, t'es dans une secte. Mais ma sœur, elle essayait de me dire, mais non Mario, la Bible elle dit ça. Elle me dit, tu sais, c'est marqué que Jésus frappe à la porte de ton cœur, mais si tu lui ouvres, il entrera chez toi, il va venir dans ton cœur. Mais il faut que tu lui ouvres, parce que la poignée, elle est à l'intérieur, lui, il ne peut pas ouvrir, c'est à toi de lui ouvrir. Invite-le Mario. J'ai dit, mais il n'a qu'à venir quand il veut celui-là. Je l'attends, moi. Il n'a qu'à venir, on va régler nos comptes avec lui. J'ai des choses à régler avec lui. Et puis tes miracles, là, ben, s'il fait des miracles, il n'a qu'à me faire pousser les cheveux, puis je croirai. Mais non, rien. Et pendant un an, j'ai persécuté ma sœur tous les dimanches, lui dire qu'elle est folle, que Dieu n'existe pas, que la Bible est fausse, qu'elle est dans une secte. Mais maintenant, il y avait des réunions de prière chez ma sœur. Et même le pasteur venait les enseigner. Et au bout d'une année comme ça, un soir, je vais, un samedi soir, j'avais pris une pogne quand même pour amener à ma sœur, parce que malgré tout, je l'aimais beaucoup, ma sœur, j'aime tous mes frères et sœurs, mais elle, on est les deux derniers, on a fait toutes les bêtises ensemble. Voilà. Et qu'un jour m'a ouvert, je vois tous les chrétiens autour de la table qui chantaient, qui priaient, enfin, et là, la colère est montée à moi, j'ai jeté la pogne sur la table, j'ai claqué la porte, je suis parti en faisant grincer les pneus. Et là, ils ont vu que ça n'allait pas. Ils se sont mis à prier pour moi encore plus fort.

Et arrivé chez moi, je vais dans ma chambre et là, je n'en pouvais plus. Et encore une fois, je levais mon poing vers Dieu. J'ai dit, écoute Dieu, si vraiment tu existes, comme ma sœur le dit, maintenant tu viens, maintenant. Voyez-vous, je disais toujours, il n'a qu'à venir quand il veut, mais ça, ce n'est pas une invitation. Parce que si vous me dites, Marie, on vient boire le café quand tu veux, je suis venu, vous étiez par là. Donc, vous ne m'aviez pas invité. Mais si vous me dites, Mario, dimanche à 14h, viens boire le café, là, vous m'avez invité. Alors moi, je disais toujours, il n'a qu'à venir quand il veut, je l'attends. Non, non, non, non. Le soir-là, je lui ai dit, si tu existes, maintenant, tu viens. Voyez-vous, de là à là, il y a 30 centimètres. Mais là, était longue, cette route. Dieu dit, je me laisserai trouver que si tu me cherches de tout ton cœur, pas avec ton intelligence, de tout ton cœur. Et cette nuit-là, je criais de tout mon cœur. Et d'un coup, il y avait une présence dans la chambre. Moi qui me croyais mieux que l'abbé Pierre, mieux que sœur Teresa, je me suis senti sale, sale, sale, pécheur, alors que 5 minutes avant, je ne savais pas qu'est-ce que ça veut dire péché. Pour moi, je disais, mais tout le monde fait comme ça, c'est quoi le péché? C'est tout le monde qui fait comme ça. Et là, les poils qui se dressaient, les cheveux qui se dressaient. J'ai cru qu'il allait me faire pousser les cheveux même. Mais non. Par contre, il m'a dit, je peux le faire si je veux. Voilà. Donc, et là, je suis tombé à genoux. Et il m'a fait voir le film de ma vie, depuis ma jeunesse. Et pendant 2 heures, à pleurer, pardon, oui, je fais ci, je fais ça. Pour moi, tout ça, c'était oublié, oublié. Et ça a duré 2 heures. Et c'était le mois de février 1992. Et d'un coup, il y a un orage qui a éclaté, comme en plein été, après une journée de forte chaleur. Et au mois de février, il n'y a pas des orages comme ça. Et je savais que cet orage, il était pour moi. C'est quand même beau que Dieu fait un orage pour moi. Et les vitres vibraient par les tonnerres, et je sentais la colère de Dieu contre mes péchés. Par contre, cette pluie qui était dehors, c'était une pluie qu'on ne peut pas expliquer. Je la sentais à l'intérieur de moi comme une douche qui enlevait toute la grâce, et il y en avait. Et quand je finis de confesser tous mes péchés, c'est comme si on m'avait enlevé 200 kilos de sur le dos. Wow. C'était tellement beau. Et en plus, Jésus m'a fait voir ses mains et ses pieds. Il m'a dit, Mario, tu vois les clous dans mes mains et dans mes pieds? C'était pour toi, j'ai payé. Tu ne dois plus rien à personne. Wow. Vous savez, quand ma sœur me disait que Dieu est amour, je ne pouvais pas le comprendre. Toi aussi, tu ne peux pas comprendre que je te dis que Dieu est amour. Voyez-vous, j'ai aimé beaucoup de femmes m'ont aimé, mais aucune ne m'a aimé comme Jésus. Si tu rencontres une personne qui est prête à se couper un doigt pour te prouver son amour, alors ça veut dire qu'il t'aime. Mais Jésus, il ne s'est pas coupé un doigt pour toi et pour moi. Il a donné sa vie. Sa vie. Et il l'a donné quand moi je blasphémais. Quand moi je le blasphémais, je l'insultais. La Bible dit que quand j'étais pécheur, lui m'aimait. C'est ça l'amour qu'on ne peut pas comprendre. Dieu t'aime. Que tu l'aimes ou que tu l'aimes pas, Dieu t'aime et te l'a prouvé il y a 2000 ans. Voyez-vous, aujourd'hui, ma foi, elle est basée qu'il y a 2000 ans. Jésus est mort sur la croix pour moi et pour toi. La mort de ma femme n'a pas pu annuler la mort de Jésus. Tous les cancers, les maladies, tous les morts sur cette terre, tous les viols d'enfants, tout ce qu'on peut voir, les horreurs de cette terre, aucune horreur ne peut annuler la mort de Jésus il y a 2000 ans pour toi et moi. Et même si aujourd'hui je prenais la décision de ne plus croire en Dieu, est-ce que j'annulerais la mort de Jésus? Même s'il y a des millions et des milliards de personnes qui ne croient pas en Dieu, est-ce qu'ils annulent la mort de Jésus? Non, on ne peut pas. C'est ça l'amour de Dieu. Il nous l'a prouvé il y a 2000 ans. Aujourd'hui, voilà ma foi, elle est basée qu'il y a 2000 ans, Jésus est mort pour moi. Et ça, aucun problème ne peut l'enlever. Alors, après cela, ben, j'étais m'acheter cette fameuse Bible que j'avais jamais lue. Je vais dans une librairie, je dis, écoutez, je voudrais une Bible. Il m'a dit, laquelle? J'ai dit, comment laquelle? Ben, il m'a dit, ben oui, il y a plusieurs traductions. J'ai dit, ben attendez, moi, je veux une Bible.
Donnez-moi n'importe laquelle. Et puis elle m'a donné la Bible de Jérusalem, la Bible catholique. Et puis je commence par le Nouveau Testament, par l'évangile de Matthieu. Et quand j'arrive au chapitre 5-6, où Jésus dit, ben, si tu salues ceux qui te saluent, qu'est-ce que tu fais de bien? Tout le monde fait comme ça. J'ai dit, mais c'est vrai que je suis comme ça. Et si tu aimes ceux qui t'aiment, qu'est-ce que tu fais de bien? Tout le monde fait ça. Moi, moi, je te dis, aime tes ennemis, prie pour tes ennemis, bénis-les. J'ai dit, mais c'est vrai, moi, je ne peux pas faire ça. C'est vrai, il y a des gens que j'aime pas. Et je pleurais. Tout au long que je lisais ces évangiles, je pleurais. Et puis je suis arrivé à l'évangile de Marc, au chapitre 16, où il dit que voici les signes qui accompagneront ceux qui auront cru. À mon nom, ils chasseront les démons. Ils imposeront les mains aux malades, les malades seront guéris, ils parleront d'autres langues, etc., etc. J'ai dit, mais moi je crois tout ça. Et puis un jour, mon neveu s'était fait mal au foot, et il avait mal à la cheville, au mollet. J'ai dit, écoute, est-ce que tu crois que si j'ai pris, Jésus te guérit? Déjà, c'est rien, tonton. J'ai dit, on essaye. Allez. Je mets ma main, j'ai dit, sois guéri au nom de Jésus. Eh bien, on était surpris de voir que la douleur est partie instantanément. Moi, le premier. Mais j'ai vu que les promesses de Jésus, c'est vrai. Ce que la Bible dit, c'est la vérité. Après, j'ai prié pour une amie qui avait une tumeur au cerveau. Elle a été guérie. J'ai prié pour beaucoup de personnes qui ont été guéris, mais il y en a beaucoup aussi qui n'ont pas été guéris, parce que je ne suis pas Dieu. Dieu se sert de moi pour guérir, mais je ne suis pas Dieu. Un jour, je témoignais, après on m'appelait le carreleur du Seigneur, et je témoignais à tous mes clients, j'offrais des bibles, et un jour je témoignais pendant que je faisais la salle de bain d'une cliente qui était tombée à moto, qui s'était cassé le poignet, ne pouvait plus travailler malgré la rééducation, ça faisait des mois que ça durait. Un soir, je les ai invités à la maison, à un dîner avec son mari. J'ai dit, écoute, est-ce que tu crois que si on prie, Jésus peut guérir ta main? Elle regarde son mari, ben, il dit, écoute, essaye. Et ben, j'ai dit, Seigneur, guéris sa main, s'il te plaît. Et sa main s'est mise à bouger comme ça. J'ai dit, essaye de fermer tes doigts. Et les doigts fonctionnaient. Pour moi, aujourd'hui, le miracle, voilà, c'est la vie courante du chrétien. Pour moi, le miracle, avant, quand je voyais un miracle, je le racontais pendant des mois. Aujourd'hui, ben non, parce que voilà, j'ai écrit un livre où je raconte la vie en Calabre. Il y a 100 et quelques photos de mes grands-parents, tous mes frères et sœurs, la famille. Et puis, notre histoire, il y a des histoires de mafia, de raft, il y a des drôles d'histoires dans la famille, c'est très rigolo. C'est très drôle à lire, mais après il y a la deuxième partie, ma conversion, où j'explique aussi voilà, le décès de mon épouse. Mais après il y a des histoires très drôles aussi encore dans ma nouvelle vie avec Jésus. Donc il y a Mario avant Jésus-Christ et Mario après Jésus-Christ. Et quand j'étais jeune converti, un jour, le pasteur à l'église dit, bon, ouvrez vos Bibles dans les Actes des Apôtres au chapitre 29. Moi, déjà, j'avais du mal à trouver où ça se trouvait dans la Bible, les Actes des Apôtres. Et quand j'ai trouvé, j'étais fier de lui dire, hé, mais vous êtes trompé, il n'y a pas 29 chapitres, il n'y en a que 28. Et là, j'ai vu qu'il s'était moqué de nous. Ah, j'ai dit, mais un jour, j'écrirai le chapitre 29. Et le voilà, le chapitre 29, qui est très bien, qui a des miracles. Voilà, il y a des miracles comme les actes des apôtres. Alors, après cela, un ami m'avait invité d'aller avec lui dans un pays musulman. Et moi, je ne connaissais rien des pays musulmans. Et avant d'y aller, un ou deux mois avant, je pleurais un matin dans ma voiture, dire « Dieu, mais pourquoi les gens, ils ont le cœur si dur, je parle, ils n'écoutent pas. » Et Dieu m'a donné une parabole, une belle parabole. Et quand je suis arrivé dans ce pays, je ne savais pas comment parler. Et Dieu m'a dit « Raconte la parabole. » Et là, je dis à un musulman « Tiens, je vais te raconter une jolie histoire. » Et il dit « Oui. » Et puis je raconte ma parabole. Et il y en avait qui pleuraient. Il y en avait qui acceptaient Jésus, sans parler de religion. C'est une très belle parabole que je raconte dans mon livre. Voilà. Et puis après, bah, j'ai vu qu'il y avait faim et soif dans ce pays, et je fais 10 voyages dans ce pays.
Enfin, au mois de janvier, février, vu que dans le bâtiment, il n'y avait pas trop de travail, je prenais 3 semaines, je laissais la famille, les enfants, le travail, et puis j'allais dans ce pays amener des Bibles et évangéliser. Pendant 3 ou 4 voyages, j'ai pu passer les Bibles tranquille. Et puis un coup, j'avais rempli bien mon sac et puis la valise d'évangile. Et puis j'avais fait des paquets cadeaux pour cacher un peu, mais. Et puis sous la valise, des DVD, des Bibles. Et puis j'arrive à la douane, le douanier m'arrête. Il m'avait jamais arrêté. Et là, il me dit, ouvre le sac. Et moi, j'avais promis de ne pas mentir. Il me dit, c'est quoi ça? J'ai dit, des cadeaux. C'est quoi comme cadeau? J'ai dit, des livres. C'est quoi comme livre? Ça parle de Dieu. Il a ouvert, il a vu un gil, il a appelé un autre policier, il dit, amène ça dans le bureau et toi, ouvre la valise. Ouh là là, j'ouvre la valise. Il commence à fouiller, mais arrivé au milieu, il s'est bloqué. Il a fermé la valise et m'a dit, allez, va-t'en. Ouf! Mais j'avais encore assez de matériel dans la valise pour offrir à ceux que j'allais évangéliser. Une autre fois, j'étais le dernier de la queue à la douane, je ne sais pas comment. Et juste devant moi, il y avait un monsieur dont les policiers étaient en train de fouiller sa valise et j'attendais mon tour. Et là, je dis, je suis foutu, là. J'avais toutes les Bibles, les évangiles, les DVD. Et plus loin, 10 mètres, je vois un monsieur en costume, cravate, qui fait. J'ai dit, il y a des flics là. Écoutez, je ne sais pas, mais j'ai pris mon sac, ma valise, je suis passé, les policiers ne m'ont pas vu. Je me suis retrouvé comme transporté sur le trottoir, j'ai vu les taxis, j'ai dit, taxi, s'il vous plaît, amenez-moi à l'hôtel. Voilà, mais après, j'évangélisais sur les plages, sur les trottoirs, tous les taxis, et j'offrais des Bibles. Et j'avais évangélisé un jeune qui avait accepté Jésus, et puis on avait changé nos numéros, et puis quand je suis arrivé en France, de temps en temps, je l'appelais, puis un jour, il me disait, ce numéro n'existe plus. Et moi, je ne savais pas comment le joindre, je ne savais pas où il habitait. Mais au moment janvier-février, où je devais y aller, j'ai dit, écoute, Dieu, moi, je ne sais pas où il est, ce garçon qui s'appelle Laoucine, mais toi, tu sais, moi, je vais y aller là-bas, mais tu m'aideras à le trouver. J'arrive à l'hôtel, je me mets à genoux, je prie, Seigneur, aide-moi à trouver Laoucine. Et d'un coup, sur la table de nuit, je vois un petit papier jaune, un numéro de téléphone. J'ai dit, mais c'est quoi ça? Je voulais savoir à quoi ça correspondait. Je fais ce numéro. Un monsieur me répond. J'ai dit, écoutez, je cherche un ami qui s'appelle Laoucine. Je ne savais pas si c'est son numéro. Il m'a dit, écoutez, je le connais. On est à l'école d'ingénieurs à 105 km d'ici et on a la même chambre. J'ai dit, non, non, non, vous vous trompez. Lui, il n'est pas étudiant, il est chômeur. Il m'a dit, je le connais. J'ai dit, il est où? Il m'a dit, il est sorti. Comme ça, j'ai dit, ben écoutez, dites-lui qu'il m'appelle quand il rentre, sans trop d'espoir. OK. 10 minutes après, mon téléphone sonne. Mario, c'est Laoucine. J'ai dit, écoute, viens à l'hôtel de Paris. Et ça a coupé. Mais je ne savais pas si c'était vrai, rien. Et puis je descends, 10 minutes en bas, je vois une silhouette qui arrive et j'ai reconnu que c'était Laoucine. J'ai dit, mais qui c'était ce monsieur? Quel monsieur? Dit Mario. Je ne sais pas de quoi tu parles. Qui c'est qui lui a dit appelle Mario? Depuis un an qu'il ne m'appelait pas. L'année d'après, on est allé avec mon épouse et je l'ai retrouvée. J'ai dit, qu'est-ce que tu fais? Encore au mois de janvier, février, il faisait très froid. Nous, on avait les pulls, l'anorak et lui, une petite chemise comme ça, une petite veste. D'écoute, Mario, j'ai trouvé un petit travail comme veilleur de nuit dans une usine de tomates. Je fais les rondes la nuit, voir s'il n'y a pas de voleurs. J'ai dit, mais comme ça, là, avec ta chemisette? Dit Mario, je n'ai pas d'argent. J'ai rien dit, mais Dieu m'a mis à cœur de lui acheter un bel anorak. Et j'avais évangélisé un professeur qui aimait beaucoup la poésie française et j'ai dit, écoutez, moi j'ai un livre qu'il faut lire, je vous l'offre, vous allez lire les Cantiques des Cantiques. Ah, il m'a dit, ah oui. Alors j'ai offert la Bible à ce professeur. Il m'a dit, écoute, quand tu veux me trouver, tu viens, j'habite à 30 km d'ici, je suis toujours dans ce café tous les dimanches, je lis là-bas, tu viens et on discute. J'ai dit à ma femme, écoute, on va aller à 30 km trouver ce professeur. Et on prend le bus, on va là-bas, je trouve le bar et ce dimanche-là, il n'était pas là. J'étais déçu. Mais je suis rentré, j'ai dit, écoute, on va rentrer dans le souk, là, le grand marché, et je vais acheter un anorak. Donc les marchés, vous savez, dans ces pays musulmans, c'est la vieille ville
Des murs avec des portes qu'on rentre de tous les côtés et dedans on se perd tellement c'est grand. Donc j'ai marchandé pour avoir cet anorak et j'avais l'anorak dans le sac et j'ai dit écoute Dieu, moi j'ai l'anorak mais ce soir mon frère il va se geler. Fais qu'il m'appelle d'une cabine pour que je lui offre l'anorak. Et j'ai prié, c'est tout. Au milieu de la foule, Laocine devant moi. Et là j'ai dit mais je viens de prier pour que tu m'appelles et tu es là. M'a dit Mario, j'étais dans le bus et j'allais au travail. Quand je suis arrivé devant le souk, j'ai entendu la voix de Dieu qui m'a dit, descends du bus et rentre par cette porte. Il dit, mais moi, je ne voulais pas, parce qu'il y a plein de pickpockets ici. Mais j'ai voulu deux fois, il m'a dit, rentre. J'ai voulu obéir, mais je ne savais pas pourquoi. Je ne savais pas que c'était pour que je te rencontre. Et là, j'ai pu lui donner l'anorak dans les larmes. Ça, c'est les œuvres bonnes que Dieu a préparées d'avance pour que nous les accomplissions. Mais des miracles comme ça, je pourrais vous en raconter. J'en raconte pas mal dans ce livre que vous pouvez le trouver sur Internet ou aux éditions L'Oasis ou dans les bibliothèques chrétiennes, les CLC. Voilà, c'est un très beau livre. Je dirais qu'il faut lire après la Bible. Non, non. Mais il faut le lire. Ouais. Mais voilà, j'ai vécu beaucoup de miracles à ma connaissance personnelle, parce qu'on ne peut pas aller dans ces pays et dire que Jésus est le Fils de Dieu sans la puissance des guérisons. Et voilà, et c'est comme ça que Jésus se manifestait à travers moi dans ces pays musulmans. Mais je voulais revenir à ce que je vous ai dit, que je ne savais pas pourquoi on meurt. Et aujourd'hui, par la Bible, j'ai compris, parce que l'apôtre Paul, il explique dans l'Épître aux Romains, au chapitre 5, qu'un homme a péché Adam. Adam et Ève, ils ont péché. Au départ, ils étaient immortels. Mais quand ils ont désobéi à Dieu, ils ont changé de nature. D'immortels, ils sont devenus mortels à cause de ce péché. Et nous, on est la descendance d'Adam et Ève. C'est pour ça qu'on vient au monde avec ce petit virus qui s'appelle le péché. Et c'est le péché, dit la Bible, qui nous donne la mort. Car tous ont péché et sont privés de la gloire de Dieu. Et le salaire du péché, c'est la mort. Voilà pourquoi on meurt. Parce que on vient au monde avec ce petit virus qu'Adam et Ève nous ont filé, qui s'appelle le péché. Tu n'es pas pécheur parce que tu pèches. Tu pèches parce que tu es né pécheur. Plus ou moins. Il y en a qui pèchent plus que d'autres. Mais en venant au monde, même si tu n'as jamais péché, tu as la nature pécheur et c'est pour ça que tu meurs. Un chien, il aboie parce qu'il est né chien. Il n'aboie pas pour être chien. Donc, nous, on est né pécheurs. Et c'est ça qui est bien, c'est qu'aux yeux de Dieu, on est tous à la même enseigne, riches, pauvres. Voilà. En venant au monde, on ne va pas vers la vie, on va tous vers la mort. Et le problème sur la terre, il fallait régler le problème de la mort. Et sur la terre, aucun homme, aucun prophète ne pouvait régler le problème de la mort. Il n'y a que Dieu. Et Dieu, il va annoncer à travers les prophètes, voilà, que la jeune fille, 760 ans avant Jésus-Christ, les prophètes Ésaïe va annoncer que la jeune fille Marie, elle aura un fils, qui l'appellera Emmanuel, qui veut dire Dieu avec nous. Donc Jésus, c'est Dieu qui s'est fait homme. Et il est venu, non pour nous donner une nouvelle religion, mais pour affronter la mort et la vaincre, pour nous redonner la vie qu'on a perdue avec Adam et Ève. Si vous lisez Ésaïe 53, c'est tout marqué, les souffrances de Jésus, qu'il a pris nos fautes, nos péchés, la punition que nous on méritait, c'est lui qui l'a pris. Lisez Ésaïe 53. Et Jésus va dire, ma vie, personne ne me la prend, je suis venu la donner. Et moi, je croyais que Joseph, le mari de Marie, était le père des cocus, parce que je ne croyais pas que Marie ait eu un fils par le Saint-Esprit. Mais aujourd'hui, je comprends que si Jésus il avait été conçu par un acte sexuel, il aurait la même nature que moi et toi. Donc, il n'aurait pas pu affronter la mort et la vaincre, puisqu'il aurait hérité du péché. Étant donné qu'il a été conçu par le Saint-Esprit, Jésus, on aurait pu le tuer 10 fois, 10 fois, il serait ressuscité. C'est pour ça qu'il a dit, ma vie, personne ne me l'apprend. Je suis venu la donner. Il savait par où il devait passer, souffrir, parce qu'il connaissait bien les Écritures. Et voilà, il nous a donné la preuve. Il s'est laissé tuer. 3 jours après, il est revenu. Il a dit, voilà, maintenant, moi, je retourne là-haut. Celui qui croit à moi et à celui qui m'a envoyé, eh ben, moi, je le ressusciterai aussi
de la mort. Et puis il va dire, je suis le chemin, la vérité et la vie. Personne ne peut aller au Père que s'il passe par moi. Voyez-vous, il y en a qui disent, oui, mais pour monter sur la montagne, tu vas de là, moi de là, on arrive tous en haut. Non, Jésus l'a pas dit, je suis un des chemins. Il a dit, je suis le chemin. Mais il dit, je suis la vérité. Il ne dit pas une des vérités, parce que chaque religion, chaque philosophie a sa vérité. Toi, peut-être, tu me dis, moi, j'ai ma vérité. Mais Jésus dit, je suis la vérité. Mais il dit quelque chose qu'aucun autre homme ne peut dire, n'a pu dire, et aucune religion, je suis la vie. Personne ne peut aller à Dieu que s'il passe par moi. Voilà, c'est tellement simple de comprendre qu'un homme, Adam, nous a donné la mort, et qu'un homme, Jésus, est venu nous redonner la vie, n'importe quel enfant peut le comprendre. Alors, moi, ça fait 30 ans maintenant que j'ai la vie éternelle. Je l'ai depuis que j'ai accepté Jésus. C'est comme une assurance de voiture. L'assurance, elle commence quand tu signes le contrat. Tu ne sais pas quand tu auras l'accident, mais tu sais que ta voiture est assurée, non parce que tu conduis bien, mais parce que tu as accepté un assureur. Tu ne peux pas dire, vous savez, moi, ça fait 40 ans que je conduis, je n'ai pas besoin de votre assurance, je suis prudent. On dirait, mais monsieur, il y a une loi qui vous oblige à avoir une assurance, même si vous n'avez jamais d'accident. Dieu, il dit pareil. Il me l'a dit à moi, il te le dit à toi. Tu peux être la personne la plus gentille au monde. Tu ne peux pas te sauver par ta gentillesse. Il te faut un sauveur. Et tu ne peux pas te tromper. Il n'y en a qu'un, il s'appelle Jésus. Il n'y a pas d'autre nom qui a été donné aux hommes par lequel on peut être sauvé, Jésus-Christ. Donc tu ne peux pas te tromper. Le tout, c'est que tu l'acceptes. Et, comme je dis, l'apôtre Paul il dit dans l'Épître aux Romains au chapitre 10, que si tu crois dans ton cœur, que Dieu a ressuscité Jésus d'entre les morts, tu parviens à la justice. La justice de Dieu, elle s'appelle Jésus. Devant Dieu, tu ne peux pas te justifier avec tes bonnes œuvres. Ce n'est pas possible. Toutes tes bonnes œuvres, tu fais comme moi, je les ai mis à la poubelle. Donc, la justice de Dieu, elle s'appelle Jésus. Si tu crois dans ton cœur, ça c'est la justice. Mais si tu le confesses de la bouche, tu parviens au salut. Je donne un petit exemple de ce passage avec le mariage. Tu peux aimer une jeune fille de tout ton cœur. Ça, c'est l'amour. Mais, à un moment donné, il faut l'amener devant le maire et confesser de la bouche que tu veux qu'elle soit ton épouse. Sinon, il n'y a pas de mariage. Tu peux l'aimer de tout ton cœur, mais ce n'est pas ta femme. Et tu n'es pas son mari. Donc, tant que tu ne confesses pas Jésus de la bouche, tu peux aimer Jésus de tout ton cœur, mais ce n'est pas ton sauveur. C'est quand tu l'acceptes comme sauveur que tu es sauvé. Et quand tu vas à la mairie, le maire dit « Mademoiselle, voulez-vous prendre pour époux ce monsieur, monsieur, mademoiselle ?» Si tous les deux disent « Oui, il y a mariage devant des témoins. » Et la jeune fille qu'on appelait mademoiselle, 5 minutes après, on l'appelle « Madame ». Elle n'a pas changé, c'est la même, elle ne sait pas mieux faire à manger, elle n'a pas changé de caractère. Seulement, il a changé de statut. Maintenant, ils ont toute la vie pour devenir un bon mari et une bonne épouse. Mais, voilà, il y a eu quelque chose, une alliance. Maintenant, devant Dieu, en venant au monde, on est tous pécheurs, non justifiés, puisque la justice de Dieu s'appelle Jésus. Pour Dieu, tu es un pécheur non justifié. Quand tu acceptes Jésus comme ton sauveur personnel, tu le confesses de la bouche devant des témoins, tu passes de pécheur non justifié à pécheur justifié. Là, tu signes le contrat, Dieu te donne son Saint-Esprit, tu nais de nouveau, né d'en haut, né d'esprit. Tu n'es pas, tu n'as pas changé, tu as de l'amour comme moi, mais tu as toute la vie pour changer. Et ça, c'est le travail du Saint-Esprit que maintenant est en toi, la présence de Jésus qui va te changer tous les jours, tous les jours. Et c'est ça que Dieu veut faire dans ta vie, comme il l'a fait dans la mienne. Donc, une question que je te pose, accepter déjà, je veux dire, l'assurance de la voiture, il faut la faire avant ou après l'accident. Tu le sais. Parce que si on savait le jour où on a un accident, on ferait l'assurance la veille, ça coûterait moins cher. Mais personne ne sait quand on aura un accident. Donc, il vaut mieux avoir l'assurance avant l'accident. Accepter Jésus comme ton sauveur, tu dois le faire avant ou après la mort?
Là aussi, je connais la réponse. Je pense qu'il faut le faire avant la mort, car personne ne peut dire que demain se lève et va au travail. Qu'est-ce que ça te coûte? Fais comme moi. Jésus, Dieu, si tu existes, tu viens. Mais fais-le de tout ton cœur. Voilà, j'aurai beaucoup de choses encore à dire, expliquer, mais je ne veux pas être trop long. Mais je veux prier pour toi qui écoutes. Une minute, j'arrête le téléphone. Voilà, donc je voudrais prier pour toi qui écoutes. Seigneur, je ne sais pas qui va écouter ce témoignage, mais je te prie pour toutes les personnes qui l'écoutent. Tu l'as fait pour moi, Seigneur. Fais-le pour eux aussi. Si tu invites d'un cœur sincère, Seigneur, je sais que tu vas te révéler à eux. Seigneur, moi, je bénis toutes ces personnes. Je ne sais pas par où elles passent. Moi, je passais par une grande épreuve, eux aussi. Mais Seigneur, tu peux venir dans le cœur de ces personnes quand tout va bien aussi, Seigneur. Quand tout va bien. Voilà, papa, moi je bénis toutes ces personnes au nom de Jésus. Je vous bénis au nom de Jésus. Je vous aime d'un amour, enfin je dirais de l'amour du Seigneur, ce sera plus simple. Soyez bénis et diffusez, partagez cette vidéo. Il y a beaucoup de gens qui en ont besoin. Peut-être que toi tu te dis non, elle n'est pas pour moi, c'est peut-être pour mon cousin ou pour mon ami. Eh bien fais-le, envoie-lui cette vidéo. Soyez bénis. Amen.

0: Bonjour à tous, alors moi c'est Laurent, j'ai 43 ans, je suis père de 3 enfants, 14, de 13 et de 9 ans. Et je suis marié donc depuis maintenant 22 ans. Et voici mon témoignage. Alors moi je suis né dans une famille catholique. Quand je dis une famille catholique, c'était une famille qui était de religion catholique. J'ai grandi dans une famille un peu atypique, c'est-à-dire que mon père, quand je suis né, il avait 61 ans. Ma mère en avait 25 de moins, donc elle avait 36 ans. Donc c'était un peu particulier. Mes parents avaient tous les deux été mariés une première fois et donc divorcés. Et donc je suis né dans ce contexte-là, mais une famille, je dirais une famille aimante, où voilà, j'ai un bon souvenir de mon enfance. Et donc je me suis fait baptiser petit. Bébé. J'ai fait le catéchisme, donc j'allais à l'église de temps en temps, pas tous les dimanches, mais j'y allais quand même de temps en temps. Mon papa était à la retraite déjà, mais il était très actif, il faisait beaucoup d'activités, occupé de l'office de tourisme, il était chef de chœur dans une chorale, donc j'ai fait pas mal de choses, j'ai appris à chanter dans la chorale de mon papa. Et j'étais plutôt heureux, même si c'était un peu différent d'une famille normale, où, voilà, mon papa, je faisais pas de sport avec lui, mais je faisais quand même pas mal de choses. Donc j'ai toujours eu cette notion de Dieu, je croyais que Dieu existait, mais j'avais pas de relation avec moi. Voilà, c'était plus, on n'en parlait jamais à la maison, on allait à l'église de temps en temps, mais on parlait pas de Dieu. Et il y a eu un événement dans ma famille qui s'est passé, qui a un peu chamboulé pas mal de choses. Ma maman avait sa nièce, donc la fille de sa sœur, c'était ma cousine, qui est tombée gravement malade. Elle a eu un cancer très grave, qui l'a conduite en chambre stérile, et les médecins l'ont condamnée, ils lui donnaient que quelques mois à vivre. Et ma maman, à cette époque, elle s'est adressée à Dieu. Elle a eu la conviction, elle n'était pas pratiquante, ma mère, mais elle a eu la conviction que Dieu pourrait la guérir. Donc elle a été voir le curé de la paroisse, elle lui a posé cette question, est-ce que vous croyez que Dieu peut guérir ma nièce. Est-ce qu'on peut prier pour cela? Et la réponse du curé a été la suivante, mais écoutez, vous savez, on ne peut pas aller contre la volonté de Dieu si jamais elle est condamnée par la médecine, c'est peut-être que c'est ce que ça doit être. Et cette réponse n'a pas convenu à ma mère, ça l'a même mis en colère. Et c'est à ce moment-là que ma mère, elle a franchi la première fois, elle a ouvert la porte d'une église protestante évangélique qui était dans notre ville. J'habitais en Auvergne à l'époque. Elle est tombée, c'était un mardi après-midi. C'était une réunion, ce qu'on appelle une réunion d'évangélisation. Donc c'était pour présenter l'évangile aux gens qui ne connaissent pas. Elle a été très touchée par le message. Il s'agissait de l'amour de Jésus qui est mort sur la croix pour nous, qui a donné sa vie pour qu'on soit sauvés. C'était ça le message, hein, très simple. Et du coup, ma mère était très touchée. Mais elle avait ce même objectif. À la fin, elle a été voir le pasteur. Donc dans les églises protestantes, c'est des pasteurs qui apportent le message. Elle lui a posé la même question. Voilà, ma nièce est condamnée par la médecine. Est-ce qu'on peut prier pour qu'elle soit guérie? Et est-ce que Dieu peut la guérir? Et la réponse du pasteur, ça a été la suivante. Oui, Dieu peut la guérir. Maintenant, moi, je ne suis pas Dieu. Je ne sais pas s'il veut, mais on va prier pour la guérison. On va prier pour qu'elle soit guérie. Et il s'est trouvé que ma cousine donc a été guérie miraculeusement. Elle est remontée. Même la médecine n'a que pu dire il n'y a pas d'explication médicale. Et donc à ce moment-là, ma mère, elle a commencé à aller à l'église suite à bien sûr à ce qui se passait. Elle a commencé à aller à l'église, mais de façon cachée, parce que elle savait très bien que ça ferait du mal à mon père, qui lui était un fervent catholique, qui était un homme qui était assez connu dans la ville et du coup petite ville, donc tout le monde se connaît. Et du coup, ce qui s'est passé, c'est que elle allait tous les mardis en cachette à l'église. Puis au bout d'un moment, elle en a eu marre d'aller en cachette et puis elle a osé en parler à mon père. Et elle a osé nous en parler à nous aussi. Donc moi, j'avais une sœur aussi qui a 16 mois de plus que moi. Et donc, elle nous a proposé de venir à l'église. Alors à ce moment-là, ça a été compliqué parce que mon père, forcément, ça l'a mis en colère. Pour lui, il voyait ça d'un très mauvais œil et puis il pensait même qu'on allait aller dans une secte, que c'était quelque chose qui serait pas bon pour nous. Mais il a quand même accepté qu'on aille à l'église. Et moi, quand j'ai commencé à mettre les pieds dans cette église, j'étais très touché par la manière dont les gens s'adressaient à Dieu. Je me suis dit waouh, ils tutoient Dieu. On a l'impression qu'il y a un vrai échange, il y a une vraie relation. C'est pas dans un sens, c'est pas seulement des prières toutes récitées. J'ai été rapidement très touché à cet âge-là. À cette époque-là, j'avais 11-12 ans. Très rapidement, j'étais emballé par les chants, par ce que disait aussi le pasteur, le message de la manière dont l'évangile était présenté. Et c'était une période où moi j'avais des grosses crises d'angoisse, notamment par rapport à la mort. Je crois que les questions existentielles qu'on se pose tous, moi c'était très présent en moi. Et par rapport à ma situation familiale, donc je vous rappelle, hein, mais ma mère avait 25 ans de moins que mon père, moi j'avais très peur d'une chose, c'est que ma mère elle meure, et qu'elle meure avant mon père. Et qu'on se retrouve tout seul avec mon père qui gérait rien à la maison. C'était maman qui gérait tout. J'étais très angoissé par l'idée de mourir. Et si je meurs, qu'est-ce qui se passe après la mort? Donc j'avais très peur. C'est une question qui revenait sans arrêt. J'avais peur de m'endormir le soir aussi. Et à ce moment-là, bah, du coup, je découvre un Jésus dont on me parle et on me dit qu'il est vivant, qui veut nous apporter la paix et tout ça. Et donc, j'ai fait une sorte de deal avec Dieu parce que je me posais des questions sur la religion en général et je me disais, mais finalement, qu'est-ce qui me prouve que c'est la foi chrétienne? Qu'est-ce qui me prouve que c'est chrétiens qui ont raison? Ça peut tout à fait de la même manière être les musulmans, ça peut, pourquoi pas le bouddhisme. Et je me posais cette question et je voulais pas être influencé par un homme. Et je me suis dit, bah, j'ai posé directement la question à Dieu que je connaissais pas bien. J'ai dit, écoute, Dieu, Jésus, si tu, comme tu le dis, tu es le chemin, la vérité et la vie, moi je te demande une chose, c'est que tu puisses m'enlever cette angoisse de la mort et que tu me donnes ta paix. Et que tu me donnes finalement la conviction que si je meurs ou si ma mère meurt, je serai au ciel auprès de toi. Et un dimanche matin, j'étais en train de prier à l'église, j'étais là encore avec cette fichue angoisse là qui me quittait pas. Et j'ai ressenti à un moment, alors c'est difficile à expliquer, mais en même temps, j'ai ressenti une paix extraordinaire, une sorte d'amour que j'avais jamais ressenti avant, qui est venu. C'est comme si cet amour-là venait m'ôter un gros fardeau, c'est-à-dire une grosse pierre qu'on porte depuis trop longtemps, et le remplacer par un amour que je connaissais pas avant. Et ce jour-là, je dirais, c'est le jour de ma conversion, c'est le jour où j'ai dit « Ok, Seigneur, je crois en toi, parce que je t'ai fait cette prière et tu as répondu, et c'est quelque chose d'extraordinaire. » Donc là, j'avais 12 ans à peu près. Et à ce moment-là, bah, ça a changé pas mal de choses dans ma vie, parce que j'étais un enfant qui était très dynamique, très actif, mais qui était aussi qui avait beaucoup de colère en lui. J'avais beaucoup de colère en moi, j'étais un enfant coléreux, donc je pouvais faire des crises de colère assez importantes. Je pouvais taper ma sœur, il m'est déjà arrivé de taper ma mère, de mettre des claques à ma mère. J'avais une colère enfuie. À partir du moment où j'ai dit à Jésus, ok, je veux bien te suivre. Alors ça s'est pas fait du jour au lendemain, hein, mais il y a eu un processus de guérison. Ça s'est d'abord traduit à l'école. Donc j'étais un enfant qui avait pas de problème relationnel, j'étais bien intégré dans l'école. J'étais un peu le bout en train, celui qui faisait rire tout le temps. Mais quand j'ai commencé à laisser Jésus entrer dans ma vie, j'ai commencé à changer mon regard sur les autres. Par exemple, des choses toutes bêtes, hein. Des fois je pouvais me moquer de certains, je pouvais utiliser justement l'humour pour dénigrer d'autres personnes. Et là j'ai commencé à changer, finalement à prendre la défense des plus faibles, à prendre la défense de ceux qui étaient des fois, vous savez, harcelés, on en parle souvent à l'école. Et ben ça m'a valu pas que du bien, puisque ceux que je considérais comme mes amis, j'ai commencé à avoir des moqueries des autres, à me dire bah, pourquoi tu fais ça, mais c'est quoi ton truc là, c'est n'importe quoi. Et donc là, bah, ça a été une prise de conscience que quand on veut faire le bien, et quand on s'approche de Jésus, et quand on veut servir Dieu, et bah, y a aussi des fois un rejet de la part des autres. C'est pas systématique, mais ça peut arriver. Et je me rappelle d'une fois, je suis dans mon lit comme ça, en train de prier Dieu, je dis mais Seigneur, j'ai accepté de te remettre ma vie, et le résultat c'est ça. Le résultat, c'est que je me fais rejeter par les autres. Et c'est comme si Dieu me disait, mais t'inquiète pas, moi je suis avec toi et je t'abandonne pas. À ce moment-là, je sais que voilà, j'ai eu aussi des jeunes au niveau du collège qui sont venus me voir quand ils avaient des difficultés, qui avaient repéré que j'étais quelque part différent, que j'étais plus à l'écoute peut-être que les autres. Donc ça a commencé aussi voilà, à avoir un impact concret dans ma vie. Bah, le temps a passé, donc j'étais très investi dans l'église, j'ai commencé aussi à servir assez jeune, par exemple dans les clubs du dimanche, les écoles du dimanche, dans des clubs où on accueillait des enfants aussi qui n'étaient pas chrétiens. Aussi avec le groupe de jeunes, j'ai commencé à m'impliquer pas mal dans tout ce qui est des spectacles musicaux. Donc j'ai commencé aussi à être dans la musique, à commencer à pratiquer des instruments, à chanter. J'avais déjà reçu ça de mon papa avec la chorale, mais en tout cas, voilà. Donc j'avais une vie plutôt heureuse. Je me suis fait baptiser à 18 ans. Et là, du coup, c'était vraiment un baptême de choix, un baptême de conviction où je me faisais baptiser parce que je l'avais choisi, parce que je le voulais, parce que je voulais suivre Jésus. Ça a été aussi un témoignage pour mon père. Il est resté catholique, mais voyait les changements dans ma mère, auprès de ma sœur aussi, qui s'était fait baptiser un an avant. Donc voilà, ça, c'était un peu ce qui s'est passé. Et puis, il y a des étapes, vous savez, dans la vie, il y a des étapes importantes. Et à 18 ans, c'est l'année de mon bac. Je ne sais pas exactement ce que je veux faire. Je veux m'orienter vers un métier du social ou du médical. Je veux aider les autres, ça c'est sûr. Mais j'ai pas de porte qui s'ouvre. Je passe le concours d'infirmier cette année. Je le rate à très peu de points. Et puis là, je dis à Dieu, mais Seigneur, qu'est-ce que tu veux que je fasse? Qu'est-ce que tu veux que je fasse? C'est quoi ton but pour ma vie? Pas de réponse. Et ça dure des mois. Pas de réponse. C'est comme si j'avais l'impression que Dieu avait fermé la porte et mes prières étaient bloquées. Et au bout d'un moment, je vais être honnête avec vous, ça m'a gonflé. Ça m'a pris la tête et j'ai commencé à être un peu dans une phase de révolte. Et j'ai dit à Dieu, mais en fin de compte, tu m'écoutes plus. Tu t'écoutes pas, je veux te servir, je veux faire ta volonté, mais toi, tu me réponds pas. Et là, j'ai commencé un peu par révolte, à me dire, bah tant pis, je vais faire des choses que j'ai envie de faire. Et j'ai commencé à m'intéresser à l'armée. J'ai failli entrer dans l'armée de terre. Et Dieu répondait toujours pas. Mais je savais que c'était pas le bon choix que je faisais. Intérieurement, je savais que c'était pas ça que Dieu voulait. Et à un moment, j'ai laissé tomber, j'ai dit, bah Seigneur, maintenant, fais ce que tu veux. Et à ce moment-là, bah juste, vous savez, souvent Dieu intervient à la dernière minute, quand on n'y croit plus, quand on croit que tout est fermé. Là, j'ai une amie à moi qui va à un congrès, un grand rassemblement de toutes les associations chrétiennes en région parisienne. Elle discute avec un gars qui travaillait dans une association chrétienne, qui travaillait dans une maison d'enfants, qui accueillait des enfants, c'était des éducateurs qui accueillaient des enfants en difficulté. Et là, quand elle parle avec ce gars, elle pense directement à moi. Et quand elle revient, elle me donne un flyer, elle me dit « Laurent, je suis sûr que ça pourrait t'intéresser. Prends ce flyer », et là, au moment où je prends ce dépliant qui expliquait un peu ce que faisait cette maison d'enfants, qu'ils avaient besoin aussi de monde pour travailler, je suis persuadé que c'est comme si à un moment tout s'ouvrait, et je me dis « mais c'est ça ». Et là, j'étais pas quelqu'un qui avait l'habitude de prendre des initiatives assez… J'étais assez timide, hein, quand même réservé. En deux secondes, je prends le téléphone, je téléphone. Une semaine après, je me retrouve dans cet établissement à faire un stage, à faire une semaine d'essai. Et un mois après, je suis embauché. Donc là, après des mois d'attente, en quelques jours, tout s'est débloqué. Et je savais que Dieu était dans l'affaire. Donc je commence à travailler en Alsace. Donc moi, j'étais en Auvergne. Je me retrouve en Alsace, seul, sans connaître personne. J'avais aucune accroche, aucune attache, aucune famille là-bas. Mais je savais que j'étais à la bonne place. Et là, j'ai vécu une année extraordinaire à plusieurs niveaux. Donc j'étais candidat élève éducateur, c'est-à-dire que j'apprenais le métier d'éducateur. On s'occupait d'enfants qui avaient vraiment des difficultés dans leur famille. On les aimait. On les accompagnait, et comme c'était une association, une maison d'enfants chrétienne, on pouvait aussi leur parler de Dieu. Et du coup, durant cette année, il s'est passé une belle chose, j'ai rencontré ma femme. Alors je dois vous dire, ça c'est quand même quelque chose d'important, j'étais quelqu'un dans les relations qui pouvait très facilement tomber amoureux. Et là encore, j'ai passé un peu un deal avec Dieu, j'ai dit « Seigneur, tu connais mon cœur, tu sais que je suis fragile à ce niveau-là, tu sais que je peux vite tomber amoureux de quelqu'un, je peux vite me tromper aussi. Je veux pas perdre du temps. » Et ce qui s'est passé, c'est que j'ai commencé à avoir une première relation avec une jeune fille là-bas en Alsace. Et ben, c'était pas pour les bonnes raisons. Vous voyez, j'ai fait cette prière à Dieu, mais finalement, j'ai pas été obéissant. Je m'en suis très vite rendu compte, on s'est très vite rendu compte tous les deux que c'était pas une relation sérieuse. Donc on a arrêté. Et là, j'étais un peu abattu et je me suis dit, tu vois, Seigneur, je te fais cette prière, mais derrière, moi, je joue pas le jeu. Donc j'ai demandé pardon à Dieu, je suis repenti comme on dit, et j'ai dit maintenant je me concentre sur toi, je me concentre sur ma relation avec toi, et c'est ça le plus important, et puis si tu permets que je rencontre quelqu'un, ça sera vraiment permis par toi. Donc les mois passent, et il se trouvait que je travaillais aussi avec une fille qui avait une sœur, qui travaillait aussi dans une autre structure, dans le même établissement mais dans un autre pavillon, et puis on a commencé à se lier d'amitié, et il s'est trouvé que je suis tombé amoureux de cette jeune fille qui aujourd'hui et ma femme, 21 ans après, et on a commencé à entamer une relation sérieuse, à apprendre à se connaître, à passer du temps ensemble, à discuter et tout ça. Et puis au bout de quelques mois, cette jeune femme, qui s'appelle Violaine, elle commence à dire ça serait bien qu'on pense à aller plus loin, à se fiancer. Et là, moi j'étais un jeune homme de 19 ans, j'ai pris peur. Je vais être honnête, j'ai pris peur. Et je me suis dit, mais attends, j'ai 19 ans, on parle déjà de fiançailles, ça veut dire de mariage, ça veut dire… Et j'ai pris peur, vraiment. Grosse crise d'angoisse encore. J'étais pas en paix. Et vous savez, quand on est chrétien, souvent, on vous dit, on vous apprend, si t'es pas en paix, c'est que c'est pas la volonté de Dieu. Et moi, j'ai fait un peu l'amalgame, j'ai fait la confusion, je me suis dit, si je suis pas en paix, c'est que Dieu est pas d'accord avec cette relation. Et là, j'ai commencé à prendre peur, et du coup, j'ai décidé de stopper la relation. C'était très dur pour moi, et pour, bien sûr, pour celle qui allait devenir ma femme. Mais j'ai dit, écoute, je me sens pas en paix, je pense qu'il vaut mieux qu'on prenne de la distance, qu'on fasse le point, et puis c'était très compliqué parce qu'on travaillait, on se voyait sans arrêt, on se croisait sans arrêt. Et du coup, je suis passé dans une période où j'allais de plus en plus mal, où je criais à Dieu, et je me suis dit, mais attends, j'ai l'impression d'avoir obéi, Seigneur. J'étais pas en paix, donc j'ai arrêté la relation, et c'est encore pire. Et j'ai essayé de trouver des réponses dans la Bible. Je sais pas si vous l'avez déjà fait, mais t'ouvres ta Bible, t'essayes de trouver des versets qui vont, tu t'agites, quoi. Je me suis tellement agité que pour moi, je voyais pas d'issue. Et j'ai pris une forte dose de médicaments que j'avais sous la main. D'un coup, immédiatement après avoir fait ça, je me suis dit, mais j'ai fait n'importe quoi, c'est n'importe quoi, ce que je viens de faire, c'est nul. Et puis surtout, c'était dangereux et risqué. Et là, j'étais dans ma chambre, je me suis mis à pleurer, et j'ai crié à Dieu. J'ai dit, Seigneur, je te demande pardon. J'ai fait une bêtise. Maintenant, je te demande de me faire grâce, qu'il m'arrive rien. S'il te plaît, protège-moi. Et je dis, maintenant, je t'abandonne ma vie. Je te fais confiance. Et j'arrête de chercher des solutions par moi-même. C'est toi qui vas agir. Alors, il s'est produit un miracle, parce que j'ai absolument rien eu. J'avais pris, une vingtaine de cachets. Aucun mal-être, rien. Et là, j'ai dit, maintenant, Seigneur, j'arrête de m'inquiéter. Et je te laisse gérer ce problème-là. Si tu veux que je sois avec cette jeune fille, tu me le montreras clairement, et j'ai besoin de le savoir. Les jours ont passé, et puis c'est trouvé qu'à un moment, j'ai essayé de l'éviter, mais à un moment, je me suis retrouvé dans le bureau nez à nez avec elle. Et je lui ai parlé, je lui ai dit, je vais être mature, je vais pas l'éviter encore. Et là, je lui ai dit la même chose, je la regarde dans les yeux, je lui ai dit, écoute, je crois qu'il est bon qu'on prenne du recul, on devait passer l'été séparément, et je lui ai dit, c'est mieux que moi je retourne dans ma famille, que toi, tu fasses tes trucs de ton côté. Et au moment où je lui dis ça, je suis en train de lui parler. Le Saint-Esprit me descend dessus, alors le Saint-Esprit, c'est vraiment Dieu en nous. Et là, je ressens, vous savez, comme le jour de ma conversion, je ressens une paix et un amour extraordinaire. Et Dieu me montre très simplement, mais de façon très forte, que Violaine sera la femme de ma vie. Et là, elle m'a pris pour un fou, hein, je ne vais pas vous cacher. Hein, parce que l'instant d'avant, je lui disais, on va passer les vacances séparément. Quelques minutes après, je lui dis, écoute, Dieu est en train de me montrer que tu es la femme de ma vie. Alors elle n'avait jamais douté, elle avait toujours eu la conviction que c'était moi. Des fois on est un peu plus compliqués hein, les gars. En septembre on s'est fiancés et puis 2 ans après on se mariait. C'était des moments extraordinaires. Et je continue ma vie avec Dieu. Et il y a quelque chose que j'avais oublié de préciser dans mon témoignage qui est très important. Au début de ma conversion, quand j'ai accepté Jésus dans ma vie, très rapidement, j'ai reçu une conviction très forte dans mon cœur que je servirais Dieu à plein temps, un jour. Et dans ma tête, moi, c'était servir Dieu à plein temps, ça voulait dire soit devenir pasteur, soit devenir missionnaire, vous savez, partir dans d'autres pays, servir des gens et tout ça, annoncer la parole de Dieu. Mais à 22 ans, 23 ans, bah, j'avais fait mes études pour être éducateur et j'ai commencé à travailler en tant qu'éducateur, donc dans un foyer pour m'occuper d'enfants. Et ça a duré pendant 11 ans. Ces 11 années m'ont permis de finalement d'accompagner des familles en souffrance, des familles détruites des fois, des enfants qui avaient subi des choses très violentes. De l'inceste, des abus sexuels, des violences physiques, des violences morales, psychologiques, qui étaient détruites. Et ça a été vraiment une formation pour avoir de la compassion finalement pour les gens qui souffrent. Mais j'avais toujours cette petite, vous savez, ce petit fardeau qu'il y avait sur mon cœur, où je me rappelais que Dieu m'avait dit « un jour tu me serviras à plein temps ». Et à un moment, je vais être honnête avec vous, j'ai même cru que c'est moi qui avais raté le coche, j'avais raté le moment. Je me dis, bah, ça se trouve, j'ai pas été suffisamment obéissant. J'ai compris des années plus tard que j'avais rien raté du tout, mais que Dieu m'avait amené sur un chemin pour préparer mon cœur, pour me préparer au niveau de ma maturité. Ce qui s'est passé, c'est que mon beau-père, du coup, était directeur d'une association, une association chrétienne. Donc là où je servais, moi, en tant que bénévole, où je faisais des camps, où je faisais des spectacles musicaux, à un moment, il m'a dit, Laurent, est-ce que tu voudrais pas servir à plein temps? Est-ce que tu voudrais pas venir travailler dans l'association avec moi et prendre un peu la relève quelque part? Il m'a demandé ça la première fois, j'ai eu très peur. Moi, il faut savoir que dans mon travail, j'étais bien. Tout se passait bien, quoi, dans ma vie. C'était bien, c'était confortable. C'était un moment confortable. Et puis, j'ai mis ça en prière, sérieusement. Et à un moment, vous savez, c'est comme si j'avais oublié et que là, Dieu remettait en lumière quelque chose que j'avais oublié. Et Dieu m'a dit, mais n'oublie pas que je t'ai dit à un moment que tu devrais me servir à plein temps. Et 2 ans après que mon beau-père m'ait fait cette proposition, j'ai compris que c'était le moment. Donc, ça veut dire que j'ai démissionné. J'ai accepté de travailler à plein temps dans cette association. Les premières années, on peut se dire, je travaille à plein temps pour Dieu, c'est super, c'est génial, je fais ce que j'ai envie de faire. Ce ne sont pas très bien passés. J'explique pourquoi. Parce que j'avais une vision de la manière de travailler pour Dieu qui était complètement fausse. Moi, je pensais que travailler pour Dieu à plein temps, ça voulait dire donner tout son temps, ça voulait dire ne pas compter ses heures, ça voulait dire dès qu'on vous demande quelque chose, ouais, vas-y, engage-toi, ne réfléchis pas. Et ça m'a conduit à un état de fatigue extrême, hein. On en parle souvent de burn-out, de dépression, qui était bien caché, je cachais bien les choses, hein. J'étais devant les autres, les gens me disaient, ouais, toi, t'es dynamique, t'as plein d'énergie, comment tu fais? Il s'est trouvé que j'ai dû faire un vrai travail sur moi, et un vrai travail d'acceptation de qui j'étais. Et ça m'a fait remonter à bien plus tôt dans l'enfance. Et je me suis rendu compte, je vous avais parlé tout à l'heure au début du témoignage, de mon papa qui était un homme qui était très impliqué, qui avait beaucoup de responsabilités.
1: Salut, j'espère que vous allez bien. Je m'appelle Emmanuel, j'ai 23 ans et je vais vous partager mon témoignage. J'ai longtemps hésité avant de témoigner. J'ai jamais voulu témoigner, j'ai jamais voulu prendre la parole par rapport à mon témoignage. C'est quelque chose que je me suis toujours refusé de faire par peur. Par peur du regard des gens, du regard de mon entourage en vrai. Et de l'entourage, de mon entourage, j'avais peur qu'il y ait un jugement sur moi, qu'on me regarde différemment, j'avais peur du regard des gens, vraiment. Je pense que c'était la raison principale et aussi pur égoïsme, en vrai. Parce que j'avais pas envie de m'exposer, j'avais pas envie de me montrer, j'avais pas envie de prendre la parole. Et c'est vrai que j'ai vraiment changé d'avis quand j'ai rencontré toutes ces filles, parce qu'en fait, ces derniers temps, j'ai rencontré beaucoup de jeunes filles qui sont passées par les mêmes difficultés que moi, vraiment, parfois c'était vraiment très portrait, les mêmes difficultés que moi. Je me suis rendu compte que le fait d'être passée par les mêmes difficultés qu'elles, ben, en fait, ça me permettait de les aider, mais surtout de leur montrer qu'elles ont une opportunité de s'en sortir, qu'il y a vraiment de l'espoir. Je me suis rendu compte que mon parcours, mon témoignage pouvait être un sujet d'espoir pour d'autres personnes. Et du coup, je me suis rendu compte que j'étais très égoïste de garder mon témoignage pour moi. Et du coup, j'ai accompli ma mission et j'ai témoigné aujourd'hui. Et j'espère que ce témoignage va trouver les personnes qui en ont vraiment besoin. C'est l'objectif. C'est vraiment l'objectif. Alors, mon histoire commence au Congo, Brazza, là où je suis née, d'une mère célibataire qui m'a eu. M'a eu assez jeune et à l'âge de 3-4 ans, ma mère est partie vivre en France pour s'y installer. Du coup, j'étais restée avec ma grand-mère, ma tante, mes oncles Et là-bas, j'étais une enfant qui était très aimée. Je recevais beaucoup d'amour, beaucoup d'affection. J'étais très choyée, donc forcément, j'étais une enfant très joyeuse, très gaie. Je manquais pas d'énergie, quoi. Et à l'âge de 5 ans, j'ai rejoint ma mère en France pour vivre avec elle. Et ma première année en France, j'ai vraiment pas de bons souvenirs, en fait, de cette année. L'école, ça se passait très mal. J'étais dans une école où il n'y avait pas beaucoup de diversité. Si mes souvenirs sont bons, j'étais la seule noire de ma classe. Et du coup, j'avais pas d'amis et toute l'année, ça a été comme ça. On n'arrêtait pas de me dire que j'étais pas belle, on n'arrêtait pas de me... Ouais, on était méchants avec moi, quoi. Et du coup, je le vivais mal parce qu'en fait, je me sentais rejetée à l'école et j'avais pas l'habitude de me sentir rejetée. Et à la maison, c'était assez particulier parce que je savais pas trop où mettre. J'avais besoin d'avoir une relation particulière avec ma mère. Je cherchais vraiment de la tendresse chez elle, je cherchais vraiment de l'affection chez elle et j'en trouvais pas. Avec le temps, elle a fini par s'adoucir, mais à cette époque-là, elle l'était pas. Elle était vraiment plus dure, plus stricte. Et j'essayais de pas la déranger, en fait. Je voulais pas déranger ma mère, je voulais pas être un fardeau pour elle, je voulais lui donner des raisons de m'aimer parce que j'étais pas sûre qu'elle m'aimait, j'étais pas sûre qu'elle m'appréciait, donc en fait j'essayais d'être utile. Je voulais qu'elle soit fière de moi, je voulais qu'elle soit contente de m'avoir à ses côtés, donc j'essayais à tout prix d'être utile. Quand je faisais des trucs qui n'étaient pas de mon âge, elle était fière de moi. Quand je faisais à manger, quand je faisais le ménage, quand je m'occupais de ma sœur, quand elle voyait que j'étais autonome, quand elle voyait que j'étais très responsable et tout, bah en fait, je voyais dans son regard et à travers ses mots qu'elle était très fière de moi, qu'elle était contente de moi, etc. Mais en fait, je me disais que plus je suis indépendante, plus elle n'a pas besoin de s'occuper de moi, plus elle va m'aimer, en fait, plus elle va me considérer, plus elle va me regarder, en fait. C'est ça que je cherchais, vraiment chercher à ce que ma mère me regarde. Je voulais voir, en fait, à travers ses yeux qu'elle m'aimait, qu'elle me trouvait intéressante, qu'elle me trouvait belle, qu'elle me trouvait intelligente. Je cherchais tout ça à travers ses yeux et en fait, je me sentais précieuse quand je faisais des choses qui lui facilitaient la vie, en fait. Et je voulais absolument pas la contrarier, je voulais vraiment pas lui donner des raisons de pas m'aimer. J'avais l'impression que quand je la décevais, je la perdais, en fait. Et à l'école aussi, je me sentais beaucoup rejetée parce que malheureusement, je déménageais tous les ans. J'ai jamais fait plus de 2 ans dans une école primaire, donc chaque année je déménageais. Donc en fait, chaque année, ce sentiment de rejet s'accentuait. À la maison, ça s'arrangeait pas forcément parce que j'exprimais pas ce que je ressentais à ma mère, donc ma mère ne savait pas. Et à l'école, ça arrangeait pas parce que chaque année, j'étais la nouvelle. Je grandissais avec ce sentiment de rejet. Peu importe où je me trouvais, j'avais toujours ce sentiment de devoir justifier ma présence, en fait. Je me demandais vraiment, en fait, ce que je faisais là, sur Terre. C'était vraiment une question qui me passait à chaque fois par la tête, mais j'avais pas vraiment de réponse, donc je me contentais juste de continuer à vivre comme ça, tu vois. Au point où j'étais devenue vraiment capable de tout pour me faire accepter par les autres, en fait. J'étais capable de mentir, de trahir, de voler. J'étais devenue, en fait, une personne trop dépendante de l'appréciation des autres. Je voulais à tout prix paraître précieuse à leurs yeux. Je voulais que les profs m'apprécient plus que les autres élèves et que les parents d'élèves m'apprécient plus que les autres copains et copines de leur enfant. Je voulais être indispensable à la vie des autres, en fait. Et à cet âge-là, en fait, tu cherches à attirer l'attention. Tu cherches, comme je disais, chercher à être précieuse aux yeux des gens. Et en vrai, à 14 ans, les seules personnes qui peuvent te faire croire que t'es trop importante, c'est les garçons. Donc très rapidement, j'ai compris que les garçons, il suffisait de leur donner ce qu'ils voulaient et te donner de l'attention. Et j'ai commencé à discuter avec beaucoup de garçons, beaucoup, j'exagère un petit peu, avec 2-3 garçons sur les réseaux sociaux, que ce soit sur Twitter, que ce soit sur... Il y avait un réseau à l'époque sur BlackBerry, je crois que ça s'appelait BBM. Je discutais avec un garçon là-bas. Enfin, en fait, j'avais compris qu'il suffisait de leur faire miroiter des choses et tu recevais toute l'attention du monde. Et à ce moment-là, j'avais pas l'impression que c'était grave ce que je faisais, parce que pour moi, c'était moi qui contrôlais, c'était moi qui gérais, en fait, la situation avec les garçons. J'avais des discussions banales comme des discussions assez choquantes pour une fille de mon âge, on va dire. Et je m'entourais tout le temps de garçons, que ce soit des garçons de ma ville ou en dehors. Je m'entourais tout le temps de garçons, je cherchais tout le temps à être amie avec les garçons. À cette époque, j'avais une dent cassée, je portais des lunettes. Voilà, j'étais pas attirante. Donc en fait, je voyais pas trop le risque de traîner avec les garçons parce que dans tous les cas, les garçons n'étaient pas attirés par moi. À l'âge de mes 14 ans, J'avais un ami que je considérais beaucoup, vraiment. Et surtout, je lui faisais confiance. Vraiment, je lui faisais confiance. Je lui racontais tout. Il me racontait ses histoires avec ses copines, avec ses meufs, etc. et tout. Donc pour moi, en fait, il y avait une relation de confiance qui était là entre nous. Et un jour, je devais rejoindre des potes chez cet ami en question. On va l'appeler Kevin. Donc je devais aller chez Kevin, donc mon ami en qui j'avais confiance. Je devais aller chez lui avec tout le monde, donc on était beaucoup chez lui. Tout se passait bien. Jusqu'au moment où Kevin me dit Emmanuel, viens, viens, on va parler et tout, je dois te dire quelque chose. Donc je le rejoins et on va dans une autre pièce, dans une autre chambre. Les volets étaient fermés en fait, mais je me suis pas sentie en danger parce que, comme je l'ai dit, j'avais confiance en lui et c'était pas la première fois qu'il me confiait quelque chose, qu'on se mettait à part pour qu'il me dise quelque chose en fait. Enfin, je me suis pas sentie en danger, donc je me suis posée sur le lit dans mes souvenirs. Il me parlait et très rapidement, il y a un autre garçon qui est rentré dans la pièce. Et qui a refermé la porte après lui à clé. Il a fermé la porte à clé et il a mis la clé dans son caleçon. Et il m'a expliqué que si je voulais sortir, il fallait que je fasse ce qu'il voulait. Donc au début, j'ai dit non. Enfin, j'ai répété plusieurs fois que c'était pas possible, que je voulais pas. Et donc au début, je me suis assise par terre et je me suis dit ils vont finir par se fatiguer en fait. Et ça arrivait à un moment donné, Kevin a dit à l'autre garçon, qu'on va appeler Steve. Donc Kevin a dit à Steve, mais c'est bon là, en vrai, si elle veut pas, faut t'en laisser sortir. Et Steve a répondu, non mais elle fait semblant et tout, tu vas voir, elle en a envie et elle va finir par le faire et tout, là elle a fait juste semblant et tout, mais tu verras au final, en gros on aura ce qu'on veut en fait. Et c'est là que j'ai compris que j'allais pas sortir de cette pièce si se passait pas ce qui s'est passé en fait. Je me suis retrouvée dans cette pièce sans lumière, avec deux garçons plus grands que moi, plus forts que moi, et je savais pas quoi faire. Et ce qui s'est passé, c'est passé. Franchement, j'ai des parfois j'ai des images qui reviennent et tout de ce moment et tout. C'était très monstrueux en fait, dans le sens où ils étaient deux. Je me souviens encore de leur rire. Je me souviens qu'à un moment ils se sont checkés. Donc moi j'étais là et tout, ils rigolaient, ils étaient contents, ils se checkaient, etc. Franchement, je vais pas rentrer dans les détails, mais franchement c'était quelque chose, c'était vraiment monstrueux en fait, ce qui s'est passé dans cette pièce. Et ça m'a brisé, vraiment ça m'a brisé. En fait tout le processus m'a brisé, le fait de que ça... Le fait que ce soit une personne dont j'avais confiance, le fait que ce soit un ami, ça m'a retourné. Je savoir que c'était pas la première fois que ça arrivait avec Steve. Voilà, j'ai mes 12 ans. Steve, donc la deuxième personne qui est entrée dans la

moi qui l'ai empêché. Il avait essayé d'abuser de moi encore. J'arrivais pas à le repousser parce qu'il était sur moi. Donc en fait, je disais juste arrête. Et heureusement que j'avais un ami qui était là et qui a ouvert la porte et qui lui a dit mais tu joues à quoi? Elle t'a dit qu'elle voulait pas, donc pourquoi t'insistes? Il l'a embrouillé un petit peu et tout. Et en fait, quand la troisième fois c'est arrivé avec Steve et Kevin, c'était de trop. Je me sentais sale. Je me sentais répugnante. Voilà, c'est vraiment le mot. Je me sentais répugnante. Je me sentais très sale. Je me sentais dégueulasse. J'arrivais pas à comprendre pourquoi aussi facilement je pouvais avoir accès à mon corps. Et forcément, je n'avais plus du tout confiance en moi. J'avais perdu mon estime. J'avais perdu mon amour propre. J'avais perdu ma valeur. J'avais perdu toute volonté. J'étais vidée de toute volonté. J'étais complètement perdue. J'étais complètement perdue, seule et sans armes pour me défendre. Je vous le dis sincèrement, à cette époque, n'importe quelle personne qui aurait eu la volonté de me faire du mal aurait réussi. J'étais devenue tellement vulnérable et surtout, je me sentais vide. J'étais vraiment vidée de tout, vraiment. Au point où, pendant presque 6 mois, j'ai continué à avoir des rapports avec l'un de mes agresseurs. C'est-à-dire que chaque semaine, il me disait « Oui, tu viendras à telle heure, tu t'habilles comme ci, tu t'habilles comme ça, etc. » Et j'avançais. J'avançais, je résistais même plus, je manifestais même plus un désaccord ou quoi. Et au bout d'un moment, je crois même que j'ai commencé à lui faire de la peine. Il m'a dit bon, écoute, c'est bon, enfin, en gros tu reviendras plus. Si c'est pour être comme ça, c'est pas la peine. Sauf que c'était déjà trop tard. Il n'avait rien changé en moi. Ça n'avait rien changé à l'intérieur de moi. J'étais déjà morte à l'intérieur. J'étais comme un zombie, c'est-à-dire que je me contentais d'exécuter les choses, mais à l'intérieur de moi, j'étais complètement vide. Il n'y avait plus de vie, en fait. Et suite à ça, j'ai essayé d'avancer, j'ai essayé de continuer mon chemin. On est parti en vacances avec ma famille au bled, et c'est là que j'ai commencé à avoir mes premières pensées suicidaires. J'ai toujours été une personne qui déprimait beaucoup. J'ai toujours été une personne qui avait tendance à rester dans sa tristesse, etc. Mais là, c'était différent parce que j'avais plus rien pour me divertir. Lorsque en France, j'étais déprimée, j'allais sur mon téléphone, j'allais sur les réseaux sociaux, je discutais avec ma copine. Là, c'était pas pareil parce que en Afrique, il faut acheter Internet. Donc, j'avais pas Internet tout le temps. Donc, ça me laissait beaucoup plus de temps pour rester dans ma déprime. Et forcément, déprime sur déprime, il y a vraiment de mauvaises pensées qui commencent à émerger. Et j'ai commencé à me demander à quoi ça servait de vivre. Parce que la vie n'était pas belle. Je me sentais impuissante face à la vie. J'avais l'impression de m'être fait avoir, en fait. Je me disais, j'ai pas demandé à arriver sur Terre. On me l'impose. Sur Terre, c'est que de la souffrance. Et en plus, si je veux mourir, bah apparemment j'irai en enfer. Et j'ai commencé à nourrir des pensées comme ça. Lorsque les cours ont repris, j'ai arrêté de déprimer. J'ai arrêté d'avoir ces pensées noires. Et j'ai commencé à porter un masque. Un masque qui était assez instable parce qu'il y a des moments où je le portais très bien au point où moi-même je pouvais croire que j'étais vraiment heureuse et épanouie, et il y a des fois ce masque j'avais un peu du mal à le porter au point où les personnes autour de moi disaient que j'étais bipolaire, que je passais d'une humeur à l'autre, et c'est simplement parce que faire semblant dans la durée, c'est fatigant. Pendant mon année de terminale, j'ai commencé vraiment à avoir des pensées très noires. Je cherchais comment mourir, je cherchais comment organiser un suicide. J'avais des pensées malsaines envers moi. Je voulais me faire du mal. Et ma mère, elle a commencé à s'inquiéter parce que j'étais devenue trop fragile, trop sensible, trop vulnérable. J'étais tout le temps triste. Je pleurais pour tout, pour rien. Je me renfermais. J'avais tout le temps des baisses de tension. J'étais partie voir le médecin pour ça. Et il m'avait expliqué que c'était sûrement le stress. Mais du coup, ma mère s'inquiétait. Mais je le savais pas. Je savais pas qu'elle s'inquiétait, qu'elle avait remarqué quoi que ce soit. Du coup, ma mère avait appelé l'école. Et l'école lui a partagé les mêmes inquiétudes. L'école lui a expliqué qu'il s'inquiétait aussi pour moi. La CPE lui a expliqué que Emmanuel, elle a au moins 90 heures d'absence juste en un

et elle lui a expliqué que même lorsque j'étais présente en cours, c'est comme si j'étais pas là. Et un jour, j'ai eu une violente dispute avec une camarade de ma classe, une dispute où j'ai vraiment explosé, au point où j'ai fait peur. J'ai fait peur à mes camarades. Et ma prof principale, à ce moment-là, elle m'a attrapée, elle m'a mise de côté et elle m'a demandé qu'est-ce qui n'allait pas. Elle m'a même pas parlé de la dispute que j'avais eue avec ma camarade de classe, mais elle m'a demandé qu'est-ce qui n'allait pas. Elle m'a dit, je sais que ça ne va pas, mais raconte-moi. Et elle m'a mis en confiance. Elle m'a mis en confiance, donc je lui ai expliqué. Je lui ai expliqué que je n'allais pas bien, je lui ai expliqué que ça n'allait pas du tout. Je lui ai expliqué que dans ma tête, que j'avais envie de mourir, que ça allait pas, qu'on m'avait fait du mal, qu'on m'avait fait trop de mal et que je souffrais à l'intérieur. Donc elle a compris que ça n'allait pas du tout et pour moi ça allait rester entre elle et moi parce que elle m'avait mis en confiance et m'avait expliqué que ce que je lui raconterais resterait entre elle et moi. Donc je me suis sentie à l'aise de lui raconter toutes ces choses vu que ça allait pas sortir notre discussion tout simplement. Suite à ça, j'ai eu une première convocation chez l'infirmière et l'infirmière me demandait si tout allait bien. J'ai pas compris et j'ai pas cherché à discuter avec elle parce que c'est une infirmière qu'on se connaît pas, que j'ai pas de relation avec elle, donc je me suis tue. J'ai eu par la suite une seconde convocation avec l'infirmière et là elle a essayé de me mettre en confiance. Elle a essayé de me faire parler. Elle m'a fait comprendre qu'elle savait que je n'allais pas bien. Elle m'a fait comprendre que si je voulais parler, si j'avais envie de lui confier certaines choses, que je pouvais. Donc je me suis confiée à elle. Donc je lui ai tout confié. Mes peurs, mes craintes, mes pensées, mes projets de suicide, mon mal-être, la raison de mon mal-être, le fait que j'avais mal à l'intérieur de moi. Et à la fin de cette discussion, elle m'a dit... Emmanuel, à l'heure où je te parle, il y a le SAMU qui va venir te chercher parce que t'es un danger pour toi et un danger pour les autres. Elle m'a dit, ils vont t'emmener à l'hôpital et là-bas tu vas voir des spécialistes parce que ton cas est dangereux. Donc je ne peux pas te laisser sortir de cette pièce. C'est impossible que je te laisse repartir chez toi comme ça. On se dit, mais qu'est-ce qu'elle raconte? De quoi elle parle? Elle m'a dit, tu m'autorises à appeler le SAMU? Je lui ai dit, oui. C'est pas comme si j'avais le choix. J'étais apeurée. J'étais apeurée. J'avais peur de ce qui allait se passer après. Et surtout, là, ça devenait réel. Là, le fait d'aller à l'hôpital parce que je ne vais pas bien, ça voulait dire que j'étais devenue beaucoup trop faible pour me relever. Ça devenait trop réel. Et donc du coup, le SAMU est arrivé au lycée. Et à ce moment-là, j'arrêtais pas de pleurer. J'étais apeurée, je savais pas ce qui allait m'arriver. Donc je suis arrivée à l'hôpital. Là-bas, ils m'ont fait des prises de sang parce qu'ils voulaient vérifier si je ne me droguais pas. Ils m'ont posé des questions, l'infirmière me posait des questions. Il y avait des va-et-vient dans ma chambre. Et je savais pas trop comment je devais prendre la situation en fait. Donc à ce moment-là, j'ai juste décidé de dormir. Et c'est ma mère qui m'a réveillée lorsqu'elle est rentrée dans ma chambre. Je l'ai vue en pleurs, je l'ai vue en sanglots. Et c'était la première fois de ma vie que je voyais ma mère s'inquiéter autant pour moi. Et elle n'arrêtait pas de me demander, est-ce que c'est à cause de moi? Je sais que c'est à cause de moi. Et en fait, je me sentais coupable. Je voulais pas qu'elle croie que c'était de sa faute. Et ils ont posé un premier diagnostic qui était la dépression. Et déposé une première ordonnance pour des antidépresseurs et des anxiolytiques. Le médecin avait suggéré à ma mère que je reste à l'hôpital en observation, que je sois suivie à l'hôpital. Mais heureusement que mon oncle était là et lui a dit non, faut pas qu'elle reste à l'hôpital, c'est pas sa place, faut qu'elle rentre à la maison. Et je me souviens que le médecin avait expliqué à ma mère que c'est comme vous voulez, si vous ne voulez pas qu'elle reste à l'hôpital, elle ne restera pas à l'hôpital. Mais là, actuellement, votre fille, elle a besoin d'avoir un suivi médical, elle a besoin d'être prise en charge à l'hôpital. Donc en fait, il voulait me garder en psychiatrie. Donc ma mère, elle a fini par refuser que je reste à l'hôpital. Donc on est rentré à la maison et ma mère avait gardé l'ordonnance pour les médicaments qu'on m'avait prescrits à l'hôpital. Et en rentrant à la maison, ma mère, elle était perdue, elle était dépitée, elle ne savait pas comment faire, elle ne savait pas comment agir, elle ne savait pas comment se comporter.
Et ma mère s'est assise sur le canapé et je l'ai vue lire la Bible et prier. Faut savoir que j'ai pas grandi dans une famille chrétienne à proprement parler, c'est-à-dire que on m'a toujours dit que Dieu existait, on a tous foi en un Dieu qui existe. Maintenant, la connaissance de la parole, on n'a jamais eu la connaissance de l'identité de Christ, on l'a jamais su. Donc ça m'a un petit peu perturbée de l'avoir prié et ouvrir la Bible dans une situation pareille. Et ça m'a poussée à m'interroger. J'ai commencé à m'intéresser un petit peu plus à Dieu, à chercher qui était Dieu, pourquoi Dieu existe, est-ce qu'il existe vraiment, qu'est-ce qu'il a fait pour moi, qu'est-ce qu'il ne peut pas faire pour moi. Je me posais des questions par rapport à ce Dieu dont tout le monde parle. Et c'est comme ça que j'ai fait un premier pas vers Dieu. À la sortie de l'hôpital, je suis restée plusieurs jours à la maison avant de retourner en cours. Et pour me divertir, je restais énormément sur les réseaux sociaux, principalement Instagram. Et j'avais une connaissance qui publiait beaucoup de choses en story et elle avait publié un flyer sur un événement chrétien dédié à la jeunesse. Et j'ai pas fait attention à ce qu'elle postait. Honnêtement, je vous le dis, j'arrêtais pas de swiper parce que je me disais les événements chrétiens, enfin les événements d'hypocrites. Donc j'ai pas fait attention à son flyer. Toute la semaine, j'ai swipé sa story. Sauf que le dernier jour de l'événement, je ne sais pas ce qui m'a pris ce jour-là, je vous avoue. Je ne sais pas qu'est-ce qui m'a animée, mais je me suis levée de mon lit et j'ai commencé à me préparer. Ma cousine était venue me voir et je lui ai dit, on se prépare et on va aller à l'église. Et après ça, tout s'est enchaîné. J'ai commencé à aller un petit peu plus à l'église. J'ai commencé à me rendre disponible à l'église pour servir, pour aider. À vrai dire, j'ai eu mon baptême du Saint-Esprit, j'ai voulu me baptiser, j'ai commencé à avoir ce fameux fardeau pour les âmes, au point où je me rappelle qu'une fois, j'étais dans mon salon et j'ai commencé à pleurer à chaudes larmes parce que j'ai réalisé le nombre de personnes qui n'accéderaient pas au paradis parce qu'ils ne connaissent pas Jésus et qu'on leur a jamais parlé de Jésus. J'ai commencé à pleurer tout seul dans mon salon. Donc vraiment tout s'est enchaîné et tout se... Enfin, je pensais que tout se passait bien, mais à vrai dire, je n'avais pas de relation avec Dieu et je n'avais pas développé d'amour envers Dieu. Après mon baptême du Saint-Esprit, il s'est passé quelque chose de compliqué. J'ai voulu travailler dans un bar en tant que serveuse. Alors le propriétaire du restaurant bar m'a proposé de faire une journée d'essai pour savoir s'il avait besoin de me garder. Donc je me suis rendue à son restaurant, mais ça ne s'est pas passé comme prévu. En fait, ce qui s'est passé ce jour-là, c'est que en allant aux toilettes, le propriétaire m'a suivi dans les toilettes, il a ouvert la porte des toilettes et il m'a touchée. Et je n'ai rien fait. Je n'ai rien fait encore une fois et j'étais tétanisée en fait. Je ne savais pas comment réagir donc j'ai tout simplement envoyé un message à ma mère pour lui dire de venir me chercher d'urgence. Elle est venue me chercher, je lui ai expliqué ce qui s'était passé, j'étais en pleurs, j'étais en sanglots. Je suis rentrée chez moi, j'étais apeurée, je me sentais plus en sécurité. Je me suis demandé, mais pourquoi est-ce que c'est toujours à moi qu'il arrive ce genre de choses en fait? J'étais déçue de moi parce que je pensais qu'avec le temps, j'aurais développé un certain caractère. Sauf que je me suis rendu compte que pas du tout, que face au danger, j'avais toujours la même réaction, c'est-à-dire me soumettre. Voilà. En plus d'être déçue de moi-même, j'étais extrêmement déçue de Dieu parce que je me suis dit, il ne m'a pas protégée, il ne m'a pas sauvée. Alors pourquoi est-ce que je l'appellerais Seigneur et Sauveur? Je me suis dit, c'est pas possible que quelqu'un qu'on appelle le protecteur ne m'ait pas protégée. Je me suis dit, c'est pas possible qu'il laisse ces choses se faire, sachant qu'il sait ce par quoi je suis passée. Et le soir même où ça m'est arrivé, ça a été le début de l'enfer. En fait, je me sentais plus du tout en sécurité. J'avais tout le temps peur. Vraiment, la peur m'habitait à ce moment-là. Et en fait, j'arrivais pas à dormir. En fait, j'étais vraiment traumatisée du coup à ce moment-là. Et je me suis dit, c'est pas grave, hein, c'est le premier jour et voilà, et ça va passer.
Sauf que ça a commencé à devenir invivable. Dans le sens où je voyais des choses horribles, des choses que je souhaiterais à personne de voir. En fait, à chaque fois que j'allais me coucher, le soir, donc quand j'avais envie d'aller dormir, quand je me retrouvais seule dans ma chambre, quand je me retrouvais seule tout court, ou quand j'étais juste dans un temps calme, en fait, j'étais assaillie par des images très vives de moi en train de souffrir. C'est-à-dire que je voyais des créatures qui me découpaient le corps, qui me brisaient les os, qui abusaient de moi, qui me mettaient en sang, qui m'arrachaient la tête. Enfin, je voyais des images vraiment sanglantes et des images bestiales, monstrueuses. Je ne veux pas rentrer dans les détails parce que c'est des images traumatisantes. Vraiment, c'est des images qui m'ont vraiment traumatisée. Et je voyais ces images tous les jours. C'était vraiment dur à vivre parce que je ne savais pas vers qui me tourner pour expliquer que je vivais ce genre de choses. En fait, je ne pourrais pas l'expliquer avec des mots, mais se voir en train de souffrir, de voir ces images constamment, c'est vivre dans une peur constante. C'est être traumatisé lundi, être traumatisé mardi, être traumatisé mercredi jusqu'à dimanche. C'est être tout le temps dans une sensation de peur et de se dire que à tout moment on va nous faire du mal. En fait, ces images avaient l'air tellement réelles que c'est pour ça que j'arrive pas à dire que c'était dans mes pensées, parce que j'avais l'impression que c'était quelque chose que je voyais devant moi. J'avais l'impression que c'était quelque chose qui était en face de moi ou qui était en train de m'arriver. En fait, c'était comment dire, j'étais enfermée dans une espèce de boîte, et j'avais l'impression que ce que je voyais, c'était ce qui était en train de m'arriver. Au point où quand c'était des images où on abusait de moi, je ressentais cette sensation dans mon corps. C'était dur, c'était vraiment dur, parce que c'était pas quelque chose que je pouvais contrôler. J'étais vulnérable. En fait, je me sentais ligotée, et qu'est-ce que j'étais fatiguée. J'étais fatiguée mentalement, j'étais fatiguée physiquement, parce que ben, je passais des nuits sans dormir. J'allais en cours à ce moment-là, donc j'enchaînais des nuits blanches. Ensuite, j'allais en cours, j'étais fatiguée, j'étais crevée, vraiment j'étais crevée, et je me sentais seule. Je me sentais tellement seule, vraiment seule. Je ne savais pas vers qui me tourner, parce que des amis qui auraient pu comprendre ce qui m'arrivait, j'en voyais pas, que ce soit des personnes chrétiennes ou non, je voyais pas qui était capable de me tendre la main. Je me suis tournée vers une personne à ce moment-là, mais j'ai pas eu de soutien de la part de cette personne. Donc j'en ai déduit que ce qui m'arrivait était peut-être trop grand pour que quelqu'un m'aide. Et vraiment, c'était l'enfer. Vraiment, c'était l'enfer. C'était vraiment l'enfer. Parce qu'au début, c'était que la nuit. Et ensuite, c'était la journée. Et c'était des images non-stop. Hein. C'était pas une image comme ça. C'était des images en boucle. À aucun moment, je pouvais mettre stop. C'est-à-dire que j'avais beau mettre des louanges, j'avais beau mettre des prédications, aucun effet. J'avais beau prier, aucun effet. J'avais beau dormir avec quelqu'un, aucun effet. J'avais beau dormir avec la lumière allumée, aucun effet. Aucun effet face à ce qui est en train de m'arriver. Et ce qui était atroce surtout, au-delà de toutes ces images, hein, c'est que c'était des créatures. C'était des créatures des ténèbres. Dans ces images, j'étais entourée d'une atmosphère sanglante, en fait. Et la seule chose que je réclamais, la seule chose que je voulais à ce moment, c'était dormir. Et me sentir aussi seule dans un moment aussi dur, c'était compliqué. C'était compliqué pour tenir le coup. C'était vraiment compliqué parce que j'avais pas d'appui, j'avais pas de soutien.
j'avais pas d'alliés. J'ai essayé de me tourner vers Dieu dans la prière, mais je pouvais pas prier plus de 10 minutes. Si je priais plus de 10 minutes, ces images arrivaient jusqu'à ce qu'il y ait des images blasphématoires. J'arrivais pas à méditer la parole, alors que méditer la parole, c'est quelque chose que j'aimais, mais d'une façon, vous imaginez pas. J'aimais comprendre la parole de Dieu, j'aimais m'enseigner à travers la parole de Dieu. Et je pouvais plus méditer. Et je pouvais plus méditer parce que quand je méditais, ces images arrivaient. Au moment où je voulais me rapprocher de Dieu, au moment où je voulais faire un pas vers Dieu, ces images arrivaient. Et j'avais pas envie de me montrer aussi sale face à Dieu. Donc au fil du temps, j'essayais juste de garder ma foi en place, mais je voulais pas trop me rapprocher de Dieu parce que j'avais l'impression que plus j'essayais de me rapprocher de Dieu, plus j'étais attaquée. Et pour dormir, je suis allée voir le médecin. Il m'a prescrit des somnifères. Au début, les somnifères marchaient. Puis au final, les somnifères ne marchaient plus. Les somnifères ne faisaient plus effet sur mon corps parce que ça allait au-delà, en fait. Ça allait au-delà de ressentir de la fatigue, parce que toutes les fois où je dormais pas, c'était pas parce que j'étais pas fatiguée, mais c'est parce que j'étais tellement dans une atmosphère de peur, dans une atmosphère d'attaque, que je pouvais pas dormir, je pouvais pas fermer les yeux. Je savais pas ce qui allait m'arriver si je fermais les yeux. Je profitais des veillées de prière pour aller dormir. J'allais pas à la veillée de prière pour prier, j'allais à la veillée de prière pour dormir. C'est-à-dire que je prenais mon plaid, je prenais mes vêtements et j'allais direction l'église pour dormir, parce que je me disais que là-bas, on n'irait pas me chercher. Et c'est ce qui se passait, c'est-à-dire que à l'église, j'arrivais à dormir plus facilement et c'était pas un sommeil profond, évidemment, parce que voilà, tout le monde prie, mais j'arrivais à fermer les yeux et je profitais en fait des veillées pour pouvoir fermer les yeux. Sinon, je passais des jours sans fermer les yeux. Et je peux vous dire que psychologiquement, c'est lourd. Vraiment, c'est lourd. Ma tête en a pris cher. J'avais des migraines tout le temps. Et je voyais, hein. Et je voyais de quoi j'avais l'air à travers le regard des autres. J'avais l'air d'être une fille qui était négligente, qui n'était pas sérieuse, qui était étourdie. En fait, j'étais juste crevée. J'étais allée au culte avec mes copines. Et là, il y a eu un témoignage d'un homme qui avait témoigné du fait que ça faisait des années qu'il ne dormait plus. Et moi, je me suis dit, comment ça se fait que Dieu le délivre et pas moi? En fait, j'en voulais à Dieu parce que j'estimais ne pas mériter ce qui m'arrivait. Faut savoir que ça a commencé en 2020 et j'en ai été délivrée l'année dernière. Donc j'en voulais un petit peu à Dieu de me laisser comme ça. Je lui en voulais parce que je me disais, pourquoi en fait ça l'enrage pas de me voir dans cet état alors que apparemment je suis son enfant. Donc c'était assez compliqué, et quand j'ai entendu le témoignage de cet homme, je me suis dit c'est injuste. Je me suis dit c'est injuste et j'ai commencé à me dire que bon, ça va être comme ça toute ma vie, tout simplement, c'est tout. Et un jour, je rentrais des cours, j'étais très fatiguée, mon corps était fatigué, et dans le train, devant tout le monde, j'ai commencé à être attaquée par ces images. Et là, j'en pouvais plus. Là, vraiment, j'en pouvais plus. J'avais déjà déposé un genou à terre, là, j'avais déposé les deux. Et pour la première fois depuis que j'avais donné ma vie à Christ, j'ai commencé à me dire, en fait, c'est mieux la mort, parce que vivre sa vie comme ça, où tu n'es même plus maître de toi-même, où tu es esclave en fait de la souffrance, c'était pas possible. Je me suis dit, mais comment c'est possible de vivre une vie où tu es tout le temps en train de souffrir? C'est pas possible. Même en ayant donné ta vie à Christ, encore des combats. En fait, je voulais du repos. Je voulais du repos, je voulais me reposer, et ça n'arrivait pas. Ça dure jamais trop longtemps, la vie elle est pas belle. Et je suis rentrée chez moi, j'ai décidé de pas me laisser abattre. Je me suis dit, ok, ces pensées là que j'ai eues, ces pensées de suicide, de mourir et tout, ça,
je les refuse. Je me suis dit, je refuse ces pensées, je ne veux plus avoir ce genre de pensées. C'est hors de question que je donne ma vie à Christ pour retourner dans la dépression. C'est hors de question. Et mon église avait organisé un programme de prière. Je n'avais pas participé à ce programme de prière. Pourtant, j'avais servi. J'avais servi, mais j'avais pris la décision de ne pas participer à ce temps de prière parce que pour moi, c'était ça ne me servait à rien. Je ne voulais pas me faire de faux espoirs. Je ne voulais pas entrer en prière, me dire que c'est bon, là, je vais être délivrée pour qu'au final, ça ne se passe pas et que je sois encore déçue. Sauf que deux jours après, j'ai eu la conviction de participer à ce programme de prière. Et en fait, je me suis dit, je ne vais pas aller vers Dieu pour lui dire encore une fois, papa, délivre-moi. Alors, j'ai tout simplement dit à Dieu, là, Seigneur, je ne viens pas pour te réclamer quoi que ce soit, mis à part une rencontre avec toi. Je lui ai dit, Seigneur, je veux juste aller vers toi pour être proche de toi et pouvoir t'expérimenter. Être dans une dimension dans laquelle je n'ai jamais été. Je veux te rencontrer. Et j'ai été touchée. J'ai été touchée par la présence de Dieu. Je me suis écroulée par terre. J'ai commencé à pleurer, à pleurer, à pleurer. Mais ce n'était pas des larmes de tristesse ou de joie. En fait, j'étais en train de contempler la présence de Dieu, la grandeur de Dieu. En fait, j'étais dans une présence tellement grande et tellement forte que je n'arrivais même pas à exprimer quelque chose avec mes mots. C'est les larmes qui sont sorties pour exprimer à quel point je me sentais bien dans sa présence premièrement et surtout à quel point je me suis rendu compte que Dieu était trop puissant. En fait, à ce moment-là, je me suis dit, qu'est-ce qui est en train de m'arriver là? J'arrivais même pas à me relever. Et c'est ce jour-là que j'ai reçu ma délivrance. C'est ce jour-là que j'ai été délivrée de ces attaques. C'est ce jour-là où j'ai été délivrée de ce que je vivais en fait. J'ai même pas les mots pour expliquer ce que j'ai expérimenté, mais ce que j'ai expérimenté, c'était la présence de Dieu, donc la paix. J'ai ressenti une paix que je pourrais même pas décrire. Quand j'ai fait mes premiers pas avec Christ, j'étais très religieuse. J'essayais vraiment d'être parfaite, j'essayais de poser de bonnes actions, de m'améliorer et tout, sans le chercher, sans l'aimer, sans savoir ce que Dieu voulait, attendait de moi. Je voulais juste faire ce qu'il fallait faire en tant que chrétien. Et en fait, je me suis rendu compte à travers cette délivrance, à travers ce qui s'est passé, c'est que tout ce temps de silence, c'est parce qu'en fait, Dieu attendait que je vienne le chercher. Véritablement. Je me suis dit, mais mince alors, depuis tout ce temps j'entends parler de lui, la chrétienté c'est pas une religion mais une relation, je le captais pas parce que pour moi, ce que je faisais c'était ça, avoir une relation avec Dieu. Et je me suis surtout rendu compte que la sagesse de Dieu n'a rien à voir avec la sagesse des hommes, parce que si Dieu m'aurait délivré dès le départ, je serais pas allée à sa rencontre, je ne l'aurais pas cherché. Et aujourd'hui, même si la vie n'est pas facile, je ne pourrais pas me détacher de Dieu. C'est impossible, parce qu'il fait partie de moi, il fait partie de ce que je suis. Il vit en moi, et parce qu'il vit en moi, mon sourire n'est pas faux. Il l'était avant, mais aujourd'hui, il ne l'est pas. Parce qu'il vit en moi, ma joie est véritable. Avant, je ne connaissais pas la joie, mais aujourd'hui, je l'expérimente. J'étais dépressif, j'avais des problèmes, j'avais mal au cœur, j'avais mal à l'âme, j'étais chargée. J'étais triste tout le temps, je me faisais du mal. Je me faisais tellement de mal et j'ai même pas le temps de tout raconter parce que sinon la vidéo n'aura jamais de fin. Mais je me suis fait trop de fois du mal. Je me suis déjà mutilée. J'ai déjà pris de la morphine, de la codéine pour ne plus penser parce que cette vie était trop compliquée pour moi. Et aujourd'hui je ne survis plus mais je vis. Moi qui étais en quête de paix, j'ai fini par la trouver dans le nom de Jésus. Et c'était passé par des choses difficiles, c'était passé par des choses compliquées, que ça soit la dépression, la tristesse, l'amertume, le rejet. Peu importe par quoi t'es passé, sache que rien n'est trop grand face à Dieu. Je ne suis pas là pour te convaincre de quoi que ce soit. Je ne suis pas là pour te parler d'une philosophie, d'une façon de penser, d'un courant de pensée, d'une idéologie, mais pour te présenter la vérité, une vérité qui se vit, qui s'expérimente et qui finit par se partager. Si tu passes par des choses compliquées, des choses qui deviennent trop dures, trop difficiles, peu
peu importe ce par quoi tu passes, si aujourd'hui tu désires, tu as envie de commencer une vie nouvelle, de laisser ton passé, tes souffrances, tes erreurs derrière toi, j'ai une bonne nouvelle pour toi. Dans Ésaïe 43, 18, sa parole dit « Ne pensez plus à ce qui est déjà arrivé, oubliez le passé. En effet, je vais faire quelque chose de nouveau qui grandit déjà. » Tout ça pour te dire que je ne suis pas en train de te promettre quelque chose qui pourrait bien se passer. C'est quelque chose qui existe déjà. Ça veut dire que Dieu t'attend déjà. Dieu sait à quel point tu as besoin de son secours, à quel point tu as besoin de sa présence dans ta vie. Et c'est quelque chose qui est déjà là. Je t'assure que le Dieu que j'ai expérimenté, si tu l'expérimentes, ta vie sera nouvelle. Ta vie va être transformée. Il rajoute aussi dans sa parole, « Oui, je vais ouvrir un chemin dans le désert. Je vais faire couler des fleuves dans ce lieu sec. » Tout ça pour te dire que peu importe la taille de tes problèmes, peu importe la taille de ta solitude, peu importe la taille de ce qui te ronge à l'intérieur, la main de Dieu sera toujours plus grande que tes problèmes. Ça veut dire que dans la solitude de tes problèmes, Dieu va agir. Si tu veux donner ta vie à Christ, il te suffit d'ouvrir ton cœur sincèrement à Dieu et de lui demander de devenir ton Seigneur et ton Sauveur. Et tu verras qu'une grande et belle histoire va commencer entre toi et Dieu. Si tu as des questions, si tu veux échanger sur certaines choses, n'hésite pas à m'envoyer un message et je me ferai un plaisir de te répondre. En attendant, je te souhaite une bonne journée ou une belle soirée et que Dieu t'accompagne. Ciao, ciao.

Donc je rentrais et je jouais de 23h jusqu'au lendemain 17h. Bonjour, je m'appelle Cédric, je vais vous raconter comment j'ai osé Jésus. Donc je me rappelle, ça a commencé je crois avec le Game Boy, avec Tetris, et puis par la suite il y a eu la Mega Drive avec Sonic. Et je me rappelle avec des amis, on se retrouvait en groupe, on jouait à Resident Evil, un jeu qui fait vraiment peur. Et puis au fur et à mesure que les technologies évoluent, avec l'apparition d'Internet et la connectivité des jeux sur Internet, c'est là qu'on pouvait rester chez soi et commencer à jouer en réseau. Et c'est là où j'ai commencé vraiment à accrocher aux jeux vidéo. Et je crois que le pire d'un jeu vidéo, c'est pas tant le jeu en lui-même, c'est de le rendre indispensable. C'est-à-dire que le réseau permet à ce que le jeu ne s'arrête jamais. C'est-à-dire que chaque jour, c'est un peu comme si on écrivait une histoire. Chaque jour, c'est différent. On peut être deuxième dans un jeu. Par exemple, moi, je jouais souvent à Call of Duty, un jeu de guerre. Et ce jeu-là, j'avais fini le jeu. Bon, voilà. Et ce qui a permis que ce jeu continue, c'est du fait qu'il soit accessible en réseau, où on est vraiment à plusieurs. On ne se connaît pas forcément, on peut faire partie d'une team. Donc ça renforce encore l'addiction parce qu'on finit par avoir des liens avec des gens qu'on connaît, mais vraiment pas du tout. Et donc on est ensemble et on joue tout simplement et on passe des heures. On voit vraiment pas l'heure passer. Donc par exemple, moi je travaillais dans une société en pause. Donc je rentrais et je jouais de 23h jusqu'au lendemain 17h. Et donc comment est-ce que j'ai pu savoir que c'était une addiction? Moi-même je ne le savais pas. J'étais bien, je faisais quelque chose que j'aimais. Je pense que quand on a une passion, on ne voit pas que c'est forcément une addiction. On ne se rend pas compte que cette passion peut devenir un problème. Et donc j'aimais tout simplement le jeu et je ne voyais vraiment pas où était le mal. Donc les premières conséquences, c'est quand on est avec une femme, je commençais vraiment à la trister. Elle ne voyait plus son intérêt non plus d'être avec moi. Et donc elle se dit pourquoi je reste là? Elle regardait la télé, essayait de s'occuper aussi de son côté. Et comme elle m'aimait, elle a tellement montré son amour pour moi, elle m'aimait, elle coupait même les plombs par amour pour moi. Et moi, ça me mettait en colère. Je dis, mais tu ne te réalises pas ce que tu fais, tu vas abîmer l'ordinateur et si jamais il y a une panne. Et donc, je l'ai complètement négligée pendant bien 5-6 ans. Et donc, comme étant quelqu'un d'introverti, et comme je ne me suis jamais intéressé à l'autre, je ne sais pas de quoi lui parler si ce n'était à part que de ma passion, le jeu. J'ai commencé à développer d'autres passions, comme l'illusionnisme. L'illusionnisme, en fait, c'est une manière de manipuler les cinq sens et de faire croire aux gens que ce qu'il est en train de voir est une réalité. Autrement dit, je pourrais prendre une carte, la faire flotter et dire voilà, il y a quelque chose autour qui fait croire que cette carte est réellement en train de flotter. Et ça rappelle un peu ce en quoi on croyait avant et de se dire voilà, il y a encore des choses peut-être extraordinaires qu'on ne connaît pas et puis les choses qui flottent, on se dit waouh, il y a une force qui doit agir derrière. Enfin, tout ça, ça m'a attiré en fait. Parce qu'après, forcément, j'allais dans un cercle de magie. Donc, on fréquentait des personnes on apprenait ensemble. Donc, c'est un cercle assez fermé. On apprenait ensemble comment faire des tours, comment évoluer. Une personne me disait, une fois, moi, j'ai touché à l'hypnose. Et si j'étais toi, je n'y toucherais jamais. Il s'est passé quelque chose ce jour-là pour moi. Je n'ai pas su contrôler. Et si j'étais toi, je ne ferais jamais d'hypnose. Et je ne sais pas, pour moi, c'était comme un avertissement et je n'en ai jamais fait. Mais ça m'a toujours fasciné de voir à la télévision des gens qui manipulent l'esprit, parce que dans l'illusionnisme, il y a le mentalisme. Donc on fait croire aux gens qu'on lit dans leur esprit. On leur fait croire aussi que tu vas faire des choix et tu vas croire que tous ces choix en fait sont libres. Mais en fait, la personne ne se rend pas compte qu'elle est manipulée jusqu'au bout. Et tout ça, c'est extraordinaire, quoi. Quand on le réalise même nous-mêmes, les gens partent avec plein de questions. Comment il a fait? Comment c'est possible? Et donc, quelque part, c'est comme si on s'appropriait des pouvoirs surnaturels. Et donc, ça fait rêver tout le monde, ça. Lorsque j'ai changé de travail, il y avait un chrétien. Et donc, on parle ensemble. Et puis, c'est lui qui doit me former pour ce remplacement en vacances. Et donc, on commence à papoter, on passe plus de temps ensemble. Et puis, je ne sais pas pourquoi, mais j'avais tellement de questions enfouies en moi qu'elles ont ressurgi. J'avais envie de savoir. Il fallait que je sache avoir des réponses. Qui était Jésus? Qui était Dieu?
Et puis il me partageait sa vie parce que lui était fort attiré par les miracles et tout ça. Et oui, comme moi j'étais dans le sensationnel, ben, le miracle m'attirait aussi. Ben, j'avais envie de savoir plus moi-même, j'avais envie parce que moi je ne croyais pas en Dieu et j'avais vraiment pas envie de perdre mon temps à l'église, juste pour aller à l'église. Et le fait que je fasse de la magie, tout ça, ça prenait beaucoup de temps. Donc voilà, je voulais quelque chose de concret. Et ce qu'il me racontait, sa vie, ça paraissait tellement concret. Et j'avais pas encore entendu ce genre de témoignage. Bah, il me racontait que voilà, il y a des gens pour qui on priait, qui tombaient. Il avait vu une fois Pierre pousser. Et je me dis, waouh, c'est quoi ça? C'est qui ce Dieu qui fait repousser des membres ou qui fait tomber des gens? Et moi qui fais de l'illusionnisme, bon, on peut arriver à faire ce genre d'effet, mais concrètement et réellement, non, pas vraiment. Ok, on va aller à un endroit, moi je suis très méfiant, donc je fais un pas devant, deux pas derrière et je veux surtout pas que quelqu'un me pousse à croire, je veux moi-même être convaincu. C'est quand on est allé sur place, les chants nous transperçaient, on pleurait pendant la louange, on sait pas pourquoi, mais c'était on était bien en fait, on ressentait la présence de Dieu. Donc à la fin du culte, on va trouver le pasteur, parce qu'il se tenait à la porte de sortie, on va trouver le pasteur et ma femme voulait lui parler et on a eu un rendez-vous avec lui. On s'est vu à part et on a un petit peu expliqué notre histoire, ce qui nous était arrivé. Et donc, le pasteur a demandé pour faire la prière du salut, pour oser Jésus. Et elle l'a fait de son côté. Et moi, j'ai dit non. J'étais plutôt méfiant et je suis très pragmatique. Et je veux surtout pas que quelqu'un me convainc. Je voulais en être convaincu. Je crois que Dieu connaissait mon cœur. Donc je suis rentré à la maison, il m'a donné un passage à lire et je crois que pendant une semaine, j'ai demandé à Dieu d'être convaincu qu'il existait. Et puis on a commencé par lire la Bible, il nous avait conseillé de lire le Nouveau Testament, l'Évangile de Jean. Pendant une semaine, j'ai vraiment demandé à Dieu, Le passage que je lisais, c'était dans Jean 1 en fait. Je crois que je l'ai lu 10 fois avant d'oser Jésus, avant de dire « Seigneur, voilà, je t'invite dans ma vie ». Parce que le pasteur m'avait un peu expliqué le mécanisme, il me dit « Voilà, demande pardon pour tes péchés ». Et j'ai demandé pardon pour mes péchés. Ce jour-là, j'ai osé Jésus, je l'ai invité, je lui ai dit « Convainc-moi ». Et j'ai été convaincu par la suite en voyant ce qui s'était passé dans ma vie. Donc quand j'ai osé Jésus, il n'y a pas eu vraiment là, le jour même, tout à coup, mais les jours qui ont suivi, les choses se sont faites naturellement. Donc cette addiction aux jeux vidéo, elle est partie. J'ai même pas dû forcer, j'avais essayé d'arrêter. J'ai essayé de faire plaisir à ma femme, mais j'ai pas dû forcer. J'ai moi-même désinstallé le jeu, j'ai jeté ce jeu à la poubelle. L'illusionnisme, j'ai été convaincu, Dieu a mis en moi la conviction que c'était une malédiction. Je ne l'ai même pas revendu. Je l'ai mis à la poubelle. Je crois que j'ai jeté des milliers d'euros à la poubelle, mais c'était pas grave. Et par exemple, pour moi, en tant qu'homme, on a eu tout de suite envie, parce qu'on nous a parlé du mariage, et on s'est dit oui, on veut se marier. Voilà, on avait peur d'avoir des enfants, on a maintenant 2 beaux enfants. On n'était pas mariés, maintenant on est mariés. Et il a fait du ménage dans chacune de nos vies personnelles. Et aujourd'hui, je me suis rendu compte que notre couple était au point de la rupture. Et Dieu est vraiment venu consolider ça. Juste avant le mariage, Dieu est venu révéler des choses à chacun. En fait, on a chacun son petit jardin secret. Mais avec Dieu, quand on est ensemble, il n'y a plus de jardin secret. Et c'est là la force en fait, du couple.

Donc toi qui écoutes, qui regarde cette vidéo, sache que voilà, l'addiction, souvent on ne se rend pas compte qu'on est le premier malade. Mais je sais que Dieu peut changer ta vie. N'essaye pas d'aller te cacher derrière un écran, d'avoir une vie sociale derrière un écran, ce n'est pas possible. Sache qu'il y a une solution pour ton problème. En fait, le jeu cache un problème qu'il y a en toi. N'aie pas peur de l'affronter. Remets ça entre les mains de Dieu. Invite Dieu dans ta vie. Invite Jésus dans ta vie. Ose Jésus. Il va te changer. Il va te transformer. Si tu étais introverti, Dieu va te montrer les blessures qu'il y a à l'intérieur de toi. Si tu manques d'amour, Dieu va t'apporter cet amour. Si tu manques de confiance, Dieu va te donner une bonne estime de toi. Moi, j'étais quelqu'un qui avait un manque de confiance. Dieu m'a restauré. Aujourd'hui, j'ai confiance en lui et j'ai une bonne estime de moi. Et si tu crois que ton couple bat de l'aile, sache que Dieu peut venir le changer. Ne divorce pas. Aie confiance. Dieu peut venir mettre de l'ordre. Dieu peut venir consolider ce couple. Si hier, il était au bord de la rupture parce qu'il y avait peut-être un adultère ou quelque chose, Dieu peut faire en sorte que ce couple traverse toutes les épreuves et tu seras toi un jour aussi un témoignage.

Toutes les nuits, je me réveillais pour pratiquer mes sortilèges. Je prenais les éléments dont j'avais besoin pour mes rituels. Je faisais tout ce qui était en mon pouvoir pour envoyer des démons contre la vie de ma mère. Mais parce que ma mère avait toujours Dieu dans sa vie, et pour cette raison, les sortilèges revenaient sur moi. Bonjour tout le monde. Vous me connaissez peut-être sous le nom de la poupée Young Bratz. Ou peut-être la jeune Bratz, peut-être Sophia, si vous me suivez depuis très longtemps, peut-être Sophie Aiko. Peut-être que vous êtes allé au lycée avec moi, et vous me connaissez juste, comme la fille qui ne parlait jamais à personne. Et je suis sûre que j'ai encore l'étiquette de cette époque. Je vais aborder tout cela plus tard. Mais que vous soyez nouveau ou non, je ne me suis jamais correctement présentée. Donc j'aimerais le faire pour la première fois dans cette vidéo. Salut, je m'appelle Maria, et j'ai 18 ans. J'habite à Tucson en Arizona. Même si tu n'es pas religieux, j'espère juste que tu m'écouteras à propos des choses que j'ai vécues et où j'en suis maintenant, grâce à Dieu. Je voulais vous prendre avec moi, tout au long de ce voyage, sur ce qui m'a amené à ce point. Ce qui m'a amené à la dépression, ce qui m'a fait me tourner vers les choses que j'ai faites. Donc reprenons. Je veux dire, peut-être vers l'âge de 3, 4 ans, à très jeune âge. En fait, je ne me souviens de rien de cette époque. Parce que qui se souvient des choses de l'âge de 3 ou 4 ans? Mais le diable a une façon d'utiliser les choses dans ta vie pour te faire du mal. Que ce soit plus tard, ou à ce moment-là. Et il s'est assuré que je me souvienne de tout le mal quand j'avais cet âge. Ma mère m'a eu, quand elle avait 16 ans, et mon père avait 18 ans. Donc autour de cette période...

0: m'appelle Marika, j'ai 21 ans. Ça fait 4 ans que je suis chrétienne et baptisée. Et quand je me suis convertie, j'étais en fauteuil roulant et je ne pouvais pas du tout marcher. Et j'avais vu les plus grands médecins dans Paris. Et ils avaient dit, Marika, tu marcheras jamais de ta vie. Mais vous savez, ça, c'est la limite des hommes. Parce que dans le monde, les hommes, ils voudront toujours vous limiter et vous dire que ça ne sera jamais possible. Mais avec Dieu, la seule limite que vous pouvez vous imposer dans votre vie, c'est vous-même. Parce qu'en Dieu, il n'y a aucune limite. Parce qu'on a un Dieu vivant et tout-puissant. Et donc, je me suis convertie. Mais quand je me suis convertie, ce n'était pas pour ce que Jésus pouvait me guérir. Pourtant, je le savais. Mais ce que je recevais, c'était plus important qu'une guérison. C'était la paix, c'était l'amour et c'était le salut de mon âme. Et je comprenais qu'il y avait plus important qu'une guérison physique. Mais il y avait aussi la guérison du cœur. Et j'avais besoin de l'amour et de la paix de Jésus dans mon cœur. Et ensuite, j'ai commencé à demander la guérison. Et vous savez, le Seigneur, il a des plans et sa volonté pour nous. Et le plan et la volonté de Dieu, c'est différent. Et donc, le Seigneur m'a fait connaître son plan pour ma vie. Et il m'a dit dans mon cœur, Marika, oui, je vais te guérir. Je pourrais te guérir d'un seul coup, comme les autres, mais moi je voudrais te guérir étape par étape, que jour après jour tu puisses voir ma gloire et que jour après jour tu puisses vivre mon miracle et que tu puisses t'humilier devant moi parce que sans moi tu peux rien faire, tu peux ni marcher ni respirer. Et au début je comprenais pas parce qu'on est des humains et on veut tout tout de suite. Mais après j'ai compris que c'était le plan de Dieu pour ma vie et que les plans de Dieu ils dépassent notre intelligence. Et que si Dieu avait ce plan-là pour ma vie, c'est que c'était le meilleur des plans pour moi. Et que mon intelligence par rapport à celle de Dieu, elle est limitée. Dieu, il dépasse toute intelligence. Donc, j'ai décidé de lui faire confiance et j'ai prié pour la guérison étape par étape. Aujourd'hui, j'ai plus aucun suivi médical parce que les médecins ne comprennent pas que je puisse marcher avec un déambulateur. Le fauteuil roulant, je le prends pratiquement plus à part pour aller dans les centres-villes parce que c'est fatigant. Je sais que Dieu, ce qu'il a commencé, il va le finir parce que c'est pas un homme pour revenir sur ses promesses. Et ce qu'il fait, il fait toutes choses à merveille. Aujourd'hui, j'ai eu mon permis de conduire pour témoigner de la gloire de Jésus dans la France. Et le Seigneur m'a donné un foyer chrétien aussi. Et je remercie le Seigneur pour ça. Parce que le Seigneur, il accomplit toutes choses belles en son temps. Vous savez, la véritable paix, c'est pas quand il n'y a pas de problème, c'est quand il y a la présence de Jésus au milieu des problèmes. Et que Dieu vous bénisse, le carburant de ma vie c'est la foi et ne vous limitez pas parce qu'on a un Dieu vivant et tout puissant et je vous le souhaite de le rencontrer.
1: La carte au Mancy, la canalisation angélique, il y avait des pentacles dessinés au sol. Mais en sorcellerie, la Bible est utilisée parce qu'ils savent qu'il y a une puissance dans la parole de Dieu. Le mélange des violences conjugales plus la pornographie a créé une idéologie de l'amour bien particulière. Donc pour moi, l'amour, c'était violence et sexe. J'ai rencontré le père de mes enfants. Au début, ça allait bien. Au début, ça va toujours bien. Et quand j'ai vu encore des messages de filles, j'ai pété un câble. Il m'a attrapé par la tête et il m'a traîné au sol. Tellement que j'entendais le tissage craquer, crac, crac. J'ai essayé de me dépatouiller de ça. J'ai attrapé un marteau. Je l'ai visé. Il m'a dit non, tu me quittes pas. Parce que si tu me quittes, je vais publier des vidéos de toi. Il m'envoie la vidéo et je me vois en train de faire une f***. Pendant 9 mois, j'ai démonté la mentine. En passant par le procureur, en passant par le père de mes enfants, en passant par cet artiste, en passant par tout le monde. On m'a tabassé, je me suis battue, j'ai fait de la garde à vue. Et je dis à Dieu, écoute, tu sais quoi? Si tu existes, délivre-moi de la drogue et je te chercherai et je te suivrai. Salut à tous, j'espère que vous allez bien. Aujourd'hui, je vais vous raconter mon témoignage en toute transparence. Je vais vous parler de ma vie avant Jésus-Christ. Alors, je m'appelle Sarah Elodie, j'ai 32 ans, je suis maman de 2 petites filles. J'habite en Martinique et on va d'abord commencer par mon enfance. Alors, mon enfance, j'ai grandi dans une famille avec mes 2 parents qui n'étaient pas mariés. Alors, j'ai été baptisée bébé. Ensuite, j'étais enfant de cœur. Oui, je sais, ça se voit pas, mais c'est le cas. Donc, j'ai grandi dans une famille catholique avec mes deux parents. Donc, j'étais vraiment dans un climat assez toxique. Donc, j'ai vécu dans des violences conjugales, dans des cris. Et très tôt, en fait, ça m'a affectée parce que je ne savais pas où me positionner. Donc, j'avais souvent des disputes entre mes parents que je ne comprenais pas. J'essayais de m'interposer entre les deux, mais en réalité, je savais rien. Et au fil du temps, ça a créé en moi une forme de rejet. Et cette forme de rejet a fait que j'étais très curieuse. Donc, j'écoutais, en fait, un peu aux portes ce qui se passait entre mes parents. Donc, je comprenais déjà des choses qui n'étaient pas de mon âge. Par la suite, j'ai commencé à regarder de la pornographie à l'âge de 8 ans. Tout simplement parce que mon père avait des activités nocturnes, donc il était musicien. Donc, il partait de la maison tous les vendredis. Il rentrait très tard et ma mère, du coup, se retrouvait avec moi. Donc, ma mère a été infidèle. Donc, elle commençait à voir quelqu'un le soir, pendant l'absence de mon père. Et du coup, elle partait le soir rencontrer cette personne et moi, j'entendais, au lieu de dormir, j'entendais la clé ouvrir la porte et je savais qu'elle partait. Donc forcément, une petite fille qui voit sa mère partir le soir et qui voit que son père n'est pas là, forcément, un enfant, ça cherche à s'occuper parce que j'avais du mal à reprendre sommeil. Et du coup, j'ai allumé la télé. Je cherchais des dessins animés. Malheureusement, je ne suis pas tombée sur des dessins animés. Je suis tombée vraiment sur des actes moins de 18. Et bon, au début, je me rappelle que ça m'a un peu choquée parce que je ne connaissais pas. Je ne savais pas du tout que ça existait. Je ne savais même pas comment on faisait les bébés. Mais par la suite, j'ai commencé à regarder sérieusement la pornographie, tout simplement parce que ben, chaque fois que ma mère partait, c'était automatique pour moi d'allumer la télé et de regarder. Donc, ça a duré quand même une bonne année. Et le souci, c'est que ça a déformé ma structure mentale. Donc, quand j'allais à l'école, au lieu d'être concentrée sur ce que la maîtresse, elle disait, ben, je pensais honnêtement à que du sexe, en fait. Je regardais, je me nourrissais de ça. Et pendant les cours, j'imaginais des choses qui ne sont pas de mon âge. Bien sûr, je ne le disais à personne. Et j'ai grandi comme ça. Donc, le mélange des violences conjugales plus la pornographie a créé une idéologie de l'amour bien particulière. Donc, pour moi, l'amour, c'était violence et sexe. Et rien d'autre. Donc, j'ai grandi comme ça. Et donc, par la suite, on arrive dans la partie que tout le monde attend, la sorcellerie. Donc, bon, faut savoir qu'en Martinique, c'est monnaie courante de consulter des gars des affaires, comme on dit, des marabouts ou quoi encore. Ouais, c'est ça, hein. Des séanciers, ouais, c'est ça les termes. Des séanciers, donc c'est monnaie courante, en fait, tout le monde fait ça vraiment sans, on va dire, connaître les dangers spirituels. Et donc ma mère, elle m'a emmenée à l'âge de 7 ans environ. Donc j'étais impliquée dans le fait d'être amenée. Donc je restais juste dans la salle d'attente. Donc je savais pas ce qu'il y avait au-delà de la porte. Mais je savais que c'était un endroit bizarre parce qu'il y avait beaucoup d'encens qui brûlaient. Il y avait beaucoup de personnes qui attendaient. Donc voilà, moi je restais dans la salle d'attente.
2: Ça se voit, ça se sent, non ?
1: Ouais, ça se sent de fou. Mais donc par la suite, en grandissant un peu, ma mère a commencé à me faire consulter pour savoir un petit peu comment ça se passait, puisque j'avais des problèmes au niveau de ma scolarité. Donc pas des très gros problèmes, mais il y avait quand même des petites zones où on ne comprenait pas trop. Donc ma mère voulait savoir ben, comment ça se passait, qu'est-ce qui pouvait me bloquer, est-ce qu'on me voulait du mal, etc. Donc en grandissant encore, il y a eu tout ce qui était passer son bac, par exemple. Donc, il est normal de te faire consulter pour que tu puisses prendre un bain. Donc, on te fait un bain de feuillage pour pouvoir enlever toutes les mauvaises ondes, les mauvaises énergies et tout. Donc, ça a commencé comme ça. Voilà, ça a commencé comme ça où on me faisait prendre des bains. Voilà, pour tout et n'importe quoi, il fallait prendre un bain de purification. Ensuite, il y a eu ce qu'on appelle bague de protection. Donc, c'est une bague qui est faite pour quelqu'un avec des inscriptions à l'intérieur pour protéger, enfin, c'est censé protéger la personne. Quand on te remet cette bague, tu dois la porter pendant une semaine sans avoir de rapport sexuel et tu dois faire des prières. Donc il y a un listing de prières qu'on te donne, associé avec un thé qu'il faut boire. Donc c'est complètement de la phytothérapie où on est vraiment... C'est à travers les plantes qu'on trouve une guérison. Donc il y avait une recette particulière à faire, il fallait aller au marché, acheter les plantes, il fallait faire un mélange et tout, il fallait faire bouillir et le résultat, il fallait mettre dans des bouteilles et boire ça pendant au moins 15 jours quoi. Donc j'avais ces petits rituels là qui étaient devenus, on va dire, classiques pour moi. Parce que maman ne faisait rien de mal, tu vois, elle faisait rien de mal. Donc pour moi, écoute, ta mère, elle te dit bois ça, ça va te faire du bien. Fais le bain, ça va te faire du bien. Donc tu le fais en fait sans savoir. Donc j'ai quand même eu aussi des parfums. Donc il y a aussi les parfums que là ils sont créés par le sorcier en soi, le séancier. Donc c'est créé par lui, donc tu vois pas, tu sais pas ce qu'il a mis dedans, mais il te dit que c'est pour te protéger, pour attirer à toi de bonnes choses, pour attirer à toi l'argent, les facilités, les postes, le travail, peu importe, c'est un parfum que tu mets pour faire avancer ta vie, qui sent très, très, très, très mauvais. Très mauvais. Pour décrire l'odeur de ce parfum, ça sent la vieille femme. Genre toi, en tant que jeune fille, on te met un parfum, ça sent la vieille femme, c'est atroce. Et d'ailleurs, je sais que c'est le seul rituel que j'ai pas terminé parce que ça sentait trop, en fait. Et il faut mettre ça sur tout ton corps, de la tête aux pieds, même dans tes cheveux. Donc imagine ton odeur quand tu passes dans la rue, tu vois. C'est vraiment pas bon. Et donc, il y a eu aussi les bains sur place, où c'est vraiment un rituel où donc tu arrives.

énormément d'idoles, énormément de Saint-Michel, Saint-Gabriel, Sainte-Marie, Saint-Saint, tous les saints là, ils sont présents en forme de statue. Et l'assistante, en fait, elle te dit de faire un vœu. Donc tu fais un vœu. Donc genre, alors faut savoir que moi j'ai fait le vœu d'être multimilliardaire. Jusqu'à maintenant, je le suis pas. Donc les gars, ne faites pas les bains parce que ça fonctionne pas. Donc ouais, donc c'est ça. Donc tu es dans une pièce et tu vois qu'il y a déjà eu beaucoup de passages parce que tu dois allumer des bougies et faire ton vœu et laisser les bougies allumées. Mais vu la quantité de bougies et de cire qu'il y a dans la pièce, tu vois qu'il y a masse de passage, quoi. Il y a une grosse masse de passage. Et donc c'est vraiment la pièce où tout le monde se rend pour faire ses demandes, en fait. Alors, demande à qui, je ne sais pas exactement, puisqu'il y a tellement de statues que c'est pas évident. Ensuite, tu passes dans une autre pièce et c'est là où tu rencontres le séancier, le sorcier, qui va te poser des questions, donc savoir un peu pourquoi t'es venu. Est-ce que c'est parce que tu as un problème? Est-ce que ce problème est financier? Est-ce que ce problème est d'ordre amoureux? Est-ce que c'est par rapport à l'école? Est-ce que c'est par rapport à une maladie? Peu importe, ça va te demander pourquoi t'es venu. Donc il va te demander ta date de naissance, ton nom, ton prénom, ton lieu de naissance, et il va commencer à, on va dire, à voir un fonctionnement répétitif au niveau de son écriture. Donc moi je voyais, je comprenais rien, ça avait l'air de rien du tout, mais lui, quand il commençait à lire sur cette feuille, il te parlait vraiment de ta vie. Donc tu as vraiment l'impression que c'est réel, tu as vraiment l'impression qu'il connaît ta vie et que tu peux faire confiance à cette personne. Il faut savoir aussi que cette personne là, ma mère m'a pas emmenée comme ça, quoi. C'est sa mère qui l'avait emmenée. Et voilà, c'est de mère en fille que ça s'est produit. Il y a une certaine confiance qui a été établie, puisque c'est un ami de la famille, entre guillemets. Donc en fait, quand il lit ce qu'il a écrit te concernant, tu es obligé de croire. Et de toute façon, il y a des cohérences, il y a des questions qui sont posées pour te mener à un point. Bon, on va parler finances, il va te demander est-ce que tu as des problèmes financiers. On va dire que tout le monde a un peu des problèmes financiers, tout le monde aspire un peu à évoluer financièrement, donc automatiquement il y a des points qui vont être logiques. Mais il y a certains moments où il va entrer dans ta vie et avoir des détails qui sont très précis, où tu vas vraiment lui accorder ta confiance pour la liste des choses qui te seront données par la suite à faire. Voilà. Donc c'est payant, oui, faut le dire, hein, c'est payant. C'est pas cher, mais je trouve que c'est cher quand même. Hein. Donc c'est payant pour quelqu'un qui consulte régulièrement. Je pense que ça fait un sacré budget. Donc voilà, ceux qui veulent pas donner leur dîme là, donner l'argent aux sorciers. donc ouais, c'est ça. Donc moi, en grandissant, j'ai vraiment eu ces habitudes de consulter. Et ben, à l'âge de 18 ans, j'y allais seule. Donc c'était normal pour ma mère de me dire « Ah ben tiens, t'as peut-être besoin d'une petite consultation, prends le taxi. » Oui, parce que c'était pas tout près de chez moi. Donc il fallait quand même que je prenne un taxi pour aller dans cette commune de la Martinique. C'était une commune qu'on appelle Sainte-Marie et qui est réputée aussi pour avoir pas mal d'activités surnaturelles. Donc j'ai commencé à aller seule. Et quand j'allais seule, on va dire que les rituels se sont intensifiés. Ils ont vraiment pris une dimension spirituelle où je pouvais palper les choses. Donc là, par exemple, j'arrivais, ils me mettaient dans des pentacles. Il y avait des pentacles dessinés au sol. Donc les pentacles, pour ceux qui connaissent pas, c'est les étoiles renversées avec le cercle autour. Donc pour ceux qui pratiquent la sorcellerie, t'inquiète pas, qu'ils savent bien c'est quoi. Donc j'étais assise de la même manière où je suis là autour de ce pentacle et donc il me demandait de lire des versets bibliques. Donc c'est là où ça porte aussi à confusion, parce que on pourrait croire qu'effectivement, comme t'es dans un pentacle mais que tu lis des versets bibliques, c'est quelque chose de bien. Mais en sorcellerie, la Bible est utilisée parce qu'ils savent qu'il y a une puissance dans la parole de Dieu, dans la déclaration de la parole de Dieu, et c'est ça qui fait qu'en fait t'as confiance. Parce que tu penses qu'effectivement, comme tu es en train de lire 1 Jean 3, donc tu penses que tu es vraiment dans la volonté de Dieu, alors qu'en fait, pas du tout. Donc après, par la suite, j'ai aussi voyagé avec cette personne. On a été en Guadeloupe, donc il fallait aller aussi dans des vierges.

0: à Lourdes, je crois que c'est comme ça que ça s'appelle. Fallait aller dans des vierges, allumer de la bougie, faire certaines prières et tout. Donc, je pense que je prendrai un temps pour cette thématique-là, spécifiquement pour raconter ce voyage-là de A à Z. Ce sera dans une autre vidéo. Mais parce que c'était vraiment très immersif. Et je pense que quand on fréquente des sorciers, en fait, on voit vraiment leur fonctionnement. Et quand on est en Christ, on arrive vraiment à se dire, OK, en fait, c'est vraiment pas la volonté de Dieu. Donc, ce sera pour une autre fois. Du coup, après cette partie de la sorcellerie, il faut savoir que tout ce que j'avais, donc bague de protection, etc., ça ne fonctionnait pas du tout. On va dire que ma vie devenait de plus en plus catastrophique. Alors, pour revenir sur mon enfance, j'ai été défigurée à l'âge de 8 ans, 8 ans, 9 ans. J'ai eu un accident de vélo. Donc, pour vous situer dans le contexte, je suis tombée la tête la première parce que j'ai freiné du frein avant dans une descente. Donc, je me suis scratchée bien comme il faut sur des mètres. Et je peux même dire que c'est l'une de mes premières expériences avec Dieu sans le savoir, parce que quand je suis tombée à côté d'une maison, il y avait une femme sur le balcon. Et j'ai toujours vu cette dame-là comme un ange. Je sais pas pourquoi, hein, mais maintenant, avec du recul, je comprends que Dieu a toujours veillé sur moi, peu importe les péripéties qui me sont arrivées dans ma vie. Mais en fait, c'est cette femme qui est venue me ramasser et qui m'a ramenée au domicile où j'étais en vacances. C'était loin, parce qu'on était vraiment parti loin de la maison. Il y avait des voitures qui passaient. C'était vraiment très dangereux. J'aurais pu tomber, il y aurait pu avoir une voiture qui me passe dessus. Mais cette femme-là était là au bon moment et m'a ramenée. Donc, il faut savoir que par la suite, on m'a ramenée chez un chirurgien esthétique. Donc, il m'a recousu, qui m'a pansé. Mais c'était un très gros traumatisme pour moi, parce que ben forcément, qui dit accident, qui dit pansement, qui dit enfant, il y a beaucoup de moqueries qui viennent par la suite. Donc j'ai tout de suite été mise de côté. Au sein de ma famille, on s'est moqué de moi. Donc j'avais des surnoms comme le Joker, Double Face, Batman, la momie. J'ai eu tous les surnoms possibles, parce qu'il y avait, c'était tous les dessins animés, les films de l'époque et tout. Donc ouais, mes cousins, ils m'ont bien assommé. Mais c'était pas le plus dur. Le plus dur, c'est quand je suis arrivée à l'école. Et là, vraiment, à la rentrée scolaire, j'avais vraiment les cicatrices. Donc, on voyait vraiment qu'il m'était arrivé quelque chose, et j'étais pas comme les autres enfants. Et c'est là où ça a été très difficile, parce que c'était sans cesse, en fait, les moqueries pour un oui, pour un non. On te met de côté, on ne joue pas avec toi, on te met pas dans le groupe, voilà, tu fais pas partie des populaires non plus, tu es vraiment mise dans un coin. Et ça a créé en moi un comportement, on va dire, de garçon manqué, où je cherchais toujours à cacher mon visage, à avoir une casquette, à m'habiller large, pour qu'on ne me voit pas. Et arrivé au collège, je me suis un peu rebellée. Donc je commençais déjà à dire des mots, on va dire des mots vulgaires, là, des mots créoles martiniquais, des injures martiniquaises. Ils connaissent, ils savent, là. Là, on parle de la maman, ils savent. ouais, donc quand je suis arrivée au collège, je commençais déjà à me rebeller un peu, mais j'étais encore fragile. J'étais pas encore vraiment en train d'embêter les autres. Et j'étais encore pris à partie. Donc j'étais encore cataloguée comme la personne différente. Premièrement parce que j'étais très mince physiquement. Aussi, je sortais pas. Donc moi, j'ai eu un père qui était très, très, très, très strict, très, très, très protecteur, et qui ne me laissait pas, en fait, sortir n'importe comment, à n'importe quelle heure. Et au collège, c'est la période où on se découvre, où on commence à aller au cinéma avec les autres, on commence à aller aux anniversaires avec les autres. Et moi, c'était pas mon cas. Anniversaire, c'était négatif. Cinéma, c'était négatif. Je me rappelle que mon père, il me disait, je vois pas pourquoi ma fille de 12 ans va aller au cinéma à 19h30 dans une salle noire. Et maintenant, ça a du sens pour moi, parce qu'à l'heure d'aujourd'hui, je ne laisserai pas ma fille aller au cinéma à cette heure-là, tu vois. Et du coup, ouais, donc il ne voulait pas que j'aille au cinéma. Et comme j'ai dit, j'étais très mince et j'ai eu mes règles très tard. qui veut dire qu'en fait, quand les filles elles avaient leurs discussions entre elles, genre elles disaient ouais, toi t'as tes règles, et toi t'as tes règles et tout, et moi je disais non. Enfin, je voyais pas le mal en fait. Pour moi, j'avais pas mes règles, genre voilà, je suis en sixième, cinquième, genre. Je savais pas réellement c'était quoi les règles. J'avais entendu parler de ça, mais je savais pas réellement c'était quoi. Parce que ma mère m'avait pas trop dit, tu vois, ma mère prenait son temps, elle m'avait pas trop bien mis au courant. Donc je savais pas. Moi, j'ai juste dit non, j'ai pas le sang qui s'écoule de moi, quoi. Et voilà, il y a une fille en particulier. Qui a fait toute la classe se rebeller contre moi. Et en fait, ils m'ont donné un surnom. Ils m'ont appelé NRPZ. Mais je savais pas c'était quoi, en fait. Donc, je passais dans la rue, les gens, ils me bousculaient, ils me disaient, ah, NRPZ, haha. Genre, ils crachaient dans mes cheveux, ils me bousculaient, genre, on me faisait tomber, on me faisait des croche-pieds, toujours en m'appelant NRPZ, et je savais pas c'était quoi. Donc, du coup, je rentrais chez moi le soir, et j'avais la poule au ventre pour retourner à l'école le lendemain, je pleurais, mais j'avais peur de dire à mes parents, parce que je me disais, ouais, bon, si je dis à mes parents, et mes parents, ils vont aller dire, et après, ça va être encore plus chaud, les gens, ils vont s'acharner sur moi, donc je disais rien, mais j'avais peur d'aller à l'école. Et un jour, non, je dis un jour, et genre deux semaines, non, même pas. Bon, et un jour, j'étais en cours, et je reçois une boulette de papier sur la tête, attention, pouf, comme ça. Donc je prends le papier, et j'ouvre, et je vois NRPZ, et je vois la signification. Genre, alors, après m'avoir harcelé là, pendant tout ça de temps, j'ai enfin la signification de ces quatre lettres. Et ça voulait dire non réglé, donc parce que j'ai pas mes règles, privé parce que je sors pas avec eux, et zo parce que j'étais maigre. Donc la fille là, elle a fait tout le monde m'appeler comme ça, genre, pendant toute mon année de cinquième, après quatrième, troisième, les gens ils continuent à m'appeler comme ça. Et en fait, ça a créé en moi déjà le rejet automatiquement, mais en fait ça m'a créé un stress de fou parce que tous les jours je vérifiais si j'avais mes règles. En fait, j'étais vraiment obsédée par ça parce que j'avais l'impression que j'allais devenir une vraie fille quand j'allais avoir mes règles, alors qu'en fait ça n'avait rien à voir, mais elle m'avait tellement mis la pression là, la Aurélie là en question, elle m'avait tellement mis une pression de fou avec ce surnom que... Ben en fait, c'est quoi, quand mes règles sont arrivées, ben j'ai eu une goutte. Tellement, je pense que j'avais eu un stress, ça m'avait tellement blessée, ça m'avait tellement bousculée en fait dans ma tête de jeune fille, adolescente. Il y a eu une goutte. Et moi, j'ai été mettre la plus grande des serviettes hygiéniques. J'ai dit, moi là, je veux du sang. moi je veux avoir mes règles et tout, je veux vraiment. Et malheur à moi, parce que en fait... par la suite, j'ai eu vraiment des règles abondantes, quoi. Un truc de fou. Ah, donc, du coup, au collège, on se moquait de moi parce que j'avais pas mes règles. Et au lycée, on se moquait de moi parce que je me levais du siège et qu'il y avait du sang sur mon pantalon. Ah, c'est une histoire de fou. Et du coup, ben, j'ai grandi comme ça, avec cette période au collège qui m'a vraiment bousculée, mais qui m'a fait me rebeller. En fait, là, j'ai commencé à devenir méchante. Mais vraiment, j'avais la volonté d'être méchante, c'est-à-dire que je voulais embêter les autres avant qu'ils m'embêtent. Donc dans ma tête, quand j'arrivais déjà à l'école, quand j'arrivais dans une classe, il fallait que je trouve déjà une victime. Parce que je savais que j'allais la victimiser, et comme j'allais la victimiser, on n'allait pas me victimiser. Donc tout le monde allait se fixer sur elle et pas sur moi. Donc voilà, au lycée, ça a été vraiment la période de rébellion plus. On a beaucoup plus de liberté au lycée, ce qui veut dire qu'on gère ses cours soi-même. On est à l'extérieur, à l'intérieur, si on veut aller, on va, si on veut pas aller, on va pas. C'est là où j'ai commencé à vraiment consommer. Donc j'ai commencé à fumer des cigarettes juste parce que voilà, c'était disponible, c'était la mode. Et j'ai commencé à fumer de l'herbe et du shit, tout simplement par rapport à mes fréquentations. Donc j'ai essayé. Je me rappelle la première fois que j'ai fumé un joint, j'ai eu peur. Parce que j'étais tellement défoncée, je me disais, mon Dieu, vous imaginez si je reste comme ça? Genre, j'étais, ça m'envoyait sur la lune. J'étais en train de me dire, mon Dieu, mais je vais devenir folle, en fait. Si je reste comme ça, si jamais cette hauteur-là que j'y redescends pas, ça va être un truc de fou. Et finalement, l'engrenage, il commence très rapidement. Et ben, forcément, j'ai recommencé jusqu'à ce que je sois vraiment une consommatrice. Donc j'ai commencé quoi vers l'âge de 15-16 ans. Et je me rappelle d'une histoire où mon père il raconte ça parfois, il passait près du lycée, genre tranquillement, pendant les heures de cours, et moi j'étais dehors toute seule en train de fumer. Et mon père, il savait pas que je fumais. Parce que j'avais des techniques. Quand je sortais de l'école, j'avais mon parfum, je me parfumais, je prenais des chewing-gums, j'avais toutes les techniques possibles pour pas qu'on prenne l'odeur. Et ce jour-là, mon père passait, ses yeux sont tombés dans mes yeux quand je prenais une taf. Mais comme ça, là, mon père, ah, il s'est décomposé. Décomposé, je me rappelle, j'avais pas envie d'entrer chez moi. Tellement je savais que j'allais me faire allumer, quoi. Donc, il y a eu cette période-là. Donc, il a vraiment su que je consommais des cigarettes quand j'étais au lycée. Mais la drogue, mon père, il m'a eu. Un jour, il m'a dit, ouais, il faut faire des analyses, là, pour qu'on voit un peu bilan sanguin annuel, pour savoir un peu comment ça se passe et tout. Et il m'a fait faire des analyses, mais complètes, avec le fait de pouvoir détecter s'il y a ou pas du cannabis, du THC présent dans l'organisme. Et moi, j'ai été faire tranquillement mon test, écoute, petite fille obéissante que j'étais. Voilà, ah, j'étais. Et je me rappelle en fait que mon père, il m'attendait après l'école avec les résultats. Aïe, aïe, aïe. Et il a mis les résultats sur le bureau. Il s'est assis. C'est comme s'il est assis derrière moi, là. Il est assis, et puis ses bras sont devant moi, là, comme ça. Puis il m'a dit, lisez. Et parce qu'il me vous voyait. Lisez. J'ai lu cannabis, 2 points positifs. C'était écrit noir sur blanc. Mais le pire, c'est qu'avant de rentrer, il m'avait dit, tu fumes du cannabis? J'avais dit non. T'es sûre tu fumes pas du cannabis? J'avais dit non, papa, je fume pas de cannabis. Et après, j'avais honte, je savais pas quoi dire. Mais j'ai continué à fumer du cannabis, voilà. J'ai continué à consommer. J'ai continué, justement, comme on m'avait démasqué, j'ai continué à consommer énormément avec les amis. Et puis après, j'ai commencé à acheter. Il faut savoir aussi que mes parents se sont séparés entre-temps, parce que mon grand-père est décédé. Donc, ma mère est restée là où on vivait avant et mon père est allé vivre chez sa mère. Donc moi je suis venue et là en fait j'ai commencé à réfléchir à des moyens pour ne pas être une fille privée. Parce que jusqu'à là, même au lycée, mon père ne me laissait pas sortir. Donc mon père avait des horaires de travail, genre de 20h à 6h du matin. Donc comme il n'était pas là, à partir de 21h j'étais dehors. C'est comme ça que j'ai commencé à faire toutes les soirées de Martinique, j'étais dehors tous les soirs, je fumais, je buvais. Et j'arrivais toujours vers 4h du matin, comme ça j'avais le temps de faire un shampoing, de me doucher, de brosser mes dents, de me parfumer, de me glisser dans le lit, ni vu ni connu. Donc forcément, le lendemain, j'étais comme un zombie, parce que j'ai pas dormi de la nuit. Mais j'avais vraiment eu ce train de vie-là, non-stop en fait. Donc j'ai commencé à avoir premier petit copain, toutes ces choses-là et tout. Bien sûr, ils ont la voiture, donc j'étais vraiment partout. Et c'est là où je pense que j'ai expérimenté vraiment beaucoup de choses. Donc voilà, j'ai commencé à avoir les premiers petits copains. Cette partie-là a été très tardive aussi, parce que ben, forcément, j'étais privée, donc je n'avais pas trop accès à quoi que ce soit, même à l'école. Hein. Et puis, il faut savoir qu'à l'école, je n'étais pas trop celle qui plaisait, en fait. J'étais très mince. Je n'étais pas vraiment celle qu'on draguait ou autre, donc j'étais vraiment solo. C'est vraiment quand j'ai commencé à sortir que j'ai découvert un monde et tout. Et donc les premiers petits copains, en fait, moi, ce que j'ai remarqué, donc c'est mon analyse hein, de moi maintenant, c'est que j'avais vraiment de la dépendance affective. Donc en fait, lorsque j'étais en couple avec quelqu'un, très jeune, j'avais déjà ce côté où tout reposait sur cette relation. Donc c'était mon univers, c'était... Voilà, mon copain, c'était vraiment celui qui me donnait de l'amour et tout. Comme je vous ai dit, j'avais vraiment le côté maternel et paternel qui... Ils étaient présents pour moi physiquement, mais en termes d'affection, ils n'étaient pas là. Donc selon eux, ils faisaient bien. Il faut bien savoir qu'à l'heure d'aujourd'hui, ils ont fait ce qu'ils pouvaient, comme ils pouvaient. Mais moi, je ne ressentais pas leur amour. Je ressentais juste des parents qui voulaient m'empêcher de faire ce que je voulais et vivre comme je voulais, quoi. Donc, toutes les relations que j'ai pu avoir ont été catastrophiques. parce que justement il y avait ce côté de dépendance affective, de violence. Et puis bien sûr, forcément, ton petit copain il te trompe, donc tu veux toujours battre la meuf en question. Ah, qu'est-ce qui se passe? C'est qui? Toi et moi, tu vas voir, je vais te régler. Toi et mon gars, là, ça ne va pas passer. Donc, il y avait toujours des situations conflictuelles où j'étais toujours dans des bagarres, dans des trucs. Et j'étais toujours déçue. Et donc, plus j'étais déçue, plus je fumais. C'était vraiment devenu mon exutoire, quoi. Dès que j'avais toujours besoin de fumer un joint, au réveil, au coucher. Et ça, ça a duré pendant plus de 10 ans. Donc, là, on est dans la période où j'obtiens mon bac. Parce que, j'étais déscolarisée. Comme j'ai dit, je passais mon temps dehors. Donc, quand on va en soirée, on n'a pas le temps de faire ses leçons. Mais mon père, toujours très investi dans ma scolarité, m'a payé un professeur particulier qui est venu avant, peut-être 2 mois avant les examens, pour me donner tout le programme de la terminale. Donc j'ai toujours eu ce côté vraiment, quand je m'y mets à fond pour un objectif, je réussis. Donc j'ai quand même eu mon bac. Et par la suite, j'ai voulu partir à Paris, genre découvrir le monde et tout. Je voulais être maquilleuse professionnelle, donc je voulais aller à l'école Makeup Forever à l'époque. C'est ce qui était tendance il y a 10 ans. Donc, en fait, mon père, il m'a dit non. Il m'a dit, tu pars pas. Tu restes ici, tu vas faire tes preuves. Si tu veux faire de l'esthétique, il n'y a pas de souci, mais tu vas faire tes preuves. Encore une fois, à l'âge que j'ai maintenant, je trouve ça logique. Mais c'est vrai qu'avant, mon côté rebelle prenait automatiquement le dessus. Et j'ai dit, mais non, moi, je vais partir. Et du coup, il a fait un deal avec moi. Il m'a dit, écoute, tu fais ton CAP esthétique de 1 an. Et si ça fonctionne bien et que tu es toujours intéressée, je t'enverrai là-bas. J'ai dit, OK. Donc, mon père m'a inscrite à l'école. Il a payé 5000 euros. Je me rappellerai toujours du moment où il a signé le chèque là. 5000 euros. Et j'ai intégré l'école. Donc au début, ça allait. Le problème, c'est que je pensais pas qu'en esthétique, il y avait tout ça de matière. De la biologie, de la cosmétologie. Tout ça là, j'étais pas prête. Moi, j'étais juste venue pour faire du maquillage. Je me retrouvais à faire des poses d'ongles, des beautés des mains, des beautés des pieds. Je me retrouvais à faire des soins visage. J'étais vraiment pas intéressée par ça. Et du coup, je suis partie de moi-même 1 mois avant l'examen. Donc, dans ma tête, je me suis dit, OK, c'est bon, j'en ai marre, je pars, je vais explorer le monde sans diplôme. En France. Et je suis partie avec une ancienne amie d'ailleurs, qui elle aussi voulait partir en France. Sauf que, patatras, problème quand on est arrivé. Rien ne s'est passé comme prévu. Donc mon père a payé 5000 euros pour rien. Et en plus, quand je pars, rien ne se passe comme prévu. On a rencontré énormément de problèmes. Bien évidemment, tu pars avec une copine. Quand t'es en Martinique, c'est ta copine. Mais quand t'arrives en France, c'est plus ta copine. Parce qu'elle-même a rencontré un gars. Donc forcément, tout le plan qu'on avait fait de trouver du taf en France est tombé à l'eau. Ça aussi, je vais raconter ça dans une autre vidéo. Ça va être pertinent. Et donc, du coup, je suis retournée en Martinique 5 mois après. Sans diplôme. Ah. Mais j'ai quand même eu des opportunités. J'ai pu travailler dans certaines entreprises réputées en Martinique. J'étais ambassadrice de marque, j'ai travaillé pour L'Oréal Luxe, Yves Saint Laurent. Et c'est comme ça que j'ai pu évoluer dans le métier de la beauté, de l'esthétique. Voilà. Donc, en termes de fréquentation, parce que comme je vous ai dit, mon cœur a souvent été brisé de par mes relations. Et il y a une relation en particulier. Celle-là, je crois que ça a été celle qui m'a fait vriller, en fait. Je chantais avec un gars que j'aimais beaucoup, beaucoup, beaucoup, mais qui me trompait non-stop. Même avec mes copines, il me trompait. C'était normal pour lui. Et chaque fois, il avait une excuse. Et je crois que la goutte d'eau, ça a été qu'il m'a trompé avec une fille que j'aimais pas, en fait. Et là, j'ai vrillé. Je me suis dit, en fait, si avec les garçons, ça fonctionne pas, je vais essayer les filles. Et j'ai rencontré une fille. Et cette fille, elle avait le style garçon manqué et tout. Donc forcément, quand c'est garçon manqué, tu tu switches simplement en te disant, bon, c'est une fille, mais elle a le côté garçon manqué, donc c'est beaucoup plus facile de rentrer dans ça quand c'est comme ça. Et je suis restée avec elle, je me suis attachée à elle. Et elle est repartie en France parce qu'elle était en vacances. Donc on avait passé des vacances super et tout. Et quand elle est repartie, ça m'a brisé le cœur. Donc j'ai dit, bah, tiens, mais je repars en France. Et je vais vivre ma vie quoi, avec une femme. Quoi. Limite, je m'étais dit, bon, ben, je ne vais pas avoir d'enfant. C'est pas grave, l'amour est plus fort que tout. C'est la femme de ma vie, tout ça. Ouais, j'étais vraiment dans une bulle. Et finalement, quand je suis arrivée, quand je l'ai rejoint, en fait, elle me trompait aussi. Voilà, c'est ça. Et c'est là où je me suis dit, en fait, ni les hommes, ni les femmes ne sont bien. Donc à ce moment-là, j'ai arrêté ça, mais du coup, je regardais déjà les deux sexes. Donc même si je ne sortais plus avec une fille, je voulais ni l'un ni l'autre, mais quand je regardais ce qui me plaisait autour de moi, je regardais les deux sexes. Là encore, ma vision, elle avait déjà changé. Par la suite, j'ai rencontré le père de mes enfants. Cette relation-là, ça a été très vite. Parce que quand on s'est rencontrés, on ne s'est plus jamais quittés. On a fait un date. Et à partir de ce date-là, on est vraiment restés ensemble, quoi. Et donc, au début, ça allait bien. Au début, ça va toujours bien. Au début, on est amoureux. Au début, il y a des papillons dans le ventre. Et rebelote, en fait, message de fille. Bien qu'il passait énormément de temps avec moi, il y avait quand même des choses qui me dérangeaient. Et c'est là où j'ai pu apercevoir des red flags. Donc, j'ai bien vu les red flags, mais je les ai ignorés. Donc, en termes de violence, je me rappelle, on avait eu un désaccord sur quelque chose et on s'était grave énervé à crier l'un sur l'autre et tout. Et dans son énervement, il a frappé sa main sur le miroir. Et il y a un bout de verre qui est rentré dans son doigt, en fait. Et le sang a pissé partout dans la maison, il y avait du sang. Et il me criait dessus, et il mettait son doigt dans mon visage, il y avait du sang qui volait comme ça sur moi. J'étais là en mode, j'étais tétanisée, j'avais jamais vu autant de sang. J'étais en mode, oh mon Dieu, mais je suis dans quoi, là? Et il m'insultait de fou, et c'est moi qui l'emmenais à l'hôpital. Et arrivé à l'hôpital, il a continué à m'insulter. Je me rappelle ce jour-là, je l'ai laissé à l'hôpital. Je dis, hey, toi, tu fais trop le bad boy, vas-y, va souffrir à l'hôpital. Et je suis partie. Et dans ma tête, je me rappelle, je me suis dit, non, c'est terminé, ce mec-là, c'est un malade. Je ne vais pas rester avec lui. Et l'emprise avait déjà commencé. Et c'est là où, bah, le lendemain, quand il est revenu, j'ai dit, bah, ok, je te pardonne. Allez, on recommence à zéro. Mais au-delà de ça, c'était vraiment quelqu'un qui était très affectif, très, très présent. Donc, quand on a vraiment la dépendance affective, il y a beaucoup... ça comble en fait tous les défauts de la personne, on les enlève et on est à fond sur la relation au moment T. Et donc, le temps a passé et on a décidé d'entrer en Martinique. Et quand on est rentré en Martinique, en fait, ses parents nous ont donné un logement. Et je pensais qu'en fait, la vie en Martinique allait être beaucoup plus belle parce qu'il avait énormément de mauvaises fréquentations en France. Que nenni ! C'était pire, erreur, c'était pire. Et alors il faut savoir que je lui avais déjà dit que je voulais un enfant et il m'avait dit oui. Donc j'ai arrêté la pilule, j'ai vraiment voulu ma première fille, je savais déjà comment elle allait s'appeler, je savais que ce serait une fille, j'étais déjà en mode quoi. Et quand on est entré en Martinique, c'est le moment où j'ai su que j'étais enceinte. Mais je ne l'ai pas su de la bonne manière. Parce que déjà, bon, j'avoue qu'avant de faire prise de sang, test et tout, je savais au fond de moi que j'étais enceinte. J'avais compris tout de suite dès le premier jour que j'étais enceinte. Mais il fallait patienter et donc on a eu une altercation. Ça a été la première et l'une des plus violentes. Je me rappelle que j'avais un tissage cousu à l'époque. Ouais, maintenant c'est des ponytails, tout ça, voilà. On a évolué depuis, mais avant c'était des tissages cousus. Il y a eu les lace wigs après, mais avant c'était cousu. Et je me rappelle, je m'étais bien coiffée pour entrer en Martinique. Et ce jour-là, il était rentré, alcoolisé, il avait passé une journée avec ses potes et tout. Et moi, quand je l'ai vu arriver, je me suis dit, mais c'est suspect, c'est bizarre, il sort d'où là, comme ça. Et il est allé se coucher. Et moi, j'ai fouillé dans son téléphone. Et quand j'ai vu encore des messages de filles, j'ai pété un câble. Et j'ai été le réveiller, je l'ai frappé, je l'ai bousculé, je dis réveille-toi, réveille-toi, c'est quoi ces conneries et tout. Et quand il s'est levé, ah, j'ai vu quelqu'un d'autre. J'ai vu quelqu'un d'autre, en fait. Et j'ai vraiment compris qu'en fait, il ne faut pas provoquer les gens. Parce que quand il s'est levé, il m'a attrapé par la tête. Et il m'a traîné au sol. Tellement que j'entendais le tissage craquer. Crac, crac. C'était cousu, ça s'est décousu. C'était chaud. Et au final, quand je me suis... j'ai essayé de me dépatouiller de ça. Je me rappelle, j'ai attrapé un marteau. Je l'ai visé, je l'ai évité. Et lui-même, quand il a vu mon degré de folie, il a dit « Non, cette meuf-là, elle est trop dangereuse. » Et là, il a décidé de me faire passer par le balcon, parce qu'on était au dernier. Et moi, j'étais là en train de regarder comme ça. J'étais en train de me dire « Mon Dieu, mais là, je vais mourir, en fait. C'est chaud ce qui se passe. » Et là, j'ai senti qu'il fallait vraiment que je parte. Je ne sais pas comment j'ai fait pour sortir de la maison, mais je me suis enfuie. Et comme par hasard, il y avait un camion pompier qui passait. Et j'ai fait « à l'aide, aidez-moi, aidez-moi !» Et ils m'ont pris. Ils m'ont embarqué, je suis partie nu-pied. J'avais que mon téléphone, je sais même pas. Et je l'ai laissé, en fait. Et arrivé à l'hôpital, ben, forcément, on a appelé mes parents, on a appelé ses parents. Mes amis sont venus. Et ben, là, en fait, on a nos deux parents qui nous disent « Mais c'est quoi, là ? C'est parce quoi ? Vous êtes comment, là ?» Vous pouvez pas rester ensemble, quoi. C'est quoi cette histoire? Pourquoi vous vous battez et tout? Et là, il y a confirmation que je suis enceinte, puisque forcément, on fait des analyses sanguines et tout, donc je vois que je suis enceinte sérieusement. Et là, je me dis, bon, ben, attends, je vais pas rester avec un gars comme ça, en fait. C'est bon, c'est mort. Eh ben non. Eh ben non. Il me présente ses excuses, je lui présente mes excuses, nos parents nous disent de nous séparer, mais nous, on reste ensemble. Et on retourne dans cette même maison. Et le cauchemar va continuer, ça va s'empirer, on va se disputer, se chamailler jusqu'à ce que je décide, bon là c'est fini, je rentre chez ma mère. Et c'est là que commence le cauchemar. Je pense que c'est la période de ma vie où j'ai eu le plus de palpitations. Mon cœur a battu très vite et pendant longtemps parce que je ne m'attendais pas à voir encore une autre facette de sa personne. Et donc quand j'ai décidé de le quitter, il m'a dit non, tu me quittes pas. Parce que si tu me quittes, je vais publier des vidéos de toi. Et moi j'ai dit, tu me racontes quoi là? Quelle vidéo de moi tu as? Et je me rappelle ce jour-là, j'étais chez ma mère. Et il filme son ordinateur avec son téléphone. Donc il ne m'envoie pas la vidéo, il m'envoie la vidéo de la vidéo. Et je me vois en train de faire une fellation au petit matin, au réveil. C'est-à-dire, je ne suis même pas à mon avantage. Je suis en mode du n'importe quoi. Je vois la vidéo. On n'est pas encore à l'époque d'Instagram, là, tout ça. On est à l'époque de Facebook. Donc, il n'y a que ça. Et tout le monde y est. Je réceptionne l'information. J'ai pété un câble. Je suis arrivée chez lui, j'ai écrasé ordinateur, téléphone, disque dur, tout ça s'est passé par la fenêtre. J'ai pris des coups, j'étais déjà enceinte, mais j'ai pris des coups, il a pris des coups, on s'est battu, j'ai tout écrasé. Et quand je suis partie, j'ai dit, faut plus jamais que ça m'arrive en fait, cette histoire, qu'on me fasse des vidéos de moi à mon insu et tout, parce que le plus dur, c'est que j'ai jamais vu à quel moment il a filmé. Donc déjà là, ça m'a créé un traumatisme automatiquement de me dire que quelqu'un peut me filmer, quelqu'un peut avoir l'idée de me filmer pendant un rapport, ne rien dire, garder la vidéo, garder le silence et attendre le moment où il y a un litige pour me menacer. Normalement, j'étais censée le quitter, mais je ne l'ai pas quitté. Je suis encore revenue parce que nous, les femmes, c'est vrai qu'on a tendance à intérioriser les souffrances quand on porte la vie. Quand on va devenir maman, même quand on est maman, c'est vrai qu'on a ce côté où on recherche la famille et la stabilité pour nos enfants. Même si la personne, elle est toxique, tu vas te dire « Ouais, mais c'est peut-être mieux qu'il y ait un papa, une maman. » Donc, tu arrives à occulter en fait tout ce qui est négatif pour ton enfant. Et c'est ce qui m'arrivait à chaque fois. Je me disais non, pour ma fille, il faut que ce soit stable et tout. Donc je suis revenue avec lui. Et là, j'ai vécu encore quelque chose qui m'a bousculée pendant cette première grossesse, c'est son accident. Il a eu un accident de moto. Et le jour où il a eu cet accident de moto, déjà, j'étais contre le fait qu'il ait une moto parce qu'on va avoir un bébé, en fait. T'achètes pas une moto. Tu vas mettre où le cosy, en fait? Tu vois? T'achètes une voiture. Donc, il a acheté une moto. Et il a eu cet accident de moto juste après m'avoir refusé de passer du temps avec moi. Je lui dis, viens, on va manger au resto, j'ai une envie de langouste et tout, emmène-moi à manger et tout. Il m'a dit, non, avec tes copines, là, moi, je vais avec mes copains. Et quand je suis partie, j'ai pas été très loin et il a eu un accident de moto pas très loin de là où j'étais. Et il a eu le temps de m'appeler pour me dire, ouais, j'ai eu un accident, viens me chercher. Mais je savais pas sur quoi j'allais tomber quand j'allais arriver sur l'accident, sur les lieux de l'accident. J'arrive, déjà je vois le mec là qui était avec lui, le passager, inconscient au bord de la route. Donc je sais pas s'il est mort, je sais pas ce qu'il a. Et lui il est à terre. Donc j'arrive vraiment quand c'est frais, il y a pas de voiture, il y a rien, il est au milieu de la route. Et je mets ma voiture pour protéger en feu de détresse. Et c'est moi qui me retrouve avec mon ventre de 8 mois en fait, en train d'appeler les pompiers, la police, tout ça. Donc ils arrivent et tout, ils me posent des questions, c'est qui? Entre temps, le mec qui est inconscient, il est toujours inconscient, donc je sais pas s'il est mort. Mais il est pas mort, je vous rassure, il est pas mort. Et lui en fait, c'est beaucoup plus grave que prévu en fait. Donc du coup, lui, il a sa jambe qui est cassée et il a une déchirure qui part des testicules à l'anus. Donc c'est déjà très grave. Déjà là, on sait qu'il y a hôpital. Et donc, pendant tout ça, j'ai déjà des contractions en fait. Et je me mets dans un mood où je me dis, si je laisse mes émotions s'emporter, en fait, mon bébé va tout sentir. Donc, j'intériorise. Et donc, je me retrouve à être sur la route, à suivre la voiture des pompiers, etc. Et quand j'arrive, on me dit, en fait, vous n'allez pas le voir. Il est en salle de déchocage. Je ne sais même pas c'était quoi, déchocage. Donc, là, on m'annonce que c'est grave. Et on me dit de repartir. Et là, je suis complètement déphasée. Donc, je suis en train de conduire la voiture sans musique. Je suis en train de rouler comme vraiment les gestes sont robotiques. Et j'entre chez ma mère. Je dis rien, bien sûr. Et pendant la nuit, j'ai extériorisé ce que j'ai vu. Ce qui veut dire que je me suis réveillée toute gelée parce que j'avais pas de couverture. Mais je me suis mise dans la même position qu'il était sur la route quand je l'ai trouvé. Donc pendant mon sommeil, mon corps même a extériorisé le choc, quoi. Et donc c'est là où je me suis dit, ouais, en fait là, il faut que je fasse attention parce que je suis sur mon dernier mois et ça va être compliqué ma grossesse. Et ben, j'ai continué à m'occuper de lui, bien sûr. Il est sorti de salle de déchocage. J'ai pu aller le voir le lendemain. On m'a mis Charlotte, gants, vêtements d'hôpitaux, tout ça pour rentrer le voir en réanimation. Et ce qui m'a choquée, en fait, c'est qu'il a un pote à lui qui lui a ramené un joint, en fait, dans cette salle, quoi. Donc le mec, il était branché à plein d'appareils. Il y a un mec qui lui dit, ouais, je t'ai ramené un joint et tout, t'inquiète, poteau, ça va le faire, ça va aller et tout. C'est pour te dire le type d'entourage qu'il avait, quoi. Et moi, je suis en train de regarder le mec en mode, donc moi, j'ai passé une sale nuit, toi, tu ramènes un joint, quoi. Tranquille. Donc tout ça là, j'étais déjà en train d'accumuler beaucoup de choses. Ensuite, ben, forcément, on lui a posé une stomie. Donc c'est quand on met une poche à ce niveau pour pouvoir détourner l'intestin et pour pouvoir aller à la selle, puisque c'était condamné en bas, logiquement, par rapport au choc. Et donc il a été à l'hôpital pendant plus de mois. Et j'allais à l'hôpital tous les jours. Donc en Martinique, on se gare sur un parking qui est loin, on marche longtemps, enceinte, avec des packs d'eau, du jus, enfin tout ce qu'il faut emmener à quelqu'un, quoi. Les trousses de toilette, serviettes, brosse à dents, savon, gants, bref, tout ça. Et en fait, quand il se réveille et qu'on commence à parler et tout, je vois qu'en fait, le mec, ça lui a pas fait prendre conscience. Il dit, non, mais moi, je veux remonter à moto, ça arrive, c'est la vie de motard, il faut tomber et tout. Et moi, je suis choquée. Je suis en train de me dire, donc, ok, donc c'est donc ça. Bref, je vous passe les étapes. Entre-temps, ben, je me retrouve seule. Déjà, je passais beaucoup de temps dans ma grossesse seule, que ce soit financièrement, parce que j'ai oublié de vous dire aussi que je travaillais jusqu'à mon 6e mois de grossesse. Donc, j'ai économisé, je me suis vraiment préparée à la venue de ma fille. Donc, il fallait que je fasse les achats maintenant toute seule, puisqu'il n'était pas là. Et là où on va dire que j'ai commencé à vriller dans ma tête, c'est parce que, étant couché sur son lit d'hôpital, il a publié toute ma préparation. C'est-à-dire que j'avais préparé le berceau, j'avais préparé les vêtements, les bodys, les moufles, tout. J'avais fait toute seule. Et forcément, il était alité, donc je lui envoyais les photos. Et il a tout publié sur Facebook. Et il a dit, regardez ce que j'ai acheté pour ma fille, alors qu'il n'avait rien acheté. Et je me suis fait incendier. Je pense que c'est l'une des premières fois où j'ai été incendiée et harcelée sur les réseaux sociaux. Ce qui veut dire qu'il y avait un fan club de personnes qui sont venues me démonter pour dire « Ah, quelle mère irresponsable !» Alors c'est donc le père qui achète tout pour son enfant. De toute façon, ça se voyait à sa tête qu'elle était irresponsable. Nanani nanana. Et je me suis tapée. Une humiliation pas possible. Et ça déclenchait des contractions comme ça. Je voyais les gens derrière leur écran comme ça à m'incriminer. Alors qu'en fait, c'est moi qui avais tout préparé. Là, ça m'avait déjà brisé. Là, ça m'avait déjà brisé dans mon rôle de mère, en fait. Parce que c'est se faire traiter de mère irresponsable alors que tu fais tout pour ton enfant. C'est juste injuste. En fait, c'est mauvais. Et là, j'ai dit, ok, bon, il le prend comme ça. Moi, c'est fini. Entre nous, c'est fini. Et encore une fois, je suis revenue. Est venu le moment où je devais accoucher et il a assisté à l'accouchement. Donc, il avait comment on appelle ça ?
1: Attelle ?
0: Non, c'est béquille. Oui, il avait une attelle, mais il avait les béquilles. Donc, il avait les béquilles et tout pendant l'accouchement. Donc, il était là et tout. Et donc, j'ai encore une fois permis que les choses se passent bien pour la venue de notre fille. Et par la suite, il s'avère qu'il avait encore une vidéo. Donc, nos conflits ont recommencé, tout simplement parce que j'ai constaté que c'est plus moi qui l'intéressais que notre enfant. Et quand j'ai décidé encore une fois de le quitter, il m'a menacé avec cette histoire de vidéo. Si tu me quittes, je publie une vidéo. Mais selon moi, j'avais déjà tout écrasé, donc il n'y avait pas de vidéo. Sauf qu'il avait encore filmé d'autres vidéos de moi. Et cette vidéo-là, particulièrement, donc je suis enceinte sur la vidéo. On habitait ensemble, donc forcément, je suis chez moi, donc je me balade nue après la douche. Et en fait, j'avais toujours un rituel pour masser mon ventre avec de l'huile et tout, parce que attention, je voulais pas les vergetures, surtout que lui, il ne cessait de me dire que voilà, t'es enceinte, tu vas plaire à personne, c'est fini pour toi, la jeunesse c'est fini, tu auras des vergetures, ton corps va se déformer, tu es moche, tu sers à rien, en plus de ça tu vas travailler au lieu de toucher la CAF, tu n'as rien compris à la vie. Bref, j'étais tout le temps dénigrée et insultée, donc je voulais vraiment maintenir mon corps en passant de l'huile. Et en fait, ce jour-là, sur la vidéo qu'il a prise, je suis face au miroir, nue, en train de masser mon ventre. Et quand on filme de dos, on voit pas réellement que je masse mon ventre. On me voit les jambes écartées et on pourrait croire que je suis en train de faire quelque chose, limite me masturber. Donc de dos, tu ne pourrais jamais voir ma grossesse, puisque je crois que j'avais 5 mois comme ça, 5-6 mois. J'ai pas un énorme ventre. Et il me montre ça, quoi. Sauf que là, il va publier la vidéo. Il va publier la vidéo sur Facebook. La photo. Il va faire tourner la vidéo. Et là, mon téléphone commence à sonner. Donc là, on est en train de revenir il y a 10 ans en arrière. Le buzz, le mot buzz n'existait pas. Le revenge porn, le mot qu'on attribue à ça maintenant, n'existait pas. Donc là, je crois que Kim Kardashian, elle avait fait son truc là quelques années avant, en fait, ouais. La sextape, tout ça, ça, c'est des mots qui commencent à émerger, en fait, si on ne connaissait pas ça. Et moi, je fais face à ça. Je n'ai jamais vu mon téléphone vibrer autant. Ce qui veut dire que j'ai pris énormément de temps à ne pas stresser parce que mon téléphone vibrait tellement, ça m'avait bousculé. Et les gens qui t'envoient la photo et la vidéo. Dis donc, c'est pas toi là sur cette vidéo? Dis donc, mais c'est bien toi, mais je te reconnais. Mais, pardon, mais pourquoi le père de tes enfants il fait ça? D'où ça sort? Mais, alors c'est ce que tu fais? Ah, t'es une vicieuse toi, ah t'es chaude. Genre, je recevais des messages de partout, partout, partout. Parce que j'ai décidé de le quitter. Et là, ça a été vraiment le moment où j'ai dit non, en fait. Je ne vais plus jamais revenir avec lui après ça. Là, ça a été le moment où non. Tu m'as menacé, ok. Ça n'a pas fonctionné. Tu as mis tes menaces à exécution. C'est fait. Ben, c'est le moment où je ne vais plus revenir avec toi. Et donc, quand je sortais dehors, ben, forcément, on me reconnaît, on me pose des questions, on me demande pourquoi, qu'est-ce que je faisais sur cette vidéo. J'essaie de dire que je suis enceinte, on me dit que je suis une menteuse, on ne me croit pas. Et ça a circulé en Martinique pendant un moment. Donc là, moi, franchement, j'ai disparu. J'ai disparu et il y a quelque chose qui s'est rajouté à cette souffrance. C'est que j'ai une amie à moi avec qui j'ai fait école. Elle s'appelait Laurie. Qui s'est suicidée pour les mêmes motifs que moi. Ce qui veut dire que 3 mois après moi, elle a été victime de revenge porn où le garçon qu'elle fréquentait a publié des photos d'elle durant leurs ébats et nues en fait. Et on l'avait rencontrée, moi je l'ai rencontrée avant qu'elle passe à l'acte et elle m'en a pas parlé parce qu'elle était plus contente de rencontrer mon bébé, ma fille, on parlait et tout. Par contre, j'ai une de mes amies à qui elle en a parlé et elle a dit « je ne vais pas tenir. Je ne peux pas tenir cette humiliation, je ne peux pas gérer ça. » Et quand elle s'est suicidée, elle s'est tirée une balle dans la tête. Et lorsqu'il y a quelqu'un qui se suicide pour les mêmes motifs que vous, vous vous demandez automatiquement « est-ce que vous ne devriez pas vous suicider aussi ?» C'est automatique. Le fait de voir quelqu'un passer à l'acte pour ça, automatiquement, je me suis dit « bon, ben, ok, ben, si ça, je me suicide aussi. » Et c'était très, très, très, très difficile à gérer, même d'en parler, en fait, parce que quand on vit ce genre de situation, on n'a personne à qui on peut parler réellement. On n'a pas envie d'être jugé, on n'a pas envie de s'ouvrir, parce qu'on est tellement déshumanisé, on est tellement jeté en pâture, qu'en fait, on se dit à qui on peut faire confiance. C'est hyper compliqué, dans une situation aussi tragique, de chercher de l'aide et d'en trouver. Donc j'ai tenu, simplement, j'ai continué d'avancer. Son suicide était très dur pour moi, mais j'ai continué en fait. Et le temps a passé, et la haine que j'éprouvais pour les gens déjà depuis le collège et le lycée s'est amplifiée en fait. Là, je détestais les gens encore plus, surtout qu'ils continuent à m'attaquer. C'est-à-dire que par rapport au fait que en fait, quand le père de tes enfants t'humilie, plus personne te respecte. C'est ça. Ça veut dire que on va plus. C'est comme si, genre, c'est ton mari qui te déshonore. Personne va t'honorer, en fait. Donc, tu es vraiment considéré comme la poubelle, en fait. C'est bon, elle, on peut la traîner. Il n'y a pas de souci, en fait. C'est le punching ball de la communauté, quoi. Donc, je continuais à recevoir des messages sur les réseaux. J'ai dû recevoir ça pendant 5 ans non-stop, des messages comme ça, de faux comptes, de personnes que je connais pas, qui m'insultent sans motif. Je me rappelle, j'ai publié des photos de ma fille quand elle est née. Elle avait genre 2-3 mois. C'était nouveau Instagram pour nous. Donc, forcément, avant qu'Instagram soit comme maintenant, là, ou que maintenant c'est l'influence, le lifestyle. Avant Instagram, c'était un petit catalogue de photos, en fait, où on mettait moi au cinéma, moi avec ma mère, moi avec mon enfant et tout. Et moi, je mettais ma fille. Et j'avais des commentaires sous les photos de ma fille. Ouais, c'est une mongolienne, elle a une tête de mongolienne, elle est moche et tout. Tout ça, parce que, ben, l'harcèlement au quotidien. Et donc, je vous passe les détails. Les années ont passé, ma fille, elle a grandi. Et j'ai coupé contact totalement avec le père de mes enfants. Quand j'ai quitté le père de mes enfants, j'ai eu vraiment ce côté la débauche, ce côté dévergondé, où je recherchais pas réellement de relations sérieuses, bien que j'ai rencontré des personnes qui ont été très sérieuses avec moi et qui m'ont apporté énormément. Il y a d'ailleurs une relation en particulier où je suis restée un an et demi avec cette personne et cette personne-là a vraiment pris le temps avec moi. D'ailleurs, j'étais tellement brisée que je comptais vraiment sur cette relation. Vraiment, j'étais en mode je m'accroche, c'est lui, je vais faire ma vie avec lui et tout. Donc quand il m'a quittée, oui, parce que c'est lui qui m'a quittée en fait, c'est ça l'histoire, c'est que j'ai fait une dépression sur une dépression. Voilà. Donc je suis entrée vraiment dans un mood... plus rien ne va, mon univers s'effondre, je pleure, je crie, je veux revenir avec lui, mais lui, il ne veut pas, il me next, il refait sa vie. Donc là, vraiment, je suis rentrée en mode, allez, je veux rien de sérieux, tu me plais, si tu me plais, ça va, on se voit un soir, mais sans plus, quoi. Mais c'est vrai que j'avais ce côté jeu. J'aimais beaucoup le jeu, c'était à l'époque de 50 nuances de Grey. Quand ce truc-là est sorti, là, ça a matrixé la tête des filles. Donc moi-même, je cherchais mon monsieur Grey jusqu'à ce que je le trouve. Et donc vraiment, j'avais ce côté taquine et tout, où on s'échangeait des messages, des nudes. Alors pas de façon explicite où il y avait ma partie intime qui apparaissait, mais il y avait vraiment ce jeu avec des sous-vêtements et des choses comme ça. Et tout était stocké sur mon téléphone. Donc, à un certain moment, effectivement, j'ai repris contact avec le père de mes enfants, tout simplement parce qu'on avait un ami en commun, qui est d'ailleurs un artiste connu en Martinique, dont je ne citerai pas le nom. Au début, on s'est fréquenté comme ça, juste pour voir ce que ça refaisait, juste pour se faire vibrer, hein, à nouveau. Parce qu'il faut savoir qu'on s'est beaucoup aimé, hein, le père de mes enfants et moi, donc on avait vraiment un truc très particulier entre nous. Et ne voilà-t-il pas que j'ai voulu un second bébé? Oui. Eh oui, je sais, il faut être folle. Hein. C'est ce qu'on m'a dit, c'est ce qu'on m'a toujours dit. Mais j'avais toujours dit que je voulais deux enfants, et que je voulais deux filles, et que je voulais deux enfants avec le même père. Donc, tant qu'à faire. Je suis retombée dedans. Sauf que, la personne n'a pas perdu ses mauvaises habitudes. Et entre-temps, j'avais pris mon appartement, j'étais bien, j'avais bien évolué, je travaillais, j'étais au top du top. Ah non, j'avais perdu mon travail, oui, parce que quand le gars là, il m'a quitté, j'ai aussi perdu mon travail. Donc en fait, il m'a quitté, j'ai perdu mon taf, et j'avais même engagé des prêts à l'époque. Je me suis retrouvée dans une galère. Voilà, c'est ça l'histoire. Donc quand j'ai rencontré le père de mes enfants, je me suis dit, bah tiens, on va se remettre ensemble et tout, et puis on va construire quelque chose. Et puis ma fille, elle avait déjà 3 ans. Elle a rencontré son père pour la première fois. Les enfants, ils parlent. Les enfants, ils ont besoin d'amour. L'enfant, il a dit, maman, j'aimerais trop que tu te remettes avec mon père. Donc tout ça là, c'est des comportements de maman, en fait. Et beaucoup de femmes vont se reconnaître dans ce que je suis en train de raconter, parce que souvent, c'est nos enfants qui nous influencent. On sait ce qu'on vit. On connaît les souffrances. On sait ce qu'on encaisse. Mais pour nos enfants, on pourrait tout encaisser. Donc on est retourné ensemble et du coup cette fois-ci il est venu habiter chez moi. Et là, cauchemar a recommencé. Ah, c'était chaud. Parce que premièrement, c'est un consommateur de drogue, c'est un consommateur d'alcool, qui est entouré de très mauvaises fréquentations, qui sont aussi des consommateurs. Et il n'y a pas de rythme de vie en fait. Il n'y a aucune discipline, c'est la décadence, c'est sortir à des heures pour entrer à n'importe quelle heure, manger à n'importe quelle heure. Et en fait, il n'y avait pas de cadre réellement pour une bonne éducation. Donc ça, j'avais déjà remarqué. Mais au début, je me suis dit, ça va le faire. J'ai fixé des règles, donc pas de copains à la maison, on rentre pas tard. En plus, je suis tombée enceinte une seconde fois. Donc je voulais vraiment vivre ma grossesse différemment de la première. Ça a été pire. Premièrement, parce qu'il rentrait à des heures de ouf. Ses amis venaient faire du chahut en bas dans ma résidence. Quand il rentrait, il était défoncé. Il y a un jour, je me rappelle, il est rentré. Il était tellement cadavre qu'il a uriné dans notre lit. Et moi, j'étais en train de dormir avec mon petit ventre et je sens un truc chaud dans mon dos qui est en train de couler pendant que je dors. Quand je me réveille, je vois ce qui est en train de se passer, je me dis non. J'essaie de le réveiller, je vois qu'il se réveille pas, ça coule toujours. Je suis en train de me dire, mais je suis en train de vivre un rêve éveillé, c'est pas possible. Donc on est vraiment arrivé à des extrêmes, sans compter qu'on se disputait toujours autant. Et c'est là où je lui ai dit, écoute, toi et moi, ça va pas être possible. Il faudrait que tu partes.
1: Pour la 75e fois.
0: Ouais, la 10 000e fois. Et je lui ai dit, ça va pas être possible, en fait. J'ai essayé, mais je peux pas. Et puis sans compter, bien sûr, les SMS aux femmes, les tromperies, les manques de respect à tout va, les injures. Donc, le problème qui s'est posé cette fois-ci, c'est que quand on est chez soi, on a son téléphone. Donc moi, j'ai toujours deux téléphones. J'ai toujours été comme ça. J'ai mon iPad, j'ai mon ordinateur. Et ceux qui ont Apple, ils savent. Apple, tout est connecté. Donc même si je pars de mon domicile, une fois que tu as mon code de téléphone, tu as le code de mes appareils. Et le problème, c'est que j'avais mené une vie de débauche avec mes différentes gérances et tout. Mais pour moi, c'était mes secrets, c'est ma vie, quoi. Je suis célibataire, je fais ce que je veux. Oui, parce que je ne connaissais pas Jésus. Et donc, le mec, il a tout pris. Tous les fichiers. Tous les fichiers. Toutes les photos. Toutes les conversations, toutes les vidéos, il a tout pris. Il a envoyé à son pote, cet ami qu'on a en commun. Et cet ami qu'on a en commun m'a appelé pour me dire « Ouais, mais tu déconnes, c'est quoi ces conneries? Tu fais quoi? Pourquoi t'as tout ça de photos, des vidéos sur ton téléphone ?» En fait, j'étais célibataire, les gars, je fais ce que je veux, je dois rien à personne. Et quand je lui ai dit « Écoute, toi et moi, c'est terminé », il m'a dit « Tu sais quoi? Si tu me quittes, si tu me mets dehors de chez toi, je vais tout balancer. » Et il a pris une personne, en particulier dans ce lot de personnes, et il m'a dit « On va penser que c'est ce mec-là qui a fait ça. » Parce qu'effectivement, j'avais une relation de proximité avec ce gars-là, et je l'aimais beaucoup d'ailleurs. Mais il ne l'aimait pas parce que du coup, le père de mes enfants, il a un style de bad boy. Et l'autre-là, il a un style de binoclard. Donc pour lui, deux extrêmes, il a pas pris la blague. Il m'a dit « Ah, oh, tu fréquentes des mecs, ce genre de mec-là, tu te moques de moi et tout. » Et moi, j'aimais bien l'autre gars, tu vois. Il était tout cute, tout gentil. J'avais vécu que des choses méchantes dans ma vie. J'avais vécu que de la violence. Lui, il était gentil, il était tout doux, il parlait bien, il parlait français. Il était éduqué. Moi, j'aimais bien son profil, tu vois. Eh ben ouais. Eh, ça sentait mauvais. Et moi, j'étais enceinte et mon ventre, il commençait déjà à pousser, ce qui fait que pendant toute cette grossesse-là, c'était du chantage. Les photos, il les a pas publiées tout de suite. Il a pas publié pendant ma grossesse, tu vois. Il a vraiment attendu. Donc c'était vraiment du chantage. Je dormais pas bien. J'ai même essayé d'appeler le gars en question, là, le petit, là. J'ai dit, ouais, tu sais, le père de mes enfants, il me menace, il me fait ci, il me fait ça, mais en fait, le gars, il s'en fout de tout, en fait. Il était là pour prendre son pied. T'as des problèmes, ça le regarde pas, tu vois. Donc, je me suis retrouvée toute seule à gérer ces problématiques-là. Et c'est reparti. L'harcèlement sur Instagram. Je me rappelle, j'avais mis une combinaison verte. Et j'ai fait une photo, genre, avec mon ventre et tout, de profil. Et bon, bien sûr, je ne pourrais pas te dire qui a fait un montage. Ils ont pris le petit alien des Men in Black. Tu vois lequel, là? Ceux qui boivent le café, là. Ils sont tout petits, là, ils aiment bien les potins. Ils ont pris ce petit alien-là et ils ont mis ma photo à côté et ils ont dit, c'est moi, avec mon ventre. Et bien sûr, ça circule sur l'île de la Martinique. Et tout le monde se moque de toi, tout le monde se fout de toi, tout le monde te pointe du doigt, tout le monde est en train de t'assommer pour un montage qu'une personne a fait, en fait. Et avec le background que moi j'avais, revoir mon téléphone qui sonne parce qu'on m'envoie des trucs, c'était trop. Donc j'ai tenu, j'ai dit ok, bon, je vais rien dire. Mais je sentais déjà qu'il y avait une case qui allait éclater dans ma tête. Je sentais que... Attends, excuse-moi. Mon cheveu, il est pas bien, mais tu me dis même pas ça. J'ai senti ça me caressait. Si, j'ai senti. Bref. Ouais, je sentais déjà qu'il y avait une case qui allait éclater dans ma tête. Et dans tout ça, j'essayais quand même de préparer l'avenir de ma fille financièrement. Donc, il faut savoir que j'ai toujours été, certes, dans le milieu de la beauté, de l'esthétique, mais aussi dans le digital. Et j'avais été contactée pour la création d'une télévision numérique. Et à cette époque-là, malgré tous mes problèmes, j'avais le temps de travailler et de fournir des stratégies de communication à cette entreprise. Et quand j'arrivais, jusqu'à ce que j'accouche et plus, on m'enregistrait. Donc, on prenait tout.

Là, ça faisait déjà une troisième case là qui était déjà en train d'allumer. Et là, je me suis dit, quand je vais accoucher, en fait, du moment où ma fille va faire ses nuits, je vais tous vous allumer, vous tous là en Martinique là. Je vais pas regarder à qui, en fait, parce que ça fait des années que je suis harcelée, que je dis rien, en fait, que je subis, que... Tu sais, personne n'est parfait. On a tous nos défauts, on a tous fait des choses qui n'étaient pas correctes, mais subir un harcèlement, c'est vraiment quelque chose qui est injuste. Et je souhaite vraiment ça à personne parce que psychologiquement, c'est une dégradation lente et douloureuse. Bien sûr, tu ne pourras pas l'expliquer à tout le monde puisqu'ils ne sont pas harcelés, donc ils ne pourront pas comprendre ce que tu vis. Et là, j'ai dit, alors là, quand je vais accoucher, ok, on va régler nos comptes. Et j'ai accouché. Je me suis occupée de ma fille pendant les 3 premiers mois. Le père de mes enfants me menaçait toujours. J'ai dit, ok. Je me rappelle aussi, avant d'arriver à l'accouchement, j'ai fait une vidéo sur YouTube, enceinte. J'ai appelé à l'aide. J'ai dit, je vis un harcèlement. Je vis des choses qui sont trop difficiles pour moi à gérer. On me maintient dans le silence. Je suis quelqu'un qui subit du chantage tout le temps. J'ai essayé de déposer plainte. Rien du tout. De toute façon, à cette époque-là, les gendarmes ne comprenaient pas ton langage. Tout simplement parce que maintenant, il y a des lois pour le cyberharcèlement. Avant, il n'y avait rien. Tu arrivais, tu déposais plainte pour ce genre de choses-là, la police ne te comprenait pas. Ou bien, on te disait que tu as bien cherché ce qui t'arrive. Si une personne possède des photos de toi à ton insu, c'est que tu lui as forcément envoyé les photos et que c'est bien fait pour toi. Donc, d'un commissariat à l'autre, d'une gendarmerie à l'autre, on avait des personnes, en fait, limite, qui faisaient rien et s'étaient classées sans suite. J'ai dit, ok, c'est donc ça. On va régler nos comptes. Et quand j'ai accouché, bah du coup, je me suis occupée de ma petite fille jusqu'à ses 3 mois. Et je me rappelle du jour où j'ai dit à ma mère, voici mes enfants. Tu vas t'occuper de mes enfants, j'ai des trucs à faire. Ça va être très chaud. Moi, j'ai prévenu mes parents avant. J'ai dit ce que j'allais faire. Je ne suis pas arrivée à péter les plombs sur les réseaux sociaux. J'ai dit ce que j'allais faire. J'ai dit là, ce que je vais faire là, je sais que ça va être dangereux, mais il faut que ça cesse. Par la grâce de Dieu, j'ai eu 2 accouchements. Sans problème. J'ai accouché rapidement, j'ai pas eu de complications. Et ça montre que Dieu m'a toujours préservée, même si je le connaissais pas. Quand les 3 mois sont arrivés, j'ai décidé d'harceler maintenant les gens sur les réseaux sociaux. Et le projet qu'on m'avait volé, je l'ai appliqué à ma plateforme Instagram. Et je l'ai leaké en fait. J'ai créé une télévision numérique avec pour thématique la vie des gens. Mais entre-temps, il faut savoir aussi que j'étais déjà bien dans la sorcellerie de par le fait que dans mon enfance, je connaissais certains fonctionnements et que je me suis aussi documentée. Parce que j'avais déjà eu le côté voyance médiumnique qui se manifestait. Bien sûr, je ne connaissais pas encore le prophétique. Donc forcément, tout ça se manifestait en moi. Et je voyais la vie des gens. Et comme je pratiquais aussi les rituels sorcelleriques, tout ce qui était rituel en fonction des solstices, rituel en fonction de la terre, de l'eau, phytothérapie, lithothérapie, les bougies, la cartomancie, la canalisation angélique, toutes ces choses-là, j'avais vraiment baigné dedans. Et plus mon cœur était brisé, plus je reposais dans ça. Et c'était vraiment 2 mondes différents. Donc, mélanger le digital, la sorcellerie, la haine que j'ai pour les gens, l'harcèlement, tout ça, ça a fait un cocktail molotov. Et c'est comme ça qu'est né Ivy TV. Alors Ivy TV, pourquoi? Parce que Ivy, c'était mon ancien surnom. Ivy Diamond, c'était mon ancien surnom. Donc c'était le nom de mon Instagram. J'ai créé Ivy TV. Et pendant 9 mois, j'ai démonté la Martinique. Sans pression. Tout le monde a pris, en passant par le procureur, en passant par le père de mes enfants, en passant par cet artiste, en passant par tout le monde. Tout le monde. Si quelqu'un s'en prenait à moi, c'était clair que je lui faisais du rentre-dedans. Et c'était clair que je savais ce qu'il faisait dans sa vie, dans le secret. Et donc tous les arguments que j'avais étaient des informations privées que je dévoilais sur la place publique.

Tu penses bien que ça n'a pas plu à tout le monde? Tu penses bien qu'on m'a tabassé? On m'a tabassé, je me suis battue, j'ai fait de la garde à vue. J'ai été jugée pour diffamation. Ça a été très très loin cette histoire. Et plus je m'enfonçais dans ça, plus je pensais que j'allais me sentir bien. Dans ma tête, quand j'ai fait ça, je me suis dit, quand je vais leur rendre la monnaie de leur pièce, je vais me sentir bien. Quand je vais les harceler, quand je vais être méchante, quand je vais faire ce qu'ils me font, quand je vais leur faire ressentir ce que je ressens, quand ils vont palper ma douleur en la ressentant, je vais être bien. Faux. Ça a été tout l'inverse. Et là, je me suis enfoncée dans la dépression, en fait. Je consommais. Ah, mais c'était dépression sur dépression sur dépression, jamais, soi-disant indétectable, parce qu'on a toujours l'impression qu'on est fort. Comme on est fort, on a la carapace d'être quelqu'un de fort, donc on gère et tout. On avance, mais on est de plus en plus brisé. Et donc, forcément, je perdais du poids parce que je fumais plus que je ne mangeais. Je pouvais faire des joints de cette taille-là, cette grosseur-là. Je faisais un joint entier, je m'achetais la moitié d'une plaquette de shit, je finissais ça en une, deux semaines. Et c'était vraiment dingue. J'avais un train de vie où si je n'avais pas de drogue, je partais de chez moi. Même si l'une heure du matin, je vais sur la place, j'achetais de la drogue, en fait. J'étais vraiment... Ma respiration dépendait de ça. Il fallait que je puisse oublier, me sentir bien. Et le temps d'un instant, puisque forcément la hauteur redescend. Donc plus je fumais, plus mon corps s'habituait à la drogue et moins je ressentais. Donc plus j'augmentais les doses, et moins je mangeais, et plus je maigrissais. Donc je pesais 45 kilos et j'avais le visage creusé en triangle. Et... j'étais dans le déni. Donc, c'est ma mère, elle me disait, mais Elodie, tu es maigre. Et je m'énervais, non, mais qu'est-ce que tu me racontes? Comment ça, je suis maigre? Je suis mince, mais je suis pas maigre. Tu racontes quoi et tout? Non, non, non. Et je m'énervais. Je voulais pas entendre ça, que j'étais maigre. C'est quand je regarde les photos, là, je dis, ah, Jésus, tu es bon. Tu m'as aimé le premier. Un jour, après avoir fait tous les buzz, tous ces trucs-là, je pleurais, je me regardais, je disais, mais Seigneur, je comprends rien. Je croyais que j'allais me sentir mieux. Je croyais que quand j'allais me venger, en fait, j'allais être bien, mais je me sens encore plus mal. Bon, je parle comme ça, là, mais j'étais très arrogante, très insolente. Et je regarde genre le ciel, genre, ouais, pff. Tout le monde parle de toi, Dieu, moi, Je vois pas de Dieu là en fait. Donc quoi, c'est quoi cette histoire de Dieu? Et je dis à Dieu, écoute, tu sais quoi? Si tu existes, délivre-moi de la drogue et je te chercherai et je te suivrai. Et quand j'ai dit ça, je suis allée me coucher, il était 1h du matin. Et je me suis réveillée, automatiquement, rituel de fumeur, je roule un joint. Sauf que j'ai pas envie. Je me retrouve au contraire à jeter les outils là pour rouler mon joint, ma table, mon briquet, mes feuilles et tout. Je me retrouve à nettoyer. Et je trouve ça bizarre. Donc je regarde du genre. T'es comme ça, genre. J'ai pas envie, genre. Le soir arrive, j'ai pas envie. Le lendemain arrive, j'ai pas envie. Le troisième jour arrive, je n'ai pas envie. Et je me rappelle que quand j'allais me coucher, je dormais, j'entendais Jésus. Je me réveillais avec que le nom de Jésus qui tourne en boucle dans ma tête. Je dis, mais attends, c'est pas possible, je deviens folle ou quoi? Pourquoi je pense qu'à Jésus? C'est quoi cette histoire de Jésus? Et bon, on connaît tous ce Jésus. Comme j'ai dit, moi, j'ai grandi dans une famille catholique. J'étais baptisée bébé, j'étais au catéchisme, j'étais enfant de cœur. Donc je connais tout le protocole de l'Église catholique. Je le connais, j'étais à côté du prêtre. Je sais que, voilà. Mais c'était pas pareil, c'était pas le Jésus là comme je le connaissais. Et donc, la phrase me revient, je te chercherai, je te suivrai. Donc je dis, bah, tiens, je vais lire la Bible. On a tous une Bible chez nous. Donc je vais, je prends la Bible. J'ouvre Ancien Testament, moi je connais pas. Ancien Testament, je comprends rien. Je vois juste que... telle personne est morte, il a fait tuer telle personne. Je me dis, mais c'est quoi ce Dieu-là qui tue les gens encore là? C'est quoi ces conneries-là? Oh, c'est bon. Et je jette la Bible à terre. Donc j'envoie à terre. Je dis, oh, c'est bon. Moi, je comprends rien.
Je regarde Dieu, je dis, bon, il faut que tu m'envoies quelqu'un là. Parce que moi, je comprends rien. Je continue ma vie. Et ma mère, quelques jours après, ouais, même une semaine après, ma mère m'appelle, elle me dit, ouais, Elodie, viens, allons payer le loyer avec moi. Je regarde ma mère, je dis, maman, je sais pas que ça a fait que payer ton loyer, c'est-à-dire, enfin, je sais pas, chacun paye son loyer, quoi. Elle me dit, non, mais ça va te faire du bien, ça va te faire un peu sortir et tout, viens avec moi. Je dis, ok. Donc, à l'époque, perruque verte, piercing, ah, non-stop, tu me vois en mode, tu te dis, elle là, problème. Mais je respecte beaucoup ma mère parce que elle, peu importe mon apparence, elle a toujours été avec moi. Toujours été avec sa fille, peu importe ce que les gens disaient. Autant mon père, lui, mais ma mère, elle a toujours été là. Bien sûr, je vous ai passé les détails quand j'ai fait beaucoup de bouillon Martinique avec les buzz et tout, c'est un petit peu dangereux, et pour ma vie et celle de mes parents. Donc, ils ont toujours été là, malgré tout, jusqu'à maintenant, ils le sont, donc big up à mes parents, écoute. Donc, ma mère me dit, on paye le loyer. Et donc, quand on va payer le loyer, nos parents ont toujours une dame qu'ils connaissent. Pas trop, mais à qui ils disent bonjour. Et puis, ils disent, oui, dis bonjour, c'est ma fille. Et donc, cette femme arrive et me salue. Et la dame me regarde, elle me dit, Dieu a un plan pour ta vie, Dieu va faire des choses avec toi. Moi, je regarde la dame, je dis, ah bon, quoi donc? Et là, alors il faut savoir qu'à cette période, je ne connais pas le parler en langue, le Saint-Esprit, je ne connais rien du tout, moi. Ce que je connais, c'est la sorcellerie, donc l'énergie christique, la cabale, l'astrologie, la cartomancie, comment on appelle ça, les voyages astrales, le Reiki, voilà, la religion New Age. Moi, je suis à fond dans ces choses-là. Donc, en fait, je regarde la dame, genre, c'est-à-dire, et là, le Saint-Esprit tombe sur elle et elle commence à se courber et à déclarer sur ma vie. Tu vas toucher les nations, tu vas évangéliser, tu vas parcourir les nations, tu vas prêcher la bonne nouvelle. Et je réponds, ah ok, oui, d'accord. Donc je regarde ma mère et puis elle commence à parler en langue. Ramayana, chenne keliyanava, yedede. Je fais à ma mère, ta pote elle est bizarre quand même. C'est quoi ça? Et donc ma mère, elle bouge pas elle-même, ma mère, elle sait pas quoi me dire, tu vois, et on est là en train de regarder la dame, et elle reprend ses esprits. Le Saint-Esprit retombe sur elle, et elle recommence à prophétiser, et elle recommence, et cette fois-ci, elle tient même, elle me dit, reçois au nom de Jésus. Et je reçois, je dis, alors, je répète, je reçois au nom de Jésus. Je reçois au nom de Jésus. Je ne sais pas pourquoi je dis ça, je ne comprends rien de ce qu'elle dit, mais je dis, je reçois au nom de Jésus. Et à ce moment-là, précisément, je sens une paix qui monte en moi. Un truc que je n'ai jamais expérimenté, un truc que je ne connais pas, un truc qui... Ah, ce n'est pas naturel, c'est ça, c'est surnaturel. Je me dis, mais c'est quoi ça? C'est quoi ça? Et je ne dis rien à ma mère, mais je sens ça. Et plus elle dit ça, plus je dis, je reçois au nom de Jésus, et plus elle déclare. Donc, il y a un échange, en fait, spirituel qui est en train de se passer. Et je pense une grosse délivrance qui est en train de s'opérer en moi là, parce que des entités, j'en avais. Et en fait, ça recommence, elle le fait une troisième fois et je redis encore, je reçois au nom de Jésus. Et là, je me sens remplie. Je me sens bizarre. Je dis, mais c'est quoi ça? Et dans mon cœur, je sens qu'il faut que je garde contact avec elle. Donc je lui dis, écoutez, madame, je ne vous connais pas, je vais prendre votre numéro là. Le Jésus dont vous parlez là, je veux connaître. Et donc, on la laisse, on part, je suis choquée, je rentre en voiture avec ma mère et sur la route, je m'entends et je me revois dire « Envoie-moi quelqu'un parce que je ne comprends rien. » Et c'est là où j'ai la conviction qu'en fait, cette femme-là devra m'enseigner. Donc, il faut savoir qu'à l'époque, je ne veux pas savoir vos histoires d'église là. Pasteur, ça m'intéresse pas, parce que moi j'ai toujours entendu que les pasteurs c'est des pédophiles. Donc s'il y en a un qui est pédophile, pour moi ils sont tous pédophiles. C'est ça les informations qu'on voit à nous. Nous quand on est dans le monde, dès qu'il y a des choses sur l'église, des choses négatives, c'est ce qu'on retient en fait. Et comme on connaît pas, donc pour moi l'église, pour moi c'est des sectes, c'est des trucs bizarres, donc je veux rien savoir. Mais cette femme là, j'ai la conviction qu'elle va m'apprendre des choses. Et en rentrant chez moi, je l'appelle.
Et je lui dis, bon, ben j'appelle pour connaître Jésus, ce Jésus-là et tout. Et elle me dit, écoute, je veux bien t'enseigner, mais il faudra te taire en fait. Pardon, parce que à chaque fois qu'elle voulait me dire quelque chose, le peu de temps qu'on a parlé, je disais, oui, je connais. Oui, je fais ça avec mes bougies, oui, je connais. Ah oui, ça j'ai déjà fait, hein. Ah ok. Et en fait, c'était pas la bonne doctrine, donc... Juste tais-toi. Tais-toi, en fait. J'ai dit, ok, je vais me taire. Je vais écouter la dame. Et cette femme, en fait, est venue pendant 3 mois, tous les dimanches, chez moi m'enseigner. Elle venait avec son carnet de louanges, son lutin, avec son enceinte. Elle venait à jeun. Elle m'emmenait des fruits. Elle m'a même fait des cadres avec des psaumes et tout pour décorer chez moi. Elle était hyper méticuleuse. Elle faisait même le ménage avec moi. Après, il a fallu, bien sûr, pendant ce processus-là, tout jeter. Parce que j'avais v'là les livres. J'avais des livres. Je passais mon temps dans des boutiques de sorcellerie, en fait. Et j'achetais des livres comme ça. Il y avait un rayon, là. Il y avait des trucs. Oh là là, des rituels. J'avais toute une panoplie. J'avais tout un espace. J'avais fait un hôtel, en fait. Chez moi pour ça. Et plus elle m'enseignait, plus j'avais des révélations, plus j'avais des convictions. Et ce que je recommande à tout le monde de faire, c'est d'étudier en amont soi-même. Elle m'enseignait, j'étais convaincue, mais attention à la secte. J'ouvrais ma Bible. Je lisais moi-même, je priais pour que Dieu me parle et qu'il me dise ce que ça voulait dire. Et quand j'avais la révélation, je pleurais. Oh Seigneur Jésus, c'est donc ça. Tu m'aimes en fait. Dieu, ah c'est ça. J'ai perdu mon temps, ça fait 26 ans, j'étais là, j'étais perdue. Qu'est-ce que je faisais et tout. Et ça a continué comme ça pendant 3 mois, j'avais des révélations. Je me disais, mais qu'est-ce que j'ai fait. Mais j'étais perdue. C'est donc ça l'amour de Dieu. Plus j'évoluais comme ça avec les enseignements, plus j'avais soif, plus je cherchais. Après, j'ai commencé à chercher sur YouTube les enseignements. Des délivrances, la repentance. Alors quand j'ai découvert c'était quoi la repentance, j'ai compris la repentance, je suis devenue parano. J'ai dit, Seigneur, il faut que je me repente sur toute ma vie. Je vais faire des listes parce que si je sors dehors et qu'une voiture m'écrase, j'ai un enfer. Et je suis devenue une fille hyper disciplinée. Je faisais des listes de repentance par thématique. Seigneur, je te demande pardon parce que j'ai couché avec lui. J'ai couché avec lui. Parce que j'ai fait ça. Parce que j'ai dit ça. Parce que j'ai fait ci. Parce que j'ai fait ça. La sorcellerie, je te demande pardon. Parce que j'ai fait ça. Parce que j'ai fait ça. J'ai fait telle incantation. Je faisais ça non-stop. Non-stop. Et je pense que c'est ça qui m'a propulsé en soi. Et qui m'a permis de rapidement comprendre et surtout briser beaucoup de liens. Donc après les 3 mois... Je lui ai dit qu'il fallait me baptiser. Je lui ai dit, là, je suis prête. C'est bon, faut me baptiser. Elle m'a dit, non, c'est pas comme ça. Moi, j'ai jamais baptisé personne. Le Seigneur, il m'a pas dit ça. Non. J'ai dit, pardon. La parole dit, ils entendirent, ils crurent et furent baptisés. Baptise-moi. Je crois. J'ai entendu, je crois. Je crois vraiment que Jésus-Christ est Seigneur et qu'il est mon sauveur. Donc, tu me baptises. Elle m'a dit, écoute, je vais prier, je vais voir ce que Dieu me donne comme directive et s'il me dit oui, je vais te baptiser. Le lendemain, j'étais baptisée à 8h du matin. Et on n'a pas perdu de temps. Et quand je me suis baptisée, ça a été l'une des expériences les plus glorieuses de ma vie parce que j'ai vraiment senti que j'étais une autre personne. J'ai vraiment senti que l'ancienne version, l'ancienne personne que j'étais était décédée. C'était palpable en fait. J'étais plus la même personne. Je pouvais plus faire les mêmes actions. Et j'ai commencé à me dépouiller en fait. Je mettais plus d'anneaux, je mettais plus de faux cheveux, je mettais plus de make-up. En fait, tout ce qui m'intéressait, c'était repartir à zéro avec Dieu. C'était mort en fait. Limite, t'aurais pu dire, mais qu'est-ce qui lui arrive? Elle est malade. Elle a une maladie, pourquoi elle est comme ça? Mais tous mes vêtements d'avant, j'ai jeté. Toutes mes paires de chaussures. Je me disais même que non, là j'étais en soirée avec ces talons-là, je jette. J'ai jeté tous les vêtements, tous les sous-vêtements, toute la sorcellerie, tous les livres, toutes les pierres,
toutes les herbes, j'ai jeté toutes les lace wigs que j'avais, j'ai jeté. J'ai tout jeté en fait. Il restait rien du tout. J'avais même plus de vêtements pour sentir. J'ai juste gardé des trucs que je remettais en fait. Mais j'avais vraiment envie de me dépouiller, de tout enlever. Et puis tous mes piercings. Tous mes piercings. Bon, j'en ai encore, mais ça, c'est Dieu qui me permet. Ça n'a rien à voir. Mais je parle vraiment des piercings. Ah, la langue, le nombril, les trucs vraiment où je sentais que c'était plus en accord, quoi. Et à commencer le processus. Là, j'ai vraiment senti que ma vie était nouvelle et que j'avais droit à une seconde chance. En fait, ce qui m'a touchée vraiment, c'est quand j'ai compris qu'en fait, je ne vivais pas encore ma vie et que tout ce que j'avais fait avant, pour Dieu, n'avait pas de valeur. Que maintenant, c'est là où maintenant j'avais droit à une seconde chance d'être quelqu'un de bien sur terre, d'aimer les autres. Mon cœur qui était brisé, toute la haine que j'avais en moi, ça a disparu instantanément. C'est-à-dire que j'étais délivrée de la drogue instantanément, mais la haine, là, ça aussi, c'est parti. Tu vois, je suis vraiment devenue quelqu'un qui était... Bon, après, j'étais hyper zélée, c'est vrai. Donc, je parlais que de ça, parce que comme pour moi, c'était un miracle, il fallait que j'en parle, il fallait que je le dise à tout le monde. Donc, bien sûr, sur les réseaux sociaux, tu penses bien que tout le monde s'est moqué de moi. Genre, ah, alors elle, là, celle-là, là, qui a fait tout ça dans sa vie, c'est elle qui va nous parler de Dieu, là. Celle-là, là, genre, Dieu l'a sauvée, genre. Bien sûr, les chrétiens m'ont bien accueillie. Voilà, chrétien reconnaît chrétien. Bon, ça m'a bien accueilli. Mais les gens du monde, là, ah non, non, non. Pour eux, et jusqu'à maintenant, c'est illégitime que moi, je parle de Dieu parce que je reviens de trop loin. Mais ce qu'il y a, c'est que je reviens certes de très loin, mais j'ai toujours exposé ma vie. Donc moi, on sait ce que je faisais. Et c'est pour ça que la première des choses que j'ai fait, c'est des excuses publiques. C'était la première chose que Dieu m'a mis à cœur, c'est des excuses publiques. Parce qu'il fallait que je cherche, non pas à être pardonnée par Dieu, parce que j'avais déjà été pardonnée par Dieu, mais à réparer le mal que j'avais fait autour de moi. Certes, j'avais été méchante avec les autres parce qu'on avait d'abord été méchant avec moi, mais il fallait que je demande pardon. Et ça, ça a été l'une de mes délivrances et l'une de mes victoires. À partir de ça, là, j'ai commencé vraiment à expérimenter des trucs avec Dieu, tu vois. Puis bien sûr, j'ai eu mon église. J'ai eu ma première église dans laquelle j'ai fait 3 ans, qui m'a énormément enseigné. J'ai pu être restaurée et c'est ça en fait. Quand tu te convertis, la première chose à faire, c'est chercher la restauration. Chercher à comprendre comment le diable s'est servi de toi, comment il t'a humilié, comment il t'a brisé, comment il t'a malmené. Et quand j'ai parlé de la pornographie, tout à l'heure, c'est l'une de mes prières qui m'a permis de voir que j'avais été cet enfant qui a regardé de la pornographie. Ce qui veut dire que avant, enfin, quand je faisais la liste de repentance, je ne me suis pas repentie pour la pornographie. C'est quelque chose qui n'était plus dans ma tête. Mais c'est en priant, j'ai dit à Dieu, mais Seigneur, mais comment j'ai fait pour devenir autant... comment j'ai fait pour être aussi loin de toi? Qu'est-ce qui m'a autant éloigné de toi? Il m'a ramené dans mon enfance. Et j'ai compris qu'en fait, la restauration même de l'enfant qu'on a été est très importante pour grandir en Christ. Et toutes ces choses-là, quand elles m'ont été révélées, je me suis dit, ah ouais, en fait, J'aurais mal fini. Avec tout ce qui s'est passé dans ma vie, tout ce que le diable m'a fait subir, tout ce que j'ai fait de moi-même, parce qu'en fait, c'est des suggestions que le diable nous fait. C'est pas le diable qui m'a fait regarder la pornographie. C'est une suggestion que j'ai eue. Tiens, allume la télé. Hop, je suis tombée dessus. Tu vois? C'est beaucoup plus subtil que ça en a l'air et ça t'éloigne de Dieu. Ça t'éloigne vraiment de Dieu et je bénis Dieu à l'heure actuelle parce que mes enfants, je les éduque maintenant selon la parole et je fais tout pour qu'elles ne puissent pas faire les mêmes erreurs que moi en leur disant dans quel monde nous vivons, quelles sont les erreurs à ne pas faire et surtout comment s'accrocher à Dieu. Il y a beaucoup de personnes qui sont en train de souffrir actuellement, qui veulent faire le pas vers Dieu et qui pensent qu'il faut aller dans une église pour rencontrer Dieu. Moi, j'ai rencontré Dieu sur mon balcon. C'est tout. J'ai crié à lui. J'ai fait un vœu en même temps. J'ai dit si, moi je l'ai testé. J'ai dit toi et moi. Ah, on va se bagarrer. Moi, je l'ai testé. J'ai dit, Seigneur, si tu existes, si tu me délivres, je te chercherai, je te suivrai. Ça va faire 5 ans et jusqu'à l'heure d'aujourd'hui, je le cherche encore et je le suis. Donc, le message que moi j'avais
à travers ce témoignage qui est très court. J'avoue que j'ai survolé beaucoup de choses, mais je pense que le peu que j'ai partagé va permettre à beaucoup de personnes de se voir dans ma vie passée, ma vie antérieure. Il va permettre aussi de voir qu'il y a toujours de l'espoir. Il y a toujours de l'espoir. Peu importe la situation que tu peux vivre, peu importe la douleur que tu peux ressentir au moment T, tu dois garder l'espoir. Et Dieu est là. Et il attend simplement que nous fassions un pas vers lui. Et faire un pas vers lui, c'est pas bon, je vais à l'église, je vais voir ce qui se passe en fait. Faire un pas vers lui, c'est aussi souvent, comme dit mon père spirituel, le prophète Joël Francis Tatou, faire un vœu. Et moi, j'ai fait un vœu. Je dis, si tu me délivres, si tu me délivres de la drogue, je te chercherai, je te suivrai. Et ce vœu, ben, je suis en plein dedans. Et voilà. Donc, ce fut mon court témoignage. Donc voilà, mon témoignage qui est assez rapide et qui est très en surface, bien qu'il soit très édifiant pour beaucoup d'entre vous. Alors premièrement, je vous invite à réagir en commentaire, à me suivre sur mes autres réseaux sociaux. Et pour information, j'écris un livre. Donc vous allez pouvoir avoir les détails de chaque étape de ma vie. Bien sûr, je l'envoie sous forme de newsletter. Donc tous les dimanches, vous recevez un mail où je vous donne une étape de ma vie. Je vais mettre tout ça en barre d'infos. Et puis voilà, écoutez, que Dieu vous bénisse. J'ai été ravie de partager ce moment avec vous. Il y aura d'autres témoignages. Et voilà, je vous fais des bisous. Que Dieu vous bénisse.

0: Salut, j'espère que vous allez bien. Je m'appelle Emmanuel, j'ai 23 ans et je vais vous partager mon témoignage. J'ai longtemps hésité avant de témoigner. J'ai jamais voulu témoigner, j'ai jamais voulu prendre la parole par rapport à mon témoignage. C'est quelque chose que je me suis toujours refusé de faire par peur du regard des gens, du regard de mon entourage en vrai, et de l'entourage de mon entourage. J'avais peur qu'il y ait un jugement sur moi, qu'on me regarde différemment, j'avais peur du regard des gens vraiment. Je pense que c'était la raison principale, et aussi pur égoïsme en vrai. Parce que j'avais pas envie de m'exposer, j'avais pas envie de me montrer, j'avais pas envie de prendre la parole. Et c'est vrai que j'ai vraiment changé d'avis quand j'ai rencontré toutes ces filles, parce qu'en fait ces derniers temps j'ai rencontré beaucoup de jeunes filles qui sont passées par les mêmes difficultés que moi. Vraiment, parfois c'était vraiment très portrait, les mêmes difficultés que moi. Je me suis rendu compte que le fait de passer par les mêmes difficultés qu'elles, ben en fait ça me permettait de les aider, mais surtout de leur montrer qu'elles ont une opportunité de s'en sortir, qu'il y a vraiment de l'espoir. Je me suis rendu compte que mon parcours, mon témoignage pouvait être un sujet d'espoir pour d'autres personnes. Et du coup je me suis rendu compte que j'étais très égoïste de garder mon témoignage pour moi. Et du coup j'ai accompli ma mission et je vais témoigner aujourd'hui, et j'espère que ce témoignage va trouver les personnes qui en ont vraiment besoin. C'est l'objectif, c'est vraiment l'objectif. Alors mon histoire commence au Congo, Brazza, là où je suis née, d'une mère célibataire qui m'a eu assez jeune. Et à l'âge de 3-4 ans, ma mère est partie vivre en France pour s'y installer. Du coup, j'étais restée avec ma grand-mère, ma tante, mes oncles. Et là-bas, j'étais une enfant qui était très aimée. Je recevais beaucoup d'amour, beaucoup d'affection. J'étais très choyée, donc forcément, j'étais une enfant très joyeuse, très gaie. Je manquais pas d'énergie, quoi. Et à l'âge de 5 ans, j'ai rejoint ma mère en France pour vivre avec elle. Et ma première année en France, j'ai vraiment pas de bons souvenirs en fait de cette année. L'école, ça se passait très mal. J'étais dans une école où il n'y avait pas beaucoup de diversité. Si mes souvenirs sont bons, j'étais la seule noire de ma classe. Et du coup, j'avais pas d'amis, et toute l'année, ça a été comme ça. On n'arrêtait pas de me dire que j'étais pas belle, on n'arrêtait pas de me... Ouais, on était méchants avec moi, quoi. Et du coup, je le vivais mal parce qu'en fait, je me sentais rejetée à l'école et j'avais pas l'habitude de me sentir rejetée. Et à la maison, c'était assez particulier parce que je savais pas trop où me mettre. J'avais besoin d'avoir une relation particulière avec ma mère. Je cherchais vraiment de la tendresse chez elle, je cherchais vraiment de l'affection chez elle, et j'en trouvais pas. Avec le temps, elle a fini par s'adoucir, mais à cette époque-là, elle l'était pas. Elle était vraiment plus dure, plus stricte. Et j'essayais de pas la déranger en fait. Je voulais pas déranger ma mère, je voulais pas être un fardeau pour elle, je voulais lui donner des raisons de m'aimer, parce que j'étais pas sûre qu'elle m'aimait, j'étais pas sûre qu'elle m'appréciait. Donc en fait j'essayais d'être utile. Je voulais qu'elle soit fière de moi, je voulais qu'elle soit contente de m'avoir à ses côtés, donc j'essayais à tout prix d'être utile. Quand je faisais des trucs qui n'étaient pas de mon âge, elle était fière de moi. Quand je faisais à manger, quand je faisais le ménage, quand je m'occupais de ma sœur, quand elle voyait que j'étais autonome, quand elle voyait que j'étais très responsable et tout, bah en fait, je voyais dans son regard et à travers ses mots qu'elle était très fière de moi, qu'elle était contente de moi, etc. Mais en fait, je me disais que plus je suis indépendante, plus elle n'a pas besoin de s'occuper de moi, ben plus elle va m'aimer en fait, plus elle va me considérer, plus elle va me regarder en fait. C'est ça que je cherchais, vraiment chercher à ce que ma mère me regarde. Je voulais voir en fait à travers ses yeux qu'elle m'aimait, qu'elle me trouvait intéressante, qu'elle me trouvait belle, qu'elle me trouvait intelligente. Je cherchais tout ça à travers ses yeux, et en fait je me sentais précieuse quand je faisais des choses qui lui facilitaient la vie en fait. Et je voulais absolument pas la contrarier, je voulais vraiment pas lui donner des raisons de pas m'aimer. J'avais l'impression que quand je la décevais, ben je la perdais en fait. Et à l'école aussi, je me sentais beaucoup rejetée parce que malheureusement je déménageais tous les ans. J'ai jamais fait plus de 2 ans dans une école primaire, donc chaque année je déménageais. Donc en fait chaque année ce sentiment de rejet s'accentuait. À la maison ça s'arrangeait pas forcément parce que j'exprimais pas ce que je ressentais à ma mère, donc ma mère ne savait pas. Et à l'école, ça arrangeait pas parce que chaque année, j'étais la nouvelle. Je grandissais avec ce sentiment de rejet. Peu importe où je me trouvais, j'avais toujours ce sentiment de devoir justifier ma présence, en fait. Je me demandais vraiment, en fait, ce que je faisais là, sur Terre. C'était vraiment une question qui me passait à chaque fois par la tête, mais j'avais pas vraiment de réponse, donc je me contentais juste de continuer à vivre comme ça, tu vois. Au point où j'étais devenue vraiment capable de tout pour me faire accepter par les autres, en fait. J'étais capable de mentir, de trahir, de voler. J'étais devenue, en fait, une personne trop dépendante de l'appréciation des autres. Je voulais à tout prix paraître précieuse à leurs yeux. Je voulais que les profs m'apprécient plus que les autres élèves et que les parents d'élèves m'apprécient plus que les autres copains et copines de leur enfant. Je voulais être indispensable à la vie des autres, en fait. Et à cet âge-là, en fait, tu cherches à attirer l'attention. Tu cherches, comme je disais, chercher à être précieuse aux yeux des gens. Et en vrai, à 14 ans, les seules personnes qui peuvent te faire croire que t'es trop importante, c'est les garçons. Donc très rapidement, j'ai compris que les garçons, il suffisait de leur donner ce qu'ils voulaient et de donner de l'attention. Et j'ai commencé à discuter avec beaucoup de garçons, beaucoup, j'exagère un petit peu, avec 2-3 garçons sur les réseaux sociaux, que ce soit sur Twitter, que ce soit sur... Il y avait un réseau à l'époque sur BlackBerry, je crois que ça s'appelait BBM. Je discutais avec un garçon là-bas. Enfin, moi, j'avais compris qu'il suffisait de leur faire miroiter des choses et tu recevais toute l'attention du monde. Et à ce moment-là, j'avais pas l'impression que c'était grave ce que je faisais, parce que pour moi, c'était moi qui contrôlais, c'était moi qui gérais en fait la situation avec les garçons. J'avais des discussions banales comme des discussions assez choquantes pour une fille de mon âge, on va dire. Et je m'entourais tout le temps de garçons, que ce soit des garçons de ma ville ou en dehors. Je m'entourais tout le temps de garçons, je cherchais tout le temps à être amie avec les garçons. À cette époque, j'avais une dent cassée, je portais des lunettes. Voilà, j'étais pas attirante. Donc en fait, je voyais pas trop le risque de traîner avec les garçons parce que dans tous les garçons n'étaient pas attirés par moi. À l'âge de mes 14 ans, j'avais un ami que je considérais beaucoup, vraiment. Et surtout, je lui faisais confiance. Vraiment, je lui faisais confiance. Je lui racontais tout. Il me racontait ses histoires avec ses copines, avec ses meufs, etc. et tout. Donc pour moi, en fait, il y avait une relation de confiance qui était là entre nous. Et un jour, je devais rejoindre des potes chez cet ami en question. On va l'appeler Kevin. Donc je devais aller chez Kevin, donc mon ami en qui j'avais confiance. Je devais aller chez lui avec tout le monde, donc on était beaucoup chez lui. Tout se passait bien. Jusqu'au moment où Kevin me dit Emmanuel, viens, viens, on va parler et tout, je dois te dire quelque chose. Donc je le rejoins et on va dans une autre pièce, dans une autre chambre. Les volets étaient fermés en fait. Mais je me suis pas sentie en danger parce que, comme je l'ai dit, j'avais confiance en lui. Et c'était pas la première fois qu'il me confiait quelque chose, qu'on se mettait à part pour qu'il me dise quelque chose, en fait. Enfin, je me suis pas sentie en danger. Donc je me suis posée sur le lit dans mes souvenirs. Il me parlait. Et très rapidement, il y a un autre garçon qui est rentré dans la pièce. Et qui a refermé la porte après lui à clé. Il a fermé la porte à clé. Et il a mis la clé dans son caleçon. Et il m'a expliqué que si je voulais sortir, il fallait que je fasse ce qu'il voulait. Donc au début, j'ai dit non, non, non, non. Enfin, j'ai répété plusieurs fois que c'était pas possible, que je voulais pas. Et donc au début, je me suis assise par terre et je me suis dit, ils vont finir par se fatiguer, en fait. Et ça arrivait à un moment donné. Kevin a dit à l'autre garçon, qu'on va appeler Steve. Donc Kevin a dit à Steve, mais c'est bon là, en vrai, si elle veut pas, faut autant la laisser sortir. Et Steve a répondu, non mais elle fait semblant et tout, tu vas voir, elle en a envie et elle va finir par le faire et tout, là elle a fait juste semblant et tout, mais tu verras, au final, on aura ce qu'on veut, en fait. Et c'est là que j'ai compris que j'allais pas sortir de cette pièce si se passait pas ce qui s'est passé, en fait. Je me suis retrouvée dans cette pièce sans lumière, avec deux garçons plus grands que moi, plus forts que moi, et je savais pas quoi faire. Et ce qui s'est passé, c'est passé. Franchement, j'ai des parfois j'ai des images qui reviennent et tout de ce moment et tout. C'était très c'était très monstrueux en fait, dans le sens où ils étaient deux. Je me souviens encore de leur rire. Je me souviens qu'à un moment ils se sont checkés. Donc moi j'étais là et tout, ils rigolaient, ils étaient contents, ils se checkaient, etc. Franchement, je vais pas rentrer dans les détails, mais franchement c'était quelque chose, c'était vraiment monstrueux en fait, ce qui s'est passé dans cette pièce. Et ça m'a brisé, vraiment ça m'a brisé, ça m'a brisé. En fait tout le processus m'a brisé, le fait de que ben ça... Le fait que ce soit une personne dont j'avais confiance, le fait que ce soit un ami, ça m'a retourné. Je voir que c'était pas la première fois que ça arrivait avec Steve. À l'âge de mes 12 ans, Steve, donc la deuxième personne qui est entrée dans la pièce, il avait déjà fait quelque chose comme ça. Tout ce que je sais, c'est que un soir, pendant une soirée, j'ai perdu ma virginité à l'âge de 12 ans. Et j'ai pas beaucoup de souvenirs en fait de ce qui s'est passé. Je sais pas comment ça a commencé, comment ça a fini, mais je sais que ben il avait déjà fait ça quand j'avais 12 ans. Et qu'il avait réessayé de le faire une autre fois. Mais ce jour-là, il y avait un ami à moi qui l'a empêché. Il avait essayé d'abuser de moi encore. J'arrivais pas à le repousser parce qu'il était sur moi. Donc en fait, je disais juste arrête. Et heureusement que j'avais un ami qui était là et qui a ouvert la porte et qui lui a dit mais tu joues à quoi? Elle t'a dit qu'elle voulait pas, donc pourquoi t'insistes? Il l'a embrouillé un petit peu et tout. Et en fait, quand la troisième fois c'est arrivé avec Steve et Kevin, c'était de trop. Je me sentais sale. Je me sentais répugnante. Voilà, c'est vraiment le mot. Je me sentais répugnante. Je me sentais très sale. Je me sentais dégueulasse. J'arrivais pas à comprendre pourquoi aussi facilement je pouvais avoir accès à mon corps. Et forcément, je n'avais plus du tout confiance en moi. J'avais perdu mon estime. J'avais perdu mon amour propre. J'avais perdu ma valeur. J'avais perdu toute volonté. J'étais vidée de toute volonté. J'étais complètement perdue. J'étais complètement perdue, seule et sans armes pour me défendre. Je vous le dis sincèrement, à cette époque, n'importe quelle personne qui aurait eu la volonté de me faire du mal aurait réussi. J'étais devenue tellement vulnérable et surtout, je me sentais vide. J'étais vraiment vidée de tout, vraiment. Au point où, pendant presque 6 mois, j'ai continué à avoir des rapports avec l'un de mes agresseurs. C'est-à-dire que chaque semaine, il me disait « Oui, tu viens à telle heure, tu t'habilles comme ci, tu t'habilles comme ça, etc. » Et j'avançais, je résistais même plus, je manifestais même plus un désaccord ou quoi. Et au bout d'un moment, je crois même que j'ai commencé à lui faire de la peine. Il m'a dit bon, écoute, c'est bon, enfin, en gros tu reviendras plus. Si c'est pour être comme ça, c'est pas la peine. Sauf que c'était déjà trop tard. Il n'avait rien changé en moi. Ça n'avait rien changé à l'intérieur de moi. J'étais déjà morte à l'intérieur. J'étais comme un zombie, c'est-à-dire que je me contentais d'exécuter les choses, mais à l'intérieur de moi, j'étais complètement vide. Il n'y avait plus de vie en fait. Et suite à ça, j'ai essayé d'avancer, j'ai essayé de continuer mon chemin. On est parti en vacances avec ma famille au Bled, et c'est là que j'ai commencé à avoir mes premières pensées suicidaires. J'ai toujours été une personne qui déprimait beaucoup. J'ai toujours été une personne qui avait tendance à rester dans sa tristesse, etc. Mais là, c'était différent parce que j'avais plus rien pour me divertir. Lorsque en France j'étais déprimée, j'allais sur mon téléphone, j'allais sur les réseaux sociaux, discuter avec ma copine. Là c'était pas pareil parce que en Afrique il faut acheter internet. Donc j'avais pas internet tout le temps. Donc ça me laissait beaucoup plus de temps pour rester dans ma déprime. Et forcément, déprime sur déprime, il y a vraiment de mauvaises pensées qui commencent à émerger. Et j'ai commencé à me demander à quoi ça servait de vivre parce que la vie n'était pas belle. Je me sentais impuissante face à la vie. J'avais l'impression de m'être fait avoir en fait. Je me disais, j'ai pas demandé à arriver sur Terre, on me l'impose. Sur Terre, c'est que de la souffrance. Et en plus, si je veux mourir, bah apparemment j'irai en enfer. Et j'ai commencé à nourrir des pensées comme ça. Lorsque les cours ont repris, j'ai arrêté de déprimer. J'ai arrêté d'avoir ces pensées noires. Et j'ai commencé à porter un masque. Un masque qui était assez instable parce qu'il y a des moments où je le portais très bien. Au point où moi-même, je pouvais croire que j'étais vraiment heureuse et épanouie. Et il y a des fois, ce masque, j'avais un peu du mal à le porter. Au point où les personnes autour de moi disaient que j'étais bipolaire, que je passais d'une humeur à l'autre. Et c'est simplement parce que faire semblant dans la durée, c'est fatigant. Pendant mon année de terminale, j'ai commencé vraiment à avoir des pensées très noires. Je cherchais comment mourir, je cherchais comment organiser un suicide. J'avais des pensées malsaines envers moi. Je voulais me faire du mal. Et ma mère, elle a commencé à s'inquiéter parce que j'étais devenue trop fragile, trop sensible, trop vulnérable. J'étais tout le temps triste. Je pleurais pour tout, pour rien. Je me renfermais. J'avais tout le temps des baisses de tension. J'étais partie voir le médecin pour ça. Et il m'avait expliqué que c'était sûrement le stress. Mais du coup, ma mère s'inquiétait, mais je le savais pas. Je savais pas qu'elle s'inquiétait, qu'elle avait remarqué quoi que ce soit. Du coup, ma mère avait appelé l'école. Et l'école lui a partagé les mêmes inquiétudes. L'école lui a expliqué qu'il s'inquiétait aussi pour moi. La CPE lui a expliqué que Emmanuel, elle a au moins 90 heures d'absence juste en un trimestre. Et elle lui a expliqué que même lorsque j'étais présente en cours, c'est comme si j'étais pas là. Et un jour, j'ai eu une violente dispute avec une camarade de ma classe. Une dispute où j'ai vraiment explosé, au point où j'ai fait peur. J'ai fait peur à mes camarades. Et ma prof principale, à ce moment-là, elle m'a attrapée, elle m'a mise de côté et elle m'a demandé qu'est-ce qui n'allait pas. Elle m'a même pas parlé de la dispute que j'avais eue avec ma camarade de classe, mais elle m'a demandé qu'est-ce qui n'allait pas. Elle m'a dit, je sais que ça ne va pas, mais raconte-moi. Et elle m'a mis en confiance. Elle m'a mis en confiance, donc je lui ai expliqué que j'allais pas bien, je lui ai expliqué que ça allait pas du tout. Je lui ai expliqué que dans ma tête, que j'avais envie de mourir, que ça allait pas, qu'on m'avait fait du mal, qu'on m'avait fait trop de mal et que je souffrais à l'intérieur. Donc elle a compris que ça n'allait pas du tout et pour moi, ça allait rester entre elle et moi. Parce que elle m'avait mis en confiance et m'avait expliqué que ce que je lui raconterais resterait entre elle et moi. Donc je me suis sentie à l'aise de lui raconter toutes ces choses vu que ça allait pas sortir notre discussion tout simplement. Suite à ça, j'ai eu une première convocation chez l'infirmière et l'infirmière me demandait si tout allait bien. J'ai pas compris et j'ai pas cherché à discuter avec elle parce que c'est une infirmière qu'on se connaît pas, que j'ai pas de relation avec elle, donc je me suis tue. J'ai eu par la suite une seconde convocation avec l'infirmière et là elle a essayé de me mettre en confiance. Elle a essayé de me faire parler. Elle m'a fait comprendre qu'elle savait que je n'allais pas bien. Elle m'a fait comprendre que si je voulais parler, si j'avais envie de lui confier certaines choses, que je pouvais. Donc je me suis confiée à elle. Donc je lui ai tout confié. Mes peurs, mes craintes, mes pensées, mes projets de suicide, mon mal-être, la raison de mon mal-être, le fait que j'avais mal à l'intérieur de moi. Et à la fin de cette discussion, elle m'a dit... Emmanuel, à l'heure où je te parle, il y a le SAMU qui va venir te chercher parce que t'es un danger pour toi et un danger pour les autres. Elle m'a dit, ils vont t'emmener à l'hôpital et là-bas tu vas voir des spécialistes parce que ton cas est dangereux. Donc je ne peux pas te laisser sortir de cette pièce. C'est impossible que je te laisse repartir chez toi comme ça. On se dit, mais qu'est-ce qu'elle raconte? De quoi elle parle? Elle m'a dit, tu m'autorises à appeler le SAMU? Je lui ai dit, oui. C'est pas comme si j'avais le choix. J'étais apeurée. J'étais apeurée. J'avais peur de ce qui allait se passer après. Et surtout, là, ça devenait réel. Là, le fait d'aller à l'hôpital parce que je ne vais pas bien, ça voulait dire que j'étais devenue beaucoup trop faible pour me relever. ça devenait trop réel. Et donc du coup le SAMU est arrivé au lycée et à ce moment-là j'arrêtais pas de pleurer, j'étais apeurée, je savais pas ce qui allait m'arriver. Donc je suis arrivée à l'hôpital. Là-bas ils m'ont fait des prises de sang parce qu'ils voulaient vérifier si je ne...
1: Bonjour à tous, je m'appelle Iliès, je suis d'origine marocaine et tunisienne et voici mon témoignage.

0: Donc mon témoignage commence dans une famille musulmane. Mon père est d'origine marocaine et ma mère est d'origine tunisienne. J'ai grandi dans un foyer où j'étais l'aîné de cette belle fratrie. J'ai grandi dans l'amour, dans la joie et dans les petites difficultés qu'on peut tous connaître. J'ai fait mon bout de chemin petit à petit. J'ai pas été dans l'islam parce qu'on me l'a imposé, c'était vraiment un choix. Fur et à mesure de ma vie, j'étais vraiment passionné par l'islam. J'ai voulu vraiment chercher, comprendre, découvrir de moi-même, comprendre surtout. C'était vraiment important pour moi. Mes parents ont toujours été croyants. Ils ont toujours été impliqués récemment dans la vie de leur mosquée, dans leur ville. Ils ont œuvré, etc., dans l'islam. Donc vraiment, mon enfance, elle a été des plus normales dans un foyer musulman. J'ai des bons parents, des bons frères et sœurs. Et une belle famille. Donc voilà mon enfance. Pour mon témoignage, il a commencé pendant la période de confinement, quand il y a eu le Covid. On s'est retrouvé isolé. Pendant cette période-là, j'ai vécu un choc. Et ce choc-là a fait que je me suis retrouvé un peu, je me suis senti un peu seul. Malgré que j'avais ma famille, etc., mais plus seul dans l'incompréhension. On ne comprenait pas autour de moi. Et je me suis dit, si on ne me comprend pas, je vais me réfugier auprès de Dieu. Je vais encore plus me rapprocher de Dieu. Et lui va me comprendre, lui va pouvoir me soulager. Je me suis dit, ça tombe bien, confinement, mois du Ramadan. Je vais vraiment œuvrer. Je vais vraiment chercher dans mon cœur la solution. Et auprès de Dieu surtout, parce qu'il n'y a que lui qui pourra vraiment me comprendre. Le confinement se met en place, les mois avancent. Le Ramadan arrive et je me dis, je vais encore plus lire le Coran, plus apprendre de ma religion, plus encore plus me rapprocher. Parce que peu importe d'où viennent mes parents, ce qu'ils font dans leur vie, qui servent dans leur mosquée, c'était pas ce qui m'importait. Je voulais vraiment comprendre par moi-même. Donc, et pas me calquer sur la foi des gens qui sont autour de moi, mais vraiment comprendre ma foi. Donc, confinement, Ramadan, premier jour du Ramadan arrive et je me mets sur mon tapis de prière, ma prière, et je commence à pleurer. Et en fait, je m'effondre en larmes. Je m'effondre en larmes et intérieurement, je ressens, et si l'islam, c'était pas la vérité? Et cette phrase-là m'a détruite. Elle m'a détruite parce que moi qui étais passionné, qui est passionné de Dieu, moi qui savais où j'allais, pourquoi j'allais, en voulant plus découvrir ma foi, je ressens ça et je me suis dit, ah, pas possible, ce doute-là, il peut pas exister dans mon cœur. Et je vous raconte ça vraiment sans jugement, sans vouloir montrer une différence en étant je pointe du doigt, etc. C'est vraiment pas mon but là, c'est vraiment pour vous raconter mon histoire et mon parcours. Quand j'ai ressenti cette phrase-là, c'était une grande peine. Une grande peine et je me suis vraiment effondré en larmes. Je me suis forcé à finir ma prière et je suis parti dans ma chambre et là il y a une grosse remise en question. Je me suis dit je peux pas entendre ça, je peux pas vivre ça. Et j'ai commencé à faire beaucoup d'invocations, j'ai beaucoup cherché pour que ça disparaisse tout simplement. Et les mois passent, les jours passent et ce phénomène il se reproduit encore et encore. À chaque prière, je repasse par cette case-là où je m'effondre. Autour de moi on peut me dire voilà, ton cœur il est en repentance, t'es en train de te repentir. Et je savais que ma vie n'était pas des plus saines, mais je me sentais pas dans un sentiment de repentance. Je sentais pas que c'était de la repentance que j'étais en train de vivre. Je sentais pas que j'étais en train de me repentir tout simplement. Et du coup, je me suis beaucoup posé de questions. Et là, j'ai commencé à encore plus méditer le Coran. Tout simplement, la journée, je l'écoutais en audio dans mes oreilles. Et après le soir, je relisais les passages et j'apprenais plus et je cherchais plus à comprendre. Les mois passent et les fils. Et je vois que ça part pas. Donc je me dis, j'ai prié, j'ai fait cette part de spirituel, je vais encore plus chercher. Je vais encore plus chercher et je vais aller comparer tout simplement parce que l'islam ne nous l'interdit pas. Justement, dans les piliers de la foi, on nous dit de croire aux livres qu'ils ont été envoyés avant le Coran. Donc je vais y aller, je vais y croire et je vais lire et je vais comprendre. Parce que dans le Coran, on nous dit on ne parle pas que la Bible ou... C'est falsifié. On nous dit juste que les gens du livre ont une mauvaise interprétation. Et du coup, je me dis, je vais aller faire cette interprétation moi-même, en fait. Je vais la trouver et je vais la comprendre. Et en fait, quand je commence à faire mes recherches, à chercher, je tombe sur quelque chose où on n'avait pas parlé comme ça. Je commence à voir une facette de Jésus qui n'est pas la même que dans le Coran. Alors que dans le Coran, c'est un grand prophète. On parle de lui beaucoup et très bien. Et je me dis, ce Jésus-là, c'est pas le même, je comprends pas. Donc on parle d'un Jésus dans la Bible où quand je lis, je vais dans les évangiles. Déjà, je vois que dans l'Ancien Testament, on nous prophétise un sauveur. Et après, dans le Nouveau Testament, je vois que ce sauveur est là. Jésus est là. Il est là en tant que Messie, en tant qu'envoyé de Dieu, en tant que fils de Dieu. La Bible le dit et je me dis, ok, donc là on dit qu'il est fils de Dieu. On parle pas de fils de Dieu par charnel, on parle vraiment du côté spirituel. Parce qu'il a mis son esprit en Marie. Ok, je comprends. Donc il n'y a rien de charnel, etc. C'est sûr qu'humainement, charnellement, Dieu ne peut pas avoir d'enfant. Il ne peut pas faire cette chose-là. Donc je commence à comprendre. Et là, je me dis, ok, ce Jésus-là, il dit qu'il est le fils de Dieu, qu'il est la représentation de Dieu sur terre, qu'il est là pour partager l'amour et qu'il lui, il nous donne que deux commandements, s'aimer les uns les autres et aimer Dieu plus que tout. Ok. Donc je commence à chercher et là, je commence à comparer. Et je vous m'envoie que cette comparaison-là, au début, elle est juste dans le but de me prouver à moi-même que Jésus n'est pas Dieu, que Jésus n'est pas le Fils de Dieu, que Jésus n'est pas ce Messie-là. Et je me dis, la Bible dit que c'est le Sauveur, c'est notre Sauveur et Seigneur. Et en fait, moi, je me dis, je vais prouver que c'est pas le Sauveur ni le Seigneur. Et je suis vraiment dans cet esprit de comparaison. Donc là, s'entament des grosses recherches théologiques. Je passe des nuits blanches à méditer, à chercher, à comparer. Et en fait, je m'arrête plus à ce qu'on me dit. Et j'aurais pu m'arrêter à aller voir un imam et lui poser mes questions. Et je me suis dit, les réponses qu'il va me donner, je vais les trouver moi-même. Je vais pas me calquer encore une fois sur la foi de quelqu'un. Je vais vraiment faire ma propre expérience et bâtir ça de bout en bout. Mes recherches passent, elles défilent. Comme je vous dis, je tombe sur des comparaisons d'un Dieu qui a envoyé son fils dans la Bible et d'un Dieu qui n'a pas d'enfant, qui n'a pas ce fils-là dans le Coran. Les recherches passent, les jours passent et en fait, il s'écoule plusieurs mois. Et en fait, au fil de ces recherches-là, je tombe sur une conclusion à force de me dire « En fait, Seigneur, je te connais pas. Je te connais pas, on est en plein mois du Ramadan. » Et au bout de ces jours-là, je me dis « Mais attends, il y a un problème. » Il y a un problème, c'est j'ai pratiqué l'islam comme un passionné, j'y étais à fond, j'étais beaucoup dans le savoir. J'avais un peu des difficultés à pratiquer, mais j'étais vraiment dans le savoir et j'aimais Dieu plus que tout, en fait, de tout mon cœur. Et j'étais calé sur plein de sujets. Et franchement, ce qui m'a beaucoup détruit, c'est de voir qu'au bout du chemin, la conclusion, c'est que je connais pas Dieu, en fait. J'ai beau avoir 20 ans et c'est jeune, mais quand on a Dieu dans notre cœur à 100% et à fond, c'est plus une question d'âge, c'est plus une question d'expérience. Dieu peut nous faire grandir beaucoup plus vite qu'un homme qui a vécu plein de choses dans toute sa longue vie. Et en fait, je commence à me dire, mais en fait, Dieu, je te connais pas. Et la conclusion que je fais de ça, c'est simplement, pendant une de mes prières, j'ai dit, Seigneur, révèle-toi à moi d'une manière où je ne douterai plus jamais de ma vie. Et je te promets que si tu le fais, je te dévouerai ma vie entière. Mais fais-le vraiment d'une manière où je sais que c'est toi. Et en fait, pendant cette prière-là, il s'est rien passé. Pas vous mentir, il s'est rien passé. Sauf qu'elle a duré 5 mois. Et pendant 5 mois, donc le Ramadan s'est fini. Et pendant 5 mois, j'ai prié comme ça. Et je priais pas comme ça de temps en temps. Je priais comme ça matin, midi, soir. Et je faisais des nuits de réflexion sur ça. Je faisais mes 5 prières obligatoires et mes sujets de prière, c'était ça. Je faisais des doigts, c'était ça. Et franchement, c'était compliqué. C'était compliqué parce que je vivais pour ça. Je vivais pour avoir cette révélation-là de Dieu. Et un jour, des amis à moi, qui m'avaient déjà invité dans une église évangélique, protestante, etc., dans une église, pour que je découvre leur foi, j'y suis allé. Je suis allé et ça m'avait rien fait. Je vous mens pas et j'étais plus en train de faire des invocations pour que rien rentre dans mon cœur pour me protéger. Et ça m'avait absolument rien fait, mais je me suis dit, ah, ça fait un peu gospel américain, comme on voit à la télé. Alléluia, tout ça. Et je me suis dit, c'est beau. C'est beau de voir les gens aimer leur foi, aimer Dieu, pratiquer leur foi à fond, ça m'avait rien fait. Et là, on me propose de venir à une réunion prière où il y a plein d'amis à moi, des connaissances, et je dis vas-y, j'y vais, comme ça va me permettre de les revoir, de parler avec eux, d'échanger. Et j'avais vraiment aucune arrière-pensée, j'y allais vraiment pas dans le but de... Parce que je savais que là-bas, j'allais rien trouver. Et j'y vais, la réunion prière commence, et moi, j'ai mes potes, bah, je me mets dans mon coin, je m'assois sur une chaise, et prévenez-moi quand vous avez fini, et... Je vous attends comme ça, après on va manger un bout, tout ça, nanana. Et le nanana, il s'est transformé en quelque chose d'incroyable, parce qu'en fait, le pasteur, il est venu, j'ai jamais vu quelqu'un d'aussi humble que lui. C'est beaucoup rabaissé, beaucoup humilié, et j'avais vraiment l'impression d'avoir un homme de Dieu en face de moi. Quelqu'un de simple, quelqu'un d'unique, quelqu'un dans l'amour à 100%, et il priait pour tout le monde. Il disait des choses sur la vie de ces gens-là, alors que ces gens-là, c'était la première fois que je les voyais, c'est la première fois que ces gens-là se voyaient. Et à un moment, il fait un appel, et il dit, est-ce qu'ici, il y a quelqu'un... Ses ancêtres sont d'origine arabe maghrébine. Moi, je me dis, ah, il y a un pote à moi, peut-être qu'il a des ancêtres. Et je savais pas où une personne qui est un ami à moi ou une de ces personnes-là qui est dans la salle. Il repose la question. Personne répond. Il repose la question. Et là, tout le monde me regarde. Il me sourit. Et il n'y avait que moi, en fait. Il n'y avait que moi, donc je lui dis que c'est moi. Il s'approche de moi. Il me dit, toi, tu es passionné par Dieu. Tu cherches Dieu et tu vas trouver Dieu. Tu cherches la paix et tu vas trouver la paix. Et quand il dit ça, ça sonne comme une évidence dans mon cœur, mais je me braque. Il me dit, est-ce que je peux prier pour toi? Je lui dis non. Et vous allez voir que tout le long de ce témoignage, j'ai un cœur de pierre. Un cœur de pierre, j'étais très fermé. La réunion prière continue. Dans cette réunion prière-là, il refait un autre appel en disant, est-ce qu'il y a quelqu'un ici qui médite autre chose que la parole de Dieu qui est dans la Bible? Et il faut savoir que je pense qu'il y avait une seule personne dans la pièce qui était en train de comparer la Bible, le Coran, l'Ancien, Nouveau Testament. Et en fait, les gens s'éloignaient, s'égaraient sur le sujet. Ils disaient peut-être faire du yoga, de la méditation, etc. Ils disaient non, c'est pas grave. La personne s'est reconnue. Et Dieu te dit, aujourd'hui, je suis ton Dieu. Je me suis révélé à toi. Arrête de comparer, ma parole n'est que dans la Bible. Et je savais que c'était pour moi. Et encore une fois, cœur de pierre, j'ai rien dit. La réunion prière se termine.
1: Mais dis que...
0: Si j'ai envie de parler avec lui, je peux. Donc moi, je m'isole avec lui. Je parle avec lui. Et là, je vous mens pas, j'y vais pour régler mes comptes. J'y vais en lui disant, je comprends pas pourquoi t'as dit ça, pourquoi t'as dit que j'étais passionné de Dieu, pourquoi t'as dit ci, pourquoi. Commence à me dire, écoute, moi je me présente, je suis pasteur, et je te mens pas que ce que je t'ai dit, moi-même je ne sais pas pourquoi je te l'ai dit. Quand t'acceptes Jésus-Christ comme Seigneur et Sauveur, t'as le Saint-Esprit qui vit en toi, t'as une partie de Dieu qui vit en toi. Et cette partie de Dieu-là, Dieu te pousse à faire des choses, à dire des choses. Toi, tu sais pas forcément pourquoi tu le dis. Et il m'a dit, là, ce que je t'ai dit ce soir, c'est entre toi et Dieu, il y a que toi et Dieu qui... Pourquoi je t'ai dit ces choses-là? Et là, je commence à me dire, c'est pas possible, il peut pas me dire ça, c'est sorti de sa bouche, il faut qu'il me l'explique. On me parle, il me dit, en tout cas, il y a une chose que je sais, c'est que tu connais pas Jésus. Je lui dis, moi, je connais pas Jésus. Et je commence à lui faire la biographie de Jésus dans l'islam. Et je lui dis, Jésus, ça peut pas être le Fils de Dieu, parce que si Issa ben Miriam, et si et ça. Dans le Coran, nous dit qu'il est renforcé du Saint-Esprit, et tout, et nanani, nanana. Et pour comprendre qui était le Saint-Esprit, j'ai dû aller dans la Bible et pousser encore plus mes recherches théologiques. Et je lui dis que, franchement, j'ai vraiment été loin. Et il me regarde en souriant, et j'ai parlé pendant 15 minutes, sans m'arrêter sur qui était Jésus dans l'islam. Et il m'a regardé en souriant, et il m'a dit, tu connais beaucoup de choses, mais tu connais pas Jésus. Et je lui dis, bah explique-moi alors pour toi qui est ce Jésus. Et il commence à m'expliquer. Jésus, c'est notre Seigneur et Sauveur. Il est mort à la croix et ressuscité pour nos péchés. Il a vaincu la mort et grâce à lui, on a la vie éternelle. Et c'est lui le chemin, la vie et la vérité. Et quand il commence à me raconter ce Jésus-là, je le regarde dans les yeux et je lui dis, écoute, si ce Jésus-là c'est Jésus, moi je le connais pas alors. Pour moi, c'est pas le même Jésus. Et je dis d'accord, on continue de parler. Et là, il commence à me dévoiler plein de choses sur ma vie privée. Beaucoup de choses sur ma vie privée, sur ma famille, sur mon entourage. Et je commence à me poser beaucoup de questions, mais dans mon cœur, puissamment, ça résonne. Ce qu'il est en train de me dire, il peut le dire à n'importe qui. Ce qu'il est en train de me dire, il peut le dire à d'autres personnes. Et à un moment, il me regarde et il me dit, je vous épargne plein de détails de la conversation parce qu'elle a duré une heure. À un moment, il me regarde dans les yeux et il me dit, tu sais, le Saint-Esprit me met quelque chose à cœur. Est-ce que je peux te le partager? Je lui dis oui. Il me dit, Dieu, il est en train de me dire que... En tout cas, je te vois dans le noir, en train de prier. Et tu dis à Dieu, révèle-toi à moi d'une manière où je ne lutterai plus jamais de ma vie. Et je te promets que si tu le fais, je te dévouerai ma vie entière. Est-ce que tu as fait cette promesse-là à Dieu? Là, je vous mens pas, je me suis juste effondré en larmes. Parce qu'il a utilisé ses propres mots tout le long de la conversation, pendant une heure de conversation. Et à la fin de cette conversation-là, il a utilisé mes propres mots, ma propre prière que j'avais gardée secrète pendant 5 mois. 5 mois de prière. Et Dieu envoie un homme qui vient de Suisse pour me dire, tu as dit ça à Dieu. Et là, tout a pris sens. Il m'a regardé dans les yeux. Il m'a dit, je comprends ta douleur. Et c'est la première fois que quelqu'un me dit ça et que je ressens vraiment que la personne en face de moi me comprend. Il m'a dit, je comprends tes peines. Je comprends la lourdeur que tu as dans le cœur. Je comprends ta tristesse. Mais Dieu, lui, peut tout enlever. Est-ce que je peux prier pour toi? Est-ce que je peux prier pour toi? Et je lui ai encore dit non. Il m'a proposé maintes et maintes fois, et je lui ai

Loin de toi, pardonne-moi de mes péchés. Je veux renaître de nouveau avec toi dans le nom de Jésus-Christ. Amen. Et quand il m'a dit ça, quand j'ai répété ça, je lui ai dit c'est tout. Il m'a dit oui, c'est tout. Et je lui ai dit ça y est, je suis chrétien et c'est tout. Ouais, c'est fini. Et de là, je suis parti dans mon église, dans l'église qui est la mienne actuellement. Je suis parti voir le pasteur, mon pasteur maintenant, et je lui ai expliqué la situation. Je lui ai dit, on s'était déjà croisés 2-3 fois, et ça y est, quoi, je voulais devenir chrétien. Il m'a dit, ok, il n'y a pas de souci. 2 mois après cette rencontre avec Christ, je me suis baptisé. Et voici mon histoire, voici mon témoignage sur comment j'ai rencontré Christ. Mais mon témoignage ne s'arrête pas à seulement ma rencontre avec Christ, parce que c'est une question que vous devez vous poser. Je viens d'une famille musulmane, comment ça s'est passé? Moi, dans ma situation, j'ai choisi de garder le secret. Pendant 1 an, j'ai pas parlé de ça avec mes parents, mais je m'en cachais pas spécialement. Pourquoi? Parce que je pense qu'au fond de moi, j'ai beaucoup sondé mon cœur. À l'heure actuelle, avec du recul, je pense que j'étais pas prêt et que Dieu avait besoin d'un temps de préparation. J'étais pas prêt parce que je pense que j'avais besoin de m'affirmer encore. De m'affirmer, de comprendre encore vraiment qui était Dieu, la relation que j'ai avec Dieu aujourd'hui. Parce que Dieu n'est pas une religion, il est vraiment une relation. Et je l'ai compris maintenant, avec tout ce temps-là de recul, que je suis vraiment rentré dans une relation avec Dieu, que c'est vraiment à cœur, que c'est vraiment une relation à un père et son enfant, et que c'est plus une question de rite, de coutume, de religion. Et je pense que j'avais besoin vraiment de le comprendre, d'être vraiment transformé par Dieu avant de pouvoir l'annoncer à ma famille. Ce qui s'est passé, c'est que je priais beaucoup. Le jour de mon baptême, j'étais tout rempli de zèle, tout feu, tout flamme, tout content, tout dans la joie. Je voulais aller leur dire et j'ai vraiment senti le Seigneur qui me disait « Attends. » Et dans mon cœur, ce « attends-là » commençait à s'installer. Et au fond de moi, je sentais que c'était « attends ». Et en fait, ce « attends-là », ça s'est transformé en un temps de formation, un temps où Dieu m'a formé, m'a appris plein de choses et a fait le chrétien dont je suis aujourd'hui. Pendant ces 1 an-là, j'ai rencontré beaucoup de gens, parlé avec beaucoup de personnes qui m'ont beaucoup aidé dans ma foi, qui m'ont beaucoup soutenu. Et le Seigneur m'a mis à cœur de faire le jeûne d'Esther avec la personne qui partage mes jours, ma vie. Et en fait, quand le Seigneur m'a mis à cœur de faire le jeûne d'Esther, donc c'est un jeûne qui consiste à jeûner 3 jours et 3 nuits, donc à sec, pas manger, pas boire. Et en fait, Esther, dans la Bible, c'est une femme qui, pour vous faire court, qui était mariée avec un roi, et ce roi-là avait ordonné que tous les Juifs devaient mourir. Donc son oncle est venu la voir, cette Esther-là, et lui a dit « il faut que tu le dises au roi que t'es juive, et ça va nous laisser une chance de pouvoir survivre ». Et elle a jeûné pendant 3 jours et 3 nuits pour annoncer sa vraie identité à son mari. Elle l'a fait, et son mari a décidé de l'épargner, d'épargner tout son peuple. Et je me suis dit, c'est ça que je dois faire. Donc j'ai jeûné pendant 3 jours et 3 nuits. Pendant 3 jours, j'ai rien mangé. Je vous mens pas que s'endormir le ventre vide, on comprend vraiment ce que ça fait. J'étais habitué à jeûner dans mes journées, à manger le soir, mais là, s'endormir le ventre vide, j'ai compris ce que ça faisait. Je comprenais encore plus les gens dans le besoin, et c'est vraiment un temps qui m'a rapproché encore plus de Dieu. Dans le sens où ça m'a vraiment édifié. J'ai passé des temps où je priais différemment, où je priais avec plus d'intensité, où des sujets de prière venaient. J'ai passé des nuits dans la prière, et sans m'arrêter. Et c'est des temps de prière qui ont été inoubliables, et qui m'ont transformé. Et au bout de ces 3 jours-là, j'ai eu à cœur, en fait, j'ai vraiment vu comment je devais l'annoncer à mes parents. Et la manière dont je voulais, moi, l'annoncer à mes parents, c'était totalement différent de ce que j'allais faire de base. Moi, je voulais aller voir ma famille et leur dire, voilà, c'est qui je suis maintenant, et j'en suis désolé. J'étais peut-être pas prêt. Dieu m'avait dit attends. Je vous le dis maintenant, et voilà qui je suis. Et en fait, non, c'était dans l'amour que je devais le faire. Cet amour-là que je connaissais, que je pratiquais autour de moi, que je voyais dans la Bible, que je voyais en Jésus, cet amour-là, j'allais même pas la témoigner pour vous, pour pouvoir dire qui j'étais. Et c'est une vraie claque que Dieu m'a mis. Il m'a bien raisonné. J'avais besoin de passer par ce temps de jeûne et de prière. Donc je suis parti voir mes parents. Il faut savoir qu'avant d'aller les voir, pendant cette année-là où j'ai décidé de pas parler, parce que je me suis dit du jour au lendemain, je vais le dire à ma famille, je vais perdre tous mes proches. Et j'étais pas spécialement prêt à le faire. J'étais pas spécialement prêt à perdre tout ce qui m'entourait. Et Dieu avait besoin de me former, de me forger, comme je vous l'ai dit. Et pendant cette année-là de préparation, il s'est passé plein de choses. C'est passé où j'ai passé des temps de prière par rapport à mon père, à la relation que j'avais avec lui, que je voulais qu'on soit plus proche et que Dieu lui parle.
Et pendant 2 semaines, j'ai vraiment prié dans ce sens.

0: là. Et quand j'ai prié dans ce sens-là, mon père a reçu une lettre dans sa boîte aux lettres de l'adresse de chez mes parents qui lui était destinée et qui parlait que de Jésus. Qui parlait de qui était Jésus, qui parlait de ce que pouvait faire Jésus dans sa vie. Et avec la même prière que moi j'ai faite, cette prière qu'on dit de foi, de salut. Cette lettre-là, il l'a reçue quand je suis retourné dans mon foyer le week-end. J'ai vu cette lettre-là et j'ai su instantanément que c'était la réponse à mes prières. J'ai dit à Dieu, révèle-toi, montre-moi que tu es au contrôle. Tu me dis, attends, révèle-toi, montre-moi que tu es au contrôle de la situation, je t'en supplie. Et c'est ce qu'il a fait en m'envoyant ce courrier-là. Parce que ce courrier-là, moi je me suis dit, c'est peut-être un évangéliste, quelqu'un qui aime partager la bonne nouvelle, qui aime partager la parole, qui l'a mis dans toutes les boîtes aux lettres de ma rue. Sauf que j'ai demandé à ma famille de me montrer cette enveloppe dans laquelle le courrier était. Et dans cette enveloppe-là, sur l'enveloppe, il y avait écrit le nom et le prénom de mon père et l'adresse. Sauf que c'est un lieu où on vient d'habiter récemment, on n'est pas enregistré dans les pages jaunes ou quoi que ce soit. Et la lettre était signée d'un prénom qui est inconnu dans ma famille. Donc on se demandait d'où pouvait venir cette lettre-là. Et il n'y a toujours eu aucune explication encore à l'heure actuelle, à l'heure d'aujourd'hui. Donc il s'est passé ça, et il s'est passé autre chose aussi qui m'a beaucoup marqué. Il y a une expérience qui m'a beaucoup chamboulé. Et c'est en fait, un soir je dormais. Je me suis endormi comme tous les soirs, normalement. Et je me suis réveillé, j'étais dans le noir total. Et en face de moi, il y avait un escalier en lumière, avec trois marches, mais normalement il en fallait cinq. Je voyais qu'il y avait un trou. Et devant ces escaliers-là, au bout de ces escaliers-là, il y avait une porte immense, avec des bordures en or, etc., des gravures. Je me dis, mais c'est pas possible, je vais pas pouvoir monter les marches, il manque deux marches. Je monte la première, la deuxième, la troisième, et je vois que c'est des marches qui sont en lumière et qu'il manque ces deux marches-là au milieu. Et je me dis, mais ces marches-là, ils manquent, ils sont pas là. Parce que ma marche avec Dieu, elle est pas finie. Et je me dis, mais c'est pas possible, je vais pas pouvoir ouvrir cette porte-là. Là, la porte, elle s'ouvre toute seule. Il y a une main qui vient et qui m'attrape. Et qui me tire à l'intérieur. Et là, d'un coup, c'est lumineux. Et je suis aveuglé par la lumière. Et là, je vois un ciel bleu d'une beauté incroyable. Des oiseaux dans le ciel que j'avais pas vu. Jamais vu. Des bâtiments en or tout simple, mais incroyablement beaux. Des grands champs avec des gens qui moissonnaient dedans. Et qui était en train de rigoler aux éclats. Et là, en fait, je comprends tout de suite et je me dis, waouh, je suis au paradis. Et à ce moment-là, je suis rempli de joie. Et je croyais que j'étais mort, en fait, que j'étais décédé. Et je me suis dit, ça y est, c'est aujourd'hui, ça y est, je suis au ciel. Et par réflexe, je regarde à côté de moi la personne qui m'a tiré. Et là, je vois un homme immense, tellement grand que j'arrive même pas à voir sa tête. Et où je pense que c'était son visage, c'était juste lumineux. Et je vois une grande tunique blanche. Et là, je comprends que c'était Jésus. Parce que c'était lui le chemin qui m'avait amené jusqu'ici, qui m'avait tiré. Par réflexe, je sais pas pourquoi, mais je me suis retourné. Je me suis retourné de où je venais dans cette pièce-là qui était noire. Et là, je vois toute ma famille. Et là, je peux vous dire que je suis tombé à genoux et j'ai pleuré toutes les larmes de mon corps comme un enfant. Et je dis, Seigneur, révèle-toi à ma famille comme tu l'as fait pour moi. Montre-leur que c'est toi le chemin. Montre-leur qu'il y a une différence. La personne que tu es dans la Bible et la personne qu'on m'a dit que tu étais avant, que j'ai lu que tu étais avant, que les gens croient à l'extérieur que tu es. Peu importe leur croyance, fais pas qui tu es vraiment. Montre à ma famille qui tu es vraiment. Montre-leur ta vraie personne. Montre-leur que c'est toi le chemin, la vie et la vérité. Montre-leur que c'est toi qui nous amène ici. Et je commence mais vraiment à suffoquer, à pleurer. Et là, Jésus me regarde dans les yeux. Il me regarde et il me dit d'accord. Jésus me regarde et il me dit d'accord. Et quand il me dit d'accord, c'est comme un calme qui traverse une tempête. Et d'un coup, tout s'est calmé. Mon cœur, il a arrêté de s'emballer et les larmes ont séché. Et là, d'un coup, mes parents se retrouvent avec moi devant ce paradis, devant le paradis. Mais d'un coup, il y a une vitre qui s'est installée. Comme un parc d'attractions où on n'a pas accès. J'avais vraiment cette vision-là, de cette chose, de cette situation. Et je comprends qu'en fait, c'est parce que Jésus n'était pas encore installé entièrement dans leur vie. Il y avait encore ce frein-là. Et je leur dis instantanément, « Vous avez vu, c'est Jésus qui nous a ramenés ici. C'est lui le chemin pour venir jusqu'ici. Vous avez vu et tout, nanana. » Vous vous rendez compte, c'est lui. Oh vraiment, gloire à Dieu, merci Jésus parce qu'il nous a amenés jusqu'ici. Et à ce moment-là, en fait, je vois qu'il y a leur visage change, deviennent tout pâles et ils me disent « Pourquoi tu nous dis c'est Jésus qui nous a amenés ici ? C'est n'importe quoi. » Et là, mon cœur, il serre. Et je dis « Vous allez voir, je vais vous montrer que c'était Jésus qui nous a ramenés jusqu'ici. C'est lui le chemin. » Je me retourne, j'ouvre une porte, j'arrive dans une ville et je crie de tout mon cœur à plein poumon. Jésus, t'es où? Et là, il y a une voiture qui s'arrête. Et à l'arrière, il y a une porte qui s'ouvre. La fenêtre qui se baisse. Et il y a Jésus qui est là. Et pareil, je suis en train de me plaindre. Je dis, Seigneur, tu les as amenés là, je sais, je t'en remercie. Mais montre-leur, je t'en supplie, que c'est toi. Et je commence à parler, à avoir les larmes. Et ils me redisent d'accord. Et c'est comme un calme qui traverse la tempête encore une fois. Et il me tend 7 contrats de travail. Et chez moi, dans ma famille, au total, on est 7. Et il me regarde et il me dit, j'ai fait ma part. Là, je prends les contrats, je pars en courant et je me réveille. Et là, en fait, à partir de ce moment-là, j'ai compris que Dieu allait faire sa part. Et que ça dépendait plus de moi. J'ai reçu une paix par rapport à ma famille. Et j'ai su que c'était pas à moi de me battre. Qu'il allait faire sa part. Que j'avais juste à prier. Donc là, je vous ai raconté tout ce qui s'est passé d'extraordinaire. Et j'en remercie le Seigneur parce que c'est vraiment beau ce qui s'est passé. Et ce qui s'est passé, c'est que donc j'ai eu à cœur de faire le jeûne d'Esther. J'ai fait ces 3 jours-là. J'ai raconté à mes parents tout ce que je viens de vous dire, les miracles que j'ai vus. J'ai raconté toute l'histoire de ma conversion, comment j'ai rencontré Christ. Ces miracles-là. Et mes parents, je leur ai demandé juste de m'écouter jusqu'à la fin. Et je leur remercie, je n'irai jamais assez merci au Seigneur parce que c'est ce qui s'est passé. Et je ne vous mens pas, je savais la réaction, je savais et je la comprends à 100% la réaction de mes parents. Et ma mère s'est levée et elle m'a dit je le savais. Et j'ai vu la peine qu'elle avait, ça m'a fait beaucoup de mal. Parce que ce n'est pas de la peine que je voulais donner à mes parents, malgré que je savais le résultat que ça allait être. Mon père s'est levé et il m'a dit simplement sors de chez moi, tant que tu seras cette personne-là, j'ai plus envie de te voir. Tu n'es plus mon enfant. Donc j'ai pris mes affaires, je suis parti, et je ne vous promets pas que c'était très compliqué. J'étais en larmes, que j'ai prié, j'ai crié à Dieu. Je me suis endormi, j'ai dit « Seigneur, la paix que toi t'as eu quand t'es monté à la croix, quand on t'a crucifié, quand on t'a maltraité, on t'a battu à mort, on t'a humilié, t'as regardé le monde entier. » Et t'as dit « Seigneur, pardonne-leur car ils ne savent pas ce qu'ils font. Seigneur, pardonne-leur car ils ne savent pas ce qu'ils font. » Et quand t'as eu cette paix, « Seigneur, je veux avoir la même. » Je vais avoir la même. Je me suis réveillé le lendemain matin, j'étais au travail comme s'il n'y avait rien. J'ai reçu vraiment cette paix-là. Et cette paix-là est une compassion par rapport à la réaction de ma famille. Et au fur et à mesure, j'ai pu avoir 2-3 contacts avec mes parents. J'ai pu avoir des contacts avec mes parents et ils m'expliquaient qu'au-delà de la situation que je sois devenu chrétien, c'est tout le comportement qu'il y a eu derrière le fait que j'ai caché pendant 1 an, etc. Et j'ai compris en fait. Simplement, j'ai compris. Je m'en excuse et je me suis déjà excusé. Si j'ai passé 1 an comme ça, faut aussi voir les choses d'une autre manière. Être jeune dans sa vie et plus avoir de contact avec ses parents, plus avoir de contact avec ses frères et sœurs, c'est quelque chose que je voulais pas vivre. Et je l'ai vécu pour la gloire de Dieu. Et si je l'ai vécu, si Dieu a permis que je le vive, c'est pour une raison. Et je reçois ça sur mes épaules et je marche. Je fais mon chemin avec ça et je suis dans la paix. Mais en tout cas, je comprends. Je comprends vraiment la réaction de mes parents. Je comprends vraiment leur réaction. Et je serai patient et j'attendrai. Donc voici mon parcours, voici mon histoire. Voici pourquoi je suis passé. J'étais vraiment accroché, passionné dans ma foi. Et Dieu est venu tout faire à son image. J'étais à fond dans ce que je faisais. J'étais passionné. Et Dieu en a décidé autrement. Moi qui voulais partager la parole... partager l'islam, partager tout mon savoir. Et bah aujourd'hui, je suis prédicateur dans mon église. Aujourd'hui, Dieu, tout ce qu'il avait mis dans mon cœur avant, il l'a fait fructifier pour autre chose, pour sa gloire. Et je le remercie vraiment. En tout cas, si je peux encourager quelqu'un à travers cette vidéo, parce que c'est vraiment une grâce, je remercierai jamais assez le Seigneur et Holy Production de me permettre de pouvoir être là devant vous et partager. Mais en tout cas, si je peux encourager quelqu'un, c'est... Ne reste pas sur ce qu'on t'apprend, ce qu'on te dit, fais tes propres recherches. Base pas ta foi sur ce que tu vois, ce que tu entends. Base ta foi sur ta relation avec Dieu, sur qui il est et qui peut être dans ta vie. Moi, j'ai fait mes recherches dans le spirituel, dans la théologie. On peut se perdre, mais c'est où est ton cœur qui compte. Où est ton cœur? Est-ce que Dieu existe vraiment et qu'est-ce qu'il a comme plan pour ta vie? Qu'est-ce qu'il a comme plan pour ta famille? Et aujourd'hui, moi, mon histoire, peut-être qu'à tes yeux ou aux yeux de certaines personnes, elle se finit tragiquement. Mais moi, pour moi, elle est glorieuse parce que la gloire de Dieu, elle est là. Certes, c'est une situation qui n'est pas agréable à vivre. Mais quand on vit une situation qui n'est pas agréable, Dieu donne sa paix. Et sa paix, elle est réelle. Elle est réelle. Et sa paix a fait qu'on peut dépenser notre énergie dans des sentiments qui sont plus profonds. La compassion. Je préfère être en compassion que d'être triste à ce moment-là. Parce que je suis en compassion pour mes frères et sœurs qui vivent des situations communes, pour ma famille et pour tous les gens que je rencontre. Je reste dans la prière et j'essaie de partager un maximum d'amour. En tout cas, si mon témoignage a pu t'aider, a pu t'encourager, j'en suis très heureux. Essaye de ne pas avoir un cœur dur comme la pierre comme je l'ai eu. Parce que j'ai pas pu tout vous raconter, mais le Seigneur il m'avait beaucoup parlé à travers beaucoup de personnes. J'avais une sœur qui m'avait appelé, qui m'avait raconté un rêve où où je donnais ma... Sa signification du rêve, c'était que je devenais chrétien. Et à ce moment-là, j'étais musulman, je lui ai dit merci, bonne soirée. Ça m'intéressait vraiment pas. Et elle m'a juste dit, prie sincèrement, demande à Dieu sincèrement et il se révélera à toi. Et c'est ce que je faisais déjà, c'est ce que j'ai fait pendant 5 mois. Et ce qui compte vraiment, c'est peu importe la durée de votre épreuve, peu importe la durée de vos temps de prière, c'est de le faire avec un cœur sincère. Faites vos recherches avec un cœur sincère, donc que ce soit théologique, spirituel, dans la prière, dans vos demandes. Mais je vous invite vraiment à bâtir votre foi entre vous et Dieu. Pas entre vous et on m'a dit que. En tout cas, soyez bénis, c'était Ilyes, c'était mon histoire, c'était mon témoignage. Au revoir.
1: Bonjour, moi c'est Inès et voici mon témoignage.

0: Alors, il faut savoir que j'ai grandi en ayant une sœur jumelle. Ma mère m'a eu très, très tôt, à l'âge de 17 ans. Et à l'âge de mes 2 ans, j'ai dû partir en Guadeloupe. Et c'est à ce moment-là que j'ai été séparée de mon père. J'ai grandi, j'ai fait ma maternelle là-bas. Et quelques temps après, je suis revenue en France avec ma sœur. J'ai grandi, j'ai déménagé quelques fois, j'ai changé plusieurs fois de ville. Et cela ne m'a pas forcément impacté, ça ne m'a pas touché. Je le vivais bien. Et en grandissant, je sentais de plus en plus l'absence de mon père. Mais j'étais encore insouciante à cet âge-là. Je ne faisais pas forcément attention. Je ne me disais pas, je ne me sentais pas différente par rapport aux autres. Mais c'est plus en grandissant que j'ai remarqué l'absence de mon père. À l'âge de mes 12 ans, ma mère a refait sa vie. Un peu plus tôt, avant mes 12 ans, ma mère a refait sa vie. Et elle a construit cette vie avec un homme qui vivait avec nous. Et lorsqu'il était avec nous, je n'étais pas, comment dire, en accord, on va dire, avec sa présence tout le temps, dans le sens où des fois, j'aimais pas sa présence ou j'aimais pas forcément sa façon de se comporter, mais il apportait quand même quelque chose à la maison. Mais ça n'a pas duré avec ma mère et après, ils se sont séparés, donc ça a créé une deuxième séparation au sein de la famille, ce qui m'a beaucoup touchée. Et par la suite de ça, nous avons déménagé avec ma sœur jumelle et ma mère, tout simplement, et ma petite sœur. Et lorsque j'ai déménagé, j'ai grandi, voilà, j'ai perdu des amis en cours de route. Je changeais beaucoup d'atmosphère, il y avait beaucoup de changements. Et lorsque j'ai grandi, j'ai rencontré un garçon. Et ce garçon-là, il me plaisait énormément dans le sens où je m'entendais beaucoup, il m'écoutait tout le temps en fait. Et il était là pour moi tout simplement. Et c'était comme une voix, comment dire, c'était un appui masculin pour moi, c'était un appui masculin et je le vivais bien. Mais ma mère, elle n'était pas forcément en accord avec ça. Ma mère ne voulait pas que je sois en couple, tout simplement. Il était de confession musulmane et moi, je n'ai pas grandi dans une famille chrétienne. Je n'ai pas grandi dans la foi chrétienne. C'est-à-dire que j'avais conscience qu'il y avait un Dieu, mais je ne priais pas, je ne me confiais pas à Dieu et à aucun moment je ne lui parlais, tout simplement. Donc ma relation a commencé à grandir avec lui et ma mère s'opposait de plus en plus à cette relation. Il y a eu un temps où j'ai dû me confier à ma mère parce que j'ai eu quelques soucis et j'ai dû lui dire que j'avais une relation intime avec lui. Parce que ma mère m'a toujours dit que si je fréquentais un homme, il fallait que je puisse lui dire. Et lorsque je lui ai annoncé cette nouvelle, elle l'a très très mal pris. Et c'est à partir de ce moment-là qu'au sein de la maison, ça a été très compliqué. Qu'il y a eu des conflits, que ma mère me rejetait la pierre énormément sur le fait que j'étais en couple. Je ne savais pas forcément pourquoi elle était opposée à cette relation, mais une chose est sûre, c'est qu'elle y était opposée. Donc peu à peu, je m'éloignais de ma mère dans le sens où je n'arrivais plus à me confier à elle, je n'arrivais pas à lui dire la vérité et je commençais peu à peu à lui mentir, à lui cacher des choses. J'allais voir mon copain en cachette, etc. Et à un moment de ma vie, arrivé à mes 16 ans, c'est là que il y a eu un changement, il y a eu un tournant dans ma vie. Ma tante, du coup, est venue vers moi. C'était un moment où on était invité chez elle avec ma sœur. Et ma sœur était partie du domicile, en fait, tout simplement. Et je me suis retrouvée avec ma tante et sa fille, c'est-à-dire ma cousine. Je me suis retrouvée avec elle. On a commencé à discuter. Elle m'a posé des questions sur ma relation, si j'étais en couple. Donc, je lui dis que oui, j'étais en couple et que je me sentais bien dans cette relation-là. Et par la suite, elle a commencé à m'expliquer sa vision par rapport aux relations. Et elle m'a dit tout simplement qu'elle fréquentait des hommes pour s'amuser, qu'elle était jeune, qu'elle devait profiter tout simplement. Donc ouvertement, elle me disait qu'elle se donnait. Et j'étais une personne qui n'était pas dans le jugement, dans le sens où je me disais, bon d'accord, c'est ta vie. Mais elle a commencé, on va dire, à vouloir me transmettre ce système de pensée. Mais je n'étais pas d'accord parce que moi, j'étais bien dans ma relation. Elle a commencé à me montrer des pots où dedans, il y avait de la drogue. Sa mère, lorsqu'elle est rentrée dans la chambre pendant qu'on était en train de discuter, elle a commencé à me dire que oui, elle était au courant que justement sa fille fréquentait des hommes, qu'elle était en accord avec ça. Et elle m'a demandé, elle m'a posé des questions vis-à-vis de la relation que j'avais avec ma mère. Et je lui ai tout simplement expliqué que ça n'allait pas, que ma mère était contre cette relation et que même scolairement parlant, il y avait des répercussions par rapport à ça. Et à ce moment-là, ma tante a pris le rôle de ma mère, entre guillemets. Elle s'est présentée comme une mère pour moi et elle souhaitait m'instruire sur les relations amoureuses. Elle souhaitait tout simplement être un pilier pour moi. Elle me disait que je pouvais me confier à elle, etc. Et à partir de ce moment-là, je lui ai prêté mon oreille. Et petit à petit, elle a commencé à me dire que l'amour n'existait pas, que l'amour c'était quelque chose qui était créé par la société, que toutes ces choses-là, c'était une création du monde et que mon âge ne me permettait pas de fréquenter juste un seul homme, qu'il fallait que je puisse me construire, qu'il fallait que je puisse me découvrir au travers le regard des hommes, que j'ai plusieurs fréquentations, relations, rapports sexuels. Et face à ça, j'étais très en remise en question, dans le sens où je me disais, mais comment c'est possible de penser comme ça? Mais il y avait toujours ma tante, sa fille, elle était aussi mariée, donc son mari qui venait rajouter en fait à ces choses qu'elle me disait. Et petit à petit, elle a eu une emprise sur moi et j'ai écouté tout ce qu'elle me disait. En tout cas, les choses qu'elle me transmettait, c'était à l'intérieur de moi. Et il y a eu un moment où elle m'a invitée chez elle et elle m'a dit, voilà, ce que je te propose, c'est que je puisse ramener un homme à la maison et tu viens tout simplement. Et faut savoir qu'elle a quand même lutté pour que je puisse accepter, mais j'ai fini par accepter alors que j'étais en couple. J'ai accepté, donc je viens à son appartement et là, il y a un homme qui vient et elle me propose de fumer, elle me propose de boire. Chose que je ne faisais pas du tout. J'étais comme une jeune, on va dire que tout le monde connaît ce que les jeunes font. Ils sortent, ils ont des temps avec leurs amis, mais moi je ne fumais pas, je ne buvais pas. C'était pas des choses qui m'intéressaient. Et elle m'a proposé ça, donc moi je lui ai dit que je n'avais jamais bu. Donc elle insistait, elle me disait si, allez boire un peu. Donc je buvais tout simplement. Et à partir de ce moment-là, j'ai eu une relation sexuelle avec cet homme-là, alors que j'étais en couple. Et je n'ai pas, quand je suis sortie de cette phase-là, de cet événement, quand ça s'est fini, j'avais pas, c'est comme si j'avais un voile devant mes yeux. Je n'avais pas pris conscience en fait de ce qui s'était passé. Et j'en ai pas parlé forcément aux copains que j'avais à ce moment-là. Mais petit à petit, en fait, j'ai fini par le délaisser. Je lui ai dit que je ne l'aimais plus, que je ne ressentais plus rien. J'étais en pleine remise en question, donc je l'ai abandonné, quoi. Je l'ai laissé de côté et je me suis focalisée sur ce qu'elle me disait, sur le fait que je devais me découvrir. Et elle me disait souvent que comment je vais savoir ce que j'aime si je n'essaye pas. Et c'était une chose qu'elle argumentait, qu'elle mettait en avant, qu'elle voulait aussi mon bien parce qu'elle le faisait aussi avec sa fille. Sa fille avait été éduquée aussi dans la prostitution et à aucun moment elle a mentionné la prostitution. À aucun moment il était question de ça, mais elle a quand même mentionné le fait que voilà, elle se donnait régulièrement alors qu'elle avait un copain. Mais moi je ne voyais pas dans ça de prostitution. Et c'est là que, par la suite, j'ai fréquenté plusieurs hommes contre mon gré, où des fois je ne disais rien, des fois je disais tout simplement d'accord parce qu'il y avait une très grande emprise sur moi. Et elle me disait qu'elle devait m'accompagner dans ça. Ça veut dire qu'elle était toujours présente lorsqu'il se passait ces choses. Il y avait de la violence. J'ai également vécu de l'inceste de sa part. J'ai vécu des viols qui étaient collectifs. Il y a eu plusieurs fois où je me suis retrouvée dans ce genre de situation, mais ces fois-là, j'avais plus la conscience de moi-même, j'avais plus la conscience de qui j'étais. Et pour moi, ça paraissait finalement logique. C'était comme ça la sexualité, c'était comme ça qu'une femme devait être. Et je me disais tout simplement qu'elle voulait mon bien et que c'était une éducation sexuelle que voilà, qu'il fallait avoir en tant que femme. J'ai gardé tout ça pour moi. Mais il y a eu un moment donné où j'ai dit... Il y a eu un moment donné où j'ai dit stop. C'est lorsque elle m'a invitée chez elle et que je devais tout simplement manger chez elle. C'était un moment chill, on va dire, qui devait se passer. Mais sauf qu'elle avait d'autres idées derrière la tête puisqu'elle avait invité un homme ce jour-là. Et cet homme-là était venu tout simplement pour moi. Elle avait prétexté qu'il venait tout simplement dîner avec nous. Mais j'avais quand même un pressentiment que... Enfin, je savais un peu qu'elle mentait, quoi. Mais je ne pensais pas que ça allait arriver à ce point-là. Donc je me suis retrouvée dans le salon, on a mangé. Pareil, elle m'a proposé de l'alcool à boire. Cet homme-là est venu, a commencé à me toucher. Lorsqu'elle est partie, elle était plus présente à un moment donné. Elle s'est éclipsée de la pièce et je me suis retrouvée avec cet homme-là. Et lorsque je me suis retrouvée avec lui, ça s'est mal passé tout simplement. Il était censé venir en fait me violer alors que je dormais. Mais il était tellement impatient en fait que le plan que ma tante avait prévu n'avait pas fonctionné. Donc je me suis retrouvée toute une nuit avec un homme qui me violentait. Et c'était la première fois que j'avais osé dire non, que j'avais refusé, parce que toutes les autres fois je me taisais et je gardais les choses pour moi. Et il faut savoir aussi que je mentais régulièrement. Ça veut dire que plus je la côtoyais aussi, plus je mentais énormément à ma famille. Et voilà, je me suis retrouvée dans cette pièce avec cet homme. Donc j'ai été violentée, j'ai pendant des heures, ça a duré, j'ai vomi, même mon corps en fait a réagi. Et c'est là que je me suis dit, plus jamais je retourne chez elle. Et quand ça s'est fini, donc je lui ai dit au revoir à ma tante, j'ai dit au revoir à cet homme-là. Et depuis ce jour-là, je ne l'ai plus jamais côtoyé. Donc pendant un an, j'ai vécu dans le silence. Pendant un an, j'en ai parlé à personne. Mais bien évidemment, il y a eu des répercussions parce que après, mon système de pensée avait changé. Je me donnais facilement. J'avais une mauvaise réputation parce que je côtoyais plusieurs hommes. J'avais des relations. C'était vraiment n'importe quoi. Le copain avec qui j'étais, je l'ai quitté, mais il avait eu connaissance, il avait eu des échos de la personne que j'étais devenue. J'étais vraiment en détresse. Je faisais des cauchemars la nuit, j'arrivais pas à dormir. J'avais comme des mauvais esprits en fait qui venaient pendant mon sommeil et ça me réveillait et je réagissais en fait physiquement, ma voix réagissait à ça. Et comme je dors avec ma sœur jumelle me criait dessus. Elle pensait en fait que je me touchais, alors que pas du tout. Et ça aussi, elle ne m'a pas parlé tout de suite de ça. Mais c'est au bout d'un moment, en fait, elle a pété un plomb, quoi. Et elle m'en a parlé directement et j'ai commencé à fondre en larmes, tout simplement. J'ai commencé à fondre en larmes. Et je me suis dit, mais est-ce que je suis folle? Est-ce que je suis devenue folle? Mais qu'est-ce qui se passe? Voilà, j'avais complètement changé. Et lorsque il s'est passé tout ça, ma mère a découvert ce qui s'était passé. Elle a vu mon téléphone, elle a vu une vidéo. Et sur cette vidéo, j'étais avec un homme. Et elle m'a tout simplement demandé qu'est-ce que c'était, qu'est-ce que c'est. Et elle m'a dit, mais moi, je t'ai pas élevée comme ça. En fait, t'es une prostituée, tu vends ton corps, etc. Et moi, je lui ai dit, non, maman, c'est pas ce que tu crois. Et là, tout s'est enchaîné. Il y a eu des perquisitions, des auditions. J'ai eu des examens psychologiques avec les thérapeutes, des examens médicaux. Voilà, toutes ces choses-là se sont passées. Il y a eu une procédure qui a été enclenchée. Également, cette personne, du coup, ma tante a fait de la prison. Donc, tout s'est enchaîné. Et lorsque je voyais les thérapeutes, les psychologues, j'avais beau avoir des rendez-vous, et non pas que les psychologues et les thérapeutes ne servent à rien, pas du tout, au contraire. Mais ils n'arrivaient pas à atteindre, en tout cas, cette profondeur qu'il y avait dans mon âme. Et il faut savoir que quand ma mère elle a découvert tout ce qui se passait, je répétais en fait que je voulais mourir. J'avais des envies suicidaires, mais je savais, tout ce qui me retenait, c'est le fait qu'il y avait ma mère et que je ne voulais pas l'abandonner. Parce qu'elle était vraiment présente pour moi et elle m'accompagnait dans tout ce processus. Elle essayait de trouver des solutions. Mais même elle, bien que ce soit ma mère, elle n'arrivait pas à trouver de solution. Et je suis partie en Guadeloupe pour aller en vacances parce que je devais m'aérer l'esprit. Et c'est là que j'ai rencontré Jésus. C'est là qu'on m'a parlé de Jésus. Plusieurs personnes sont venues à moi pour me parler de Jésus. Il y a eu tellement de personnes et il y a eu une personne en particulier qui est venue vers moi et qui m'a présenté la Bible. Elle distribuait des Bibles et il y a des personnes de ma famille qui ne connaissent pas Christ. Donc pour eux, ils ne croient pas du tout en Dieu, même certains. Mais moi, j'avais cette conviction de pouvoir répondre à ce que cette dame disait. Donc je me suis approchée d'elle. Elle a prié pour moi. Elle a prié pour que je puisse être révélée par Christ, pour que je puisse le connaître. Et bon, j'ai eu cette Bible, mais je l'ai vite mise de côté. Mais c'est quand je suis rentrée en France que le Seigneur, vraiment, il m'a attrapée. Donc voilà, j'ai une amie à moi qui m'a invitée, avec qui je faisais de la danse, qui m'a invitée à l'église. Et j'ai accepté, je me suis dit, tiens, peut-être que c'est Dieu qui m'appelle depuis tout ce temps et il faut que je réponde. Donc elle m'a invitée, mais elle était en service à l'église, donc je devais y aller toute seule. J'avais un peu ce stress-là. Mais Dieu a fait grâce parce que lorsque j'étais dans le train, une fille est venue vers moi pour me demander si j'allais à l'église. Et on a fait ensemble la prière du salut. On a accepté Jésus alors que j'étais dans un centre commercial sur le chemin de l'église. Et là, l'Esprit m'a rempli. L'Esprit est venu comme un consolateur, en fait, tout simplement. J'ai commencé à ressentir sa présence et pourtant j'étais dans un centre commercial. Et après, je me suis dirigée à l'église et j'ai vraiment entendu la parole de Dieu. Le thème était sur l'appel de Dieu. Donc, je me suis dit, ah Seigneur, tu m'appelais depuis tout ce temps. Et voilà, j'ai continué à marcher avec Christ. Ça n'a pas été facile dès le départ parce que j'étais dans la danse. Je faisais du heels, donc c'est une danse très sensuelle, très sexualisée. Je fréquentais des hommes. Mais il y a eu un moment où j'ai été humiliée en public. Un moment où ma vie elle a été exposée devant des gens, une personne, un homme a dévoilé, on va dire, mon intimité. Et à partir de ce moment-là, le Seigneur m'a dit, il faut que tu prennes conscience que ton corps, c'est le temple du Christ, que ton corps est important et que ton corps a de la valeur. Et c'est à partir de ce moment-là que j'ai commencé à marcher avec Christ, que je me suis baptisée, enfin je m'étais baptisée quatre mois avant, mais que j'ai commencé à marcher avec Christ, que j'ai suivi des enseignements, que j'ai grandi avec lui tout simplement. Donc j'aimerais vraiment te dire, toi qui m'écoutes actuellement, que Dieu prend les choses faibles de ce monde pour les rehausser et que tu n'es pas trop sale pour venir à lui, que ton passé n'est pas assez lourd pour Jésus-Christ. Il est capable de te restaurer, il est capable de faire de grandes choses avec toi. Mon âme est restaurée, j'ai pardonné à ces personnes qui m'ont violée, j'ai pardonné aussi à mon père parce que c'était une relation très froide, j'avais une relation très froide avec lui. Mon âme a été restaurée, donc Dieu peut le faire avec toi. Invoque-le tout simplement et il te répondra, il n'attend que toi. Sois béni.
1: Salut, j'espère que vous allez bien. Je m'appelle Emmanuel, j'ai 23 ans et je vais vous partager mon témoignage. J'ai longtemps hésité avant de témoigner. J'ai jamais voulu témoigner, j'ai jamais voulu prendre la parole par rapport à mon témoignage. C'est quelque chose que je me suis toujours refusé de faire par peur du regard des gens, du regard de mon entourage en vrai, et de l'entourage de mon entourage. J'avais peur qu'il y ait un jugement sur moi, qu'on me regarde différemment, j'avais peur du regard des gens vraiment. Je pense que c'était la raison principale et aussi pur égoïsme en vrai. Parce que j'avais pas envie de m'exposer, j'avais pas envie de me montrer, j'avais pas envie de prendre la parole. Et c'est vrai que j'ai vraiment changé d'avis quand j'ai rencontré toutes ces filles. Parce qu'en fait, ces derniers temps, j'ai rencontré beaucoup de jeunes filles qui sont passées par les mêmes difficultés que moi. Vraiment, parfois c'était vraiment très portrait, les mêmes difficultés que moi. je me suis rendu compte que le fait de passer par les mêmes difficultés qu'elles, ben en fait ça me permettait de les aider, mais surtout de leur montrer que elles ont une opportunité de s'en sortir, qu'il y a vraiment de l'espoir. Je me suis rendu compte que mon parcours, mon témoignage pouvait être un sujet d'espoir pour d'autres personnes. Et du coup, je me suis rendu compte que j'étais très égoïste de garder mon témoignage pour moi. Et du coup, j'ai accompli ma mission et j'ai témoigné aujourd'hui. Et j'espère que ce témoignage va trouver les personnes qui en ont vraiment besoin. C'est l'objectif. C'est vraiment l'objectif. Alors, mon histoire commence au Congo, Brazza, là où je suis née, d'une mère célibataire qui m'a eu. M'a eu assez jeune, et à l'âge de 3-4 ans ma mère est partie vivre en France pour s'y installer. Du coup j'étais restée avec ma grand-mère, ma tante, mes oncles, et là-bas j'étais une enfant qui était très aimée. Je recevais beaucoup d'amour, beaucoup d'affection, j'étais très choyée, donc forcément j'étais une enfant très joyeuse, très gaie, je manquais pas d'énergie quoi. Et à l'âge de 5 ans j'ai rejoint ma mère en France pour vivre avec elle. Et ma première année en France, j'ai vraiment pas de bons souvenirs en fait de cette année. L'école, ça se passait très mal. J'étais dans une école où il n'y avait pas beaucoup de diversité. Si mes souvenirs sont bons, j'étais la seule noire de ma classe. Et du coup, j'avais pas d'amis et toute l'année, ça a été comme ça. On n'arrêtait pas de me dire que j'étais pas belle, on n'arrêtait pas de me... Ouais, on était méchants avec moi quoi. Et du coup je le vivais mal parce qu'en fait je me sentais rejetée à l'école et j'avais pas l'habitude de me sentir rejetée. Et à la maison c'était assez particulier parce que je savais pas trop où mettre. J'avais besoin d'avoir une relation particulière avec ma mère. Je cherchais vraiment de la tendresse chez elle, je cherchais vraiment de l'affection chez elle et j'en trouvais pas. Avec le temps elle a fini par s'adoucir, mais à cette époque là elle était vraiment plus dure, plus stricte. Et j'essayais de pas la déranger en fait. Je voulais pas déranger ma mère. Je voulais pas être un fardeau pour elle. Je voulais lui donner des raisons de m'aimer parce que j'étais pas sûre qu'elle m'aimait. J'étais pas sûre qu'elle m'appréciait. Donc en fait, j'essayais d'être utile. Je voulais qu'elle soit fière de moi. Je voulais qu'elle soit contente de m'avoir à ses côtés. Donc j'essayais à tout prix d'être utile. Quand je faisais des trucs qui n'étaient pas de mon âge, elle était fière de moi. Quand je faisais à manger, quand je faisais le ménage, quand je m'occupais de ma sœur, quand elle voyait que j'étais autonome, quand elle voyait que j'étais très responsable et tout, bah en fait, je voyais dans son regard et à travers ses mots qu'elle était très fière de moi, qu'elle était contente de moi, etc. Mais en fait, je me disais que plus je suis indépendante, plus elle n'a pas besoin de s'occuper de moi, bah, plus elle va m'aimer en fait, plus elle va me considérer, plus elle va me regarder en fait. C'est ça que je cherchais, vraiment chercher à ce que ma mère me regarde. Je voulais voir en fait à travers ses yeux que, qu'elle m'aimait, qu'elle me trouvait intéressante, qu'elle me trouvait belle, qu'elle me trouvait intelligente. Je cherchais tout ça à travers ses yeux et en fait je me sentais précieuse quand je faisais des choses qui lui facilitaient la vie en fait. Et je voulais absolument pas la contrarier, je voulais vraiment pas lui donner des raisons de pas m'aimer. J'avais l'impression que quand je la décevais, ben je la perdais en fait. Et à l'école aussi je me sentais beaucoup rejetée parce que malheureusement je déménageais tous les ans. J'ai jamais fait plus de 2 ans dans une école primaire, donc chaque année je déménageais. Donc en fait, chaque année ce sentiment de rejet s'accentuait. À la maison ça s'arrangeait pas forcément parce que j'exprimais pas ce que je ressentais à ma mère, donc ma mère ne savait pas. Et à l'école ça s'arrangeait pas parce que chaque année j'étais la nouvelle. Je grandissais avec ce sentiment de rejet. Peu importe où je me trouvais, j'avais toujours ce sentiment de devoir justifier ma présence en fait. Je me demandais vraiment en fait ce que je faisais là, sur Terre. C'était vraiment une question qui me passait à chaque fois par la tête, mais j'avais pas vraiment de réponse, donc je me contentais juste de continuer à vivre comme ça, tu vois. Au point où j'étais devenue vraiment capable de tout pour me faire accepter par les autres en fait. J'étais capable de mentir, de trahir, de voler. J'étais devenue en fait une personne trop dépendante de l'appréciation des autres. Je voulais à tout prix paraître précieuse à leurs yeux. Je voulais que les profs m'apprécient plus que les autres élèves et que les parents d'élèves m'apprécient plus que les autres copains et copines de leur enfant. Je voulais être indispensable à la vie des autres en fait. Et à cet âge-là, en fait, tu cherches à attirer l'attention. Tu cherches, comme je disais, chercher à être précieuse aux yeux des gens. Et en vrai, à 14 ans, les seules personnes qui peuvent te faire croire que t'es trop importante, c'est les garçons. Donc très rapidement, j'ai compris que les garçons, il suffisait de leur donner ce qu'ils voulaient et de donner de l'attention. Et j'ai commencé à discuter avec beaucoup de garçons, enfin beaucoup, j'exagère un petit peu, avec 2-3 garçons. sur les réseaux sociaux, que ce soit sur Twitter, que ce soit sur... Il y avait un réseau à l'époque sur BlackBerry, je crois que ça s'appelait BBM. Je discutais avec un garçon là-bas. Enfin, moi, j'avais compris que il suffisait de leur faire miroiter des choses et tu recevais toute l'attention du monde. Et à ce moment-là, j'avais pas l'impression que c'était grave ce que je faisais, parce que pour moi, c'était moi qui contrôlais, c'était moi qui gérais en fait la situation avec les garçons. J'avais des discussions banales comme des discussions assez choquantes pour une fille de mon âge, on va dire. Et je m'entourais tout le temps de garçons, que ce soit des garçons de ma ville ou en dehors. Hein. Je m'entourais tout le temps de garçons, je cherchais tout le temps à être amie avec les garçons. À cette époque, j'avais une dent cassée, je portais des lunettes. Voilà, j'étais pas attirante. Donc en fait, je voyais pas trop le risque de traîner avec les garçons, parce que dans tous les cas, les garçons n'étaient pas attirés par moi. À l'âge de mes 14 ans, j'avais un ami que je considérais beaucoup, vraiment. Et surtout, je lui faisais confiance. Vraiment, je lui faisais confiance. Je lui racontais tout. Il me racontait ses histoires avec ses copines, avec ses meufs, etc. et tout. Donc pour moi, en fait, il y avait une relation de confiance qui était là entre nous. Et un jour, je devais rejoindre des potes chez cet ami en question. On va l'appeler Kevin. Donc je devais aller chez Kevin, donc mon ami en qui j'avais confiance. Je devais aller chez lui avec tout le monde, donc on était beaucoup chez lui. Tout se passait bien. Jusqu'au moment où Kevin me dit Emmanuel, viens, viens, on va parler et tout, je dois te dire quelque chose. Donc je le rejoins et on va dans une autre pièce, dans une autre chambre. Les volets étaient fermés en fait, mais je me suis pas sentie en danger parce que, comme je l'ai dit, bah, j'avais confiance en lui et c'était pas la première fois qu'il me confiait quelque chose, qu'on se mettait à part pour qu'il me dise quelque chose en fait. Enfin, je me suis pas sentie en danger, donc je me suis posée sur le lit dans mes souvenirs il me parlait et très rapidement il y a un autre garçon qui est rentré dans la pièce. Et qui a refermé la porte après lui à clé. Il a fermé la porte à clé et il a mis la clé dans son caleçon. Et il m'a expliqué que si je voulais sortir, il fallait que je fasse ce qu'il voulait. Donc au début, j'ai dit non, non, non, non. Enfin, j'ai répété plusieurs fois que c'était pas possible, que je voulais pas. Et donc au début, je me suis assise par terre et je me suis dit, ils vont finir par se fatiguer en fait. Et ça arrivait à un moment donné, Kevin a dit à l'autre garçon, qu'on va appeler Steve. Donc Kevin a dit à Steve, mais enfin c'est bon là, en vrai si elle veut pas, faut t'en laisser sortir. Et Steve a répondu, non mais elle fait semblant et tout, tu vas voir, elle en a envie et elle va finir par le faire et tout, là elle a fait juste semblant et tout, mais tu verras au final, en gros on aura ce qu'on veut en fait. Et c'est là que j'ai compris que j'allais pas sortir de cette pièce si se passait pas ce qui s'est passé en fait. Je me suis retrouvée dans cette pièce sans lumière, avec deux garçons plus grands que moi, plus forts que moi, et je savais pas quoi faire. Et ce qui s'est passé, c'est passé. Franchement, parfois j'ai des images qui reviennent et tout de ce moment et tout. C'était très... C'était très monstrueux en fait. Dans le sens où ils étaient deux. Je me souviens encore de leur rire. Je me souviens qu'à un moment, ils se sont checkés. Donc moi j'étais là et tout, ils rigolaient, ils étaient contents, ils se checkaient, etc. Franchement, je vais pas rentrer dans les détails, mais franchement c'était quelque chose, c'était vraiment monstrueux en fait, ce qui s'est passé dans cette pièce. Et ça m'a brisé, vraiment ça m'a brisé. En fait tout le processus m'a brisé, le fait que ce soit une personne dont j'avais confiance, le fait que ce soit un ami, ça m'a retourné. Je savoir que c'était pas la première fois que ça arrivait avec Steve. À l'âge de mes 12 ans, Steve, donc la deuxième personne qui est rentrée dans la dans la pièce, il avait déjà fait quelque chose comme ça. Tout ce que je sais, c'est que un soir, pendant une soirée, j'ai perdu ma virginité à l'âge de 12 ans. Et j'ai pas beaucoup de souvenirs en fait de ce qui s'est passé. Je sais pas comment ça a commencé, comment ça a fini, mais je sais que ben, il avait déjà fait ça quand j'avais 12 ans. Et qu'il avait réussi de le faire une autre fois. Mais ce jour-là, il y avait un ami à moi qui l'a empêché. Il avait essayé d'abuser de moi encore. J'arrivais pas à le repousser parce qu'il était sur moi. Donc en fait, je disais juste arrête. Et heureusement que j'avais un ami qui était là et qui a ouvert la porte et qui lui a dit mais tu joues à quoi? Elle t'a dit qu'elle voulait pas, donc pourquoi t'insistes? Il l'a embrouillé un petit peu et tout. Et en fait, quand la troisième fois c'est arrivé avec Steve et Kevin, c'était de trop. Je me sentais sale. Je me sentais répugnante. Voilà, c'est vraiment le mot. Je me sentais répugnante. Je me sentais très sale. Je me sentais dégueulasse. J'arrivais pas à comprendre pourquoi aussi facilement je pouvais avoir accès à mon corps. Et forcément, je n'avais plus du tout confiance en moi. J'avais perdu mon estime. J'avais perdu mon amour propre. J'avais perdu ma valeur. J'avais perdu toute volonté. J'étais vidée de toute volonté. J'étais complètement perdue. J'étais complètement perdue, seule et sans armes pour me défendre. Je vous le dis sincèrement, à cette époque, n'importe quelle personne qui aurait eu la volonté de me faire du mal aurait réussi. J'étais devenue tellement vulnérable et surtout, je me sentais vide. J'étais vraiment vidée de tout, vraiment. Au point où, pendant presque 6 mois, j'ai continué à avoir des rapports avec l'un de mes agresseurs. C'est-à-dire que chaque semaine, il me disait « Oui, tu viendras à telle heure, tu t'habilles comme ci, tu t'habilles comme ça, etc. » Et j'avançais. J'avançais, je résistais même plus, je manifestais même plus un désaccord ou quoi. Et au bout d'un moment, je crois même que j'ai commencé à lui faire de la peine. Il m'a dit « Écoute, c'est bon, enfin, en gros, tu reviendras plus. Si c'est pour être comme ça, c'est pas la peine. » Sauf que c'était déjà trop tard, il n'avait rien changé en moi. Ça n'avait rien changé à l'intérieur de moi. J'étais déjà morte à l'intérieur. J'étais comme un zombie, c'est-à-dire que je me contentais d'exécuter les choses, mais à l'intérieur de moi, j'étais complètement vide. Il n'y avait plus de vie, en fait. Et suite à ça, j'ai essayé d'avancer, j'ai essayé de continuer mon chemin. On est parti en vacances avec ma famille au bled, et c'est là que j'ai commencé à avoir mes premières pensées suicidaires. J'ai toujours été une personne qui déprimait beaucoup. J'ai toujours été une personne qui avait tendance à rester dans sa tristesse, etc. Mais là, c'était différent parce que j'avais plus rien pour me divertir. Parce qu'en France, j'étais déprimée, j'allais sur mon téléphone, j'allais sur les réseaux sociaux, je discutais avec ma copine. Là, c'était pas pareil parce qu'en Afrique, il faut acheter Internet. Donc, j'avais pas Internet tout le temps. Donc, ça me laissait beaucoup plus de temps pour rester dans ma déprime. Et forcément, déprime sur déprime, il y a vraiment de mauvaises pensées qui commencent à émerger. Et j'ai commencé à me demander à quoi ça servait de vivre. Parce que la vie n'était pas belle. Je me sentais impuissante face à la vie. J'avais l'impression de m'être fait avoir, en fait. Je me disais, j'ai pas demandé à arriver sur Terre. On me l'impose. Sur Terre, c'est que de la souffrance. Et en plus, si je veux mourir, bah apparemment j'ai un enfer. Et j'ai commencé à nourrir des pensées comme ça. Lorsque les cours ont repris, j'ai arrêté de déprimer. J'ai arrêté d'avoir ces pensées noires. Et j'ai commencé à porter un masque. Un masque qui était assez instable parce qu'il y a des moments où je le portais très bien, au point où moi-même je pouvais croire que j'étais vraiment heureuse et épanouie. Et il y a des fois ce masque, j'avais un peu du mal à le porter, au point où les personnes autour de moi disaient que j'étais bipolaire, que je passais d'une humeur à l'autre. Et c'est simplement parce que faire semblant dans la durée, c'est fatigant. Pendant mon année de terminale, j'ai commencé vraiment à avoir des pensées très noires. Je cherchais comment mourir, je cherchais comment organiser un suicide. J'avais des pensées malsaines envers moi. Je voulais me faire du mal. Et ma mère, elle a commencé à s'inquiéter parce que j'étais devenue trop fragile, trop sensible, trop vulnérable. J'étais tout le temps triste. Je pleurais pour tout, pour rien. Je me renfermais. J'avais tout le temps des baisses de tension. J'étais partie voir le médecin pour ça. Et il m'avait expliqué que c'était sûrement le stress. Mais du coup, ma mère s'inquiétait, mais je le savais pas. Je savais pas qu'elle s'inquiétait, qu'elle avait remarqué quoi que ce soit. Du coup, ma mère avait appelé l'école. Et l'école lui a partagé les mêmes inquiétudes. L'école lui a expliqué qu'il s'inquiétait aussi pour moi. La CPE lui a expliqué que Emmanuelle, elle a au moins 90 heures d'absence juste en un trimestre. Et elle lui a expliqué que même lorsque j'étais présente en cours, c'est comme si j'étais pas là. Et un jour, j'ai eu une violente dispute avec une camarade de ma classe. Une dispute où j'ai vraiment explosé, au point où j'ai fait peur. J'ai fait peur à mes camarades. Et ma prof principale, à ce moment-là, elle m'a attrapée, elle m'a mise de côté et elle m'a demandé qu'est-ce qui n'allait pas. Elle m'a même pas parlé de la dispute que j'avais eue avec ma camarade de classe, mais elle m'a demandé qu'est-ce qui n'allait pas. Elle m'a dit, je sais que ça ne va pas, mais raconte-moi. Et elle m'a mis en confiance. Elle m'a mis en confiance, donc je lui ai expliqué. Je lui ai expliqué que j'allais pas bien, je lui ai expliqué que ça allait pas du tout. Je lui ai expliqué que dans ma tête, que j'avais envie de mourir, que ça allait pas, qu'on m'avait fait du mal, qu'on m'avait fait trop de mal et que je souffrais à l'intérieur. Donc elle a compris que ça n'allait pas du tout et pour moi ça allait rester entre elle et moi parce que elle m'avait mis en confiance et m'avait expliqué que ce que je lui raconterais resterait entre elle et moi. Donc je me suis sentie à l'aise de lui raconter toutes ces choses vu que ça allait pas sortir notre discussion tout simplement. Suite à ça, j'ai eu une première convocation chez l'infirmière et l'infirmière me demandait si tout allait bien. J'ai pas compris et j'ai pas cherché à discuter avec elle parce que c'est une infirmière qu'on se connaît pas, que j'ai pas de relation avec elle, donc je me suis tue. J'ai eu par la suite une seconde convocation avec l'infirmière et là elle a essayé de me mettre en confiance. Elle a essayé de me faire parler. Elle m'a fait comprendre qu'elle savait que je n'allais pas bien. Elle m'a fait comprendre que si je voulais parler, si j'avais envie de lui confier certaines choses, que je pouvais. Donc je me suis confiée à elle. Donc je lui ai tout confié. Mes peurs, mes craintes, mes pensées, mes projets de suicide, mon mal-être, la raison de mon mal-être, le fait que j'avais mal à l'intérieur de moi. Et à la fin de cette discussion, elle m'a dit « Emmanuelle, à l'heure où je te parle, il y a le SAMU qui va venir te chercher parce que t'es un danger pour toi et un danger pour les autres. » Elle m'a dit « Ils vont t'emmener à l'hôpital et là-bas, tu vas voir des spécialistes parce que ton cas est dangereux. Donc, je ne peux pas te laisser sortir de cette pièce. C'est impossible que je te laisse repartir chez toi comme ça. » Je me suis dit, mais qu'est-ce qu'elle raconte? De quoi elle parle? Elle m'a dit, tu m'autorises à appeler le SAMU? Je lui ai dit oui. C'est pas comme si j'avais le choix. J'étais apeurée. J'étais apeurée. J'avais peur de ce qui allait se passer après. Et surtout, là, ça devenait réel. Là, le fait d'aller à l'hôpital parce que je ne vais pas bien, ça voulait dire que j'étais devenue beaucoup trop faible pour me relever. Ça devenait trop réel. Et donc du coup, le SAMU est arrivé au lycée. Et à ce moment-là, j'arrêtais pas de pleurer. J'étais apeurée, je savais pas ce qui allait m'arriver. Donc je suis arrivée à l'hôpital. Là-bas, ils m'ont fait des prises de sang parce qu'ils voulaient vérifier si je ne me droguais pas. Ils m'ont posé des questions, l'infirmière me posait des questions. Il y avait des va-et-vient dans ma chambre. Et je savais pas trop comment je devais prendre la situation en fait. Donc à ce moment-là, j'ai juste décidé de dormir. Et c'est ma mère qui m'a réveillée lorsqu'elle est rentrée dans ma chambre. Je l'ai vue en pleurs, je l'ai vue en sanglots. Et c'était la première fois de ma vie que je voyais ma mère s'inquiéter autant pour moi. Et elle n'arrêtait pas de me demander, est-ce que c'est à cause de moi? Je sais que c'est à cause de moi. Et en fait, je me sentais coupable. Je voulais pas qu'elle croie que c'était de sa faute. Et ils ont posé un premier diagnostic qui était la dépression. Et déposer une première ordonnance pour des antidépresseurs et des anti-anxiolytiques. Le médecin avait suggéré à ma mère que je reste à l'hôpital en observation, que je sois suivie à l'hôpital. Mais heureusement que mon oncle était là et lui a dit non, faut pas qu'elle reste à l'hôpital, c'est pas sa place, faut qu'elle rentre à la maison. Et je me souviens que le médecin avait expliqué à ma mère que c'est comme vous voulez. Si vous ne voulez pas qu'elle reste à l'hôpital, elle ne restera pas à l'hôpital. Mais là, actuellement, votre fille, elle a besoin d'avoir un suivi médical. Elle a besoin d'être prise en charge à l'hôpital. Donc, en fait, il voulait me garder en psychiatrie. Donc, ma mère, elle a fini par refuser que je reste à l'hôpital. Donc, on est rentré à la maison. Et ma mère avait gardé l'ordonnance pour les médicaments qu'on m'avait prescrits à l'hôpital. Et en rentrant à la maison, ma mère, elle était perdue, elle était dépitée, elle ne savait pas comment faire, elle ne savait pas comment agir, elle ne savait pas comment se comporter. Et ma mère s'est assise sur le canapé et je l'ai vue lire la Bible et prier. Faut savoir que j'ai pas grandi dans une famille chrétienne à proprement parler, c'est-à-dire que on m'a toujours dit que Dieu existait, on a tous foi en Dieu qui existe. Maintenant, la connaissance de la parole, on n'a jamais eu la connaissance de l'identité du Christ, on l'a jamais su. Donc ça m'a un petit peu perturbée de l'avoir prié et ouvrir la Bible dans une situation pareille. Et ça m'a poussée à m'interroger. J'ai commencé à m'intéresser un petit peu plus à Dieu, à chercher qui était Dieu, pourquoi Dieu existe, est-ce qu'il existe vraiment, qu'est-ce qu'il a fait pour moi, qu'est-ce qu'il ne peut pas faire pour moi. Je me posais des questions par rapport à ce Dieu dont tout le monde parle. Et c'est comme ça que j'ai fait un premier pas vers Dieu. À la sortie de l'hôpital, je suis restée plusieurs jours à la maison avant de retourner en cours. Et pour me divertir, je restais énormément sur les réseaux sociaux, principalement Instagram. Et j'avais une connaissance qui publiait beaucoup de choses en story et elle avait publié un flyer sur un événement chrétien dédié à la jeunesse. Et j'ai pas fait attention à ce qu'elle postait. Honnêtement, je vous le dis, j'arrêtais pas de swiper parce que je me disais les événements chrétiens, enfin les événements d'hypocrites. Donc j'ai pas fait attention à son flyer. Toute la semaine, j'ai swipé sa story. Sauf que le dernier jour de l'événement, je ne sais pas ce qui m'a pris ce jour-là, je vous avoue. Je ne sais pas qu'est-ce qui m'a animée, mais je me suis levée de mon lit et j'ai commencé à me préparer. Ma cousine était venue me voir et je lui ai dit on se prépare et on va aller à l'église. Et après ça, tout s'est enchaîné. J'ai commencé à aller un petit peu plus à l'église. J'ai commencé à me rendre disponible à l'église pour servir, pour aider. À vrai dire, j'ai eu mon baptême du Saint-Esprit, j'ai voulu me baptiser, j'ai commencé à avoir ce fameux fardeau pour les âmes, au point où je me rappelle qu'une fois, j'étais dans mon salon et j'ai commencé à pleurer à chaudes larmes parce que j'ai réalisé le nombre de personnes qui n'accéderaient pas au paradis parce qu'ils ne connaissent pas Jésus et qu'on leur a jamais parlé de Jésus. J'ai commencé à pleurer tout seul dans mon salon. Donc vraiment, tout s'est enchaîné et tout se... Enfin, je pensais que tout se passait bien, mais à vrai dire, je n'avais pas de relation avec Dieu et je n'avais pas développé d'amour envers Dieu. Après mon baptême du Saint-Esprit, il s'est passé quelque chose de compliqué. J'ai voulu travailler dans un bar en tant que serveuse. Alors le propriétaire du restaurant bar m'a proposé de faire une journée d'essai pour savoir s'il avait besoin de me garder. Donc je me suis rendue à son restaurant, mais ça ne s'est pas passé comme prévu. En fait, ce qui s'est passé ce jour-là, c'est que en allant aux toilettes, le propriétaire m'a suivi dans les toilettes, il a ouvert la porte des toilettes et il m'a touchée. Et je n'ai rien fait. Je n'ai rien fait, encore une fois, et j'étais tétanisée en fait. Je ne savais pas comment réagir, donc j'ai tout simplement envoyé un message à ma mère pour lui dire de venir me chercher d'urgence. Elle est venue me chercher, je lui ai expliqué ce qui s'était passé, j'étais en pleurs, j'étais en sanglots. Je suis rentrée chez moi, j'étais apeurée, je me sentais plus en sécurité. Je me suis demandé, mais pourquoi est-ce que c'est toujours à moi qu'il arrive ce genre de choses en fait? J'étais déçue de moi parce que je pensais qu'avec le temps, j'aurais développé un certain caractère. Sauf que je me suis rendu compte

sachant qu'il sait ce par quoi je suis passée. Et le soir même où ça m'est arrivé, ça a été le début de l'enfer. En fait, je ne me sentais plus du tout en sécurité. J'avais tout le temps peur. Vraiment, la peur m'habitait à ce moment-là. Et en fait, j'arrivais pas à dormir. En fait, j'étais vraiment traumatisée du coup à ce moment-là. Et je me suis dit, c'est pas grave, hein, c'est le premier jour et voilà, et ça va passer. Sauf que ça a commencé à devenir invivable. Dans le sens où je voyais des choses horribles, des choses que je souhaiterais à personne de voir. En fait, à chaque fois que j'allais me coucher, le soir, donc quand j'avais envie d'aller dormir, quand je me retrouvais seule dans ma chambre, quand je me retrouvais seule tout court, ou quand j'étais juste dans un temps calme, en fait, j'étais assaillie par des images très vives de moi en train de souffrir. C'est-à-dire que je voyais des créatures qui me découpaient le corps, qui me brisaient les os, qui abusaient de moi, qui me mettaient en sang, qui m'arrachaient la tête. Enfin, je voyais des images vraiment sanglantes et des images bestiales, monstrueuses. Je ne veux pas rentrer dans les détails parce que c'est des images traumatisantes. Vraiment, c'est des images qui m'ont vraiment traumatisée. Et je voyais ces images tous les jours. C'était vraiment dur à vivre parce que je ne savais pas vers qui me tourner pour expliquer que je vivais ce genre de choses. En fait, je pourrais pas l'expliquer avec des mots, mais se voir en train de souffrir, de voir ces images constamment, c'est vivre dans une peur constante. C'est être traumatisé lundi, être traumatisé mardi, être traumatisé mercredi jusqu'à dimanche. C'est être tout le temps dans une sensation de peur et de se dire qu'à tout moment on va nous faire du mal. En fait, ces images avaient l'air tellement réelles que c'est pour ça que j'arrive pas à dire que c'était dans mes pensées, parce que j'avais l'impression que c'était quelque chose que je voyais devant moi. J'avais l'impression que c'était quelque chose qui était en face de moi ou qui était en train de m'arriver. En fait, c'était comment dire, j'étais enfermée dans une espèce de boîte, et j'avais l'impression que ce que je voyais, c'était ce qui était en train de m'arriver. Au point où quand c'était des images où on abusait de moi, je ressentais cette sensation dans mon corps. C'était dur, c'était vraiment dur, parce que c'était pas quelque chose que je pouvais contrôler. J'étais vulnérable. En fait, je me sentais ligotée, et qu'est-ce que j'étais fatiguée. J'étais fatiguée mentalement, j'étais fatiguée physiquement, parce que ben, je passais des nuits sans dormir. J'allais en cours à ce moment-là, donc j'enchaînais des nuits blanches. Ensuite, j'allais en cours, j'étais fatiguée. J'étais crevée, vraiment j'étais crevée, et je me sentais seule. Je me sentais tellement seule, vraiment seule. Je ne savais pas vers qui me tourner, parce que des amis qui auraient pu comprendre ce qui m'arrivait, j'en voyais pas. J'en voyais pas, que ce soit des personnes chrétiennes ou non. Je voyais pas qui était capable de me tendre la main. Je me suis tournée vers une personne à ce moment-là, mais j'ai pas eu de soutien de la part de cette personne. Donc j'en ai déduit que ce qui m'arrivait était peut-être trop grand pour que quelqu'un m'aide. Et vraiment, c'était l'enfer. Vraiment, c'était l'enfer. C'était vraiment l'enfer. Parce qu'au début, c'était que la nuit. Et ensuite, c'était la journée. Et c'était des images non-stop. Hein. C'était pas une image comme ça, c'était des images en boucle. À aucun moment je pouvais mettre stop. C'est-à-dire que j'avais beau mettre des louanges, j'avais beau mettre des prédications, aucun effet. J'avais beau prier, aucun effet. J'avais beau dormir avec quelqu'un, aucun effet. J'avais beau dormir avec la lumière allumée, aucun effet. Aucun effet face à

qui est en train de m'arriver. Et ce qui était atroce surtout, au-delà de toutes ces images, hein, c'est que c'était des créatures des ténèbres. Dans ces images, j'étais entourée d'une atmosphère sanglante en fait. Et la seule chose que je réclamais, la seule chose que je voulais à ce moment, c'était dormir. Et me sentir aussi seule dans un moment aussi dur, c'était compliqué. C'était compliqué pour tenir le coup. C'était vraiment compliqué parce que j'avais pas d'appui, j'avais pas de soutien, j'avais pas d'alliés. J'ai essayé de me tourner vers Dieu dans la prière, mais je pouvais pas prier plus de 10 minutes. Si je priais plus de 10 minutes, ces images arrivaient jusqu'à ce qu'il y ait des images blasphématoires. J'arrivais pas à méditer la parole, alors que méditer la parole, c'est quelque chose que j'aimais, mais d'une façon, vous imaginez pas. J'aimais comprendre la parole de Dieu, j'aimais m'enseigner à travers la parole de Dieu. Et je pouvais plus méditer. Et je pouvais plus méditer parce que quand je méditais, ces images arrivaient. Au moment où je voulais me rapprocher de Dieu, au moment où je voulais faire un pas vers Dieu, ces images arrivaient. Et j'avais pas envie de me montrer aussi sale face à Dieu. Donc au fil du temps, j'essayais juste de garder ma foi en place. Mais je voulais pas trop me rapprocher de Dieu parce que j'avais l'impression que plus j'essayais de me rapprocher de Dieu, plus j'étais attaquée. Et pour dormir, je suis allée voir le médecin. Il m'a prescrit des somnifères. Au début, les somnifères marchaient. Puis au final, les somnifères ne marchaient plus. Les somnifères ne faisaient plus effet sur mon corps parce que ça allait au-delà en fait. Ça allait au-delà de ressentir de la fatigue, parce que toutes les fois où je dormais pas, c'était pas parce que j'étais pas fatiguée, mais c'est parce que j'étais tellement dans une atmosphère de peur, dans une atmosphère d'attaque, que je pouvais pas dormir, je pouvais pas fermer les yeux. Je savais pas ce qui allait m'arriver si je fermais les yeux. Je profitais des veillées de prière pour aller dormir. J'allais pas à la veillée de prière pour prier, j'allais à la veillée de prière pour dormir. C'est-à-dire que je prenais mon plaid, je prenais mes vêtements et j'allais direction l'église pour dormir, parce que je me disais que là-bas on n'irait pas me chercher. Et c'est ce qui se passait, c'est-à-dire que à l'église j'arrivais à dormir plus facilement et c'était pas un sommeil profond évidemment, parce que voilà, tout le monde prie, mais j'arrivais à fermer les yeux et je profitais en fait des veillées pour pouvoir fermer les yeux. Sinon je passais des jours sans fermer les yeux et je peux vous dire que psychologiquement c'est lourd. Vraiment, c'est lourd. Ma tête en a pris cher. J'avais des migraines tout le temps. Et je voyais, hein. Et je voyais de quoi j'avais l'air à travers le regard des autres. J'avais l'air d'être une fille qui était négligente, qui n'était pas sérieuse, qui était étourdie. En fait, j'étais juste crevée. J'étais allée au culte avec mes copines. Et là, il y a eu un témoignage d'un homme qui avait témoigné du fait que ça faisait des années qu'il ne dormait plus. Et moi, je me suis dit, comment ça se fait que Dieu le délivre et pas moi? En fait, j'en voulais à Dieu parce que j'estimais ne pas mériter ce qui m'arrivait. Faut savoir que ça a commencé en 2020 et j'en ai été délivrée l'année dernière. Donc j'en voulais un petit peu à Dieu de me laisser comme ça. Je lui en voulais parce que je me disais, pourquoi en fait ça l'enrage pas de me voir dans cet état alors que apparemment je suis son enfant. Donc c'était assez compliqué, et quand j'ai entendu le témoignage de cet homme, je me suis dit c'est injuste. Je me suis dit c'est injuste et j'ai commencé à me dire que bon, ça va être comme ça toute ma vie, tout simplement, c'est tout. Et un jour, je rentrais des cours, j'étais très fatiguée, mon corps était fatigué. Et dans le train, devant tout le monde, j'ai commencé à être attaquée par ces images. Et là, j'en pouvais plus. Là, vraiment, j'en pouvais plus. J'avais déjà déposé un genou à terre, là, j'avais déposé les deux. Et pour la première fois depuis que j'avais donné ma vie à Christ, j'ai commencé à me dire, en fait, c'est mieux la mort. Parce que vivre sa vie comme ça, où tu n'es même plus maître de toi-même, où tu es esclave en fait de la souffrance, c'était pas possible. Je me suis dit, mais
comment c'est possible de vivre une vie où tu es tout le temps en train de souffrir? C'est pas possible. Même en ayant donné ta vie à Christ, encore des combats. En fait, je voulais du repos. Je voulais du repos, je voulais me reposer. Et ça n'arrivait pas. Ça dure jamais trop longtemps, la vie, elle est pas belle. Et je suis rentrée chez moi, j'ai décidé de pas me laisser abattre. Je me suis dit, ok, ces pensées-là que j'ai eues, ces pensées de suicide, de mourir et tout, ça, je les refuse. Je me suis dit, je refuse ces pensées, je ne veux plus avoir ce genre de pensées. C'est hors de question que je donne ma vie à Christ pour retourner dans la dépression. C'est hors de question. Et mon église avait organisé un programme de prière. Je n'avais pas participé à ce programme de prière. Pourtant, j'avais servi. J'avais servi, mais j'avais pris la décision de ne pas participer à ce temps de prière parce que pour moi, c'était ça ne me servait à rien. Je ne voulais pas me faire de faux espoirs. Je ne voulais pas entrer en prière, me dire que c'est bon, là, je vais être délivrée pour qu'au final, ça ne se passe pas et que je sois encore déçue. Sauf que deux jours après, j'ai eu la conviction de participer à ce programme de prière. Et en fait, je me suis dit, je ne vais pas aller vers Dieu pour lui dire encore une fois, papa, délivre-moi. Alors, j'ai tout simplement dit à Dieu, là, Seigneur, je ne viens pas pour te réclamer quoi que ce soit, mis à part une rencontre avec toi. Je lui ai dit, Seigneur, je veux juste aller vers toi pour être proche de toi et pouvoir t'expérimenter. Être dans une dimension dans laquelle je n'ai jamais été. Je veux te rencontrer. Et j'ai été touchée. J'ai été touchée par la présence de Dieu. Je me suis écroulée par terre. J'ai commencé à pleurer, à pleurer, à pleurer. Mais ce n'était pas des larmes de tristesse ou de joie. En fait, j'étais en train de contempler la présence de Dieu, la grandeur de Dieu. En fait, j'étais dans une présence tellement grande et tellement forte que je n'arrivais même pas à exprimer quelque chose avec mes mots. C'est les larmes qui sont sorties pour exprimer à quel point je me sentais bien dans sa présence, premièrement, et surtout à quel point je me suis rendu compte que Dieu était trop puissant. En fait, à ce moment-là, je me suis dit, qu'est-ce qui est en train de m'arriver là? J'arrivais même pas à me relever. Et c'est ce jour-là que j'ai reçu ma délivrance. C'est ce jour-là que j'ai été délivrée de ces attaques. C'est ce jour-là où j'ai été délivrée de ce que je vivais, en fait. J'ai même pas les mots pour expliquer ce que j'ai expérimenté, mais ce que j'ai expérimenté, c'était la présence de Dieu, donc la paix. J'ai ressenti une paix que je pourrais même pas décrire. Quand j'ai fait mes premiers pas avec Christ, j'étais très religieuse. J'essayais vraiment d'être parfaite, j'essayais de poser de bonnes actions, de m'améliorer et tout, sans le chercher, sans l'aimer, sans savoir ce que Dieu voulait, attendait de moi. Je voulais juste faire ce qu'il fallait faire en tant que chrétien. Et en fait, je me suis rendu compte à travers cette délivrance, à travers ce qui s'est passé, c'est que tout ce temps de silence, c'est parce qu'en fait, Dieu attendait que je vienne le chercher. Véritablement. Je me suis dit, mais mince alors, depuis tout ce temps j'entends parler de lui, la chrétienté c'est pas une religion mais une relation, je le captais pas parce que pour moi, ce que je faisais c'était ça, avoir une relation avec Dieu. Et je me suis surtout rendu compte que la sagesse de Dieu n'a rien à voir avec la sagesse des hommes, parce que si Dieu m'aurait délivrée dès le départ, je serais pas allée à sa rencontre, je ne l'aurais pas cherchée. Et aujourd'hui, même si la vie n'est pas facile, je ne pourrais pas me détacher de Dieu. C'est impossible, parce qu'il fait partie de moi, il fait partie de ce que je suis. Il vit en moi, et parce qu'il vit en moi, mon sourire n'est pas faux. Il l'était avant, mais aujourd'hui il ne l'est pas. Parce qu'il vit en moi, ma joie est véritable. Avant, je ne connaissais pas la joie, mais aujourd'hui je l'expérimente. J'étais dépressif, j'avais des problèmes, j'avais mal au cœur, j'avais mal à l'âme, j'étais chargée. J'étais triste tout le temps, je me faisais du mal. Je me faisais tellement de mal et j'ai même pas le temps de tout raconter parce que sinon la vidéo n'aura jamais de fin. Mais je me suis fait trop de fois du mal. Je me suis déjà mutilée. J'ai déjà pris de la morphine, de la codéine pour ne plus penser parce que cette vie était trop compliquée pour moi. Et aujourd'hui je ne survis plus mais je vis. Moi qui étais en quête de paix, j'ai fini par la trouver dans le nom de Jésus. Et si t'es passé par des choses difficiles, si t'es passé par des choses compliquées, que ça soit la dépression, la tristesse, l'amertume, le rejet,
peu importe par quoi t'es passé, sache que rien n'est trop grand face à Dieu. Je ne suis pas là pour te convaincre de quoi que ce soit. Je ne suis pas là pour te parler d'une philosophie, d'une façon de penser, d'un courant de pensée, d'une idéologie, mais pour te présenter la vérité. Une vérité qui se vit, qui s'expérimente et qui finit par se partager. Si tu passes par des choses compliquées, des choses qui deviennent trop dures, trop difficiles, peu importe ce par quoi tu passes, si aujourd'hui tu désires, tu as envie de commencer une vie nouvelle, de laisser ton passé, tes souffrances, tes erreurs derrière toi, j'ai une bonne nouvelle pour toi. Dans Ésaïe 43, 18, sa parole dit « Ne pensez plus à ce qui est déjà arrivé, oubliez le passé. En effet, je vais faire quelque chose de nouveau qui grandit déjà. » Tout ça pour te dire que je ne suis pas en train de te promettre quelque chose qui pourrait bien se passer. C'est quelque chose qui existe déjà. Ça veut dire que Dieu t'attend déjà. Dieu sait à quel point tu as besoin de son secours, à quel point tu as besoin de sa présence dans ta vie. Et c'est quelque chose qui est déjà là. Je t'assure que le Dieu que j'ai expérimenté, si tu l'expérimentes, ta vie sera nouvelle. Ta vie va être transformée. Il rajoute aussi dans sa parole, « Oui, je vais ouvrir un chemin dans le désert. Je vais faire couler des fleuves dans ce lieu sec. » Tout ça pour te dire que peu importe la taille de tes problèmes, peu importe la taille de ta solitude, peu importe la taille de ce qui te ronge à l'intérieur, la main de Dieu sera toujours plus grande que tes problèmes. Ça veut dire que dans la solitude de tes problèmes, Dieu va agir. Si tu veux donner ta vie à Christ, il te suffit d'ouvrir ton cœur sincèrement à Dieu et de lui demander de devenir ton Seigneur et ton Sauveur. Et tu verras qu'une grande et belle histoire va commencer entre toi et Dieu. Si tu as des questions, si tu veux échanger sur certaines choses, n'hésite pas à m'envoyer un message et je me ferai un plaisir de te répondre. En attendant, je te souhaite une bonne journée ou une belle soirée et que Dieu t'accompagne. Ciao, ciao.

0: Bonjour tout le monde et bienvenue à cette émission. Une émission qui est la leur, pasteur. Bonjour.
1: Oui, la leur est vraiment pour les faire du bien. Bonjour,
0: oui.
1: Massy.
0: Oui.
1: Pour nous, c'est toujours un plaisir de savoir que vous êtes nombreux avec nous dans ce programme du Club 700. Je suis le pasteur Raymond Kofi.
0: Il a raison, je suis Massy Domingo et je suis toujours heureuse de vous proposer de très belles émissions, n'est-ce pas, pasteur?
1: À cause de la fidélité du Seigneur, Massy.
0: Oui.
1: En fait, la drogue et l'alcool menaçaient de détruire la vie du guitariste célèbre Brian Welch. Même après la naissance de sa fille, il ne parvenait pas à s'arracher de cette prison et de tous ses liens. Regardez son histoire.
2: Yeah. Un après-midi paisible dans l'Arizona, Brian Welch et sa fille Gina partagent leur amour mutuel pour la musique. Mais il y a quelques années, Brian aurait donné tout ce qu'il possédait pour quelques minutes de paix.
3: Je veux être présent pour Gina. Sa mère est décédée à cause de la drogue. Et je dis à Dieu, j'ai besoin de ton aide, s'il te plaît, aide-moi, aide-moi. Et je lui ai demandé du fond du cœur.
2: Brian est connu dans le monde entier par ses amis et par ses fans pour être le cofondateur et guitariste du groupe Korn.
3: Notre second album est sorti et nous avons été classés 3e au box-office. C'est pas mal, non? 3e album, 100 000 copies par semaine. On vend bien. Et on a continué notre ascension. On a vendu des disques, des vidéos. C'était le succès.
2: Le son unique du groupe, appelé New Metal, est un mélange de heavy metal et de rock alternatif. De Bakersfield, en Californie, nos 5 amis furent catapultés au statut de star. Et alors que la plupart des gens considéraient Brian comme une star du rock, l'homme qui avait tout pour lui, Brian nous raconte une histoire différente, expliquant sa dégradation intérieure. Il tentait d'échapper à sa douleur par la drogue et l'alcool.
3: Quand j'étais sur la route, je buvais. Ok les gars, on va s'amuser. Et je cachais ma tristesse sous le tapis. Je faisais toujours ça, tout mettre sous le tapis.
2: Si cela ne semblait pas poser de problème au niveau de sa musique, l'effet fut dévastateur pour son mariage.
3: Je rentrais chez moi, mon ex-femme avait pris de la drogue, nous nous disputions. Mes cornes allaient de succès en succès.
2: Brian essaya plusieurs fois d'abandonner la drogue, mais il n'y parvint pas. La venue au monde de sa fille Gina changea les choses. Brian et son épouse, Rebecca, firent la paix, du moins pour un temps.
3: C'était merveilleux. Je me disais que la vie allait être belle à présent. J'ai mon groupe, j'ai ma femme, j'ai mon bébé. Nous sommes de plus en plus connus. Puis j'ai repris la tournée. J'étais devenu clean après la naissance de ma fille. Mais après le premier concert, j'ai pris une canette de bière et accro à nouveau. Instantanément. Rebecca prend du speed à la maison avec le bébé. Le groupe avait de plus en plus de succès. Et chez moi, c'était l'horreur. Rebecca me manque. Mon bébé me manque encore plus. Quand je rentre chez moi, je suis tout le temps sous. Ou bien j'ai la gueule de bois. Je passe quelques jours avec ma petite, mais je rencontre quelqu'un qui prend du speed. Alors, je prends du speed chez moi, devant la petite. Et tout va de mal en pis à la maison. Et le succès de Korn ne cesse d'être de plus en plus éclatant.
2: Par la suite, son épouse le quitta, emmenant Gina avec elle. Ils divorcèrent.
3: J'ai paniqué. Ni le rock, ni l'argent, ni ma puissance, ni mes amis gangsters, ni rien d'autre n'avait pu empêcher ce drame.
2: Brian finit par gagner la garde de Gina, mais dans son cœur se jouait une lutte sans merci. Il voulait s'occuper de sa fille, mais il ne voulait pas l'exposer aux agissements de Korn.
3: Comment quitter un groupe comme Korn? Un des plus grands groupes de rock. Je veux dire, celui qui a marqué l'histoire de la musique. Comment le laisser tomber? Et puis d'un autre côté, comment ne pas être là pour ma fille?
2: Tout en agonisant face à ce choix, Brian s'enfonça encore plus dans la drogue et l'alcool. Un jour, il entendit sa fille fredonner un chant de Korn.
3: J'ai entendu Gina chanter un chant de Korn dont le titre est Adidas, All Day I Dream About Sex, c'est-à-dire toute la journée je rêve de sexe, un chant pour les soirées. Elle ne réalisait pas ce qu'elle chantait, mais je me suis dit, qu'est-ce que je suis en train de faire à mon enfant? Je me suis senti comme un perdant, le plus grand perdant de la Terre. J'étais même pas bon pour ma fille.
2: Vers cette époque, Brian investit dans l'immobilier avec 2 partenaires qui étaient chrétiens. Ils ne troublèrent jamais Brian avec leur foi jusqu'au jour où, à un moment, vous avez cherché leur aide. Pourquoi? Parce que vous saviez qu'ils étaient chrétiens?
3: En fait, c'est eux qui ont fait le premier pas.
2: Par email, Brian raconta à ses partenaires que sa vie était en lambeaux. L'un d'entre eux répondit avec un verset biblique. « Venez à moi, vous tous qui êtes fatigués et chargés, et je vous donnerai du repos. »
3: Je me disais, « Dieu existe-t-il ? » Je me disais, « Cet homme, est-ce un farfelu ? Ou bien existe-t-il vraiment ? Et est-ce qu'il m'appelle ?» J'ai lu ce passage biblique et je me suis pris à espérer qu'il soit vrai.
2: Plus tard, Brian se rendit à l'église avec son partenaire.
3: Nous sommes allés à l'office, la musique a commencé et les gens se sont avancés vers l'avant pour prier. Je trouvais cela très étrange, mais ça m'attirait. Je sentais qu'il se passait quelque chose. Le pasteur a demandé, « Est-ce que quelqu'un voudrait accepter Christ ?» J'ai dit, « Moi. » Et j'ai prié. Je suis rentré chez moi, j'ai roulé un billet de 100, tiré une belle ligne de speed et j'ai tout sniffé. Je me souviens avoir dit, « Seigneur, si tu existes, comme cet homme le dit, éloigne-moi de ces drogues. Je n'arrive pas à m'arrêter. Je ne veux pas en prendre, mais je ne peux pas m'en empêcher. »
2: Pendant une semaine, Brian prit du speed et lut la Bible en quête de réponse. Et un jour,
3: j'ai ressenti une présence remplie de paix. Je me suis mis à trembler un peu. J'ai eu la chair de poule. Et j'ai ressenti qu'on me disait, « Je t'aime. » Et j'ai dit, « Père ?» J'étais pétrifié. « Père ?» C'était Dieu. C'est parti ensuite, mais ça avait été tellement réel que cela avait surmonté l'effet de la drogue. Par la suite, cependant, je me suis dit que ce n'était qu'une illusion, l'effet de la drogue, justement. Ça ne pouvait pas être Dieu. Et je me suis drogué tout le restant de la nuit. Le lendemain, je me suis réveillé et j'ai été poussé à lire la Bible. Je l'ai ouverte et je suis tombé sur le verset qui dit « L'âme qui pêche, c'est celle qui mourra ». Pour moi, c'était Dieu qui me disait « Je me suis révélé à toi hier soir. Il est temps d'arrêter avec la drogue à présent. Il est temps de cesser. » J'ai eu peur. J'ai ramassé toute ma drogue et je l'ai jetée dans les toilettes disant « C'est fini, Seigneur. J'arrête. Je suis à toi maintenant. » Et ce fut la dernière fois que j'ai pris de la drogue.
2: C'est plutôt impressionnant pour quelqu'un qui s'est drogué pendant si longtemps.
3: Ouais, c'est un miracle.
2: En 2005 aussi, Brian quitta Korn et abandonna le monde du heavy metal. Brian fut baptisé dans le Jourdain et commença sa nouvelle vie. Qu'est-ce que cela vous a fait d'abandonner Korn ?
3: À vrai dire, Dieu existait. Il s'était révélé à moi. Et il continuait de se révéler à moi. Je ressentais sa présence en moi. Et il se révélait aussi en ma fille. C'est tout ce qui importait pour moi. J'étais bien. Et puis le groupe, le succès, l'argent, tout ça, ça n'avait plus d'importance. Mais Dieu, il est véritable. Alors peu importe ce que je fais le restant de ma vie.
2: Brian a pris ses responsabilités de père. À présent, il ne chante plus de paroles obscènes, mais parle à sa fille Gina de l'amour de Dieu. La carrière musicale de Brian a également pris une nouvelle direction. À présent, sa musique reflète le chemin qui le mena de l'autodestruction aux bras de Dieu qui sont remplis d'amour. Pourquoi Dieu vous a-t-il fait venir sur terre ?
3: Il m'a placé sur terre afin que je puisse le connaître et être proche de lui. Et je vais passer autant de temps que possible avec lui pour le connaître, chaque jour. Je ne veux plus perdre mon temps. J'en ai trop perdu. C'est pour cela que je suis sur terre, pour connaître Dieu et avoir une relation personnelle avec lui. Être rempli de son esprit afin qu'il puisse œuvrer en moi et sauver le plus de monde possible pour son royaume.
0: Et oui, Dieu m'a mis sur cette terre pour que je puisse avoir une relation intime avec lui.
1: Oui, merci. Pour un homme normal, si je peux dire normal, humain, quoi.
0: Oui.
1: Lorsqu'on voit ce que Dieu fait dans la vie de certaines personnes, il y a quand même de quoi se poser la question, Dieu n'avait pas trouvé mieux?
0: Ça, c'est pas mal, ça.
1: Oui, parce qu'on voit certains cas, on se dit, ah, celui-ci, il n'y a plus rien à faire.
0: Oui.
1: Mais honnêtement, merci, tant que tu respires, Dieu n'a pas encore fini avec toi.
0: Toujours.
1: Tant qu'une personne respire,
0: Et vit.
1: Dieu n'a pas encore fini avec cette personne.
0: Il y a de l'espoir.
1: Il y a de l'espoir tant qu'on vit.
0: Oh,
1: et Dieu fait tout.
0: Magnifique.
1: Oui. Cet espoir, c'est pour tout le monde. C'est disponible aussi pour toi. Mais ne nous quitte pas. À tout de suite, parce que nous avons encore plus pour toi.
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0: vous en voulais énormément. Je vous en voulais énormément. Parce que vous avez gâché ma vie.
1: Je m'appelle Dominique et je vais vous raconter comment j'ai osé Jésus.
0: Je vivais avec un homme, j'ai eu deux enfants avec lui, deux garçons, deux grands garçons maintenant qui sont adultes. Ma belle-mère est venue en vacances et elle est restée, j'étais enceinte de mon deuxième garçon, et elle est venue à la maison. Donc elle est restée un mois et elle insistait toujours, mais va faire les courses. Elle voulait toujours rester comme si elle voulait toujours rester dans la maison toute seule. Elle est venue pendant un mois et puis bon, voilà. Et après son départ, le père de mes enfants et moi, on s'engueulait pour rien. Pour tout, pour rien, c'était vraiment infernal. Après, on a commencé à dormir à part. C'est à ce moment-là qu'il a commencé à découcher, qu'il a commencé à mentir, qu'il a commencé. Et puis moi, j'ai dit, écoute, là, ça va plus. En cachette, j'ai dit, bon, je vais faire venir quelqu'un pour voir, voilà, un voyant, pour voir ce qu'il y avait. Et là, cette personne vient à la maison et puis elle me dit, va à tel endroit, va me chercher un couteau. Et elle déterre, enfin, elle sort un petit gris-gris. Et moi le choc, j'ai dit mais non, c'est pas possible, qui est-ce qui a posé ça là? J'ai dit c'est pas possible, en sachant qu'il y avait quelqu'un qui était venu dans les dernières années. Moi je décide d'arrêter tout, on vend la maison, je prends les enfants et c'est bon. Le sentiment que j'avais vis-à-vis de mon ex-belle-mère, ça a été la rancune. Le manque de pardon, je la détestais. Je pouvais, dès que je parlais d'elle, j'en avais des boutons. Donc j'avais des crises d'eczéma. Moi qui suis claire de peau, ça me faisait des plaques roses et j'avais toutes les veines rouges qui sortaient autour du visage. Donc j'avais des plaques au niveau des mains. J'ai eu une haine à être malade, mais je me suis pas rendu compte sur le coup. En fait, quand j'ai fait une dépression sans me rendre compte. Donc je rencontre un pasteur et là donc je lui explique un peu ma situation et à la fin donc de mon laïus, il me demande est-ce que vous avez pardonné? Et tout de suite j'ai pensé à ma belle-mère, mon ex-belle-mère. Et ma réaction a été, tout est remonté à la surface et j'ai dit non. Et là j'ai dit il est hors de question. Et voilà ce que je me suis dit, je dis il est hors de question, moi j'ai mis de côté, je fais ma vie, elle fait sa vie, elle me laisse tranquille, je ne veux plus en entendre parler d'elle. Et là, il m'a dit, il faut pardonner. Il faut pardonner. Et il a insisté. Et là, je me suis mis en larmes. Il m'a fait comprendre pourquoi je n'avançais pas. Parce que, voilà, t'es malade, tu es aigri, tu n'avances pas. Cette personne, elle avance, mais toi, t'avances pas. Tu en veux à la terre entière alors qu'ils y sont pour rien. Tes enfants, tu es vraiment agressive avec eux. Je veux dire, de par tes expériences avec, avec la jambe masculine, eh ben, ça se voyait. Et voilà, donc c'était vraiment ça. Donc, il m'a dit non. Il faut que tu pardonnes, prends le temps qu'il faudra, mais tu vas pardonner avec ton cœur. Et le seul moyen pour moi, c'était, comme elle habitait à 8000 km, c'était de lui faire un courrier. Mais le Saint-Esprit m'a dit, fais-le le jour de son anniversaire, c'est 80 ans. Alors dans la lettre, oulala, mon Dieu, je m'en rappelle comme si c'était hier. Et je lui dis, écoutez, je lui ai dit, Liliane, je vous pardonne, j'en voulais et je vous en voulais énormément. Je vous en voulais énormément parce que vous avez gâché ma vie. Et je vous pardonne aujourd'hui. Je vous pardonne aujourd'hui, mais du fond du cœur. Je vous en ai voulu à l'époque, ça c'est clair. Je vous en ai voulu longtemps. Je vous ai mis de côté, mais aujourd'hui, je vous pardonne de tout mon cœur. Parce qu'aujourd'hui, grâce à vous, je suis fière d'avoir deux grands-enfants qui sont vos petits-enfants, que j'ai pu élever seule jusqu'à maintenant. Grâce à vous, j'ai réussi à avoir mon BTS que j'ai passé. Je l'ai passé, les enfants étaient tout petits, j'ai réussi à avoir mon BTS. J'ai évolué dans mon travail et ça, c'est grâce à vous. Je vous remercie de tout votre cœur, de tout mon cœur, pardon. Et c'est vrai que j'ai offert un bouquet de fleurs avec ce mot. Et après, c'est vrai que quand j'ai fait ce courrier, j'étais mais libérée. Et là, j'ai compris que c'était, je l'ai fait avec mon cœur, que je l'ai fait vraiment avec mon cœur. Et après, c'était mais un apaisement. Et je me suis dit, mais pourquoi je ne l'ai pas fait avant ? Les effets physiques, ça a été, déjà, j'étais moins énervée. Les enfants l'auront vu tout de suite. Et je voyais que, Oh, j'étais toute contente parce que je voyais que mon eczéma partait. L'eczéma au fur et à mesure partait. Vous le voyez même là, un petit peu encore, mais c'était. Mais là, voilà, j'ai repris la texture de ma peau. Le fait d'avoir pris du poids, ben, je prends soin de moi maintenant. Je fais du sport, je fais de l'aquagym, je fais de la piscine. J'ai fait des activités que je ne faisais pas avant. Moi, j'ai pris du temps. J'ai pris beaucoup de temps, mais avec Jésus, vous prenez beaucoup moins de temps que moi, ça c'est clair. Et ça vous libère, vous êtes bien, vous êtes... Moi, si on m'avait donné ce conseil, pourtant je connaissais Jésus, mais pas assez comme maintenant, et ben, moi, aujourd'hui, c'est ce que je prône. J'ai dit aux personnes, c'est pas facile hein, de pardonner, mais je dis, avec Jésus, on peut tout. Vous aussi, osez Jésus pour être libéré du pardon. Et ça peut être qu'une bonne chose pour vous.

avec des queues, des cornes. Je peux pas te dire que c'était pas un rêve, c'était réel. Je suis né d'un père qui avait une très bonne situation. Nous menions une bonne et joyeuse vie. On réfléchissait pas trop parce qu'on a tout ce qu'on voulait, on l'avait, et tout ce que l'on désirait, on le faisait. Donc c'était une vie, on va dire, sans raison, et c'était une vie à 100%. Mon père, c'était un petit peu comme mon Dieu, un petit peu comme un modèle de réussite. Donc le fait d'avoir perdu mon père, c'est comme un château de cartes qui s'écroule complètement. Vous passez de maximum de privilèges à même pas rien du tout, à en dessous. J'avais jamais passé une serpillière, j'avais jamais fait un lit, je n'avais jamais pris un balai, je connaissais pas ça. Un garçon de 18 ans en France sans parents et qui doit se débrouiller. On a commencé à se débrouiller. On a fait la récolte de maïs. C'était terrible, ce truc-là. J'ai fait chauffeur-livreur. À 4h du matin, il fallait se lever. Matériellement, nous n'avions plus rien. Mais je voulais pas le montrer, ça. C'était pas possible. Donc, il fallait camoufler, ça. Et c'est là où nous sommes rentrés dans une seconde vie. Bon, gloire à Dieu, je n'ai jamais bu, je n'ai jamais fumé, heureusement. Mais ce n'est pas seulement boire ou fumer qui est un vice. Après, vous commencez à sortir, vous commencez à avoir beaucoup d'amis, des fois des amis peu fréquentables, même si je n'ai jamais commis de délit, c'est pas ça. Mais c'est une vie à 100 à l'heure où vous montrez ce que vous n'êtes pas. Vous paraissez, et c'est terrible. Donc c'est beaucoup de mensonges. Vous pouvez faire semblant pendant des années, mais à un moment donné, ça s'arrêtera, c'est plus possible. C'est invivable. Et un jour, dans ma chambre, ou ce qui me servait de chambre, j'ai eu une prise de conscience. Je n'ai pas grandi avec ma mère. La seule manière que j'avais de me rattacher à elle, c'était le fameux psaume 23 qu'elle m'avait demandé et recommandé de lire tous les soirs. En lisant ces versets, c'était pour moi une manière de me rapprocher de ma mère. Et c'est comme si j'ai vraiment entendu dans mon cœur ce fameux slogan « Ose Jésus » en fait. De la même manière que tu faisais confiance à ton père, fais confiance à un père qui ne partira pas. J'ai parlé à haute voix, comme je vous parle. Je lui ai dit « Écoute, si réellement tu es Dieu, et si réellement tu es un père au-dessus de mon père que j'ai vécu, avec qui j'ai vécu, en une semaine, je veux que tous les privilèges que j'avais au temps du vécu de mon père, en une semaine, tu puisses rétablir tous ces avantages. » Et je lui ai dit, si tu le fais, je te quitte plus. Trois jours après, ma grande sœur m'appelle. Ma grande sœur travaillait dans une compagnie aérienne. Elle m'appelle, elle me dit « Ah, tiens, j'ai eu à cœur de t'enregistrer et de te prendre en charge. Donc, à partir d'aujourd'hui, considère que tu ne payes plus jamais tes billets d'avion. » Quelques jours après, mon frère, qui m'a permis d'avoir un travail, qui, avec le salaire de ce travail, en tout cas avec la rémunération de ce travail, assurait toutes mes dépenses financières dans la même semaine. Peut-être que quelqu'un dirait hasard. Je pensais aussi. Et c'est ce qui m'a emmené à continuer quand même ma vie, en fait. Deux semaines après, je crois, jour pour jour, c'était l'ouverture d'une grande boîte de nuit à Paris. Il fallait pas louper ça. C'était... Et nous étions invités à la grande première et on ne pouvait pas louper ça. Même si cette espèce de voix intérieure vous disait « mais ça ne sert plus à rien, tu m'as fait confiance, fais-moi confiance, ose et va jusqu'au bout en fait ». Mais vous savez, il y a toujours une espèce de doute, on se dit « ah, c'est peut-être un hasard, c'est un concours de circonstances ». Et j'y suis quand même allé.

pouvoir vous raconter les situations que j'ai pu vivre dans ma vie charnelle qui m'ont apporté à connaître Jésus, qui lui a changé ma vie. Merci. Merci Jésus. Moi, je suis... ma femme, mon épouse est en arrière. Oh, elle m'a des grands bras pour ça, c'est merveilleux. elle me suit partout, je la suis partout. On est heureux ensemble, on est bénis. Ceux qui nous connaissent savent que nous sommes toujours bénis. Bénis pourquoi? Parce qu'un jour, on a décidé de le suivre, suivre Jésus. Et suivre Jésus, ce n'est pas toujours lui demander nos besoins. Si tu es un soldat, tu ne t'occupes pas de ce que tu as besoin. Il y a des généraux pour s'occuper de ça. Toi, ta job, c'est de faire ce que les généraux veulent. Et nous, le général s'appelle Jésus. C'est un grand général. Oh! Alors, je vais vous conter un peu l'histoire de ma vie. En bref, moi, je suis un bûcheron. Je savais pas lire. Je savais pas écrire. Ou très peu. J'étais à l'école, mais dans mon temps, le plus vieux partait dans la forêt avec le papa pour être capable de pourvoir à la famille. Parce que les sous étaient durs à gagner. C'était comme ça. Ça fait que j'ai parti avec mon père parce que j'étais le plus vieux. On a monté dans les chantiers aux États-Unis. Il y a une petite partie, j'ai été à l'école de réforme, puis j'étais très jeune. J'avais 11 ans et demi quand j'ai parti dans les chantiers. Et puis, j'ai vécu des belles années parce que j'étais avec mon père. Mon père a été très bon avec moi. Et puis, j'ai grandi. J'ai tombé dans la boisson, mais pas si pire. Et j'ai commencé à faire de la business. À 18 ans, je commençais à déjà la première faillite. Je voulais tellement réussir, puis je voulais aller trop vite. Et malheureusement, je faisais des erreurs. Mais je me suis repris. Et puis j'ai continué. Et puis là, ça s'est mis à aller bien. Mais je travaillais jour et nuit. Mon épouse est ici. Elle sait que quand on s'est mariés, j'avais un job de bûcheron le jour, ici à Sherbrooke, parce que je faisais du déboisement. Et la nuit, j'étais waiter à Queens. C'est pas trop une bonne chose à dire. On va laisser ça mort. Mais ça me donnait des sous. Je n'ai jamais pris une bière sur l'ouvrage parce que j'avais besoin de sous pour faire vivre ma famille. Et pour moi, mon père avait fait cela. Et je faisais la même chose. Mais un jour, je suis venu en moyen. J'avais des machineries, tout allait bien. Je décide d'aller en Floride. Et j'ai monté en Floride, on a contracté avec 7 personnes, 16 hommes, 7 familles. Et puis, ça a mal été. Et j'ai tout perdu. Malheureusement, je n'ai pas mis personne en faillite. C'est que ma femme, elle a tombé malade. Et puis, j'étais à l'hôpital à Tampa. Je bûchais dans les Everglades. Je ne sais pas s'il y en a qui ont déjà entendu parler de ces places-là. C'est pas trop des bonnes places à se tenir, mais il y a gros des sous à faire. Quand qu'on peut travailler? Mais quand il pleut là-bas, on ne peut pas travailler pendant 3 jours parce que les racines sont faites comme des carottes, les arbres, et si on passe à côté, tu les coupes, ils ne poussent plus. Ça retarde, les forêts ne poussent pas. Alors, ils nous empêchaient de travailler et ils m'ont donné, j'ai en renvoyé mes hommes. Par la suite, j'ai resté avec un chien. J'ai mangé pendant 6 semaines
une canne de bine de 24 cents à tous les jours. Et je faisais une vanne de bois. Je la coupais moi-même. Je la chargeais sur mon camion, une vanne, et j'allais la livrer au train tous les jours. Et au bout de 6 semaines, je ne pouvais plus. Je devais, j'avais au-dessus d'un million de régines, d'outillage, c'est-à-dire, excusez, le mot régine, il n'est pas trop bien. Et j'ai parti, je ne pouvais plus vivre seul. Je m'ennuyais tellement de mon épouse que je ne savais plus quoi faire. Et tous les outils que j'avais étaient gelés parce que j'avais mis en garantie mes propres outils pour avoir les autres. Alors, le propriétaire tenait tout. Mais au bout de 6 semaines, j'étais en avant d'une église, la cathédrale à Tempo. Vous allez dire que ça n'a rien à voir. C'est tout ce que je connaissais. Je ne pouvais pas aller voir autre chose. Parce qu'il connaissait le bon Dieu, puis le petit Jésus qui punit, c'est à peu près ça. Quand j'ai été élevé, c'est à peu près ça. Je suis arrivé devant l'église, découragé, je ne savais pas quoi faire. Parce que je suis arrivé dans la forêt, puis mon chien n'était plus là. Puis ça avait été dur pour moi. C'était tout ce qui me restait. J'ai dit, qu'est-ce que je vais faire? Puis j'avais une pièce. J'ai pris la pièce, puis j'ai été la mettre dans l'église. Dans une place qu'on mettait des sous. J'ai sorti de là, j'ai dit, mon Dieu, t'existes-tu? J'ai dit, moi j'ai besoin d'aide. Merci Rebecca. J'ai besoin d'aide. Puis j'ai dit, t'es pas là, toi. Je pouvais pas croire que. Je comprenais pas. Ma mère, mon père allait à l'église, mon père croyait. Il répétait toujours la même chose. Je pense que je ne veux pas vous. On sait ce qu'il répétait. Puis, jusqu'à temps qu'ils connaissent d'autres choses. Mais anyway, ça, c'est autre chose. Alors, j'ai sorti de là, puis il y avait juste. J'ai trouvé la façon. Dieu m'a montré la façon de retourner au Canada. J'ai retourné au Canada. Quand je suis arrivé aux lignes, la police m'attendait. J'ai été arrêté comme un criminel parce qu'il y a quelqu'un qui avait dit qu'il savait que j'étais parti pendant pour longtemps, je n'étais pas supposé de revenir. Et puis il a cru qu'il avait mis il m'avait mis coupable d'un vol de matériel que je ne savais même pas. Alors je me suis réveillé en prison en arrivant aux douanes, aussitôt que j'ai arrivé sur. Ça a été encore très difficile. Là, j'étais commencé à. Le monde, c'était comme pas trop bien pour moi. Et je me suis mis à pas comprendre. J'étais dans la misère, j'avais rien. J'ai été obligé d'aller sur le bien-être. On n'avait pas le choix. Je me suis mis sur le bien-être. C'est très difficile quand on a des enfants puis qu'on est accoutumé d'avoir tout ce qu'on veut. Mais là, il n'y avait plus rien. J'ai parti comme de millionnaire à rien. Puis ça fait comme différent dans la tête. Chaque matin, je partais avec une poche vide, puis je descendais vers Sherbrooke, je restais à Martinville. Je descendais vers Sherbrooke, je ramassais des bouteilles, rendu en ville, je les vendais, et puis j'achetais du manger, puis je retournais à la maison. Par l'autre bord, je ramassais encore les bouteilles pour le lendemain, je commençais. Et c'est comme ça que je nourrissais ma famille. Mais ça faisait mon affaire parce que je méditais. Et malheureusement, à travers ça, les amis que j'ai connus consommaient. Je ne sais pas s'il y en a ici qui connaissent ce mot-là, mais moi je connais. Alors j'ai commencé à fumer, à tirer un joint. Je pensais que c'était pas grave, ça avait de l'air, c'était juste le fun. Après ça, j'ai trouvé qu'il y avait une façon, on pouvait gagner de l'argent avec ça. Je me suis mis en vente. Je me suis mis à faire le commerce. Content de ça, là, je commençais à avoir des sous. Ça allait bien. Et puis, je m'excuse, je vais reculer un petit peu. Avant ça, quand on est arrivé, on est allé rester dans un petit chalet avant d'aller à Martinville. Et il y avait une madame qui s'appelait Lucienne. On l'appelait ma tante Lucienne.
Et j'ai rentré dans la maison avec elle pour la visiter. Bon, elle est en visite sur une autre madame. Et puis, elle me regarde, puis elle dit, « Ah, ben, elle dit, toi, elle dit, le Seigneur vient de me parler. Il me dit que si tu acceptes Jésus à soir, demain matin, tu vas avoir une maison pour rester. » Hey, je ne crée pas à ça pantoute, moi. je ne crée pas en rien. C'est pas compliqué, je suis comme un athée. Si je n'ai de besoin, je pense que... Vous comprenez ce que je veux dire. C'est dur de croire, il y a Hamali arrivé, puis je ne comprends pas. Puis là, ben, ça laisse de même, mais je pars, je dis, ah, ouais, c'est beau, c'est beau. C'est tout ce que je pouvais dire. Parce que je voulais pas l'insulter, la madame était âgée. Puis je la respectais. Fait que je n'ai pas répondu. Dieu est sage. Ça l'a pris environ 5 minutes. La noisseur arrivait. Et puis l'école était à veille de commencer. Puis elle a tout coulé le jeune. Mon épouse avec. Parce que nos enfants ont resté dans un petit chalet que Jean-Paul m'avait prêté. Et puis, je tombe seul. On tombe 3 personnes, 4 personnes. Les trois, eux autres étaient 3, puis moi. Elle dit, Jean, elle dit, Seigneur, me parle encore. Si tu acceptes Jésus à soir, demain, tu vas avoir une place, un chez vous, pour rester. Puis là, tout d'un coup, je comprends pas. J'ai rien qu'envie de broyer. Puis voyons donc. Wow! Je ne suis pas capable d'arrêter. Je pleure de jouissance, de joie. Je ne comprends pas. Je ne sais pas s'il y en a de vous qui ont déjà connu ça. Pleurer, mais être heureux de pleurer. Puis elle dit, « Veux-tu accepter Jésus? » Oui! Oui, je le veux. Elle dit, répète après moi. Père, je crois que Jésus est mort pour mes péchés. Il est ressuscité des morts. Il est vivant. Il est mon Seigneur. Il est mon Sauveur. Là, je pleurais. Vous n'avez aucune idée. Je ne veux plus voir personne. Je suis mal à l'aise avec ça. Puis, dans ce temps, je portais juste des corps blancs. Ça fait que là, je ne suis pas capable de parler. Ça fait que je ne bois plus que personne, je m'en vais. Je ne peux pas rien dire. Ça fait que je sors dehors. Puis là, ça n'arrête pas pantoute. J'essaie d'arrêter, mais en même temps, puis il faisait tellement noir. Que je fallait que. Il y avait des traces de tracteur. Puis nous, on restait en haut des traces de tracteur. Mais on ne voyait rien parce qu'on ne voit pas rien. On ne voit pas de. Ouais, j'essayais de trouver la place. Il fallait que je trouve la place où ça montait. Puis je tontais. À un moment donné, j'ai senti une main sur mon dos. Ici. Ça l'a dit Jean. Parce que tu as cru ce soir. Parce que tu m'as accepté comme Seigneur et Sauveur. Tu ne manqueras plus jamais de rien. Je n'ai plus. J'ai été béni depuis ce jour. Savez-vous pourquoi? Jésus est venu dans moi. Merci Seigneur pour sa bonté. Dieu est grand. Et puis, j'ai commencé à comprendre

On épouse, parce qu'on se disait toujours bonne nuit, on s'embrassait. Fait que là. Bonne nuit. Mon corps était tout tremble, juste à pleurer. De joie. Ça devait être de joie parce que j'étais pas triste, je ne sais pas. Encore aujourd'hui, je me pose la question. Et puis le lendemain matin, moi j'avais un vieux 70, un troc. J'ai tellement traîné longtemps, pas de break, des breaks finis, que le ring avait coupé sur une roue. Puis j'avais pris un clou, j'avais dévissé la chose, j'avais bouché le trou. J'avais mis ça là. J'avais pas d'argent. J'étais revenu, j'avais plus rien. Un homme Claude Roy m'avait vendu ce truc-là pas cher. Puis j'avais un véhicule. Il y a un gars qui cognait à la porte le matin. Il dit, Francine, voyons donc, qui c'est qui est ici? Il dit, c'est Julien. Un ami qu'on connaissait. Et il dit, John, il dit, j'ai besoin de toi. Comment ça? Il dit, ma soeur, il faut qu'elle déménage. Elle a acheté un restaurant. Puis il dit, il faut la déménager. Ah, j'ai dit, il n'y a pas de gaz. Ben, il dit, j'ai emmené un 5 gallons. Il dit, tu te connais. Il savait que je n'avais pas. Alors, c'est beau, on y va. Fait qu'on part, j'arrive chez eux. Et puis, ça donne côte un petit peu. Ça fait que j'arrête le camion. Ah, pas tout à l'heure non plus. En tout cas, c'est ça. Il coûtait pas cher. J'arrête ça, ça descendait un peu, fait que je ferme le switch. Tout était correct. Je rentre dans la maison et la madame a dit, elle était au téléphone, puis je comprends rien là-dedans. Je peux même pas trouver personne pour donner la maison pour rester dedans. C'est gratis, puis même on est payé pour rester ici. Elle était payée 1$ par jour, puis elle pouvait pas trouver quelqu'un pour rester là. Parce qu'elle partait. Elle était comme gardienne de la place sur une terre. Fait que, madame, moi je connaissais le gars, mais je connaissais pas elle. Madame, elle parlait avec son frère, comprends pas ça, puis. Pip, pip, pip, pip, pip, pip, pip, comprends pas, pip, pip, pip, pip. Il y en avait des pip, pip. Elle s'est enragée parce qu'elle pouvait pas trouver quelqu'un, puis elle était obligée de trouver quelqu'un. J'ai dit, hey! Là, elle me regarde, j'ai tossé le micro, puis je ne voulais pas. Je ne veux pas défoncer rien. J'ai dit, hey, ça m'intéresse. Ah, tu n'es pas sérieux? Elle était tout contente à l'appel au gouvernement. La maison Tomenzo, on était là 8 ans gratuit. On était payé 1$ par mois. Est-ce que vous comprenez? C'est ça, Dieu. Mais je comprends pas. Faut vous compreniez que je suis un bébé. Un bébé dans le Seigneur, c'est comme un bébé dans le monde. Les parents en prennent soin. Quand tu vieillis, les parents commencent à te lâcher, à faire en sorte qu'il faut que tu commences à faire tout par toi-même. Là, c'est plus difficile. C'est là que je reviens, j'étais rendu tantôt et j'ai tombé dans la drogue. Pendant 2 ans et demi, j'ai été très loin. Je vais vous dire très loin. Je ne veux pas vous dire comment, ça ne donne rien. Je ne suis pas ici pour me vanter, je veux juste vous dire que j'ai été dans le malheur. J'étais sur le point de mourir parce que j'étais rendu au bout. Et puis, un soir, mon épouse a dit à moi, « Jean, vendredi, si tu n'arrêtes pas de consommer, je m'en vais avec les enfants. » Eh mon Dieu! Ça, là, dans ma vie, parce qu'il y avait rien qu'elle... Moi, j'ai jamais cru à l'amour avant, comprenez-vous? Je ne croyais pas à l'amour. Moi, j'étais comme un étalon, puis les femelles. On fait ce qu'on a à faire, puis c'est le fun. Quand j'ai fini, ben, on travaille. Hein, travailler, je travaillais. Je pensais que la vie, c'était ça. Je vous dis exactement ce que je pensais. Et puis, j'ai dit, wow, qu'est-ce que je vais faire? Le lendemain, mon petit gars se fait pogner à l'école à vendre du pot. La police, il demande ce qu'il avait pris ça. Mon père en a en masse. J'ai-tu besoin de vous expliquer ce qui est arrivé?
les choses n'allaient pas bien.

du tout, du tout, du tout. Là, je venais juste de sniffer. Il me dit ça. Hé, qu'est-ce que je vais faire? C'est épouvantable que ce qui s'est passé dans ma tête. Là, j'ai passé de lettre, c'était bien plein de police, c'était épouvantable. Là, quand je suis revenu, je savais que j'avais pas le choix. Il m'avait vu, il a entendu que je revienne. Là, je suis revenu, j'ai rentré dans la cour. Si, si, seigneur, si, si. Fait que là, c'est sûr que j'ai été busté, qu'on appelle. Mais j'ai été béni. J'avais 10 livres dans une poche sur un tas. Ils ne l'ont pas vu. J'avais 2 livres dans le salon de grosses cocottes qui traînaient au moi. Ils ont pas vu. Ils trouvaient rien. Ils ont trouvé ma pipe, une petite niaiserie, un petit peu de poudre. Voyez-vous, la grâce de Dieu. Moi, je dis, moi, pour moi, c'est Dieu qui m'a secouru. Et là, j'étais découragé. Mais ça me faisait rien. Parce que moi, la cour, j'étais en cour souvent pour toutes sortes de niaiseries. Je ne rentrais pas dans les détails là-dessus. Et puis quand j'allais en cour, je joignais tout le temps. Rusé, wise au bout, croche au bout. Il n'y avait rien que... Je trouvais toutes les solutions. Je vous le dis. Je disais à l'avocat, tu vas faire ça, comme ça, comme ça, comme ça. Puis tu vas voir, ça passe. Puis c'était vrai, ça passait. Ouais, c'est ça, ça passe ou ça casse. Et puis, le mercredi, je vous compte exactement ce qui est arrivé dans ma vie. Le jeudi matin, la madame Francine, elle a fait le ménage, elle suivait, ça faisait 6 mois qu'elle suivait des assemblées chrétiennes. Elle a prié à tous les mercredis, hein, Francine? À tous les mercredis soirs, elle partait, elle disait, « Qu'est-ce que vous faites là? Qu'est-ce que vous faites? » Ben, elle dit, « Viens, tu vas le savoir, viens! » Les niaiseries. Voyons. Le bon Dieu. Qu'est-ce qu'il peut faire, le bon Dieu, pour moi? Tu sais, je croyais pas. Je ne sais pas si vous comprenez, mais pantoute. Mais le jeudi soir, le jeudi matin, j'ai dit, je vais aller te conduire. Parce que les gars m'attendaient pour faire un banquet. Ce que je faisais, on allumait une livre de hache sur le milieu de la table, on la faisait brûler. Fait que là, quand, à un moment donné, toute la gang, bon, tout allait bien. Tout était bien. Et c'est pas drôle. Là, je suis en train de me vanter d'un côté, mais de l'autre, la méchanceté, le mal, on en vient inconscient. On pense que toutes ces choses-là sont bien. Il n'y a rien de pire. Mais on croit que c'est merveilleux. C'est la vision qu'on a. Mais l'amour est plus fort que ça. Le jeudi soir, là, j'ai dit, Francine, elle me disait toutes les semaines, ça faisait plusieurs semaines, 6 mois à peu près, hein, Francine, qu'elle est là. J'ai dit, le bon Dieu, là, qu'elle va, là, le bon Dieu, là, moi, là, si tu m'aides à arrêter de consommer, demain matin, je te promets de te servir pour le restant de mes jours. J'avais 37 ans. Là, j'arrive à 70. Ah, je rends gloire à Dieu. Il m'a gardé. Merci, Seigneur. Merci, Seigneur. Parce que j'étais encore plus élevé là que j'étais dans le temps. Et pas abandonné, pas une seconde. J'ai fait des études pour devenir pasteur. J'ai travaillé fort pour être capable de comprendre la parole parce que ça ne s'apprend pas tout seul. Ça prend de l'aide aussi, des fois. On ne peut pas tout savoir. Alors, j'ai eu de l'aide et puis j'ai grandi dans le Seigneur. Mais pour grandir dans le Seigneur, il faut qu'il arrive des choses. Le lendemain matin, je me suis levé. Je ne savais pas c'était quoi. Je ne comprenais pas. J'avais plus aucun goût. Il n'y avait plus rien qui m'intéressait. J'ai dit à mon lieutenant, parce que j'étais plein. En tout cas, j'ai dit au gars qui restait chez nous, ramasse tout un matin, on brûle puis on jette.
J'avais une cheillée de mescaline, 5 gallons. J'étais équipé pour faire de la business. J'ai tout jeté. Tout. Même le livre de compte. J'ai tout jeté. Parce que je me suis dit, si je vais essayer de collecter, je vais être encore pogné dans la même affaire. Il faut que ça soit fini. Savez-vous, j'ai fini ça drette là. Puis savez-vous comment j'ai été béni? Les miracles. Des miracles. J'étais tellement zélé, tellement excité, que je voyais les gars arriver chez nous pour venir chercher du, quelque chose. Et puis, je disais, hey, tu bois, toi, que c'est? As-tu mal une jambe? Oh, dans le nom de Jésus, t'es guéri, oh, merci Seigneur, tu l'as guéri, merci Seigneur. Les gars, ils se regardaient, mais... Ouais, ben, Jean, il faut qu'on y aille. Tu vas nous excuser, il faut y aller. Et ça a été comme ça pendant 4 ans. 4 ans. Pas de téléphone. 4 ans plus tard, je lâche le téléphone. Je remets le téléphone. Téléphone sonne. Hey, John, j'aurais absolument besoin de me trouver du stock. Tu peux-tu m'aider? J'étais tellement désappointé. J'ai dit, Seigneur, non, c'est fini, c'est fini. On n'est plus là-dedans. Et j'ai jamais, jamais retouché. Là, j'ai commencé à changer. Là, j'ai compris l'amour de Jésus. Et je me suis mis à servir. 3 mois après, j'avais une église. J'ai emmené la parole une semaine. La semaine d'ensuite, je leur expliquais que je m'étais trompé. Parce que quelqu'un m'avait dit dans la semaine que c'était pas de même. Fait que je recommençais. Je voulais servir Jésus. Comment est-ce qu'on fait si on veut servir? On avance. On avance. Et puis, à travers les épreuves, si je suis ici à soir, c'est pour ceux qui ont besoin de savoir comment est-ce qu'on fait pour recevoir de Dieu. Comment est-ce qu'on fait pour recevoir de Dieu? Est-ce qu'il y a une façon? La première des choses, ça dit, demande à mon Père, premièrement, vous acceptez Christ comme Seigneur et Sauveur de votre vie. Ensuite, vous lui demandez vos besoins. Mais attention! Si vous vivez seulement pour vos besoins, et puis vous ne pensez pas à votre frère et à votre sœur qui est dans le besoin, et puis vous êtes toujours tout seul dans votre affaire, et puis vous négligez tout ce qui vous entoure, pensez-vous que j'allais être béni? Dieu n'est pas comme ça. Mon frère, ma sœur, si tu veux être guéri, demande pas à Dieu de te guérir. Dieu va trouver quelqu'un pour faire ça. Prie pour les autres. C'est ça la parole. Arrête de penser à toi, puis occupe-toi des autres. Quelqu'un a faim? Fais-le manger. Aide-lui. Occupe-toi de lui. Fais sûr qu'il mange. Et Jésus va s'occuper de toi. Il dit que c'est lui. Après qu'on est les enfants de Dieu, si on croit en lui... C'est lui qui pourvoit à vous. Excusez, la caméra, j'ai de la misère à penser à ça. Si on croit en lui, il pourvoit à vos besoins. C'est ça que la parole a dit. Vous, il vous reste seulement à croire. Oh, seulement, ça a l'air facile. C'est pas facile. C'est pas facile pour personne de croire. Les tribulations, vous allez toujours en avoir. Mais n'abandonnez pas. Dites toujours vos tribulations. Non, non, non, non, non, non, non, non. Merci Seigneur. Moi, merci Seigneur. Quelqu'un prie pour vous, pour un mal de bras. Puis, hey, tu sors de là, puis, méchant charlatan. Non, non, non, non, non. Remercie Dieu pour la guérison que tu viens de recevoir. C'est pas le gars qui, c'est pas le gars qui guérit. C'est Jésus qui est mort sur la croix pour toi. C'est lui, par ses meurtrissures, qui t'a guéri. Oui, oui, oui, j'ai compris. Il faut que je recule. C'est lui qui fait tout pour vous. Ce n'est pas vous qui faites tout pour lui. Il s'occupe de vous, il vous aime. Comprenez-vous ça? C'est un père. Il sait tous les pères. Ils diront ce qu'ils voudront. Ils aiment en quelque part leur enfant. On aime.
Eh bien, Dieu, il aime. Puis il s'occupe de nous. Croyez, croyez seulement, et vous allez voir s'il vous aime. Et moi, après ça, j'ai tombé dans l'épreuve encore. Je vais aller plus loin que ça. Et là, on a tout donné, moi et ma femme, tout ce qu'on avait à Dieu. On a été dans un notaire. On a pris tous nos biens. On en avait pas mal pour ça. Et on a tout donné à Dieu. Et pendant plusieurs années, on a essayé de trouver des gens qui voudraient vivre avec nous autres, partager. On n'en a pas trouvé. C'est curieux, hein? Puis on a fait des assemblées tous les dimanches. Un jour, il y avait un frère qui est arrivé, il avait juste un vieux char, puis il était dans la misère. Il avait beaucoup de difficultés. Ben, j'ai dit, viens-t'en rester ici avec nous autres. Ben, il dit, qu'est-ce qu'il faut que je fasse pour venir? Ben, j'ai dit, on va prendre ton char, puis tu vas le donner. Il y avait un char qui valait 150$, plus ou moins. Puis il dit, tu fous? Vraiment? Mon char, c'est mon char, puis il n'y a pas personne qui va être touché. Ah ben, j'ai dit, tu peux pas venir. C'est pas compliqué, c'est comme ça. Là, je suis encore correct. Je vais prendre une gorgée d'eau.

J'ai vu beaucoup de miracles dans ma vie. Beaucoup. Je vous le dis. Beaucoup de miracles. Parce que j'ai cru. Puis sachez que la même chose est possible pour chacun de nous ici. Il n'y a aucune différence. Moi, toi, lui, lui, lui, elle, l'autre. Il n'y a aucune différence. Jésus nous aime tout égal. Puis il est prêt à faire tout. C'est vous qui devez lâcher votre moi. Moi, moi, moi, me, me, me, myself and I. Non. Il faut décrocher de ça. Puis croire à celui qui peut tout. Qui fait tout. Il est grand. Puis je vais vous dire, après ça, j'ai été étudié. Et puis là, on avait cette place-là, une belle grande place. On a eu une assemblée pendant environ 15 ans. Plus ou moins, hein, Francine? Et puis, à un moment donné, j'ai des chances qu'ils savent ici. À un moment donné, il est arrivé quelque chose, puis j'avais plus de char. J'avais pas d'auto. Puis on gardait des gens, des vieux, on gardait des personnes âgées. J'étais posé des vieux. Ils étaient plus jeunes que moi aujourd'hui. Parce que je vais dire des gens plus qui étaient. On va laisser ça de même. Et puis, lui, il voulait avoir un Volkswagen. Puis moi, lui, il avait un char, il avait 13 000 km, il était à nœud. Puis les garages, il donnait 1000 piastres pour son auto, parce qu'il avait, mettons, il avait peut-être 10 ans, je ne sais pas, mais il était âgé le char. Mais il avait juste 13 000 km, il était à nœud, t'es bon. Fait que, j'ai dit, ben je vais prendre ton char, je vais te l'acheter, mais je vais être certain que je ne veux pas te voler. Fait que tu vas me dire comment est-ce que c'est qu'il te donne, ramène le char, puis moi je vais te l'acheter, puis après ça tu prendras le 1000, tu es renégocié. Tu vas sauver de l'argent. Ouais, ouais, ouais, c'est correct. Je me lève le lendemain matin, j'arrive à l'autre, arrive à dehors, je dis voyons donc, jouer le Vos. Il s'était acheté un Volkswagen, ça coûtait pas cher de gaz, c'est ça qu'il voulait avoir. L'autre auto n'était plus là. Oh, le moi. Le moi, s'est mis à gonfler. Pouf. Et ça prend pas de temps, il devait avoir gros de l'eau, puis dans la bonne terre, parce que ça gonflait vite. Et puis ça n'a pas été long, je rentre dans, avant une shop, j'avais une place qu'on faisait des meubles, toutes sortes de choses, des armoires. Et puis j'étais béni. Ben, j'étais revenu encore en moyen. Toutes mes affaires allaient bien. Un bon travail, j'étais à mon compte, ça allait bien. J'avais aucune dette, aucune dette. Et j'ai rentré dans le bureau, dans la shop de meubles. Allô, Léon? Oui, John. C'est un vieux monsieur gentil, avec plein de douceur. J'ai dit, quelle est l'auto? Ah, il dit, John. Il en voulait tellement, je n'étais pas capable, je l'ai laissé. C'était pareil comme si il m'avait donné un coup de poignard. J'étais insulté ben noir. Voyez-vous l'ennemi? Comment est-ce qu'il avait travaillé son affaire de loin? Il a travaillé son affaire de loin pour que j'aie un désir pour un auto. J'avais un pick-up. Je n'étais pas pris, là. C'était pas. Mais j'ai dit, ah ben si c'est de même, le mois prochain, ça va te coûter 200 piastres. Ah non, non, je disais pour ça, là, m'a fait mieux que ça. 300 piastres. Je vais m'acheter un meilleur char. Il n'a pas parlé pantoute. Il est sorti. Puis en dedans, 3-4 jours, il était parti. Lui et son épouse, sa fille. Et j'étais comme. C'est un taureau, là. Quand il est rentré dans. Tu sais, là. Me pensait vraiment quelqu'un. Parce que là, j'ai montré comment est-ce que j'étais boss, moi. Environ 3 mois plus tard, je perdais tout. Je ne rentrais pas dans les détails, mais je perdais tout. On n'avait pas le choix. La situation nous obligeait à agir de la sorte. Fait que là, je ne comprenais rien. Encore une fois, je disais, voyons, le Seigneur n'est pas là. Comment se fait ça? Seigneur, je t'aime. Seigneur, je suis bon avec toi. Puis Seigneur, comment ça?
je m'en allais en auto, je m'en allais vers Drummondville. Et puis je parlais en langue, je priais en langue. C'est une façon de parler à Dieu. Et puis à un certain moment donné, j'ai dit au Seigneur, « Seigneur, pourquoi tu m'as enlevé cette place-là? » J'entends une voix bien claire. « Quelle place? Ma place ou ta place? » Ah! Il dit, « Ne m'avais-tu pas donné cette place? Toi et ta femme? » Il dit, « Oui, Seigneur, oui, oui, oui. Comment as-tu pu faire pour jeter mon enfant à l'extérieur comme tu l'as fait? Comment as-tu pu agir ainsi? Tu as mis mon enfant à la porte d'une place qui n'était pas à toi, mais à moi. » Oh, est-ce que vous venez de comprendre? Oh, ah, ah, oh, oh, oh. Joe plate. Il en manque un, c'est ça la joke. Quand j'ai compris ça, ça a pris une fraction de seconde. Là. C'est une affaire qui a été... Choup, je comprenais tout. Pour ceux qui ont déjà eu des révélations, vous comprenez ce que je veux dire. J'étais sommé. Là, je vois toutes mes erreurs, je vois ce que j'ai fait de mal, puis je ne sais pas quoi faire. J'ai dit, je te demande pardon, Père. Je te demande pardon. Je me pensais rendu un grand dans le Seigneur, puis je connaissais la parole, puis je pensais que j'étais plus beau qu'un commençant. Je ne sais pas si vous comprenez ce que je vous dis. J'étais rendu en bas. Je me prenais pour un... Si on gore un peu l'Ancien Testament, je me prenais pour un sacrificateur, un prêtre. Est-ce que vous comprenez? J'étais rendu là, moi, là. C'était moi, j'étais un grand. Laissez-moi vous dire que j'ai rapetissé assez vite. Je suis tombé nu-pied, ça n'a pas été long. Alors j'ai dit, je te demande pardon. Père éternel, dans le nom de ton Fils Jésus, pardonne-moi d'avoir agi ainsi. Ça, c'était le samedi. Nous, je retourne chez moi, je vais chercher mon épouse, on allait d'une assemblée dans Beauce. On part, on s'en va là-bas. Le temps qu'on est parti, il y a trois appels qui se font. Le troisième, c'est le lundi matin, on est revenu. Mais je suis indépendant, je ne réponds pas au téléphone. j'étais pas là pour les deux premiers. Le troisième, c'était un monsieur qui venait chercher du matériel chez nous parce que je vendais du bois de construction. Et puis, il m'avait dit que sa maison n'était pas à vendre, ça prenait du cash. Il m'avait appelé trois fois pour avoir du matériel. Je charge le voyage de matériel, je m'en vais chez eux à Whedon. Et puis, j'arrive là, puis il dit, « Hey! » Il me paye, puis on règle le voyage. Il dit, « Pourquoi t'arrêteras pas ça, toi, ici? » Là, j'étais en faillite. J'avais déclaré faillite et puis j'avais plus rien. Il fallait que je m'en aille de l'autre place. J'avais pas le choix, c'est ça. Pourquoi tu n'achèteras pas ça? Il dit. Ben, j'ai dit, je peux pas, je suis en faillite. Puis j'ai dit, je peux pas. Ben, il dit, comment tu me donnes? Et je vais te vendre ça, il dit. Ben, j'ai dit, vous m'avez dit, il y a trois semaines, que vous ne vendriez pas si c'était pas en cash. Ouais, mais il dit, je suis capable. Si ça t'intéresse, aujourd'hui, ils ont fait des affaires. Ben, j'ai dit, comment qu'on pouvait arranger ça? Il dit, toi, dis-moi-les. Puis il dit, ben, j'ai dit, moi, j'ai dit, je pourrais vous donner 600$ par mois jusqu'à la fin du montant. Ben, je ne sais pas faire ça. Est-ce que vous venez de comprendre ce que j'ai dit? J'ai donné un loyer au monsieur de 600$ par mois jusqu'à temps que je doive plus une scène. Ça tombait clair à moi. C'est-tu possible? Puis dans travers de ça, il payait taxes. J'aurais dû mettre 300. Non, mais je rends gloire à Dieu. Voyez-vous, j'avais demandé pardon à Dieu. Est-ce que vous comprenez? La bénédiction est revenue parce que je me suis... J'ai repris ma place et non la celle d'un autre. Et à partir de là, j'ai compris encore une fois, mais ça ne veut pas dire, c'est toujours dangereux.
chaque jour, il faut faire attention. Chaque jour, il y a des épreuves. Mais à chaque jour, quand vous vous levez le matin, allez dans le miroir, regardez dans le miroir, puis regardez-vous. Puis dites-vous, toi, un matin, c'est donc bien beau. Mais c'est le seul temps de la journée, personne d'autre va te le dire. Toi, un matin, tu vas faire une bonne œuvre, une bonne action pour quelqu'un. Dans le nom de Jésus, aujourd'hui, tu vas faire du bien. Et partez, puis faites votre journée. Accomplissez la gloire de Dieu en travers de ce que vous faites. Et pensez à Dieu à chaque geste. Merci Seigneur. Oh, merci Seigneur. Il fait donc bien beau. Merci Seigneur. Lâchez pas ça. Gardez une joie dans votre intérieur. Cultivez. Cultivez du bien, de l'amour pour être heureux. Votre journée va être pas mal mieux. Première des choses, et vous allez être dans la joie tout le temps. Si vous avez envie d'être triste, présentez-vous pas devant le monde d'être triste. Dites-vous, non, non, non, non, non, non, non. Il faut que je sois joyeux, parce qu'il y en a trop qui souffrent, qui ont besoin d'aide. Toi, tu le sais, moi, je sais, puis il faut que je sois heureux. Il faut que je sois de bonne humeur. Il faut que je bénisse ceux-là. Quand vous voyez quelqu'un, c'est... Non. Seigneur, Seigneur, Seigneur, guéris cette personne. Merci, Seigneur, tu guéris cette personne. Oh, merci, Jésus. C'est ça qu'il faut faire. Comprenez? Vous voyez une personne qui a faim. Hey! Tu lui donnes un vin. Hey! Seigneur m'a dit de te donner ça. Quoi? Ouais, c'est ça. Seigneur m'a dit de te donner ça. Ah! Merci. Pas grave s'il ne comprend pas. C'est pas toi le maître. C'est lui qui décide quand ça va être son tour. Est-ce que vous comprenez? Nous, on est des outils. Si on veut faire des bons outils de travail, il faut être à l'écoute. Et puis, garder toujours alentour. Pas se regarder. Dire, oh, mais je n'ai pas fait des ondes d'orteil le matin. Vous comprenez? C'est pas comme ça. C'est pas comme ça. Il faut toujours servir Dieu, c'est servir les autres. Si vous servez les autres vont venir un temps qu'ils vont vous aimer. Et puis chaque fois, ils vont... Hey! Allô? Allô? Je suis content de te voir. Allô? Comment ça va? Et puis on va se réjouir chaque fois qu'on va se rencontrer. Et ça, mes frères, mes sœurs, c'est merveilleux de savoir que Jésus nous aime. Je vais arrêter là-dessus. Mais je vais finir ça avec un petit cantique. Mais permettez-vous de chanter. C'est pas long, c'est à peu près 15 mots. Je peux pas le mettre plus long, je suis pas assez intelligent. Non, je demande pardon au Seigneur. Je devrais jamais dire une chose comme ça. Merci Seigneur pour l'intelligence que tu m'as donnée. Amen. Je suis même capable de rouvrir une bouteille. J'étais dans le noir. J'étais dans le désespoir. Lorsque quelqu'un m'a touché et il m'a libéré. Je ne savais pas qui mettait sa main sur moi. Maintenant je sais que c'est Jésus.

Je fumais énormément et j'essayais de me débarrasser de cette fumée. J'ai essayé de toutes sortes de façons, même avec la volonté, j'y suis arrivée d'ailleurs, mais je retombais toujours. Et un jour, quelqu'un est venu me voir et m'a dit très gentiment, voilà, savez-vous que vous qui avez la foi, car j'avais déjà la foi, mais je ne connaissais pas le Dieu, le Seigneur, le Christ, comme quelqu'un qui pouvait intervenir dans ma vie de tous les jours. Et surtout pas à ce niveau même de petits problèmes personnels comme est celui de la fumée. Et cette personne me dit, voilà, est-ce que vous savez que le Seigneur peut même vous guérir du tabac? Alors j'ai trouvé ça très gentil, c'était plein de bonnes intentions. Et puis bon, j'ai vivement remercié, mais ça m'a paru gentillet, mais pas tellement réaliste. Et puis je me suis trouvée dans certaines circonstances où vraiment tout s'en mêlait. Et j'avais quand même lu un petit peu les évangiles, et je me rappelais un passage où Jésus disait à Nicodème, qui était venu le voir la nuit pour qu'on ne le voie pas s'adresser à Jésus, il lui avait dit, il faut que tu naisses de nouveau pour pouvoir vraiment goûter aux choses de la vie éternelle. J'ai repensé à cette chose-là, et il avait aussi dit que pour goûter aux choses de la vie éternelle, il fallait qu'on devienne comme des petits-enfants. Ce qui évidemment n'est pas tout à fait simple quand on a un esprit qui se veut rationnel en tout cas, parce que c'est vrai pour la médecine, il faut quand même avoir un certain jugement sur les choses. Mais j'ai compris, à travers ce que j'ai vécu donc, que le Seigneur ne nous demande pas d'être idiots, mais d'être comme des enfants, en effet, et on peut recevoir comme des enfants d'un Père qui nous aime. J'ai été donc amenée à dire un jour, bah, écoute Seigneur, puisque tu peux tout, j'aimerais bien que tu me viennes à mon aide pour cette histoire de fumée. J'ai reçu à ce moment-là quelque chose, j'ai su que j'étais libérée. Enfin, il y avait peut-être 2, 3 jours, un peu de difficulté, parce qu'il y a des gestes, tout ça dans la fumée. Mais j'ai été vraiment libérée à ce moment-là. Pendant ces 2, 3 jours, je me suis sentie aidée. Et j'ai été véritablement complètement délivrée. Et ça, je sais que ça n'est pas venu de moi, c'est venu de la part du Seigneur qui m'a fait ce cadeau. Et à la différence des autres fois où je m'étais arrêtée de fumer, là, je n'ai plus envie de fumer. Alors que les fois précédentes, évidemment, ça continuait de me torturer. Là, j'ai été vraiment libérée, une vraie libération comme le Seigneur peut nous en donner. Alors, ça m'a quand même passablement impressionnée. Ça m'a enseigné beaucoup plus que beaucoup de discours. J'ai vu que c'est vrai que quand on l'appelle, mais sincèrement et effectivement, comme un enfant, ça lui plaît, je suppose, je ne sais pas, mais en tout cas, il nous répond. Et il vient à notre secours, quel que soit le problème qu'il y ait.

je me retrouve trompée, enceinte. Et bien sûr, il ne voulait plus assumer qu'il était le père. Bonjour, je m'appelle Tracy et je vais vous raconter comment j'ai osé Jésus. C'était l'époque de Skyblog, etc. Et j'avais rencontré un garçon, en fait, et il était militaire. Et sachant que je ne pouvais pas rentrer dans ces dortoirs et que chez moi, on ne ramenait pas de garçon, je suis devenue assez perverse. À partir de là, on avait des rapports sexuels tout le temps. Je me suis déjà retrouvée à faire l'amour avec lui dans des cinémas, dehors. Sur un banc, on trouvait des stratagèmes en fait pour pas qu'on nous voit en fait. Arrivé un jour, j'avais commencé à prendre contact avec un garçon qui m'aimait bien quand j'étais au lycée. Donc mon copain en fait simule une histoire pour pouvoir prendre mon téléphone, il découvre les messages. Il voit des conversations ambiguës et à ce moment-là en fait, je vois déjà dans son regard que là, c'est chaud pour moi. Et c'est comme s'il y a un switch qui se fait. Et tout d'un coup, je n'aime plus le militaire. Et j'aime mon meilleur ami. Et lui aussi, il m'aime. Donc, en me mettant en couple avec mon meilleur ami, j'ai commencé à avoir le même style de vie que lui, en fait. Donc, ça veut dire que j'allais en boîte tous les jours. Jeudi, vendredi, samedi, dimanche. J'allais pas à l'école, je travaillais pas. Donc, j'avais pas de vie, en fait. Donc, on était tout le temps en boîte. J'ai des rapports avec lui. Et au bout d'un mois, même pas, je suis censée avoir mes règles. Mais je les ai pas. Et je commence à ressentir des douleurs dans la poitrine, etc. Mais je me dis, c'est impossible. Il s'avère qu'un jour, en boîte de nuit, en parlant avec des amis, ils me disent, telle et telle fille, tu la vois, et elle était chez lui quand toi, t'étais pas là. Parce que j'étais partie faire un stage de danse dans le sud de la France. Au final, je me retrouve trompée, enceinte. Et bien sûr, ils ne voulaient plus assumer qu'il était le père. Donc il a commencé à limite dire aux gens qu'il m'avait vu dans des voitures avec des garçons, que l'enfant c'était forcément pas de lui, etc. Alors que je vivais avec lui et j'étais tout le temps avec lui. Et je me rappelle, il y avait des moments où je me réveillais le matin et je me disais, si je prends ma voiture et que je fonce dans un mur et que je meurs, ce sera beaucoup plus facile que la situation dans laquelle je suis. Sachant que j'étais quelqu'un de très populaire, etc. Ça fait que là, je me suis sentie en fait... Je suis personne. Franchement, je me suis rendu compte, je suis personne, je suis nulle, j'ai raté tout ce que j'ai entrepris. Quand tu es là toute seule, tu te dis, est-ce que ce que je fais, c'est bien? Qu'est-ce que ça va engendrer sur ma vie? C'est grave. Si quelqu'un le sait, est-ce que je vais assumer même d'avoir fait ça? Parce que, ouais, c'était vraiment pas un plan que j'avais dans ma tête un jour. Et j'avais des copines qui avaient avorté et je trouvais ça fou, en fait. Et moi, à ce moment-là, je commence à... Je priais pas spécialement Dieu, sauf quand j'avais des problèmes. Et là, je commence un peu à dire à Dieu, s'il te plaît. S'il commence à me sortir, là franchement j'attends encore qu'il puisse me dire Tracy, demain je me réveille, je vais chercher un travail, Tracy, demain on trouve un appartement. J'ai quand même ce truc parce que j'ai pas envie de tuer mon bébé en vrai. Le temps passe, on se parle pas vraiment et si on parle, on parle vraiment de sujets bateaux. Et on vient me chercher dans le brancard, je me rappellerai toujours, il m'a dit ciao. Mais vraiment comme si on me ramenait à la mort en fait, j'allais me faire exécuter. Et encore quand je me rappelle, j'étais dans le brancard, j'étais là, j'imaginais comme dans un film qui court dans l'hôpital et me dit stop, non, s'il te plaît, ne le fais pas. Et en fait, c'est pas arrivé. Donc j'étais là toute seule. Et quand t'es là toute seule, tu te dis, est-ce que ce que je fais, c'est bien? Qu'est-ce que ça va engendrer sur ma vie? C'est grave. Si quelqu'un le sait, est-ce que je vais assumer même d'avoir fait ça? Parce que, ouais, c'était vraiment pas un plan que j'avais dans ma tête un jour. L'opération se passe bien. Je me réveille et il vient me chercher avec son frère, comme si c'était pas un moment intime en fait, comme si c'était un truc bateau que je venais de faire. Et j'étais vraiment mal en fait, je me disais mais en fait il comprend rien. Comme j'avais mon propre appartement, enfin je vivais en colocation, donc j'avais ma chambre, je les faisais venir. Et donc là, je commençais à avoir 2 à 3 rapports sexuels par semaine avec des garçons différents ou pas, ça dépendait en fait. En fait, je me prenais comme un garçon en fait, c'est moi qui dirige parce qu'ici c'est chez moi. Donc si je t'appelle, tu viens. Et même si je sortais avec un garçon, s'il venait pas, j'allais en chercher un autre. Le moment où j'ai commencé à chercher Dieu, c'est parce qu'en fait, ma grande sœur est décédée. J'ai appris ça via Skype, en fait, en voyant le visage de ma mère dépité. Donc, c'était la fille de mon père. Et j'étais loin de ma famille. Et donc, ce jour-là, en fait, j'ai vraiment vu ma vie défiler devant moi. Et je me suis dit, si je meurs, je vais en enfer. C'est vraiment ça qui est venu dans mon cœur.
Et je me suis dit, là, ma vie, c'est vraiment du n'importe quoi. Il y avait une fille chrétienne qui m'avait envoyé un message de condoléance et c'était la seule qui m'avait parlé de Jésus. Et dans ces moments-là, les messages de condoléance, en vrai, ça ne nous parle pas. Mais quand elle m'avait parlé de Jésus, elle m'avait dit que voilà, il n'y avait que Dieu qui pouvait arranger ma situation et changer l'état de mon cœur, etc., des douleurs que j'avais. J'avais tellement mal et je ne pouvais plus parler en fait, de ma sœur sans pleurer. C'est-à-dire que dès que je disais son prénom, je pleurais et j'avais des fois des émotions, des pics d'émotions. Donc je pouvais rigoler et commencer à pleurer, rigoler, pleurer. Et un jour, je me suis dit, j'ai dit, Jésus, si tu existes vraiment, tu vois la situation dans laquelle je suis, s'il te plaît, fais quelque chose. Un jour, je parle avec mon colocataire et je parle de ma sœur. Et je parle, et je parle, et je parle, et je parle. Et je parle de ma sœur comme je vous parle là maintenant, en fait. Avec une paix, avec la joie, avec... C'était bizarre, en fait. Je me suis dit, mais... Et j'ai dit à mon colocataire, mais... Et je pleure pas. Il m'a dit, mais oui, c'est bizarre. Vraiment, ça s'est fait d'un seul coup. Hein. Du jour au lendemain, comme ça, j'ai pu pleurer. Et là, je me suis dit, bon, je crois que Dieu a entendu ma prière. Et à partir de ce jour-là, Dieu a commencé à me parler, à me montrer, en fait, les choses qui n'allaient pas dans ma vie et me montrer que je pouvais, en fait, me détacher de ces choses-là. Parce qu'en fait, c'était comme si j'entendais que Dieu me disait, viens. Et moi, je disais, non, j'aime trop les garçons. Donc, quelques temps après, en fait, j'avais vraiment de plus en plus cette envie, en fait, d'oser Jésus, de connaître qui il était, de connaître en fait ce que c'était en fait de prier, etc. Parce que j'avais vu des gens prier, des gens adorer Dieu et tout, et je trouvais ça beau en fait de pleurer à la présence de Dieu et tout. Je comprenais pas en fait ce que c'était de pleurer en priant, mais j'avais cette envie. J'ai rencontré un garçon et il m'a invité dans son église, et c'était un jour où il y avait eu des baptêmes. Mais moi, j'avais pas assisté au baptême, j'avais assisté qu'au témoignage, et là déjà j'avais commencé à être touchée. Et quand le pasteur a dit, les personnes qui veulent donner leur vie à Jésus, levez-vous. Mon corps s'est levé tout seul de ma chaise et j'ai avancé. Et là, on m'a chopé, on m'a ramené devant. Sauf qu'à un moment, elle a dit, vous avez un père imparfait sur la terre, mais sachez que dans les cieux, vous avez un père qui est parfait. Et à partir d'aujourd'hui, il vous a pardonné. Et quand elle a dit ça, j'ai senti quelque chose sortir de moi et éclater par terre. Comme si on m'arrachait un collier de perles et j'ai senti en fait tout éclater. C'est comme si je voyais en fait les choses. Pour la première fois de ma vie, j'étais joyeuse, vraiment. Et surtout, j'étais remplie d'amour. C'était comme si quelqu'un me prenait dans les bras. Je me rappellerai toujours, j'étais genre abasourdie. Je ne comprenais pas en fait. Je me disais, mais qu'est-ce qui se passe? Et j'ai commencé à pleurer. Et ça ne s'arrêtait pas pendant 15 minutes. Je ne pleurais jamais, même quand quelqu'un mourait, sauf pour la mort de ma soeur. Mais sinon, je ne pleurais jamais. C'était très, très rare. Et là, je pleurais, mais je me sentais trop bien en fait. Je pleurais de joie. À partir de ce jour-là, j'ai arrêté de parler avec des garçons dans le but de coucher avec eux. J'ai arrêté la masturbation, les films porno, mentir, être méchante. J'ai tout arrêté. J'ai fait le bon choix d'oser Jésus parce que je pense que si j'avais pas osé Jésus, aujourd'hui, je serais au fond du gouffre, ça c'est sûr. Je sais pas ce que je serais devenue, mais à mon avis, pire que celle que j'étais, ça c'est sûr et certain. Tout le monde se retrouve dans au moins une partie de mon histoire. Je suis sûre que si c'est pas l'alcool, c'est peut-être la masturbation, c'est peut-être la pornographie ou le fait de chercher l'amour en fait dans les personnes. Crois au sentiment que tu as ressenti pendant que tu regardais cette vidéo et crois sincèrement en fait que Dieu peut faire, parce que s'il l'a fait pour moi malgré tout ce que j'ai fait, il peut le faire pour toi. Peu importe ta situation, sache que tu n'es pas ce qu'on dit, tu n'es pas un vendeur de drogue, tu n'es pas une alcoolique, tu n'es pas une... Peu importe ce qu'on dit, sache que tu es un enfant de Dieu et Dieu attend juste que tu lui ouvres les bras et que tu oses Jésus.

0: ces personnes avec leurs tambours sont venues m'entourer. C'est comme si mon âme sortait de mon corps.
1: Gloire à Dieu. Et on va lire dans le livre des Actes des Apôtres. Voilà la persévérance. La persévérance, quelque chose d'important. Et ce qui est intéressant, c'est de savoir que les premiers chrétiens ont persévéré. Vous n'avez pas remarqué ? Et même ceux qui les ont précédés ont persévéré. Voilà. Vous ne croyez pas que Noé, ça a été cité, hein, a persévéré ? C'est pas facile, hein ? Il n'avait pas la scie circulaire, l'électricité, tout ça, pour monter son bateau. Hein ? C'est pas lui qui a fait les plans. Dieu lui a dit, si tu fais comme ça, il faut que tu persévères. Et pendant des jours et des jours et des jours, les gens se sont moqués de lui. On dit, Noé, tu complètement, ça va pas, hein, tu es fou. Et les gens nous disent aujourd'hui, nous les chrétiens, vous êtes fous. Vous avez des lois rétrogrades, vous êtes des gens ringards, vous êtes dépassés. Nous, on a quelque chose de mieux. On a une société de progrès. Et nous, on veut persévérer dans notre idéologie, dans nos idéologies. Mais on s'aperçoit que ce monde, avec toutes ses idées, avec toutes ses idéologies, avec tout son savoir, avec toutes ses connaissances, avec toute sa science, il est malheureux. Et surtout, il est rempli de souffrance. Une souffrance qu'on cache par la fête, parce qu'on va au stade de foot, même si, voilà, on va essayer de se distraire ici, au théâtre, ailleurs. On va au cinéma, on paye, et puis après on dit, oui, on a vu tel film, on fait un débat peut-être autour de ce film. Mais le cœur est vide. Le cœur est vide. Mais il y a un Dieu qui est venu pour combler ce vide. Amen. Un Dieu de grâce et d'amour et qui nous invite à persévérer, non pas dans le péché, mais à persévérer dans sa grâce. Et ne voyons pas ce mot persévérer comme quelque chose de négatif, mais au contraire comme quelque chose de très positif. Amen. C'est vrai que ce n'est pas toujours facile de persévérer, mais il y a toujours une bénédiction avec la persévérance. Amen. Alors on va lire, bien sûr... Excusez-moi, dans la parole de Dieu, parce que c'est elle qui est notre référence. Voilà, il y a des gens, vous savez, ils se présentent comme homme de Dieu, ou je ne sais pas trop quoi, ils disent, voilà, moi je dis. Non, Dieu dit. C'est ça qui est fondamental. Alors, Actes des Apôtres, chapitre 1er, et on va lire au chapitre 1er et au verset 12. Voilà, Jésus vient de monter au ciel, ça pourrait être une déception pour les disciples qui ont vu les miracles, les prodiges, etc. Mais il nous est dit qu'ils vont recevoir la parole de Jésus, amen, et ils vont, eh bien, l'appliquer. Ils vont obéir. Et il nous est dit, alors, donc, les douze vont retourner à Jérusalem, de la montagne appelée des Oliviers, qui est près de Jérusalem, à la distance d'un chemin de sabbat. Voilà, ils sont descendus, voilà. Quand ils furent arrivés, ils montèrent dans la chambre haute où ils se tenaient d'ordinaire. Donc ça veut dire d'ordinaire, ils avaient l'habitude de persévérer dans l'ici. C'était Pierre, Jean, Jacques, André, Philippe, Thomas, Barthélemy, Matthieu, Jacques, fils d'Alphée, Simon le Zélote et Jude, fils de Jacques. Tous d'un commun accord persévéraient dans la prière avec les femmes, alléluia, et Marie, mère de Jésus, et avec les frères de Jésus. Donc il y avait toutes les femmes qui avaient aussi suivi Jésus, parce qu'il y avait des hommes, il y avait des femmes, et aussi la famille de Jésus. Amen. Et ce n'est pas le cas ce matin. Hommes et femmes, on est là, différents, avec un passé différent, avec des soucis différents, mais avec le même Dieu. Il y a peut-être quelqu'un qui ne connaît pas encore ce Dieu que j'annonce ce matin. Eh bien, je vous invite à le rencontrer. On ne veut pas vous proposer une religion de plus. Vous savez, aujourd'hui, dans une obédience du christianisme, on fête des soi-disant saints qui n'en sont pas. Ils n'en sont pas. Qui n'en sont pas. La Bible nous dit que les saints, ce sont ceux qui ont été purifiés par le sang de Jésus. Voilà. On n'a pas besoin de canonisation. Voilà. Dieu est saint et par le sang de son Fils, il nous rend saints, il nous purifie, son esprit et sa parole nous sanctifient. Alléluia. Et c'est heureux de savoir que, bien sûr, nous ne sommes pas parfaits, comme on l'a dit dans nos louanges, mais on a part à l'héritage des sanctifiés. Amen. Alors, ces hommes, ces femmes, amen, persévèrent dans une première chose. La première chose, le premier aspect de la persévérance, et c'est l'un des souvent souvent un défaut de la cuirasse de chacun d'entre nous. Reconnaissons-le. C'est la prière. Ah, la prière. Mais pas n'importe quelle prière, hein, pas la prière religieuse, récitation, ou alors plus je dis des choses au Seigneur, plus je pense être béni. Non, cette prière qui est la communion avec Dieu. Et mes frères et sœurs, j'aimerais vous encourager, quelles que soient vos origines, ce que vous ferez plus tard, à prier. Je crois qu'il faut s'encourager à prier. Je suis très étonné de voir que la prière n'est pas une priorité aujourd'hui du peuple de Dieu. Et je crois qu'il faut qu'elle redevienne une priorité. Amen. À chaque fois qu'il y a eu des prodiges, des miracles, des conversions, parce que c'est la conversion qui est la chose la plus belle, hein, quand une âme est arrachée au péché, à la puissance des ténèbres, eh bien c'est parce qu'il y a eu des hommes, des femmes qui ont imploré le Dieu vivant et vrai pour qu'il y ait des conversions. Amen. Alors, vous savez, on voudrait tellement la bénédiction, on voudrait tellement que les choses changent, mais Dieu nous invite à persévérer dans la prière. Ça a été la clé. Voilà. Et je sais, beaucoup me le disent, et je les comprends. Mais vous savez, je vais vous dire une petite chose. Hein. Quand je me suis converti, et en plus quand après je suis rentré dans le ministère, on m'a dit très souvent, Dieu te comprend, mais attention, vous dites qu'est-ce qu'il va dire. Il ne t'approuve pas forcément. Et c'est vrai que Dieu nous dit, la prière, c'est difficile. Mais ce n'est pas impossible. D'accord ? Et quand on commence à dire, tu vois, Seigneur, et on l'a tous dit, j'en peux plus, j'arrive même plus à prier. Oui, mais Dieu dit, si tu essayais quand même. Eh oui, parce que c'est la clé. Et l'adversaire nous dit, tu peux pas. Et Dieu nous dit, tu peux, par ma grâce. Amen. Persévérer. Difficile, hein ? Eh oui, mais ça s'adresse à chacun d'entre nous. Que ce soit vous, que ce soit moi. C'est difficile, mais ce n'est pas impossible. Et je vais vous dire pourquoi. Parce que le Fils de Dieu lui-même, et c'est toujours les Jésus qu'il faut prendre comme exemple, c'est pas... Hein, cloué sur une croix, son sang coule, il est épuisé par une lutte à Gethsémané. Il est usé, fatigué, tous l'ont abandonné. On lui a craché au visage, on lui a arraché les poils de la barbe, on s'est moqué de lui, on s'est joué de lui, on l'a couronné d'épines, on l'a flagellé. Il est épuisé physiquement. Il porte les péchés de l'humanité tout entière. Et qu'est-ce qu'il fait à la croix ? Il prie encore pour ses bourreaux. Vous allez me dire, oui, mais c'est Jésus ! Mais la Bible nous dit que Christ s'est offert à la croix par l'Esprit éternel. Et nous ne pouvons pas prier sans le secours du Saint-Esprit. Et d'ailleurs, qu'est-ce qui s'est passé ? Ils ont persévéré dans la prière un jour, deux jours, dix jours. Mais après, Dieu leur a comme fait grâce en leur envoyant le Saint-Esprit. Non ? Eh oui. Et peut-être que tu n'arrives pas à prier, eh bien, recherche le baptême dans le Saint-Esprit. De toute manière, ce n'est pas une option, le baptême dans le Saint-Esprit. C'est un don que Dieu veut t'accorder. Tu vas certes parler en langue, ça c'est la preuve, et c'est béni de Dieu, parce que tu pourras prier en langue, louer en langue, mais tu pourras aussi être renouvelé par le Saint-Esprit pour prier avec ton intelligence et dire merci Seigneur. Et le merci Seigneur aura encore une force supplémentaire, et tu seras témoin de Jésus-Christ. Amen. Alors il faut chercher cela, il faut persévérer et prier. Si pour vous prier c'est difficile et c'est pas agréable, alors il faut crier à Dieu, dire au moins, commencer à faire cette prière Seigneur, que la prière devienne pour moi un temps agréable avec toi. Amen. C'est toujours difficile de rentrer dans la prière, mais une fois qu'on est entré, c'est bon. Alléluia. D'ailleurs, la Bible nous dit que la vie de l'esprit, c'est ça. Hein? Et vous êtes tous baignés peut-être un jour dans un fleuve ou dans la mer. Et le plus difficile, hein, c'est d'y aller complètement. Hein? Et oui, il y a un moment où quand on arrive là, aux entrailles, oh, c'est terrible. Hein? À moins qu'on soit dans un pays très chaud, dont je tairai le nom. Et là, ça se passe très bien. Ça se passe un peu plus facilement. Mais il faut quand même y aller. Il faut quand même y aller. Et il y a des difficultés. Et le Seigneur nous a dit qu'il y aurait des difficultés. Mais il a dit aussi qu'il y aurait de très grandes grâces. Amen. Et c'est par sa grâce que nous pouvons persévérer. Alors, prier, non seulement venir prier avec le peuple de Dieu, ça devrait être un élément presque normal, et c'est un élément normal du peuple de Dieu, mais aussi prier chez soi. Amen. Avoir le désir de prier. Voilà. Et dans la prière, on remporte des victoires. Voulons-nous voir des âmes converties? Voulons-nous voir des âmes sauvées? Ne pensons pas qu'à nous-mêmes, à nos problèmes. Dieu va aussi s'occuper de nos problèmes. Et d'ailleurs, la Bible nous dit, déchargez-vous sur lui de tous vos soucis, car lui-même prend soin de vous. Il y a des moments où on ne sait pas où est-ce qu'il faut faire, non? Est-ce que vous, dans votre vie, vous dites, c'est toujours, je sais ce qu'il faut faire, il n'y a pas de problème, tel choix, c'est facile avec les enfants, avec les parents, avec le travail, avec toutes sortes de choses, c'est facile dans notre société? Non, c'est difficile et parfois on ne sait pas ce qu'il faut faire. Mais Dieu nous conduit et nous dirige et nous invite à persévérer. Donc ça c'est la première persévérance. Mais après la Bible nous dit qu'ils ont été remplis du Saint-Esprit. Alléluia, revêtu du Saint-Esprit. Alléluia. Et moi, je bénis le Seigneur pour être né dans des églises évangéliques dites de Pentecôte. Amen. Non pas, je ne veux pas faire de supériorité ou de ça, c'est pas mon nom, c'est pas le but. Ça serait mesquin tout ça. Mais c'est une grâce. Amen. Parce qu'il y a la parole de Dieu, mais il y a le Saint-Esprit qui va m'aider à vivre la parole de Dieu, non pas pour que je sois béni uniquement moi-même, mais que je sois béni et que les autres soient bénis au travers de ma vie. Amen. C'est ça le but de Dieu. Et quand, si vous voulez être très malheureux, mais très malheureux, cherchez la bénédiction uniquement pour vous. Et je vais vous dire pourquoi vous serez très malheureux, parce que vous ne serez pas à l'image de Dieu. Il est là le problème. Donc ce sera une fausse identité. Notre Dieu fait lever le soleil uniquement sur les bons. Non, sur les méchants aussi. Pour qu'un jour les méchants deviennent bons. C'est son souhait. C'est son vœu. Et c'est ce que nous étions autrefois, des méchants, c'est-à-dire non pas des gens forcément qui étaient... Et vous savez qu'il y a des... Je le dis, ça, je veux le redire. Il y a des méchants qui sont très gentils. Parce qu'un méchant, ce n'est pas quelqu'un qui est forcément agressif, c'est quelqu'un qui est tombé dans le mal, un méchant. Et à chaque fois que vous verrez méchant dans l'écriture, vous direz tombé dans le mal, au lieu de penser que c'est quelqu'un qui vous attend pour vous frapper ou vous faire du mal. Pas forcément quelqu'un comme ça. Il y a des gens qui sont très gentils et qui sont tombés dans le mal et dans le péché. Et d'ailleurs, justement, aujourd'hui, c'est ça notre société. On dit, mais il est très gentil, oui, mais il est tombé dans le mal. Il est dans le péché, selon l'écriture. Et il a besoin de sortir de son péché. Que ce soit pour la débauche sexuelle, que ce soit pour son honnêteté dans les affaires, que ce soit vis-à-vis de l'amour qu'il porte à son prochain, etc., etc., etc., etc. Parce que la norme, ce n'est pas les hommes qui la créent, c'est Dieu qui l'établit. Amen. Et s'il y a quelqu'un qui a persévéré, c'est Jésus. Amen. Parce que je pense qu'on est tous d'accord qu'on n'a pas facilité le travail de Jésus sur la terre quand il est venu. Oui, quelques-uns l'ont acclamé, mais beaucoup l'ont rejeté. Beaucoup ne comprenaient pas ce qu'il était venu faire. Et déjà à l'époque, c'était cela. Seigneur, nous, on sait ce que tu dois faire. Mais Jésus n'est pas venu pour qu'on lui donne des ordres. Jésus était venu pour souffrir, pour mourir, pour ressusciter et pour nous donner des ordres. Et un des ordres qu'il veut nous donner, c'est aussi, et nous le verrons, de nous aimer les uns les autres. Amen. Dans Acte 2, et nous n'épuiserons pas le sujet, parce que je vous invite vraiment à le méditer, ce texte. Parce que la Bible nous dit que dans Acte 2, il y a eu la venue de la personne du Saint-Esprit sur les croyants. Alléluia. Ils ont été baptisés du Saint-Esprit, ils ont parlé en langue, ils ont prophétisé. Gloire à Dieu. Belle étape magnifique, c'est pas là-dessus que je parlerai ce matin. Ensuite, la Bible nous dit que Pierre a prêché l'évangile. Amen. Amen. Et d'ailleurs, je ferai remarquer, non pas parce que j'y crois pas, parce que j'y crois de tout mon cœur, mais il a prêché l'évangile et il a prêché la conversion. Il nous est même pas dit ce jour qu'il y a eu des prodiges et des miracles. Mais il y a eu le grand miracle des conversions. Et je pense que Dieu l'a fait exprès, que dans la première prédication de l'évangile, ce soit avant tout des conversions dont il est parlé. Voilà. Après, il y a encore des prodiges, des miracles. Alléluia. Moi, je crois et je veux continuer à imposer les mains aux malades pour que les malades soient guéris. Attention, hein, ne me faites pas dire ce que je n'ai pas dit. Mais néanmoins, la première chose, c'est la conversion des âmes qui passent des ténèbres à la lumière de la puissance de Satan à Dieu. Amen. Après, les miracles, ils accompagnent la parole de Dieu. Alléluia. Et on veut le croire aussi. Amen. Ils se convertissent. Baptême d'eau. Alléluia. sont heureux quand il y a le baptême. Je sais que ce matin, il y a beaucoup de frères de la mission Tzigane, et vous aimez les baptêmes. Amen, mes frères. Et moi, je crois aussi que nous aimons les baptêmes. Hein? Donc, j'encourage à chaque fois qu'il y a un baptême, venez, venez vous réjouir. Parce que c'est quoi un baptême d'eau? C'est que quelqu'un s'est converti, secrètement et intimement, il a réglé le problème avec Dieu, et maintenant, publiquement, il dit, je suis aussi avec vous, je suis un de vos frères, une de vos sœurs. Pas beau, ça? Alléluia! Un de ça? Alléluia! Un de plus! Une de plus! Trois de plus, quatre de plus. Des fois, il y en a 100

qu'on est prêt le dimanche matin à manger des choses croustillantes. Hein? Qui n'aime pas les frites? Dites à un enfant qui n'aime pas les frites. C'est pas possible, ça. D'ailleurs, vous avez vu, les gens, pour nous avoir du point de vue marketing, ils nous disent, on va les prendre avec ce qu'ils aiment. Mais ce qui est important, c'est pas ce que nous aimons, c'est ce que Dieu aime. Et ce que Dieu aime, c'est d'abord que nous l'aimions, que nous aimions notre prochain, et que nous vivions selon son programme. Amen. Alors vous savez, on peut se gaver de choses qu'on aime, même qui sont bibliques, hein, mais on risque de faire, d'avoir des problèmes parfois, en ne goûtant uniquement que ce qui nous plaît. Voilà, un jour justement, en parlant de ces fast-foods, il y a quelqu'un qui a dit, je vais manger uniquement pendant des mois ce fast-food. Il a eu des problèmes de santé. Et voyez, mes frères et sœurs, si on veut simplement, dans la vie chrétienne, prendre ce qui nous arrange, on va devenir malade et on va se décourager. Mais si on prend l'évangile intégral, amen, tout l'évangile, alors là, on va être en pleine santé. Et pourtant, il y en aura encore des combats, il y en aura encore des luttes, et il faudra persévérer. Voilà, persévérer, ce mot persévérer, dans Acte 2, verset 42, verset 41, même ceux qui acceptèrent sa parole furent baptisés. En ce jour-là, le nombre des disciples augmenta d'environ 3000 âmes. Alléluia. Ils persévéraient. Voilà. Ensuite, après cette belle victoire du Saint-Esprit, parce que là, encore une fois de plus, j'aimerais rappeler, même si certains dans les milieux évangéliques ne le disent pas, c'est quand même Jésus qui amène à la conversion par le Saint-Esprit. Quand il y a des miracles, c'est Jésus qui les fait. Amen. Par le Saint-Esprit, à la gloire du Père. Et il faudrait quand même éviter que des églises ou des ministères ravissent la gloire qui ne revient qu'à Dieu seul. Je voudrais dire que ça m'irrite profondément aujourd'hui, ça. À Dieu seul soit la gloire. Quand bien même Dieu nous honorerait de bénédictions et de dons glorieux, c'est à lui que revient la gloire. Alors les titres, les soi-disant succès, ne se verront qu'à la mesure de l'écriture et à de celui qui sonde les cœurs et les reins. Donc, craignons, comme dit l'écriture, de nous présenter devant Dieu comme des ouvriers fidèles et non pas comme des fanfarons ou des gens qui disent moi je, non, toi Seigneur. Amen. Toi Seigneur dans ma vie. Ceux qui acceptèrent sa parole furent baptisés et ils persévéraient. Alors, il y a beaucoup de persévérance, mais on va en citer que deux. Hein? Je ne lis que le verset 42. Ils persévéraient dans l'enseignement des apôtres, dans la communion fraternelle, dans la fraction du pain et dans les prières. Voilà. Bien sûr, ils avaient été bénis. Mais après, qu'est-ce qu'il leur fallait? Simplement dire, vous savez, le jour de la Pentecôte, ça a été formidable. On a vu des flammes de feu. On a vu des langues de feu. Est-ce que dans le Nouveau Testament, on voit Paul, Pierre, Jean dire, vous savez, à la Pentecôte, c'était formidable, on a fait une expérience extraordinaire. Vous n'y étiez pas, hein? Il y avait des flammes de feu qui étaient comme des langues, qui étaient sur nous, on s'est mis à parler en langue, et puis vous vous rendez compte, dans cette première réunion d'évangélisation, il y a eu 3000 âmes. Non. Par contre, quand d'autres personnes sont baptisées du Saint-Esprit, ils disent comme nous au commencement. C'est la même expérience. Alléluia! Vous voyez? Parce qu'on continue. Il y a eu les apôtres, il y a eu toute l'Église jusqu'à présent, et il y a nous maintenant. Et Dieu aime autant chacun d'entre vous que les apôtres. Ben oui, il n'y a pas de chouchou, hein, il n'y a pas de... Non, Dieu nous aime. Et quand on a fait les expériences, c'est bien. Il y a des gens, ils vivent que d'expériences. On ne doit pas vivre que d'expériences, on vit de Dieu. C'est différent. Et ils ont persévéré dans l'enseignement des apôtres. Les apôtres, parce qu'ils ont reçu de Christ l'enseignement par excellence, nous l'ont transmis. Et c'est pour cela que l'écriture a été faite et que nous avons le Nouveau Testament, la Nouvelle Alliance. Amen. Et on est en marche dans la Nouvelle Alliance. Et vous savez, la Nouvelle Alliance, elle n'a pas encore tout dit. Hein? Parce qu'on est encore dans le temps de l'Église, il y aura encore un temps pour l'Église, pour les nations, pour Israël.

0: et ensuite on rentrera dans l'éternité. Un jour je vais en parler, parce que ça fait longtemps que je dis que je vais en parler, mais je vais en parler, ne vous inquiétez pas. Et on est en marche, mais déjà c'est glorieux. Alors ce royaume, il est invisible, mais il est dans nos cœurs, alléluia. On n'a pas de cathédrale, ce matin on a un très beau local, gloire à Dieu, mais on n'a pas de cathédrale, on n'en a pas besoin. On est pèlerins et voyageurs ici-bas, où on a des choses, on possède, mais ça va s'user. Voilà, mais il y a quelque chose qui est inisable, c'est le salut qui est en Jésus-Christ. Amen. Alors, on continue, on lutte, et on veut persévérer. Et il y a un texte qui est bien sûr un texte qui concerne Israël, mais qui concerne, au-delà du fait historique et prophétique, qui concerne tous les croyants. Lorsque l'Écriture, c'est Jésus qui le dit, « Celui qui persévérera jusqu'à la fin » sera sauvé. On a besoin de persévérance. Et la persévérance, c'est pas naturel au cœur de l'homme. C'est pas vrai. Regardez les enfants. Et nous, on est un peu des enfants, des fois. C'est difficile de persévérer. On commence et puis on est vite peut-être découragé, ou on dit, mais ça je sais, je connais. Voilà. Qu'est-ce que faisaient les premiers chrétiens? Ils se rassemblaient, et quand il y avait Apollos qui passait, il y avait Jean qui passait, il y avait Pierre qui passait, et d'autres encore qui ne sont même pas nommés, ils écoutaient la parole de Dieu. Ils avaient soif. Qu'est-ce que tu pourrais encore nous dire, Paul? On a des questions à te poser. Je suis curieux de voir que certains chrétiens, ils n'ont qu'une question à poser. Moi, je pose encore des questions, Seigneur, et je réfléchis sur la parole de Dieu. Non, c'est tout, on connaît tout, on a le credo. Hop. Mais ça, vous savez, même connaître la Bible, c'est une chose. Mais moi, je ne veux pas simplement connaître la Bible. Je veux connaître l'auteur de la Bible. Parce que c'est ça le but. Quand je lis la Bible, ce n'est pas simplement pour savoir que tel et tel événement a eu lieu. C'est pour persévérer dans la connaissance du Fils de Dieu, qui a versé son sang pour moi et qui a fait de moi une nouvelle créature. Alors il persévérait dans l'enseignement des apôtres. Et mes frères et sœurs, moi je suis parfois en souci, parce que je me dis, quelle église on aura dans 10, 15, 20 ans si chacun d'entre nous ne lisons plus la Bible, si on n'est plus intéressé par les études bibliques. Et certains disent, les études bibliques c'est de l'intellectualisme. Il faut faire attention à ce genre de choses. Certes, il y a des gens qui utilisent des études bibliques pour simplement faire connaître leur savoir. Mais je regrette, si la Bible a autant de pages, c'est qu'il faut savoir, il faut connaître et il faut appliquer. Et le diable nous dit, pourvu que tu aies un moment d'émotion, pourvu que tu fasses une expérience de guérison, ça suffit, c'est formidable, c'est ça le réveil, c'est pas le réveil ça. Ça c'est une partie du réveil. C'est une partie de la grâce de Dieu. Et de tout mon cœur, je veux voir des prodiges et des miracles. Mais je dis que nous n'aurons pas de prodiges et de miracles si nous boudons ce qu'il y a de plus excellent de la part de Dieu, l'enseignement, l'écriture. Vous savez, les Juifs faisaient quelque chose, ils le font encore certains, c'est que dès le plus jeune âge, on mettait des lettres, alors des lettres hébraïques, voilà, comme ça, assez grosses pour l'enfant, à 3 ans en général, et pour lui faire aimer la Torah, vous lui faire aimer la parole de Dieu, c'est un procédé très pédagogique, on mettait du miel et on met du miel sur les lettres et on faisait lécher disant, ça c'est, voilà, la Torah, elle est douce comme du miel. Ah oui, au lieu de dire, tu sais, je vais te donner la dernière console de jeu là, c'est bien. Mais où on en est de l'éducation de nos enfants aussi? Parlez du Seigneur Jésus à vos enfants, à vos petits-enfants. C'est ce à quoi vous êtes appelés. Et même s'ils vous disent, papy ou papa, tu nous saoules, parce que ça, ils vont le dire. Mais ça fait rien quand même. Parce que peut-être qu'un jour, on va dire, tu nous saoules plus. Tu as bien fait. Amen. Voilà, il n'y a que Jésus. Il n'y a que Jésus pour me consoler. Il n'y a que Jésus pour me diriger. Il persévérait dans l'enseignement des apôtres. Amen. Mais aussi, alléluia, et je veux passer du temps aussi pour parler de cela, dans la communion fraternelle. Alléluia. Je sais que notre monde n'est pas facile. Il faut s'organiser pour être ensemble et pour vivre la communion fraternelle. Plus un pays est riche, plus les chrétiens sont indifférents à la communion fraternelle. Vous voyez ? plus on a à peu près ce qu'il faut, moins on est motivé par la communion fraternelle. Et c'est quand même une caractéristique de l'Église première, mais aussi un souhait et un vœu de Jésus, enfin plus qu'un souhait, parce que ce n'est pas un souhait, c'est un ordre de Jésus de s'aimer. Tous. Des fois on a dit, il n'y a pas d'amour. C'est pas vrai. Ne me dites pas qu'il y en a, vous ne l'avez pas dit au moins une fois. Hein? Et en plus, ce n'est pas forcément faux. Vous voyez ce que je veux dire? Alors, que faire pour vivre la communion fraternelle? Ah, difficile, hein? Moi, vous savez, je vais pas vous dire, vous savez, demain on fait ci, puis voilà, ça va marcher. Je crois que c'est un processus qui peut avoir une certaine longueur aussi, mais qui peut avoir une grande efficacité. En tout cas, j'aimerais vous dire que quand dans une église, on cultive vraiment la communion fraternelle, c'est une église qui est bénie. Dans l'église, il ne doit pas y avoir une trace de racisme. Vous allez me dire, frère, c'est pas possible, vous nous dites ça, mais tous les chrétiens n'ont pas d'être racistes. Mais moi, je veux dire que oui. Et oui, c'est terrible ça. Hein? Un frère me disait, là, récemment, dans une église, vous voyez, eh bien, il y a quelques frères qui ont fait la guerre d'Algérie. Eh bien, vous savez, hein? Les uns comme les autres, d'ailleurs, des deux côtés, hein? On ne peut pas trop se voir. Attendez, on est sur quelle planète, là? Il a abattu le mur. Ben oui. Maintenant, si vous voulez le reconstruire, reconstruisez-le. Mais ne vous plaignez pas que vous êtes malheureux. Parce que le but de l'Église, et d'ailleurs Israël et les nations ont toujours eu ce problème, mais Jésus est venu pour abattre le mur, afin que païens et juifs puissent jouir du salut en Jésus-Christ et adorer le même Seigneur ensemble. Amen. Alors il ne faut pas refaire des cloisons. Vous allez me dire, oui, mais nous, je n'ai pas la même culture que ça. Mais certainement. Et c'est parfois difficile d'aller vers l'autre. Et quand les disciples ont vu Jésus avec la Samaritaine, ils n'ont pas compris. Et des fois, on ne comprend pas le Seigneur Jésus. C'est difficile. Mais néanmoins, c'est ce but que Dieu veut. Pas toujours facile. Pas toujours facile. Certains ont des exigences, ils disent, on doit m'aimer. Oui, mais commence à aimer aussi les autres. C'est ça le principe. Mais ça a été difficile, et vous l'avez bien vu, les disciples qui étaient là dans le contexte juif n'avaient pas encore réalisé que l'évangile devait être apporté à toutes les nations, même si Jésus l'avait dit. Parce qu'on a entendu, mais des fois on ne comprend pas. Mais Dieu ne nous reproche pas qu'on ne comprenne pas tout d'un seul coup. Mais il a amené Pierre, il a amené d'autres, il a amené un certain Paul qui était un orgueilleux de sa nation à faire le contraire. Il a dit, bon, tu aimes bien ta nation, ben moi je vais te donner une mission qui est le contraire de ta nation, tu vois. Au lieu d'aller que vers les juifs, ben tira vers les païens. Et après il est tout heureux, Paul. Alléluia. Vous avez vu Paul se plaindre en disant, Seigneur, tu m'as donné le ministère parmi les païens, que je suis triste. Mais non, tout heureux. Et il parle de l'Église, alléluia, de cette société exceptionnelle. Alors on est différent. Mais les différences, eh bien, elles vont s'effacer en quelque sorte. Et à la table du Seigneur, parce que c'est ça aussi la communion. Dans l'Église primitive, on a parlé avec les plus âgés, les seniors et les aînés il n'y a pas longtemps. Eh bien, les esclaves avec les maîtres étaient ensemble pour adorer Dieu. Et là, il n'y avait plus de maîtres et d'esclaves. Autour de la table du Seigneur, on n'est pas en train de regarder nos positions sociales, nos origines de tel ou tel. Non, en face de moi, il y a un frère ou une sœur pour lequel Christ est mort. Amen. Et il a autant de valeur que moi. Voilà. Après, il faut aussi aller vers l'autre, et c'est pas forcément simple. Mais, voilà, Jésus dit, je vous donne un commandement nouveau. Ils en avaient des commandements, les juifs. Alors, étonnamment, il y en avait 613, ils les ont comptés parce qu'ils comptent tout. Mais Jésus dit, non, il n'y en a pas 613, il y en a 614. C'est comme ça, parce que mon commandement, il est nouveau. Aimez-vous les uns les autres. Mais comme je vous ai aimé. vous aussi aimez-vous les uns les autres. Amen. Il faut reconnaître que quand même là, parce que vous avez remarqué que le monde a même pris ce texte, hein. Oh, il est cité des centaines de fois par des philosophes. Les gens disent, j'aime bien ce que Jésus a dit, aimez-vous les uns les autres. Et même, il y a une pub qui est faite aujourd'hui, aidons-nous les uns les autres. Bien, c'est bien. Mais arrêtons de prendre des portions de versets pour les extraire pour des philosophies humanistes. Il y a une pensée qui est divine là. Ce n'est pas une philosophie humaniste. Et je vais peut-être vous choquer, hein, mais moi je ne suis pas humaniste. Parce que l'homme, il est pécheur, il ne peut pas se racheter lui-même. Mais la Bible nous dit que Jésus est venu avec des cordages d'amour, alléluia, et des liens d'humanité. Ce qui n'est pas pareil, il s'est fait homme pour nous sauver. Et le véritable homme qui trouve sa, ou la véritable femme, bien évidemment, qui trouve sa véritable identité, c'est en Christ qu'elle la trouve. Amen. Ce n'est pas avec l'amour des hommes qui est passager, qui est futile, qui est égoïste, qui est intéressé. Je t'aime parce que tu vas me donner quelque chose. Je t'aime parce que tu vas rien me donner. Et c'est vrai que parfois on n'a aucune reconnaissance de la part de certains. Ça fait rien, je vais aimer. Remarquez aussi que parfois, il y a des gens qui nous remercient aussi. Voilà. Et quand on fait quelque chose et que quelqu'un nous remercie, ça nous fait chaud au cœur. Si personne ne nous remercie, on va penser au Seigneur Jésus qui, à la croix, en donnant tout, eh bien, on va encore les crachats et les moqueries. Voilà, c'est difficile, mais persévérez dans la communion fraternelle. Je vous donne un commandement, aimez-vous, mais comme je vous ai aimé. Voilà, alors parfois on dit, oui, mais l'Église, si c'est là, mais est-ce que vous avez essayé l'Église, la véritable Église de Christ? Pas la communauté protestante catholique ou je sais trop quoi, la véritable Église. Ah oui, et de se dire, voilà, alors pour s'aimer, il faut se connaître, non? Quoique aujourd'hui, on pense qu'on n'a pas besoin de se connaître pour déjà être ensemble. Et vous voyez, quand on fait les choses à l'envers, on a des problèmes. Mais pourquoi? Parce que les jeunes et les moins jeunes veulent une jouissance corporelle, physique, sexuelle, avant l'affection. Qu'est-ce que c'est que l'affection aujourd'hui? On s'en moque, mais la Bible nous dit car Dieu nous a tellement aimés qu'il a donné son Fils. Et en fait, l'amour de Dieu, eh bien, ne commence pas par des louanges pour le Fils de Dieu, mais par tout un trajet de difficultés, d'obstacles à passer. De se retrouver dans un petit village de Nazareth méprisé, de se retrouver là comme quelqu'un qui a un père adoptif, etc. Et méprisé, rejeté. Tout le trajet de Christ souffrant sur la terre est difficile. C'est ça, ça commence par ça. Et quand on veut la véritable communion fraternelle, il y a un prix à payer. Mais ensuite, alléluia, que dit Jésus ? Me voici, moi et les enfants que Dieu m'a donnés. C'est pas beau ça? Alléluia. Donc le Jésus se réjouit en vous voyant, en te voyant, mon frère, ma soeur. Alléluia, il dit celui-là. Alléluia. Et l'autre, ils sont à moi. Amen. Amen. Ouais. Ah là là, vous savez que Dieu a placé des choses dans l'Écriture, hein. Pour nous encourager, Jésus un jour arrive, le trajet, la persévérance de Jésus. Il arrive, il est acclamé, et il arrive à Jérusalem. Mais qu'est-ce qu'il va faire? Il va pleurer sur Jérusalem. C'est bizarre, il a à la fois acclamé, mais il connaît le cœur des gens qui sont en train de l'acclamer, qui ne vont l'acclamer qu'un temps. Et c'est sincère, certainement, leur acclamation n'est pas là pour remettre tout ça en question. Mais il ira à Jérusalem, Jérusalem qui tue les prophètes et tous ceux qui te sont envoyés. Combien de fois ai-je voulu vous rassembler comme une poule rassemble ses petits sous ses ailes? Et là, il y a une phrase terrible du Seigneur, et vous ne l'avez pas voulu. Oh, c'est terrible, Seigneur, ça. Et le Seigneur veut rassembler. Et le Seigneur veut qu'on soit dans sa présence. Et je crois, je vais vous dire, je vais vous confesser, mes frères et sœurs, que Dieu veut que nous vivions des réunions exceptionnelles, même si on est 4 dans un endroit, même si on est 10 dans un endroit. On peut être à ce mur, à Montbard, avec quelques frères et sœurs, et le Seigneur nous visitera aussi bien que si on est 50 ou 100 ailleurs. Faut qu'on arrête avec nos systèmes de dire, si on n'est pas nombreux, on ne va pas être visité par Dieu. Dieu nous aime. Alléluia, il peut visiter un seul individu et le remplir du Saint-Esprit, le remplir de paix, même lorsqu'il est en train de combattre, même qu'il est en train de pleurer sur son fils qui est en train de prendre une mauvaise voie, et il va le réconforter. Alléluia. Parce que la Bible nous dit que Dieu nous a tellement aimés qu'il a donné son fils.
1: Amen.
0: Et en fait, ce qui va changer ma vie, c'est le don de Christ. Amen. C'est pas une église super. C'est le don de Jésus. Et si chacun d'entre nous on dit, Seigneur, je te loue pour le don de Christ, ça va changer nos réunions. Ça va nous booster. Non ? Gloire à Dieu. Je vous donne un commandement nouveau. C'est un commandement. Mais littéralement, ce n'est pas un commandement au sens, attention, il faut obéir, hein. C'est une parole. Amen. Parole de grâce. Aimez-vous les uns les autres comme je vous ai aimé. Amen. Il y a un texte et je vais le prendre. Je ne suis pas tout à fait mes notes, excusez-moi, mais bon, je pense à un texte là. Je vous le prends comme ça, il va la voler. L'Écriture nous dit, c'est dans la première épître de Jean, chapitre 1er, au verset 1er, ce qui était dès le commencement, ce que nous avons entendu, c'est-à-dire Christ, ce que nous avons vu de nos yeux, c'est-à-dire Christ, ce que nous avons contemplé, c'est-à-dire Christ, et que nos mains ont touché concernant la parole de vie, c'est l'apôtre Jean qui parle. Et la vie a été manifestée, et nous l'avons vue, et nous lui rendons témoignage, et nous vous annonçons la vie éternelle qui était auprès du Père et qui nous a été manifestée. C'est qui cette vie éternelle qui était auprès du Père ? C'est Jésus. Voilà, Jésus est la vie éternelle. Amen. Elle nous a été manifestée. Ce que nous avons vu et entendu, nous vous l'annonçons à vous aussi. Alors, cet évangile de la grâce, afin que vous aussi, vous soyez en communion avec nous. Or, notre communion est avec le Père et avec son Fils Jésus-Christ, et nous écrivons ces choses afin que notre joie soit parfaite. Amen. Pour être en communion les uns avec les autres, il faut qu'on soit en communion avec Jésus-Christ et le Père. Et c'est ça, c'est pas le problème. Moi, je vois, j'aimerais, j'assure, je vous le dis, je vous ouvre mon cœur de temps en temps, mais je souffre de voir qu'il n'y a pas suffisamment de relations entre les uns avec les autres. Je ne veux pas prophétiser parce que ce n'est pas une prophétie. Mais à chaque fois que des fois je vois les fins de culte, je vois qu'il y a toujours le même groupe d'amis qui se rassemble ici, le groupe de famille qui se rassemble ici, et on a oublié les autres. Les nouveaux qui viennent d'arriver, ceux qui sont de passage, parce qu'on pense qu'il y a un super professionnel qui peut voir 200 personnes d'un seul coup en une fraction de seconde et s'occuper de tout le monde. C'est pas vrai ça? Et on demande au pasteur, faites-nous la communion fraternelle.
1: Amen.
0: Non, il ne faut pas dire amen là, parce que c'est faux. Excusez-moi, hein, je vais avoir de l'humour. C'est faux. C'est pas moi qui fais la communion fraternelle. C'est tous ensemble à faire la communion fraternelle. Ah ouais. Voilà. Arrêtons de regarder des hommes de Dieu comme des gens qui vont tout faire, comme des couteaux suisses. Je ne suis pas un couteau suisse, ni aucun serviteur de Dieu, ni aucun servante de Dieu. Si on veut construire, il faut que chacun soit à sa place. Et mes frères et sœurs, c'est une prière, et je crois qu'il faut qu'on fasse cette prière. C'est pas un reproche. Voilà. Mais c'est une constatation. Est-ce qu'on s'intéresse à l'autre ? Est-ce qu'on ne se dit pas, mais tout meilleur les âmes, c'est le pasteur qui s'en occupe, c'est le berger. Oui, c'est vrai. Mais le pasteur, il s'occupe des âmes, pourquoi? Pour apporter la parole de Dieu. Et lisez bien les Écritures, vous verrez le rôle du serviteur de Dieu. Mais chaque chrétien doit apporter son amour à l'autre. Amen. Eh oui, Dieu vous a béni. Et le prochain, c'est qui? Allez. Je termine parce qu'il y a les enfants qui nous attendent. Ils vont chanter. C'est d'abord ma femme. c'est d'abord mon mari. Oui, parce que c'est très bien d'être un super évangéliste, d'aller dans les rues de Dijon ou d'ailleurs, et de dire, voilà, je suis rempli d'amour. Mais si vous ne commencez pas par votre femme, est-ce que vous vous occupez de votre femme? Est-ce que vous vous occupez de votre mari? Est-ce que vous vous occupez de vos enfants? Parce qu'il est d'abord là, le prochain. Voilà. Si dans le foyer, ça fait des étincelles tous les jours, eh bien, vous savez ce qu'il vous reste à faire? C'est à vous mettre tous les deux à genoux, à pleurer devant Dieu et à vous pardonner l'un à l'autre, parce que sinon, ça va continuer, ça va faire plus que des étincelles. Voilà. Et ça commence par là. Mon Église, je l'aime. Alléluia! J'aime mon Église. Alléluia! J'aime mon frère, ma sœur, j'aime les serviteurs de Dieu, j'aime tout le monde. Alléluia! Et on va encore s'aimer davantage. J'aime l'annexe. L'annexe aime l'Église principale. Eh oui, c'est ça aussi. Moi, je suis dans mon clocher. L'église de tel lieu, elle est mieux. Ah bon? Croyez que Dieu aime ça? Dieu n'aime pas ça. Alors vous pouvez le dire, hein, même, ça peut se savoir, c'est enregistré d'ailleurs. Hein. C'est ça, s'aimer les uns les autres. Que Dieu nous aide, parce que je vais terminer maintenant. Voilà. Aimons-nous les uns les autres. Alléluia. Une responsabilité. Et l'Écriture nous dit, veillez à ce que personne ne se prive de la grâce de Dieu. Amen. Que personne ne se prive de la grâce de Dieu. Et bien sûr, ce magnifique verset, parce que ça, je crois que c'est vraiment la véritable conclusion. Comment voulez-vous que nous, les véritables croyants, nous soyons reconnus? La Bible nous dit, c'est Jésus lui-même qui le dit, à ceux-ci tous connaîtront que vous êtes mes disciples, si vous avez de l'amour les uns pour les autres. Et les gens n'auront pas besoin qu'on leur fasse dès le départ toute la doctrine avec la théologie de ceci et de cela pour savoir qu'ils sont dans la véritable église. Après, il faudra les enseigner. Ils diront, non, mais ça, j'ai trouvé la bonne église. Parce qu'ici, il y a l'amour, il y a un amour qui n'est pas simplement humain. Il est divin. Pour avoir travaillé dans différentes régions, j'ai vu, voyez, je connais dans une région, une église où il y avait la communion fraternelle. Aujourd'hui, c'est une église autonome qui marche. Et dans cette même région, à quelques kilomètres plus loin, une église où il y a toujours eu des difficultés de relations entre les chrétiens. Ils ne sont toujours pas autonomes et ils ont encore des difficultés pour avancer. Et le vrai problème, ils ont les locaux, ils ont les pasteurs, ils ont tout. Il leur manque une chose, la communion fraternelle. Ne négligeons pas la communion fraternelle. Nous, on pense très souvent que les miracles, les prodiges, les super orateurs, les super musiciens, les super, je ne sais pas, prophètes, feront l'église. L'église, elle se construit aussi elle-même, avec la grâce de Dieu. Amen. Avec le secours de Dieu, s'aimer, se connaître, s'inviter, se partager des choses. Amen. On aura l'occasion sans doute d'en reparler peut-être du point de vue très pratique de cela. Mais déjà, prions et vivons ces choses. Amen.
1: Je savais que le Saint-Esprit me disait, n'y va pas, ma fille, n'y va pas. Mais c'était comme si ma chair voulait que j'y aille. Ma curiosité voulait y aller, voir de quoi il s'agissait. Je suis allée dans le magasin, et j'ai vu tout ce qu'ils vendaient. Des pendules, des cristaux, jeux de cartes de tarot instantanés, et je me suis dit, wow. J'ai pris des cristaux, pour la protection, l'amour, les finances. C'était un cristal clair ou quelque chose comme ça. Et quand je les ai achetés, la dame de la caisse a pris mes cristaux, et les a nettoyés. Quand elle a fait ça, j'ai littéralement eu l'impression que quelque chose avait sauté à l'intérieur de moi et était entré dans mon ventre. Bonjour à tous. Merci beaucoup d'être venu regarder cette vidéo. Je prie pour que cette vidéo touche beaucoup d'entre vous et éduque sur les dangers de participer au Nouvel Âge, le tarot, la sorcellerie, l'occultisme, etc., etc. Je désirais partager mon histoire, depuis très longtemps déjà. Mais en raison des actions récentes du Saint-Esprit, je dois obéir à Dieu et partager mon témoignage sur la façon dont j'ai été délivré des forteresses de l'occultisme et des pratiques du Nouvel Âge. Voici donc mon histoire. Tout d'abord, je m'appelle Denise. Et j'ai grandi dans une église depuis que je suis toute petite. Les membres de ma famille sont des pasteurs. Mon grand-père était un prédicateur et sa musique me manque. Mes tantes sont des guerrières de la prière, mes cousins, des ministres de l'Évangile. J'ai grandi dans l'église. J'étais dans l'équipe de louange et d'adoration. Nous avions des réunions de prière chez moi. J'étais en feu pour le Seigneur, depuis le très jeune âge. Je crois que j'avais 15 ans, quand j'ai vraiment connu Dieu. Et le Saint-Esprit m'a conduit à tout abandonner et à lui donner ma vie. Je ne vais pas dire que la route a été facile. Et je ne vais pas dire que j'ai été parfaite. Parce que je ne le suis pas, personne ne l'est. Mais je suis sauvée. Et pendant assez longtemps, je faisais de mon mieux pour vivre selon Dieu. Je viens de Sacramento en Californie. C'est la capitale de la Californie. Mais c'était plutôt tranquille. Il ne se passait pas grand-chose là-bas. Maintenant, c'est probablement différent. Mais quand j'étais adolescente, il ne se passait pas grand-chose, et je m'ennuyais beaucoup. Heureusement pour moi, j'ai pu me lier à une chorale communautaire. Et par ce biais, je voyageais dans différentes églises. J'étais plus curieuse et plus désireuse de servir Dieu pour de vrai. Quand j'ai tout abandonné au Seigneur à l'âge de 15 ans, je ne l'oublierai jamais. J'étais dans l'Utah, et il y avait un réveil spirituel là-bas. Il neigeait, et cette nuit-là, j'ai décidé d'aller à l'autel et de me donner au Seigneur. J'ai toujours été mise à part. J'ai toujours été unique et différente. Je ne me suis jamais vraiment intégrée. Ma vie a toujours été différente par rapport à la normale. J'ai grandi dans une famille monoparentale. Mon père faisait des allers-retours dans ma vie. J'ai une petite sœur et nous avons 10 ans d'écart d'âge. Alors j'étais un peu comme la grande sœur et la mère. Ma mère est bien sûr une excellente mère, mais elle était jeune quand elle m'a eue. Je ne veux pas trop m'attarder là-dessus. Mais c'était beaucoup de choses qui auraient pu être évitées, beaucoup de peines qui auraient pu être évitées. Néanmoins, ces choses sont ce qui a fait de moi ce que je suis aujourd'hui. Donc je loue Dieu pour faire les choses à sa gloire, car nous savons que toute chose concourt à sa gloire. Donc je loue Dieu pour cela. Bref. Encore une fois, j'ai toujours servi Dieu. Dieu, j'aime Dieu. Tout le monde me connaissait pour ça, que j'aime Dieu. Et quand j'étais, je dirais, dans la vingtaine, j'ai déménagé de la Californie à New York. Et c'est là que je me suis dit, « Oh, le monde entier est ici. Ça, c'est très bien. » Et là, j'ai commencé à aller dans une université chrétienne. Mais retour en arrière, j'allais dans une université publique, alors que je fréquentais l'église. Et dans la classe, à ce moment-là, il y avait une fille qui lisait les lignes de la main des gens. Et je lui ai demandé, « Que dirais-tu me concernant ?» Que dirais-tu des lignes de ma main? Et elle a regardé et m'a dit, « Tu ne trouveras jamais l'amour. Tu seras seule. Tu dis quoi? Non, je ne te crois pas. » Et c'est tellement dingue, parce que les mots ont tellement de pouvoir, nous ne les réalisons même pas. Je ne lui ai donc pas prêté attention. Mais ironiquement, depuis que je suis enfant, j'ai toujours eu une fascination pour les choses mystiques. Je me souviens qu'étant plus jeune, j'ai regardé The Craft, le film The Craft. Et cela a ouvert ma curiosité. Je me souviens quand j'étais dans mes années d'apprentissage, j'ai pu avoir un livre sur les sorts à la librairie du coin. Pour essayer de faire des herbes, des huiles, de l'escrime et des sorts. Des petites choses qui vous rendaient plus attirant que les autres par la magie. J'ai toujours été très intriguée par ce genre de choses. Mais je ne réalisais pas à quoi je m'ouvrais et comment cela me guidait dans ma vie personnelle. Pour que j'aille à cette femme pour lire les lignes de ma main et me dire que je ne trouverais jamais l'amour et que je serais seule. Je pensais que c'était juste du divertissement, mais ça ne l'est pas. Parce que tu t'ouvres à différents esprits. Bref. J'ai donc déménagé à New York, et je suis là-bas, voulant m'ouvrir au monde. Vous savez, je suis dans mes années d'études. Je veux m'amuser, profiter de la vie. Et pour une raison quelconque, je suis toujours attirée par la voyance, les diseuses de bonne aventure. Je me disais, oh, c'est juste un divertissement. Allons voir la voyante rapidement et voir ce qu'elle a à dire. Voir si elle est dans le vrai. Mais je ne savais pas que j'ouvrais la porte à des malédictions, non seulement dans ma vie, mais aussi dans les générations suivantes après moi. Voir Deutéronome 28. Je ne réalisais pas ce qui se passait. Et je peux vous dire que, depuis que j'ai consulté un médium, depuis que j'ai commencé à m'intéresser à ce genre de choses, je savais que quelque chose n'allait plus dans ma vie. C'est comme, quand je suis sur le point d'obtenir une bonne chose, quelque chose va se passer. Ou une série de malchances avec les hommes. Je n'ai jamais eu une vraie relation saine. Maintenant que je pense à ma vie, oh, cette fille qui a lu les lignes de la main, elle m'avait maudit. C'était en quelque sorte une malédiction. Je ne m'en rendais pas compte, parce que je ne savais pas. Et la Bible dit que mon peuple périt par manque de connaissances. Je suis donc à New York, et je vis ma vie. Mais je sens qu'il y a quelque chose qui ne va pas. D'ailleurs, pourquoi suis-je à New York? Pourquoi suis-je ici, là, et partout? Comment se fait-il que les choses ne s'alignent pas pour moi? Je suis douée, intelligente et belle. J'ai beaucoup d'intelligence et je sais me débrouiller toute seule. Mais comment se fait-il que je sois toujours bloquée? Comme si les choses ne s'additionnaient pas. Et j'allais toujours à l'église. Je priais toujours. Je parlais en langue. Et à un moment, je me suis dit, « Tu sais quoi, Dieu, je ne veux plus jouer avec toi, parce que je sais que je n'y suis plus. Donc au revoir. » J'ai littéralement tourné le dos à Dieu. Maintenant que j'y pense, qu'est-ce qui n'allait pas avec moi? Je ne voulais plus jouer, je ne voulais plus jouer avec Dieu. Bref, j'étais maintenant à New York. J'avais pris de très mauvaises décisions. Et j'ai décidé une fois de plus que je devais me ressaisir et déménager. Peut-être qu'une nouvelle atmosphère changerait ma situation. Rappelez-vous que j'étais à Sacramento, Californie. J'avais déménagé jusqu'à New York, et maintenant j'ai l'opportunité de déménager à Dallas. Donc je déménage à Dallas. Et tout ce que vous pourriez penser qui pourrait aller mal, est allé mal. Au point où mes vêtements ont été perdus. Je suis dans un avion, j'atterris au milieu de nulle part pendant 2 heures. Je veux dire, juste des mauvaises et des mauvaises choses. J'étais comme, ce n'est pas possible. Donc je suis à Dallas. Je suis restée avec une de mes amies, et c'était cool. Mais je savais juste que quelque chose n'allait pas. Comment suis-je arrivée à ce point? Et maintenant je suis tout en bas? Et ça continuait. Je vais obtenir des choses, puis je les perds. Je suis comme, mais comment? Les choses vont bien aller dans mes relations, puis disparaître tout d'un coup. je ne savais pas ce qui n'allait pas. Je ne savais pas que j'avais des esprits familiers qui me suivaient. Je ne savais pas que j'étais surveillé dans le monde spirituel par l'ennemi. Mais j'avais donné à l'ennemi et aux démons une marge de manœuvre légale. Parce que je me suis ouverte, en allant consulter des médiums, en allant à des lectures de cartes de tarot. Mais je ne savais pas. Je ne pensais pas, je ne réfléchissais pas. Donc bref. Je suis à Dallas, je vais reprendre à zéro, c'est génial. J'ai rencontré un gars. On a couché ensemble, et maintenant je suis enceinte. Comment est-ce possible? Oui, bien sûr quand on a des relations sexuelles, ces choses arrivent. Mais j'avais pris mes précautions. Et je me disais toujours et toujours que je me marierais avant d'avoir un enfant. Ce n'est pas arrivé. J'aime mon bébé. Mais je me suis dit, comment? Comment cela est-il arrivé? Oh mon Dieu! Et je ne suis même pas amoureuse de lui. Et il me maltraite. Pendant que j'étais enceinte, il me maltraitait. Et quand il me maltraitait, c'était comme un démon. Ce n'était plus lui, c'était comme un démon qui crachait et montrait tant de haine envers moi. Et j'ai toujours remarqué qu'à chaque fois qu'il me maltraitait, il essayait de m'étrangler. Et c'était à un tel point que la dernière fois qu'il l'a fait, je ne pouvais même pas parler. Et je me souviens que même dans cette situation où j'étais tellement brisée et traumatisée, j'appelais à Dieu. Et c'était comme s'il ne m'écoutait pas. Je me sentais seule. Je me sentais triste, je me sentais déprimée, angoissée, vivant dans la peur, brisée et tellement malheureuse. Et je suis allée sur Internet, sur YouTube, et j'ai vu des annonces pour Kazamba, qui est comme un site pour médiums ou de voyants californiens. Où il disait, vous avez 5 minutes gratuites si vous vous inscrivez maintenant. Et une fois de plus, alors que je devrais en savoir mieux, je m'y suis mise. Et j'ai ouvert des comptes. Ces médiums n'avaient d'ailleurs même pas de réponse pour moi, pour la vraie vie. J'étais vraiment au plus bas. Et une fois de plus, j'ai prié, Dieu, qu'est-ce qui se passe? Pourquoi suis-je dans cette situation? Pourquoi je suis triste? Pourquoi je ne vis pas pleinement le potentiel que tu as pour moi? Et là, j'ai vu une vidéo d'un ministre de Dieu, du nom de Kevin. J'ai son nom de famille. J'ai vu une de ses vidéos où il parlait des rêves et de la sorcellerie et leurs activités dans notre vie. Et je vous dis que j'ai littéralement regardé cette vidéo. Du début à la fin, la vidéo durait 2 heures et tous dont il a parlé, c'était moi. Et j'en ai fait de ces rêves. Des rêves où j'avais des rapports sexuels, des rêves de serpents qui me mordent, des rêves de vol, des rêves de noyade, tout ça. Vous pouvez les nommer. C'est fou. Alors dans un rêve, on me disait, tu dois jeûner et revenir à l'église. Et je dirais que si tu n'es pas prêt à te battre, ne te lance pas là-dedans, sans être préparé. Mais je désirais tellement voir ma vie revenir à la normale, que j'ai décidé de faire ce jeûne. Je ne savais pas à quoi je m'étais exposée. Je n'avais pas réalisé que la toute petite femme que j'étais, j'allais contre des anciens esprits et contre des anciennes forteresses. J'ai dû me repentir au nom de mes ancêtres. Je me suis repentie pour moi-même, car je ne savais pas que j'avais amené des malédictions sur moi et ma prochaine génération. J'étais de la 4e génération et j'ai découvert qu'il y avait de la sorcellerie et de l'occultisme dans ma lignée. Je veux dire dans ma lignée proche.
2: Shalom la famille, je m'appelle Félicia, j'ai 24 ans, je viens de la Suisse et voici mon témoignage.

suis née en Suisse, d'une mère qui est moitié allemande, moitié anglaise, et d'un père qui est suisse. J'ai grandi un peu en Angleterre, un peu en Suisse. Mes parents en fait ont divorcé quand j'avais 4 ans et demi. Donc j'ai grandi en fait principalement avec ma mère et mon frère. Et mon père en fait à ce moment-là habitait beaucoup en Angleterre. En fait ma mère elle a beaucoup dans ses croyances en fait c'est beaucoup dans tout ce qui est la médiumnité, les cristaux, etc. Depuis un très jeune âge en fait, depuis justement le divorce de mes parents, je ne l'ai pas forcément très bien vécu. C'était très difficile en fait cette séparation. J'avais beaucoup de troubles en fait par rapport à la dépression, par rapport à le trouble de comportement, etc. Quand j'étais petite, c'est-à-dire entre je pense 6 et 15 ans, quelque chose comme ça, je me tapais en fait la tête contre les murs, contre les lavabos. Je me faisais vraiment du mal pour essayer en fait d'extérioriser ce que j'avais à l'intérieur. Et après, à partir de, ouais, je pense 13 ans, j'ai commencé en fait à me couper le bras comme ça avec un cutter. Et je crois la première fois que j'ai dit à ma mère, en fait, j'avais genre 8 ans, je lui ai dit en fait que je voulais plus vivre en fait. Et donc en fait, toute ma vie en vrai, c'était vraiment combattre ces choses à dépression, trouble identitaire, etc. Un peu trouver qui j'étais, je me sentais pas vraiment à ma place, j'étais pas vraiment à l'aise. J'étais très garçon manqué aussi. Jusqu'à un point où, en fait, je crois quand j'avais genre 11-12 ans, on me posait la question, si t'es garçon manqué, etc., est-ce que ça veut dire que tu veux devenir un homme, en fait? Et du coup, je me disais, oui. Et du coup, quand j'avais à peu près 12 ans, je suis arrivée en école secondaire et j'ai commencé à demander aux gens de m'appeler par les pronoms il, lui, ce qui n'est pas trop passé, du coup, à l'époque. Et donc, j'étais harcelée à l'école, on me maltraitait beaucoup. Et donc en fait ça a juste approfondi en plus ce sentiment en fait d'être seule, d'être isolée, de ne pas être à ma place. Mais en fait assez naturellement, disons en fait je suis sortie de cette phase et en fait j'ai commencé à m'accepter en tant que femme, en tant que qui je suis. Et après quand j'avais à peu près 14-15 ans, j'ai commencé en fait d'avoir des grosses attaques de panique où vraiment ça me paralysait, je pouvais plus aller à l'école, j'avais 4 ou 5 attaques de panique par jour. Ce qui voulait dire que je ne pouvais plus vraiment aller à l'école. J'ai commencé à aller le matin et après l'après-midi, je rentrais chez moi ou alors j'allais chez le médecin, etc. Quelque chose que je combattais beaucoup. Et surtout, en fait, on ne savait pas exactement pourquoi ça se passait. On ne comprenait pas d'où venaient ces crises d'angoisse, on ne comprenait pas pourquoi. Il n'y avait pas d'éléments déclencheurs en fait, qui a causé ça. Et du coup, en fait, j'ai juste appris à vivre avec, j'ai compris en fait, comment identifier quand ça allait venir, etc. Mais il n'y avait pas vraiment de réelle solution à ça. C'était juste vraiment des manières de comment gérer, mais pas de solution pour totalement les enlever. Il y avait vraiment un élément déclencheur en fait, où je sortais beaucoup, je faisais beaucoup la fête. Comme j'étais à l'université en Angleterre, c'était dans une ville tout au nord qui est vraiment connue pour la boisson, pour la fête, etc. Et donc, je sortais beaucoup en fait, pour combler un peu ce vide que j'avais. Et même si en fait, j'avais beaucoup de connaissances, beaucoup de gens qui me connaissaient, j'avais pas vraiment beaucoup d'amis, je me sentais quand même très très seule en fait. On me connaissait beaucoup sur mon campus, il y a beaucoup de gens qui m'appelaient Tantine parce que je m'occupais un peu de tout le monde. Mais en fait j'avais toujours le sentiment d'être seule, de sentir que j'étais pas à ma place, je savais pas comment m'ouvrir aux gens, je faisais confiance à personne en fait. Et en fait, je comblais ce vide, je sortais beaucoup, je buvais beaucoup, je fumais aussi beaucoup de cannabis aussi. Je couchais aussi avec beaucoup d'hommes, c'était plus fort que moi. Il y a quelque chose en moi en fait qui me poussait à faire ça. Et par exemple j'étais en boîte et je me dis je vais rentrer, au lieu de juste rentrer toute seule, je me dis toi viens, on y va. Mais pour moi en fait c'est vraiment ce truc de la libération de la femme, moi je fais ce que je veux de mon corps, etc. Et après en 2019 j'ai rencontré quelqu'un avec qui on était, comment on appelle ça, genre des amis avec bénéfices, donc amis plus. Et du coup on passait beaucoup de temps ensemble, en fait j'allais beaucoup chez lui, il venait beaucoup chez moi, on couchait ensemble mais sans de relation en tant que telle. Et en fait, il y avait beaucoup de moments comme ça où on était ensemble et en fait, il se forçait en fait sur moi. Donc il y avait des moments où moi, je ne voulais pas et je disais non, mais en fait, il continuait quand même. Si je lui disais que non, je ne veux pas, il piquait un peu une crise, il me faisait culpabiliser.
Et après, en fait, à côté de moi, genre, il se masturbait en fait quand j'étais à côté de lui. Et en fait, ça m'a vraiment beaucoup marqué. C'était vraiment en fait un abus psychologique où il me traitait mal, il me parlait mal, il abusait de moi en fait physiquement aussi, enfin sexuellement plutôt. Et en fait, ça m'a vraiment impacté en fait sur ma manière de voir le monde, de vivre. En fait, c'était très compliqué de vivre avec ça. Mais encore une fois, en fait, c'était comme si il y avait une déconnexion en fait entre ma tête, mon cerveau et ce qui se passait dans mon corps et ce qui se passait dans ma vie. Ce qui fait que sur le moment, je ne me rendais pas compte que c'était pas un comportement qui n'était pas correct. Je donnais toujours des excuses, j'essayais d'expliquer dans ma tête que « Ah, mais il est comme ça, je sais pas quoi. » Suivant ça, en fait, en 2020, j'ai commencé à avoir vraiment... ma santé mentale a commencé vraiment à détériorer. J'étais de plus en plus dépressive, je commençais à avoir des hallucinations. Donc, quand je me baladais dans la rue ou quand j'étais, par exemple, dans le bus, j'avais comme l'impression, en fait, que tout le monde se masturbait. Et ça me rendait folle, en fait, parce qu'à chaque fois, je me disais, mais... Du coin de l'œil, j'ai tant l'impression que les gens faisaient ça, et c'était vraiment un sentiment très pesant en fait de sentir que les gens faisaient ça. Et je le voyais vraiment partout et j'étais pas à l'aise, je me sentais vraiment oppressée. Suivant ça, en fait, justement, ces hallucinations, le fait que j'étais très déprimée, j'avais beaucoup d'angoisse, etc. J'ai essayé en fait de me suicider. Donc c'est-à-dire que j'avais des somnifères et en fait, j'en ai pris plein et j'avais bu de l'alcool, j'ai pris des somnifères. Et j'ai essayé en fait d'en finir avec ma vie. Et en fait après ça, je crois que je suis restée à l'hôpital pendant seulement une semaine. Et après, je suis un peu retournée à ma vie normale en fait, si on peut dire ça. De l'extérieur, en fait, personne ne pouvait deviner que je traversais tout ça. Parce que en fait, à chaque fois qu'on me voyait, c'était grand sourire. Après ça, j'ai commencé à avoir une thérapeute. Donc on m'a mis en fait dans un hôpital. J'allais en fait une fois par semaine. On m'a diagnostiqué de personnalité borderline. On m'a dit que j'ai ce qu'on appelle en anglais le PTSD, c'est le stress post-traumatique, ce qui explique justement toutes ces hallucinations, ce que je voyais, etc. La dépression, l'anxiété, l'angoisse. Et en fait, justement, ce truc de personnalité borderline, il me disait, mais c'est partie en fait de ta personnalité. Donc en fait, pendant toute ta vie, tu vas devoir vivre avec ça, ça fait partie de toi. Et donc, tu vas devoir vivre avec ça, juste apprendre en fait à comment gérer. Mais il n'y a pas de solution, il n'y a pas de réelle guérison par rapport à ça, parce que ça fait partie de toi, de ta personnalité, de qui, en fait c'est l'essence de qui tu es. Donc tu vas devoir apprendre ce sentiment de sentir seul, abandonné, se sentir en fait déprimé, c'est quelque chose en fait qui fait partie de toi, et du coup tu vas devoir en fait gérer ça comme il se doit. En novembre 2020, j'ai reconnecté en fait avec un homme en fait que j'avais rencontré il y a longtemps, en fait en 2017, sur un cours d'espagnol à Madrid. Donc en fait on était ensemble, selon le monde, etc. Donc on était vraiment copains, copines, etc. On couchait ensemble, enfin voilà. Et en fait, lui, comme c'est quelqu'un qui était chrétien, mais genre un pied dedans, un pied dehors. Donc il a grandi avec sa mère qui priait beaucoup en allant à l'église, mais c'était un peu, voilà, une fois il est vraiment à fond dedans avec Christ, il est concentré, et après il retournait dans le monde, il recommençait à boire, à fumer, etc. Mais en fait, il commençait à me parler de Jésus. Donc il me parlait de Jésus par-ci par-là, il m'expliquait qui c'était pour lui, il m'expliquait les choses. Et parfois on avait un peu des disputes en fait par rapport à nos croyances, parce que lui il m'expliquait Jésus, et moi je lui disais les énergies, les cristaux, tout ça. Les esprits, qu'il y ait des bons esprits, des mauvais esprits, je sais pas quoi. Et du coup, parfois, on a justement des déçus, parce que moi, je comprenais pas ce qu'il me disait de ce Jésus, etc. Mais je me suis dit, pourquoi pas écouter, parce qu'en vrai, toute ma vie, j'ai essayé tout plein de thérapies, des thérapies dites traditionnelles, j'ai fait de la kinésiologie, j'ai fait du Reiki, etc. Mais rien de ça a marché, en fait. Donc j'ai fait plein de trucs, j'ai fait aussi de l'hypnose, etc. Mais aucune de ces thérapies ont pu, en fait, m'aider totalement. Et ça m'a peut-être aidé à gérer des trucs, mais ça m'a jamais donné une vraie solution. C'est toujours, tu vis avec ça, et c'est comment tu gères la situation plutôt que d'avoir une vraie solution. Il y avait des moments, par exemple, où disons que j'étais à table avec lui et mon père, et peut-être que j'avais bu un verre de vin, quelque chose comme ça, et je disais, je vais aux toilettes. Je vais aux toilettes, et en fait, je prends un ciseau et je commence à me couper le bras, à me tailler le bras, et après, je reviens comme si de rien n'était.
Donc c'était vraiment en fait un truc psychologique, spirituel de me dire que bah, c'est pas bon en fait de faire ça. Et lui me disait mais c'est pas normal, genre, c'est vraiment pas normal. Et donc il m'a dit bah, si il y a des moments où tu sens que tu vas te faire du mal, que tu as des pensées suicidaires, des pensées d'angoisse même ou des crises d'angoisse, juste appelle-moi. Et comme ça juste appelle-moi. Et du coup bah, je l'appelais à chaque fois que j'avais des sentiments comme ça. Et il priait pour moi à chaque fois. Il priait pour moi. Et dès qu'il priait pour moi, tout se calmait. Donc que ce soit ces sentiments d'envie de me faire du mal, de début de crise d'angoisse, je l'appelais directement, il priait pour moi, tout se calmait, tout partait, tous ces sentiments. En fait, c'était vraiment, je sentais que cette lourdeur que j'avais en moi, en fait, me quittait. Et j'avais plus du tout de sentiments, en fait, de me faire du mal. En fait, c'était vraiment la paix et le calme total. Il m'a introduit à son église, à son pasteur aussi, qui fait, en fait, il a une radio en ligne. Et du coup, avec enseignement et prière, donc deux fois par jour. Et du coup, on a commencé avec ça. Et bon, au début, on faisait beaucoup ensemble parce que comme c'était en Lingala, bah, lui, il me traduisait, donc on priait beaucoup ensemble, on faisait beaucoup les enseignements ensemble. Ce qui fait aussi que ça m'a énormément aidé au début de ma foi parce que j'avais en fait quelqu'un pour m'épauler, pour m'expliquer les choses aussi. Et surtout parce qu'au début, comme j'avais traversé toutes ces choses-là, j'étais extrêmement faible et je pleurais tout le temps. Mais vraiment tout le temps, à chaque fois qu'il se passait un truc, je pleurais, j'étais vraiment au bout de ma vie, en fait, j'arrivais pas à gérer mes émotions, à gérer tout ce qui se passait. Et bien évidemment, parce que comme j'étais en fait dans ce processus de suivre Jésus, bah c'est normal, l'ennemi ne veut pas que je parte. Donc il vient, il essaie de me perturber, de m'affaiblir et de me dire que ouais, mais ça sert à rien et tu sers à rien, etc. Donc en fait, c'était vraiment une grâce pour moi d'avoir cette personne à mes côtés pour m'épauler en fait à travers cette situation-là. On prend la décision maintenant de suivre Jésus. On se sépare parce que bah, bibliquement parlant, il n'y a pas copain-copine, relation avant le mariage, etc. Donc on s'est séparés et pendant un temps, on est resté vraiment juste amis. Et c'était très bien parce que lui, il était basé à Paris, moi à Genève. Donc c'était pas compliqué dans ce sens-là de se dire que bah, faut que on se sépare, mais on est juste à côté. J'ai appris comment prier de moi-même. C'est vrai aussi que j'ai, comme je dis, une église et un pasteur maintenant qui il y a beaucoup de structures en fait. Ce qui fait que bah, comme on a la radio deux fois par jour, donc enseignement et prière, et on a l'église quatre fois par semaine, ça veut dire que j'ai vraiment beaucoup de structures, ce qui m'a aidé dans ma foi. Et du coup, donc au début, quand j'ai commencé à prier, j'étais énormément combattue. C'est-à-dire que quand je priais, je sentais vraiment les esprits en fait, qui essayaient de me pousser, je pleurais, on essayait de me faire partir en crise d'angoisse, on mettait des pensées de « fais-toi du mal ». Et c'était vraiment en fait ce truc de… c'est comme quand il y a un endroit par exemple qui te gratte et tu sens que tu as besoin de le gratter. Et en fait, c'était ça ce sentiment qui venait sur moi de me dire que bah, là, c'était vraiment un sentiment de dire « coupe-toi, prends quelque chose et coupe-toi ». Et c'était quand je priais en fait pour essayer de me bah, pour m'affaiblir, pour me dire bah, arrête de prier, ça sert à rien en fait, pour essayer de me faire croire que ce que je fais ça sert à rien et qu'en fait c'est en train de causer tout ça, alors que pas du tout. Et en fait c'est là vraiment que bah, par la grâce de Dieu j'ai aussi connu ça en fait, le nom de Jésus. Donc je disais bah non, c'est loin de moi, au nom de Jésus. Je continue à prier, même si j'étais à terre, même s'il me poussait, même si j'étais à bout de force. Je continuais à prier et je gardais vraiment la foi en fait que Jésus est plus puissant qu'eux et de commander à toutes les choses de me quitter en fait et qu'ils n'ont pas autorité sur moi, ils n'ont pas de pouvoir sur moi. Et donc petit à petit voilà, j'ai grandi dans ma foi, je passais beaucoup de temps à l'église et en fait à chaque fois que je raconte mon témoignage, en fait, je trouve que c'est quelque chose de très puissant pour moi. Genre, je raconte à tout le monde qui veut l'entendre quand je suis au travail, avec ma famille, etc. Bien qu'au début j'étais un peu trop zélée. Parce que bah, en fait, c'était vraiment ce truc de le voile en fait, a été ôté. Donc j'ai envie que tout le monde puisse expérimenter en fait, ce que je vis. Et de savoir, bah, Jésus c'est la solution en fait, à tous tes problèmes. Et il m'a donné en fait, une paix, une joie et un amour en fait, que j'étais même pas en fait... Déjà je ne pensais pas que ça existait, parce que je ne l'avais jamais expérimenté de cette manière-là. Et en fait c'est ça, c'est que j'avais envie que tout le monde puisse vivre ça. C'était vraiment... Oh, réveillez-vous en fait, parce que je regarde autour de moi, j'ai vécu toute ma vie en fait sous un nuage en fait gris, et en fait Jésus est venu, il a mis le soleil, il a mis la lumière, et en fait c'était vraiment, j'ai envie que tout le monde puisse expérimenter ça, parce qu'il n'y a rien de mieux en fait. C'est vraiment j'ai une paix aujourd'hui, une joie de vivre, parce que je sais en fait que peu importe ce qui m'arrive, même si il y a des combats, même s'il y a des moments où ça va moins bien que d'autres,
je sais en fait que j'ai la victoire au nom de Jésus. Et en fait, c'est ça aussi qui est très puissant, c'est que ma vie en fait a totalement changé. Et c'est même les gens avec qui j'étais à la fac, etc., qui vont m'envoyer des messages sur les réseaux, ou s'ils me voient dans la rue, etc., ils vont m'arrêter et me dire « Ouais, mais tu sais, toi, t'es vraiment pas la même personne que t'étais avant. T'as totalement changé, t'as l'air beaucoup plus à l'aise, etc. » Et je leur dis, bah, c'est Jésus, en fait. C'est vraiment, c'est Jésus. Et cette certitude, en fait, là, c'est la puissance, en fait, de savoir que Jésus est Seigneur. Donc, il a l'autorité sur toute chose. Je sais qu'il vit en moi. Et je sais qu'en fait, que je ne peux plus jamais me sentir seule. Même avant, j'avais plein de potes, j'avais plein de connaissances, mais je me sentais seule, je me sentais à bande connaissance. Mais je me sentais seule, je me sentais abandonnée, je me sentais en fait pas à ma place. Alors que, et maintenant j'ai compris que c'est parce qu'en fait Dieu m'avait

0: Je suis très calme, je suis très posée. J'ai la patience en fait, c'est cette patience aussi de me dire, mais même quand il y a un problème, j'ai la patience, je reste calme, je reste tranquille, parce que je sais que Dieu combat pour moi. Et je sais qu'il combattra toujours pour moi, et que si Dieu est pour moi, en fait, qui peut être contre moi? Personne. Donc en fait, c'est ça qui est puissant, en fait, c'est vraiment la transformation de ma vie, et de pouvoir en fait le transmettre à toute personne qui puisse être dans mon entourage, et que tout le monde en fait puisse vivre cette joie-là. Elle existe, la paix, elle existe. Il faut juste faire un pas vers Dieu et Dieu fera un pas vers toi. En tout cas, ça c'était mon témoignage. Que Dieu vous bénisse et que sa paix soit sur vous tous.
1: Moi, j'ai accepté de venir ici un soir parce que avant d'avoir une guérison, je me suis tout le temps demandé, on sent quoi quand on est guéri? Comment c'est que ça se passe? C'est-tu vrai, c'est-tu pas vrai? Puis si les mots que je vais dire aujourd'hui, ça peut vous aider, je ne suis pas ici pour évangéliser personne, je ne veux pas épater personne. Je veux juste dire, moi, ce que j'ai senti quand ça s'est passé. Ça va faire 10 ans, le 22 de février prochain, que j'avais le cancer de lymphome. Et puis, j'étais condamné, assez serré, que j'avais tout donné mes biens, j'avais tout laissé de mon vivant. Et puis, à ma grande surprise, j'ai été guéri. Oui, oui, oui. Mais je ne sais pas par où commencer. Des fois, j'ai envie de commencer par, pour qu'on comprenne bien ce qui s'est passé dans ma vie. Je ne suis pas un Superman, je suis un gars bien ordinaire, mais ça a commencé quand mon père est décédé. Mon père est décédé ici à Grimbay d'un cancer du pancréas. Puis, moi, j'ai été élevé comme un grand catholique, enfant de cœur, tout ce que vous voulez. J'ai tout passé par là, puis j'étais réellement un fervent catholique. Mon père m'a tout le temps entraîné dans ça. Mon père, il croyait à ça beaucoup. Puis j'étais sûr que si je le suivais lui, je me rendais au ciel. À ma grande surprise, quand j'ai eu 43 ans, là j'en ai 68, quand j'ai eu 43 ans, on a appris que mon père était mourant. Et puis, il ne voulait plus me parler. J'étais très proche de lui. Parce qu'il m'avait dit, il dit là, moi, on n'est plus du même langage. Toi, tu as tes affaires. Tu as la belle vie dans le milieu de ta vie, continue ta vie, moi, il faut que je me prépare à mourir, je vais aller au ciel. Ça fait qu'il aimait autant pas me parler. Là. Et quand il allait chez eux, je sortais de l'hôpital, quand il allait chez eux, il ne voulait pas recevoir personne. À l'hôpital, ben, ma mère y allait tous les jours, dans l'après-midi. On était 8 enfants, nous, on se séparait les soirs. Puis quand on y allait, ben, il ne me parlait pas beaucoup. Ben, il fait beau, il va faire ci, il va faire ça, mais il ne parlait jamais, il était renfermé, puis il ne parlait jamais avec son cœur. Un jour, ma mère, elle me dit, genre, ton père veut te voir, veut-elle le voir. Ben, je m'en vais le voir, puis j'ai dit, qu'est-ce qu'il y a, père, qui ne marche pas? Il dit, il se relève demain, il lève son oreiller, il monte en dessous, il y avait un chapelet, côté là de sa tête, en dessous de sa tête. Il lève l'autre bord, il y avait quoi, un chapelet, il aurait sa tête en dessous. J'ai dit, pourquoi vous faites ça, père? Ben, il dit, c'est parce que le diable ne voit pas en arrière. Je ne veux pas qu'il me poigne par en arrière, en hypocrite. Puis là, il dit, en avant, je le vois venir, il m'a le voit venir. Je suis certain qu'il ne me poignera pas. Mais j'ai juste un problème. Il faut que je dorme de temps en temps, ce soir. J'aimerais ça que toutes les veillées, tu n'es pas assis ici, puis tu le guettes. C'est sérieux, ce que je dis là, là. Et puis, vous pouvez rire pareil, parce que c'est drôle. Et puis, là, j'ai dit, vous êtes sérieux, père? Il dit oui. Ça fait que j'ai commencé à aller tous les soirs. Je restais à Saturne, puis j'allais à l'hôpital à Grimbay tous les soirs. J'arrivais là à peu près vers les 7 heures, puis je restais avec lui vers les 11 heures. La garde, un coup, qui avait eu toutes ses pilules, c'est là, après vous en allez, là, il va dormir toute la nuit. Là, je m'en allais. Mais ce qui se passait, c'est qu'il ne mourra pas. Il avait peur du diable, et puis il ne mourra pas. Puis, vous savez, quand une personne, je trouve ça drôle aujourd'hui, mais faut pas pleurer. Quand une personne est pour mourir, 8 enfants sont tout croches, la mère est tout croche, puis le père, à toutes les fois, il dit, on passe pas la semaine, puis il t'offre tout ça, puis ça continue, puis ça fait que, là, moi, j'avais mon commerce à avoir soin, j'avais pas le temps d'aller là toutes les soirs, puis, en tout cas, ça fait que je m'en revenais de Sutton un soir pour prendre ma veillée, puis je passe à Saint-Charles. Je venais de Sutton, l'ancien chemin là, de Cône-d'Île. Et puis, pas loin du

centre d'achat Maxi, je pense, là. Il y avait une petite église, là, qu'un presbytère. C'était un peu à 6 heures. Fait que je passe là, puis j'ai dit au presbytère, puis je demande, à la femme m'a dit, qu'est-ce que vous voulez? J'ai dit, ouais, monsieur le curé, il faut que j'y parle. Elle a dit, qu'est-ce qu'il y a? Puis là, il s'est dit, puis je le vois, et qu'est-ce qu'il y a? J'ai dit, j'aimerais ça vous parler, parce que j'ai un problème avec mon père, là, puis... Fait que, il vient me rejoindre. J'ai dit, qu'est-ce que tu veux? Ben, j'ai dit, j'aimerais ça que vous y fassiez brûler un gros lampion. J'étais un catholique, moi, dans ce temps-là. Là. Et puis, un gros lampion, ça voulait 5-6 piastres, ça, mais ça poignait. Ça fait que j'ai dit, j'aimerais ça. Il dit, pourquoi? Mais j'ai dit, mon père est à l'hôpital, puis il a le cancer du pancréas, il est tout le temps supposé de mourir, puis ça se passe pas. Mais j'ai dit, j'aimerais que le bon Dieu vienne le chercher, puis qu'il l'amène avec lui. Puis je suis content d'avoir dit ça parce que j'aurais pu dire, je veux que le bon Dieu le fasse mourir, mais c'est pas ça que j'ai dit. J'ai dit, j'aimerais que le bon Dieu vienne le chercher, l'amène avec lui. Et il dit, c'est correct, j'avais mis 20 piastres dans mes mains. Je vais trouver ça drôle encore, mais c'est demain que j'étais. Il dit, donne-moi 20 piastres à la petite madame, demain on va le faire brûler. Puis dans ma tête, j'ai pensé, j'ai dit, il va oublier, puis on va mettre le reste dans ses poches. J'ai dit, non, monsieur Thierry, vous allez tout de suite. On est allé tout de suite. J'ai allumé ça, puis j'ai donné son argent. Je me suis allé voir mon père, puis c'était comme d'habitude. Le lendemain soir, je reviens. Mon père, il dit, assis-toi, là. Je me suis assis à côté de lui. Il lève l'oreiller. Il regarde en dessous de l'oreiller, pas de chapelet. Il lève l'autre bord, pas de chapelet. J'ai dit, où est-ce qu'ils sont? Il dit, tiens, le tiroir, il t'a tous deux garochés dans le fond du tiroir, le chapelet. J'ai dit, qu'est-ce qui s'est passé, père? Puis là, je faisais attention de ne pas pleurer parce que j'avais 43 ans, puis un homme, ça ne pleurait pas dans mon temps. Puis là, ça faisait un escouche, j'essayais de le motiver pour qu'il se batte, pour qu'il gagne, parce qu'il avait peur de mourir, il a peur d'aller chez le diable. Puis là, il me dit, c'est genre qu'il a passé une espèce de curé, une espèce de prêtre dans ma chambre aujourd'hui, puis il m'a tout expliqué. Puis il dit, là, je sais que j'ai fait une vie du mieux que je pouvais, que ce que j'avais. J'ai fait toute partie, puis là, je sais que je m'en vais au ciel. Puis je suis content de m'aller au ciel. Il avait 73 ans, lui. Et là, je voulais savoir ce qui s'était passé. Parce que toute ma vie, je l'ai suivi. Là, il avait tellement peur du diable que j'avais des doutes qu'il n'avait pas pris le bon chemin, comme vous avez dit tantôt. J'ai dit, je suis mieux changer de chemin. Oui, s'il a pris ce chemin-là, puis il a peur du diable de même. Il avait élevé 8 enfants. Il était infirme une partie de sa vie. Puis il avait souffert tout le temps de la maladie. Puis là... Il y a un peu du diable encore. Moi, je me disais, mais chez nous, le soir, il faut que je fasse de quoi? Il n'y a peut-être bien pas le bon chemin, le pays. Mais là, ça m'a tout reviré à l'envers parce qu'il avait rencontré une espèce de prêtre. Puis moi, je savais qu'une espèce de prêtre pour mon père, là, il connaissait ça, un curé, lui, puis un vicaire, puis tu sais que tu voudras. C'était quoi de spécial? Mais je suis venu pour lui demander, qu'est-ce qu'il vous a dit? Puis là, j'avais peur de pleurer. J'ai dit, hey, quand, on va laisser passer les émotions. Demain, il va revenir. Et puis, je vais y parler tout seul. Ça fait que le lendemain, j'y étais. J'espère que ce ne sera pas trop long, là. Hein? Le lendemain, j'y ai... Je n'ai pas encore parlé de mon miracle. Le lendemain, j'y étais. Et puis, comble du malheur, deux de mes sœurs qui sont là. Et là, j'ai dit, je ne peux pas pouvoir parler de ça. Elle m'a pleuré devant mes sœurs en plus. Puis, le jour d'après, il était mort. Il était parti. Ça fait que c'est là que ça a commencé, dans ma tête, les questions, puis j'ai commencé à chercher. Mon père m'avait demandé, à peu près 3 semaines avant, de faire des prières pour lui, parce qu'il m'avait dit, depuis que je suis marié, je dis, toi, notre père, toi, je veux une mariée tous les soirs avant de dormir, pour ma femme puis mes enfants. Là, il dit, t'es le plus vieux des garçons, fait que c'est à toi de faire ça, j'aimerais ça que tu ferais ça. J'ai hésité longtemps, pour pas, parce que c'est tout un job, ça va faire ça, hein? Non, on ne sait pas, mais... Ça fait que j'ai étoffé longtemps, mais il m'a eu par la faiblesse à peu près 2-3 jours avant de faire brûler le lampion. Ça fait que là, j'ai commencé à faire des Notre Père, puis les Je vous salue Marie. Quand je ne m'endormais pas avant d'avoir fini, là, je disais à Dieu, mon Dieu, qu'est-ce qu'il faut que je fasse pour être sûr d'aller au ciel? Mon père n'a pas eu le temps de me le dire, c'est quoi qu'il a fait? Puis ça a duré 6 ans, je pense, 7 ans comme ça, ou 10 ans. Ben, vous voyez pas, je suis venu au monde, j'ai rencontré le Seigneur, j'avais 54 ans, et puis ça, voyez-vous, j'avais 47 ans, ça a pris 7 ans,
prier de même tout le temps. Puis un bon coup, ma petite sœur, la plus jeune chez nous, elle m'a emmené dans une tente, une église, là. Puis elle disait, genre, t'es malade, j'avais beaucoup d'arthrite. Elle dit, viens avec moi, il y a une soirée guérison. J'ai dit, on va pas là, Nicole, on va se faire pogner. Ils vont nous pogner. Parce que j'étais catholique, puis hors de l'église, point de salut, puis c'est important, puis... Ça fait que, ben, elle dit, ça l'a fait une heure et demie. Là, elle dit, en tout cas, moi, je vois tout seul. Ça fait que là, j'ai fait une prière dans mon cœur tout de suite. Là, j'ai dit, Seigneur, je m'en vais pas au champ d'église, je vais la protéger. Je vais y aller, mais je vais juste une fois. Ça fait que là, j'ai été là. À ma grande surprise, ils n'ont pas guéri mon corps, mais ils ont guéri mon âme. Là, j'ai une tête de pioche. Ça m'a pris 3 jours, 3 nuits avant de comprendre ce qui se passait. Puis au bout de 3 jours, 3 nuits, j'ai demandé à Nicole d'y retourner, puis j'ai levé la main, puis j'ai fait la prière du salut. Ça fait qu'à partir de ce moment-là, j'étais chrétien. Et puis, mais je ne pratiquais pas. J'avais 80 acres de terrain, moi, puis... Et puis j'avais une cabane là-dessus, puis je vivais dans une cabane parce que, au préalable, un petit peu avant ça, j'avais tout perdu mes affaires. J'avais une compagnie, j'avais fait de faillite, puis toutes sortes d'affaires, là. Puis j'avais plus grand-chose, mais j'avais encore ça. Puis ma femme était partie, mes enfants s'étaient plus éloignés, les amis. Quand ça passe une nouvelle année comme ça dans une vie, il y a beaucoup de choses qui changent de place, puis il faut qu'on fasse un bout tout seul. Puis là, j'étais là, puis je vivais dans le bois tout seul. Et puis, j'achetais le Vigneron. Ça, c'était un petit journal qui disait à travers le Québec à quelle place il y a des conférences, des ci, des ça. Puis c'est de même, tranquillement, que je pouvais grandir dans ma foi parce que j'étais pas membre d'aucune église. Ça fait que je suivais ces choses-là. Puis... Et puis, j'ai perdu le fil de mon histoire, puis ça va revenir là. Puis là, j'ai grandi dans ma foi. Et puis, il arrive le temps, à un moment donné, sur mon terrain, c'est pas parce que j'étais mal pris, j'avais un boule, une pépine, j'avais tout ce qu'il fait, tout des vrais tonkas pour un monsieur qui a passé sa vie comme moi dans la construction, dans la machinerie lourde. J'avais toutes les bébelles qu'on peut avoir pour creuser des trous, faire des lacs, faire des chemins. Puis ça, c'est le fun, 1 an, 2 ans, 3 ans. Mais après 6 ans, 7 ans, là, c'est pas drôle. Puis surtout que, là, c'était au mois d'octobre, à peu près. Puis là, je voyais venir la misère. Là, j'avais rien à faire. Passer l'hiver dans ma cabane, j'avais presque plus de poids à bûcher. Là, je me suis dit, l'hiver, va être long, ça va être plate. Puis on dirait que... je commençais à maigrir. Maigrissais. Pas faim. J'avais pas faim. Puis ça allait comme ça. Après un mois, je t'en fais ça, je t'ai pas soupé, t'as pas faim. Tu n'as pas de la faim, vous dites. Tu maigris, bien là, on se dit, ben c'est aussi bien ça que d'engraisser, c'est bien trop dû maigrir. C'est vrai que c'était comme ça. Et bon coup, mon fils, le plus vieux, il vient me voir, qu'est-ce qui se passe, Claire? Oh, j'ai dit, rien. Je trouve le temps long, puis j'ai dit, à part de ça, ben j'ai pas faim. Ça fait que ça reste comme ça. Il vient me voir une dizaine de jours après. Tu manges-tu mieux, père? Non, c'est tout si pire, mais je pense que je mange moins. Ça fait que 3-4 jours après, il retourne un matin, il dit, amère avec moi. Je dis, où est-ce qu'on va? Il dit, j'ai appelé ton docteur pour savoir être ton docteur. Puis, comment ça, mon docteur? Ben, il dit, t'es malade, père? T'es rendu mec comme un bécile. Tu sais, vas-y, je vais y glisser, hein? Et puis, il m'amène chez mon médecin. Puis là, c'est Mathieu, mon médecin, il dit qu'est-ce qu'il y a, mon fils? Votre fils, il me dit que vous ne mangez plus. Pourquoi vous ne mangez plus? Mais j'ai pas faim. J'ai pas d'appétit. Je trouve tout plate, puis il n'y avait rien que j'aimais. Ça fait qu'il dit, on va rentrer à l'hôpital, puis on va checker ça. Fait qu'il me rentre à Conteville, puis là, il me check toutes les affaires dans toutes les places qu'il pouvait rentrer un tuyau. Il rentrait un tuyau, puis il checkait des affaires. C'est pas des farces. Hein. Et puis, finalement, au bout d'une semaine, ils m'ont laissé sortir, ils pensaient qu'on avait trouvé les affaires. Ils ont dit, vous avez pris une maladie en rentrant ici. Puis, je m'en vais chez nous, puis du jour après, là, ils m'ont rentré à l'hôpital. Là, les carottes étaient cuites. Là, ils ont déclaré que j'avais le cancer de lymphome. Apparemment, que lymphome, c'est lymphatique, ou quoi, en tout cas. Apparemment, c'est un cancer qui ne se guérit pas. Et puis, c'est un cancer qui va très, très, très vite.
Là, ils ont pris tout ce qu'ils pouvaient, ils ont pris des. Ils m'enlevaient des biopsies, ils s'enlèvent des morceaux, puis ils font checker ça par les. Oui, c'est ça, dans le laboratoire, puis ils envoyaient ça dans deux hôpitaux différents, là, puis ils ont pris des choses dans mes os, toutes sortes de patentes, puis finalement, bien, on dit, un bon matin, il arrive des médecins que j'ai jamais vus dans ma chambre, et puis ils me disent, qu'est-ce que vous faites ici? On attend ton docteur. Mon docteur arrive, là, il était quatre médecins, des jeunes médecins. Là, mon docteur, il commence à me dire, il dit... Moi, dans ce moment-là, j'étais sauvé. Je savais que c'était pas si pire, je m'en allais au ciel. Là. Il n'y avait pas rien au ciel-là. Et puis, ça ne me tentait plus beaucoup de vivre. Ça ne me tentait plus, ça ne m'intéressait plus. Beaucoup. Et puis, là, mon docteur rentre, puis là, il commence à me dire, « Monsieur Boyer, vous savez, là, on n'est pas capable de vous guérir. » La médecine n'est pas capable de vous guérir. La seule chose qu'on peut faire, c'est vous aider pour les douleurs, puis tout vous accompagner jusqu'à la fin. Ça fait que, déjà, j'ai dit la fin, c'est quand ça, la fin? Je ne me souviens pas comment de mois, là, mais c'était pas plus que 3 mois. Là. C'était réellement court. Là. Ça fait que, ça reste de même. Là, j'ai dit, là, on pourrait toujours essayer, un médecin, on peut toujours essayer la chimio. Là, j'ai dit, la chimio, ça veut dire combien de temps de plus, ça? Peut-être 1 mois. Ça fait que j'ai dit, non, on va laisser passer la chimio, là. Et puis, ça a resté comme ça. Puis là, ils sont en allés. Là, j'ai fait venir mes enfants. Et puis, j'ai dit, donc, aussi bien de chicaner de suite, là. Je vais donner les biens qui me restent, là. On va séparer ça à gagne ici. Mes 3 enfants sont venus. Moi, je suis père d'une fille, ma plus vieille, puis 2 garçons. Bon, j'étais dans mon lit, puis j'étais à côté, là, puis on a pris un crayon, puis ils ont écrit ça, puis j'ai tout donné mes biens. J'ai tout donné ça, je suis sûr que les carottes, elles sont cuites, c'est fini. Ça fait que le lendemain soir, que j'ai fait ça, je pense, ou le soir, ou le lendemain soir, je passe devant, je me levais jamais, mon médecin, il dit, levez-vous, puis c'est l'ouvrage se lever, parce que faut que tu traînes le trépied, que tout est plugué tout le temps, puis j'étais rendu avec des grandes oreilles, là, j'avais migré encore. J'ai baissé jusqu'à 146 ou 149 livres. Puis j'avais des grandes oreilles, puis mes dentiers ne faisaient plus. Puis rien qu'ils faisaient. On trouve ça drôle, mais si on a peur, c'est pas drôle, mais c'est ça qui s'est passé. Et puis, j'étais blanc comme de la craie. Mes petits-enfants étaient rendus qu'ils venaient à moi et ils avaient peur de moi. Là. Tu sais, il vient t'asseoir à côté de Pépé et Sully et te dit qu'il ne l'a pas s'assis avec Pépé, hein? c'est drôle, mais c'est de même. Et ça fait que là, lui, il me disait de me lever. Il me pognait une idée le soir, j'ai dit, tiens, je m'en disais, ouais, si je suis capable de marcher encore, là, tu sais, je vais me lever, puis je ramasse le trépied, puis 2 portes à côté de ma chambre, il y avait une salle de la télévision. Là, je veux juste vous montrer que ça prend un déclencheur. Moi, ça a pris un déclencheur pour mes personnes, mes frères, mes beaux-frères, ils venaient me voir, puis genre, t'es un batailleur, bats-toi un peu. Ça me tentait pas de me battre. C'est drôle, je suis sauvé, puis la vie, je trouve plus ça beau, puis ça me tente pas de me battre. Fait que, mais là, ce qui s'est passé, c'est que j'ai sorti de la chambre, 2 portes à côté, la télévision était ouverte, il n'y avait pas personne dans la salle. Fait que je fais juste un coup d'œil. Puis vous savez, ça c'est l'hiver qu'il y avait eu des Jeux olympiques aux États-Unis, à Lac Placide, ça se peut-tu? Je ne sais pas où, encore pas. Et puis, il y a un... Pauvre petit pit. Il y a un petit gars de Vancouver, il avait gagné la médaille d'or en ski. Puis, ce pauvre petit bonhomme-là, le soir, il a décidé d'aller fêter, puis d'aller fumer un joint. Je ne sais pas ce qu'il est allé faire avec ses chums. Puis, il n'avait pas pris le test de drogue sur lui, puis ils l'ont pris le lendemain. Il s'est fait kidnapper bien comme il faut. Puis, il a enlevé sa médaille. Puis là, comme j'étais devant la télévision, il expliquait ça aux annonceurs. Et puis, on dit, il n'est plus sur le campus, là, lui, il est dans l'avion, il s'en va rejoindre son père. Wow! Là, je me mets à penser, j'ai dit, hey, son père, je ne sais pas ce qu'il va y dire, parce que je me souviens de mes enfants, moi. Il fallait me lever à 5 heures le samedi pour aller les mener à la patinoire, puis aller les mener ici. Tu sais, on donne du jus à nos enfants quand on les accompagne pour ça. Ça fait que, là, c'est dans ma tête, qu'est-ce qu'il va dire, ce petit gars-là, mais j'arrive là, tu sais, papa,
tu m'as aidé tout le temps avec maman, puis on a gagné la cour, on a gagné la médaille, mais oh, j'ai pris un joint, puis j'ai perdu. Qu'est-ce qui va se passer? Puis là, vous savez, ça m'a poigné, parce que, vous savez, quand on accuse quelqu'un, là, il y a trois doigts qui nous regardent, puis il y en a un qui regarde là. Hein. Et puis, là, j'ai dit, waouh! Moi, je m'en vais joindre mon père. Qu'est-ce que je vais lui montrer avec le genre? Il m'a tout donné. Puis là, j'ai fait faillite, j'ai perdu. Mon épouse, ça n'a pas fonctionné. Ma vie familiale, c'était pas mieux. Je suis tout seul comme un codin sur un bout de terrain dans une cabane. Il m'a tout donné. Puis là, j'arrive les mains vides. Je suis pas plus fin que lui, moi, là. Lui, dans l'avion. Puis là, qu'est-ce qui s'est produit dans cette nuit-là? C'est que je me suis réveillé. Là, quand moi je dis je me suis réveillé, là, moi je suis convaincu je me suis réveillé. Il y en a d'autres qui peuvent penser que j'ai rêvé, là, mais il y a de mes amis, il y a de mes frères qui m'ont dit que t'as parti sur un skid à cause de la morphine, puis c'est ci, puis c'est ça. Mais moi, je vous dis ce que moi j'ai ressenti, puis que je crois que c'est passé. Je me suis réveillé. Et puis, j'ai été assis dans un autobus. J'ai été. À l'âge adolescent, j'ai vécu à la Barre à Plouf, moi, à Montréal, là, à Ville-Laval. Là, puis on avait des autobus à Montréal. Et puis, je m'assisais tout le temps en arrière, sur le grand bain. Là, puis, quand tu voulais débarquer, tu t'allongeais le bras, tu tirais la corde dans le coin. Ding, ding. Puis là, le chauffeur, là, lui, il passait un stop. Puis le prochain stop, il arrêtait. Bon. Ça fait que là, dans mon skid, ma pensée que j'avais là, à ce moment-là, c'est que j'étais dans l'autobus, comme le petit gars dans l'avion, il m'en allait rejoindre Dieu, lui, ça allait rejoindre son père. Ça fait que, hey, là, je suis là pas bien. Fait que là, je lâchais un cri à Dieu. J'ai dit, mon Dieu, arrête l'autobus, parce que j'ai rien à te montrer. Puis, j'ai tout le temps été un vieux grognon. Vous savez, moi, j'étais un grognon. Bon. Et j'étais de main, j'avais une tête de pioche toute ma vie, puis c'est comme ça. Et puis, là, je disais, arrête l'autobus. Je m'aperçois que tu ne seras pas content de moi, mais j'arrive. Parlez comme le petit gars que j'ai vu, là. Puis là, j'ai demandé, il faut que j'arrête, il faut que tu arrêtes l'autobus, je veux m'en aller chez nous. Puis là, il m'a répondu d'une voix. Puis, vous savez, quand je dis il m'a répondu, là, moi, j'étais dans ma chenille-là toute ma vie, mécanicien dans des shops. Puis mes oreilles ne fonctionnent plus si bien que ça. Ça cille tout le temps, tu sais, ça bosse tout le temps un petit peu. Puis, quand il y avait une voix qui parlait, là, c'était clair comme je n'ai jamais vu. Il n'y avait pas de son. Il n'y avait rien à côté qu'il pouvait. C'était clair. Il n'y avait pas d'accent. C'était pas une voix naturelle pour moi, là. Et puis, une voix qui me dit, « Lève-toi puis marche. » Et là, le piton me colle encore, tu sais, parce que depuis que je suis petit, tout le monde me dit de me lever, jusqu'à mon docteur qui me disait de me lever puis marcher, tout le monde me dit ça, « Lève-toi puis marche. » Là, j'ai dit aussi, « Tu veux, j'aille, arrête l'autobus, je vais débarquer pour m'aller à pied. » Ça fait que... Puis là, je me vide le cœur un petit peu, j'ai dit, « Regarde, j'avais 59 ans à ce moment-là. J'ai dit, j'arrive à 59 ans, là. Ben, ma fête, c'est le 26 février. Puis ça, c'était le 22, à peu près, le 23 ou le 22. J'ai dit, j'ai 59 ans. Tu m'as inventé, tu m'as modelé, tu m'as envoyé sur la terre, puis tu m'as même pas dit à quoi que je servais. Tu m'as même pas dit que ce que j'étais. Puis tu m'as pas dit non plus ce que tu attendais de moi. Ça fait que là, j'ai brûlé 59 ans, puis je m'aperçois que j'ai rien fait de bien parce que j'ai les mains vides. Ça fait que je recommence ma question. J'ai dit, c'est quoi que je suis? Je suis-tu une cuillère, une fourchette ou d'un couteau? Parce que si tu m'as fait cuillère, puis j'essaie de manger mon sein avec la cuillère, tu vas dire, mon invention n'est pas bonne. C'est bon, rien, lui. Je ne le sais pas. Là, il y a une voix qui m'a dit, puis ça m'a fait coller le piton aussi un peu. T'es un vase, un vieux vase de bois. Il aurait bien pu dire en glaise, en coppe, en argent ou en or, un vieux vase de bois. Et là, le piton me colle encore. Là, j'ai pas répliqué à ça, mais j'ai dit, pour qui se prend? Puis là, après ça, j'ai dit, c'est quoi qu'il faut que je fasse pour que tu sois satisfait?
de ma vie, de moi. Encore la voix qui a dit, sans gricher rien, là, clair, clair. C'est bien simple. Je veux juste que tu sois heureux. C'est tout, tout, tout. Tu t'es envoyé sur terre pour que tu sois heureux. Si t'es pas heureux, pas heureux. Fait que ça a resté comme ça. Et puis, là, j'ai encore demandé. Puis j'ai dit, là, je le sais. Ah oui, j'ai dit, puis là, je me suis surpris parce que, vous savez, puis c'était la vérité pour ça. J'avais 59 ans. J'ai dit heureux, je sais même pas ce que ça veut dire heureux, je sais même pas c'est quoi être heureux. Imaginez-vous, je me suis aperçu que c'est à 59 ans que je vivais, puis j'avais jamais été heureux. Jamais, jamais, jamais été heureux. Fait que là, il arrive un beau... ça, je l'ai aimé, celle-là, parce qu'il arrive un beau portrait. Puis vous savez que mes yeux, c'était pareil, hein? J'ai des vieux yeux. Puis ça prend des lunettes pour le livre, ça prend ci, puis ça prend ça. Mais là, l'image qui est arrivée, moi j'aime beaucoup ça, à ce temps-ci de l'année, là, quand tu passes en campagne, en copart, là, où tu vois, dans une prairie, tu vas marcher, là, puis en bas, tu vois un beau ruisseau, c'est bleu, le ciel est bleu, puis tu vois toutes sortes de verts, là, tu sais, vert pâle, vert tendre, à ce temps-ci de l'année, là. Et puis, là, j'allais jouer ça. Puis, je vois un bel arbre. En haut, avec une branche qui est tombée, une grosse branche, puis il y a un petit ruisseau en avant, une petite rivière près de 10 pieds de large. Et puis, je regarde sa bûche, il y a un petit pit qui est assis avec, tu sais, l'ancienne culotte avec des bavettes, là, qu'on avait quand on était petit gars, là, avec une chemise carottée vert, puis avec sa petite ligne à pêche. Puis il agace le poisson dans la rivière. Et puis, à côté de lui, un gros et grand monsieur, lui, à côté, il a une salopette de même, avec une chemise carottée, et puis avec sa pôle, je vois sa pôle en haut, puis son bras, il est sur le tipit, de même. D'après, il montrait à pêcher, puis je me suis imaginé, là, que je me suis identifié au petit garçon qui était là. Et puis à côté de lui, à terre du petit garçon, il y avait des roches, là, et puis il y avait des poissons qui appâchaient sur le chaud. Là, je me suis dit, hey, c'est ça que tu veux. Fais-moi sortir d'ici, mettre un Winnebago puis un bateau. Va y aller à la pêche. Je l'ai fait, hein, là, est sorti. Et puis, en tout cas, c'est ces choses-là. Là, j'ai encore dit, arrête l'autobus. Là, je le sais que ce que tu veux. Donne-moi un petit peu de temps, puis ça va venir. Tu vas être heureux de moi. Tu vas être content de moi parce que je vais être heureux. Puis là, la nuit s'est passée, mais ça a duré encore 3 nuits. Je pensais que c'était fini. Le lendemain soir, ça a recommencé à la même place qu'on avait lâché. Et puis là, j'ai dit encore, il dit, lève-toi puis marche. Vous savez, tant que je n'ai pas eu dit à Dieu, tu vois bien là, que je ne suis pas capable, là, tu vois bien que ça me dépasse, là. C'est tout le temps la même affaire. Le troisième, dans la deuxième nuit, là, le deuxième coup que j'ai dit ça, là, je vous le dis, là, j'étais comme dans l'autobus encore, là, puis je n'étais pas capable de pogner la corde, je n'étais pas assez fort pour pogner la corde, là, pour la tirer, pour ding-ding, pour que bon, l'autobus arrête, que je peux m'en aller à pied. Et là, j'ai dit ça, j'ai dit, tu vois bien, là, que je ne suis pas capable. Je ne suis pas capable, puis je forçais pour l'avoir un bon coup. J'ai senti quelque chose ici, là. Puis la corde était dans ma main. Puis là, ça, j'ai entendu le ding-ding, là, pour qu'il arrête. Mais c'est là que j'ai eu ma conviction. À partir de ce moment-là, je savais que j'étais guéri. C'était comme ça. Et puis, ce que j'ai senti, je vous le dis, c'est parce qu'on s'imagine des choses. Avant ça, quelqu'un m'aurait dit ça. Voyez-vous, je ne l'aurais pas cru, mais là, vous allez entendre moi, peut-être un autre jour, un autre, avec une autre histoire que lui aurait vécue, vous allez pouvoir faire votre idée. Mais moi, ce que j'ai senti, quand j'étais petit gars, je regardais Walt Disney, quand la télévision sortit, tu sais, il y avait une petite mouche qui se promenait avec une petite baillette, là, puis elle arrivait, bing, ça descendait, là. Bien, moi, dans ma main, quand elle était comme ça, ici, quand j'ai senti la crotte dedans, là, j'ai senti ça descendre sous moi. Très de même. Et puis là, j'étais tellement convaincu. Oh, j'avais une conviction épouvantable. C'est impossible que je ne sois pas guéri. Ça fait que je me suis levé de mon lit. Et puis, j'ai ramassé mes dentiers, mon rasoir, mes affaires, puis allé dans la chambre de bain. Et puis là, là, j'ai commencé. Moi, je sors demain, je suis guéri. Je suis guéri. Je suis guéri.
Ça fait que je commence à essayer de me faire la barbe, puis à m'arranger. Jeter mes dentiers, rien qui fit. T'as beau les laver, les frotter, mais ça ne fit pas. Et puis, qu'est-ce qui s'est passé? C'est que là, vous savez, je ne suis pas un chanteur, mais il y en a une que je savais chanter par cœur. C'était à Mexico. Demandez-moi un mot de Mexico, je ne sais même pas. Je te chantais à Mexico en allant par venant, puis ça y allait, puis... c'était épouvantable, je me sentais bon, ça sortait à Mexico, puis je savais tous les mots. Mexico, puis je te montre ça. Un bon coup, je voulais rouvrir la porte de ma chambre. La garde arrive, la garde de nuit. « Monsieur Boyer, qu'est-ce que vous faites là? » J'ai dit, j'essaie, ça fait longtemps que je ne me suis pas lavé, je ne me suis pas fait la barbe moi-même, m'entretenir. Je veux me mettre propre parce que demain matin, je m'en vais, je suis guéri. « Qui vous a dit ça? » J'ai dit, « C'est Dieu! » Elle m'a dit, « Il est dépeigné, ce bonhomme-là. Il est sur le bord, hein? » Ça fait que, là, elle m'a regardé faire, elle dit, « Lavez-vous si vous voulez, faites-vous la barbe si vous voulez, mais chantez pas trop fort. » Ça fait que, la nuit s'est passée, le matin, je me lève, je m'assieds au pied du lit. La préposée qui passe pour la nourriture, elle dit, « Mais qu'est-ce que c'est, M. Boyer, voulez-vous déjeuner un matin? » J'ai dit, « Certain. » Puis elle dit, « Ah, mettez-en du griot, ça fait assez longtemps que je n'ai pas mangé, vous le savez. » J'étais tellement sûr d'être guéri, c'était pas croyable, je ne pouvais pas être guéri, c'était impossible. Ça fait que, là, dans ma maladie, la lymphome, là, c'était généralisé partout, il y avait des bosses partout, qui poussaient partout. Puis apparemment, j'en avais une qui poussait dans ma gorge, en arrière de l'aluette, ou je ne sais pas où, en tout cas, à toutes les à peu près à les 30 secondes ou une minute, là, mon cœur y levait. Mais je ne mangeais pas, je ne sortais rien, mais mon cœur y levait. Puis quand j'ai dit ça à madame le matin, quand elle est venue, j'ai dit, mettez-en du griot, parce qu'il y a longtemps que je n'ai pas mangé. Là, ce qui s'est passé, c'est que mon cœur a levé. Elle a dit, êtes-vous sûr, parce que mon cœur y levait. « Amenez votre griot. » Fait qu'elle s'en va voir la garde de Goyer. Puis la garde Goyer, elle vient voir. Elle dit, « Monsieur Boyer, vous la connaissez, elle, beaucoup. » Elle dit, « Monsieur Boyer, voulez-vous manger pour le vrai? » J'ai dit, « Oui, garde, vous savez bien. Pas longtemps, je n'ai pas mangé. » Ben oui, mais elle dit, « On vous... » J'ai dit, « Savez, garde, je suis guéri. Les tuyaux-là, vous pouvez tout enlever ça, là. Je vais manger, puis... Qui vous a dit ça, vous? » J'ai dit, « C'est Dieu. » Quand tu lui dis ça, il revient de bord, hein? Ça fait que, elle regarde la préposée, elle dit, oui, amène son déjeuner. Ça fait que je m'installe au bout, t'as un plat bien plein de griots. Je me rappelle même plus ce que ça faisait à manger, tu sais, c'est le fun de manger. Ça fait que, puis là, mon cœur veut lever, hein? Puis, c'est là qu'est l'important, que moi je pense dans mon affaire, que c'est passé, c'est que, quand mon cœur il levait, pour lever, je rentrais dans moi. Je disais, hey, mon Dieu, on a fait un marché, toi et deux. Tu m'as dit de me lever puis de marcher. Là, je me lève puis marche. Faut que tu fasses ton bout. Parce que seul, je ne suis pas capable. Tant qu'on dit qu'on n'est pas capable, là, puis c'est vrai, dans notre cœur, on n'est pas capable, vous le dites, moi qui est là. Ça fait que je mange, j'ai tout mangé mon griot. Puis je ne l'ai pas accroché à terre. Viens, ça va bien. Puis, fait que là, il est arrivé une affaire que ça m'a assez déboussolé. J'étais assez découragé. Ça faisait à peu près 15-20 minutes que j'avais mangé. Ça faisait 3-4 heures que j'avais commencé à manger, là. Et puis, je voyais tout le temps une garde qui arrivait ou quelqu'un qui arrivait, il rouvrait pas, puis il regardait, ça retournait. Puis là, un bon coup, quand ça deux ou trois fois, je dis, coudon, je suis parti sur un skit de morphine, moi, là. Puis ça peut me faire des idées. Ils ont fait, on t'a bien fait un pot, savoir à quelle heure que je vois, comment minute m'a toffé, tu sais. Comme de fait. Drette là. Je me suis pas rendu à la salle de bain, à la toilette. J'ai pas pu me rendre. J'ai tout vomi ça. Et là, je suis découragé. Autant que j'étais sûr que j'étais sauvé, que j'étais, j'avais eu mon miracle. Là, j'ai pas toffé à la brise. Là, je rentre devant moi et j'ai dit, « Seigneur, c'est quoi qui se passe? On a fait un marché tous les deux. » Puis j'ai dit, là, ça n'a pas tenu, puis j'étais convaincu, c'était certain que je l'avais. Bien, là, il est arrivé un film en avant de moi.
Puis, savez-vous, c'était quoi le petit bout de film que j'ai vu? J'ai vu quand Pierre était sa chaloupe, puis il a débarqué, puis il a marché sur l'eau. Tant qu'il regardait Jésus, il n'y avait pas de problème. Ces chums, ils ont dit, quelqu'un, il a dit, fais attention, je ne m'en souviens pas du verset, de la misère avec ma mémoire, mais il y a eu un doute, puis il a enlevé ses yeux de dessus Jésus. Ben, il aurait pu voir des bouillons, ça a été loin de la chaleur, il aurait peut-être pas pu rabattre dedans, puis il aurait bu de l'eau. Puis là, ça m'a montré moi, ça. Hey, tu as eu ta conviction, pourquoi tu as lâché? J'ai perdu ma foi, là? C'est moi qui ai manqué, là. Quand j'ai eu compris ça, j'ai dit merci, Seigneur. Et puis là, j'ai attendu que mes arrivent. Puis là, j'ai dit, ils ne me poigneront plus. Midi est arrivé. Ça fait que là, c'est à cause de la garde Goyer qui est là. Là, M. Boyer, vous ne l'avez pas toffé matin, là. Bien, j'ai toffé au moins 3-4 heures. Ça faisait longtemps, la garde n'a pas mangé, je n'étais plus habitué. J'ai dit, donnez-moi un dîner. Ça fait que la préposée vient. J'ai dit, as-tu du blé d'Inde il y a un hôpital, tu as du blé d'Inde à quelque part. J'ai dit, elle dit, pourquoi? J'aime ça, du blé d'Inde. Je vais le manger le premier si vous m'en mettez. Ça fait qu'elle m'a rempli ça bien plein. Bien, ça va faire 10 ans, le 22 de février. Puis mon cœur a vraiment levé. J'ai eu des envies, mais à toutes les fois, ça a duré peut-être un an et demi, hein. À toutes les fois, ça se sentait plus loin, puis que je sentais que peut-être que le cœur était pour me lever, je disais à Dieu, hey, on a fait notre marché qui est fait. Puis même aujourd'hui, 10 ans plus tard, si le cœur vient pour me lever ici, je m'encourage à dire ça. Mon docteur, mon médecin, là, c'était un bon médecin de Corneville ici. Puis là, je vais le voir encore, ça fait 10 ans là, que ça part, à toutes les fois. Docteur, qu'est-ce que vous cherchez là? Je le sais quand il taponne pour avoir des bosses partout et des affaires, là, tu sais. Je l'ai vu qu'est-ce qu'ils font. Docteur, oubliez donc ça. J'ai dit, pourquoi? J'ai dit, Dieu, quand il répare quelque chose, il répare. Ça finit là. Puis oui, comment j'ai fait de sortir de l'hôpital? C'est que mon docteur il est venu dans l'après-midi. J'avais regardé mon dîner. Les gardes, ils l'ont appelé, ils ont dit, il y a quoi qui ne marche pas avec lui? Parce que là, je voulais qu'il enlève les pipes, là. Je voulais qu'il me dépipe aussi, là. C'était un coup après le trépied, là. Ça fait que mon docteur, il vient. Qu'est-ce qui se passe, M. Boyer? Puis j'ai dit, docteur, je suis guéri. Je peux m'en aller chez nous. Vous n'êtes pas guéri. Qui vous a dit que c'est guéri, vous? J'ai dit, c'est Dieu. Il a dit que ça lui fait. Ils ne savent pas quoi dire parce qu'ils n'osent pas manquer de politesse. Mais ils sont comme coincés un peu. J'ai dit, à part de ça, docteur, là, même si je ne serais pas guéri, vous m'avez dit ici, il y a 3 jours, que j'étais pour 4 jours, que j'étais pour mourir, que vous pouviez juste m'aider. Mais savez-vous, j'aime autant mourir dans ma cabane. Donnez-moi des médicaments, des affaires comme vous voulez, mais je vais être dans ma cabane. Là, il m'a regardé, puis il dit, M. Boyer, on va faire une affaire avec vous. On va préparer le papier pour dans 7 jours. Si vous gardez votre repas, vous mangez 3 fois par jour, puis vous gardez tout ce qu'on va vous donner, allez-vous-en chez vous. Il pensait de me poigner, lui. Mais 6 jours après, je t'ai rendu chez nous. C'est demain que ça s'est passé. Puis, je remercie Dieu parce qu'il va vous dire un secret. Les plus belles années de ma vie que j'ai passées, j'avais 59 ans. Là, j'en ai 68. Les plus belles années que je vis, c'est celles que je vis dans le moment. Tous les matins, je me rouvre les yeux, c'est une journée gratis. Tu sais, c'est une fleur. Puis, vous savez, Dieu nous fait des petits clins d'œil. J'ai compris que je n'avais jamais été heureux. Je me rappelle la première nuit que je suis dans ma cabane. Je reviens dans ma cabane, puis c'était une vraie cabane, c'était 10 par 20, c'était pas grand, là. Et puis, je rentre dans ma cabane, puis là, je suis tout seul dans le milieu du bois, puis j'avais clôturé ça, moi, avant, c'était clôturé 6 pieds de haut en cavalier, là, tu sais, des coraux, là. C'était une prison, je pensais de me protéger du restant, mais je m'étais emprisonné dans cette affaire-là. En tout cas, là, je me réveille dans la nuit. Voyons, c'est que c'est ça. J'entends rire. J'entends un petit gars qui rit en repart. Je fouille partout, j'ai beau regarder partout, j'ouvre la porte, je suis direct dans le bois.
tout ça pour m'apercevoir que c'est moi qui riais. Pour vous dire comment est-ce que je pouvais. Depuis ce temps-là, tout est drôle pour moi. Avant ça, j'étais en affaires, vous savez, j'avais des employés. Et puis, des fois, ils comptaient des histoires, là, puis il fallait que je me force pour rire. Tu vois ça? Ils sont donc bien niaiseux de rire avec ça. Il n'y avait rien de drôle dans ma vie. Puis là, je suis couché le soir dans ma cabane, puis me réveille parce que je ris. Waouh! Ça fait que j'ai dit, OK, là, je me suis couché, puis deux, trois jours après, je me réveille encore. Pas des farces, là. Et puis, voyons, c'est que c'est ça. J'entends un petit gars qui chante. Il chantait à part de ça, hein? M'apercevoir, c'est moi qui me suis réveillé parce que je chantais. Hein? Dieu, le clé d'œil qu'il m'a donné, c'est que, tout simplement, il a mis de la joie dans mon cœur. Tout est drôle. La vie est belle. C'est beau. Je peux pas. C'est ça qui s'est passé. Puis, je pourrais. Il y a beaucoup de choses qui s'est passé après là, dans ma vie, mais il nous fait tout le temps un petit clin d'œil. Puis il nous aime. Il me fait penser, ça me fait penser, ça, quand il dit lève-toi puis marche là, aujourd'hui. Là. C'est quand j'étais plus jeune, puis j'avais mes petits-enfants qui avaient à peu près 9 mois, 8 mois. Puis quand ils étaient plus jeunes, on les mettait en repos, puis ça ne grouillait pas. Là, puis tu sais, ça s'assisait à la tête avec les bébelles. Puis ben bonjour, tu t'aperçois que ta petite fille, elle se traîne au ras à la chaise, là. Ah, puis elle essaye de s'accrocher après la patte, là, tu sais, là. Elle veut se lever puis marcher. Bien, là, le bon papa, il se rapproche, là, lui. Puis, tiens, c'est ça que tu veux aller là. Il la met debout. Puis, il reste un petit peu pas loin en arrière, en cocatombe, pour la ramasser, pour pas que ça se fasse trop mal. Bien, Dieu, c'est ça qu'il a fait avec moi. C'est ça qu'il fait tout le temps. C'est pour ça, quand il dit, lève-toi puis marche, ça veut dire, montre-moi quel bord que tu veux aller. Là, m'a pouvoir t'aider, tu sais. C'est pour ça que je pense aussi, que je voulais dire ça, il y a beaucoup de monde qui ont prié pour moi. Puis, ils venaient à moi, là, puis ils priaient pour moi. Puis moi, moi vous le dire, je vous le dis honnêtement, là, je suis là pas pour guérir. Ça l'a pris, la petite nouvelle qu'il y a eu là, que le petit gars arrivait chez eux, ça l'a pris un déclencheur dans ma vie. Ça l'a déclenché tout ça. Ça m'a donné une raison de demander ma guérison à Dieu, là, tu sais. Mais je suis aperçu quand même que mes frères, mes sœurs, mes enfants auraient prié pour que Dieu me sauve. Je ne pense pas que ça leur a fait guérison. Je ne pense pas que Dieu veut nous imposer une guérison. Je pense que Dieu, il veut nous donner ce qu'on désire. Et puis, il faut qu'on lui demande, personnellement. Après ça, les autres peuvent nous aider, là. Tu sais, les prières, ça met de la pression. Mais le premier, je pense, moi, tant que je n'ai pas demandé à Dieu, là, je ne vois pas comment il aurait pu faire pour me sauver personne. Mais c'est ça, je voulais partager avec tous vous autres, parce que ça s'est passé dans ma vie. J'aimerais ça entendre parler des miracles des autres, parce que j'aimerais ça comparer ce qui s'est passé pour moi. Qu'est-ce que j'ai fait aussi? Justement, que vous avez dit tantôt aller voir les anciens, appeler les anciens, là, ce verset-là, là. Oui, dans Jacques, j'ai 9, je pense, ou 5, en tout cas, je ne me rappelle pas. Et puis, 5, 9, hein? Et puis, 5? 5, 16. Et puis, vous savez, j'étais chrétien, je ne pratiquais pas. Mais il y a bien des années avant d'être chrétien, j'étais en affaire pareil, puis il y avait une personne que j'avais engagée. Il manquait un gars dans ma shop. Et puis, un de mes clients qui me dit, j'en ai un, moi, qui fait ton affaire, mais il n'y a rien qu'un défaut, c'est un crétin. Je n'étais pas chrétien dans ce temps-là. Et puis, j'avais trouvé ça bien drôle, là, tu sais. Puis, j'ai dit, je vais l'engager, moi. Et puis, c'est juste pour vous dire comment est-ce que j'étais réellement un crétin, à ce moment-là. J'ai engagé ce petit gars-là, je ne sais pas pourquoi. Je n'ai jamais eu un employé qui a donné tant de misère que ça à lui. Puis, je ne sais pas si c'est parce qu'il ne choquait pas, mais non, c'est parce qu'il devait prier pour moi toutes les fois. Il devait dire, pardonne-y, Seigneur, il ne sait pas ce qu'il dit, lui. Puis, quand j'étais à l'hôpital, là, c'est le seul de tous mes employés que j'ai eu qui est venu moi. Il a rentré avec sa petite Bible. Et puis, il est venu moi. Il s'appelait Germain. Et puis, là, je suis là. Puis, je viens d'avoir ma guérison. Et puis,
Puis là, j'ai dit, Germain, si tu viens ici pour prier pour que je sois